0: Donald Trump annonce suspendre l'opération américaine qui vise à escorter les navires à travers le détroit d'Ormuz. Ce projet nommé Liberté par le président américain est suspendu pour une courte période, le temps de voir si l'accord peut être finalisé et signé, écrit Donald Trump. Le président américain qui n'exclut pas de reprendre les bombardements si les négociations échouent ou si les rangs rompent le cessez-le-feu. Entre l'Ukraine et la Russie, la trêve demandée par Volodymyr Zelensky vient de commencer. Le président ukrainien qui dénonce un cynisme absolu de Moscou après une journée de mardi marquée par des bombardements russes qui ont fait plus de 20 morts selon les autorités locales. De son côté, la Russie dénonce aussi une attaque ukrainienne de drones sur la Crimée occupée qui fait 5 morts dans cette même journée de mardi. Trois personnes malades à bord du navire de croisière suspecté d'être un foyer d'antivirus, un virus respiratoire, vont être évacuées vers le Cap-Vert. Le bateau était immobilisé dans l'Atlantique depuis dimanche. Cette évacuation permettra au bateau d'accoster aux îles Canaries où il arrivera d'ici 3 à 4 jours, estime Madrid. Un couple de Néerlandais et une Allemande qui ont voyagé à bord du MV Ondus sont déjà morts selon l'Organisation mondiale de la santé. Après la mort de deux militaires dans un exercice de plongée à Angers dans la nuit de lundi à mardi, une enquête a été ouverte ce mardi pour homicide involontaire. Les deux hommes de 24 et 30 ans ont été retrouvés inconscients, bloqués dans une cavité à 6 mètres de profondeur dans la rivière Maine. Ce mardi, le parquet de Rennes précise que des autopsies auront lieu dans les jours à venir et que le matériel va être analysé. En France, face au débat politique des taxes sur les superprofits pétroliers liés à la guerre au Moyen-Orient, Total Energy se défend. Son PDG, Patrick Pouyanné, dit ce mardi à Sud-Ouest et à la République des Pyrénées que le groupe ne pourra pas maintenir son plafonnement des prix à la pompe en cas de taxes sur les superprofits. Les bénéfices du groupe ont augmenté de 51% en un an. En football, Antoine Griezmann a vu sa dernière opportunité de retrouver la finale de Ligue des Champions s'envoler ce mardi. L'Atlético Madrid s'est fait dominer par Arsenal 1-0. Les Anglais affronteront le vainqueur de la confrontation de ce mercredi soir entre le Bayern Munich et le PSG. Match à 21h à Munich. Et puis en basket, brutal clap de fin pour Monaco, balayé par l'Olympiakos en quart de finale de Euroleague avec un score de 105-82.
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2: Bonjour Laure Lavalette.
3: Bonjour Agathe Lambret.
2: Merci d'être avec nous sur France Info. Bonjour Paul.
4: Bonjour madame, bonjour à tous.
3: Bonjour Paul.
2: C'est votre première interview depuis votre défaite au municipal à Toulon, alors que le RN se voyait aux manettes de la ville. Vous allez nous dire ce qui vous a manqué. Mais d'abord, le Premier ministre a publié sur X ce qu'ont rapporté les taxes sur le carburant à l'État en mars-avril. C'est 190 millions de recettes par rapport à l'an dernier. Des recettes qui serviront à financer les aides annoncées, explique Sébastien Lecornu. Est-ce que vous dites, vous, toujours au Rassemblement national, que l'État est un profiteur de crise, qu'il s'enrichit avec cette crise ?
3: En tout cas, ce qui est sûr, c'est que là, il fait diversion. Monsieur Lecornu explique aux Français voilà ce que rapportent les taxes qui vont permettre à des aides pour pouvoir payer les taxes. Avouez que c'est quand même un cynisme absolument hallucinant. C'est-à-dire que l'État explique ce qu'il prend à gauche pour rendre à droite. Vous savez, en 2024, je disais déjà lors d'une question au gouvernement à Gabriel Attal, lors de la crise en hiver, que le problème était structurel, qu'il fallait une réponse structurelle. Marine Le Pen et le Rassemblement National demandent la baisse de la TVA, vous le savez bien, de 20 à 5,5 sur l'essence que nous considérons comme un produit de première nécessité depuis septembre 2021. Donc voilà, nous sommes très constants sur la baisse de cette TVA.
2: Mais vous pensez vraiment que l'État est une cagnotte ?
4: Une diversion.
3: Bon, une diversion, oui, la transparence, bah, heureusement que l'État est transparent, oui, une diversion.
4: Mais c'est pas factuel de dire que l'État n'a gagné que plus 190 millions et que l'État doit sortir 380 millions d'euros.
3: Mais pour des aides, pour aider à payer les taxes que lui-même prend dans sa poche, vous voyez bien que ça pose une question. Les Français ont très bien compris que sur 100 euros quand vous faites votre plein, il y a 40% qui payent l'essence et 60% qui sont des taxes. Il y a la TVA, l'accise et la TVA sur l'accise. Donc vous voyez bien, les Français ne sont pas dupes. Oui, je pense que c'est de la diversion de la part de Monsieur Le Cornu. Il faut absolument baisser rapidement, drastiquement, évidemment, cette TVA sur l'essence. On va avoir un problème, que je parlais il n'y a pas très longtemps, une infirmière libérale me disant qu'elle avait toutes les peines du monde à faire sa tournée. Ça va poser des vraies questions. Il y a moins de consommation. Vous voyez bien que l'économie est en train de se contracter.
2: Mais le gouvernement ne fait pas rien. Lors de la Valette, il y a des taxes, des aides ciblées qui ont été mises en place et aussi une aide pour 3 millions de travailleurs modestes qui ont besoin de leur voiture. Ce sera une indemnité de 50 euros à partir du 27 mai. C'est pas suffisant pour
3: Agathe
2: vous,
3: Chaubry, les Français méritent mieux que des miettes. Encore une fois, le problème est structurel.
2: Ce sont des miettes.
3: Oui, ce sont des miettes. Le problème est structurel. La preuve, notre mesure, c'est entre 12 et 16 milliards d'euros. Donc vous imaginez bien que ce que propose l'État n'est pas à la hauteur de ce dont les Français ont besoin. Je regardais ce matin au Pont du Lasse, à Total, donc chez moi, le gasoil est à plus de 2,20 et on est à 2 euros pour l'essence. Souvenez-vous, la crise des gilets jaunes avait été déclenchée quand le plein d'essence était à 1,71, enfin pas le plein, le litre d'essence était à 1,71.
4: En fait, partir, malheureusement, comme les gilets jaunes.
3: Mais j'en sais rien et je n'espère pas, parce que ce fut pas la période la plus sympa du quinquennat Macron. Mais je veux dire, il faut répondre de façon structurelle à ce problème.
2: Laure Lavalette, on entend ce que vous dites, mais le gouvernement vous répond structurellement, on ne peut pas répondre comme le veut le Rassemblement National. Mais d'abord parce que les caisses sont vides, et ensuite parce que la question qui se pose aujourd'hui à la France et à d'autres pays, c'est comment on accélère la transition énergétique. Et vous, vous dites, alors que les caisses sont vides et alors qu'il faudrait accélérer cette transition énergétique, on va subventionner le carburant pour tout le monde, même pour les plus riches. Est-ce que vous comprenez que le gouvernement dise que ce n'est pas ça la solution?
3: Je ne comprends pas, et d'ailleurs les Français non plus ne comprennent pas. Déjà, vous avez raison,
2: les caisses sont vides,
3: mais on va faire des économies ailleurs. Voilà, notre contribution nette à l'Union européenne, c'est à peu près 10 milliards. Sur l'immigration, vous savez très bien, en réservant aux nationaux les allocations de solidarité.
2: Du jour au lendemain, vous allez récupérer 1 milliard d'euros par mois, parce que c'est ça que ça coûte, la baisse de la TVA que vous proposez.
3: Je vous l'ai dit, on l'a chiffré, vous avez raison, c'est entre 12 et 16 milliards. Donc bien sûr, mais encore une fois, il faut savoir ce que l'on veut. Là, il est vital pour les Français de pouvoir se déplacer, de pouvoir aller travailler. Les Français font en moyenne 40 km pour se déplacer, pour aller au travail. Ils ne vont plus pouvoir se déplacer, Madame Lambré. Ça pose une vraie question. Si on en est là, ça n'est pas une fatalité. C'est la conséquence de choix politiques qui ont fait que, en 7 ans, les macronistes ont fait plus de 1000 milliards de dettes, c'est-à-dire autant de dettes qu'entre la fin de la Seconde Guerre mondiale et les années 2000.
2: Et justement, donc les Français nous n'avons plus d'argent. C'est ce que dit le gouverneur de la Banque de France. Nous n'avons plus d'argent pour des mesures générales.
3: Madame Lambré,
2: il s'en est agacé. Il se trompe.
3: En fait, vous avez raison, les caisses sont vides, mais il y a des économies à faire. À chaque fois qu'on a un budget de la Macronie, on voit bien qu'il est dispensieux, ils ne savent pas faire d'économies. Je pense qu'il est temps qu'ils donnent les clés à l'alternance.
4: Le Premier ministre appelle Total Energy à un plafonnement, entre guillemets, je cite, « généreux ». Sachant que Total, on le sait, plafonne déjà ses prix, est-ce que ça pourrait, pour vous, pour le Rassemblement National, être la bonne réponse?
3: Mais encore une fois, ça n'est pas suffisant. Avant d'aller demander à une entreprise privée qui est quand même à la fois quand même là pour faire des bénéfices, il faut faire des économies et baisser la TVA. C'est à l'État de le faire, voilà, c'est comme ça. Alors, ils vont chercher des solutions à droite, à gauche, mais à mon avis, et à notre avis, ça n'est pas la bonne solution. Encore une fois, dites-moi pourquoi le Portugal, l'Espagne, l'Italie a réussi à baisser cette TVA.
2: Ils ne sont pas dans la même situation que nous.
3: Mais ils font partie de l'Union européenne.
2: Les finances ne sont pas dans le même état.
3: Excusez-moi de vous dire que l'Italie
2: n'était
3: quand même pas à la fête. Oui, mais enfin, je veux dire, donc on fait quoi? On baisse les bras et on ne va pas négocier cette TVA à l'Union européenne?
2: Certains proposent de taxer Total, Laure Lavalette.
3: J'ai bien entendu, j'ai répondu. Moi, je pense qu'avant de taxer, il faut déjà faire des économies. L'État se doit d'arrêter de dépenser l'argent des Français de façon dispensieuse.
2: Alors, c'est pas clair, parce qu'au Rassemblement National, on a l'impression qu'il y a deux lignes sur ce sujet de la taxation de Total. D'un côté, Marine Le Pen, elle a défendu une taxation exceptionnelle et parlé même d'une mesure de justice fiscale. Oui. De l'autre, on vous entend ce matin. Et Jordan Bardella, lui, au même moment, il disait que taxer Total, ce n'était pas la priorité. Vous avez encore besoin de vous accorder au Rassemblement National sur les sujets économiques.
3: Agathe Lambré, je sais que vous aimeriez tant que nous ayons besoin de nous accorder, mais ça n'est pas le cas.
2: On entend deux
4: fois une dissonance de ligne, là.
3: Jordan Bardella dit exactement ça. On taxera une fois qu'on aura fait des économies si vraiment on n'y arrive pas. Voilà. Non, il n'y a pas de différence de ligne.
4: Vous êtes pour ou contre une taxe exceptionnelle, qu'on comprenne bien.
3: On n'est pas contre taxer les profiteurs de crise ou ceux qui font des profits indus, ce qui est très différent d'une entreprise qui fait des profits parce qu'elle a fait une recherche et développement ou de son fait, elle gagne beaucoup d'argent. Là, la question n'est pas là, puisqu'effectivement, il y a des profits qui sont dus à cette crise dans le détroit d'Hormuz, bien évidemment. Mais il n'empêche qu'avant cela, il faut baisser cette TVA.
4: Voilà. Donc il faut d'abord baisser la TVA, puis taxer Total potentiellement. Vous êtes pour cette taxe, mais plus tard.
3: Dans cet ordre-là, c'est exactement ce qu'a dit Jordan Bardella et c'est exactement ce que...
2: Donc Total est un profiteur de crise?
3: Non, mais vous voyez bien que Total, évidemment, avec cette guerre en Iran, gagne plus d'argent, oui, bien sûr.
4: plus 51%, quasiment 5 milliards.
3: Je ne peux pas vous le dire mieux que ce que je viens de vous dire. Il faut commencer, dans la mesure où le problème est structurel, à baisser la TVA, et après, on voit ce qui se passe. Ce qui, encore une fois, Total est une entreprise privée.
2: Ce qui n'est pas très clair, on parlait des différences de ligne, c'est qu'il y a d'un côté le ni droite ni gauche de Marine Le Pen, de l'autre, une droite, une ligne de droite assumée par Jordan Bardella. C'est laquelle la bonne ligne?
3: Je ne crois pas. Enfin, j'aime bien parce que vous faites semblant de ne pas comprendre. Mais encore une fois, il y a des mesures de gauche et des mesures de droite. Si vous voulez privatiser l'audiovisuel public, on va en parler. Ça pourrait être une ligne de droite. Nationaliser les autoroutes serait une mesure de gauche. Donc en fait, la question n'est pas là. Nous n'avons qu'une seule boussole, c'est l'intérêt des Français.
4: Vous voyez bien qu'il y a quand même deux lignes économiques pas tout à fait similaires. Il y a quand même un petit pataquès là entre les deux la semaine dernière.
3: Pardon, j'ai pas entendu.
4: Il y a quand même eu un petit peu de friture sur la ligne économique entre Marine Le Pen et Jordan Bardella, factuellement, vous la citez.
3: Ah, dans des contradictions. Non, mais j'entends que vous aimeriez.
4: Mais non, mais c'est pas qu'on aimerait, c'est qu'on relève.
3: Je vais vous dire, ça n'est franchement pas ce que les Français ressentent. La preuve, vous avez bien vu qu'on a un projet présidentiel et deux personnalités présidentielles, ce qui est quand même une chance folle sous la Ve République, ça n'existe pas. Ce ticket gagnant, et il se trouve que ces deux personnalités sont en plus les deux personnalités préférées, enfin politiques préférées des Français.
2: En tout
3: cas, vous voyez bien
2: que Lavalette,
3: ce que vous cherchez à mettre en exergue n'existe pas.
2: En tout cas, on s'interroge, est-ce que le Rassemblement National est toujours un parti anti-système? Quand on voit, par exemple, que ses dirigeants dînent avec les plus grands patrons, ou des jeunes avec le MEDEF, l'organisation patronale, quand Jordan Bardella affiche son couple en une de Paris Match, comme tant d'autres l'ont fait avant lui, avec une héritière richissime en plus, est-ce que c'est anti-système ça?
3: Non mais la question n'est pas là. Déjà, ça c'est la vie privée de Jordan Bardella qui a été révélée.
2: Mais est-ce que vous êtes anti-système?
3: Mais est-ce que c'est un but en soi d'être anti-système?
2: Ben,
3: ce que l'on veut, c'est améliorer le quotidien des Français. Ouais, c'est ce que j'ai voulu faire à Toulon. Simplement, je n'ai pas assez convaincu. Et c'est ce que nous voulons faire ici. Nous n'avons qu'une seule boussole, c'est l'intérêt des Français. En tout cas, ce qui est sûr, c'est qu'on est anti ce système-là. Nous aurions fait au pouvoir très différemment. Voyez-vous, nous on aurait commencer par faire des économies avant de continuer à faire voter des budgets qui ont 150 milliards d'excédents. Ça ne nous paraît pas possible. Ça fait 50 ans que la France ne vote pas un budget à l'équilibre. Ça nous paraît complètement hallucinant. Et d'ailleurs, je vais le dire aux Français, celui qui va gagner en 2027, et j'espère que ça sera Marine Le Pen ou Jordan Bardella, un des premiers postes qu'il aura à faire, c'est de rembourser les intérêts de la dette. Parce que cette dette est un boulet que nous avons au pied, qui nous aura été laissé par l'héritage, accéléré par l'héritage de la Macronie. Donc on fera évidemment très différemment et nous aurons une vision très différente, évidemment, sur la souveraineté, sur l'Union européenne, sur l'immigration, sur l'agriculture qu'on a envie de protéger.
4: Est-ce que vous croyez à la théorie du ruissellement? Est-ce que vous pensez que plus les riches sont riches, plus les pauvres ont de chances de gagner de l'argent?
3: Non, mais la question n'est pas là. Je ne pense pas que moins de riches, ça fasse moins de pauvres. Voilà. Je pense qu'il faut évidemment...
4: Est-ce que vous pensez que plus de riches, ça fait moins de pauvres?
3: Mais non, je pense que on a aussi besoin de gens qui consomment, et on l'a toujours dit. On sait que les TPE-PME sont le poumon de notre économie. C'est la raison d'ailleurs pour laquelle on veut libérer cette économie, baisser le coût du travail, baisser les impôts sur les entreprises pour pouvoir vivre correctement et arrêter de voir cette fuite en ce moment. Vous avez dû l'entendre comme moi. Beaucoup de chefs d'entreprise veulent partir en Italie. C'est quelque chose qui m'inquiète beaucoup. Moi, je veux faire en sorte que nous gardions sur notre sol les gens qui veulent entreprendre.
2: Les deux têtes du Rassemblement National, dont vous saluez l'unité, étaient en meeting ensemble le 1er mai. Et à ce moment-là, Marine Le Pen a tensé à plusieurs reprises l'assistanat, un terme qu'elle refusait d'employer jusqu'à présent. Elle a même évoqué un assistanat endémique, entretenu et encouragé. Donc finalement, l'assistanat, ça existe, même pour le Rassemblement National?
3: Non mais... Enfin, je veux dire, encore une fois, bien sûr, mais c'est, je veux dire, on l'a toujours dit, on a dit qu'il fallait aller le traquer, que c'était probablement
2: mais
3: à la marge.
2: Mais vous avez voté contre la réforme de l'assistanat qui prévoyait 15 heures d'activité hebdomadaire.
3: Vous avez raison, parce que pour le coup, c'était un travail avec un SMIC complètement dégradé et ça ne nous paraissait pas digne pour quelqu'un d'aller travailler pour le prix du RSA 15 heures par semaine.
2: Mais donc vous êtes contre l'assistanat, mais pas contre la réforme.
3: On a toujours dit que nous irons, de toute façon, lutter contre la fraude fiscale et sociale. Je vais vous dire, ça fait partie de ceux aussi sur le quoi on compte pour pouvoir renflouer les caisses de l'État. Donc on n'est pas naïf, on n'est pas béat. Bien sûr qu'on sait qu'il y a des fraudeurs, on ira les chercher, mais l'immense majorité des Français n'est pas assistée, n'est pas fraudeur.
2: Et c'est pas une évolution du discours, ça?
3: Je ne pense pas.
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2: Avec Laure Lavalette, députée Rassemblement National du Var. Paul, le rapport sur l'audiovisuel public est publié aujourd'hui sur le site de l'Assemblée.
4: Exactement, Agathe, un rapport rédigé par votre allié, madame la députée, Charles Alloncle, membre du parti UDR, invité de France Info Télé il y a quelques minutes.
5: Sur 130 chaînes de télévision et de radio, il y a des optimisations à faire, il y a des fusions de chaînes à réaliser, ce que je propose dans le cadre du rapport. Mais en aucun cas, je me suis positionné pour la privatisation.
4: Par contre, vous, au Rassemblement National, vous voulez privatiser, ça veut dire vendre à qui? Aujourd'hui, qui pourrait acheter France Télévisions ou Radio France?
3: Alors, vous avez raison, on n'a pas exactement la même, pour le coup, avec nos alliés. Mais d'ailleurs, c'est ce qui fait que ce sont des alliés, sinon nous serions exactement dans la même famille politique. Déjà, je tiens à rendre hommage au travail formidable qu'a fait Charles Lalonde, dans une ambiance très particulière où j'ai trouvé qu'il y avait eu des contre-feux médiatiques difficiles sur lui. Je voyais juste après lui, il y avait mon collègue Balanant qui était chez vos confrères. Et typiquement, je me souviens de M. Balanant sortant de la pièce en disant « on va te régler, toi ». Je trouvais qu'il y avait une violence absolument hallucinante.
4: Cette ambiance autour de particulière, Charles,
3: d'aller chercher en profondeur et pour le coup demander de la transparence de ce qui se passe dans les 4 milliards d'euros qui sortent de la poche des Français, monsieur Larrouturou, je ne pense pas que ce soit créer une ambiance et particulière.
2: Alors,
3: c'est extraordinaire parce que est-ce que vous vous souvenez de la commission d'enquête par monsieur Saint-Toul sur une chaîne de télévision privée qui là ressemblait carrément à un tribunal et à une inquisition? Ouais, là, j'ai news. Trouvé que ça avait été mené de main de maître et c'est vrai
2: et
3: que
2: vous
3: Charles
2: Lalonde
3: nous a rendu fiers. Non, je compare ceux qui étaient à la tête du rapport.
4: Nous a rendu fiers
3: dans sa façon de faire. Il a mis en exergue des conflits d'intérêts, des externalisations de prestations qui coûtent très cher, à peu près un milliard, des conflits d'intérêts.
4: Une fois que cet hommage est posé, si vous répondiez à ma question sur la privatisation, qui pourrait acheter, c'est dans un an.
3: Non, mais regardez, quand vous voyez Monsieur Pigas, par exemple, qui dit qu'il veut mettre son argent au bout de ses idées, ils trouveront des gens. En fait, si vous voulez, le problème, ce ne sont pas ces émissions. On peut imaginer. Moi, je trouve que vos collègues de France 5, par exemple, que ça soit C'est à vous, C'est dans l'air, enfin, tout ce qui commence par C, a un biais idéologique et militant très important. Mais ils ont le droit d'avoir ce biais-là, mais avec de l'argent privé, pas l'argent des Français. C'est la seule chose que l'on déplore. Et je vous rappelle simplement, pour être tout à fait précise, nous demandons la privatisation de l'audiovisuel public, sauf des antennes régionales. Nous garderons évidemment ce qu'il y a en métropole, avec TV5 Monde.
4: Mais est-ce que vous êtes en conversation avec des acheteurs potentiels?
3: Non, je ne suis en conversation avec personne, moi, monsieur Larrouturou.
4: Mais dans votre partie, personne
3: la question
4: qui
3: n'est pas là,
4: à
3: mais
4: ça.
3: Je ne doute pas. Je vais vous dire qu'on trouverait acheteur assez rapidement. Regardez, quand TF1 a été privatisé, ils ont d'ailleurs mieux marché que quand ils étaient dans le service public. Donc je ne doute pas qu'il y aura des acheteurs. Et
2: alors,
3: au moins, les Français arrêteront de payer de leur poche ce parfois catéchisme que l'on peut entendre.
2: Vous parlez de biais idéologique de certaines émissions sur le service public. Oui. Charles Lalonde, le rapporteur de la commission d'enquête, lui, est visé par une plainte pour prise illégale d'intérêt après que Le Monde a révélé que le groupe Lagardère, dont la famille Bolloré est le premier actionnaire, avait envoyé des listes de questions aux députés de cette commission d'enquête afin qu'ils les posent aux personnes auditionnées. Ça n'entache pas le rapport de la commission, alors, selon vous, qui êtes si attaché visiblement à l'indépendance.
3: Mais j'espère que vous l'êtes aussi, Agathe Lambré. On est tous attachés quand même, évidemment, à cette indépendance.
2: Mais c'est vous qui mettez en cause.
3: Vous savez, on a une grande chance en France, c'est la présomption d'innocence. Donc, on va laisser la justice faire son travail et je reviendrai vous en parler à ce moment-là. Mais
2: personne n'a nié qu'il y avait des mails envoyés.
3: On peut faire semblant et imaginer que le service public soit complètement neutre, mais ce serait quand même difficile et un peu fort de café, même à la sortie de ce rapport. Alors, je n'ai pas tout lu, je ne faisais pas partie de cette commission. Donc, comme vous, j'ai vu ce matin qu'il était sur le site.
4: Charles Lalonde a reconnu ce matin sur France Info TV avoir reçu 2 ou 3 mails qui assure-t-il, il assure en aucune façon les avoir lus. Vous avez participé à d'autres commissions, pas celle-là, mais à d'autres. Est-ce que ça vous est déjà arrivé de recevoir des informations, de subir des formes de pression venant d'une boîte privée?
3: Je veux dire, la boîte d'un député, ça n'est que ça. Sur la tauromachie, je reçois des milliards de mails. Sur les vaccins, c'est pareil. Enfin, tous les sujets sont matière à ce que nous recevions. Et on fait le tri dans nos boîtes. Les députés sont évidemment soumis. Les gens se disent que c'est une porte d'entrée évidemment pour leurs idées, mais c'est à nous évidemment d'être plein de bon sens et de ne pas.
2: Laure Lavalette, très rapidement, parce qu'il faut qu'on termine sur ce sujet. Vous êtes d'accord avec Jordan Bardella quand il dit que la démocratie n'est pas que le pouvoir politique soit propriétaire d'une chaîne de télé?
3: Non, mais bien sûr. Mais encore une fois, la
2: donc
3: seule
2: vos
3: chose
2: amis
3: que l'on
2: italiens,
3: dit,
2: donc en Grande-Bretagne, chose, mais, ce ne sont pas des démocraties.
3: Mais est-ce qu'on est Mais non, ça n'est pas la conception que nous avons en France. Voilà,
2: il faudrait supprimer
3: ça.
2: Les services publics. En tout cas,
3: les services publics tels qu'ils sont, avec ces dépenses complètement dispensieuses, avec ces cocktails très chers, avec ces voitures de fonction, avec ces prestations externalisées pour 1 milliard. Rendez-vous compte, c'est absolument colossal. Et ces conflits d'intérêts, je pense qu'il faut faire le ménage. Et effectivement, contrairement à Monsieur Lalonde, moi, je pense qu'il faut qu'on en privatise une très grande partie. Mais je reviendrai quand vous serez privatisé, je vous assure, ça sera sympa. On vous ferait le même boulot, sauf que vous ne serez pas payé par les Français.
2: Alors Lavalette, Marine Le Pen sera fixée sur son sort le 7 juillet, jour de la décision de la Cour d'appel de Paris sur son éventuelle inéligibilité. Certains y croient encore, vous allez nous dire si c'est votre cas. Mais au meeting du 1er mai, auquel ont participé donc Marine Le Pen et Jordan Bardella, ce que notre reporter sur place, Pierrick Bonneau, a constaté, c'est que beaucoup de militants avaient tourné la page. Et ce qui ressortait de ce meeting, c'était surtout la Bardella mania. On écoute.
6: Pour Jordan, je trouve qu'il est bien quand il parle.
7: Il parle bien, il a un beau programme. Pour moi, il a toutes ses chances.
8: Le fait que Jordan Bardella soit au RN, bien sûr que ça a attiré, je pense, pas mal de monde. Ça a quand même bien changé.
9: Le Pen, elle a le nom de son père. Et pour l'opinion publique, ça passera jamais. Il est jeune, ça représente une nouvelle dynamique.
2: Ça va pas être évident si c'est pas Jordan Bardella, non, pour
3: vous auriez pu aussi en trouver qui allait vous dire qu'on pouvait pas imaginer le RN sans Marine Le Pen. Voilà,
4: Moi, si je suis dans des meetings, il y a une vraie Bardella mania factuellement.
3: Alors, la grande chance qu'on a, et vraiment, je le répète, c'est ce ticket gagnant. Ça n'existe pas. Aucune autre famille politique n'a deux personnes présidentielles qui, je le rappelle, sont les deux personnalités politiques préférées des Français. Imaginez la chance qu'on a.
2: C'est vrai qu'il y a deux personnes très populaires, mais les militants scandent surtout Jordan président.
3: Pour avoir écouté le meeting auquel j'ai pas pu me rendre, j'ai pas trouvé. Je trouvais que Marine Le Pen était aussi très, très applaudie. Moi, je pense qu'elle est innocente, donc j'espère évidemment que le 7 juillet, elle sera pas inéligible et qu'elle pourra évidemment se présenter. Si ça n'est pas le cas, bien sûr que nous nous rangerons derrière Jordan Bardella, qui, vous avez raison, jouit d'une grande popularité. Mais je viens de faire 6 mois avec les Toulonnais, j'ai passé 6 mois de façon très proche. Je peux vous assurer que et l'un et l'autre représentent beaucoup d'espoir pour les Français. Je pense que c'est ça qui compte.
2: Il s'effacera d'un coup de baguette magique, Jordan Bardella, quand on voit la popularité qu'il a dans les sondages, les intentions de vote.
3: Madame Lambré, Personne ne s'effacera. Je veux dire, si on gagne la présidentielle, nous n'aurons qu'une idée en tête, c'est d'améliorer le quotidien des Français.
4: Mais il n'y a qu'un ticket, il n'y a qu'un bureau de vote, ce sera Jordan Bardella ou Marine Le Pen.
3: Pardon ?
4: Il n'y a qu'un bureau de vote, ce sera Jordan Bardella ou Marine Le Pen.
3: Mais
4: vous pensez vraiment, pour reprendre la question d'Agathe, qu'il va s'effacer par un coup de baguette magique ?
3: Mais il ne va pas s'effacer. Enfin, oui, ça c'est certain. Si Marine Le Pen peut se présenter, bien sûr, c'est Marine Le Pen qui se présentera. Mais par contre, personne ne va s'effacer. On est une équipe, on est prêts. Tous les jours qui passent, on se prépare à incarner cette alternance et améliorer le quotidien des Français. Je vais vous dire, l'espoir qui est suscité par nos candidatures, et je l'ai encore vu, et vous avez raison, vous avez commencé par ça sur ma défaite, mais vous savez, quand vous faites 48% justement tout seul, je peux vous assurer que vous représentez un espoir absolument fantastique pour les Toulonnais, et 52% de barrage, je peux vous assurer que
2: vous étiez donné favori pour cette élection.
4: Qu'est-ce qui s'est passé justement? Vous parlez de votre défaite à Toulon, vous étiez donné favorite au début, et puis le RN pensait remporter cette grande ville, et finalement les Toulonnais, vous venez de le dire, vous dites 48, c'est 47-65, la maire sortante a été réélue à 52,35%. Est-ce que vous avez buté sur le même plafond de verre?
3: Il est tout petit votre plafond vert, Paul Laroutourou, parce que si pour une première élection sur une ville de 180 000 habitants, c'est la première fois que je me présentais, j'arrivais avec mon équipe à faire 47,6%, c'est absolument colossal. On pourrait s'arrêter 2 secondes sur les scores du premier tour. Premier tour, nous faisons 42%, la maire sortante est à moins de 30%.
4: Mais vous voyez bien qu'est-ce que l'élan
3: se mettait sur notre candidature. Il se trouve qu'après, elle a été rejointe, et c'est bien le problème de ces seconds tours, par des gens qui pensaient au premier tour qu'elle était incapable de gérer
4: LR
3: la
4: qui
3: ville.
4: S'est désisté.
3: Pardon ?
4: Vous parlez du LR qui s'est désisté.
3: Du LR qui a appelé à voter pour elle, et de la gauche qui finalement s'était déjà reportée rapidement sur elle, puisqu'elle était, j'allais dire, gauche compatible, et ça tout le monde le savait. Mais
2: et encore, ça s'appelle pas le plafond de verre, ça ?
3: Sur une première fois, je pense pas. Vous voyez, j'y serais allée pour la quatrième fois, je l'entendrai. Là, je pense que vraiment, il est
2: ça tout. Ça vous inquiète pas pour la suite ? Dans les grandes villes, notamment, on l'a vu au municipal, le fait qu'à chaque présidentielle, à chaque fois, il y a réactions, un front anti-RN qui se met en place dans les urnes.
3: On a 2500 voix d'écart, c'est-à-dire sur plus de 50 000 voix, c'est absolument peanut. Moi, je fais 2850 voix, je crois. C'est colossal, encore une fois, pour une première fois. Vous devriez presque me féliciter pour cette performance.
4: Mais sérieusement, comment vous l'avez vécu, cette défaite, et quelles leçons vous en tirez?
3: Alors, je suis une très bonne nature, donc j'ai rebondi très vite, mais c'est vrai que j'ai une tristesse infinie pour les Toulonnais que je rencontre encore dans la rue. Je passe ma vie à consoler les Toulonnais parce qu'ils ont gagné les élections, mais je pense qu'on a conquis le cœur des Toulonnais pour qui nous représentions un espoir. Encore une fois, faire 48% pratiquement seul, c'est très différent que d'être élu par défaut avec un front républicain à 52%. Et d'ailleurs, on le voit bien, voilà, elle ne suscite aucune enthousiasme, n'a pas de vision, pas d'ambition pour la ville, ce que nous avions. Donc ça n'est que partie remise, mais encore une fois, je n'abandonne pas évidemment les dizaines de milliers de Toulonnais que je remercie à ce micro, et nous les défendons corps et âme au Conseil municipal.
2: Alors la Lavalette, rapidement, Jean-Luc Mélenchon, candidat en 2027, il prétend être le mieux placé pour vous battre. Est-ce que c'est votre adversaire le plus sérieux ?
3: Non, j'en sais rien, mais de toute façon, c'est un secret pour personne. On se doutait bien qu'il allait arriver. Il y a quand même une poussée hein, de l'extrême gauche, effectivement. Moi, je pense que justement, il faut que les gens du centre droit qui soient un peu câblés aient un vote utile dès le premier tour, évidemment. Mais voilà, c'est un secret pour personne. Je ne pense pas qu'on craigne beaucoup de Jean-Luc Mélenchon.
4: Il est 8h57, c'est l'heure de la question à retrouver sur les réseaux sociaux. Aujourd'hui, c'est la question qui part en fait sauvage. On parle beaucoup évidemment du Technival près de Bourges, des dizaines de milliers de personnes, des milliers d'amendes, mais ce week-end il y avait aussi une free party dans votre département à Trigan, 150 personnes, 94 verbalisations. Si vous arrivez au pouvoir demain, l'année prochaine, vous faites quoi concrètement? Vous interdisez totalement ces rassemblements ou vous cherchez à les encadrer différemment?
3: En tout cas, je ferai respecter la loi, monsieur.
4: Comment vous faites? Parce que tous vos prédécesseurs ont échoué à le faire.
3: Bah écoutez, c'est peut-être la grande différence entre eux et nous, justement. Je pense qu'on est très différents comme famille politique et nous avons de la volonté politique. Et effectivement, j'imagine bien qu'il y a des renseignements territoriaux qui savent qu'une fête va se passer à cet endroit-là. Je pense qu'il faut faire en sorte d'éviter qu'elle arrive parce que, encore une fois, il y a énormément de drogue hein, dans ces free parties. C'est le mot sexy, ça, pour dire qu'en fait, c'est quand même un endroit très particulier. Où,
4: vous appelez comment, vous, si vous appelez pas les free parties?
3: Bon, j'en sais rien. Je sais pas. Bon, enfin, free party, avouez que c'est presque un peu sympa, alors que dans les faits, voilà, ça saccage des champs entiers, ça va illégalement chez des propriétaires. Ça pose une vraie question, mais la différence, c'est la volonté politique.
2: Merci beaucoup d'avoir répondu à la question de France Info. Merci, Paul.
4: Merci, à demain.
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1: Il est 2h30, le flash, lisons bourgeois. Donald Trump annonce ce mardi suspendre son projet Liberté, celui qui a pour objectif depuis lundi d'escorter des navires dans le détroit d'Ormuz. C'est juste le temps de voir si un accord peut être finalisé et signé avec l'Iran, dit le président américain qui salue de grands progrès dans les négociations. Le blocus américain des ports iraniens, entré en vigueur le 13 avril, est lui maintenu. Les autorités iraniennes qui annoncent à l'instant que le chef de la diplomatie iranienne vient d'arriver à Pékin. Il doit rencontrer ce mercredi son homologue chinois dans ce contexte de crise dans le Golfe et juste avant le déplacement en Chine également de Donald Trump. Le président américain est attendu dans 10 jours, les 14 et 15 mai prochains, alors que Pékin, considéré comme un allié de Téhéran, est un des principaux importateurs de pétrole iranien. Et c'est pour un tout autre sujet que Donald Trump reçoit ce jeudi le président brésilien Lula. Une visite pour aborder les questions économiques et sécuritaires, même si le président brésilien de gauche ne cache pas être critique envers la politique extérieure de Donald Trump, fustigeant notamment la guerre en Iran. Et dans ce contexte de guerre au Moyen-Orient, où le cours du Brent est toujours très haut, Total Energy menace ce mardi de ne pas maintenir son plafonnement sur les prix des carburants en cas de taxe sur les superprofits liés à ce conflit. Le PDG du groupe, Patrick Pouyanné, l'a annoncé ce mardi dans une interview à Sud-Ouest et à la République des Pyrénées. Avec la guerre au Moyen-Orient, les bénéfices du groupe ont bondi de 51% en un an. Amazon annonce ce mardi investir plus de 15 milliards d'euros sur 3 ans en France, de quoi créer 7000 emplois. Le géant du commerce en ligne veut renforcer sa présence en France, construire de nouveaux sites logistiques, développer ses activités de cloud et d'intelligence artificielle. Les créations d'emplois commenceront dès cette année avec la création de 4 centres de distribution en Eure-et-Loire, dans l'Oise, dans le Rhône et dans le Haut-Rhin. La métropole d'Aix-Marseille-Provence mise sous tutelle. Le préfet des Bouches-du-Rhône annonce ce mardi prendre la main sur ses finances. Il saisit la Chambre régionale des comptes pour élaborer le budget 2026, alors que l'intercommunalité affiche un trou financier de 123 millions d'euros. Le régime militaire du Burkina Faso annonce ce mardi interdire la diffusion de la chaîne de télévision française TV5 Monde. Il l'accuse de désinformation et d'apologie du terrorisme, en particulier pour les sujets liés à la lutte contre le terrorisme au Burkina Faso et aux attaques terroristes du 25 avril au Mali, écrit le Conseil supérieur de la communication. Et puis en football, l'Arsenal est en finale de la Ligue des Champions. Les Anglais l'ont emporté ce lundi soir face à l'Atlético Madrid. Victoire 1-0.
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3: Des bombardements russes ont fait plus de 20 morts aujourd'hui en Ukraine, à Zaporijjia dans le sud, Kramatorsk dans l'est, Dnipro et Nikopol dans le centre-est du pays. Le président Volodymyr Zelensky a dénoncé le cynisme absolu de Moscou qui a proclamé unilatéralement une trêve pour le 9 mai prochain à l'occasion des commémorations de la victoire de 1945. De son côté, le président ukrainien a pris Vladimir Poutine au mot et proposer de son côté un cessez-le-feu à partir de demain soir 23h heure de Paris, alors que je vous le disais, les frappes se sont poursuivies ces dernières heures. Virginie Pironon.
4: Oui, pour Volodymyr Zelensky, je cite, c'est donc un cynisme absolu de demander un cessez-le-feu pour organiser des célébrations de propagande tout en continuant à mener des frappes chaque jour. 5 nouveaux morts en Ukraine la nuit dernière. Dans des frappes de missiles et de drones, les autorités ont fait état de frappes russes au nord à Kharkiv, au sud à Zaporijjia, ainsi qu'à la périphérie de Kiev. La proposition de cessez-le-feu ukrainien 48 heures avant celle du président russe suffira à tester, selon l'Ukraine, si une véritable pause dans les combats pourrait réellement avoir lieu. À plusieurs reprises, Kiev a appelé un cessez-le-feu complet, inconditionnel, tout en accusant la Russie de ne pas respecter les trêves temporaires, comme à Pâques, où des centaines de violations ont été recensées, selon des responsables ukrainiens. Hier soir, Volodymyr Zelensky déclarait n'avoir reçu aucun appel officiel de Moscou exposant les termes de cette trêve. Pour lui, il est temps, je cite, que les dirigeants russes prennent de réelles mesures pour mettre fin à leur guerre.
3: Virginie Pironeau, bonsoir Tetiana Ogarkova. Merci d'être en direct avec nous sur France Info. Vous êtes journaliste et responsable du Centre d'information sur la crise ukrainienne, l'ONG Ukraine Crisis Media Center. Et vous avez co-écrit ce livre « La vie à la lisière, être ukrainien aujourd'hui », écrit donc avec Volodymyr Yermolenko, un livre paru aux éditions Témoins Gallimard. Quelle est la situation en Ukraine? On l'a évoqué et le président Zelensky a parlé de cynisme absolu de la Russie, réclamant un cessez-le-feu alors que les bombardements se sont poursuivis toute la journée.
0: Oui, bonsoir. En fait, oui, la situation reste très compliquée parce que la guerre est toujours là. Il n'y a pas une seconde où la guerre n'est plus là. En fait, les bombardements continuent. Le nombre de morts, il est toujours là, des civils. Donc, il y a aussi la région de Poltava, à côté des régions que vous avez mentionnées. Des sécuristes ont été frappés par ce qu'on appelle double frappe, c'est-à-dire après une frappe, les sécuristes arrivent pour aider les gens. Après, une deuxième frappe qui vise les sécuristes. Donc, il y en a déjà deux qui sont morts de cette manière aujourd'hui. C'est le cynisme absolu, exactement ce qui est dit par Volodymyr Zelensky. Dans ce qu'on met le contexte, si on voit la situation dans le contexte plus grand, on voit que pourquoi en fait cette demande qui vient de Poutine, de Kremlin, que de proposer le cessez-le-feu, parce que justement il est très peur, il est très inquiet pour sa parade de 9 mai, parce que ce qu'on appelle les deep strikes, les frappes à l'emporter ukrainiennes deviennent de plus en plus efficaces pour les raffineries de pétrole, pour les usines militaires, pour autre chose. Et donc, évidemment, il y a cette inquiétude-là et ils cherchent depuis une semaine déjà une solution. Ils ont saisi même Donald Trump pour faire de la sorte, pour avoir leur petite fête de la victoire, soi-disant victoire de la Deuxième Guerre mondiale, qu'ils appellent la guerre, Grande Guerre patriotique. Alors, comment faire? Donc, ils essaient de faire la pression. C'est pour ça qu'ils proposent un cessez-le-feu unilatéral pour faire de la sorte que, voilà, donc nous sommes les bons, alors ce sont les Ukrainiens qui sont méchants. Donc, c'est pour ça que Volodymyr Zelensky propose, voilà, c'est le feu tout de suite, donc le 6, le 7, donc demain, en fait, pour tester, évidemment, on s'attend à rien, on s'attend justement que les frappes vont continuer. La seule raison pourquoi on reparle de ce cessez-le-feu comme ça pour 24 heures, c'est tout juste parce que Poutine, il veut sa parade. Et nous, on ne veut pas qu'il y ait un cessez-le-feu qui permet juste à Vladimir Poutine de faire sa parade. On veut vraiment un cessez-le-feu durable, à la durée indéterminée, et passer à la véritable diplomatie. Mais évidemment, le côté russe n'est pas prêt à ça.
3: Est-ce que vous croyez, Tetiana Ogarkova, une potentielle trêve dans les heures qui viennent?
0: Non, je crois pas. Je crois que ce sont des jeux une fois de plus pour démontrer, démontrer que les Russes ont une bonne volonté de pas vouloir frapper les Ukrainiens. On a les alertes toutes les nuits et les jours aussi, souvent. Cette nuit, il y avait un drone qui est arrivé directement dans un appartement, dans une banlieue de Kiev où nous habitons. Comme ça, vous dormez dans votre appartement. La nuit, le drone arrive directement dans votre appartement. Heureusement, ce drone était de type sans explosif. Donc, un couple avec un enfant de 7 ans, ils étaient blessés, mais pas morts. Voilà. Donc, l'appartement, les vitres ont sauté, etc. Mais c'était pas gravissime. Heureusement, mais voilà, c'est la situation à laquelle on s'attend. On s'attend que cette nuit, il y aura d'autres drones et d'autres bombardements, puisque tout simplement, la situation n'est pas telle que l'agresseur est mis dans la situation où il accepterait de négocier, de proposer quelque chose de sérieux, et pas que justement sa volonté d'avoir sa parade le 9 mai.
3: Tetiana Ogarkova, est-ce que vous avez l'impression qu'on oublie, que l'Europe oublie, les États-Unis également, cette guerre qui dure depuis plus de 4 ans maintenant, alors qu'il y a au Moyen-Orient évidemment cette guerre entre l'Iran, les États-Unis et Israël, et que le président ukrainien essaye de proposer ses services, notamment à Bahreïn, après une rencontre avec le roi, pour proposer ses services, notamment en matière de lutte contre les drones de conception iranienne que vous connaissez malheureusement très bien en Ukraine.
0: Oui, bien sûr, l'attention internationale s'est un peu détournée de l'Ukraine, puisqu'il y a une autre guerre, évidemment, tout, voilà, les regards sont tournés là-bas. Et donc, dans cette situation, l'Ukraine, ça se trouve que nous disposons, en fait, de mécanismes, de intercepteurs de drones, par exemple, d'autres moyens qui sont pas chers, qui coûtent pas de millions, mais qui sont très efficaces sur le champ de bataille pour abattre les charrettes, par exemple. Nous avons d'autres déficits de notre côté, nous avons les déficits de Patriot, de missiles, etc. Donc, évidemment, dans ce contexte-là, l'Ukraine a des choses à proposer, il a des choses à partager, donc il a justement peut aider face voilà dans cette situation-là et de montrer un peu l'efficacité, le leadership en fait sur le champ de bataille de cette guerre actuelle et moderne que malheureusement on n'a pas cherché cela, mais nous devenions un peu à la première ligne, on est un peu des experts comment on fait la guerre aujourd'hui avec quand les guerres elles ne sont pas des guerres ou avec les armements super chers avec les missiles mais les guerres qui sont très efficaces en utilisant des drones et aussi des petits drones et énormément d'autres choses qui coûtent pas énormément cher mais qui permettent à avancer ou se protéger ou attaquer aussi. Il faut pas l'oublier. Donc, c'est le changement radical, en fait, de ce qu'on entend, en fait, comme guerre actuelle. Et donc, évidemment, l'Ukraine profite ses services et voilà, son expertise, en fait, pour des pays qui sont concernés.
3: Et l'aide arrive toujours? Oui.
0: Qui arrive toujours?
3: L'aide militaire?
0: Il y a des problèmes, notamment il y a très peu d'aide américaine qui est arrivée récemment. On peut pas comparer ce qu'on avait sous Biden avec ce que nous avons aujourd'hui avec Trump. Et donc tout ce qui arrive des États-Unis, ce sont des choses achetées par nos partenaires européens. Il y a plusieurs programmes qui sont mis en place. Donc après, il y a évidemment il y a des coproductions, il y a aussi de l'aide, il y a de l'aide financière aussi. Nous attendons en fait les premiers versements pour les 90 milliards d'euros des avoirs gelés en fait russes. Donc c'est pas toujours là, mais ça s'était débloqué suite aux élections en Hongrie, évidemment, c'est ça qui c'est un véritable soutien à l'Ukraine aujourd'hui.
3: Merci, Tetiana Ogarkova, journaliste responsable du département international de l'ONG Ukraine Crisis Media Center, centre d'information sur la crise ukrainienne. Je rappelle ce livre coécrit avec Volodymyr Yermolenko, La vie à la lisière, être ukrainien aujourd'hui, paru aux collections, Témoins Gallimard. Nous évoquions l'Iran il y a un instant avec ces nouvelles de l'iranienne Narges Mohammadi, lauréate du prix Nobel de la paix. Elle est détenue en Iran depuis décembre et elle vient d'être hospitalisée en urgence après une grave dégradation de son état de santé. La militante des droits humains de 54 ans a été transférée de la prison de Zanjan dans le nord à un hôpital de la région. Son avocate, maître Shirin Ardakani, ce soir sur France Info, a exprimé son inquiétude. Elle est très en colère.
5: Alors Narges Mohammadi a été transférée le 1er mai dernier, donc il y a 5 jours, en unité intensive de soins intensifs cardiologiques de l'hôpital de Zanjan, après avoir essuyé une deuxième crise cardiaque en détention, puisqu'elle avait fait l'objet d'un premier malaise cardiaque où elle avait perdu connaissance le 24 mars dernier. Et donc c'est aujourd'hui sous assistance respiratoire que se trouve le prix Nobel de la paix. Les négligences auxquelles elle a été confrontée depuis sa réincarcération, donc le 12 décembre dernier, arbitraire, puisqu'elle a été par la suite, en février dernier, condamnée à une peine de 7 ans et demi de prison pour collusion contre la sécurité nationale et propagande contre le régime, puisque Narges Mohammadi, vous le savez sans doute, est une fervente défenseuse de la liberté en Iran pour la démocratie. Eh bien, elle a été de nouveau condamnée et c'est à la faveur de cette réincarcération que son état de santé s'est dégradé, puisque elle-même avait fait l'objet d'une intervention chirurgicale en novembre 2021 et qu'elle avait des problèmes cardiologiques.
6: Elle n'a que 54 ans, hein, Narges Mohammadi. Il faut le préciser, Maître Ardakhani. S'il lui arrive malheur, vous imputerez sa mort au gardien de la Révolution ?
5: Oui, bien sûr. Le schéma aujourd'hui qui est systémique, qui est celui d'imposer aux prisonniers politiques, nombreux par milliers dans le pays, une mort à petit feu, une mort à l'usure, qui consiste à les négliger en détention, leur refuser les soins élémentaires et en temps utile, eh bien, participe de cet arsenal de répression qui est l'apanage du régime iranien. Pas que, on se souvient que c'est dans les colonies infâmes russe, eh bien, qui est mort Alexei Navalny, hein, cet opposant russe à Vladimir Poutine. On se rappelle de ce prix Nobel de la paix chinois qui lui-même avait été retrouvé mort alors qu'il était assigné à résidence. Donc les régimes aujourd'hui qui sont les plus autoritaires utilisent ces stratégies de négligence et qui sont assimilables à de la torture. Et malheureusement, c'est aujourd'hui le cas de Narges Mohammadi et c'est la raison pour laquelle, avec ses avocats, nous avons saisi ce matin, le haut secrétaire des Nations Unies aux droits humains, Volker Türk, afin qu'il intercède en faveur de Narges Mohammadi.
3: Maître Shirin Ardakhani, l'avocate de Narges Mohammadi, interrogée sur France Info par Céline Baydarcourt.
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8: Salut, c'est Léo. Ça dit quoi ?
9: Les jeunes sortent moins qu'avant et boivent moins. En France, le nombre de discothèques a chuté.
10: Je mixe dans les boulangeries. Là, j'ai mes platines qui en sont entre les gâteaux, les viennoiseries et les chocolatines d'ailleurs. Il fallait changer un petit peu des bars, des restaurants et des discothèques.
8: Alors, je te parlais hier de ces plus de 20 000 teufeurs réunis tout au long du week-end près de Bourges pour défendre le droit à faire la fête autrement.
11: La free party, c'est politique. Le dernier mur, le dernier caisson, la dernière voiture qui fait bam bam, on va être là, boum boum. La free party n'est jamais finie.
8: Elle fait partie des dernières personnes qui devraient quitter les lieux ce mardi. Mais du coup, vu leurs revendications, je me suis demandé si c'était vraiment surcoté aujourd'hui de sortir en boîte de nuit.
12: Vous viendrez danser ce soir ?
13: Non, je ne crois pas.
8: Ben, en même temps, avec le prix de l'entrée et des boissons, les videurs et les embrouilles, forcément, ça peut donner envie d'aller voir ailleurs. Ma collègue Constance Villanova, qui passe son temps à scroller sur les réseaux, m'explique que oui, on danse toujours, mais plus du tout au même endroit.
14: Imaginez, vous passez les portes de votre café préféré pour prendre votre flat white au lait d'avoine avec un supplément vanille à 6 euros. Quand soudain, une foule compacte, cappuccino à la main, se trémousse devant les platines d'un DJ. Bienvenue dans une coffee rave, une matinée dansante, sobre, organisée dans un café. Un phénomène qui explose partout et dans l'hexagone, et ben direction nos boulangeries franchouillardes.
15: J'ai vu pas mal de DJ qui ont mixé dans des coffee shops. Je me suis dit, mais pourquoi pas ramener ce concept à l'échelle locale, dans nos boulangeries françaises.
16: Et quand il arrive, le village est...
17: Je trouve que c'est dingue. C'est formidable pour le village.
18: Ça fait plaisir, ça fait du bien, ouais.
14: Mais préparez-vous, sur TikTok, une tendance hybride est apparue. Des jeunes femmes postent des vidéos « Get ready with me ». Préparez-vous avec moi pour aller faire la fête le matin.
19: Il est 6h du matin et on se prépare pour aller en boîte.
20: Genre là, on s'est réveillé à 5h20 pour aller là-bas à 7h du matin.
14: On parle même de soft clubbing, figurez-vous, le clubbing doux, des bringues faites pour les réseaux sociaux où les photos dans sa dernière tenue de yoga s'enchaînent.
8: À l'opposé donc des free parties, 337 recensés l'année dernière en France avec un peu plus de 100 000 teufeurs, le gouvernement veut les empêcher de se multiplier avec son projet de loi qui prévoit jusqu'à 2 ans de prison pour les organisateurs, ce qui cherche donc un véritable espace de liberté loin des boîtes de nuit et des réseaux sociaux, devront inventer autre chose.
21: Nous n'avons aucun droit dans la vie. Ni toi, ni moi.
22: Même pas celui de danser.
8: Autre ambiance maintenant.
23: Dans les cafés voisins,
8: tu le reconnais, lui ? Emmanuel Macron qui chante Aznavour avec le président arménien au piano et le premier ministre arménien également à la batterie. Voilà, voilà. Le président français en visite d'État en ce moment en Arménie, où il a participé à un sommet international sur la situation au Moyen-Orient. La France appelle à la désescalade entre les États-Unis et l'Iran, alors que des échanges de tirs de missiles ont lieu depuis hier dans le détroit d'Ormuz, que Donald Trump veut débloquer. Ouais, c'est sûr que c'est pas la même ambiance. Dans le reste de l'actu, ce mardi 5 mai, on dirait pas, hein, vu la météo dans ce moment, mais le mois d'avril, lui, a été l'un des plus secs jamais enregistrés par Météo France. Le quatrième le moins arrosé depuis le début des mesures en 1959. Pire, il y a carrément eu zéro goutte de pluie à Cannes, Nice ou encore Le Mans. Sinon, l'actu un peu flippante en ce moment, ce sont ces trois morts à cause d'un antivirus sur un bateau de croisière au large du Cap-Vert. Alors, 149 personnes sont toujours confinées à bord, mais l'Organisation mondiale de la santé se veut finalement rassurante après avoir d'abord parlé d'urgence. En fait, il faut savoir que les antivirus se transmettent aux hommes par contact avec des rongeurs, souvent par inhalation de poussière contaminée par leur déjection, mais très peu d'humain à humain. Il faut donc juste surveiller les personnes qui pourraient ensuite souffrir de détresse cardiaque et respiratoire, voire de fièvre hémorragique. Mais pour l'instant, les passagers

0: bientôt chez vous.
1: Ça se passe au bout du monde et ça nous étonne, ça nous surprend. C'est bientôt chez vous tous les jours, juste avant 6h30. Ce matin, en direct de Los Angeles, bonjour Loïc Piala.
2: Bonjour.
1: On le sait, hein, les voitures sans chauffeur sont maintenant nombreuses en Californie, sur les routes. Et dans quelques semaines, les policiers vont avoir le droit de les verbaliser.
2: Oui, à partir du 1er juillet, date de l'entrée en vigueur de la loi AB 1777, votée en 2024, puisque ces voitures sont sur la route, il faut bien que l'État de Californie légifère, hein, plutôt que laisser un vide juridique. C'est le constructeur du véhicule qui sera concerné par l'amende. Et si le problème technique à l'origine de l'infraction n'est pas corrigé, le DMV, l'agence californienne en charge des permis de conduire, n'exclut pas à terme, hein, de prendre des sanctions administratives, comme par exemple suspendre l'autorisation du constructeur d'opérer en Californie. Une sanction peut-être plus convaincante qu'une amende de quelques centaines de dollars, hein, pour une entreprise qui vaut des milliards. Un représentant de la police de San Bruno, en plein cœur de la Silicon Valley, s'est en tout cas réjoui de la mise en place de cette nouvelle règle. Il aurait juste préféré qu'elle existe dès que les voitures ont commencé à être testées sur les routes californiennes.
1: Alors, il faut nous expliquer, parce que la voiture n'a pas de chauffeur. Alors, comment ça va se passer concrètement ?
2: Alors normalement, si un véhicule sans chauffeur est impliqué dans une collision, un représentant du constructeur doit se rendre sur place. Et dans ce cas, c'est donc lui qui récupérerait l'amende. Sinon, la police peut envoyer l'amende au constructeur dans les 72 heures suivant l'infraction. Ces véhicules sont aussi capables, en théorie, hein, de reconnaître des gyrophares et de comprendre qu'ils doivent s'arrêter. Mais effectivement, les détails de la procédure sont d'autant plus intéressants à étudier que des robotaxis arrivent en Europe, Londres notamment, dès cette année.
1: Et on en voit tant que ça des voitures autonomes, vous qui êtes en Californie?
2: Franchement, à San Francisco, ici dans la région de Los Angeles, oui, hein, surtout les robotaxis blancs de Waymo, faciles à remarquer avec leur équipement sur le toit. On peut les commander grâce à une application mobile, comme on le ferait avec un VTC. Et ils ont droit maintenant de rouler sur les autoroutes, ce qui n'était pas le cas il y a encore quelques mois. Les incidents, peu nombreux, hein, retiennent l'attention. En septembre, un robotaxi a fait un demi-tour illégal juste devant des policiers dans le nord de la Californie. Ils ont arrêté le véhicule, mais le policier s'est retrouvé face à une fenêtre ouverte et personne au volant. Le même mois, Atlanta, en Géorgie, un autre robotaxi ne s'est pas arrêté comme il aurait dû à l'approche d'un bus scolaire d'où descendaient des enfants. Et puis, en janvier, à Santa Monica, à l'ouest de Los Angeles, un taxi Waymo a heurté un enfant qui traversait la route en courant. L'enfant a été très légèrement blessé, mais justement, Waymo a estimé que l'accident démontrait au contraire la sûreté de ses véhicules. Le taxi a réduit sa vitesse de 27 km/h à 9 km/h avant l'impact, quand d'après Waymo, un humain serait passé de 27 à 22 km/h seulement.
1: Merci Loïc Piala en direct de Los Angeles.
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4: Bonjour Nino Ariel.
5: Bonjour.
4: Vous êtes aujourd'hui l'un des visages les plus marquants de la nouvelle génération du stand-up français, avec plus de 5,5 millions d'abonnés cumulés. Je crois qu'on n'est pas loin des 6 millions pour tout dire. Sur les réseaux sociaux, près de 70 millions de vues chaque mois, plus d'un milliard de vues sur Instagram. Vous êtes imposé comme une figure incontournable du rire. Votre spectacle Pas comme eux a déjà séduit plus de 210 000 spectateurs. Vous avez rempli 34 zéniths à une vitesse record. Vous êtes aussi un artiste profondément attaché à la scène, adepte de l'improvisation, capable de transformer chaque représentation en moment unique. D'abord, ce titre intrigue. Qu'est-ce qu'il signifie exactement d'ailleurs ?
5: Pas comme eux, c'est juste un titre qui définit exactement toutes les personnes pour moi qui essaient de nous polariser tout ce qu'on vit aujourd'hui. Et je me dis que le but du jeu, c'est de pas être comme eux. Et le spectacle reflète ça, c'est-à-dire on est dans une salle où on rit entre nous, de nous, on se permet de rire de tout, là où on a une période où on nous dit qu'il faut arrêter de rire de tout et qu'il faut arrêter de rire avec tout le monde.
4: Le rire, ça représente quoi pour vous, Nino ? Est-ce que ça a été une façon justement de poser des mots, de soigner certaines choses aussi, des fêlures ?
5: J'allais dire, ça représente quelque chose de très rentable aujourd'hui, mais avant ça, ça représente le kiff absolu. Je connais personne qui me dit j'aime pas le rire, au contraire, c'est quelque chose d'universel qui permet de rassembler et ça fait plaisir dans une salle de voir des gens de tous horizons, de toute culture, de tout âge différent, être là et rire à l'unisson, c'est un vrai bonheur tous les soirs de vivre ça avec eux, quoi.
4: Vous avez grandi à Vers, près de Libourne, dans un environnement où il n'y avait ni cinéma ni salle de spectacle. Est-ce que ça rend le rêve encore plus fort ou au contraire plus lointain quand on est enfant ?
5: J'y suis retourné là, voir mes parents il y a quelques mois et en marchant dans le village. Donc en marchant 4 minutes pour traverser le village, parce que c'est à peu près la distance qu'il faut.
4: C'est tout petit, ouais.
5: À l'époque, j'étais petit, je ne me rendais pas compte. Mais là, maintenant, quand j'y suis, je me suis assis sur la place du marché et je me suis dit, mais c'est incroyable que j'en sois là aujourd'hui. C'est-à-dire, c'est vraiment un village où on est vraiment 300, il ne se passe rien, l'ouverture culturelle n'existe pas. Donc effectivement, c'est un miracle que j'en sois là aujourd'hui. C'est vraiment incroyable pour moi de revenir dans ce petit village et me dire, j'ai grandi là, quoi.
4: Il y a souvent des parcours de vie où parce qu'à l'école, ça se passe pas bien, on rêve d'autre chose. Vous étiez bon à l'école.

0: école.
1: Ouais.
0: Vous avez été diplômé d'ailleurs d'une école de commerce.
1: Ouais.
0: À 26 ans, ouais. Vous devenez youtubeur. Pendant un an, vos vidéos ne font presque aucune vue. Et puis, il y a ce sketch sur le harcèlement scolaire qui change tout en une nuit. On a l'impression, quand on regarde encore ce sketch aujourd'hui, que c'était nécessaire, que c'était un passage obligé.
1: En fait, dans le harcèlement scolaire, j'ai essayé de me positionner moi. Et je me suis dit, tiens, j'ai jamais été un harceleur. Je pense pas avoir harcelé des gens. Mais je pense pas avoir été harcelé non plus, parce que j'ai pas vécu ce truc-là. En tournant autour du sujet, je me suis dit, je crois que je fais partie des 98% du coup de harceleurs silencieux, comme je les ai appelés un peu par hasard à l'époque. C'est-à-dire, il y a 98% de jeunes qui sont là, qui voient des gens se faire harceler et qui ne font rien, parce qu'on n'a pas envie que les baffes que l'autre se prend, on se les prenne soi-même. Donc on dit rien, on laisse passer. Et du coup, cette vidéo représentait ça, représentait juste les mecs comme moi qui avons vu ça sous nos yeux et qui avons rien dit et qui sommes peut-être au final la cause du problème, parce que si 98% des jeunes se révoltaient contre ça, il n'y aurait pas de harcèlement.
0: Est-ce que il y a des choses que vous n'auriez jamais osé dire plus jeune et que la scène vous permet aujourd'hui d'exprimer ?
1: En fait, je me suis toujours dit, sur scène, ne t'impose pas de limites parce que t'as quitté ton job, t'as quitté ta vie, t'as tout quitté pour faire ça. Si aujourd'hui tu te limites, bah t'as perdu. Retourne à la banque, t'es pas au bon endroit parce que tu seras pas libre. Par contre, mes parents sont venus me voir à Bordeaux et sur scène, j'ai dit un truc que j'ai jamais dit à mes parents parce que j'étais peut-être plus à l'aise de le dire sur scène devant 7000 personnes que de le dire en tête à tête. Je leur ai dit que je les aimais. Devant tout le monde. Et c'est vrai que je me suis rendu compte que c'est quelque chose que j'étais pas capable de faire en face avec eux. On est une famille très pudique, très les sentiments, ça se dit pas, avance. Et pour autant, devant 7000 personnes, ça me permettait à ce moment-là de leur dire, parce que j'étais dans ma zone de confort, je gérais, c'est moi qui maîtrisais tout. Et ça m'a permis de leur dire quelque chose que je leur avais jamais dit avant.
0: Il y a une énorme forme de liberté dans tout ce que vous faites, Nino Arial. Est-ce que vous avez dû vous affranchir de certaines peurs ou de certains regards pour en arriver là alors ?
1: Oui, bah, je suis un ancien petit gros. Donc je fais partie des petits garçons que les filles regardaient pas. Il a fallu s'affranchir du regard des autres, il a fallu s'affranchir de mon propre regard sur moi-même. Et puis il a fallu à un moment donné arriver dans un monde sur scène où on nous dit « Ah merde, dommage, t'arrives au moment où il faut plus dire rien ». Et du coup, je crois que j'ai pris l'inverse, je dis « Bah, parlons de tout et on verra quoi ». C'est kamikaze un peu, mais pour l'instant, ça a l'air de passer, hein.
0: Quand vous montez sur scène aujourd'hui devant des milliers de personnes, est-ce que vous pensez parfois au jeune homme qui regardait Jamel Debbouze et Gad Elmaleh en VHS ?
1: Ouais, à chaque fois en début de spectacle, j'y pense, à chaque fois. À chaque fois que la lumière s'allume, je me dis, mais waouh, c'est moi en fait, pour de vrai, c'est moi. Mais j'ai presque l'impression qu'on me fait une blague depuis 3 ans et qu'on fait venir 4000 personnes par soir, juste pour me faire croire que c'est pour moi, mais en fait, c'est des gens qui sont payés. Ils viennent, ils font semblant de rigoler, ils rentrent chez eux et ils disent, on a soigné le petit, c'est bien, il va mieux. Mais j'ai presque l'impression que tout est faux.
0: Merci Nino Arial d'être passé dans le monde d'Élodie sur France Info. Votre spectacle Pas comme eux se joue donc actuellement sur scène. La première tournée des Zénith, on l'a dit, elle est complète, mais rassurez-vous, une deuxième tournée est déjà annoncée dans toute la France pour 2027. Un spectacle drôle, précis et profondément ancré dans son époque à découvrir sur scène. Merci beaucoup.
1: Merci beaucoup Élodie, c'était incroyable.
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0: au juste.
1: Il est 3h, le flash Lison Bourgeois. 7000, c'est le nombre d'emplois qu'Amazon annonce créer en France grâce à un investissement de plus de 15 milliards d'euros sur 3 ans. Le géant américain du commerce en ligne l'a annoncé hier. L'objectif est de construire plusieurs nouveaux sites logistiques et de développer les capacités du cloud et de l'intelligence artificielle. Les créations d'emplois doivent commencer dans les prochains mois, en 2026, notamment sur des sites de distribution en Eure-et-Loire, dans l'Oise et dans le Rhône. Amazon promet aussi un peu plus tard un autre site dans le Haut-Rhin. C'est finalement l'Espagne qui va accueillir le bateau immobilisé depuis dimanche au Cap-Vert. Cette croisière bloquée dans l'Atlantique depuis dimanche en raison d'un foyer d'antivirus à bord, un virus respiratoire. Les près de 150 passagers ont enfin trouvé un pays d'accueil, donc les Canaries, d'ici 3 ou 4 jours, promet Madrid. Par contre, deux personnes malades et une considérée comme cas contact vont être évacuées. En Iran, la phase offensive est finie, a affirmé il y a quelques heures le chef de la diplomatie américaine Marco Rubio. Donald Trump annonce suspendre l'opération américaine qui vise à escorter les navires à travers le détroit d'Ormuz. Ce projet nommé Liberté par le président américain est suspendu pour une courte période, le temps de voir si l'accord peut être finalisé et signé, écrit Donald Trump. Le président américain qui n'exclut pas de reprendre les bombardements si les négociations échouent ou si l'Iran rompt le cessez-le-feu. Entre l'Ukraine et la Russie, la trêve demandée par Volodymyr Zelensky a commencé officiellement hier, 21h, heure de Paris. Mais le président ukrainien dénonce un cynisme absolu de Moscou après une journée de mardi marquée par des bombardements russes qui ont fait plus de 20 morts selon les autorités locales. De son côté, la Russie assure aussi qu'une attaque ukrainienne de drones sur la Crimée occupée a fait 5 morts dans cette même journée de mardi. Une peine de 18 mois de prison avec sursis requise hier à l'encontre d'un animateur d'une école parisienne. Il est notamment accusé de harcèlement sexuel sur 9 fillettes de CM2 et même d'agression sexuelle sur 3 d'entre elles. Les faits reprochés ont eu lieu à l'école primaire Titon dans le 11e arrondissement il y a 2 ans. La décision doit être rendue le 16 juin. Qui du PSG ou du Bayern Munich pour affronter Arsenal en finale de Ligue des Champions de football? Les Anglais ont battu l'Atlético Madrid en demi-finale retour hier soir 1-0. Ils feront donc face en finale au vainqueur de la confrontation de ce soir entre les Parisiens et les Munichois, 21h à l'Allianz Arena à Munich. Et puis l'AS Monaco Basket, vice-championne d'Europe en titre, a été éliminée en quart de finale de l'Euroleague hier soir, balayée par l'Olympiakos sur un score de 105-82.
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3: Des bombardements russes ont fait plus de 20 morts aujourd'hui en Ukraine, à Zaporijjia dans le sud, Kramatorsk dans l'est, Dnipro et Nikopol dans le centre-est du pays. Le président Volodymyr Zelensky a dénoncé le cynisme absolu de Moscou qui a proclamé unilatéralement une trêve pour le 9 mai prochain à l'occasion des commémorations de la victoire de 1945. De son côté, le président ukrainien a pris Vladimir Poutine au mot et proposer de son côté un cessez-le-feu à partir de demain soir 23h, heure de Paris, alors que, je vous le disais, les frappes se sont poursuivies ces dernières heures. Virginie Pironon.
4: Oui, pour Volodymyr Zelensky, je cite, c'est donc un cynisme absolu de demander un cessez-le-feu pour organiser des célébrations de propagande tout en continuant à mener des frappes chaque jour. 5 nouveaux morts en Ukraine la nuit dernière. Dans des frappes de missiles et de drones, les autorités ont fait état de frappes russes au nord à Kharkiv, au sud à Zaporijjia, ainsi qu'à la périphérie de Kiev. La proposition de cessez-le-feu ukrainien 48 heures avant celle du président russe suffira à tester, selon l'Ukraine, si une véritable pause dans les combats pourrait réellement avoir lieu. À plusieurs reprises, Kiev a appelé un cessez-le-feu complet, inconditionnel, tout en accusant la Russie de ne pas respecter les trêves temporaires, comme à Pâques, où des centaines de violations ont été recensées, selon des responsables ukrainiens. Hier soir, Volodymyr Zelensky déclarait n'avoir reçu aucun appel officiel de Moscou exposant les termes de cette trêve. Pour lui, il est temps, je cite, que les dirigeants russes prennent de réelles mesures pour mettre fin à leur guerre.
3: Virginie Pironeau, bonsoir Tetiana Ogarkova. Merci d'être en direct avec nous sur France Info. Vous êtes journaliste et responsable du Centre d'information sur la crise ukrainienne, l'ONG Ukraine Crisis Media Center. Et vous avez coécrit ce livre « La vie à la lisière, être ukrainien aujourd'hui », écrit donc avec Volodymyr Yermolenko, un livre paru aux éditions Témoins Gallimard. Quelle est la situation en Ukraine? On l'a évoqué et le président Zelensky a parlé de cynisme absolu de la Russie, réclamant un cessez-le-feu alors que les bombardements se sont poursuivis toute la journée.
0: Oui, bonsoir. En fait, oui, les situations restent très compliquées parce que la guerre est toujours là. Il n'y a pas une seconde où la guerre n'est plus là. En fait, les bombardements continuent. Le nombre de morts, il est toujours là, des civils. Donc, il y a aussi la région de Poltava, à côté des régions que vous avez mentionnées. Des sécuristes ont été frappés par ce qu'on appelle double frappe, c'est-à-dire après une frappe, les sécuristes arrivent pour aider les gens. Après, une deuxième frappe qui vise les sécuristes. Donc, il y en a déjà deux qui sont morts de cette manière aujourd'hui. C'est le cynisme absolu, exactement ce qui est dit par Volodymyr Zelensky. Dans ce qu'on met le contexte, si on voit la situation dans le contexte plus grand, on voit que pourquoi en fait cette demande qui vient de Poutine, de Kremlin, que de proposer le cessez-le-feu, parce que justement il est très peur, il est très inquiet pour sa parade de 9 mai, parce que ce qu'on appelle les deep strikes, les frappes à l'emportée ukrainiennes deviennent de plus en plus efficaces pour les raffineries de pétrole, pour les usines militaires, pour autre chose. Et donc, évidemment, il y a cette inquiétude-là et ils cherchent depuis une semaine déjà une solution. Ils ont saisi même Donald Trump pour faire de la sorte, pour avoir leur petite fête de la victoire, soi-disant victoire de la Deuxième Guerre mondiale, qu'ils appellent la guerre, Grande Guerre patriotique. Alors, comment faire? Donc, ils essaient de faire la pression. C'est pour ça qu'ils proposent un cessez-le-feu unilatéral pour faire de la sorte que, voilà, donc nous sommes les bons, alors ce sont les Ukrainiens qui sont méchants. Donc, c'est pour ça que Volodymyr Zelensky propose, voilà, c'est le feu tout de suite, donc le 6, le 7, donc demain, en fait, pour tester, évidemment, on s'attend à rien, on s'attend justement que les frappes vont continuer. La seule raison pourquoi on reparle de ce cessez-le-feu comme ça pour 24 heures, c'est tout juste parce que Poutine, il veut sa parade. Et nous, on ne veut pas qu'il y ait un cessez-le-feu qui permet juste à Vladimir Poutine de faire sa parade. On veut vraiment un cessez-le-feu durable, à la durée indéterminée, et passer à la véritable diplomatie. Mais évidemment, le côté russe n'est pas prêt à ça.
3: Est-ce que vous croyez, Tetiana Ogarkova, une potentielle trêve dans les heures qui viennent?
0: Non, je crois pas. Je crois que ce sont des jeux une fois de plus pour démontrer, démontrer que les Russes ont une bonne volonté de pas vouloir frapper les Ukrainiens. On a les alertes toutes les nuits et les jours aussi, souvent. Cette nuit, il y avait un drone qui est arrivé directement dans un appartement, dans une banlieue de Kiev où nous habitons. Comme ça, vous dormez dans votre appartement. La nuit, le drone arrive directement dans votre appartement. Heureusement, ce drone était de type sans explosif. Donc, un couple avec un enfant de 7 ans, ils étaient blessés, mais pas morts. Voilà, donc l'appartement, les vitres ont sauté, etc. Mais ce n'était pas gravissime, heureusement. Mais voilà, c'est la situation à laquelle on s'attend. On s'attend que cette nuit, il y aura d'autres drones et d'autres bombardements, puisque tout simplement, la situation n'est pas telle que l'agresseur est mis dans la situation où il accepterait de négocier, de proposer quelque chose de sérieux, et pas que justement sa volonté d'avoir sa parade le 9 mai.
3: Tetiana Ogarkova, est-ce que vous avez l'impression qu'on oublie, que l'Europe oublie, les États-Unis également, cette guerre qui dure depuis plus de 4 ans maintenant, alors qu'il y a au Moyen-Orient évidemment cette guerre entre l'Iran, les États-Unis et Israël, et que le président ukrainien essaye de proposer ses services, notamment à Bahreïn, après une rencontre avec le roi, pour proposer ses services, notamment en matière de lutte contre les drones de conception iranienne que vous connaissez malheureusement très bien en Ukraine.
0: Oui, bien sûr, l'attention internationale s'est un peu détournée de l'Ukraine, puisqu'il y a une autre guerre, évidemment, tout, voilà, les regards sont tournés là-bas. Et donc, dans cette situation, l'Ukraine, ça se trouve que nous disposons en fait de mécanismes, de intercepteurs de drones, par exemple, d'autres moyens qui sont pas chers, qui coûtent pas de millions, mais qui sont très efficaces sur le champ de bataille pour abattre les charrettes, par exemple. Nous avons d'autres déficits de notre côté, nous avons les déficits de Patriot, de missiles, etc. Donc, évidemment, dans ce contexte-là, l'Ukraine a des choses à proposer, il a des choses à partager, donc il a justement peut aider face voilà dans cette situation-là et de montrer un peu l'efficacité, le leadership en fait sur le champ de bataille de cette guerre actuelle et moderne que malheureusement on n'a pas cherché cela, mais nous devenions un peu à la première ligne, on est un peu des experts comment on fait la guerre aujourd'hui avec quand les guerres elles ne sont pas des guerres ou avec les armements super chers avec les missiles, mais les guerres qui sont très efficaces en utilisant des drones et aussi des petits drones et énormément d'autres choses qui coûtent pas énormément cher mais qui permettent à avancer ou se protéger ou attaquer aussi. Il ne faut pas l'oublier. Donc, c'est le changement radical en fait de ce qu'on entend en fait comme guerre actuelle. Et donc, évidemment, l'Ukraine profite ses services et son expertise en fait pour des pays qui sont concernés.
3: Et l'aide arrive toujours ? Oui.
0: Qui arrive toujours ?
3: L'aide militaire.
0: S'il y a des problèmes, notamment il y a très peu d'aide américaine qui est arrivée récemment. On peut pas comparer ce qu'on avait sous Biden avec ce que nous avons aujourd'hui avec Trump. Et donc tout ce qui arrive des États-Unis, ce sont des choses achetées par nos partenaires européens. Il y a plusieurs programmes qui sont mis en place. Donc après, il y a des coproductions, il y a aussi de l'aide, il y a de l'aide financière aussi. Nous attendons en fait les premiers versements pour les 90 milliards d'euros des avoirs gelés en fait russes. Donc c'est pas toujours là, mais ça s'était débloqué suite aux élections en Hongrie, évidemment, c'est ça qui c'est un véritable soutien à l'Ukraine aujourd'hui.
3: Merci, Tetiana Ogarkova, journaliste responsable du département international de l'ONG Ukraine Crisis Media Center, centre d'information sur la crise ukrainienne. Je rappelle ce livre coécrit avec Volodymyr Yermolenko, La vie à la lisière, être ukrainien aujourd'hui, paru aux éditions, aux collections, pardon, Témoins Gallimard. Nous évoquions l'Iran il y a un instant avec ces nouvelles de l'iranienne Narges Mohammadi, lauréate du prix Nobel de la paix. Elle est détenue en Iran depuis décembre et elle vient d'être hospitalisée en urgence après une grave dégradation de son état de santé. La militante des droits humains de 54 ans a été transférée de la prison de Zanjan dans le nord à un hôpital de la région. Son avocate, maître Shirin Ardakani, ce soir sur France Info, a exprimé son inquiétude. Elle est très en colère.
5: Alors Narges Mohammadi a été transférée le 1er mai dernier, donc il y a 5 jours, en unité intensive de soins intensifs cardiologiques de l'hôpital de Zanjan, après avoir essuyé une deuxième crise cardiaque en détention, puisqu'elle avait fait l'objet d'un premier malaise cardiaque où elle avait perdu connaissance le 24 mars dernier. Donc c'est aujourd'hui sous assistance respiratoire que se trouve le prix Nobel de la paix. Les négligences auxquelles elle a été confrontée depuis sa réincarcération donc le 12 décembre dernier, arbitraire, puisqu'elle a été par la suite, en février dernier, condamnée à une peine de 7 ans et demi de prison pour collusion contre la sécurité nationale et propagande contre le régime, puisque Narges Mohammadi, vous le savez sans doute, est une fervente défenseuse de la liberté en Iran pour la démocratie. Eh bien, elle a été de nouveau condamnée et c'est à la faveur de cette réincarcération que son état de santé s'est dégradé, puisque elle-même avait fait l'objet d'une intervention chirurgicale en novembre 2021 et qu'elle avait des problèmes cardiologiques.
6: Elle n'a que 54 ans. hein, Narges Mohammadi, il faut le préciser, maître Ardakhani, s'il lui arrive malheur, vous imputerez sa mort au gardien de la Révolution ?
5: Oui, bien sûr. Le schéma aujourd'hui qui est systémique, qui est celui d'imposer aux prisonniers politiques, nombreux par milliers dans le pays, une mort à petit feu, une mort à l'usure, qui consiste à les négliger en détention, leur refuser les soins élémentaires et en temps utile, eh bien, participe de cet arsenal de répression qui est l'apanage du régime iranien. Pas que, on se souvient que c'est dans les colonies infâmes russe, eh bien, qui est mort Alexei Navalny, hein, cet opposant russe à Vladimir Poutine. On se rappelle de ce prix Nobel de la paix chinois qui lui-même avait été retrouvé mort alors qu'il était assigné à résidence. Donc les régimes aujourd'hui qui sont les plus autoritaires utilisent ces stratégies de négligence et qui sont assimilables à de la torture. Et malheureusement, c'est aujourd'hui le cas de Narges Mohammadi et c'est la raison pour laquelle, avec ses avocats, nous avons saisi ce matin, le haut secrétaire des Nations Unies aux droits humains, Volker Türk, afin qu'il intercède en faveur de Narges Mohammadi.
3: Maître Shirine Ardakhani, l'avocate de Narges Mohammadi, interrogée sur France Info par Céline Baydarcourt.
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7: L'intelligence artificielle peut-elle faire renaître le génie de Molière ? C'est un projet fascinant qu'ont mené des chercheurs de Sorbonne Université. Écrire une pièce de Molière, en tout cas à la manière du grand dramaturge, une pièce dévoilée ce soir au château de Versailles comme il se doit. Comme toujours, avec l'IA, c'est vertigineux, bluffant et ça suscite le débat. Bonjour Paul Tillier.
8: Bonjour à tous.
7: Pour le choix de France Info, vous avez assisté à la dernière répétition.
8: En voilà un coup de théâtre. Molière 2.0 ressuscité sur scène.
9: Oh, les astres, les astres.
8: Devant une salle comble, les comédiens jouent cette pièce expérimentale intitulée « L'astrologue ou les faux présages », l'accent est d'époque.
10: Ainsi donc, c'est le ciel qui me vole Lucile. Je n'aurais jamais cru qu'il sût descendre si basse.
8: L'histoire, c'est du Molière. Dans le texte, un astrologue, un charlatan, profite de la crédulité d'un homme fortuné. Les astres ont parlé. La fille de ce bourgeois doit épouser un fabricant de perruques.
11: Je vous friserai.
8: Beaucoup plus intéressé par l'héritage.
11: Je vous peignerai.
8: Mais la jeune femme en aime un autre.
12: Que deviendra-t-il si mon père m'arrache à lui ?
8: Une pièce coécrite par l'intelligence artificielle. Plus de 2 ans de travail, Michael Bouffard, le metteur en scène.
13: Au début, je pensais même ne pas avoir à écrire une pièce. Je pensais que c'était l'IA qui écrivait la pièce. Mais ça ne marche pas comme ça. L'IA a écrit sa propre pièce. Elle fait 4 pages. Elle n'est pas très intéressante. Ça s'appelle Les astres moqueurs. On vous la fera lire un jour. Donc l'IA, ce n'est pas rapide si on a un niveau d'exigence minimum.
8: Le processus créatif relève du ping-pong intellectuel. Chaque scène, chaque mot sont rédigés par intelligence artificielle. Le metteur en scène relit et quand ça ne va pas, l'IA recommence des dizaines de fois. Et pour qu'elle écrive à la manière de Molière, il a fallu la nourrir.
13: Elle a un super pouvoir qui est celui d'emmagasiner tout ce que Molière a écrit et tout ce que Molière a lu. Et nous, on ne peut pas faire ça en tant qu'être humain. Notre mémoire n'est pas assez vaste. Et donc ça, c'est génial parce qu'elle connaît parfois mieux que nous la langue du XVIIe siècle et même parfois des spécialistes qui ont travaillé avec nous pour corriger l'IA, tous ces anachronismes. Ils nous ont dit, tiens, ça, c'est pas tout à fait le XVIIe, c'est pas tout à fait Molière. Et finalement, on a vérifié, et c'est tout à fait Molière, et c'est tout à fait 17e.
8: Les décors, les costumes et la musique ont aussi été créés grâce à l'IA. Hugo fait partie du collectif Obvious, à la fois artiste et scientifique. C'est lui qui a entraîné l'intelligence artificielle.
14: En fait, les algorithmes, ils sont capables de générer à peu près tout. Le problème qu'on a, c'est qu'ils sont pas très forts pour générer des choses dans une esthétique très précise. Pour faire ça, on va sélectionner des dessins, soit de costumes, soit de décors, soit des musiques, des choses qui auraient pu inspirer Molière ou alors des choses qui venaient directement des gens qui travaillaient avec Molière. On va les donner à l'algorithme et une fois que ça s'est fait, on va lui dire maintenant, on a besoin d'un astrologue et on va décrire très précisément ce à quoi on veut qu'il ressemble.
8: Mais cacher cet algorithme que je ne saurais voir. Derrière l'IA, l'humain, costumier, auteur, comédien, l'IA, ce n'est qu'un outil.
15: On crée de l'emploi grâce à ce projet.
8: Léa Sorrentino interprète la servante dans cette pièce.
15: Dans le monde de la culture, l'IA remplace beaucoup de professions, c'est déjà le cas. Là, j'ai envie de dire que c'est tout l'inverse. On crée des costumes comme à l'époque, on n'utilise pas de machine à coudre. On crée aussi des décors comme à l'époque, avec on utilise de la colle en peau de lapin, par exemple. Ce genre de technique en trompe-l'œil, vous voyez, avec des trucs qui ont malheureusement complètement disparu.
16: Mais une pertinence. pertinente.
15: On recrée de l'ancien avec la pointe de la technologie. Et c'est ça qui est fabuleux avec ce projet-là. Et en ce sens, ce projet est complètement différent de tous les autres projets qui viseraient à remplacer les humains par l'IA, et notamment dans le monde de la culture. C'est pour ça que l'amalgame est facile. Comme ça, on dit c'est une pièce faite avec l'IA, les gens se disent « Oh là là, mon Dieu, quelle horreur !» Mais si on s'intéresse deux minutes au sujet, c'est tout l'inverse.
8: Mais alors, est-ce qu'elle est bien, cette pièce ? Est-ce que ça ressemble à du Molière ? Une centaine de spectateurs a pu assister à cette avant-première.
17: Je trouve que c'est réussi.
8: Hélène, conquise.
17: Et l'intrigue, on s'y croirait, quoi. Mais le sujet est tellement proche de ce qu'on est habitué à entendre de ces pièces qu'on rentre dedans vraiment très facilement.
8: Quand Molière rencontre l'IA, Henri est sceptique.
18: Je pense qu'on a encore de très beaux jours devant nous. Et je pense qu'un assez bon auteur peut faire ça sans intelligence artificielle. Mais elle va nous rattraper, hein. On peut dire, je veux faire de la création par de l'IA. Très bien. Mais il n'y a pas de poésie dans l'IA.
8: Et si Molière revenait un jour et découvrait cette pièce, que dirait-il de nos machines et de leurs prouesses ?
7: Molière, ressuscité par l'intelligence artificielle, le choix de France Info, signé Paul Tillier, à retrouver sur franceinfo.fr.
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7: Le vrai ou faux, bonjour Armel Balogog.
20: Bonjour.
7: Cette question ce matin, est-ce que l'Élysée recrute des applaudisseurs professionnels?
20: Mais c'est une petite annonce qui circule sur les réseaux sociaux. On l'a trouvée dans plusieurs groupes Facebook, mais aussi sur X, où elle a été vue des centaines de milliers de fois. L'annonce semble provenir de France Travail et elle dit rechercher des figurants applaudisseurs professionnels pour la cérémonie du 14 juillet pour applaudir le défilé et le discours d'Emmanuel Macron, et ce serait payé 500 euros net.
7: Sauf que, évidemment, cette annonce est fausse.
20: Mais aucune annonce ne correspond à cette offre sur le site de France Travail. D'ailleurs, le numéro de l'annonce qui commence par FT140 ne ressemble pas au numéro d'annonce habituel de la plateforme de recherche d'emploi. Et par ailleurs, une certaine ironie se dégage du texte. C'est un indice de plus qu'il s'agit d'un faux document. Il est écrit par exemple que l'applaudisseur professionnel passera la matinée à applaudir chaleureusement le président de la République, ou encore qu'il faut des intermittents du spectacle avec une bonne condition physique indispensable, car les applaudissements seront soutenus.
7: Sait-on qui a créé cette fausse annonce ?
20: Selon nos recherches, la première fois qu'elle a été publiée sur les réseaux, c'était par une page Facebook satirique qui s'appelle Deux Sources Sûres. Elle se présente comme la première source de désinformation en temps réel et revendique de pouvoir rire de tout et de tous les partis politiques. La page a par exemple déjà mis en vente sur Amazon un livre parodique du journal d'un prisonnier de Nicolas Sarkozy.
7: C'est la première fois que l'entourage d'Emmanuel Macron est accusé de payer des figurants.
20: Non, ça fait partie des fausses informations sur Emmanuel Macron qui ont la durée de vie la plus longue. Il a déjà été accusé d'avoir cherché à recruter des figurants pour un meeting pendant la campagne présidentielle de 2017, donc avant sa première élection. Trois visiteurs du Salon de l'agriculture qu'ils ont rencontré en 2019 et en 2020 ont aussi été accusés d'être des figurants. Et puis là, ça fait plusieurs années que quasiment tous les étés, tous les ans, l'Élysée est accusé de recruter des applaudisseurs pour la cérémonie du 14 juillet. L'an dernier, l'Élysée avait démenti avec un commentaire laconique. Plus c'est gros, plus ça passe.
7: Armel Balogog.
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7: Assiste-t-on à la reprise de la guerre et pourquoi les Émirats Arabes Unis sont-ils visés par l'Iran ? Nous sommes avec Nicolas Taillard en studio avec nous. Bonjour Nicolas.
21: Bonjour.
7: Et en ligne, un ancien conseiller de François Hollande, Jacques Audibert. Bonjour.
22: Bonjour.
7: Votre expertise est précieuse. Vous avez participé aux négociations sur l'accord du nucléaire avec l'Iran dans les années 2010 en qualité de directeur politique du Quai d'Orsay. Un mot d'abord avec vous, Jacques Audibert. Le cessez-le-feu entré en vigueur début avril après 40 jours de guerre est-il de fait rompu ?
22: Non, pas pour le moment. Je pense qu'on va avoir encore des variations dans l'intensité de ce conflit, de ce théâtre, qui pour l'instant est un théâtre de faible intensité compte tenu des forces qui sont sur place. Il y aura encore plusieurs variations avec en toile de fond, je pense, des négociations qui vont se poursuivre ou en tout cas s'entamer entre les deux parties parce que les deux parties y ont un intérêt vital.
7: Je me tourne maintenant vers vous, Nicolas Taillard, parce qu'on est frappé ce matin par le fait qu'un pays est particulièrement ciblé. Il s'agit des Émirats Arabes Unis.
21: Et il faut d'abord rappeler que les Émirats sont une cible privilégiée depuis le début de la guerre. Plus encore qu'Israël, pour vous dire. Plus de 2000 drones, près de 500 missiles. Les Émirats, c'est le pays le plus visé par les frappes iraniennes depuis fin février. Alors, pourquoi les Émirats sont-ils attaqués ? Eh bien, à cause de ce rapprochement justement avec l'État hébreu, avec qui les liens sont désormais puissants, nombreux. Rappelons d'abord que les Émirats ont signé les accords d'Abraham en 2020, actant la normalisation de leur relation avec Israël. Et depuis, la relation est allée beaucoup plus loin qu'une simple ouverture de liens diplomatiques, commerciaux. Les Émirats ont aussi condamné les attaques du Hamas le 7 octobre 2023. Ils ont soutenu le pouvoir au Yémen contre les rebelles houthis alliés de l'Iran ces dernières années. Et les partenariats économiques, sécuritaires, militaires avec Israël ont atteint un tel niveau qu'on peut parler d'alliance stratégique. Alors qu'Abu Dhabi a pu aider Téhéran à contourner les sanctions internationales à une époque, lui servir de base arrière financière, les Émirats considèrent aujourd'hui l'Iran comme une menace régionale. C'est devenu un voisin hostile pour le régime iranien. Et d'après la presse américaine, les Émirats ont même bénéficié, pour se défendre ces dernières semaines, du dôme de fer israélien, devenant le premier pays arabe à profiter de cette technologie de pointe de défense antiaérienne.
1: Ouais, ça poursuit tout ça, la logique de déstabilisation de la région.
21: Oui, comme depuis le début de la guerre, Téhéran cherche à diviser les pays du Golfe, et en particulier à renforcer les tensions entre les Émirats et l'Arabie Saoudite. Or, cette rivalité ne cesse de s'accentuer, comme l'a encore symbolisé la semaine dernière la décision émiratie de sortir de l'OPEP, l'organisation des pays producteurs de pétrole, de gérer sa production de son côté désormais, sans se plier aux exigences des Saoudiens. Au-delà d'une bataille sur les questions énergétiques, les Émirats et l'Arabie Saoudite se disputent maintenant ouvertement une hégémonie régionale. Les deux pays n'ont pas du tout la même position face aux attaques iraniennes. Là où Riyad tempère, privilégie la diplomatie, les Émirats durcissent le ton, prennent des mesures de rétorsion contre Téhéran et dénoncent la passivité des pays du Golfe.
1: En un mot, Nicolas, ça reste un choix risqué de s'attaquer aux Émirats.
21: Oui, parce que si l'Iran poursuit sa stratégie de tension régionale, de déstabilisation économique, en ciblant notamment un pays qui dispose, rappelons-le, de terminaux pétroliers au-delà du détroit d'Ormuz, qui a donc la capacité de poursuivre des livraisons de pétrole, elle s'expose aussi à une riposte. Ça n'est jamais arrivé depuis fin février de la part d'un voisin. Ça peut aussi offrir un argument à Israël et aux États-Unis pour reprendre des opérations militaires.
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1: Et c'est l'heure de l'œil de Constance. Constance Villanova, ce matin, les boîtes de nuit ferment les unes après les autres en France. Mais attention, entre les rêves clandestines et illégales qui rassemblent des milliers de personnes et les cafés transformés en pistes de danse le dimanche matin, la fête n'est pas morte.
4: Non, Jérôme, imaginez, vous passez les portes de votre café préféré pour prendre votre flat white au lait d'avoine avec un supplément vanille à 6 euros.
1: Vous me connaissez bien.
4: Quand soudain... Une foule compacte, cappuccino à la main, se trémousse devant les platines d'un DJ. Bienvenue dans une coffee rave, une matinée dansante, sobre, organisée dans un café. Un phénomène qui explose partout et dans l'Hexagone, et ben direction nos boulangeries franchouillardes. On croque dans des croissants sur de la techno. Ça sonne comme un cauchemar, c'est normal. Mais préparez-vous, sur TikTok, une tendance hybride est apparue. Des jeunes femmes postent des vidéos « Get ready with me ». Préparez-vous avec moi pour aller faire la fête le matin.
16: Il est 6h du matin et on se prépare pour aller en boîte.
23: Genre là, on s'est réveillé à 5h20 pour aller là-bas à 7h du matin.
24: Il est 7h du matin, prépare-toi avec moi pour aller en boîte de nuit.
25: It's 5 a.m. and I'm getting ready for club space.
4: On parle même de soft clubbing, figurez-vous, le clubbing doux, des bringues faites pour les réseaux sociaux où les photos dans sa dernière tenue de yoga s'enchaînent.
1: Pourquoi ce succès ?
4: Parce que les jeunes sortent moins qu'avant et boivent moins, au point de faire trembler l'industrie. Alors attention, nuançons, si l'alcool recule dans les bars, la fête privée, elle n'a pas disparu. Et avec elle, les produits qui vont avec. Alors les boîtes de nuit ferment, un déclin massif. En France, le nombre de discothèques a chuté de 70% depuis les années 80. Fini la fièvre du samedi soir, Jérôme. Mes petits archives plaisir.
26: Un multisalle aux allures de paquebot.
27: On peut venir en groupe, ceux qui aiment la techno, ils dansent où il y a de la techno. Et puis ceux qui aiment plutôt... pour tout le monde, voilà.
26: Une salle réservée au rock.
28: La musette.
26: Et une autre à la valse et à la musette.
4: Les temples iconiques de la fête claquent leurs portes. L'hiver dernier, c'était le dernier Macumba près de Lille.
1: À l'opposé de la fête matinale et saine, la nôtre, en quelque sorte, sur France Info, c'est l'essor des raves et des free parties.
4: Oui, selon un rapport de l'Assemblée nationale, 337 free parties et 102 000 toughers ont été recensés en 2025 en France. Ce matin encore, les derniers fêtards quittaient le terrain militaire sur lequel ils s'étaient réunis près de Bourges illégalement. L'État, lui, veut serrer la vis. Donc, d'un coup D'un côté, on a une foule dans un champ militaire interdit, hypnotisée par de la techno. De l'autre, des zinzins fans d'Instagram qui dansent devant un four à pain. La fête n'est pas morte, elle ne sait juste plus sur quel pied danser.
1: Bon, nous aussi, on danse sur France Info.
4: Jean-Pierre Manet.
1: Bien sûr.
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1: Il est 3h30, le flash, lisons bourgeois. Donald Trump annonce suspendre l'opération américaine pour escorter des bateaux bloqués dans le détroit d'Ormuz. Ce projet Liberté, comme le président américain l'a baptisé, était en place depuis lundi seulement. Il avait pour but de parvenir à un accord avec l'Iran pour mettre fin à la guerre au Moyen-Orient. L'opération est suspendue pour voir si l'accord peut être finalisé et signé, écrit Donald Trump. À Londres, la police annonce ce matin la création d'une unité spéciale pour protéger la communauté juive. Elle sera composée d'une centaine d'agents, décision qui intervient après plusieurs attaques visant des citoyens juifs, notamment celle de la semaine dernière où deux hommes ont été poignardés. La montée de l'antisémitisme est devenue un thème majeur dans la campagne avant les élections locales de demain jeudi au Royaume-Uni. Au Brésil, un adolescent a ouvert le feu hier dans une école du nord-ouest du pays. Il a tué deux employé et en a blessé une troisième. Un élève a aussi été blessé. Le garçon de 13 ans, suspecté d'être l'auteur des tirs, a été interpellé par la police. En France, une enquête est ouverte pour homicide involontaire à Angers après la mort de deux militaires de 24 et 30 ans dans un exercice de plongée dans la nuit de lundi à mardi. Le parquet précise que les deux hommes sont morts dans la rivière Maine et que les corps inconscients ont été retrouvés dans une cavité à 6 mètres de profondeur. Des autopsies auront lieu dans les prochains jours et le matériel de plongée utilisé va être analysé. Des nouvelles inquiétantes de l'iranienne Narges Mohammadi, lauréate du prix Nobel de la paix, détenue en Iran et hospitalisée depuis vendredi. Ses soutiens la disent entre la vie et la mort. Elle est sous assistance respiratoire pour des problèmes cardiaques, précise son avocate, qui ajoute que le haut secrétaire des Nations Unies aux droits humains a été saisi hier. En football, Antoine Griezmann a vu sa dernière opportunité de retrouver la finale de Ligue des Champions s'envoler hier. L'Atlético Madrid s'est fait dominer par Arsenal 1-0. Les Anglais affronteront le vainqueur de la confrontation. Ça sera ce soir entre le Bayern Munich et le PSG. Une rencontre à vivre dès 21h et ça se joue à Munich. Et puis, voilà de quoi réveiller les fans de rock du bon pied. Les Rolling Stones annoncent un nouvel album. Il sortira le 10 juillet et aura des influences blues, country et bien sûr rock, promet le légendaire groupe anglais.
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2: Bonjour Laure Lavalette.
3: Bonjour Agathe Lambray.
2: Merci d'être avec nous sur France Info. Bonjour Paul.
4: Bonjour madame, bonjour à tous.
3: Bonjour Paul.
2: C'est votre première interview depuis votre défaite au municipal à Toulon, alors que le RN se voyait aux manettes de la ville. Vous allez nous dire ce qui vous a manqué. Mais d'abord, le Premier ministre a publié sur X ce qu'ont rapporté les taxes sur le carburant à l'État en mars-avril. C'est 190 millions de recettes par rapport à l'an dernier. Des recettes qui serviront à financer les aides annoncées, explique Sébastien Lecornu. Est-ce que vous dites, vous, toujours au Rassemblement national, que l'État est un profiteur de crise, qu'il s'enrichit avec cette crise ?
3: En tout cas, ce qui est sûr, c'est que là, il fait diversion. Monsieur Lecornu explique aux Français voilà ce que rapportent les taxes qui vont permettre à des aides pour pouvoir payer les taxes. Avouez que c'est quand même un cynisme absolument hallucinant. C'est-à-dire que l'État explique ce qu'il prend à gauche pour rendre à droite. Vous savez, en 2024, je le disais déjà lors d'une question au gouvernement à Gabriel Attal lors de la crise en hiver, que le problème était structurel, qu'il fallait une réponse structurelle. Marine Le Pen et le Rassemblement National demandent la baisse de la TVA, vous le savez bien, de 20 à 5,5 sur l'essence que nous considérons comme un produit de première nécessité depuis septembre 2021. Donc voilà, nous sommes très constants sur la baisse de cette TVA.
2: Mais vous pensez vraiment que l'État est une cagnotte ?
4: Une diversion.
3: Bon, une diversion, oui, la transparence, bah, heureusement que l'État est transparent, oui, une diversion.
4: Mais c'est pas factuel de dire que l'État n'a gagné que plus 190 millions et que l'État doit sortir 380 millions d'euros.
3: Mais pour des aides, pour aider à payer les taxes que lui-même prend dans sa poche, vous voyez bien que ça pose une question. Les Français ont très bien compris que sur 100 euros quand vous faites votre plein, il y a 40% qui payent l'essence et 60% qui sont des taxes. Il y a la TVA, l'accise et la TVA sur l'accise. Donc vous voyez bien, les Français ne sont pas dupes. Oui, je pense que c'est de la diversion de la part de M. Lecornu. Il faut absolument baisser rapidement, drastiquement, évidemment, cette TVA sur l'essence. On va avoir un problème, que je parlais il n'y a pas très longtemps à une infirmière libérale me disant qu'elle avait toutes les peines du monde à faire sa tournée. Ça va poser des vraies questions. Il y a moins de consommation. Vous voyez bien que l'économie est en train de se contracter.
2: Mais le gouvernement ne fait pas rien. Laure Lavalette, il y a des taxes, des aides ciblées qui ont été mises en place et aussi une aide pour 3 millions de travailleurs modestes qui ont besoin de leur voiture. Ce sera une indemnité de 50 euros à partir du 27 mai. Ce n'est pas suffisant pour
3: Agathe Chaubry, les Français méritent mieux que des miettes. Encore une fois, le problème est structurel.
2: Ce sont des miettes ?
3: Oui, ce sont des miettes. Le problème est structurel. La preuve, notre mesure, c'est entre 12 et 16 milliards d'euros. Donc vous imaginez bien que ce que propose l'État n'est pas à la hauteur de ce dont les Français ont besoin. Je regardais ce matin au Pont du Las, à Total, donc chez moi, le gasoil est à plus de 2,20 et on est à 2 euros pour l'essence. Souvenez-vous, la crise des gilets jaunes avait été déclenchée quand le plein d'essence était à 1,71, enfin pas le plein, le litre d'essence était à 1,71.
4: En fait, malheureusement, comme les gilets jaunes.
3: Mais j'en sais rien et je n'espère pas parce que ce fut pas la période la plus sympa du quinquennat Macron. Mais je veux dire, il faut répondre de façon structurelle à ce problème.
2: Laure Lavalette, on entend ce que vous dites, mais le gouvernement vous répond structurellement, on ne peut pas répondre comme le veut le Rassemblement National. Oui. D'abord parce que les caisses sont vides et ensuite parce que la question qui se pose aujourd'hui à la France et à d'autres pays, c'est comment on accélère la transition énergétique. Et vous, vous dites, alors que les caisses sont vides et alors qu'il faudrait accélérer cette transition énergétique, on va subventionner le carburant pour tout le monde, même pour les plus riches. Est-ce que vous comprenez que le gouvernement dise « c'est pas ça la solution »
3: Je ne comprends pas, et d'ailleurs les Français non plus ne comprennent pas. Déjà, vous avez raison,
2: on
3: va faire des économies ailleurs. Voilà, notre contribution nette à l'Union européenne, c'est à peu près 10 milliards. Sur l'immigration, vous savez très bien, en réservant aux nationaux les allocations de solidarité.
2: Du jour au lendemain, vous allez récupérer 1 milliard d'euros par mois, parce que c'est ça que ça coûte, la TVA que vous proposez.
3: Je vous l'ai dit, on l'a chiffré, vous avez raison, c'est entre 12 et 16 milliards. Donc bien sûr, mais encore une fois, il faut savoir ce que l'on veut. Là, il est vital pour les Français de pouvoir se déplacer, de pouvoir aller travailler. Les Français font en moyenne 40 km pour se déplacer, pour aller au travail. Ils ne vont plus pouvoir se déplacer, Madame Lambré. Ça pose une vraie question. Si on en est là, ça n'est pas une fatalité. C'est la conséquence de choix politiques qui ont fait que, en 7 ans, les macronistes ont fait plus de 1 000 milliards de dettes, c'est-à-dire autant de dettes qu'entre la fin de la Seconde Guerre mondiale et les années 2000.
2: Et justement, donc les Français nous n'avons plus d'argent. C'est ce que dit le gouverneur de la Banque de France. Nous n'avons plus d'argent pour des mesures générales.
3: Madame Lambré,
2: il s'en est agacé. Il se trompe.
3: En fait, vous avez raison, les caisses sont vides, mais il y a des économies à faire. À chaque fois qu'on a un budget de la Macronie, on voit bien qu'il est dispensieux, ils ne savent pas faire d'économies. Je pense qu'il est temps qu'ils donnent les clés à l'alternance.
4: Le Premier ministre appelle Total Energy à un plafonnement, entre guillemets, je cite, « généreux ». Sachant que Total, on le sait, plafonne déjà ses prix. Est-ce que ça pourrait, pour vous, pour le Rassemblement National, être la bonne réponse ?
3: Mais encore une fois, ça n'est pas suffisant. Avant d'aller demander à une entreprise privée qui est quand même à la fois quand même là pour faire des bénéfices, il faut faire des économies et baisser la TVA. C'est à l'État de le faire, voilà, c'est comme ça. Alors, ils vont chercher des solutions à droite, à gauche, mais à mon avis, et à notre avis, ça n'est pas la bonne solution. Encore une fois, dites-moi pourquoi le Portugal, l'Espagne, l'Italie a réussi à baisser cette TVA.
2: Ils ne sont pas dans la même situation que nous.
3: Mais ils font partie de l'Union européenne.
2: Bah, excusez-moi de vous dire. Les finances ne sont pas dans le même état. L'inflation n'est pas totalement la même. Les dépendances ne sont pas les mêmes.
3: N'était quand même pas à la fête. Oui, mais enfin, je veux dire. Donc, on fait quoi? On baisse les bras et on ne va pas négocier cette TVA à l'Union européenne.
2: Certains proposent de taxer Total, Laure Lavalette.
3: J'ai bien entendu. J'ai répondu. Moi, je pense qu'avant de taxer, il faut déjà faire des économies. L'État se doit d'arrêter de dépenser l'argent des Français de façon dispensieuse.
2: Alors, c'est pas clair parce qu'au Rassemblement National, on a l'impression qu'il y a deux lignes sur ce sujet de la taxation de Total. D'un côté, Marine Le Pen, elle a défendu une taxation exceptionnelle et parlé même d'une mesure de justice fiscale. Oui. De l'autre, on vous entend ce matin. Et Jordan Bardella, lui, au même moment, il disait que taxer Total, c'était pas la priorité. Vous avez encore besoin sur les sujets économiques.
3: Agathe Lambré, je sais que vous aimeriez tant que nous ayons besoin de nous accorder, mais ça n'est pas le cas.
2: On entend deux
4: fois une dissonance de ligne, là.
3: Jordan Bardella dit exactement ça. On taxera une fois qu'on aura fait des économies si vraiment on n'y arrive pas. Voilà. Non, il n'y a pas de différence de ligne.
4: Donc vous êtes pour ou contre une taxe exceptionnelle, qu'on comprenne bien.
3: On n'est pas contre taxer les profiteurs de crise ou ceux qui font des profits indus, ce qui est très différent d'une entreprise qui fait des profits parce qu'elle a fait une recherche et développement ou de son fait, elle gagne beaucoup d'argent. Là, la question n'est pas là, puisqu'effectivement, il y a des profits qui sont dus à cette crise dans le détroit d'Hormuz, bien évidemment. Mais il n'empêche qu'avant cela, il faut baisser cette TVA.
4: Voilà. Donc il faut d'abord baisser la TVA, puis taxer Total potentiellement. Exactement. Vous êtes pour cette taxe, mais plus tard.
3: Dans cet ordre-là, c'est exactement ce qu'a dit Jordan Bardella et c'est exactement ce que...
2: Donc Total est un profiteur de crise ?
3: Non, mais vous voyez bien que Total, évidemment, avec cette guerre en Iran, gagne plus d'argent, oui, bien sûr.
4: Plus 51% quasiment 5 milliards.
3: Je ne peux pas vous le dire mieux que ce que je viens de vous dire. Il faut commencer dans la mesure où le problème est structurel à baisser la TVA et après on voit ce qui se passe. Ce qui, encore une fois, Total est une entreprise privée.
2: Ce qui n'est pas très clair, on parlait des différences de lignes, c'est qu'il y a d'un côté le ni droite ni gauche de Marine Le Pen, de l'autre une droite, une ligne de droite assumée par Jordan Bardella. C'est laquelle la bonne ligne?
3: Je ne crois pas. Enfin, j'aime bien parce que vous faites semblant de ne pas comprendre. Mais encore une fois, il y a des mesures de gauche et des mesures de droite. Si vous voulez privatiser l'audiovisuel public, on va en parler. Ça pourrait être une mesure de droite. Nationaliser les autoroutes serait une mesure de gauche. Donc en fait, la question n'est pas là. Nous n'avons qu'une seule boussole, c'est l'intérêt des Français.
4: Vous voyez bien qu'il y a quand même deux lignes économiques pas tout à fait similaires. Il y a quand même un petit pataquès là entre les deux la semaine dernière.
3: Pardon, j'ai pas entendu.
4: Il y a quand même eu un petit peu de friture sur la ligne économique entre Marine Le Pen et Jordan Bardella, factuellement, on vous l'a cité. Dans des contradictions.
3: Non, mais j'entends que vous aimeriez.
4: Mais non, mais c'est pas qu'on aimerait, c'est qu'on relève.
3: Je vais vous dire, ça n'est franchement pas ce que les Français ressentent. La preuve, vous avez bien vu qu'on a un projet présidentiel et deux personnalités présidentielles, ce qui est quand même une chance folle sous la Ve République, ça n'existe pas. Ce ticket gagnant, et il se trouve que ces deux personnalités sont en plus les deux personnalités préférées, enfin politiques préférées des Français.
2: En tout cas,
3: vous voyez bien que ce que vous cherchez à mettre en exergue n'existe pas.
2: En tout cas, on s'interroge, est-ce que le Rassemblement National est toujours un parti anti-système? Quand on voit, par exemple, que ses dirigeants dînent avec les plus grands patrons, ou des jeunes avec le MEDEF, l'organisation patronale, quand Jordan Bardella affiche son couple en une de Paris Match, comme tant d'autres l'ont fait avant lui avec une héritière richissime en plus, est-ce que c'est anti-système ça?
3: Non mais la question n'est pas là. Déjà ça c'est la vie privée de Jordan Bardella qui a été révélée.
2: Mais est-ce que vous êtes anti-système?
3: Mais est-ce que c'est un but en soi d'être anti-système?
2: Ben, Jean-Philippe Tanguy dit que vous êtes anti-système.
3: Nous ce que l'on veut c'est améliorer le quotidien des Français. Ouais, c'est ce que j'ai voulu faire à Toulon. Simplement je n'ai pas assez convaincu. Et c'est ce que nous voulons faire ici. Nous n'avons qu'une seule boussole, c'est l'intérêt des Français. En tout cas ce qui est sûr c'est qu'on est anti ce système-là. Nous aurions fait au pouvoir très différemment. Voyez-vous, nous on aurait commencer par faire des économies avant de continuer à faire voter des budgets qui ont 150 milliards d'excédents. Ça ne nous paraît pas possible. Ça fait 50 ans que la France ne vote pas un budget à l'équilibre. Ça nous paraît complètement hallucinant. Et d'ailleurs, je vais le dire aux Français, celui qui va gagner en 2027, et j'espère que ça sera Marine Le Pen ou Jordan Bardella, un des premiers postes qu'il aura à faire, c'est de rembourser les intérêts de la dette. Parce que cette dette est un boulet que nous avons au pied, qui nous aura été laissé par l'héritage, accéléré par l'héritage de la Macronie. Donc on fera évidemment très différemment et nous aurons une vision très différente, évidemment, sur la souveraineté, sur l'Union européenne, sur l'immigration, sur l'agriculture qu'on a envie de protéger.
4: Est-ce que vous croyez à la théorie du ruissellement? Est-ce que vous pensez que plus les riches sont riches, plus les pauvres ont de chances de gagner de l'argent?
3: Non, mais la question n'est pas là. Je ne pense pas que moins de riches, ça fasse moins de pauvres. Voilà. Je pense qu'il faut évidemment...
4: Est-ce que vous pensez que plus de riches, ça fait moins de pauvres?
3: Mais non, je pense qu'on a aussi besoin de gens qui consomment, et on l'a toujours dit. On sait que les TPE-PME sont le poumon de notre économie. C'est la raison d'ailleurs pour laquelle on veut libérer cette économie, baisser le coût du travail, baisser les impôts sur les entreprises pour pouvoir vivre correctement et arrêter de voir cette fuite en ce moment. Vous avez dû l'entendre comme moi. Beaucoup de chefs d'entreprise veulent partir en Italie. C'est quelque chose qui m'inquiète beaucoup. Moi, je veux faire en sorte que nous gardions sur notre sol les gens qui veulent entreprendre.
2: Les deux têtes du Rassemblement National, dont vous saluez l'unité, étaient en meeting ensemble le 1er mai. Et à ce moment-là, Marine Le Pen a tensé à plusieurs reprises l'assistanat, un terme qu'elle refusait d'employer jusqu'à présent. Elle a même évoqué un assistanat endémique, entretenu et encouragé. Donc finalement, l'assistanat, ça existe, même pour le Rassemblement National?
3: Non mais... Enfin, je veux dire, encore une fois, bien sûr, mais c'est, je veux dire, on l'a toujours dit, on a dit qu'il fallait aller le traquer, que c'était probablement
2: mais
3: à la marge.
2: Mais vous avez voté contre la réforme de l'assistanat qui prévoyait 15 heures d'activité hebdomadaire.
3: Vous avez raison, parce que pour le coup, c'était un travail avec un SMIC complètement dégradé et ça ne nous paraissait pas digne pour quelqu'un d'aller travailler pour le prix du RSA 15 heures par semaine.
2: Mais donc vous êtes contre l'assistanat, mais pas contre la réforme.
3: On a toujours dit que nous irons, de toute façon, lutter contre la fraude fiscale et sociale. Je vais vous dire, ça fait partie de ceux aussi sur le quoi on compte pour pouvoir renflouer les caisses de l'État. Donc on n'est pas naïf, on n'est pas béat. Bien sûr qu'on sait qu'il y a des fraudeurs, on ira les chercher, mais l'immense majorité des Français n'est pas assistée, n'est pas fraudeur.
2: Et c'est pas une évolution du discours, ça?
3: Je ne pense pas.
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2: Avec Laure Lavalette, députée Rassemblement National du Var. Paul, le rapport sur l'audiovisuel public est publié aujourd'hui sur le site de l'Assemblée.
4: Exactement, Agathe, un rapport rédigé par votre allié, madame la députée, Charles Alloncle, membre du parti UDR, invité de France Info Télé il y a quelques minutes.
5: Sur 130 chaînes de télévision et de radio, il y a des optimisations à faire, il y a des fusions de chaînes à réaliser, ce que je propose dans le cadre du rapport. Mais en aucun cas, je me suis positionné pour la privatisation.
4: Par contre, vous, au Rassemblement National, vous voulez privatiser. Privatiser, ça veut dire vendre. À qui ? Aujourd'hui, qui pourrait acheter France Télévisions ou Radio France ?
3: Alors, vous avez raison, on n'a pas exactement la même, pour le coup, avec nos alliés. Mais d'ailleurs, c'est ce qui fait que ce sont des alliés, sinon nous serions exactement dans la même famille politique. Déjà, je tiens à rendre hommage au travail formidable qu'a fait Charles Lalonde, dans une ambiance très particulière où j'ai trouvé qu'il y avait eu des contre-feux médiatiques difficiles sur lui. Je voyais juste après lui, il y avait mon collègue Balanant qui était chez vos confrères. Et typiquement, je me souviens de M. Balanant sortant de la pièce en disant « on va te régler, toi ». Je trouvais qu'il y avait une violence absolument hallucinante.
4: Cette ambiance
3: autour de Charles,
4: il n'a pas contribué, lui aussi.
3: D'aller chercher en profondeur et pour le coup demander de la transparence de ce qui se passe dans les 4 milliards d'euros qui sortent de la poche des Français, monsieur Laroutrou, je ne pense pas que ce soit créer une ambiance et particulière. Alors, c'est extraordinaire parce que est-ce que vous vous souvenez de la commission d'enquête par monsieur Saint-Toul sur une chaîne de télévision privée qui là ressemblait carrément à un tribunal et à une inquisition? Ouais, là, j'ai news. Trouvé que ça avait été mené de main de maître et c'est vrai
2: et
3: que
2: vous
3: Charles
2: Lalonde
3: nous a rendu fiers. Non, je compare ceux qui étaient à la tête du rapport.
4: Nous a rendu fiers
3: dans sa façon de faire. Il a mis en exergue voilà, des conflits d'intérêts, des externalisations de prestations qui coûtent très cher, à peu près un milliard, des conflits d'intérêts.
4: Une fois que cet hommage est posé, si vous répondiez à ma question sur la privatisation, qui pourrait acheter, c'est dans un an.
3: Non, mais regardez, quand vous voyez M. Pigas, par exemple, qui dit qu'il veut mettre son argent au bout de ses idées, ils trouveront des gens. En fait, si vous voulez, le problème, ce ne sont pas ces émissions. On peut imaginer, moi je trouve que vos collègues de France 5, par exemple, que ça soit C'est à vous, C'est dans l'air, enfin tout ce qui commence par C, a un biais idéologique et militant très important. Mais ils ont le droit d'avoir ce biais-là, mais avec de l'argent privé, pas l'argent des Français. C'est la seule chose que l'on déplore. Et je vous rappelle simplement, pour être tout à fait précise, nous demandons la privatisation de l'audiovisuel public, sauf des antennes régionales. Nous garderons évidemment ce qu'il y a en métropole, avec TV5 Monde.
4: Mais est-ce que vous êtes en conversation avec des acheteurs potentiels?
3: Non, je ne suis en conversation avec personne, moi, monsieur Laroutou.
4: Mais dans votre partie, personne
3: la question
4: qui
3: n'est pas là, mais
4: ça.
3: Je ne doute pas. Je vais vous dire qu'on trouverait acheteur assez rapidement. Regardez, quand TF1 a été privatisé, ils ont d'ailleurs mieux marché que quand ils étaient dans le service public. Donc je ne doute pas qu'il y aura des acheteurs. Et
2: alors,
3: au moins, les Français arrêteront de payer de leur poche ce parfois catéchisme que l'on peut entendre.
2: Vous parlez de biais idéologique de certaines émissions sur le service public. Mmh. Charles Lalonde, le rapporteur de la commission d'enquête, lui, est visé par une plainte pour prise illégale d'intérêt après que Le Monde a révélé que le groupe Lagardère, dont la famille Bolloré est le premier actionnaire, avait envoyé des listes de questions aux députés de cette commission d'enquête afin qu'ils les posent aux personnes auditionnées. Ça n'entache pas le rapport de la commission, alors, selon vous, qui êtes si attaché visiblement à l'indépendance.
3: Mais j'espère que vous l'êtes aussi, Agathe Lambré. On est tous attachés quand même, évidemment, à cette indépendance.
2: Mais c'est vous qui mettez en cause.
3: Vous savez, on a une grande chance en France, c'est la présomption d'innocence. Donc, on va laisser la justice faire son travail et je reviendrai vous en parler à ce moment-là. Mais
2: personne n'a nié qu'il y avait des mails envoyés.
3: On peut faire semblant. Il a reconnu,
4: d'ailleurs.
3: On peut faire semblant et imaginer que le service public soit complètement neutre, mais ce serait quand même difficile et un peu fort de café, même à la sortie de ce rapport. Alors, je n'ai pas tout lu, je ne faisais pas partie de cette commission. Donc, comme vous, j'ai vu ce matin qu'il était sur le site.
4: Charles Lalonde a reconnu ce matin sur France Info TV avoir reçu 2 ou 3 mails qui assure-t-il, il assure en aucune façon les avoir lus. Vous avez participé à d'autres commissions, pas celle-là, mais à d'autres. Est-ce que ça vous est déjà arrivé de recevoir des informations, de subir des formes de pression venant d'une boîte privée?
3: Je veux dire, la boîte privée, la boîte d'un député, ça n'est que ça. Sur la tauromachie, je reçois des milliards de mails. Sur les vaccins, c'est pareil. Enfin, tous les sujets sont matière à ce que nous recevions. Et on fait le tri dans nos boîtes. Les députés sont évidemment soumis. Les gens se disent que c'est une porte d'entrée évidemment pour leurs idées, mais c'est à nous évidemment d'être plein de bon sens et de ne pas.
2: Laure Lavalette, très rapidement, parce qu'il faut qu'on termine sur ce sujet. Vous êtes d'accord avec Jordan Bardella quand il dit que la démocratie n'est pas que le pouvoir politique soit propriétaire d'une chaîne de télé?
3: Non, mais bien sûr. Mais encore une fois, la
2: donc
3: seule
2: vos
3: chose
2: amis
3: que l'on
2: italiens,
3: dit,
2: donc en Grande-Bretagne, chose, mais, ce ne sont pas des démocraties.
3: Mais est-ce qu'on est Mais non, ça n'est pas la conception que nous avons en France. Voilà, c'est.
2: Donc il faudrait supprimer
3: ça.
2: Les services publics.
3: Les services publics tels qu'ils sont, avec ces dépenses complètement dispensieuses, avec ces cocktails très chers, avec ces voitures de fonction, avec ces prestations externalisées pour 1 milliard. Rendez-vous compte, c'est absolument colossal. Et ces conflits d'intérêts, je pense qu'il faut faire le ménage. Et effectivement, contrairement à Monsieur Lalonde, moi, je pense qu'il faut qu'on en privatise une très grande partie. Mais je reviendrai quand vous serez privatisé, je vous assure, ça sera sympa. On vous ferait le même boulot, sauf que vous ne serez pas payé par les Français.
2: Alors Lavalette, Marine Le Pen sera fixée sur son sort le 7 juillet, jour de la décision de la Cour d'appel de Paris sur son éventuelle inéligibilité. Certains y croient encore, vous allez nous dire si c'est votre cas. Mais au meeting du 1er mai, auquel ont participé donc Marine Le Pen et Jordan Bardella, ce que notre reporter sur place, Pierrick Bonneau, a constaté, c'est que beaucoup de militants avaient tourné la page. Et ce qui ressortait de ce meeting, c'était surtout la Bardella mania. On écoute.
6: Pour Jordan, je trouve qu'il est bien quand il parle.
7: Il parle bien, il a un beau programme. Pour moi, il a toutes ses chances.
8: Le fait que Jordan Bardella soit au RN, bien sûr que ça a attiré, je pense, pas mal de monde. Ça a quand même bien changé.
9: Le Pen, elle a le nom de son père. Et pour l'opinion publique, ça passera jamais. Il est jeune, ça représente une nouvelle dynamique.
2: Ça va pas être évident si c'est pas Jordan Bardella, non,
3: pour vous auriez pu aussi en trouver qui allait vous dire qu'on pouvait pas imaginer le RN sans Marine Le Pen.
4: Voilà, moi, si je suis dans des meetings, il y a une vraie Bardella mania factuellement.
3: Alors, la grande chance qu'on a, et vraiment, je le répète, c'est ce ticket gagnant. Ça n'existe pas. Aucune autre famille politique n'a deux personnes présidentielles qui, je le rappelle, sont les deux personnalités politiques préférées des Français. Imaginez la chance qu'on a.
2: C'est vrai

0: vous assurer que et l'un et l'autre représentent beaucoup d'espoir pour les Français. Je pense que c'est ça qui compte.
1: Il s'effacera d'un coup de baguette magique, Jordan Bardella, quand on voit popularité qu'il a dans les sondages, les intentions de vote.
0: Madame Lambré, personne ne s'effacera. Je veux dire, si on gagne la présidentielle, nous n'aurons qu'une idée en tête, c'est d'améliorer le quotidien des Français.
2: Il n'y a qu'un ticket, il n'y a qu'un bureau de vote, ce sera Jordan Bardella ou Marine Le Pen.
0: Pardon ?
2: Il n'y a qu'un bureau de vote, ce sera Jordan Bardella ou Marine Le Pen. Vous pensez vraiment, pour reprendre la question d'Agathe, qu'il va s'effacer par un coup de baguette magique ?
0: Mais il ne va pas s'effacer. Enfin, oui, ça c'est certain. Si Marine Le Pen peut se présenter, bien sûr, c'est Marine Le Pen qui se présentera. Mais par contre, personne ne va s'effacer. On est une équipe, on est prêt. Tous les jours qui passent, on se prépare à incarner cette alternance et améliorer le quotidien des Français. Je vais vous dire, l'espoir qui est suscité par nos candidatures, et je l'ai encore vu, et vous avez raison, vous avez commencé par ça sur ma défaite, mais vous savez, quand vous faites 48% justement tout seul, je peux vous assurer que vous représentez un espoir absolument fantastique pour les Toulonnais, et 52% de barrage, je peux vous assurer
1: que vous étiez donné favori pour cette élection.
2: Qu'est-ce qui s'est passé justement? Vous parlez de votre défaite à Toulon, vous étiez donné favorite au début, et puis le RN pensait remporter cette grande ville, et finalement les Toulonnais, vous venez de le dire, vous dites 48, c'est 47-65, la maire sortante a été réélue à 52,35%. Est-ce que vous avez buté sur le même plafond de verre?
0: Il est tout petit votre plafond vert, Paul Laroutourou, parce que si pour une première élection sur une ville de 180 000 habitants, c'est la première fois que je me présentais, j'arrivais avec mon équipe à faire 47,6%, c'est absolument colossal. On pourrait s'arrêter deux secondes sur les scores du premier tour. Premier tour, nous faisons 42%, la maire sortante est à moins de 30%.
2: Vous avez perdu. Qu'est-ce qui vous a manqué?
0: L'élan se mettait sur notre candidature. Il se trouve qu'après, elle a été rejointe, et c'est bien le problème de ces seconds tours, par des gens qui pensaient au premier tour qu'elle était incapable de gérer
2: LR
0: la
2: qui
0: ville.
2: S'est désisté.
0: Pardon ?
2: Vous parlez du LR qui s'est désisté.
0: Du LR qui a appelé à voter pour elle, et de la gauche qui finalement s'était déjà reportée rapidement sur elle, puisqu'elle était, j'allais dire, gauche compatible, et ça tout le monde le savait. Mais
1: et encore, ça s'appelle pas le plafond de verre, ça ?
0: Ben, sur une première fois, je pense pas. Vous voyez, j'y serais allée pour la quatrième fois, je l'entendrai. Là, je pense que vraiment, il est
1: ça tout. Ça vous inquiète pas pour la suite ? Dans les grandes villes, notamment, on l'a vu au municipal, le fait qu'à chaque présidentielle, à chaque fois, il y a réactions, un front anti-RN qui se met en place
0: 2000,
1: dans les urnes.
0: On a 2500 voix d'écart, c'est-à-dire sur plus de 50 000 voix, c'est absolument peanut. Moi, je fais 2850 voix, je crois. C'est colossal, encore une fois, pour une première fois. Vous devriez presque me féliciter pour cette performance.
2: Mais sérieusement, comment vous l'avez vécu, cette défaite, et quelles leçons vous en tirez?
0: Alors, je suis une très bonne nature, donc j'ai rebondi très vite, mais c'est vrai que j'ai une tristesse infinie pour les Toulonnais que je rencontre encore dans la rue. Je passe ma vie à consoler les Toulonnais parce qu'ils ont gagné les élections, mais je pense qu'on a conquis le cœur des Toulonnais pour qui nous représentions un espoir. Encore une fois, faire 48% pratiquement seul, c'est très différent que d'être élu par défaut avec un front républicain à 52%. Et d'ailleurs, on le voit bien, voilà, elle ne suscite aucune enthousiasme, n'a pas de vision, pas d'ambition pour la ville, ce que nous avions. Donc ça n'est que partie remise, mais encore une fois, je n'abandonne pas évidemment les dizaines de milliers de Toulonnais que je remercie à ce micro, et nous les défendons corps et âme au Conseil municipal.
1: Alors, la Lavalette, rapidement, Jean-Luc Mélenchon, candidat en 2027, il prétend être le mieux placé pour vous battre. Est-ce que c'est votre adversaire le plus sérieux ?
0: Non, j'en sais rien, mais de toute façon, c'est un secret pour personne. On se doutait bien qu'il allait arriver. Il y a quand même une poussée de l'extrême gauche, effectivement. Moi, je pense que justement, il faut que les gens du centre droit qui soient un peu câblés aient un vote utile dès le premier tour, évidemment. Mais voilà, c'est un secret pour personne. Je ne pense pas qu'on craigne beaucoup de Jean-Luc Mélenchon.
2: Il est 8h57, c'est l'heure de la question, à retrouver sur les réseaux sociaux. Aujourd'hui, c'est la question qui part en fait sauvage. On parle beaucoup évidemment du Technival près de Bourges, des dizaines de milliers de personnes, des milliers d'amendes, mais ce week-end il y avait aussi une free party dans votre département à Trigan, 150 personnes, 94 verbalisations. Si vous arrivez au pouvoir demain, l'année prochaine, vous faites quoi concrètement? Vous interdisez totalement ces rassemblements ou vous cherchez à les encadrer différemment?
0: En tout cas, je ferai respecter la loi, monsieur.
2: Comment vous faites? Parce que tous vos prédécesseurs ont échoué à le faire.
0: Bah écoutez, c'est peut-être la grande différence entre eux et nous, justement. Je pense qu'on est très différents comme famille politique, et nous avons de la volonté politique. Et effectivement, j'imagine bien qu'il y a des renseignements territoriaux qui savent qu'une fête va se passer à cet endroit-là. Je pense qu'il faut faire en sorte d'éviter qu'elle arrive, parce que encore une fois, il y a énormément de drogue dans ces free parties. C'est le mot sexy, ça, pour dire qu'en fait, c'est quand même un endroit très particulier. Où,
2: vous appelez comment, vous, si vous appelez pas les free parties?
0: Bon, j'en sais rien. Je sais pas. Enfin, free party, avouez que c'est presque un peu sympa, alors que dans les faits, ça saccage des champs entiers, ça va illégalement chez des propriétaires, ça pose une vraie question. Mais la différence, c'est la volonté politique.
1: Merci beaucoup d'avoir répondu à la question de France Info. Merci Paul.
2: Merci, à demain.
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0: faut juste.
1: 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Alors que le chef de la diplomatie américaine, Marco Rubio, affirme que la phase offensive contre l'Iran est finie, Donald Trump annonce suspendre l'opération américaine qui vise à escorter les navires à travers le détroit d'Ormuz. Ce projet nommé « Liberté » par le président américain est donc arrêté pour une courte période. Le temps de voir si l'accord peut être finalisé et signé, écrit Donald Trump. Le président américain qui n'exclut pas de reprendre les bombardements si les négociations échouent ou si l'Iran rompt le cessez-le-feu. Cette guerre au Moyen-Orient qui laisse encore très haut le cours du Brent ce matin, mais face au débat politique pour taxer les super-profits pétroliers liés à ce conflit, Total Energy se défend. Son PDG, Patrick Pouyanné, dit hier à Sud-Ouest et à la République des Pyrénées que le groupe ne pourra pas maintenir son plafonnement des prix à la pompe en cas de taxe sur les super-profits. La semaine dernière, Total Energy révélait que ses bénéfices ont augmenté de 51% en un an. Et aujourd'hui, ce sont les acteurs du secteur aérien qui sont invités à une réunion au ministère des Transports à Paris. Réunion cet après-midi consacrée à l'état des approvisionnements en kérosène et à la préparation de la saison estivale, précise le ministère. Ce sont surtout les principales compagnies aériennes desservant la France qui sont attendues. Le régime militaire du Burkina Faso annonce hier interdire la diffusion de la chaîne de télévision française TV5 Monde. Il l'accuse de désinformation et d'apologie du terrorisme, en particulier pour les sujets liés à la lutte contre le terrorisme au Burkina Faso, et ce sur les attaques terroristes du 25 avril au Mali, pays voisin et allié de Ouagadougou. À Angers, dans l'enquête pour homicide involontaire après la mort de deux militaires dans la nuit de lundi à mardi, c'est maintenant l'heure des autopsies et de l'analyse du matériel de plongée. L'objectif est de comprendre pourquoi et comment les deux hommes sont restés bloqués dans une cavité à 6 mètres de profondeur alors qu'ils faisaient un exercice de plongée. Leur corps a été retrouvé inconscient dans la rivière Maine. Le géant du commerce en ligne Amazon veut renforcer sa présence en France. Il a annoncé hier un investissement de 15 milliards d'euros sur 3 ans, de quoi créer 7000 emplois. Amazon n'a jamais autant investi en France. Qui du PSG ou du Bayern Munich pour affronter Arsenal en finale de Ligue des Champions de football? Les Anglais ont battu l'Atlético Madrid en demi-finale retour hier soir, 1-0. Ils feront donc face au vainqueur de la confrontation de ce soir. Ça sera entre les Parisiens et les Munichois, 21h à l'Allianz Arena à Munich. Et puis en basket, brutal clap de fin pour Monaco, balayé par l'Olympiakos en quart de finale de l'Euroleague avec un score de 105-82.
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2: Bonsoir et bienvenue sur France Info, à la radio mais aussi à la télé, sur le canal 16 de la TNT. À la une ce soir, le gouvernement qui promet d'accélérer face à la hausse des prix des carburants, de nouvelles mesures dans les prochains jours, de quel montant et pour qui. Le Premier ministre annonce un changement d'échelle et une adaptation des dispositifs de soutien à l'activité économique. La crise au Moyen-Orient, américains et iraniens continuent leurs pressions respectives sur le détroit d'Ormuz. Le cessez-le-feu peut-il tenir dans ces conditions? Qu'en est-il de la reprise des négociations? Dans les informés également, le sort du journaliste sportif français Christophe Glaise, toujours emprisonné en Algérie. Il renonce à la voie judiciaire dans l'espoir d'une grâce présidentielle et mise sur la Coupe du Monde de football pour sa libération. On vous explique tout. Et puis la gauche, or et les filles qui tentent de s'organiser pour trouver une ou un candidat unique pour la présidentielle. Il s'agit aussi de répondre à l'officialisation de la candidature de Jean-Luc Mélenchon. Nos informés de ce mardi soir. Bonsoir Patricia Lémonière, grand reporter et spécialiste des questions internationales. Bonsoir Christophe Jacubizine.
3: Bonsoir.
2: Directeur de la rédaction des Échos. Avec nous également Romuald Sura. Bonsoir.
4: Bonsoir.
2: Et bienvenue, directeur de l'Observatoire politique et géostratégique des États-Unis au sein de l'IRIS, auteur de cette bande dessinée America 250, une histoire graphique des États-Unis. Bonsoir Cédric Clairin.
5: Bonsoir.
2: Rédacteur en chef de l'Humanité Magazine. Également avec nous Bruno Cotrez. Bonsoir, bonsoir Bruno, politologue, chercheur CNRS au CVPOF. C'est le centre Centre de recherche de la vie politique de Sciences Po. Face à la hausse des prix des carburants, le Premier ministre promet donc de nouvelles annonces en début de semaine prochaine. Il y aura aussi une nouvelle réunion après-demain à Matignon. Sébastien Lecornu qui s'est exprimé cet après-midi à l'Assemblée nationale.
3: Est-ce qu'il faut évidemment aller plus loin ? La réponse est oui. Cette crise, elle est grave, elle s'ajoute à la guerre en Ukraine, et donc il est inévitable qu'il va nous falloir continuer d'adapter les dispositifs de soutien. L'enjeu, c'est le soutien à l'activité et à celles et ceux qui travaillent. Et d'un mot, je pense qu'on peut tenir ce cap, mais désormais, monsieur le ministre, il va falloir changer d'ampleur et d'échelle, et donc le gouvernement sera amené à reprendre la parole dans les tout prochains jours et en début de semaine prochaine pour adapter l'ensemble des dispositifs avec pragmatisme, sans cynisme et sans mensonge.
2: Sébastien Lecornu dans l'hémicycle lors des questions au gouvernement. Christophe Jakubisine, la crise en lien avec la situation au Moyen-Orient dure. Le gouvernement finalement n'a pas le choix, il est obligé de passer à nouveau à la caisse pour aider les Français.
4: Oui, mais comme c'est la stratégie de Sébastien Lecornu depuis le départ, qu'il nous avait expliqué, c'est-à-dire il va pas être chien, c'était son expression en privé, mais il va le faire par petites touches. C'est-à-dire qu'effectivement, il va se concentrer sur les professions qu'on a besoin. Il y a eu les pêcheurs, il y a eu les grands rouleurs, notamment les professions qui se déplacent pour exercer leur activité, comme les infirmières ou les aides-soignants ou soignantes. Et il va sans doute étendre le dispositif. Maintenant, je pense que l'idée de subventionner, comme ça avait été fait pendant notamment la crise qui avait subi le Covid, le carburant à la pompe, ça, pour l'instant, ça reste exclu. En revanche, je pense que le dispositif va être rallongé. Pour l'instant, je vous rappelle qu'il avait été prévu que pour 3 mois. Il va sans doute être prolongé et peut-être amplifié pour certaines professions.
2: Cédric Clairin, aller plus loin, dit Sébastien Lecornu, cela veut dire quoi, à votre avis, concrètement, de l'argent et des aides ciblées pour plus de Français ou pour tout le monde, finalement ?
5: Bon, alors, on verra bien, parce que pour l'instant, on n'a pas le détail. Si on en croit ce que fait le gouvernement depuis quelques semaines, c'est effectivement aller le plus lentement possible pour lâcher le moins possible.
2: Donc, on peut temporiser.
5: Oui, on peut imaginer que ce ne sera pas des mesures pour tout le monde. D'ailleurs, le gouvernement, régulièrement, les ministres disent « on a fait ça pendant le Covid, etc. Maintenant, il faut qu'on cible les choses. Ça coûte trop cher, il y a la dette, ça a des effets pervers, etc. » Donc, le but du jeu, c'est quand même d'en lâcher le moins possible. Mais il y a une pression politique et sociale quand même qui monte, parce que ça commence à être dur du point de vue économique pour certains secteurs, dur pour beaucoup de Français qui doivent rouler et pas sûr même que le dispositif grand rouleur réponde à tout ça. Donc il va falloir lâcher les cordons de la bourse parce que la pression politique et sociale va être de plus en plus forte.
4: La bourse est vide, on le rappelle.
5: La bourse n'est pas vide. Alors, vous allez un peu rapidement, monsieur Jakubisine, mais la bourse est vide, il faut aller chercher l'argent là où il est. Et on sait où il est, et on en parle beaucoup ces derniers jours. Et Total a beaucoup d'argent. Et là, pour le coup, la posture du gouvernement, c'est de demander, comme d'habitude, c'était la fameuse posture de Bruno Le Maire, s'il vous plaît, faites un effort, monsieur Total. Peut-être que le gouvernement va devoir.
4: Effort que Total Énergie.
2: On va parler de Total dans un instant, okay. Christophe Jakubisine. On va lancer ce duel du mardi entre les Échos et l'humanité. Un mot, Bruno Cotterêts, le gouvernement qui dit qu'il va changer d'échelle. C'est ce que dit Sébastien Lecornu. Qu'est-ce que ça veut dire concrètement changer d'échelle ?
6: On a vu dans la communication du Premier ministre aujourd'hui effectivement un petit bouger. C'est-à-dire, il dit c'est au fond systémique, c'est maintenant une crise structurelle. Il a rappelé qu'à ses yeux, les négociations en vue d'une amélioration de la situation étaient pratiquement au point mort. Il a même dit qu'on était sans doute à la veille d'un retour, au fond, de la logique de la guerre, beaucoup plus. Et donc, il a pas mal axé sa communication sur le fait qu'il ne se contredisait pas lui-même et que simplement la situation avait changé, qu'il allait falloir changer de braquet, carrément. Et il a pas mal insisté sur l'idée de ne pas opposer court terme et long terme, comme si c'était un message qu'il envoyait.
2: En disant, peu... d'ailleurs, on a pu faire l'erreur. Il dit, je suis moi-même
6: ouais,
2: depuis longtemps
6: il s'est mis dedans.
2: J'ai pu faire l'erreur.
6: Voilà, il a dit, je suis depuis 9 ans aux affaires. Il a été ministre de la Défense pendant très, très, très longtemps. Et donc, le Premier ministre semblait dire, il va falloir continuer à soutenir, mais peut-être aussi, ça annonce quelque chose de l'ordre de la discussion budgétaire dans quelques semaines qui va commencer à s'ouvrir. Le Premier ministre semblait rappeler tout le monde, au fond, à l'idée que s'il y avait du soutien, ben, ça aurait des conséquences si ce soutien il est destiné à être beaucoup plus pérenne sur un long terme. À ce moment-là, peut-être que ça change aussi la discussion budgétaire.
2: Patricia.
7: Oui, alors cette question du long terme pose des questions de la fiscalité. J'ai envie de dire la fiscalité au niveau même européen. Et qu'on voit bien que chaque fois qu'il y a des grandes crises, parfois les Européens marchent ensemble, on l'a vu avec le Covid, mais là, la fiscalité est de l'ordre de chaque État. Et on voit bien aussi la tentative, le président Macron avait abordé cette question de fiscalité européenne, d'unifier, de travailler là-dessus. Et là, on voit sur cette question purement de l'essence et de l'essence à la pompe, chaque pays réagit d'une façon complètement différente. Les Belges, par exemple, ont des taxes bien plus élevées aux nôtres. Les Espagnols ont fait un bouclier fiscal. Mais tout ça se fait au coup à coup, en réaction et sans essayer d'élaborer une politique commune, globale, mais dont on ne peut pas faire aujourd'hui état, puisqu'il n'y a pas de politique fiscale globale en Europe. Mais ça montre justement cette défaillance qu'il y a au niveau européen, au niveau de la fiscalité, qui pourrait nous permettre peut-être d'aborder mieux ces grands chocs qui se posent comme aujourd'hui.
2: Venons-en à Total Énergie, on l'a évoqué tout à l'heure, Sébastien Lecornu qui a redit, je le cite, que l'on peut avoir un débat sur la redistribution des richesses de Total Énergie sans tomber dans le Total bashing, Christophe Jacubizine.
4: Bah, c'est toujours tentant, on le voit avec Cédric, de faire du Total bashing, il y a qu'à Faucon.
8: Les sommes sont tellement énormes que c'est très
4: tentant. Là où il est. Non, on a beaucoup de chance déjà d'avoir un groupe pétrolier français, tricolore, c'est quand même... Il y a très peu de pays dans le monde qui peuvent, entre les États-Unis, le Royaume-Uni et la France, donc c'est comme une force. D'ailleurs, on voit que par rapport à d'autres pays européens, le seul effort que, alors parce qu'on fait pression sur lui, je suis d'accord, que Total Energy fait, c'est pour les consommateurs français, puisqu'il a plafonné dans ses stations le prix du super à 2 euros et du diesel à 2,25. Normalement, ça devrait être beaucoup plus cher. Il prend sur ses marges. Alors, on ne va pas se plaindre. D'ailleurs, lui-même ne se plaint pas. Il dit que d'ailleurs, ça lui rapporte beaucoup de clients et que lors de la fois qu'il avait fait ça, il a augmenté ses parts de marché. Donc, il n'y perd pas. Je ne pleure pas sur Total Energy. Je dis juste que c'est vrai que le groupe pétrolier fait déjà un effort substantiel pour les consommateurs français. Que là, évidemment, il est un petit peu embêté parce qu'il a avoué aujourd'hui qu'il allait faire des bénéfices importants sur la partie française, qui n'existait jamais avant. Avant, Total Energy faisait des profits dans le monde entier, notamment sur des activités de raffinage, etc., dans tous les pays du monde. Là, cette fois-ci, il dit qu'il va réaliser un profit exceptionnel sur le raffinage en France. Et donc, ça veut dire que il va payer un impôt en France, qui lui arrive assez rarement d'ailleurs, et deuxièmement, qui va donc être même, il le dit, assujetti à la taxe exceptionnelle sur les grandes entreprises, 40% d'impôt sur les sociétés en plus, je sais que Cédric se réjouit quand je dis ça, sur les grands groupes, et cette fois-ci, Total Energy va être dans la cible. Et donc il dit, moi je ne peux pas faire à la fois du discount de 20 à 30 centimes sur les carburants, et en même temps, vous augmentiez mes impôts. Donc là, il y a un petit jeu de négociation.
2: C'est ce que j'allais vous dire. Le PDG Total, qui est dans cet entretien à Sud-Ouest, dit effectivement que son groupe ne pourra pas, je le cite, maintenir son plafonnement en cas de taxe sur les super profits pétroliers. Cédric Clairin, il y a une sorte de bras de fer qui s'engage avec le gouvernement.
8: Ah oui, c'est extrêmement violent. Je pense qu'il y a du sang sur les murs. La citation du Premier ministre dernièrement, c'était « Il faut bien que Total Energy se positionne ». Donc encore une fois, il demande à Total Energy de faire un effort. Donc on n'est pas du tout dans le bras de fer, là on est dans le théâtre en réalité, parce que oui, il y a une manne chez Total, oui, Total peut faire les efforts, je rappelle juste quelques chiffres, ceux qui sont parus là au premier trimestre, c'est 5 milliards d'euros de bénéfices, plus 50% par rapport à l'an dernier, qui était déjà une année record. Les années guerre en Ukraine, c'est sur l'année 20 milliards en 2022-2023 de profit pour Total. Donc Total, de l'argent et des bénéfices, ils sont énormes, très peu taxés. Ils sont passés au travers de tous les dispositifs. Quand il y a eu tous les débats ces derniers temps sur l'argent, ils ont à peu près rien payé.
4: Jusqu'à présent, ce qui n'est pas passé
8: cette année, c'était des profits. Non seulement ils baissent un petit peu, ils font des efforts pour le consommateur, mais en termes de marché, ça leur profite. Donc pour l'instant, ils ont lâché à peu près rien. Et effectivement, le dernier argument qui tombe, qui était oui, mais on fait de l'argent, mais c'est ailleurs, c'est pas en France.
4: C'est la loi fiscale. Effectivement, ils payaient très peu d'impôts en France parce qu'ils ne faisaient pas de bénéfices en France. Mais là, il avoue, il le dit dans l'interview qu'ils l'ont fait.
8: Et donc c'est pour ça qu'ils peuvent faire comme vous et moi, c'est-à-dire payer les impôts en France.
4: Il paiera des impôts en France. D'ailleurs, il dit qu'il va payer les impôts en France, qu'il fait des profits en France. Il dit, Patrick Pouyanné, qu'il va payer les impôts en France, car il fait cette fois-ci des profits en France, et qu'il va même payer la surtaxe d'impôts sur la société.
8: Et so what ?
4: C'est la loi fiscale. Il annonce
8: qu'il va payer les impôts qu'il doit.
4: Parce qu'il fait des profits.
8: Je sais qu'il n'en doit pas beaucoup. Bon, c'est pas une grande nouvelle.
6: C'est sûr qu'il y a plusieurs niveaux de discussion. C'est en ça que c'est pas facile, au fond, d'avoir une pour le chef du gouvernement, pour les différents acteurs, c'est pas facile d'avoir une position qui soit à laquelle la population va adhérer, parce qu'il y a différents niveaux de la discussion. Il y a le niveau, effectivement, des profits de Total, ils existent vraiment. ne peut pas le contester, la réalité parle d'elle-même de ce point de vue-là. Les chiffres sont extrêmement impressionnants et c'est une bonne nouvelle que si ces profits sont faits en France, ils passent sous le, à la toise de la contribution à laquelle Total doit bien sûr donner lieu. Il y a un deuxième niveau qui est la question des recettes fiscales. Et c'est vrai que les deux niveaux sont parfois un petit peu mélangés. Donc sur la question des recettes fiscales, le Premier ministre, il a pas mal communiqué aujourd'hui. Il a publié un graphique où il veut montrer qu'au fond, les rentrées fiscales...
9: Le fameux surplus
6: est chiffré à 190 millions.
9: Milliards.
6: Voilà.
4: Non, millions. Ça serait bien, milliards.
9: Ça serait bien, milliards, pardon, millions.
6: Et le chef du gouvernement dit...
9: On était sur les milliards de Total.
6: C'est intégralement restitué à travers les mécanismes des aides. Deuxième niveau. Le troisième niveau, c'est celui du consommateur, du prix à la pompe. Et donc, il est très difficile, au fond, d'avoir une information qui permet à celui qui paye à la pompe de bien comprendre les mécanismes. Et c'est vrai qu'il y a de ce point de vue-là, deux logiques qui s'affrontent. Il y a une logique qui est de traiter Total, au fond, en encourageant Total, c'est ce que vous disiez, en disant, il n'y a pas de sang sur les murs, en encourageant Total à être plus vertueux. Et puis, il y a la deuxième logique, qui est une logique de beaucoup plus taxer, de légiférer de ce point de vue-là. Il y a des propositions qui émanent de certaines formations politiques. Le député Philippe Brun, socialiste, faisait un certain nombre de propositions hier. Voilà. Donc on voit qu'il y a un sujet qui est un sujet qui, si on croit le Premier ministre, qui s'installe dans la durée, va nourrir évidemment le débat politique dans la rentrée.
9: Qui veut jouer la transparence aussi, le chef du gouvernement, Sébastien Lecornu, Christophe Jacobini, en disant tous les 10 jours, on va publier ces chiffres pour montrer que voilà, on
4: c'est
9: est
4: vrai. Alors
9: on
4: après, pas faire, j'entends certains à gauche parler de cagnotte, les 190 millions de surplus fiscal. Je rappelle que chaque mois, on dépense en plus, mais il n'y a pas que ça, 300 millions pour les opérations extérieures de la France. 300 millions, on va dépenser 1 milliard sur les 3 mois pour notamment la présence militaire dans la région, l'assistance aux pays avec lesquels on a une convention de défense, comme les Émirats Arabes Unis. 300 millions par mois, qui sont donc largement au-dessus du surplus fiscal sur le pétrole. Et il y a plein d'autres choses qui... Vous savez que la croissance sera beaucoup plus faible que prévu cette année. Et donc, le budget ne va pas être à 5 % de déficit, mais certainement très supérieur. Il y a de l'inflation, donc il va falloir, c'est normal, revaloriser le SMIC. Ça va augmenter les subventions qu'on fait, qui sont aussi légitimes, qui sont légales, au bas salaire. Et donc, les dépenses de l'État vont s'envoler, le déficit va s'envoler. Donc, on ne peut pas parler sur aucun mécanisme de cagnotte comme les 190 millions de recettes sur le pétrole.
9: Rapidement, Cédric Clairin.
8: Oui, Greenpeace a fait une étude sur les entreprises privées. Elles, ils estiment environ 11 millions par jour, les bénéfices supplémentaires dus à la guerre pour les entreprises énergétiques françaises. Ce qui, sur les 2 mois de la cagnotte de 190 millions pour l'État, équivaut environ entre 650 et 700 millions. Donc, on voit que tout ça a rapporté grosso modo 1 milliard, un tiers pour l'État et 2 tiers pour le privé. Donc, si on veut faire un effort et savoir qui doit payer quoi, il y a un tiers pour l'État
4: les entreprises
8: et 2 tiers pour le privé.
4: Quelles sont les entreprises qui font ce gain?
8: Les entreprises énergétiques.
4: Ah, énergétiques.
8: Donc, pétrole, gaz, etc. Donc, c'est là qu'il faut aller chercher. Mais pour en revenir, boucler la boucle avec le début, si le gouvernement veut faire des mesures à la hauteur des problèmes des Français qui vont durer pendant un moment, hein, puisque là, effectivement, sur la guerre, grosse incertitude. En plus, on est sur des dynamiques énergétiques qui prennent des mois à se remettre si ça s'arrêtait demain, ce qui ne sera pas le cas. Donc, il va falloir aller chercher de l'argent. Et il y en a effectivement.
4: Je m'étonne que Cédric, à chaque fois, veuille subventionner le pétrole, alors que c'est une occasion unique de voir qu'on est dépendant de ces hydrocarbures et qu'il faut développer le nucléaire et les énergies renouvelables.
8: Sûrement pas subventionner le pétrole. Par contre, ce qui est sûr, c'est que à chaque fois qu'il y a une crise, la période, on parle de Total, la période à l'époque d'Elf. La période d'or d'Elf, c'est le choc pétrolier. C'est là que Elf est allé chercher de nouveaux sites pétrolifères et qui nous met aujourd'hui dans une dépendance importante au pétrole. Et Christophe a tout à fait raison. Le risque aujourd'hui, c'est que les entreprises américaines, notamment, ou françaises comme Total, qui font des gros profits, les investissent à nouveau dans le pétrole et non pas dans les énergies renouvelables.
9: Donc, il ne faut pas qu'on se finisse par tomber d'accord, c'est magnifique.
4: On y arrive toujours.
9: Ce débat économique, la situation économique en France, bien sûr, toujours liée à la crise dans le détroit d'Ormuz. Journée plus calme aujourd'hui qu'hier, qui avait été marquée par des tirs iraniens et américains sur des navires. Un bateau sud-coréen avait aussi notamment pris feu. Romuald Sciorra, on est quoi aujourd'hui, dans une phase d'observation à nouveau, d'attente un peu?
10: Oui, mais il y a aussi une stratégie, pour une fois, de la part de l'administration américaine. Trump s'est jeté lui-même dans le piège iranien. Hein. Ce n'est pas la guerre de cette administration, c'est la guerre de Trump, une guerre qu'il a faite contre l'avis de son vice-président, de Suzy Wills, la secrétaire générale de la Maison-Blanche, des généraux du Pentagone, des sénateurs républicains, puis surtout de sa base MAGA. Cette base qui, jusqu'à présent, l'aurait suivi jusqu'en enfer et qui, déçu par un président qui s'est fait élire sur la promesse de ne pas entraîner le pays dans une guerre style Irak-Afghanistan, est en train progressivement de se détourner de lui. Donc c'était un président isolé, fragilisé plutôt, pardon, sur la scène nationale, qui doit faire face à des élections qui s'annoncent perdues, à des échéances comme le 250e anniversaire des États-Unis, qui est une date très importante. Hein.
9: Il en a reparlé aujourd'hui d'ailleurs.
10: Voilà, rappelons-nous que Trump est en train de bâtir un arc de triomphe le plus grand, le plus beau au monde. Et comme l'a révélé The Atlantic, maintenant il ne se compare plus à George Washington et Lincoln, ça c'est du petit menu frottin, il se compare à Alexandre le Grand et Jules César. Donc bref, pour lui c'est une date très importante. Donc bref, il faut qu'il se sorte du guépier iranien à tout prix. Il cherche une sortie de secours depuis plusieurs semaines. Il a tendu la main à nombreuses reprises aux Iraniens. Il est prêt à avaler de nombreuses couleuvres, à passer de nombreux compromis. Mais bon, il faut quand même que les Iraniens lui donnent quelque chose. Donc hier, il a été, ça a été une provocation hein, de la part de l'Iran, très clairement. Les États-Unis n'ont pas bronché. Aujourd'hui, ils nous ont dit, oui, c'était des petites attaques, pas bien méchantes. Il nous parlait il y a quelques jours d'un blocus amical. Hein. C'était son expression. Hein. Bientôt, il dira que les bombardements ont été faits avec tendresse. Mais bon, aujourd'hui, on en est là. Et donc, le président attend. Ils essayent de calmer le jeu. Le secrétaire à la guerre a été très clair. On n'envenime pas. On espère que les Iraniens viendront à la table des négociations.
9: Le secrétaire d'État américain à la guerre, Pete Hegseth, Patricia Lemonnier, qui a dit aujourd'hui, en clair, les États-Unis ne veulent pas la guerre, mais ils sont prêts à repartir au combat si les choses s'envenimaient. Ça résume à peu près la situation américaine aujourd'hui.
7: Oui, enfin, on est dans la logique totalement trumpienne, c'est-à-dire à la fois on veut être gentil, à la fois on tape pour faire plier l'adversaire. Ce qui est intéressant aujourd'hui, effectivement, c'est qu'on voit que Trump et son entourage ont envie, quand même, ils n'ont pas envie de reprendre les frappes, mais ils peuvent, si jamais ils sont convaincus. Ce qu'ils veulent, c'est que l'idée, ils sont toujours dans la même idée, ils veulent une capitulation de l'Iran. Trump ne sort pas de cette idée, pour l'instant, de capitulation. Or, à Téhéran, il n'a pas d'interlocuteur prêt à capituler. Donc, on est dans un espèce de statu quo qui ne bouge pas, parce qu'on a une volonté d'un homme. Pourquoi veut-il la capitulation ? Est-ce tout simplement parce qu'il veut... Il se moque complètement des pays du Golfe qui peuvent être bombardés. Ça, c'est vraiment pas son problème. Pour lui, c'est du menu frottin, si vous me permettez cette expression. En revanche, l'Iran, c'est autre chose. C'est l'humiliation suprême, essentielle, de l'arrivée de la prise d'otage à Téhéran en 79. Donc, 79. L'insulte d'avoir, effectivement, ces hélicoptères américains ensablés dans le désert et des morts. Donc, il veut laver cet affront. Et son autre sujet de préoccupation, c'est la Chine. Et donc, ce qui l'intéresse, effectivement, c'est d'arriver...
9: Où il se rend dans 10 jours.
7: Et où il se rend dans 10 jours. Ce qui l'intéresse, c'est d'arriver à une espèce d'accord où il y aurait quand même une reddition de l'Iran, mais l'Iran, là, n'est pas prêt. Donc là, on est devant un blocage complet de deux volontés, finalement, parce que c'est deux volontés qui, pour l'instant, n'arrivent pas du tout à s'entendre et à dialoguer. Donc on est à la menace de n'importe quoi.
4: Christophe. Moi, j'ai l'impression quand même qu'effectivement, aujourd'hui, c'est l'Iran qui a la main. Parce que les Américains ne veulent pas reprendre le combat. On l'a vu, vous l'avez très bien dit hier, ils ont quand même provoqué, ils ont quand même tiré sur les Émirats Arabes Unis, etc. Et les Américains n'ont pas répondu.
7: Donc, mais ils ont été très contrôlés dans leur riposte, les Iraniens.
4: Ouais, très contrôlés, parce que justement, ils n'ont pas envie que ça reparte. Les Américains, moi je pense que les Iraniens sont prêts à que ça reparte. Et pareil, il y a effectivement l'échéance chinoise qui bloque un peu Donald Trump. Il ne veut pas arriver à rencontrer Xi Jinping avec la guerre qui a repris. Donc je pense qu'il est un peu bloqué et je pense qu'il a perdu la main, en tout cas pendant cette phase-là. On verra. L'idée du blocus était quand même... pour le coup, sans doute une bonne idée. Il avait repris la main à ce moment-là.
10: Une idée, mais il aurait peut-être fallu commencer par ça.
4: Ah, ça, c'est autre chose. Mais en revanche, ça aurait été bizarre de faire une guerre pour bloquer un détroit qui était ouvert. Mais bon, ça,
10: oui,
4: c'est autre chose.
10: Je suis d'accord avec vous. Mais si on avait voulu poser des mesures qui auraient été plus significatives que les sanctions qu'on connaît depuis une dizaine d'années, commencer par un blocus pour tenter de faire céder l'Iran sur le nucléaire aurait été sans doute plus intelligent que nous embarquer, nous autres Américains, dans une guerre qui coûte des vies et qui nous coûte des milliards.
9: C'est vrai. On voit Romuald Sura que l'Iran ne se laisse pas faire aujourd'hui. Téhéran qui dit ne même pas avoir commencé son bras de fer avec les États-Unis. Comment est-ce qu'il faut le comprendre ?
10: C'est de la gesticulation. Hein. L'Iran est quand même très fatigué. Effectivement, ils ont plus de temps que Donald Trump. Mais on parle quand même d'un régime qui a été plus que fragilisé, d'un pays qui a vu certaines de ses infrastructures en ruine. Et ne l'oublions pas, hein, quand même, d'un pays, la population, c'est une bombe. Pour l'instant, les gens ne sortent pas dans la rue parce qu'il y a eu des dizaines de milliers de morts. Mais demain, le régime n'est pas à l'abri d'une nouvelle insurrection. Donc c'est l'Iran, oui, à les cartes, ça, je suis entièrement d'accord avec vous, pour l'instant, parce qu'ils savent que Trump doit se sortir de ce guépier et qu'il n'a pas beaucoup de temps devant lui. Mais on parle quand même d'un pays qui ne pourra pas non plus tenir ad vitam aeternam dans cette situation.
9: Qu'en est-il d'une éventuelle reprise des négociations aujourd'hui ?
10: Bah, écoutez, il y a des négociations qui se passent dont on ne nous parle pas. Une fois encore, Trump doit se sortir de ce guépier. La rencontre avec Xi est d'une importance capitale, le 250e, les élections, et puis cette base MAGA, qui sont également touchées au portefeuille. La vie aux États-Unis est extrêmement chère. J'entendais quelqu'un sur un plateau qui me disait « Oui, mais le prix du gallon est quand même plus cher en France. » Oui, mais il ne réalise pas. Je paye 2 000 $ d'assurance santé par mois grâce aux dernières mesures de Donald Trump. On ne parle pas d'une social-démocratie à la française. Hein. On parle de l'ultra-capitalisme débridé et d'un peuple qui n'arrive pas à s'en sortir. Les classes moyennes ne s'en sortent pas, donc imaginez la petite classe moyenne et les classes paupérisées. Donc bref, cette population MAGA s'éloigne de Donald Trump, il doit s'en sortir, mais comme l'a dit Patricia, s'il n'obtient pas les quelques miettes, entre guillemets, qu'il attend, qu'il mendie de la part d'Iran pour avoir au moins un deal, même bidon, à montrer aux Américains, là, effectivement, il pourra devenir méchant, voire très très méchant.
9: Qu'est-ce qu'il aura à montrer, Patricia, aux Chinois, justement, dans 10 jours ? Est-ce qu'il peut arracher quelque chose d'ici là ? Enfin, arracher, ou au moins revoir les Iraniens d'ici là ?
7: Alors, ce qui est intéressant, c'est que le ministre des Affaires étrangères iranien part à Pékin. Donc, ça prouve bien à quel point la Chine joue un rôle très important dans l'équation qui nous intéresse. Alors, qu'est-ce qu'elle veut, la Chine ? Ben, à la fois, ça lui plaît bien que les États-Unis soient un peu englués dans ce Proche-Orient, mais en même temps, effectivement, elle perd deux marchés. Pas tant le marché iranien. Ce qu'elle perd, c'est les marchés dans les pays du Golfe, parce qu'elle avait énormément investi, par exemple, en Arabie Saoudite.
9: Donc, elle perd aussi du pétrole.
7: Oui, mais c'est ce que je dis, c'est qu'elle elle investit, elle importe du pétrole, pas qu'iranien, mais bon, elle importe 90% du pétrole iranien, mais elle importe du pétrole des autres pays du Golfe. Donc, elle n'a pas intérêt complètement. On voit bien, il y a un peu un problème, des problèmes économiques qui commencent à se poser. Mais c'est délicieux ce qui arrive là pour elle. Xi va recevoir Donald Trump dans un état qui est quand même un peu particulier. C'est presque lui qui lui demande d'agir pour de sortir de ce guépier-là. Il demande au Pakistan d'agir avec la Chine pour essayer de faire plier l'Iran quand même. On en est là aujourd'hui. Et l'Iran, simplement, n'est pas du tout décidé. Je reviens sur ce thème. Tant que Donald Trump n'aura pas abandonné cette idée de capitulation, eh bien l'Iran ne bougera pas. L'Iran veut qu'on lui reconnaisse une seule chose aujourd'hui, d'après leur plan qu'ils ont transmis à l'administration américaine. Ils sont prêts à accepter des tas de choses, mais il y a une chose sur laquelle ils ne bougeront pas, c'est le droit à l'enrichissement. Et ça, Trump, c'est le plus dur pour lui à accepter, puisque ça serait revenir presque au JCPOA, au traité qu'il a déchiré.
9: Le fameux traité de 2015.
7: Qu'il a déchiré en 2018.
9: Romuald Sura, il faudra bien pourtant qu'il ait bougé d'un côté ou de l'autre à un moment, que ce soit du côté iranien ou du côté américain.
10: Écoutez, il y a deux possibilités. Soit Trump ne reçoit rien de la part des Iraniens et il frappe. Donc dans ce cas-là, il peut y avoir deux sortes de frappes. Hein. Frappe très très fort d'un Trump très très méchant, mais pour quel résultat ? Ça ne fera pas vraiment avancer le chemin de blick, si je puis dire. Deuxième possibilité qui me semblerait plus probable, des frappes plus ou moins symboliques pendant quelques jours, voire une semaine, qui lui permettraient ensuite de dire à ses aficionados « Victoire, on a atteint tous nos objectifs et on rentre à la maison et sur le chemin du retour, on s'arrête par Cuba ».
9: Merci Romuald Sura d'être venu ce soir dans Les Informés, directeur de l'Observatoire politique et géostratégique des États-Unis au sein de l'IRIS. Je rappelle le titre de votre bande dessinée qui vient de sortir, America 250, une histoire graphique des États-Unis. La suite des Informés, la seconde partie dans un instant.
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1: Il est 4h30, le flash. Lisons Bourgeois. Alors que le chef de la diplomatie américaine, Marco Rubio, affirme que la phase offensive contre l'Iran est finie, Donald Trump annonce suspendre l'opération américaine qui vise à escorter les navires à travers le détroit d'Ormuz. Ce projet nommé Liberté par le président américain est suspendu pour une courte période. Le temps de voir si l'accord peut être finalisé et signé, écrit Donald Trump. Le président américain qui n'exclut pas de reprendre les bombardements si les négociations échouent ou si l'Iran rompt le cessez-le-feu. Entre l'Ukraine et la Russie, la trêve demandée par Volodymyr Zelensky a commencé hier, 21h, heure de Paris. Le président ukrainien dénonce un cynisme absolu de Moscou après la journée d'hier marquée par des bombardements russes qui ont fait plus de 20 morts selon les autorités locales. De son côté, la Russie dénonce aussi une attaque ukrainienne de drones sur la Crimée occupée qui a fait 5 morts dans cette même journée de mardi. Trois personnes malades à bord du navire de croisière suspecté d'être un foyer d'antivirus, un virus respiratoire, vont être évacuées via le Cap Vert. Le bateau était immobilisé dans l'Atlantique depuis dimanche. Cette évacuation permettra au bateau d'accoster aux îles Canaries où il arrivera d'ici 3 à 4 jours, estime Madrid. Un couple de Néerlandais et une Allemande qui ont voyagé à bord du MV Ondus sont déjà morts selon l'Organisation mondiale de la santé. En France, face au débat politique des taxes sur les super-profits pétroliers liés à la guerre au Moyen-Orient, Total Energy se défend. Son PDG Patrick Pouyanné dit ce mardi à Sud-Ouest et à la République des Pyrénées que le groupe ne pourra pas maintenir son plafonnement des prix à la pompe en cas de taxe sur les super-profits. Les bénéfices du groupe ont augmenté de 51% en un an. Après la mort de deux militaires dans un exercice de plongée à Angers dans la nuit de lundi à mardi, une enquête a été ouverte hier pour homicide involontaire. Les deux hommes de 24 et 30 ans ont été retrouvés inconscients, bloqués dans une cavité à 6 mètres de profondeur dans la rivière Maine. Hier, le parquet de Rennes précise que des autopsies auront lieu dans les jours à venir et que le matériel va être analysé. En football, Antoine Griezmann a vu sa dernière opportunité de retrouver la finale de Ligue des Champions s'envoler ce mardi. L'Atlético Madrid s'est fait dominer par Arsenal 1-0. Les Anglais affronteront le vainqueur de la confrontation. Ça sera ce soir entre le Bayern Munich et le PSG. Et puis en basket, brutal clap de fin pour Monaco. Il a été balayé par l'Olympiakos en quart de finale de l'Euroleague avec un score de 105-82.
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2: Avec ce soir dans le studio de France Info, Patricia Lémonière, grand reporter et spécialiste des questions internationales. Christophe Jacubizine, directeur de la rédaction des Échos. Cédric Clairin, rédacteur en chef de l'Humanité Magazine. Et Bruno Cotrez, politologue et chercheur CNRS au CEVIPOF, le centre de recherche de la vie politique de Sciences Po. Intéressons-nous maintenant dans ces informés à la situation du journaliste français Christophe Glaise, condamné à 7 ans de prison et de détenu depuis près d'un an en Algérie, collaborateur du groupe Sopresse. Il s'était rendu en Algérie en mai 2024 dans le cadre d'un reportage sur la jeunesse sportive de Kabylie, le grand club de foot de Tizi Ouzou. Arrêté, il a été condamné pour apologie du terrorisme. Et on l'a appris aujourd'hui, il a choisi de renoncer à son pourvoi en cassation, privilégiant ainsi la voie d'une possible grâce présidentielle. Ses parents, invités de France Info à la mi-journée, misent beaucoup sur cette grâce présidentielle avant la Coupe du Monde de football qui démarre dans un peu plus d'un mois.
3: On a espéré plusieurs temps forts dans la relation franco-algérienne. Donc la visite du pape, la fin du ramadan, pour espérer un geste d'humanité. La visite du président de la FIFA le 9 avril. Et on a vu que le temps comptait, s'espacer. Et pour nous, le temps est tellement important. Et donc, on s'est dit qu'on va rendre public à 5 semaines du démarrage de la Coupe du Monde de football.
2: Sylvie Godard sur France Info, la mère de Christophe Glaise. La Coupe du Monde et l'intervention de la FIFA, Patricia Lémonière, c'est un réel espoir pour Christophe Glaise ?
4: Je crois qu'ils ont, cette famille et Christophe Glaze, ça veut passer partout, par tous les espoirs, déçus, j'ai envie de dire. Parce qu'effectivement, on a cru à ce rythme, Ramadan, la visite du pape, etc. Et même la visite du patron de la FIFA, là. Chaque fois, c'est non. Et le fait de finalement de ne pas d'abandonner la cassation, ça laisse la possibilité au président Tebboune, effectivement sur un plan purement juridique, de faire un geste. Si vous voulez, même l'appel, moi je m'étais dit, mais bon, l'appel de, sa, de la décision, ça empêche pratiquement le président de faire... Donc il avait ses raisons, ses conseils étaient là. Donc là, maintenant, la porte est ouverte et cette porte qui est ouverte maintenant par cette décision, finalement, vis-à-vis de sortir du cadre juridique, effectivement, se produit au moment où la France aussi et l'Algérie, la situation aussi s'améliore, puisqu'on voit les OQTF sont repris par les Algériens, etc. Donc, il y a un dégel des relations. Bon, maintenant, en France, on aime beaucoup utiliser les liens avec l'Algérie pour en faire des problèmes politiques qui pourraient là encore court-circuiter cette libération.
2: Cédric Clairin, pour qu'on explique un peu mieux à nos auditeurs et à nos téléspectateurs, ce qu'explique aussi le père de Christophe Glaze dans cette interview sur France Info, c'est qu'avec la Coupe du Monde de football, effectivement, il dit on a du mal à imaginer qu'un journaliste sportif soit emprisonné au moment où tous les yeux du monde seront braqués sur un tel événement.
5: Oui, là, maintenant, on est dans une stratégie de communication et de pression sur l'Algérie. On a connu toute la phase vraiment intense d'instrumentalisation politique des relations franco-allemandes, franco-algériennes, pardon.
2: On parlera de la médiation.
5: Des habitudes décennales.
2: Effectivement.
5: Franco-algériennes, notamment entre Emmanuel Macron et Bruno Retailleau pendant des mois. Mm-hmm. Là, la fenêtre d'opportunité, il faut rappeler quand même que l'abandon de la cassation date de mi-mars. Mm-hmm. Donc, comme c'est expliqué par la mère de Christophe Glaze, pendant un moment, ils ont attendu sans rien dire un geste du président. Là, maintenant, on est vraiment dans une fenêtre mais de pression politique et médiatique pendant 5 semaines maintenant, tout est entre les mains du président pour faire pression. Parce qu'effectivement, il faut rappeler, c'est un journaliste qui a été, pour ses activités de journaliste, vous citiez la date de 2024, mais c'est en réalité pour déjà un reportage qu'il avait fait 10 ans avant, et un reportage et rien d'autre, qu'il a été condamné. Donc effectivement, au moment où où la Coupe du Monde va avoir lieu, c'est une caisse de résonance médiatique importante pour la famille et qui pourrait nuire à l'image de l'Algérie, qui va jouer en plus contre les champions du monde sortants, ils sont dans le groupe de l'Argentine, donc il va y avoir des projecteurs autour de l'Algérie, et la famille espère de profiter de cet événement-là. On sait que Infantino est aussi quelqu'un, le président de la FIFA, d'assez puissant en réseau, un ami de Donald Trump, qui est lui aussi, évidemment, a quelques moyens de discussion diplomatique, donc il compte là-dessus pour que cet événement sportif permette un règlement diplomatique.
2: En rappelant, Bruno Cotrez, qu'il y a déjà eu 2 demandes de grâce présidentielle de la part de Christophe Glaze et de ses proches, et que pour l'instant, elles sont restées sans réponse.
6: Oui, ça rappelle un peu le scénario Boualem Sansal, qui lui aussi, je crois, n'avait pas décidé de ne pas aller jusqu'en cassation pour essayer d'obtenir une grâce présidentielle. Alors, c'est vrai qu'il y a une vraie diplomatie du football.
2: C'était à ce moment-là la médiation du président allemand qui avait permis la libération de Boualem Sansal.
6: Tout à fait. Et on voit qu'il y a des signaux, effectivement, un peu de dégel des relations entre Paris et Alger. Le président Macron, récemment, a revenu un petit peu sur le sujet indirectement à travers le cas de simplifier les démarches administratives pour que des médecins de nationalité algérienne ou avec des titres universitaires algériens puissent avoir leur titre reconnu plus facilement en France. Et Emmanuel Macron en avait profité pour parler, je reprends les termes du président de la République, des maboules. Qui mettait de l'huile sur le feu des relations franco-algériennes. Il encourageait à ne pas avoir l'esprit, je crois, de réduction, disait-il. Et il encourageait, il appelait à un dialogue exigeant avec l'Algérie, mais respectueux. Et donc cette question du respect, elle est centrale, puisque vue du point de vue algérien, du point de vue d'Alger, cette question de l'humiliation à travers à la fois, bien évidemment, le lourd passé passif des relations franco-algériennes, mais aussi la question du Sahara occidental, on voit que cette question est très, très, très importante. Donc, on voit que le président Macron essaye, effectivement, d'abonder dans ce sens du respect du dialogue franco-algérien. Mais il avait essayé aussi, au moment de l'emprisonnement de Boualem Sansal, et ça n'avait pas été couronné de succès.
2: Il y a eu également la récente visite de Laurent Nunez, le nouveau ministre de l'Intérieur, en tout cas celui qui a succédé à Bruno Retailleau, qui s'est rendu en Algérie en début d'année, Christophe Jacubizine. Ça peut jouer, ça aussi,
7: C'est un signe que la France cherche un peu l'apaisement. Lorsque c'était Bruno Retailleau, on pouvait en douter. Donc oui, et c'est vrai que sur le plan juridique, bon, on espère que l'espoir ne sera pas déçu, mais le fait de ne pas réclamer une cassation, ça arrête la procédure judiciaire et donc ça rend définitif la condamnation, ce que ne voulait pas d'ailleurs au départ Christophe Glaize, mais c'est la possibilité d'une grâce présidentielle, parce que tant que la procédure judiciaire était en route, le président ne pouvait pas le gracier. Donc là, on peut se dire que peut-être qu'ils ont pris cette décision, lui, ses conseils et sa famille, parce que peut-être il y a effectivement une fenêtre, une opportunité pour obtenir une grâce.
2: Le recours au président allemand, je le disais, qui était intervenu pour la libération de Boualem Sansal, ce serait une option à nouveau, Patricia Desmonnières ?
4: Tout le monde a cru même au recours au pape, je voyais, et ça n'a pas marché, hein, en quelque sorte. Donc le problème, hormis le cas purement de ce journaliste, c'est le problème, c'est la relation franco-algérienne dans les deux pays est instrumentalisée sur un plan politique. Elle est instrumentalisée en France par l'ancien ministre de l'Intérieur, Retailleau, qui en fait finalement l'ennemi étranger au nid de la France. Elle est instrumentalisée en Algérie pour ressouder aussi les Algériens, parce qu'il leur faut aussi un ennemi pour se ressouder. Donc ces deux pays ont des intérêts politiques, enfin en tout cas des éléments à l'intérieur de ces deux États ont des intérêts politiques pour faire en sorte que cette crise ne se résolve pas. Moi, ma seule interrogation, c'est vis-à-vis, je retourne au foot, vis-à-vis des grands sportifs, des grands noms du football sur le plan international, même français, je ne comprends pas finalement ce silence, je suis un peu sévère.
2: Il y a eu des soutiens de la part de Zinedine Zidane, de Karim Benzema, peut-être pas aussi fort que vous l'espériez, mais il y a eu quelques prises de parole.
5: Zidane, vous êtes sûr ?
4: Très petit.
5: Je crois qu'ils attendent justement qu'il devienne sélectionneur.
2: Alors Karim Benzema, en tous les cas, s'est exprimé.
4: C'est faible.
5: Vu ses origines algériennes, je pense que Zidane, ça va être compliqué. Oui, Kabil en plus. Mais il faut rappeler aussi la jeunesse de l'histoire, ça a été cité. Au départ, il y a le Sahara occidental. Mmh. Et la position prise seule par le président Macron à l'été 2024, alors qu'il n'y a pas de gouvernement en France, qu'il n'y a donc personne officiellement au Quai d'Orsay, etc. Une décision très importante dans la diplomatie française, dans la relation au Maroc et à l'Algérie. Macron prend cette décision-là. Il y a de l'autre bout aussi. Si l'Algérie libère Christophe Glaize, entre guillemets, ils ont un moyen en moins... soit de punir la France pour sa position, soit de faire pression sur la France pour que sa position évolue, parce que c'est un sujet très important, le Sahara occidental.
4: Oui, mais ils n'avaient pas réagi comme ça vis-à-vis de l'Espagne. Ils ont réagi comme ça vis-à-vis de la France parce qu'il y a cette relation très particulière qui n'existe pas avec l'Espagne. Par exemple, ils se sont éloignés de l'Espagne pendant 2 ans jusqu'à re-signer des tas de contrats économiques.
2: Pour la France, Bruno Cotterêts, justement, il faut aller vite aussi. Il y a cette présidentielle qui arrive l'année prochaine.
6: Oui, en tout cas, si on souhaite que le débat ne soit pas pollué par d'éventuelles instrumentalisations, effectivement, il faut régler. Puis surtout, il faut le régler pour le journaliste lui-même, pour Christophe Glaize. 7 ans de condamnation en prison, il est déjà maintenant en prison depuis un bon moment, privation de liberté. Donc c'est surtout pour lui et sa famille. Mais c'est vrai qu'il faut aller assez vite. On sait que c'est des dossiers qui sont à la fois très compliqués, il y a cette dimension symbolique, émotionnelle, mémorielle, c'est très lourd, vraiment des deux côtés. Alors on peut essayer de miser un petit peu effectivement sur l'effet Coupe du Monde, parce qu'il y a vraiment de vrais réseaux d'une diplomatie sportive de haut niveau, et notamment du football. La FIFA, c'est une vraie puissance, elle a de multiples influences, donc voilà, il y a des acteurs qui sont très très très importants, donc il faut espérer pour Christophe Glaize et sa famille que ça soit couronné de succès, enfin.
2: Christophe ?
7: Non, mais effectivement, c'est quand même une petite note d'espoir ce soir, parce qu'il y a une possibilité juridique que ce soit terminé, que c'est une issue heureuse.
2: Voilà, Christophe Glaize qui renonce, donc on le disait, à ce pourvoir en cassation et qui mise ses espoirs sur une grâce présidentielle du président algérien. Un an de la présidentielle en France, je l'évoquais, quel candidat pour la gauche aurait les filles, les partisans de la primaire prévue en octobre prochain sont réunis en ce moment même dans le 20e arrondissement de Paris, dans la salle de la Bellevilloise. Olivier Faure, Marine Tondelier, Chevalier, Clémentine Autain, François Ruffin, entre autres. Ce n'est plus le nouveau Front populaire, mais le Front populaire 2027. Donc, sans les Insoumis, ce rendez-vous, Cédric Clairin, c'est aussi quoi, une réponse à la candidature de Jean-Luc Mélenchon, qui s'est, lui, déclaré officiellement dimanche soir ?
5: Alors, une réponse, il y a un hasard de calendrier, sans doute pas, parce qu'il n'y a pas trop de hasard en ce moment sur les déclarations des uns des autres. Le meeting est évidemment prévu avant que Jean-Luc Mélenchon déclare sa candidature, qui n'est une surprise pour personne, surtout pas...
2: Et qui est désormais officiel.
5: Qui est officiel, surtout pas pour les gens qui se réunissent ce soir à la Bellevilloise, qui s'attendaient à cette candidature et qui essaient de trouver un processus, non seulement pour avoir une candidature en dehors de celle de Jean-Luc Mélenchon, mais peut-être même, pour certains d'entre eux en tout cas, pour essayer de faire plier Jean-Luc Mélenchon, qui lui-même soit obligé de se rallier à une autre candidature. Ça paraît loin et...
2: Ça, vous y croyez ?
5: Est-ce que j'y crois ou pas, c'est pas trop la question, mais en tout cas...
2: Est-ce que c'est possible, si vous préférez ?
5: C'est un certain d'entre eux, parce que c'est un des débats qui existent.
2: Jean-Luc Mélenchon, lui, il est dans la voie contraire. Il les a appelés à l'unité en leur disant « rejoignez-moi ».
5: Alors, il a appelé certains à l'unité, mais là, effectivement, il y en a parmi eux qui voudraient, et arithmétiquement, pour que la gauche puisse aller au deuxième tour et pour que la gauche puisse l'emporter au deuxième tour l'an prochain, un certain nombre de voix à gauche disent qu'il faut non seulement un seul candidat, mais qu'en plus, ce soit un candidat plus rassembleur que Jean-Luc Mélenchon. Donc, le but de ce rassemblement-là, c'est d'essayer de trouver une issue pour avoir un seul candidat à gauche, soit un seul candidat face à Jean-Luc Mélenchon ou à côté de Jean-Luc Mélenchon, soit un seul candidat tout court, dans le meilleur des cas.
2: Comment ils vont se départager, Bruno Cotrez, tous ces candidats ? Alors, il y a certes cette primaire unique qui est prévue en théorie en octobre. Est-ce que ça va suffire, justement, à trouver la solution, le ou la candidate ?
6: Les deux points sont un peu liés. L'organisation de la primaire, quel est le périmètre de l'organisation de la primaire ? Est-ce que c'est une primaire à l'intérieur des membres des partis politiques, des militants ? Est-ce que c'est une primaire beaucoup plus élargie ? Et si elle est élargie, voilà, jusqu'où elle est élargie ? Et ça n'est pas sans conséquence sur le résultat et sur l'interprétation qu'on peut donner de ce résultat. Évidemment, s'il y a une primaire qui choisit un des leaders de parti, Marine Tondelier, Olivier Faure, c'est pas la même chose que si c'est une primaire qui donne un résultat plus inattendu avec quelqu'un qui est plus hors responsabilité partisane. Et puis la primaire ne gomme pas, n'efface pas les différences programmatiques. Il y a bien sûr des conflits, il y a des ambitions qui s'affrontent, il y a bien sûr une dimension de chacun a envie de...
2: C'est l'un des objectifs d'ailleurs, d'essayer d'élaborer un début de programme.
6: Voilà, mais les socialistes ont publié leur programme il y a quelques jours, il y a une dizaine, quinzaine de jours en grand maximum, et donc ça ouvre une question qui est si le candidat qui est issu de cette primaire n'est pas un candidat socialiste, est-ce qu'il reprend tout ou partie du programme des socialistes. Donc voilà, il y a des différences programmatiques. L'idée de faire plier Jean-Luc Mélenchon non seulement se heurte à la volonté de Jean-Luc Mélenchon, bien évidemment, on s'imagine bien que Jean-Luc Mélenchon, c'est nullement dans ses projets de se faire plier par une primaire, mais aussi il y a des vraies différences programmatiques entre le programme de l'AFI et les programmes des autres formations politiques de gauche. Sur les grandes valeurs, ils se retrouvent, évidemment. Mais après, sur les priorités de l'action publique, sur les moyens de l'action publique, il y a des vraies différences entre eux.
2: Et l'autre problème, Christophe Jacques-Cubizine, c'est que même si, via cette primaire, eh bien, ces partis arrivent à trouver un candidat, il y a d'autres candidats qui, eux, ne veulent pas participer à cette primaire, qui aimeraient se lancer aussi. On pense à François Hollande, à Bernard Cazeneuve, à Raphaël Glucksmann, bien évidemment.
7: Tout à fait. Une chose qui est sûre depuis dimanche, c'est que il n'y aura pas un candidat unique de la gauche. N'en déplaise à Cédric, ça c'est foutu, c'est raté. Il n'y aura pas de Front commun, il n'y aura pas de...
2: Ça fait sourire.
7: Il n'y aura pas de gauche plurielle, puisque Mélenchon a décidé de partir à la bataille.
5: La gauche plurielle, c'était les législatives.
7: Il a derrière lui, évidemment, LFI, et il sera candidat, quoi qu'il arrive.
2: Ça fait des mois, on va dire, qu'on savait qu'il n'y aurait pas de candidat unique.
7: Il y a eu quand même des tentatives, et là, pour le coup, Cédric a raison de le dire, il y avait quand même des tentatives de trouver un candidat qui pouvait unir la gauche pour avoir une chance de gagner. Là, la décision de Mélenchon, c'est d'abord d'aller jusqu'au bout de ce combat présidentiel. Je pense qu'il n'a aucune intention de le gagner, mais ce qu'il veut, c'est que le Rassemblement National le gagne cette bataille et qu'ensuite, dans la rue, il puisse faire la révolution. C'est un peu très fort dans voilà.
2: C'est pas ce qu'il dit lui-même, en tout cas, dans sa déclaration.
7: C'est
2: peut-être qu'il va battre le Rassemblement National.
7: Entre ce qu'il dit et ce qu'il pense, et c'est pas tout à fait la même chose. Et l'autre chose, vous l'avez raison de le dire, Victor, c'est que pour le coup, au moins, ça met une pression sur tous ces candidats socialistes ou pseudo-socialistes. Ils ne peuvent pas continuer la course des petits chevaux trop longtemps. Quelque part, ils sont un peu dans la même position que le centre-droit. C'est-à-dire qu'il y a pléthore de candidats. Il va falloir quand même qu'il y en ait qu'un à la fin. Donc, au moins, peut-être que ça met une pression supplémentaire sur...
8: Effectivement, ça accélère le calendrier.
7: Voilà. Je pense que, comme à droite, ils vont regarder dans les sondages ce qui se passe. Et peut-être qu'en septembre, octobre, ils verront quel est le candidat le plus susceptible d'être au second tour, parce que c'est ça l'enjeu, effectivement. Donc, je sais que Cédric n'est pas d'accord.
8: Cédric.
5: Non, mais ce n'est pas une question d'accord. C'est...
7: Je ne suis pas spécialiste de criminologie, donc je suis juste... moins spécialiste que vous.
5: Non, je ne suis pas sûr qu'on puisse prêter à Jean-Luc Mélenchon la volonté d'une victoire du Rassemblement national.
7: C'est quand il est intelligent et réaliste. Il sait qu'il ne va pas gagner contre
5: la seule personnalité politique qui, il y a 10 ans, a pleuré le jour... où le Rassemblement national, le Front national à l'époque, est arrivé en tête aux européennes. C'était en 2014. Donc je ne crois pas qu'il cherche ça. Qu'il prenne un risque très important, parce qu'aujourd'hui, il est donné comme étant archi-battu au deuxième tour. Ça, c'est une autre question. Mais je ne crois pas qu'il le cherche. Mais effectivement, là, il y a une recherche pour les autres à se mettre à trouver le candidat commun, ce qui ne partait pas forcément trop mal sans qu'il y ait une dynamique électorale folle, jusqu'à ce qu'une partie du Parti socialiste essaye quand même de dynamiter l'histoire. Là, l'initiative Vallaud, Jadot, etc., et avec derrière la complaisance de François Hollande, qui lui aussi y pense en se rasant le matin.
8: En se rapprochant, on le rappelle, peut-être de partis centristes, effectivement, comme le Modem.
5: Oui, il y a des discussions.

0: qui vont sans doute rétrécir en même temps.
1: Patricia.
2: Oui, moi, ce que ces discussions et ces polémiques interparties aussi bien à gauche qu'à droite et au centre m'inspirent, c'est qu'effectivement, on retrouve à peu près ces clivages et ces discussions dans toute l'Europe. Mais à un moment donné, ils savent se mettre d'accord et ils savent constituer un programme et aller au combat uni. Et ce qui m'inquiète beaucoup aujourd'hui par rapport à la France, c'est qu'on va forcément élire un président, quel qu'il soit, mais on risque, vu les clivages auxquels on assiste aujourd'hui, on risque de reproduire une Assemblée nationale aussi ingouvernable que celle d'aujourd'hui. C'est bien ça le plus inquiétant, tant que les hommes politiques français n'auront pas pris finalement cette habitude qu'on retrouve ailleurs en Europe de concevoir et de dialoguer, de construire des programmes ensemble et qui peuvent même s'unir pour faire des coalitions gouvernementales.
1: Bruno Cotes, on ne va pas apprendre la culture du compromis en moins de 12 mois.
3: Cette culture du compromis, en fait, il y a un obstacle en France qui est institutionnel. Voilà, l'élection présidentielle domine le système.
2: Pas régime parlementaire,
3: voilà, voilà, c'est ça, elle domine le système, c'est elle qui organise.
2: Mais on est en régime parlementaire.
3: Le système. Non, on est, aujourd'hui, on continue. Voilà, voilà. Donc, on a cette élection. Et donc, cette élection, si on attendait des partis politiques qu'ils disent, eh bien, au lendemain des élections, on va se mettre autour d'une table, on va discuter. Ça voudrait dire que la campagne présidentielle change totalement de nature. Ça veut dire que le chef de l'État, le futur chef de l'État, se ferait élire en disant vous m'élisez, mais au lendemain de mon élection, je vais co-construire un programme avec des formations politiques. On voit toute la difficulté d'une campagne électorale qui serait sur ce thème.
1: C'est aussi un manque de culture politique, peut-être en France, Christophe Jacobide. On n'a pas cette culture.
4: Enfin, on a une autre culture politique. Les Français sont un peu...
1: Non, je ne parle pas de culture politique en général. Je parle de celle-là, celle du compromis, effectivement, des négociations. On en a beaucoup parlé au moment...
4: Il faut dire que, notamment à gauche, il y a quand même des idées un peu irréconciliables sur les programmes. Entre le programme socialiste d'Olivier Faure, qui pourrait très bien se parier avec LFI, je n'ai pas trop vu la différence, et les aspirations de François Hollande, c'est quand même très différent, ou de Bernard Cazeneuve. Donc il y a de gauche, il y a toujours de gauche.
1: Cédric Clairin sur LFI et Olivier Faure.
0: Mais oui. Il y a une divergence, il y a des divergences de programme. François Hollande était élu sur le programme du NFP, il était étiqueté NFP.
4: Ah oui, il n'a pas pillé le programme du NFP.
0: Donc sur son tract, c'était le programme du NFP.
4: Oui, comme
0: mais il y a une divergence à gauche aussi qui est sur, un, comment arriver au pouvoir, et deux, comment battre l'extrême droite. Il y a par exemple Jean-Luc Mélenchon ou Fabien Roussel qui considèrent qu'il faut des idées de rupture, qu'il faut les mettre en débat, et que c'est ces idées-là qui doivent, vu la situation politique dans laquelle on est, avec une détestation assez forte, mon collègue politologue ne mentira pas, envers les politiques, une situation sociale importante, qui a besoin de politiques de rupture aujourd'hui, et pour répondre aux besoins des Français, et pour vaincre l'extrême droite. Et d'autres, comme François Hollande, qui considèrent que le candidat le plus centriste sera le mieux à même de rassembler, quitte à ressembler beaucoup à ce qui se fait depuis 40 ans et à amener le même résultat. Bon, vous avez compris que je ne suis pas complètement persuadé par l'équation hollandaise, mais il y a ce débat-là aussi, et qui traverse le Parti Socialiste, sur où mettre le curseur, sur le fond, la radicalité à gauche, ce qui finalement est un débat qu'on pourra remonter jusqu'à 1920, voire 1905.
1: Et on aura l'occasion d'en reparler, de remonter effectivement le fil des années. Cédric Clairin, vous avez la parole, vous la garder à la une de l'UMA demain.
0: Eh ben, on n'a pas parlé d'audiovisuel public ce soir, mais on va en parler à la une de l'UMA demain, puisqu'on parlera de la commission et de Charles-Henri Lanc, le porte-flingue de Bolloré.
1: Merci Christophe Jacubizine à la une des Échos demain.
4: Alors sur leséchos.fr, dès ce soir, les coûts exponentiels des opérations françaises à l'extérieur, hein, 1 milliard d'euros, 300 millions par mois. Et puis on parle aussi en une des Échos.fr demain et évidemment du journal des terres rares, le plan français, on n'en a pas parlé dans l'émission. C'est très important, comment contrecarrer l'hégémonie chinoise. On a dans notre sous-sol des métaux rares. Exploitons-les.
1: Aujourd'hui, Patricia Lémonière, votre dernier livre, Géopolitique du Sahel. Merci Bruno Cotres également d'avoir été avec nous ce soir. Les informés reviennent demain matin à 9h.
5: Le vrai ou faux?
6: Le vrai ou faux? Bonjour Armel Balogog.
7: Bonjour.
6: Cette question ce matin, est-ce que l'Élysée
1: recrute des applaudisseurs professionnels.
5: Mais c'est une petite annonce qui circule sur les réseaux sociaux. On l'a trouvée dans plusieurs groupes Facebook, mais aussi sur X, où elle a été vue des centaines de milliers de fois. L'annonce semble provenir de France Travail et elle dit rechercher des figurants applaudisseurs professionnels pour la cérémonie du 14 juillet pour applaudir le défilé et le discours d'Emmanuel Macron, et ce serait payé 500 euros net.
1: Sauf que, évidemment, cette annonce est fausse.
5: Mais aucune annonce ne correspond à cette

0: d'offres sur le site de France Travail. D'ailleurs, le numéro de l'annonce qui commence par FT140 ne ressemble pas au numéro d'annonce habituel de la plateforme de recherche d'emploi. Et par ailleurs, une certaine ironie se dégage du texte. C'est un indice de plus qu'il s'agit d'un faux document. Il est écrit par exemple que l'applaudisseur professionnel passera la matinée à applaudir chaleureusement le président de la République, ou encore qu'il faut des intermittents du spectacle avec une bonne condition physique indispensable, car les applaudissements seront soutenus.
1: Sait-on qui a créé cette fausse annonce?
0: Ben, selon nos recherches, la première fois qu'elle a été publiée sur les réseaux, c'était par une page Facebook satirique qui s'appelle Deux sources sûres. Elle se présente comme la première source de désinformation en temps réel et revendique de pouvoir rire de tout et de tous les partis politiques. La page a par exemple déjà mis en vente sur Amazon un livre parodique du journal d'un prisonnier de Nicolas Sarkozy.
1: C'est la première fois que l'entourage d'Emmanuel Macron est accusé de payer des figurants?
0: Non, ça fait partie des fausses informations sur Emmanuel Macron qui ont la durée de vie la plus longue. Il a déjà été accusé d'avoir cherché à recruter des figurants pour un meeting pendant la campagne présidentielle de 2017, donc avant sa première élection. Trois visiteurs du Salon de l'Agriculture qui l'ont rencontré en 2019 et en 2020 ont aussi été accusés d'être des figurants. Et puis là, ça fait plusieurs années que quasiment tous les étés, tous les ans, l'Élysée est accusé de recruter des applaudisseurs pour la cérémonie du 14 juillet. L'an dernier, l'Élysée avait démenti avec un commentaire laconique. Plus c'est gros, plus ça passe.
1: Armelle Balogog.
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4: Bonjour à toutes et bonjour à tous. France Info ouvre le rideau. Le 5-6 commence. Début d'une première heure d'infos, de décryptage, de reportage. Allez, je vous fixe déjà un rendez-vous dans 20 minutes alors que l'on se prépare au match Bayern-PSG ce soir en Ligue des Champions pour une place en finale. On sera à Évreux, la ville de Dembélé ou Pamecano qui ont grandi à une centaine de mètres l'un de l'autre et qui seront opposés ce soir. Ils ne sont pas dans la même équipe. Vous verrez qu'à Évreux, personne ne va rater ce match. Avant cela, votre météo. Bonjour Christine Peña.
5: Bonjour à tous.
4: Avec un ciel qui reste désespéré. Espérément gris.
5: Mais oui, vous savez que Météo France a beaucoup d'humour. En mai, ressort ton kawé.
4: Ah oui, beaucoup d'humour, c'est
5: mais
4: vrai.
5: Oui, j'aime bien. Ah, oui, c'est vrai qu'après ce mois d'avril qui a été particulièrement chaud et sec, ce mois de mai contraste, les cumuls de pluie sont déjà très importants et nous ne sommes que le 6 mai. On a dépassé la moyenne du mois en seulement 4 jours. Alors c'est vrai que le mois de mai en général n'est pas très pluvieux. Mais bon, les pluies, ce n'est pas fini malheureusement. Aujourd'hui, les pluies s'estompent un petit peu. Notre ciel restera souvent gris. Demain et vendredi, nous allons profiter du soleil, de nouveau avec des températures qui vont remonter, parce que là, aujourd'hui, on reste dans le frais quand même. Samedi, les régions les plus à l'est et au nord profiteront encore d'un peu de soleil, de cette accalmie, alors qu'à l'ouest, les orages vont se multiplier assez rapidement le week-end. Dimanche, c'est quasiment tout le pays qui sera sous cette menace orageuse. Et la semaine prochaine, nous allons retrouver cette impression automnale pour quelques jours.
4: Ah bon, il pleut, c'est pas drôle, mais on le rappelle, le mois d'avril a été extrêmement sec, l'un des plus secs jamais enregistrés, donc ce n'est pas vraiment une mauvaise nouvelle cette pluie. Merci beaucoup Christine Peña, on va vous retrouver dans 10 minutes pour de nouvelles prévisions météo. Et merci à tous d'écouter France Info en ce 6 mai, il est 5h. Et à la une, Donald Trump qui met finalement son opération sur pause. Plus d'escorte de bateaux dans le détroit d'Ormuz dans l'espoir de conclure un accord avec l'Iran. On va essayer de comprendre ce revirement en France face à cette guerre au Moyen-Orient. Le Premier ministre, lui, promet de revoir à la hausse les aides carburants. À la une aussi, l'épidémie de l'antivirus dans un paquebot dans l'Atlantique. Des experts rassurent, ça ne ressemble pas au début du Covid. C'est l'autre info de la nuit. Amazon va investir 15 milliards d'euros en plus en France. Et puis, on l'évoquait à l'instant, Bayern-PSG, c'est ce soir. En jeu, une place en finale de la Ligue des champions de football. Si vous ne comprenez plus grand-chose à ce qui se passe au Moyen-Orient, personne ne peut vous le reprocher. La stratégie américaine est de plus en plus difficile à cerner. À la surprise générale, Donald Trump a donc annoncé hier soir la suspension de son opération Projet Liberté, qui devait aider les bateaux bloqués dans le Golfe à franchir le détroit d'Ormuz sous escorte militaire. L'opération elle a été stoppée moins de 48 heures après son lancement. Deux ministres américains avaient pourtant défendu au cours de la journée l'utilité de cette mission. Franck Madvon.
6: La journée avait pourtant apporté des éclaircissements. Le ministre de la Défense, Pete Hegseth, puis le secrétaire d'État Marco Rubio ont chacun justifié face à la presse l'importance de la nouvelle mission Projet Liberté, visant à libérer les navires bloqués dans le détroit d'Ormuz. Rubio a même indiqué que l'opération Epic Fury, en clair l'offensive militaire lancée contre l'Iran, était terminée. L'armée américaine, a-t-il indiqué, est désormais concentrée sur une nouvelle phase avec cette mission dont l'objectif est de fluidifier le trafic maritime, mission que Donald Trump a donc suspendue en soirée. Pour expliquer sa décision, le président américain souligne les grands progrès accomplis en vue d'un accord avec l'Iran. On n'en saura pas plus. Projet Liberté est suspendu pendant une courte période, précise Trump, pour voir si l'accord peut être finalisé. En revanche, le blocus des ports iraniens est bien maintenu. En deux jours, seuls trois navires marchands ont pu être accompagnés par l'armée américaine pour franchir le détroit d'Ormuz.
4: Merci Franck Madvon à Washington pour France Info. Ces dernières heures, les marchés financiers ont été visiblement optimistes face à cette situation mouvante au Moyen-Orient avec des embellies dans les bourses et les marchés financiers. Une baisse très relative aussi des prix du pétrole qui reste malgré tout toujours très élevé. En France, de nouvelles mesures pour faire face à cette crise énergétique seront annoncées en début de semaine prochaine. C'est ce que promet le Premier ministre devant l'Assemblée nationale. Et ce qui interpelle Audrey Tison, c'est la formule qu'il a utilisée. Sébastien Lecornu veut changer d'échelle.
7: Il va falloir changer d'ampleur et d'échelle, estime le chef du gouvernement, qui va prendre la parole d'ici une semaine pour, je cite, adapter l'ensemble des dispositifs au soutien à l'activité et à l'économie avec pragmatisme. Alors on peut s'attendre à des aides accrues au secteur de l'agriculture et de la pêche, notamment, secteur qui avait été aidé en premier car ils sont hypersensibles au prix du carburant, décrypte une source gouvernementale. Mais bientôt, de nouveaux pans de la vie économique vont être ciblés. Le gouvernement ne donne pas encore de détails, mais évoque des filières qui subissent une hausse du coût des matières premières. La hausse du prix du carburant se diffuse dans les chaînes de valeur, explique l'entourage de Sébastien Lecornu. L'exécutif, qui reste concentré sur le soutien à l'activité et à la France qui travaille, hors de question pour le gouvernement de signer des chèques à l'aveugle qui concerneraient l'ensemble de la population.
4: Merci Audrey Tison. Une autre guerre, celle en Ukraine, particulièrement meurtrière hier. 20 personnes ont été tuées dans des frappes russes sur tout le pays selon Kiev. 5 personnes ont aussi été tuées en Crimée, territoire annexé par les Russes, après des tirs ukrainiens selon les autorités locales d'occupation, juste avant la trêve qui a été annoncée par les Ukrainiens qui doit durer 2 jours et qui a commencé la nuit dernière. Le MV Ondus va enfin pouvoir débarquer. L'Espagne annonce qu'elle va bien accueillir dans les jours qui viennent le bateau de croisière et ses passagers qui restent bloqués pour le moment dans l'Atlantique, confinés pour cause d'épidémie d'antivirus, épidémie qui a déjà causé la mort de 3 personnes, maladie rare, potentiellement mortelle, qui se propage souvent par les rongeurs. Tout cela, évidemment, nous rappelle des mauvais souvenirs. Il y a 6 ans, quand on apprenait l'existence d'un nouveau coronavirus, rien à voir pourtant avec le Covid, tente de rassurer l'Organisation mondiale de la santé, Jérémy Lanche.
8: Aucune raison de céder à la panique ou d'imposer des restrictions de voyage, a très rapidement affirmé l'OMS. Pour être contaminé à un antivirus, il faut être exposé à des rongeurs infectés ou à leur déjection. Et même si, comme le pense la docteure Maria Van Kerkhove de l'OMS, il s'agit d'une espèce de antivirus un peu particulier puisqu'il peut se transmettre entre humains, la situation n'a rien de commun avec ce qu'il s'est passé en 2020 en Chine.
9: On sait que certains passagers ont été en contact étroit sur le bateau, mais ce n'est pas comme ça que la plupart des antivirus se propagent. On ne les attrape pas aussi facilement que la grippe ou le Covid, c'est très différent.
8: La promiscuité inhérente à un bateau de croisière a sans doute eu un effet démultiplicateur, mais même là, avec 7 personnes contaminées ou soupçonnées de l'être sur un bateau avec environ 150 passagers, il est peu probable que l'OMS lance à ce stade une alerte sanitaire de portée mondiale. Quand elle l'avait fait le 30 janvier 2020 pour le Covid, la Chine comptait officiellement plus de 7700 malades pour 170 morts.
4: Jérémy Lanche, RFI à Genève pour France Info. Amazon a déjà investi 30 milliards d'euros en France depuis 15 ans et le géant américain du commerce en ligne va rajouter 15 milliards pendant les 3 prochaines années, annonce cette nuit, hier soir, à Benjamin Hilly. À la clé, 7000 emplois en CDI sont promis et des nouveaux centres de distribution vont être construits partout dans le pays.
10: 15 milliards d'euros. Jusqu'ici, c'est l'engagement le plus important d'Amazon en France. 15 milliards pour financer ces projets annoncés depuis plusieurs semaines ou plusieurs mois. 4 nouveaux centres de distribution pour le géant du e-commerce à Illiers-Combray en Eure-et-Loire, à Beauvais dans l'Oise, à Colombier-Saunieu dans le Rhône. Ils seront opérationnels dès cette année. Celui de Ensisheim dans le Haut-Rhin doit ouvrir en 2027. 4 nouveaux sites donc et 7000 emplois créés au total, alors qu'Amazon compte déjà 25 000 salariés en CDI en France dans ses 8 centres de distribution, ses 26 agences de livraison et ses 4 centres de tri. Cette enveloppe de 15 milliards doit aussi servir à développer les activités de cloud et d'intelligence artificielle, notamment au service des PME françaises. Dans un communiqué, Jean-Baptiste Thomas, le directeur général d'Amazon en France, promet, je cite, des livraisons plus rapides, un choix plus large, des prix bas et une empreinte environnementale réduite grâce à un réseau logistique de proximité.
4: Et les précisions de Benjamin Illy. Il est 5h07. Arsenal est d'ores et déjà qualifié pour la finale de la Ligue des Champions. Les Anglais se sont qualifiés en éliminant l'Atlético de Madrid hier soir. Une mauvaise nouvelle pour le Français Antoine Griezmann qui jouait à Madrid et qui rêvait de soulever le trophée le plus convoité en Europe pour sa dernière saison sur notre continent avant son départ la saison prochaine pour les États-Unis. Et désormais, qui pour affronter Arsenal? La demi-finale retour du PSG a lieu ce soir sur la pelouse du Bayern Munich, une semaine après ce match aller dont vous vous souvenez sans doute, qui nous avait éberlué, victoire 5-4 des Parisiens, on le rappelle. Alors tout le monde évidemment a hâte de l'épilogue ce soir, Nicolas Perronnet.
11: Derrière son pupitre, en conférence de presse, Warren Zaïre-Emery semble à peine remis du chef-d'œuvre de la semaine dernière.
12: C'était un match de fou.
11: À ce qu'il s'est fait de mieux depuis très longtemps, peut-être depuis toujours en Ligue des Champions. Mais le milieu de terrain parisien est prêt à remettre ça.
12: C'est pas dingue, c'est ce qui va se passer. Ça sera le même match, avec la même intensité, voire plus.
11: Les artistes sont de retour et la bande-annonce du spectacle, très alléchante, reconnaissent son entraîneur Luis Enrique.
13: Un match de très haut niveau entre deux équipes, les meilleures d'Europe sans aucun doute, et avec l'envie et l'idée d'arriver dans une finale de Champions League, c'est un scénario passionnant.
11: Il faudra donc encore avoir ce soir le cœur bien accroché, mais pour l'entraîneur belge du Bayern Munich, Vincent Kompany, ça dépend surtout du Paris Saint-Germain.
14: À partir du moment où eux décident de faire ce qu'ils ont fait toute cette année et l'année passée aussi dans ce même stade, quand ils ont gagné la finale de Ligue des Champions, après c'est possible que le match ait une physionomie similaire.
11: Un nouveau match extraordinaire et un enjeu qui l'est tout autant, une troisième finale en 7 ans pour le PSG. Une première depuis 6 ans pour le Bayern Munich.
4: Un coup d'envoi à 21h pour cette demi-finale. Retour Bayern-PSG en Ligue des Champions. Et puis eux, ce sont les champions de la longévité. Vous les reconnaissez, Christine Peña?
15: Non.
4: C'est Mick Jagger, les Rolling Stones, qui viennent de dévoiler 2 nouveaux singles. Celui qu'on entend, c'est In The Stars,
15: oui, nouveau.
4: Deux nouveaux singles de leur 25e album studio, Four In Tongues, qui sera dévoilé et qui sera disponible à partir du 10 juillet prochain. Allez, on va garder un peu les Stones pour votre météo avec un temps anglais, ça tombe bien, encore ouais. De la pluie.
15: Exactement, un ciel gris plombé et cette chape de plomb, bien, on la garde toute la journée encore. Ils lâcheront ces nuages, quelques pluies, alors de moins en moins importantes. D'ailleurs, elles vont s'estomper au fil des heures cet après-midi. Les températures restent basses, autour d'une dizaine de degrés ce matin. Encore ça va, mais autour de 15 à 16 degrés, pas plus, cet après-midi. Et comme le soleil revient en Méditerranée, bah là, il réchauffe un peu plus l'atmosphère. Météo France prévoit jusqu'à 20 à Perpignan et Toulon et 21 à Montpellier et Bastia.
4: Merci Christine Peña.
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4: Au programme de France Info, dans les minutes qui viennent, les agriculteurs qui constatent les dégâts dans leurs champs, et il y en a après la free party illégale près de Bourges. Nous serons aussi à Évreux, d'où viennent Upamecano et Dembélé, les footballeurs du Bayern et du PSG qui s'opposent ce soir, on le disait, pour accéder à la finale de la Ligue des Champions. On ira voir ceux qui les ont connus tout petits. Avant cela, Donald Trump qui recule.
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4: alors que le président américain avait lancé une mission militaire baptisée Projet Liberté pour escorter des bateaux dans le détroit d'Ormuz bloqué par l'Iran, et bien finalement, 48 heures après, il la suspend dans l'espoir, dit-on à Washington, d'une signature d'un accord avec Téhéran. Après deux jours très tendus au Moyen-Orient, on le rappelle, il y a eu des tirs dans le détroit d'Ormuz, il y a eu des attaques contre les Émirats Arabes Unis attribuées à l'Iran. Les États-Unis et Israël menaçaient aussi de reprendre les frappes sur l'Iran, de s'y préparer. La situation est donc pour le moins confuse. Même le général Jérôme Pellistrandi, rédacteur en chef de la revue Défense Nationale, spécialiste des questions militaires, a du mal à y voir clair.
17: Bah en fait, on n'y comprend plus grand-chose. En fait. Quand on regarde avec attention, qui dit vrai, qui bluffe. Alors, il y a beaucoup de bluffs, bien sûr, d'abord du côté iranien, ça c'est très clair, il faut bluffer en prétendant avoir touché le porte-avions, les destroyers, et puis de l'autre côté, on voit bien aussi que du côté de la Maison-Blanche, on essaye de faire croire qu'on a gagné la guerre. Et au milieu, il y a les États du Golfe, la population iranienne qu'on a complètement oubliée. Et donc, on est dans cet entre-deux, ni paix, ni guerre. Bref, on est dans une situation qui est ingérable et qui pèse sur le monde entier avec ses conséquences économiques. Donc, c'est vraiment une situation qui est extrêmement inquiétante.
18: Pourquoi on en est arrivé là, général Jérôme Pellistrandi ?
17: D'abord, parce que je pense que Donald Trump, comme son, entre guillemets, camarade de jeu, Vladimir Poutine, a cru qu'il allait renverser le régime parce que les frappes du 28 février avaient décapité le régime et qu'il allait refaire le coup du Venezuela. Oui, sauf que ça fait 47 ans que le régime d'Emola, aujourd'hui régime des gardiens de la Révolution, s'est préparé à cet affrontement. Et puis, il y a aussi le fait que l'Iran, c'est 80 millions d'habitants. Alors même si c'est une grande partie est hostile au régime, et on l'a vu avec la violence de la répression en janvier, il n'en demeure pas moins que peut-être que le morceau était trop gros pour les Américains, d'autant plus que Donald Trump s'est contenté d'une opération aérienne, pas d'opération au sol, comme cela avait été le cas durant la première guerre du Golfe pour libérer le Koweït, voire la deuxième pour abattre Saddam Hussein. Donc on est dans une impasse stratégique, diplomatique et politique.
18: Quelles sont les options sur la table du président américain ? Est-ce que le temps presse pour Donald Trump pour résoudre ce conflit ?
17: Objectivement, oui, le temps lui manque pour avoir une résolution qui soit une résolution, on va dire, honnête et pas quelque chose de bâclé avec une pseudo-déclaration de victoire. Pourquoi ? Il a déjà une première échéance, c'est que la semaine prochaine, dans 8 jours, il doit aller à Pékin. Il a déjà reporté son voyage à Pékin. Or, Pékin et son président, Xi Jinping, c'est le compétiteur numéro un des États-Unis. Et donc, on va...
18: Et allié de l'Iran.
17: Et allié de l'Iran. Donc, on a cette première échéance. S'il est dans cette situation de ni paix ni guerre, il va arriver, entre guillemets, comme quémandeur, en quelque sorte, et non pas comme celui qui règle tous les conflits. Ensuite, dans le calendrier, il ne faut pas oublier qu'il y a, alors ça peut paraître très superficiel au regard des violences, mais il y a le mondial de foot qui commence dans un petit peu plus d'un mois.
18: Le 11 juin.
17: Or, c'est l'événement sportif et géopolitique principal. D'autant plus qu'il est réparti aussi entre le Mexique et le Canada. Et n'oublions pas que l'équipe d'Iran est qualifiée. Donc, on ne peut pas avoir une situation de intermédiaire entre la guerre et la paix. Il faut qu'il y ait quelque chose. Et puis, bien entendu, le 4 juillet, c'est le 250e anniversaire. Donc, quand on regarde le calendrier de Donald Trump, il est de plus en plus contraint, indépendamment, bien sûr, des élections de midterms au mois de novembre.
18: Alors, ça veut dire quoi ? Ça veut dire qu'il faut faire vite, ça veut dire qu'il va se passer quelque chose, inévitablement, dans les prochains jours.
17: Oui, mais le problème, c'est que la guerre est très impopulaire. Quand on regarde la presse américaine, on a à peu près les mêmes sondages, en gros, si on fait un parallèle avec les années 1970, la guerre du Vietnam. C'est l'époque où l'opinion publique américaine conteste la guerre du Vietnam et oblige Nixon, d'ailleurs, à le président américain, à négocier les accords de Paris. C'est la même chose, on peut faire aussi un parallèle avec 2006, qui est l'année... donc, en 2003, il y a la deuxième guerre en Irak et George Bush dit, ça y est, on a réglé. Et en 2006, les combats continuent. Donc, et l'option militaire, mais l'option militaire, on voit bien qu'elle n'est pas totalement satisfaisante. Et puis, la problématique, c'est qu'il a en face de lui un régime iranien qui sait négocier, qui sait gagner du temps et qui joue là-dessus. Et c'est donc à la fois une partie de poker, poker menteur, d'échecs, et c'est bien ça la problématique.
4: Le général Jérôme Pellistrandi qui répondait aux questions France Info de Julien Langlais. La coordination rurale, syndicat agricole, dépose plainte après la free party illégale qui a duré 5 jours dans le Cher et qui a rassemblé plus de 20 000 teufeurs près de Bourges. Après des dégâts qui ont été causés par ces participants dans les champs alentours, les exploitants commencent l'état des lieux, Yvan Planteil, et selon eux, les pertes sont chiffrées à plusieurs milliers d'euros. Il y a beaucoup de colère.
19: En voyant notre véhicule s'avancer vers chez lui, il nous a fait de grands signes hostiles. Marco, cet agriculteur, au cerne marqué et à la barbe fournie. Lui qui porte un petit pistolet à la ceinture.
20: C'est un pistolet à blanc, c'est ce qu'on utilise pour faire peur aux corbeaux dans les champs. C'est pas illégal, c'est juste pour faire peur. Depuis leur arrivée, on est tous en alerte, on se remplace les nuits pour surveiller les exploitations. Jusqu'au dernier, on sera en alerte et on se veille les uns aux autres, on s'appelle, on se communique.
19: Il élève 158 brebis et certaines de ses prairies ont été endommagées par la free party.
20: Bah, les brebis sont en stress, j'ai perdu des agneaux suite à ça. Parce qu'ils se coupent en lactation, donc là, ça devient un fléau. J'ai perdu 6 agneaux et j'en ai retrouvé ouverts dans les fossés, sortis de la prairie. Donc ça a été fait par vandalisme.
19: Deux réalités s'opposent, celle des agriculteurs excédés et celle des teufeurs qui rassemblent des sacs poubelles.
21: On s'est bien amusé, on a fait bien la fête. Là, maman, c'est le moment de partir. Et pendant qu'on peut, on ramasse ce qui traîne, histoire que ce soit à peu près propre. Moi, ce qui traînait autour de mon terrain, là où j'étais posé, j'ai tout ramassé, foutu dans le camion. Après, je sais que ça va sûrement revenir plus tard nettoyer pour s'il reste des choses. Ça, c'est même sûr. Il va sûrement avoir une journée où il y aura des petits appels pour aller nettoyer.
19: Les déchets ont été déposés dans de grands conteneurs. Il y en avait 4 sur le site.
22: À peu combien, ta belle ?
23: Celle-là ? 40 mètres cubes.
19: Tous supervisés par Jean-Pierre Vertalier, le président du SICTREM, le syndicat intercommunal des ordures ménagères.
23: En moyenne, c'est propre, oui. Enfin, faut voir quand il y a encore des sacs qui traînent, parce qu'il y a des gens qui ne sont pas partis. Mais quand les gens nous voient, ils amènent leurs déchets.
19: En revanche, dans les fossés et sur les terrains alentours, on retrouve de tout. Des claquettes, des bouteilles en verre, des canettes, comme sur les parcelles de Christophe Petit.
24: Et ça, c'est le pire. Si quand on va faire du foin ou que les vaches ils vont pâturer, et si ça reste du verre, eh ben, que ça va aller directement dans la panse et on risque d'avoir des sérieux problèmes.
19: L'éleveur décroche subitement son téléphone.
25: Encore là ?
19: Son épouse est au bout du fil.
24: Ouais, j'ai un mouton qui est parti avec son petit.
19: Et la free party n'est pas encore derrière lui.
24: Eh oui. Une honte.
4: France Info, un reportage signé Yvan Planteil. Dans un instant, direction Évreux sur France Info. La ville d'origine de Dembélé ou Upamecano, les deux footballeurs du PSG et du Bayern qui s'affrontent ce soir pour une place en finale de la Ligue des Champions. Reportage dans une minute.
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4: Bonjour Maureen Suignard.
26: Bonjour à tous.
4: À 5h20, c'est l'heure de faire un tour complet de l'actualité avec vous et à la une, Donald Trump qui recule dans le détroit d'Ormuz.
26: Le président américain suspend l'opération militaire qui vise à escorter des bateaux hors du détroit. Opération qui avait débuté hier. Donald Trump affirme que cette suspension sera courte, le temps de voir si un accord peut être finalisé et signé avec l'Iran. Finalement, c'est l'Espagne, les Canaries qui vont accueillir le navire de croisière et les passagers bloqués au large du Cap-Vert. Ce sera d'ici 3-4 jours. Des cas d'antivirus signalé à bord, 3 passagers sont morts. Les membres d'équipage malades et une personne cas contact vont être évacués dans les prochaines heures, notamment vers les Pays-Bas. Il encourt jusqu'à 10 ans de prison un ancien dentiste de 61 ans devant le tribunal, aujourd'hui soupçonné d'avoir pratiqué des dizaines d'actes inutiles sur des patients, dont des extractions de dents saines, 45 victimes identifiées et 300 000 euros de préjudice pour la sécurité sociale. Loin d'être abandonné, le plastique est même de plus en plus présent dans les supermarchés, selon une étude de 2 associations, dont Que Choisir Ensemble. Le vrac est aussi en net recul. Pourtant, la loi fixe un objectif de 20% de produits sans emballage d'ici 2030 dans les grandes surfaces.
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4: Qui du PSG ou du Bayern va se hisser ce soir en finale de la Ligue des Champions de football après la victoire flamboyante des Parisiens au Parc des Princes au match aller la semaine dernière, 5-4. Et bien le match retour, c'est ce soir à Munich, une rencontre que l'on ne raterait pour rien au monde à Évreux en Normandie, surtout dans le quartier populaire de la Madeleine, là où on grandit côte à côte l'attaquant du PSG Ousmane Dembélé et le défenseur bavarois Dayo Upamecano. Emma Sarango.
0: Depuis la grande aire de jeu, au cœur du quartier, Thérèse nous désigne deux tours qui se font face.
1: Là, c'est Upamecano et là, c'est Dembélé.
0: 50 mètres à peine, c'est par l'immeuble où a grandi le petit Dayo de celui du petit Ousmane.
1: C'était les amis qui jouaient tout le temps ensemble, c'est les inséparables.
0: Djibril, un poil plus jeune qu'eux, s'en souvient aussi.
2: Ouais, ils étaient presque voisins. Ils allaient à l'école ensemble, et ils jouaient ensemble au City, dans les petits terrains, tout ça. C'était dans le même club de foot.
0: Le club, c'est Évreux FC 27, une terre de champions, décrit la grande pancarte à l'entrée du stade. Dembélé, il rugit, le poing brandi. Upamecano, lui, sourit timidement.
5: Ousmane, c'était quelqu'un de facile, t'es chambreur, beaucoup de réparties. Dayo, c'était un garçon silencieux, garçon introverti.
0: Romaric Bultel les a entraînés tous les deux entre leurs 10 et 13 ans.
5: Ousmane, dès le plus jeune âge, on savait tout de suite que lui, c'était un crack. Dayo, c'est l'acharnement, le travail, l'abnégation.
0: Des caractères complémentaires qui s'affrontaient aussi dans la cour de l'école Jean Moulin. Ousmane, capitaine des CM2, contre Dayo, chef des CM1.
6: En bas de la récréation, il y a un terrain de foot où on peut jouer.
0: 20 ans après, Mohamed, 11 ans, y perfectionne ses dribbles.
6: Je suis même heureux de savoir qu'ils étaient dans cette cour. Ils sont les mêmes buts qu'on jouait sur le même terrain, ça fait chelou.
0: La semaine dernière, pour le match aller, les deux stars ont invité une cinquantaine d'enfants du quartier au Parc des Princes. Un cadeau qui n'étonne personne ici.
22: Dès qu'il vient dans le quartier, il distribue des maillots, il fait des barbecues. Ils inspirent beaucoup les jeunes du quartier là.
0: Mais ce soir, parmi les deux enfants du pays, les fans de foot d'Évreux ont fait leur choix.
6: Bah Paris.
22: Paris Saint-Germain.
6: Ousmane Dembélé.
0: C'est Paris et son ballon d'or qui doivent se qualifier en finale.
4: France Info reportage à Évreux en Normandie signé Emma Sarango. On le rappelle, le coup d'envoi de cette rencontre Bayern-PSG en demi-finale. Retour de la Ligue des Champions pour une place en finale, c'est à 21h. Et on suivra ce match évidemment sur France Info. Il est 5h23 et c'est l'heure du monde d'Élodie.
25: Bonjour Laure Calamy.
27: Bonjour.
25: Vous avez ce mélange rare de spontanéité, d'énergie brute et de précision dans le jeu. Vous êtes d'abord une présence, une voix, un rythme, une manière bien à vous d'habiter les silences comme des débordements. Révélé au grand public par la série 10%, où vous avez incarné l'inoubliable Noémie Leclerc. Vous êtes imposée depuis comme une figure incontournable du cinéma français. Votre César de la meilleure actrice pour Antoinette dans Les Cévennes, après lequel d'ailleurs vous êtes partie en courant sur un autre tournage, a confirmé ce que beaucoup savaient déjà. Vous êtes une interprète très juste, capable de passer du comique au bouleversant en un instant. Vous explorez avec finesse les contradictions humaines, les fragilités, les élans. Aujourd'hui, vous revenez sur grand écran dans un nouveau film aux côtés de Vincent McCain, une œuvre qui interroge nos sentiments, nos attachements et cette grande question universelle, c'est quoi l'amour ? D'ailleurs, ça tombe bien, c'est le titre de ce film. Question simple pour commencer. Est-ce que, pour vous, aujourd'hui, vous savez répondre à cette question ?
27: Ah, de si rien. Je savais y répondre, c'est quoi l'amour ? Je sais pas, c'est complexe de répondre à ça. Disons que, bah, dans le rapport amoureux, je pourrais dire c'est un trampoline. C'est vrai, on a l'impression que on peut sauter de plus en plus haut. Par contre, quand on vous enlève le trampoline...
25: Ça fait mal.
27: Ça fait très, très mal. Donc voilà, je pense que ça peut nous porter autant que nous ravager. Mais après, l'amour, il est protéiforme. Hein. L'amour filial, l'amour avec un animal, avec, je sais pas, dans des petites choses même. Je sais pas comment on s'accueille, comment on s'écoute, comment... Je sais pas, ça se niche partout, l'amour, et on en a besoin en ce moment. Hein.
25: Vous avez bien répondu, mais vous êtes quand même bien caché sur cette réponse. C'est quoi l'amour ? Raconte l'histoire de Marguerite, hein, qui accepte la demande de nullité de mariage de son ex-mari. Qu'est-ce qui vous a touché dans cette idée d'accepter de défaire officiellement une histoire passée ?
27: Alors déjà, vous connaissiez, vous, cette histoire de procès en nullité ? Ça, j'ai trouvé ça extraordinaire. Bah, déjà, j'ai trouvé ce scénario extrêmement singulier, extrêmement original. Évidemment, c'est une matière, puisque donc Vincent McCain et moi, on est des ex. Voilà, on a refait nos vies. Enfin, moi, j'ai refait ma vie avec un certain Sofiane. Et Vincent, lui, a rencontré le personnage de Mélanie Thierry. Il veut se marier religieusement. Et pour divorcer religieusement, c'est pas si simple. En fait, il faut prouver qu'à l'époque de notre rencontre, il n'y avait pas d'amour. Alors là, évidemment, ça va être vertigineux pour eux. Parce que d'un coup, plus ils vont vouloir prouver ça, plus
25: Ils vont se rendre compte que
27: ils vont être troublés, ça va réactiver quelque chose, quoi. Voilà, et puis c'est un peu comme c'est leur jeunesse. C'est ça qui est beau et que je trouve qui est raconté très subtilement dans ce film, c'est qu'en fait, l'amour se transforme, il ne disparaît pas.
25: On comprend à quel point ça vous touche, à quel point par moment vous êtes vous-même, sans vivre un jeu de mots, sur la crête. J'ai l'impression que vous êtes un peu une funambule, à un moment, avec les émotions.
27: Ça me plaît comme image, ouais, je pense que les actrices, les acteurs, on est un peu, oui, c'est ça, des acrobates, un peu des sentiments, puis qu'on cherche aussi à faire...
25: Un point d'équilibre.
27: La perte d'équilibre, ça on la recherche, se mettre à l'épreuve, enfin qu'il y ait quelque chose qui surgisse comme les derviches tourneurs, quoi. Il y a un truc qu'on a envie de faire surgir, des choses qu'on ne contrôle pas, quoi.
25: Collégienne, ouais, avez été touchée par le mutisme. Il y a un moment où vous aviez du mal à vous exprimer, enfin, c'était compliqué cette période-là.
27: Oui, il y a eu une année ouais, où je...
25: Le théâtre vous a permis de trouver votre voix et de reprendre le...
27: Oui, je pense que j'étais en manque de mots. C'est pour ça que c'est quelque chose qui a été salvateur, hein. D'une certaine manière, je me rappelle d'ailleurs quand je passais très peu de casting, mais enfin parfois, je me rappelle d'un où, que j'avais passé, le team m'avait dit oui, enfin, calmez-vous, c'est pas une question de vie ou de mort, là. Et pour moi, c'était quasi ça. Enfin, il y avait quelque chose où j'étais complètement tremblante, si je méritais de vivre ou pas à travers le... Je sais pas, cette voix que j'allais pouvoir... C'était un peu comme une vocation, hein, moi si... Alors, bon, j'aurais trouvé autre chose à faire, hein, si j'avais pas réussi à pouvoir le faire. Mais ouais, pour moi, c'était quelque chose de cet ordre-là, ouais.
25: Comment vous vivez cette ascension, le fait que vous soyez rentrée dans les foyers des Français, que vous comptiez aujourd'hui dans ce paysage, que vous soyez une actrice qu'on a plaisir à retrouver sur grand écran?
27: J'en suis très heureuse. Enfin, je veux dire, je vous dis, des fois, on peut avoir, comme tout le monde, hein, on a des petits moments de down. Puis des fois, dans la rue, il y a quelqu'un qui me dit d'un coup, je vous adore. Je me dis, c'est extraordinaire, c'est une comédie musicale, quoi. D'un coup, les gens font, je vous adore. Alors que qui a droit à ça? Enfin, on a une chance extraordinaire. C'est assez merveilleux de ce point de vue. Enfin, je veux dire, j'en suis très heureuse le temps que ça durera, quoi.
25: La dernière image du film, c'est une photo de famille.
27: Ouais.
25: Vraiment, ça a été construit comme une photo de famille. Il y a effectivement des discours qui nous bouleversent, hein, qui nous prennent notre rythme, comme on dit. Qu'est-ce qu'elle raconte, cette image, selon vous, de la possibilité de recomposer sans effacer?
27: Ben non, mais c'est exactement, vous l'avez très bien dit. C'est là d'autres manières de faire famille. Et je trouve ça beau qu'on le montre dans ce film. C'est pas si souvent. Et c'est la vie d'énormément de Françaises et Français.
25: Merci beaucoup, Laure Calamy, d'être passée dans le monde d'Élodie sur France Info. Le film C'est quoi l'amour?
27: Très contente, Élodie, merci beaucoup.
25: C'est toujours un plaisir de vous avoir avec nous. Le film C'est quoi l'amour est actuellement à l'affiche, comme la trace discrète mais tenace qu'après une séparation, ça continue autrement. Merci beaucoup.
27: Merci.
7: Et merci à toutes les deux. 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Un coup d'œil au ciel.
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7: Christine Peña, il fait gris et il fait frais.
9: Bah oui, voilà, ce sont les réjouissances du jour, nuages et pluie, alors une ambiance limite automnale, hein, avec ces températures qui restent basses. Moins de pluie qu'hier quand même, du massif central au nord-est surtout. Ce ciel est vraiment gris, mais les averses seront rares. Globalement, les averses de toute façon sont moins soutenues qu'hier. Le ciel s'est dégagé même en Méditerranée, à l'exception de l'ouest de la Corse qui va garder un temps maussade toute la matinée. Avant le retour des éclaircies cet après-midi, les éclaircies seront de plus en plus belles vers les Pays de la Loire et le Cotentin, la pointe de la Bretagne également et sur Paris. Alors là, ça va rester gris, menaçant avec ces pluies faibles. Elles sont relativement fines et elles finiront par s'estomper cet après-midi. Alors, il va faire frais, oui, 10 degrés ce matin, pas plus. Nous aurons entre 15 et 16 degrés assez souvent cet après-midi et puis jusqu'à 20 en Méditerranée et même 21 du côté de Perpignan ou encore de Bastia. Et puis pour la suite, le soleil revient demain. Le mauvais temps va se décaler en fait vers l'Allemagne. Ce week-end, on change de flux, on rebascule dans un flux de sud-ouest avec une masse d'air plus chaude qui va remonter sur la France. Mais le temps devrait progressivement tourner à l'orage de nouveau. Ils arriveront dès vendredi hein, par la façade atlantique et ils se généraliseront alors surtout à partir de dimanche sur presque tout le pays. La semaine prochaine devrait rester assez agitée.
7: Merci beaucoup Christine Peña. Qu'est-ce qui vous attend dans la demi-heure qui vient sur France Info? Voilà un aperçu du programme. On reviendra sur les déclarations du Premier ministre hier qui promet de renforcer les aides carburant. Un point à venir aussi sur la situation en Ukraine où au moins une vingtaine de personnes ont été tuées rien qu'hier dans des bombardements russes. Et puis ne ratez pas non plus ces témoignages édifiants des victimes d'un dentiste accusé d'avoir arraché des dents pour rien, pour facturer des implants inutiles et coûteux. Son procès s'ouvre aujourd'hui et ce sera dans un quart d'heure. Merci d'écouter France Info, il est est 5h30.
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7: Et à la une, Donald Trump qui suspend finalement son opération militaire dans le Golfe, baptisée Projet Liberté, lancé il y a seulement 2 jours, qui prévoyait d'escorter des navires dans le détroit d'Ormuz bloqué par l'Iran. Revirement donc du président américain cette nuit, qui suspend cette opération, gage de bonne volonté pour tenter d'obtenir un accord avec Téhéran. En Iran, justement, des nouvelles très inquiétantes de Narges Mohammadi, la lauréate du prix Nobel de la paix, qui est détenue depuis le mois de décembre. Maintenant, elle est sous assistance respiratoire pour des problèmes cardiaques, hospitalisée depuis vendredi, selon son avocate invitée de France Info. La présidentielle de 2027 déjà dans toutes les têtes, avec un bon nombre de candidats déjà lancés dans la course. Jean-Luc Mélenchon s'est par exemple déjà déclaré candidat, et d'autres figures de la gauche, elles, étaient réunies hier pour un meeting à Paris. Le patron des socialistes, Olivier Faure, celle des écologistes, Marine Tondelier, avec un objectif affiché, Elia Bergel, trouver un candidat commun pour rivaliser en 2027 avec LFI.
10: C'est le mot du meeting, union.
11: L'union, toute l'union.
10: L'écologiste Marine Tondelier, candidate à la présidentielle, le crie même jusqu'à s'en casser la voix.
11: Rien que l'union, on va y arriver.
10: Unité nécessaire face au danger de l'extrême droite en 2027 pour la patronne des Verts et pour ne pas reproduire les erreurs du passé, avertit Olivier Faure, le chef du PS.
12: La gauche n'a pas perdu en 2002. Parce qu'elle manquait d'idées. Elle a perdu parce que ses candidats se regardaient en chien de faïence.
10: La plupart des militants du meeting veulent une candidature commune à gauche comme alternative à Jean-Luc Mélenchon, mais ça coince au niveau des chefs, regrette Pierre-Yves.
13: On voit bien qu'il y a une volonté d'unité par la base. Chez les électeurs de gauche, elle est très forte. Mais qu'il y a une guerre des chefs en haut qui empêche cette union.
10: Pour désigner un champion unique, une partie de la gauche défend une primaire, mais le PS hésite à se lancer dans le processus. La gauche dite non-mélenchoniste, embourbée dans ses paradoxes. Tout le monde veut un candidat commun, mais personne ne semble vouloir faire assez de concessions pour y arriver.
7: Elia Bergel du service politique de France Info. Un ancien boxeur condamné à 19 ans de prison hier par un tribunal de Pau pour avoir mortellement frappé lors des fêtes de Bayonne en 2024 un quinquagénaire lors d'une altercation. L'accusé au lourd passé judiciaire a menacé les parties civiles à l'annonce du verdict. C'est sa mère présente dans la salle de la cour d'assises qui a dû le calmer. Une soirée de football qui se profile sur France Info ce soir. Le PSG se déplace en Allemagne pour affronter le Bayern Munich. Match retour des demi-finales de la Ligue des Champions. Le PSG espère donc s'offrir une nouvelle finale cette saison dans la compétition européenne. Après l'incroyable rencontre, souvenez-vous, la semaine dernière au Parc des Princes, cette victoire parisienne 5-4. Le PSG est donc pour ce match retour en ballotage favorable. Xavier Monferrand, le PSG va tenter de défendre son titre donc ce soir en Bavière.
14: C'est presque devenu un lieu de pèlerinage pour les Parisiens. L'Allianz Arena de Munich restera le décor du premier sacre tant espéré du PSG en Ligue des Champions. Un grand souvenir pour le milieu de terrain Warren Zaïre-Emery.
15: Très fier de revenir dans ce stade, jouer une demi-finale de Ligue des Champions contre une équipe qui est incroyable, et on va tout faire et tout donner pour remporter ce match et retourner une seconde fois en finale.
14: Mais le PSG sait que rien n'est fait, ou si peu, à l'issue de ce match aller sensationnel. 9 buts certes, mais un seul d'avance pour les Parisiens, et à ce niveau-là ça ne compte presque pas pour l'entraîneur du PSG, Luis Enrique.
16: Il n'y a pas de différence, c'est seulement un but. On est prêt pour savoir que Bayern il peut surmonter ses résultats très facile, mais nous pouvons aussi marquer des buts parce qu'on ne veut en aucun cas défendre aucun résultat parce qu'on cherche à gagner les matchs.
14: Et ici, le PSG a un statut un peu particulier. C'est la dernière équipe à avoir fait tomber le Bayern chez lui en Ligue des Champions, et c'était il y a 5 ans.
7: Merci Xavier Monferrand. On suivra cette rencontre à Munich, Bayern, PSG, coup d'envoi à 21h, que l'on suivra donc avec vous. Merci d'écouter France Info, il est 5h34.
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7: On continue de surveiller le cours du pétrole comme le lait sur le feu. Il est redescendu timidement ces dernières heures. Le baril de Brent coûte toujours aux alentours de 108$ et pas de baisse donc prévue tout de suite à la pompe en France. Face à cela, le gouvernement a donc annoncé vouloir adapter ses aides face à cette hausse des prix du carburant. Annonce de Sébastien Lecornu, le Premier ministre, lors de la séance de questions au gouvernement hier après-midi. Audrey Tison, Sébastien Lecornu, il dit qu'il va détailler ses changements changement en début de semaine prochaine. Il promet déjà un changement d'échelle.
17: Que comptez-vous faire pour aider les Françaises et les Français? Comme chaque semaine, plusieurs députés posent la question au gouvernement et le Premier ministre finit par répondre oui, il va adapter son plan d'aide.
18: Il va falloir changer d'ampleur et d'échelle et donc le gouvernement sera amené à reprendre la parole dans les tout prochains jours et en début de semaine prochaine pour adapter l'ensemble des dispositifs au soutien à l'activité et à l'économie avec pragmatisme, sans cynisme et sans mensonge.
17: Alors à quoi doit-on s'attendre? À un renforcement des aides existantes, notamment pour les agriculteurs et les pêcheurs. Mais d'autres pans économiques vont aussi être concernés, nous glisse une source ministérielle. Peut-être les taxis qui ont été reçus récemment par le ministre des Transports. Sébastien Lecornu cite également des filières qui, je cite, « subissent une hausse du coût des matières premières ». Le Premier ministre promet de garder un cap, le soutien à l'activité et à ceux qui travaillent, tout en veillant à ne pas creuser le déficit.
18: Si on veut faire en sorte de ne pas gaspiller l'argent du contribuable n'importe comment, en promettant des baisses de taxes complètement illusoires aujourd'hui pour mieux voter des augmentations d'impôts à l'automne, il faut tenir ce cap qu'est le soutien à l'activité.
17: Il rejette ainsi les propositions des oppositions. Le Rassemblement national qui réclame une baisse de la TVA sur le carburant, la France insoumise qui souhaite le blocage des prix. Pas question non plus de revaloriser les indemnités kilométriques pour les contribuables qui déclarent leurs frais sur leur fiche d'impôt. C'était une demande des Républicains. Les futures mesures vont être affinées ce jeudi à Matignon. Sébastien Lecornu convie plusieurs ministres liés à l'énergie, mais aussi aux questions de souveraineté.
7: Merci beaucoup Audrey Tison. Ces nouvelles mesures, elles vont sans doute donc coûter plus cher à l'État, régulièrement accusé ces dernières semaines de profiter de la hausse des prix des carburants avec les taxes qui sont imposées sur chaque litre. Il n'y aura pas de cagnotte cachée, dit donc le Premier ministre. Isabelle Raymond, pas de cagnotte cachée.
19: Non, il n'y a pas de cagnotte. Le surplus fiscal lié à la flambée des prix du carburant est de moins de 200 millions d'euros sur deux mois pour les finances publiques. 193 millions exactement. Et ce chiffre est porté à la connaissance de tous, graphique et à l'appui que chacun peut aller regarder sur le compte X de Sébastien Lecornu. Ce n'est pas beaucoup. Moins en tout cas que le coût estimé des aides publiques ciblées du gouvernement pour l'instant en direction de certains professionnels. 330 millions d'euros sur deux mois au dernier pointage. C'est sans compter sur l'aide aux gros rouleurs, puisque le versement de l'aide de 50 euros ne se fera pas avant le mois de juin, sans compter non plus sur les nouvelles aides à venir qui vont être annoncées donc la semaine prochaine, nous a dit Audrey Tison. Et puis le surplus fiscal est moins élevé que les premières estimations du gouvernement. On le sait, les taxes représentent plus de la moitié du prix du carburant. Alors certes, les recettes de TVA bénéficient de la hausse des prix puisqu'elles augmentent au gré des hausses, mais ce n'est pas le cas de l'autre taxe principale sur le carburant, l'accise, dont le tarif, lui, est fixe. Or, la consommation de carburant s'est effondrée au mois d'avril avec la flambée des prix. Moins de volume de carburant acheté à la pompe égale moins de recettes d'accises.
7: De nouvelles annonces donc prévues en début de semaine prochaine, Isabelle Raymond, mais le gouvernement compte aussi continuer son opération transparence.
19: Oui, si le gouvernement affiche donc ne pas profiter de la guerre sur le dos des automobilistes, il souhaite aussi ouvrir le capot concernant les marges brutes des distributeurs de carburant. La porte-parole du gouvernement et ministre de l'énergie, Maud Bréjon, devrait en dire davantage dans les prochaines heures, même si, selon une source proche à France Info, il ne s'agit pas pour le gouvernement de faire du name and shame, de pointer du doigt nommément tel ou tel distributeur. En attendant, pour tous ceux qui seraient tentés de taxer les super profits pétroliers, le PDG de Total Énergie, Patrick Pouyanné, met en garde. Il assure qu'il ne pourrait pas maintenir le plafonnement du carburant à la pompe dans ses stations-service en cas de mise en place d'une telle taxe. Le patron du géant pétrolier a accordé une interview au quotidien régional Sud-Ouest.
7: Merci beaucoup Isabelle Raymond, chef du service économie de France Info. Le bilan est très lourd en Ukraine. Une vingtaine de morts au moins recensées hier dans des bombardements russes qui ont touché tout le pays. Ce matin encore, Kiev annonce avoir enregistré au moins une attaque menée par la Russie alors que l'Ukraine a mis en place un cessez-le-feu unilatéral depuis cette nuit. Cette guerre donc ne s'arrête pas. Tetiana Ogarkova est journaliste, elle est responsable du département international de l'ONG Ukraine Crisis Media Center.
1: Il n'y a pas une seconde où la guerre n'est plus là, en fait. Les bombardements continuent, le nombre de morts, il est toujours là, des civils. Donc, il y a aussi la région de Poltava, à côté des régions que vous avez mentionnées. Des sécuristes ont été frappés par ce qu'on appelle double frappe, c'est-à-dire après une frappe, les sécuristes arrivent pour aider les gens, après une deuxième frappe qui vise les sécuristes. C'est le cynisme absolu, exactement ce qu'il est dit par Volodymyr Zelensky. Dans ce qu'on met le contexte, si on voit la situation dans le contexte plus grand, on voit que pourquoi en fait cette demande qui vient de Poutine, de Kremlin, que de proposer le cessez-le-feu, parce que justement il est très peur, il est très inquiet pour sa parade de 9 mai, parce que ce qu'on appelle les deep strikes, les frappes à l'emportée ukrainiennes deviennent de plus en plus efficaces pour les raffineries de pétrole, pour les usines militaires, pour autre chose, et donc évidemment il y a cette inquiétude-là, et ils cherchent depuis une semaine déjà une solution. Ils ont saisi même Donald Trump pour faire de la sorte, pour avoir leur petite fête de la victoire, soi-disant victoire de la Deuxième Guerre mondiale, qu'ils appellent la Grande Guerre patriotique. Alors comment faire ? Donc ils essaient de faire la pression, c'est pour ça qu'ils proposent un cessez-le-feu unilatéral, pour faire de la sorte que, voilà, donc nous sommes les bons, alors ce sont les Ukrainiens qui sont méchants, donc c'est pour ça que Volodymyr Zelensky propose voilà, le cessez-le-feu tout de suite, donc le 6, le 7, en fait, pour tester, évidemment, on s'attend à rien, on s'attend justement que les frappes vont continuer. La seule raison pour quand on reparle de ce cessez-le-feu comme ça pour 24 heures, c'est tout juste parce que Poutine, il veut sa parade. Et nous, on ne veut pas qu'il y ait un cessez-le-feu qui permet juste à Vladimir Poutine de faire sa parade. On veut vraiment un cessez-le-feu durable, à la durée indéterminée, et passer à la véritable diplomatie. Mais évidemment, le côté russe n'est pas prêt à ça.
2: Est-ce que vous croyez, Tetiana Ugarkova, une potentielle trêve dans les heures qui viennent ?
1: Non, je crois pas. Je crois que ce sont des jeux une fois de plus pour démontrer que les Russes ont une bonne volonté de pas vouloir frapper les Ukrainiens. On a les alertes toutes les nuits et les jours aussi, souvent. On s'attend que cette nuit, il y aura d'autres drones et d'autres bombardements, puisque tout simplement, la situation n'est pas telle que l'agresseur est mis dans la situation où il accepterait de négocier, de proposer quelque chose de sérieux et pas que, justement, sa volonté d'avoir sa parade le 9 mai.
7: La journaliste ukrainienne Tetiana Ugarkova qui répondait sur France Info à Julien Langlais. Des trottinettes nouvelle génération pour éviter les accidents. Des trottinettes en libre service, elles, souvenez-vous, qui ont été bannies à Paris, elles sont toujours disponibles à Lyon où 3 personnes sont mortes l'an dernier dans la métropole. Face à la pression de la ville, l'un des opérateurs, DOT, qui gère 3500 trottinettes, va en déployer des modèles nouvelle génération. Certains sont déjà en circulation, une expérimentation. Un modèle qui permet de détecter s'il y a 2 personnes sur la trottinette, ce qui est interdit. La sécurité pour tous les usagers de la route, c'est une priorité qui est désormais affichée par la municipalité, Tristan Barraud.
5: Il ne faut pas chercher longtemps dans les rues de Lyon pour trouver un usager de cette trottinette qui est déjà tombé.
20: J'ai eu un accident parce qu'il pleuvait.
5: Il s'appelle Alessandro.
20: Je passais sur un passage piéton. Du coup, j'ai glissé et j'ai tapé la tête assez fort contre le sol. Mais rien de cassé, rien de fracturé. Du coup, je fais attention quand il pleut.
5: Voilà plusieurs jours qu'il roule avec ses nouvelles trottinettes.
20: La réalité, c'est que moi, ça m'a rien changé.
5: Un plateau plus large, des roues plus grandes.
21: Il y a plus de place, ouais, mais sécurisé pas trop quand même. Hein.
23: Plus agréable, mais c'est ouais. Tout.
5: Victoria et Salomé découvrent que des clignotants ont été rajoutés. Vous en servez du clignotant ?
21: Pas trop, non. Pas trop.
5: Si les deux filles roulaient à 2 sur cette trottinette alors que c'est interdit, ce ne sera bientôt plus du tout possible, annonce Maggie Gerbeau. Elle s'occupe des affaires publiques de l'opérateur DOT.
24: Il y a une partie de la flotte, donc environ 1000 véhicules, qui sont équipés d'un nouveau système qui est un détecteur de la conduite à 2. Donc ce système est en test actuellement et l'idée c'est d'empêcher le véhicule de démarrer lorsqu'il y a 2 personnes sur le véhicule ou de le faire ralentir. Si jamais quelqu'un monte, par exemple, en cours de route sur le trajet.
5: L'investissement de DOT est salué par la ville qui observe plusieurs mesures de sécurité mises en place par l'opérateur depuis 7 ans. Reste à concilier tous les modes de transport. De nombreuses amendes dressées par la police concernent des usagers de trottinettes électriques personnelles, constate Laurent Bosetti, adjoint au maire de Lyon, chargé des mobilités.
0: Moi, j'aurais à cœur que la police municipale renforce les contrôles, alors sur tous les utilisateurs, hein, les automobilistes a fortiori, mais également les cyclistes, également les trottinettes, pour faire passer le message que l'espace public est partagé par tous et que le code de la route s'applique à tous. Et de fait, on peut recevoir une contravention à un moment donné si on ne respecte pas le code de la route en trottinette.
5: Donc si on grille un feu rouge
0: Si on grille un feu rouge, notamment, mais pas que, à un moment, même la circulation sur le trottoir n'est pas autorisée.
5: L'année prochaine, la ville de Lyon va lancer un nouvel appel à projet pour l'exploitation de ces trottinettes électriques, en ce moment toutes opérées par DOT. Une chose est sûre, la sécurité occupera une grande partie du cahier des charges.
7: France Info reportage à Lyon, signé Tristan Barraud. Dans un instant, 9, 10, 11 dents arrachées pour rien. À venir, témoignage des victimes d'un dentiste de Lozère qui est jugé à partir d'aujourd'hui.
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7: À 6h moins le quart, c'est l'heure de l'info en une minute avec Maureen Suignard et à la une, Amazon qui annonce investir plus de 15 milliards d'euros en France.
4: Des dépenses étalées sur 3 ans et consacrées à la construction de nouveaux sites logistiques, au développement du cloud et de l'intelligence artificielle aussi. Le géant américain du e-commerce affirme qu'il s'agit du plus gros investissement de l'entreprise en France. Alors que les prix des carburants restent très élevés, le patron de Total Energy menace de mettre fin au plafonnement des prix à la pompe si une taxe sur les super-profits liés à la guerre au Moyen-Orient est adoptée. Du côté du détroit d'Ormuz, le président américain annonce ce matin la suspension de l'opération visant à évacuer des navires. 19 ans de prison pour des coups mortels lors des fêtes de Bayonne il y a 2 ans. Un ancien boxeur vient d'être condamné pour avoir tué un homme de 41 ans. Les causes de l'altercation n'ont pas pu être éclaircies pendant le procès. Et puis la pression monte chez les supporters du PSG. Le match retour de la Ligue des champions de football face au Bayern, c'est ce soir à vivre bien sûr sur France Info dès 21h. À l'aller, les Parisiens se sont imposés 5 buts à 4.
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7: 45 victimes ont été identifiées. Le procès de José Pereira Mendes s'ouvre aujourd'hui devant le tribunal correctionnel de Lozère. C'est un ancien dentiste et il risque jusqu'à 10 ans de prison pour violence ayant entraîné une mutilation, escroquerie et blanchiment. Il est soupçonné d'avoir pratiqué pendant plusieurs années des extractions de dents saines et d'avoir pratiqué la pose d'implants totalement inutiles. Saïd Makhloufi, vous avez rencontré deux de ses anciens patients.
6: Eric secoue une petite boîte en verre.
8: C'est les 7 implants qui sont tombés, oui, depuis 5 ans. Ils tombent les uns après les autres.
6: Des implants posés par son dentiste, José Pereira Mendes.
8: Ah, ça ressemblait plus à de la boucherie qu'à de la médecine, non ?
6: À l'époque, Eric rencontre le dentiste pour soigner une seule dent.
8: Et je venais donc juste pour me faire arracher une dent. Et là, quand j'ai ouvert la bouche, il m'a dit, mais là, il faut tout enlever.
6: Le dentiste lui en arrache 11 d'un seul coup.
8: En 2 heures, il m'a arraché toutes les dents qui me restaient et il m'a posé les 11 implants. Donc, je sais pas si vous voyez ce que c'est comme technique, la pose de 11 implants, c'est un peu la boucherie quand même. Ce qui est intéressant à noter, c'est qu'il a été remboursé le jour où il m'a fait le devis.
6: Patrick a vécu lui aussi une situation similaire.
22: Je suis allé le voir à Badarou, j'avais une dent, une canine de devant cassée.
6: Le dentiste lui fait une radio et décide d'arracher plusieurs dents.
22: Il m'a arraché 7 dents, il m'a mis 5 ou 6 implants dans la bouche. Le même jour. Je suis ressorti, j'avais une gueule en sang.
6: Les 2 implants du haut n'ont jamais été posés et en bas, certaines dents ont fini par tomber.
22: Et moi, depuis, je me retrouve, j'ai pas de dents. J'ai eu des implants qui sont remontés. Oui. Je l'ai eu un en bas qui est remonté, un en haut qui est redescendu.
6: Patrick vit avec un dentier provisoire en haut et n'a plus aucune dent en bas.
22: Moi, j'aimerais qu'une chose, c'est que pouvoir mâcher correctement, pouvoir mordre dans un burger, c'est pas compliqué. Je voudrais que ça. Parce que moi, je suis obligé de couper mon pain en petit, la charcuterie petit, enlever la croûte parce que ça mérite les gencives. C'est pas une vie. Ça fait un moment que je le vis, mais j'ai un ras-le-bol.
6: Une situation que Patrick subit depuis 5 ans, traumatisée.
22: Moi, je suis écœuré, j'ai peur du dentiste. Je vous le dis, j'ai une trouille phénoménale d'aller me refaire soigner les dents. Je sais pas comment je vais faire, mais c'est ma trouille.
6: Et au-delà de l'aspect physique, mais là, en bas, vous avez plus de dents.
22: Ah ben non.
6: L'image que renvoie Patrick lui pèse énormément.
22: Moi, je suis un mec joyeux, j'aime déconner. Mes filles me disent, mais tu rigoles plus à grande bouche comme tu faisais, papa. C'est sûr, je peux plus. Ils voyaient les gens que j'ai pas de dents. Moi, je me dis, mais qu'est-ce qu'il a, ce pauvre type, quoi ? Il peut pas se faire soigner ? Ben non, je peux pas me faire soigner. J'ai peur.
6: Une peur que Patrick espère surmonter grâce au procès.
7: Saïd Makhloufi pour France Info. Il est 5h49. Dans le choix de France Info ce matin, les tests ADN à visée généalogique. Bonjour Julie-Marie Lecomte.
9: Bonjour.
7: L'Assemblée se penche aujourd'hui sur leur légalisation alors que la France est l'un des seuls pays d'Europe à les interdire. Une proposition de loi macroniste est examinée aujourd'hui. Cette interdiction, elle est souvent contournée par des Français à la recherche de leurs origines, des Français adoptés, nés sous X ou d'un don de gamètes, des tests qui sont parfois le seul moyen pour eux de savoir d'où ils viennent.
9: Oui, mais depuis la loi de bioéthique de 2011 et l'interdiction de ces tests, c'est devenu très compliqué, témoigne Céline. Elle est née en 1982 au Sri Lanka. Elle a été adoptée un an plus tard. Elle a retrouvé sa mère biologique il y a seulement quelques années.
10: On a besoin de ce test ADN parce qu'il y a eu beaucoup de pratiques illégales dans le cadre des adoptions internationales et beaucoup de falsifications de papiers ou de présentations de fausses mères biologiques. Pour moi, c'était très important d'avoir une preuve scientifique, quelque chose qui atteste de la filiation pour pouvoir faire cette rencontre de manière sereine, parce que ça peut faire énormément de dégâts de rencontrer une famille qui n'est pas la sienne. La recherche des origines est déjà quelque chose qui touche à l'intime et qui remue énormément.
9: Et Céline décrit un parcours du combattant. Elle a demandé à des laboratoires français, reçu évidemment. Alors elle en a trouvé un aux Pays-Bas.
10: Ils ont réussi à m'envoyer les deux tests ADN pour ma mère biologique et pour moi, donc vierge. Et quand je l'ai renvoyé, on me l'a bloqué à la douane, on me l'a renvoyé plusieurs fois. À force, je me suis dit, il faut que tu enlèves le package du laboratoire et tu fais passer ces cotons-tiges comme un courrier lambda, et c'est ce que j'ai fait.
9: Et les cotons-tiges, vous les avez planqués?
10: Je les ai dissimulés dans des affaires de toilette et ça a fonctionné, mais je me sens pas bien de vous le raconter même. J'ai l'impression d'être une grande criminelle. J'ai l'impression que là, il y a des policiers qui vont arriver, qui vont me mettre 3000 euros d'amende.
9: Céline trouve ça injuste parce qu'elle considère que l'accès aux origines devrait être un droit. Finalement, ça a pris 6 mois, mais elle a reçu les résultats juste avant que son avion ne décolle pour le Sri Lanka, où elle a retrouvé celle qui est bel et bien la femme qui l'a mise au monde.
7: Alors Julie, pour Céline, le test a servi à valider ses recherches, mais souvent, ce test, c'est plutôt le point de départ.
9: Oui, notamment pour les enfants nés dans le cadre d'une PMA avec don de gamètes. Depuis 2021, il n'y a plus de dons anonymes. La loi prévoit que quand ils seront majeurs, ces enfants-là auront accès à l'identité du donneur. Ce qui ne règle rien pour tous ceux qui sont nés avant, comme Audrey, qui a 48 ans et qui est avocate.
11: J'ai appris à 29 ans que j'étais issue d'une PMA avec tiers donneur, alors que je me suis spécialisée en droit de la bioéthique. Je suis issue d'un don

0: une demi-sœur, d'ailleurs, dont j'avais été l'avocate 7 ans plus tôt. J'ai découvert qu'on était toutes les deux issues du même donneur. Et après, c'est une question de temps. Au début, moi, mon mari a retrouvé tout de suite ses origines. Il a fait le test, il a eu un match avec une londonienne. Et 11 heures plus tard, il avait un nom, une identité. Et Gérard, qui habite à 1h15 de chez nous, était hyper content d'être retrouvé. Mais moi aussi, j'ai fini un jour par gagner au lotogénétique et j'ai eu ce fameux match qui m'a permis de remonter jusqu'à la piste de mon donneur. Bien qu'il soit décédé, sa famille m'a raconté toute son histoire. Je sais qu'il a joué dans certains films, donc ça me permet de le voir dans des films. Ça me permet aussi de comprendre sa personnalité, aussi de mieux comprendre parfois mes enfants. Et c'est marrant parce que moi j'ai 3 enfants, mais je retrouve les traits de mon donneur aussi dans leur visage. Je me sens enfin ancrée. Maintenant, je marche sur mes 2 jambes.
1: Julie, il faut quand même dire qu'à cette loterie génétique, tout le monde ne gagne pas.
2: Pour trouver des correspondances, il faut que beaucoup de gens aient fait le test et aient accepté de laisser leur ADN dans la base associée au test qu'on réalise. Dans le cas d'Élodie, qui est née sous X à Niort en 78, les résultats ont été décevants.
3: J'avais une forte correspondance avec le Portugal. Ça ne m'a pas appris concrètement voilà, qui étaient mes parents biologiques, puisque mon taux le plus fort ADN est de 0,4%. Et c'était l'arrière-cousine de l'arrière-cousine, voilà, difficilement exploitable.
2: Et elle s'est retrouvée totalement désemparée face à la liste de 4000 noms qui lui a été communiquée. Des gens qui partageaient très peu d'ADN avec elle.
3: Je ne suis pas généalogiste, je me suis un peu perdue après le temps a passé. J'ai eu connaissance d'un détective privé spécialisé qui avait de forts pourcentages de réussite. Quand même, j'ai demandé un devis, c'était dans les 3 000-4 000 euros, donc je n'ai pas donné suite. Après, je ne ferme pas la porte, peut-être qu'un jour, effectivement, si rien ne fonctionne, pourquoi pas.
2: Pour l'instant, Élodie se fait accompagner par une généalogiste bénévole dans une association. Elle envisage un nouveau test pour avoir accès à des comparaisons dans une autre base de données.
1: Merci Julie-Marie Lecomte pour le choix de France Info à réécouter sur l'application Radio France. Dans un instant, la playlist de Maureen Suignard avec une très jeune artiste qui enregistre déjà des milliards et des milliards d'écoutes. Ce sera après l'Actu Éco avec Emmanuel Cuny. Bonjour Emmanuel.
4: Bonjour à tous.
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1: Ce qu'il faut retenir de l'actualité économique, Emmanuel, on commence avec le régime de retraite complémentaire Agirc-Arrco, contraint de réexaminer un grand nombre de dossiers face à des risques d'erreur.
6: Oui, le constat est apparu en décembre dernier, après avoir croisé pour la première fois leur base de données avec celle de l'administration fiscale. Les services du régime de retraite complémentaire des ex-salariés du privé ont repéré environ 100 000 dossiers présentant des incohérences, comme la suspension pure et simple des pensions de certains allocataires. Parmi les personnes concernées, environ 10 000 étaient enregistrées comme des personnes de plus de 110 ans pouvant être décédées. Le nombre de personnes identifiées comme lésées pourrait générer un montant à reverser d'environ 69 millions d'euros.
1: Face à la crise au Moyen-Orient, Emmanuel, la Norvège va rouvrir de vieux champs gaziers.
6: Oui, Oslo donne son feu vert à la réouverture de 3 vieux champs gaziers en mer du Nord, ce qui reprendront leur production à compter de 2028, le tout pour un investissement de 19 milliards d'euros. Ces 3 sites avaient été fermés en 1998. La Norvège est à ce jour le plus gros fournisseur de gaz naturel de l'Europe.
1: Emmanuel, au menu de votre brief éco à 6h23 sur France Info.
6: Amazon qui renforce sa présence en France. Le géant américain du commerce sur Internet va y injecter 15 milliards d'euros sur 3 ans, avec à la clé construction de nouveaux sites logistiques, développement des activités de services d'informatique à distance et puis d'intelligence artificielle, avec la promesse de 7000 nouveaux emplois.
1: Merci beaucoup Emmanuel. À 5h56, voilà la playlist de Maureen Suignard. Et vous nous parlez d'une artiste, Maureen, qui doit avoir un peu le tournis. Hein.
7: Puisqu'à seulement 23 ans, elle a déjà été écoutée des milliards de fois. Elle est californienne et vous êtes peut-être complètement passé à côté de son nom. Et pourtant, Olivia Rodrigo est une superstar. Son album Sour devient le premier album féminin à dépasser les 17 milliards de streams sur la plateforme Spotify. Cet album lui avait déjà permis de gagner 3 Grammy Awards. Revenons quelques années en arrière pour ceux qui seraient passés complètement à côté de la déferlante Rodrigo. La chanteuse américaine commence en tant qu'actrice et se fait surtout remarquer pour son rôle dans la série High School Musical, une série musicale où elle peut dévoiler ses talents. Son tout premier single, Driver's License, que l'on entend, sort en 2020. Le succès est immédiat, même engouement avec le deuxième titre Déjà Vu. Enfin plutôt Déjà Vu, ça recette une dose de pop.

Une dose de rock pour accompagner des sujets assez universels, des histoires d'amour, de rupture, de jalousie. Olivia Rodrigo parle aussi de son sentiment de ne pas être à la hauteur, des sujets qui potentiellement peuvent parler à 2-3 ados. Olivia Rodrigo raconte que c'est en écoutant Taylor Swift qu'elle a commencé à écrire ses propres textes. Après son deuxième album, Good, sorti il y a 3 ans, Olivia Rodrigo vient d'annoncer un troisième album, You Seem Pretty Sad for a Girl So In Love. Tu as l'air bien triste pour une fille si amoureuse en français, un poil longuet hein, ce titre si je peux me permettre. Il sortira le 12 juin prochain, viendra ensuite une tournée avec une date, une seule date en France, à l'Accor Arena de Paris le 23 avril 2027. La billetterie ouvre demain à midi.

0: Et pour l'anecdote, le tout dernier clip de la chanson que l'on entend a été tourné au château de Versailles. Les fans y ont vu un signe et ils ont espéré plus d'une date en France, mais il n'y a bien qu'un concert annoncé. Ce sera peut-être aussi difficile que d'avoir des places pour Céline Dion, hein, William.
1: Oui, il paraît que c'est difficile, Céline Dion, j'ai cru comprendre. Merci beaucoup, Maureen Suignard. Allez, c'est l'heure de la météo.
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1: Christine Peña, vous aussi, vous cumulez des milliards d'écoutes pour votre météo avec ce ciel qui reste menaçant aujourd'hui.
3: Oui, alors j'ai pas de très très bonnes nouvelles. Les réjouissances du jour, c'est effectivement des nuages, de la pluie, ça fait du bien. Ambiance limite automnale, alors ça c'est un peu déprimant, oui. Moins de pluie qu'hier quand même, surtout du massif central au nord-est, c'est gris mais sans pluie. Globalement, les averses de toute façon sont moins soutenues qu'hier et le ciel s'est même dégagé en Méditerranée, à l'exception de l'ouest de la Corse qui va garder un temps maussade toute la matinée. Les éclaircies seront de plus en plus belles sur le nord-ouest, pays de la Loire, jusqu'au Cotentin et même la pointe de la Bretagne sans pluie avec des éclaircies. Sur Paris, en revanche, ça va rester gris et menaçant avec ces pluies faibles qui finiront quand même par s'estomper cet après-midi. Et il va faire frais, oui, alors il fait autour de 10 degrés un petit peu partout ce matin, c'est assez homogène. Cet après-midi de 15 à 16 degrés de Lille à Paris, à Bordeaux et jusqu'à 20 en Méditerranée.
1: Merci Christine Peña. Alors il fait plutôt gris mais lui va mettre de la couleur dans votre matinée. C'est Jérôme Chapuis. Bonjour Jérôme.
4: Mais oui, le rouge est mis dans le studio. Nous sommes en direct avec vous, William Gacosta. Eh oui. Christine Peña avec son gris. En effet, aujourd'hui, Solène Cressant, Maureen Suignard. Bonjour à tous. Bonjour à toutes. À tout de suite pour vous qui nous rejoignez. Bienvenue, bon réveil. Il est 6h sur France Info.
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4: Et à la une ce matin, Solène Cressant, ce nouveau changement de ton des États-Unis face à l'Iran.
6: Dans l'espoir d'un accord, Washington suspend finalement son opération de déblocage du détroit d'Ormuz, celle qui a entraîné un regain de tension ces dernières heures et assure que l'offensive militaire est bel et bien terminée. Les prix du pétrole restent néanmoins très hauts, la crise est là et le gouvernement cherche toujours des solutions avec des annonces prévues la semaine prochaine. L'Espagne prête à accueillir le bateau de croisière où sévit une épidémie d'antivirus, ce sera sur une île des Canaries. Et puis, qui sera face à Arsenal en finale de la Ligue des Champions? Bayern de Munich, Paris Saint-Germain ce soir. Arsenal a battu l'Atlético 1-0 hier soir.
4: Bonne journée sur France Info.
6: Sommes-nous face à un revirement des États-Unis face à l'Iran? Du moins, un tournant. À la surprise générale, hier soir, le président américain Donald Trump a annoncé la suspension de l'opération de déblocage du détroit d'Ormuz, ce qu'il avait appelé l'opération Liberté. Elle aura donc duré à peine 2 jours. Mais il l'assure, il y a de grands progrès en vue d'un accord. Et le chef de la diplomatie américaine, Marco Rubio, est allé plus loin. Pour lui, l'offensive militaire lancée il y a 2 mois contre l'Iran est terminée.
7: L'opération Epic Fury est terminée. On a atteint les objectifs. On ne souhaite pas qu'un autre affrontement survienne. On préfère le chemin de la paix. Ce que le président préférerait, c'est un accord. Il préférerait s'asseoir, discuter d'un protocole d'accord pour des négociations sur tous les sujets clés, de l'ouverture complète du détroit pour un retour à la normale que nous soutenons tous.
6: Le chemin de la paix, un accord préféré par les États-Unis plutôt qu'un conflit. Le blocus des ports iraniens, en revanche, est bien maintenu. Et on ne sait pas où en sont les négociations en vue d'un possible accord. Le chef de la diplomatie iranienne se trouve ce matin en Chine, moins de 10 jours avant la visite prévue de Donald Trump.
4: Ces déclarations ont fait un peu baisser les prix du pétrole sur les marchés.
6: Moins 4% environ, ce qui n'empêche pas le baril d'être toujours au-dessus des 100 dollars et ce qui n'empêche pas la crise de durer. C'est bien que le gouvernement en France promet de nouvelles annonces en début de semaine prochaine. Audrey Tison, peut-être de nouvelles aides à la clé ?
8: Il va falloir changer d'ampleur et d'échelle, estime le chef du gouvernement, qui va prendre la parole d'ici une semaine pour, je cite, « adapter l'ensemble des dispositifs au soutien à l'activité et à l'économie avec pragmatisme ». Alors on peut s'attendre à des aides accrues au secteur de l'agriculture et de la pêche, notamment, secteur qui avait été aidé en premier, car ils sont hypersensibles au prix du carburant, décrypte une source gouvernementale. Mais bientôt, de nouveaux pans de la vie économique vont être ciblés. Le gouvernement ne donne pas encore de détails, mais évoque des filières qui subissent une hausse du coût des matières premières. La hausse du prix du carburant se diffuse dans les chaînes de valeur, explique l'entourage de Sébastien Lecornu. L'exécutif, qui reste concentré sur le soutien à l'activité et à la France qui travaille, hors de question pour le gouvernement de signer des chèques à l'aveugle qui concerneraient l'ensemble de la population.
6: Audrey Tison, une réunion est prévue dans l'après-midi avec les acteurs du secteur aérien au ministère des Transports pour parler approvisionnement en kérosène et saison estivale notamment. Et le gouvernement doit aussi faire face à cette mise en garde, pour ne pas dire chantage, du patron de Total Énergie. L'entreprise est pointée du doigt pour ses bénéfices records au premier trimestre grâce au prix élevé du pétrole. Mais Patrick Pouyanné prévient, Total Énergie ne pourra pas maintenir son plafond des prix à la pompe en cas de taxe sur les super-profits, taxe souhaitée par certains députés et pour lesquels le gouvernement ne s'était pas montré fermé.
4: Alors la position du gouvernement a-t-elle évolué? On entendra avec intérêt tout à l'heure Philippe Tabarot qui sera notre invité sur France Info à 7h30. Pour le moment, il est 6h04. L'Ukraine voulait débuter une trêve aujourd'hui face à la Russie mais dénonce déjà des attaques.
6: Dans la région de Zaporijia au centre du pays et juste avant ce cessez-le-feu unilatéral décrété par l'Ukraine, d'autres frappes ont tué une trentaine de personnes dans différentes régions. Kiev a décrété cette trêve en réponse à celle que la Russie veut imposer les 8 et 9 mai en fin de semaine pour ses célébrations de la fin de la Seconde Guerre mondiale. Amazon fait de nouvelles annonces d'investissement en France. 15 milliards d'euros sur 3 ans avec à la clé 7000 recrutements en CDI et de nouveaux grands hangars de distribution en Eure-et-Loire, à Beauvais, dans l'Oise ou encore dans le Rhône.
4: Le bateau de croisière frappé par un virus pourra bientôt accoster aux Canaries.
6: L'Espagne a finalement dit oui, alors que sur ce navire sévit une épidémie d'antivirus, une maladie respiratoire transmise par des rongeurs. 3 personnes en sont mortes à bord. Plusieurs autres passagers, membres d'équipage, sont malades. Certains seront même évacués dès aujourd'hui vers les Pays-Bas. Jérémy Lanche, les Canaries donc, pour en finir avec ce voyage particulièrement angoissant. Pas avant 3-4 jours, mais l'Organisation mondiale de la santé s'affiche rassurante.
9: Aucune raison de céder à la panique ou d'imposer des restrictions de voyage, a très rapidement affirmé l'OMS. Pour être contaminé à un hantavirus, il faut être exposé à des rongeurs infectés ou à leur déjection. Et même si, comme le pense la docteure Maria Van Kerkhove de l'OMS, il s'agit d'une espèce de hantavirus un peu particulier puisqu'il peut se transmettre entre humains, la situation n'a rien de commun avec ce qu'il s'est passé en 2020 en Chine.
10: On sait que certains passagers ont été en contact étroit sur le bateau, mais ce n'est pas comme ça que la plupart des antivirus se propagent. On ne les attrape pas aussi facilement que la grippe ou le Covid, c'est très différent.
9: La promiscuité inhérente à un bateau de croisière a sans doute eu un effet démultiplicateur, mais même là, avec 7 personnes contaminées ou soupçonnées de l'être sur un bateau avec environ 150 passagers, il est peu probable que l'OMS lance à ce stade une alerte sanitaire de portée mondiale. Quand elle l'avait fait le 30 janvier 2020 pour le Covid, la Chine comptait officiellement plus de 7700 malades pour 170 morts.
6: Jérémy Lange, c'était le premier procès d'un animateur périscolaire à Paris hier depuis les révélations de nombreux cas de viol et d'agression sexuelle dans les écoles de la capitale. Le procureur a demandé une peine d'un an et demi de prison contre cet ancien animateur de 47 ans. Le jugement sera rendu le mois prochain.
4: En anglais, on appelle cela le name and shame.
6: Nommer et couvrir de honte. Plusieurs préfectures en France en sont emparées. Elles publient sur leurs réseaux sociaux des restaurants, des bars, boulangeries fermées administrativement pour en informer les usagers. Sauf que cela provoque parfois un déferlement de haine contre les propriétaires. Julien Raymond, comme ici dans le Var.
11: Après un contrôle il y a un mois, la boulangerie de Nathalie, à côté de Toulon, doit fermer pour manque d'hygiène. Pour informer le public, un post sur le Facebook de la préfecture, 422 likes, 130 commentaires, certains très dénigrants.
12: Je vous dis franchement, je n'ai pas regardé, parce que j'ai dit sinon ça vous démolit ça. Ah mais je me suis dit, j'ai 6 pieds sous terre là, là ils m'ont fait mon cimetière.
11: 2 semaines plus tard, problème réglé, la boulangerie rouvre, mais Nathalie craint d'avoir mauvaise réputation. Dans les rues de Toulon, certains regardent ces postes de la préfecture. Les avis sont partagés.
13: Si je vois qu'il y a des fermetures pour cause d'hygiène, je ne retourne pas, même si ça rouvre.
14: Ça va tuer les petits commerces. Je trouve qu'il ne faut pas que ce soit public. En plus, c'est sur un site gouvernemental, donc c'est grave.
11: À l'origine de ces postes, Simon Babre, le préfet du Var. Enjeu, éviter les infections alimentaires collectives, 24 l'an passé. La section commentaires de ces postes, d'après lui, c'est secondaire.
15: Contrôler et faire savoir qu'il y a des manquements, c'est porter préjudice à une filière. filière ou une profession, ça me semble un peu daté et déplacé comme raisonnement. C'est comme si on ne parlait pas de la délinquance ou des quartiers dans lesquels on fait des opérations de police, parce que ça nuirait à l'image d'une commune, d'un quartier ou d'une ville.
11: Il rappelle qu'un nouveau poste est aussi publié quand un établissement fermé est autorisé à rouvrir.
6: Julien Raymond.
4: Ce sera donc Arsenal-PSG ou Arsenal-Bayern.
6: Et patience, patience. On connaîtra ce soir l'autre finaliste de la Ligue des Champions en foot. Match retour très attendu entre le Bayern de Munich et le Paris Saint-Germain après les 9 buts, la victoire 5-4 à l'aller de Paris la semaine dernière. Arsenal s'est donc imposé 1-0 hier soir face à l'Atlético de Madrid, Nouredine Zidane, et se voit déjà champion d'Europe.
16: Quart de finaliste il y a 2 ans, demi-finaliste la saison dernière, Arsenal continue son ascension vers les sommets du football européen et peut même ressortir son surnom d'invincible que l'équipe avait acquis en 2004 pour son dernier titre de champion d'Angleterre sans la moindre défaite. Cette année, les Gunners entraînés par Mikel Arteta n'ont toujours pas subi le moindre revers en Ligue des Champions.
17: Je ne peux être plus heureux et fier. L'atmosphère créée par nos supporters a rendu ce moment spécial et unique. Je n'ai jamais ressenti cela dans le stade. Les garçons ont fait un travail incroyable. Et oui, 20 ans après, et pour la deuxième fois de notre histoire, nous sommes de retour en finale de la Ligue des Champions.
16: Arsenal qui a conservé sa cage inviolée pour la 9e fois cette saison dans la compétition. La défense, atout majeur des Londoniens, avec notamment William Saliba au micro de Canal+.
18: On a la meilleure défense en Champions League et en Première Ligue. On a su marquer ce but avant la mi-temps et après on a bien défendu tout le match. On sait que ce soit Bayern ou Paris, ça va être très très dur, mais on va être prêt pour le 30 mai.
16: Date de la finale d'une Ligue des Champions qui s'est jusqu'ici toujours refusée à Arsenal.
6: Et ce soir donc Bayern-PSG à 21h, on vous le fera vivre en direct
4: sur
6: France Info.
4: Bien sûr, évidemment. Merci Solène Cresson, à tout à l'heure, 6h30. Christine Peña, ça ressemble à l'automne.
3: Ah bah oui, j'ai pas de très bonne nouvelle. Si vous n'aimez pas l'automne, en tout cas, bah voilà, ce ciel gris avec ses pluies fines, elle tente à s'estomper au fil des heures. Nous avons quand même, allez, une petite bonne nouvelle. Les éclaircies qui reviennent surtout en Méditerranée, mais également sur le quart nord-ouest du pays. Des températures qui vont plafonner autour de 15-16 degrés. Très souvent, 15 à Caen, comme à Lille, comme à Paris, à Dijon, 16 à Bayonne, comme à Limoges, Lyon ou encore à Alençon. Et en Méditerranée, avec ce soleil, bah, ça va aller jusqu'à 21 quand même à Montpellier, Nîmes et Bastia.
4: Christine Peña.
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4: Il est 6h10, bienvenue et bon réveil si vous nous rejoignez dans le 6-9. Quelques rendez-vous. Ce match Bayern-PSG qu'on va suivre évidemment sur France Info ce soir à 21h. C'est un peu Évreux contre Évreux avant la demi-finale retour. Reportage dans la ville qui a vu grandir Upamecano et Dembélé qui s'opposeront ce soir en Ligue des Champions. Ce sera d'ici quelques minutes. On va aussi parler de ces 15 milliards d'euros, 15 milliards investissements colossaux d'Amazon en France. Ce sera le Brief Éco. Mais tout de suite, les États-Unis changent encore de cap face à l'Iran.
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4: Difficile de comprendre ce matin la stratégie américaine en Iran. Hier soir, Donald Trump a annoncé, à la surprise générale, la suspension de l'opération Projet Liberté qui vise à libérer les bateaux bloqués dans le Golfe. Une opération stoppée moins de 48 heures après son lancement. Bonjour Franck Madvon.
20: Bonjour Jérôme, bonjour à tous.
4: Correspondant de France Info à Washington, Donald Trump justifie sa décision par, je cite, « les grands progrès accomplis en vue d'un accord ».
20: Oui, c'est l'argument employé par le président américain dans son message, message qui a pris de court tous ceux qui suivent le feuilleton du conflit avec l'Iran. Donald Trump suspend pour une courte période le projet Liberté afin de voir si un accord peut être finalisé. Aucun détail n'est donné sur d'éventuelles avancées diplomatiques. Il est possible en effet que les discussions aient progressé. Mais il semble clair que la mission visant à débloquer des navires pris au piège dans le Golfe, souvent depuis des semaines, a rencontré beaucoup d'obstacles. Seuls 3 bateaux ont pu franchir le détroit d'Ormuz en 2 jours, 2 lundi, 1 hier. D'après NBC, qui cite le Pentagone, des soldats américains étaient à bord des 2 navires libérés avant-hier. Ils ont essuyé des tirs de missiles, de drones, des navettes iraniennes ont été détruites. L'armée américaine a dû déployer des navires de guerre, des avions pour sécuriser la sortie de ces 2 bateaux. Il a donc fallu mettre en place une énorme logistique et braver des risques majeurs pour deux bateaux seulement, alors que des centaines sont bloqués. Ces difficultés peuvent aussi expliquer la suspension du projet Liberté. Une précision, les États-Unis maintiennent en revanche le blocus des ports iraniens. Aucun navire iranien ne peut quitter le Golfe pour exporter du pétrole ou des marchandises.
4: L'administration Trump, qui avait pourtant passé la journée d'hier à expliquer l'importance de ce projet Liberté.
20: Oui, le ministre de la Défense, Pete Hegseth, puis dans l'après-midi, le secrétaire d'État Marco Rubio, ont chacun répondu aux questions de la presse et vanté les mérites de cette mission. Marco Rubio a même annoncé très clairement la fin des opérations militaires contre l'Iran. Il a dit ceci.
0: L'opération est terminée. Epic Fury, le président, l'a notifié au Congrès. On en a fini avec cette étape. Nous sommes maintenant sur ce projet Liberté.
20: Voilà, donc à 16h, l'armée américaine était totalement concentrée sur cette nouvelle mission visant à fluidifier le trafic commercial. Marco Rubio a expliqué que c'était essentiel, qu'on ne pouvait pas laisser l'Iran contrôler un tel point de passage dans les eaux internationales. Mais, 4 heures plus tard, Donald Trump, qui avait lui aussi répondu à quelques questions de la presse en matinée, a donc suspendu cette opération présentée comme cruciale. L'administration américaine semble une fois de plus s'empêtrer dans les contradictions. Reste cet espoir que des négociations puissent s'engager et qu'un accord puisse se dessiner. À moins d'une improbable capitulation de l'Iran, c'est ce que recherche actuellement Donald Trump.
4: Merci Franck Madvan. Et ce nouveau revirement de Donald Trump rend la situation encore plus confuse. C'est le constat hier soir du général Jérôme Pélistrandi, rédacteur en chef de la revue Défense Nationale sur France Info.
21: En fait, on n'y comprend plus grand-chose. En fait, quand on regarde avec attention, qui dit vrai, qui bluffe. Alors, il y a beaucoup de bluffs, bien sûr, d'abord du côté iranien, ça c'est très clair, il faut bluffer en prétendant avoir touché le porte-avions, les destroyers, et puis de l'autre côté, on voit bien aussi que du côté de la Maison-Blanche, on essaye de faire croire qu'on a gagné la guerre. Et au milieu, il y a les États du Golfe, la population iranienne qu'on a complètement oubliée. Et donc, on est dans cet entre-deux, ni paix, ni guerre. Bref, on est dans une situation qui est ingérable et qui pèse sur le monde entier avec ses conséquences économiques. Donc, c'est vraiment une situation qui est extrêmement inquiétante.
22: Quelles sont les options sur la table du président américain ? Est-ce que le temps presse pour Donald Trump pour résoudre ce conflit ?
21: Objectivement, oui, le temps lui manque pour avoir une résolution qui soit une résolution, on va dire, honnête et pas quelque chose de bâclé avec une pseudo-déclaration de victoire. Pourquoi il a déjà une première échéance ? C'est que la semaine prochaine, dans 8 jours, il doit aller à Pékin. Il a déjà reporté son voyage à Pékin. Or, Pékin et son président, Xi Jinping, c'est le compétiteur numéro 1 des États-Unis. Et donc, on va...
22: Et allié de l'Iran.
21: Et allié de l'Iran. Donc, on a cette première échéance. S'il est dans cette situation de non-paix, ni paix, ni guerre, il va arriver, entre guillemets, comme quémandeur, en quelque sorte, et non pas comme celui qui règle tous les conflits. Ensuite, dans le calendrier, il ne faut pas oublier qu'il y a, alors ça peut paraître très superficiel au regard des violences, mais il y a le mondial de foot qui commence dans un petit peu plus d'un mois.
22: Le 11 juin.
21: Or, c'est l'événement... sportif et géopolitique principal. D'autant plus qu'il est réparti aussi entre le Mexique et le Canada. Et n'oublions pas que l'équipe d'Iran est qualifiée. Donc, on ne peut pas avoir une situation intermédiaire entre la guerre et la paix. Il faut qu'il y ait quelque chose. Et puis, bien entendu, le 4 juillet, c'est le 250e anniversaire. Donc, quand on regarde le calendrier de Donald Trump, il est de plus en plus contraint, indépendamment, bien sûr, des élections de midterms au mois de novembre.
4: Le général Pélistrandi hier soir avec Julien Langlais.
3: Il est 6h17 sur France Info. Il fait 9 à Évreux.
4: Évreux, où ils seront nombreux à suivre ce soir Bayern-PSG, demi-finale retour de la Ligue des Champions. Évreux qui a vu grandir l'attaquant parisien Ousmane Dembélé, le défenseur munichois Dayo Upamecano, des amis d'enfance du quartier de la Madeleine qui seront ce soir adversaires. Emma Sarango est allée sur leurs pas dans cette ville de 50 000 habitants qui compte donc 2 champions.
23: Depuis la grande aire de jeu, au cœur du quartier, Thérèse nous désigne 2 tours qui se font face.
24: Là, c'est Upamecano,
1: Et là, c'est des blés.
23: 50 mètres à peine, c'est par l'immeuble où a grandi le petit Dayo de celui du petit Ousmane.
1: C'était les amis qui jouaient tout le temps ensemble. C'est les inséparables.
23: Djibril, un poil plus jeune qu'eux, s'en souvient aussi.
2: Ouais, ils étaient presque voisins. Ils allaient à l'école ensemble et ils jouaient ensemble au City, dans les petits terrains, tout ça. C'était dans le même club de foot.
23: Le club, c'est Évreux FC 27. Une terre de champions, décrit la grande pancarte à l'entrée du stade. Dembélé, il rugit, le poing brandi. Upamecano, lui, sourit timidement.
7: Ousmane, c'était quelqu'un de facile, t'es chambreur, beaucoup de réparties. Dayo, c'était un garçon silencieux, garçon introverti.
23: Romaric Bultel les a entraînés tous les deux, entre leurs 10 et 13 ans.
7: Ousmane, dès plus jeune âge, on savait tout de suite que lui, c'était un crack. Dayo, c'est l'acharnement, le travail, l'abnégation.
23: Des caractères complémentaires qui s'affrontaient aussi dans la cour de l'école Jean Moulin. Ousmane, capitaine des CM2, contre Dayo, chef des CM1.
8: En bas de la récréation, il y a un terrain de foot où on peut jouer.
23: 20 ans après, Mohamed, 11 ans, y perfectionne ses dribbles.
8: Je suis même heureux de savoir qu'ils étaient dans cette cour. Ils sont les mêmes buts qu'on jouait, sur le même terrain, ça fait chelou.
23: La semaine dernière, pour le match aller, les deux stars ont invité une cinquantaine d'enfants du quartier au Parc des Princes. Un cadeau qui n'étonne personne ici.
24: Dès qu'il vient dans le quartier, il distribue des maillots, il fait des barbecues. Ils inspirent beaucoup les jeunes du quartier là.
23: Mais ce soir, parmi les deux enfants du pays, les fans de foot d'Évreux ont fait leur choix.
8: Bah Paris.
24: Paris Saint-Germain.
8: Ousmane Dembélé.
23: C'est Paris et son ballon d'or qui doivent se qualifier en finale.
4: Reportage à Évreux et Massarango.
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4: Du bétail mort, des déchets qui jonchent le sol, la frie partie du cher dans l'œil des agriculteurs. C'est un reportage juste après l'info en une minute, 6h19. Et à la une, Maureen Suignard, cette journée meurtrière en Ukraine.
25: Au moins 22 morts dans des frappes russes à travers le pays hier et de nouvelles attaques sont signalées ce matin alors que Kiev avait annoncé unilatéralement le début d'une trêve aujourd'hui. Au Moyen-Orient, dans le détroit d'Ormuz, l'opération américaine d'escorte des bateaux est suspendue, annonce Donald Trump. Le président américain dit vouloir parvenir à un accord avec l'Iran. Cette opération militaire n'a duré qu'un jour. Hier, le secrétaire d'État américain Marco Rubio avait assuré que la phase offensive du conflit avec l'Iran était terminé. Tout à l'heure, l'envolée des prix des carburants sera au cœur des discussions. Les acteurs du secteur aérien sont conviés à une réunion au ministère des Transports. Il sera aussi question de l'état des approvisionnements au kérosène. Plus d'un tiers des foyers éligibles au RSA ne le perçoivent pas. Selon les services statistiques de l'État, le versement du revenu de solidarité active n'est pas automatique. Entre 33% et 37% des foyers éligibles ne l'ont pas perçu en 2021. Ce sont les derniers chiffres disponibles.
4: C'est l'heure de l'état des lieux après la free party interdite qui aura duré 5 jours dans le Cher. Le syndicat Coordination Rurale a porté plainte avec constitution de partie civile après les dégâts causés par les participants dans les champs sur ce terrain de tir de l'armée. Les agriculteurs que vous avez rencontrés, Yvan Planteil, ont hâte que cet épisode se termine.
26: En voyant notre véhicule s'avancer vers chez lui, il nous a fait de grands signes hostiles. Marco, cet agriculteur, au cerne marqué et à la barbe fournie. Lui qui porte un petit pistolet à la ceinture.
27: C'est un pistolet à blanc, c'est ce qu'on utilise pour faire peur aux corbeaux dans les champs. C'est pas illégal, c'est juste pour faire peur. Depuis leur arrivée, on est tous en alerte, on se remplace les nuits pour surveiller les exploitations. Jusqu'au dernier, on sera en alerte et on se veille les uns aux autres, on s'appelle, on se communique.
26: Il élève 158 brebis et certaines de ses prairies ont été endommagées par la free party.
27: Bah, les brebis sont en stress, j'ai perdu des agneaux suite à ça. Parce qu'ils se coupent en lactation, donc là ça devient un fléau. J'ai perdu 6 agneaux et j'en ai retrouvé ouverts dans les fossés, sortis de la prairie. Donc ça a été fait par vandalisme.
26: Deux réalités s'opposent, celle des agriculteurs excédés et celle des teufeurs qui rassemblent des sacs poubelles.
28: On s'est bien amusé, on a fait bien la fête, là maman c'est le moment de partir. Et pendant qu'on peut, on ramasse ce qui traîne. Histoire que ce soit à peu près propre. Moi, ce qui traînait autour de mon terrain, là où j'étais posé, j'ai tout ramassé, foutu dans le camion. Après, je sais que ça va sûrement revenir plus tard nettoyer pour s'il reste des choses. Ça, c'est même sûr. Il va sûrement avoir une journée où il y aura des petits appels pour aller nettoyer.
26: Les déchets ont été déposés dans de grands conteneurs. Il y en avait 4 sur le site.
29: À fois combien, ta belle ?
30: Celle-là ? 40 mètres cubes.
26: Tous supervisés par Jean-Pierre Vertalier, le président du SICTREM, le syndicat intercommunal des ordures ménagères.
30: En moyenne, c'est propre, oui. Enfin, faut voir quand il y a encore des sacs qui traînent, parce qu'il y a des champs qui ne sont pas partis. Mais Quand les gens nous voient, ils amènent leurs déchets.
26: En revanche, dans les fossés et sur les terrains alentours, on retrouve de tout. Des claquettes, des bouteilles en verre, des canettes, comme sur les parcelles de Christophe Petit.
9: Et ça, c'est le pire. Si quand on va faire du foin ou que les vaches ils vont pâturer, et si ça reste du verre, eh ben, que ça va aller directement dans la panse et on risque d'avoir des sérieux problèmes.
26: L'éleveur décroche subitement son téléphone.
30: Encore là ?
26: Son épouse est au bout du fil.
9: Ouais, j'ai un mouton qui est parti avec son petit.
26: Et la free party n'est pas encore derrière lui.
9: Eh oui, c'est une honte.
4: Reportage Yvan Planteil dans le Cher pour France Info. Bonjour Emmanuel Cuny.
10: Bonjour à tous.
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4: Et c'est donc une annonce qui va faire du bruit. Amazon renforce sa présence en France. Le géant américain du commerce sur Internet va y injecter 15 milliards d'euros. 15 milliards sur 3 ans.
10: Oui, un investissement censé créer 7000 nouveaux emplois dans un marché chamboulé. On le sait par l'arrivée de plateformes asiatiques comme AliExpress, Temu, Chine, accusées de détruire l'écosystème français. Alors c'est un important investissement effectivement pour Amazon qui vient s'ajouter au précédent et qui permet aussi, il faut bien le dire, au groupe américain d'occuper l'espace médiatique en annonçant et confirmant pour partie la construction de nouveaux sites logistiques, le développement de ses activités de services d'informatique à distance, le fameux cloud, le nuage informatique, et puis bien sûr l'intelligence artificielle.
4: Dans les faits, comment cela va se traduire ?
10: Alors, 4 centres de distribution doivent sortir de terre dès cette année, en Eure-et-Loire, dans l'Oise, le Rhône et le Haut-Rhin. Le site alsacien sera d'ailleurs l'un des plus grands centres logistiques d'Amazon en Europe, avec une superficie proche de 190 000 mètres carrés, tout ça sur 3 niveaux.
4: Et on imagine que tout ça va se traduire par des créations d'emplois.
10: Oui, alors pour faire tourner ces nouveaux sites, Amazon promet en effet, sur le papier, de créer, je le disais, à terme 7000 postes en CDI, des contrats à durée indéterminée, sachant que le géant américain emploie aujourd'hui en France plus de 25 000 personnes dans 8 centres de distribution, 26 agences de livraison et 4 centres de tri.
4: Alors pourquoi la France ? Est-ce que ça veut dire qu'Amazon fonde beaucoup d'espoir sur notre marché ?
10: Alors, créé en 1964, Amazon mise depuis longtemps sur l'Hexagone. La France, c'est le troisième pays à l'international où le groupe s'est lancé en dehors des États-Unis après l'Allemagne et le Royaume-Uni. Avec ses 15 milliards d'euros d'investissement sur 3 ans en France, Amazon promet des livraisons plus rapides, un choix plus large de produits et puis des prix bas accessibles avec encore une empreinte environnementale réduite face à un réseau logistique de proximité. Alors, évidemment, les commerçants traditionnels, petits libraires de proximité, eux, apprécient plus que moyennement cette annonce en fanfare. Ils dénoncent de plus en plus les effets du commerce en ligne sur leur activité. Ce à quoi Amazon répond en affirmant être à ce jour parmi les 50 premiers contributeurs fiscaux français. 900 millions d'euros d'impôts directs versés en 2024 entre cotisations patronales, impôts locaux, etc., etc.
4: Emmanuel Cuny.
3: 6h25 sur France Info. Il fait 10 à Albi.
4: Ça se passe au bout du monde et ça nous concerne. C'est bien chez vous tous les jours. Ce matin en direct d'Asie, bonjour Yann Rousseau.
12: Bonjour.
4: Le débat sur la dépendance des plus jeunes au smartphone enfle partout dans le monde et la Corée du Sud est particulièrement inquiète. Des parlementaires coréens se demandent même s'il ne faudrait pas imposer des téléphones dépouillés aux enfants du pays.
13: Oui, cette semaine, le grand syndicat coréen des enseignants a publié une nouvelle étude sur le temps passé par les jeunes sur leur téléphone. L'enquête montre que 49% des élèves de CM1 et de CM2 en Corée utilisent leur smartphone plus de 2 heures par jour après l'école. Chez les 6e, vous avez 16% qui déclarent qu'ils passent plus de 4 heures par jour sur leur appareil. Et beaucoup d'enfants reconnaissent que cette dépendance au smartphone pèse sur la qualité de leurs études et provoque des conflits avec leurs parents. Ces chiffres ont bien sûr relancé le débat politique sur la place des smartphones. Et des élus donc de la commission d'éducation à l'Assemblée nationale suggèrent maintenant de créer une nouvelle gamme d'appareils pour les jeunes. Ils proposent en fait des smartphones dépouillés, c'est-à-dire des téléphones qui servent seulement à passer des appels ou des messages. Sur ces engins, on ne pourrait pas surfer sur les sites internet et bien sûr, on ne pourrait pas jouer ou aller sur les réseaux sociaux.
4: Alors, ça nous intéresse ici en France parce qu'on a des chiffres même encore supérieurs à ceux que vous indiquez pour la Corée. Ce genre de smartphone, ça n'existe pas sur le marché ?
13: Alors, il n'y a pas encore d'appareil dépouillé imposé par le gouvernement coréen. Le ministère de l'Éducation explique que c'est un sujet compliqué, sensible. Aujourd'hui, les parents achètent toujours ce qu'ils veulent pour leur enfant, mais certaines sociétés proposent quand même ce qu'on appelle en Corée des gongchinpon, c'est-à-dire des téléphones de bons élèves. Ce sont des appareils qui ont été modifiés pas par les producteurs comme Samsung, mais par des revendeurs. Donc, ils brident les smartphones avec des logiciels pour empêcher un accès à Internet ou à certaines applications. Et donc beaucoup de familles achètent ces téléphones pour bachoteurs qui ont aussi une fonction de surveillance. Les parents reçoivent une alerte si leur enfant est géolocalisé dans une zone où il n'est pas supposé aller.
4: D'autres pays d'Asie ont commencé à imposer ce genre de téléphone dépouillé aux enfants.
13: Alors, en Chine, le gouvernement a demandé à tous les fabricants de smartphones d'installer dans leurs appareils un mode d'utilisation pour les mineurs. Donc, les parents ont le choix de l'activer ou non, ce n'est pas obligatoire. Mais s'ils activent cette fonction, eh bien, automatiquement, il y a des restrictions sur le temps d'écran. C'est une heure par jour pour les moins de 16 ans, deux heures pour les 16-18 ans. Et surtout, il n'est plus possible d'accéder à la moindre application entre 22h le soir et 6h du matin.
4: Ouais, je retiens l'expression coréenne, Gongxingpon, le téléphone du bon élève. Merci Yann Rousseau. La météo à suivre dans un instant.
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4: Alors bientôt, le retour bientôt. Du soleil, Christine Beignia, c'est quand bientôt?
3: Mais alors c'est très vite, hein. C'est à partir de demain. Pas aujourd'hui, c'est vrai, aujourd'hui ça reste gris. On a le soleil qui revient en Méditerranée sur le quart nord-ouest, mais à partir de demain et vendredi, nous allons profiter du soleil de nouveau avec des températures qui vont remonter. Samedi, les régions les plus à l'est et au nord vont profiter encore de cette petite accalmie, alors qu'à l'ouest, les orages se multiplieront dès vendredi soir, le long de la façade atlantique. Nous avons des orages de prévus. À partir de dimanche, nous aurons rebasculé dans le côté sombre avec un ciel menaçant et des averses orageuses qui devraient affecter quasiment tout le pays. Et pour la semaine prochaine, ça semble assez automnal. Donc, les températures pour aujourd'hui, ça décolle pas. 15 à 16 degrés très souvent. 15 à Lille, à Paris, 16 à Bayonne, comme à Lyon et à Alençon. 18 à Strasbourg, 21 à Montpellier.
4: Merci Christine Peignat. Tiens, une question ce matin. Faut-il légaliser les tests ADN pour ceux qui souhaitent connaître leurs origines? Une rencontre tout à l'heure avec des Français nés sous X ou adoptés qui attendent beaucoup de la loi examinée à partir d'aujourd'hui à l'Assemblée nationale. C'est le choix de France Info. Après le journal des sports, et le journal de 6h30. Solène Cresson.
18: Un dentiste de l'horreur en Lozère. Un procès s'ouvre aujourd'hui contre José Pereira Mendes, dentiste de 61 ans et accusé par 45 victimes d'actes de mutilation. Il est aussi accusé d'escroquerie et de blanchiment avec un préjudice estimé à 300 000 euros pour la Sécurité sociale. Saïd Makhloufi, deux anciens patients vous ont raconté leur calvaire.
19: Éric secoue une petite boîte en verre.
20: C'est les 7 implants qui sont tombés, oui, depuis 5 ans. Ils tombent les uns après les autres.
19: Des implants posés par son dentiste, José Pereira Mendes.
20: Ah, ça ressemblait plus à de la boucherie qu'à de la médecine, non?
19: À l'époque, Éric rencontre le dentiste pour soigner une seule dent.
20: Et là, quand j'ai ouvert la bouche, direct, il m'a dit, il faut tout enlever.
19: Le dentiste lui en arrache 11 d'un seul coup.
20: En 2 heures, il m'a arraché toutes les dents qui me restaient et il m'a posé les 11 implants. Donc, je sais pas si vous voyez ce que c'est comme technique, la pose de 11 implants, c'est un peu la boucherie quand même. Ce qui est intéressant à noter, c'est qu'il a été remboursé le jour où il m'a fait le devis.
19: Patrick a vécu lui aussi une situation similaire.
29: Il m'a arraché 7 dents et m'a mis 5 ou 6 implants le même jour. Je suis ressorti, j'avais une gueule en sang. Et moi, depuis, je me retrouve, j'ai pas de dents. J'ai eu des implants qui sont remontés, un en haut qui est redescendu.
19: Une situation que Patrick subit depuis 5 ans, traumatisé.
29: Moi, je suis écœuré, j'ai peur du dentiste. Je vous le dis, j'ai une trouille phénoménale d'aller me refaire soigner les dents.
19: Et au-delà de l'aspect physique, mais là, en bas, vous avez plus de dents.
29: Ah ben non.
19: L'image que renvoie Patrick lui pèse énormément.
29: Il voyait les gens que j'ai pas de dents. En bas, il dit, mais qu'est-ce qu'il a, ce pauvre type, quoi? Il peut pas se faire soigner? Ben non, je peux pas me faire soigner. J'ai peur.
19: Une peur que Patrick espère surmonter grâce au procès.
18: Saïd Makhloufi, ici Garloser pour France Info. Les États-Unis changent de ton et même de stratégie face à l'Iran. Donald Trump annonce finalement qu'il renonce à son projet Liberté, le fait d'escorter militairement des navires dans le détroit d'Ormuz. Washington assure également que l'offensive militaire contre l'Iran lancée il y a plus de 2 mois est terminé. Fini donc les menaces d'anéantissement de toute une civilisation. Le président américain semble vouloir croire qu'un accord est proche, même si les ports iraniens restent à ce stade toujours bloqués. Ces déclarations ont fait un peu fléchir les prix des carburants sur les marchés, mais les derniers rebondissements des derniers jours ont bien fait augmenter les prix à la pompe en France. 2,22 euros en moyenne le litre de gazole, 2,03 euros pour l'essence, le sans-plomb 95. Et comme les compagnies aériennes sont elles aussi touchées par cette flambée du pétrole et des prix du kérosène, elles sont conviées au ministère des Transports aujourd'hui. Tout le secteur aérien doit s'y réunir, même si, Raphaël Ebenstein, il n'y a pas pour le moment de risque de pénurie.
1: Tout est normal aujourd'hui en matière d'approvisionnement en kérosène, jurent les représentants des compagnies comme ceux des aéroports. Mais ils préfèrent voir loin et demandent au gouvernement la mise en place d'un observatoire d'information sur l'état des stocks et les perspectives pour les mois à venir. Les compagnies, confrontées à une envolée de leurs dépenses de carburant, qui représentent désormais parfois 45% des coûts d'un vol au lieu de 30%, ont dû augmenter les tarifs des billets en conséquence, 100 euros par aller-retour sur les longs courriers d'Air France par exemple, ou instaurer des suppléments variables controversés en fonction des cours du pétrole, comme Volotea. En revanche, pas question d'annuler des vols en été, la saison de loin la plus lucrative pour le secteur, même si Transavia préférait alléger son programme de 2% en mai-juin, soit environ 200 vols, ciblant surtout ceux en milieu de semaine, moins remplis et donc pas rentables.
18: Raphaël Ebenstein, et alors que le gouvernement veut faire de nouvelles annonces en début de semaine prochaine sur d'éventuelles nouvelles aides, le patron de Total Energy lui prévient, l'entreprise ne pourra pas maintenir son plafonnement des prix à la pompe en cas de taxe sur les super-profits. Des prix à la pompe très chers qui poussent le syndicat FSU à réclamer la généralisation du télétravail pour les fonctionnaires de la ville de Marseille. À Laval, l'agglomération a voté la baisse du ticket de bus de 1,30€ à 50 centimes.
4: Merci Solène Cresson, 6h34.
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4: Bonjour Cédric.
5: Bonjour Jérôme.
4: Place donc ce soir à la demi-finale retour entre le Bayern Munich et le Paris Saint-Germain.
5: Et on a hâte d'y être, hein, Jérôme, depuis la semaine dernière. Et ce match allait spectaculaire. 5 buts à 4 pour le PSG qui part donc avec un but d'avance. Paris qui sera à Munich pour s'imposer de nouveau ce soir. C'est le message de Luis Enrique, l'entraîneur du PSG. Paris qui ne sera pas là pour gérer cet avantage.
7: Nous avons le même objectif que tous les matchs à l'extérieur. Et vous savez que je me répète constamment, mais c'est notre mentalité. On cherche à gagner chaque match. On n'a pas besoin de fonds, aucun résultat, parce que notre objectif, c'est à gagner les matchs. C'est un objectif difficile, c'est un défi, mais on est content de notre performance pendant cette saison, spécialement à l'extérieur.
5: Et de son côté, le Bayern Munich pourra compter ce soir sur le soutien de ses supporters pour inverser la tendance. Plus de 70 000 personnes vont pousser pour voir le Bayern renverser le Paris Saint-Germain. Reportage à Munich de Sébastien Baer.
8: Ils sont une vingtaine postés derrière les barrières à guetter les joueurs du PSG. Quand le car aux couleurs du club se gare juste devant l'entrée de l'hôtel, Eddy, 15 ans, tente tant bien que mal de prendre quelques photos.
12: Je suis fan de Paris. J'adore Dembélé, Doué et Barcola. Ils sont vraiment au top. Ce sont les meilleurs depuis longtemps. Je pense que Paris va gagner 5 à 4 cette fois encore.
8: Chahine, lui, rêve d'un autre scénario, celui d'un triplé du Bayern, championnat, Coupe d'Allemagne et Ligue des Champions, comme en 2020, mais il reste prudent.
21: Je le dis très honnêtement, Paris m'impressionne énormément, surtout en attaque. Ils sont rapides et dribblent très bien. Sur le plan collectif, Paris s'est beaucoup amélioré. C'est une équipe très dangereuse.
8: Avec un but de retard, le Bayern n'a pas d'autre choix que de passer à l'offensive. Tony, 58 ans, pronostique une victoire 3 ou 4 buts à 1, persuadé que le PSG ne tiendra pas le choc.
22: Hakimi ne joue pas, il est blessé et donc la défense sera moins solide. C'est un avantage pour le Bayern. En plus, ils jouent à domicile et ils sont très très difficiles à battre.
8: À domicile et poussé par plus de 70 000 spectateurs, bien décidés à couvrir avec leur chant les encouragements des 3700 supporters parisiens.
5: Et on vivra évidemment ce match retour, Jérôme, sur France Info, le coup d'envoi 21h.
4: Et en finale, ce sera contre les Anglais d'Arsenal.
5: Les Gunners qui ont sorti de l'Atlético de Madrid hier soir 1-0. Il y avait eu un but partout au match aller. Arsenal qui n'avait plus participé à la finale de la Ligue des Champions depuis 20 ans, depuis 2006.
4: Et puis en Euroleague de basket, c'est fini pour le AS Monaco.
5: Et oui, les Monégasques ont une nouvelle fois été battus par l'Olympiakos hier soir, leur troisième défaite dans la série. Ils sont donc éliminés. Puis on va terminer par un petit coup de chapeau quand même à la cycliste française. française Cédrine Kerbaol, la bretonne de bientôt 25 ans, qui a remporté hier la troisième étape de la Vuelta, le Tour d'Espagne féminin.
4: Merci, c'était Cédric Guillou. Quelques rendez-vous dans le 6-9 de France Info. Une trêve. Quelle trêve en Ukraine? Kiev et Moscou en parlent, mais sur le terrain, les missiles pleuvent. Ce sera France Info Monde. Des biscuits suremballés, de mini-bouteilles, la lessive en dosette, le plastique reste omniprésent. Alors qu'on connaît ses méfaits sur l'environnement, selon une enquête de deux associations révélée hier. Alors pourquoi n'arrive-t-on pas à s'en passer? On va ouvrir le dossier à 7h moins le quart. Mais tout de suite, Lyon serre la vis contre les accidents de trottinettes.
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4: Des trottinettes qui ont fait 3 morts l'an dernier dans la métropole lyonnaise, 80 en France. Sous la pression de la municipalité, l'opérateur des 3500 trottinettes électriques en libre service à Lyon remplace ces jours-ci ses modèles. L'entreprise Dot expérimente la détection de 2 personnes sur la trottinette, ce qui est interdit. C'est un reportage signé Tristan Barraud.
10: Il ne faut pas chercher longtemps dans les rues de Lyon pour trouver un usager de cette trottinette qui est déjà tombé.
11: J'ai eu un accident parce qu'il pleuvait.
10: Il s'appelle Alessandro.
11: Je passais sur un passage piéton. Du coup, j'ai glissé et j'ai tapé la tête assez fort contre le sol. Mais rien de cassé, rien de fracturé. Du coup, je fais attention quand il pleut.
10: Voilà plusieurs jours qu'il roule avec ses nouvelles trottinettes.
11: La réalité, c'est que moi, ça m'a rien changé.
10: Un plateau plus large, des roues plus grandes.
13: Il y a plus de place, ouais, mais sécurisé pas trop quand même. Hein.
23: Plus agréable, mais c'est ouais. Tout.
10: Victoria et Salomé découvrent que des clignotants ont été rajoutés. Vous en servez du clignotant?
13: Pas trop, non. Pas trop.
10: Si les deux filles roulaient à deux sur cette trottinette alors que c'est interdit, ce ne sera bientôt plus du tout possible, annonce Maggie Gerbeau. Elle s'occupe des affaires publiques de l'opérateur Dot.
24: Il y a une partie de la flotte, donc environ 1000 véhicules, qui sont équipés d'un nouveau système qui est un détecteur de la conduite à deux. Donc ce système est en test actuellement et l'idée c'est d'empêcher le véhicule de démarrer lorsqu'il y a 2 personnes sur le véhicule ou de le faire ralentir. Si jamais quelqu'un monte par exemple en cours de route sur le trajet.
10: L'investissement de Dot est salué par la ville qui observe plusieurs mesures de sécurité mises en place par l'opérateur depuis 7 ans. Reste à concilier tous les modes de transport. De nombreuses amendes dressées par la police concernent des usagers de trottinettes électriques personnelles, constate Laurent Bozetti, adjoint au maire de Lyon, chargé des mobilités.
25: Moi j'aurais à cœur que la police municipale renforce les contrôles alors sur tous les utilisateurs, hein, les automobilistes a fortiori, mais également les cyclistes, également les trottinettes, pour faire passer le message que l'espace public est partagé par tous et que le code de la route s'applique à tous. Et de fait, on peut recevoir une contravention à un moment donné si on ne respecte pas le code de la route en trottinette.
10: Donc si on grille un feu rouge
25: Si on grille un feu rouge, notamment, mais pas que, à un moment, même la circulation sur le trottoir n'est pas autorisée.
10: L'année prochaine, la ville de Lyon va lancer un nouvel appel à projet pour l'exploitation de ces trottinettes électriques, en ce moment toutes opérées par Dot. Une chose est sûre, la sécurité occupera une grande partie du cahier des charges.
4: Le reportage Tristan Barraud.
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4: Faut-il légaliser les tests ADN pour ceux qui souhaitent connaître leurs origines? Ces tests à visée généalogique sont autorisés chez la plupart de nos voisins, mais interdits en France. Un texte examiné à partir d'aujourd'hui à l'Assemblée envisage de lever cette interdiction. On estime 1,5 million de Français ont déjà contourné la loi. Bonjour Julie-Marie Lecomte.
26: Bonjour.
4: Pour le choix de France Info, vous avez rencontré des Français adoptés, nés sous X ou d'un nom, don de gamètes dans le cadre d'une PMA. Et pour leur équilibre, l'accès aux origines est une question vitale.
26: Oui, mais depuis la loi de bioéthique de 2011 et l'interdiction de ces tests, c'est devenu très compliqué, témoigne Céline. Elle est née en 1982 au Sri Lanka. Elle a été adoptée 1 an plus tard. Elle a retrouvé sa mère biologique il y a seulement quelques années.
27: On a besoin de ce test ADN parce qu'il y a eu beaucoup de pratiques illégales dans le cadre des adoptions internationales et beaucoup de falsifications de papiers ou de présentations de fausses mères biologiques. Pour moi, c'était très important d'avoir une preuve scientifique, quelque chose qui atteste de la filiation pour pouvoir faire cette rencontre de manière sereine, parce que ça peut faire énormément de dégâts de rencontrer une famille qui n'est pas la sienne. La recherche des origines est déjà quelque chose qui touche à l'intime et qui remue énormément.
26: Et Céline décrit un parcours du combattant. Elle a demandé à des laboratoires français, reçu évidemment. Alors elle en a trouvé un aux Pays-Bas.
27: Ils ont réussi à m'envoyer les 2 tests ADN pour ma mère biologique et pour moi, donc vierge. Et quand je l'ai renvoyé, on me l'a bloquée à la douane. On me l'a renvoyée plusieurs fois. À force, je me suis dit, il faut que tu enlèves le package du laboratoire et tu fais passer ces cotons-tiges comme un courrier lambda. Et c'est ce que j'ai fait.
26: Et les cotons-tiges, vous les avez planqués?
27: Je les ai dissimulés dans des affaires de toilette. Et ça a fonctionné, mais je ne me sens pas bien de vous le raconter même. J'ai l'impression d'être une grande criminelle. J'ai l'impression que là, il y a des policiers qui vont arriver, qui vont me mettre 3000 euros d'amende.
26: Céline trouve ça injuste parce qu'elle considère que l'accès aux origines devrait être un droit. Finalement, ça a pris 6 mois, mais elle a reçu les résultats juste avant que son avion ne décolle pour le Sri Lanka, où elle a retrouvé celle qui est bel et bien la femme qui l'a mise au monde.
4: Alors pour Céline, le test a validé ses recherches, mais souvent c'est plutôt le point de départ.
26: Oui, notamment pour les enfants nés dans le cadre d'une PMA avec don de gamètes. Depuis 2021, il n'y a plus de don anonyme. La loi prévoit que quand ils seront majeurs, ces enfants-là auront accès à l'identité du donneur. Ce qui ne règle rien pour tous ceux qui sont nés avant, comme Audrey, qui a 48 ans et qui est avocate.
0: J'ai appris à 29 ans que j'étais issue d'une PMA avec tiers donneur, alors que je me suis spécialisée en droit de la bioéthique. Je suis issue d'un don réalisé à l'hôpital Necker, mais mon donneur a été rémunéré. Et à l'époque, il n'y avait pas de limite au nombre d'enfants qu'on pouvait faire avec un même donneur.
26: D'où la panique avant son mariage avec un homme né lui-même grâce à une PMA, peur de la consanguinité. La justice, refusant de lui apporter des réponses, le couple a décidé de faire un test ADN en passant par un laboratoire américain qui ensuite compare les résultats avec ceux de sa base de données pour trouver des correspondances, des matchs.
0: J'ai retrouvé tout de suite une demi-sœur, d'ailleurs, dont j'avais été l'avocate 7 ans plus tôt. J'ai découvert qu'on était toutes les deux issues du même donneur. Et après, c'est une question de temps. Au début, moi, mon mari a retrouvé tout de suite ses origines. Il a fait le test, il a eu un match avec une londonienne. Et 11 heures plus tard, il avait un nom, une identité. Et Gérard, qui habite à 1h15 de chez nous, était hyper content d'être retrouvé. Mais moi aussi, j'ai fini un jour par gagner au loto génétique et j'ai eu ce fameux match qui m'a permis de remonter jusqu'à la piste de mon donneur. Bien qu'il soit décédé, sa famille m'a raconté toute son histoire. Je sais qu'il a joué dans certains films, donc ça me permet de le voir dans des films. Ça me permet aussi de comprendre sa personnalité, aussi de mieux comprendre parfois mes enfants. Et c'est marrant parce que moi, j'ai 3 enfants, mais je retrouve les traits de mon donneur aussi dans leur visage. Je me sens enfin ancrée. Maintenant, je marche sur mes 2 jambes.
4: Il faut quand même dire qu'à cette loterie génétique, tout le monde ne gagne pas.
26: Pour trouver des correspondances, il faut que beaucoup de gens aient fait le test et accepté de laisser leur ADN dans la base associée au test qu'on réalise. Dans le cas d'Elodie, qui est née sous X à Niort en 78, les résultats ont été décevants.
6: J'avais une forte correspondance avec le Portugal. Ça ne m'a pas appris concrètement qui étaient mes parents biologiques, puisque mon taux le plus fort ADN est de 0,4%. Et c'était l'arrière-cousine de l'arrière-cousine, difficilement exploitable.
26: Et elle s'est retrouvée totalement désemparée face à la liste de 4000 noms qui lui a été communiquer des gens qui partageaient très peu d'ADN avec elle.
6: Je ne suis pas généalogiste, je me suis un peu perdue après le temps a passé. J'ai eu connaissance d'un détective privé spécialisé qui avait de forts pourcentages de réussite. Quand même, j'ai demandé un devis, c'était dans les 3000-4000 euros, donc je n'ai pas donné suite. Après, je ne ferme pas la porte, peut-être qu'un jour, effectivement, si rien ne fonctionne, pourquoi pas.
26: Pour l'instant, Elodie se fait accompagner par une généalogiste bénévole dans une association. Elle envisage un nouveau test pour avoir accès à des comparaisons dans une autre base de données.
4: Le choix de France Info, signé Julie-Marie Lecomte, à retrouver sur franceinfo.fr.
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4: Lessives, biscuits, soda, pourquoi toujours autant d'emballages plastiques dans nos rayons? On va ouvrir le dossier juste après l'info en une minute, 6h46. Et à la une, Maureen Fuinière, cet investissement de 15 milliards d'euros en France.
16: C'est le géant du e-commerce Amazon qui fait cette annonce, un investissement sur 3 ans pour construire notamment des sites en Eure-et-Loire, dans l'Oise, dans le Rhône et le Haut-Rhin. 3 personnes malades à bord du navire de croisière immobilisé dans l'Atlantique vont bientôt être évacuées via le Cap-Vert. Un foyer d'antivirus qui provoque des troubles respiratoires a été détecté sur le bateau. 3 personnes sont mortes, les passagers en bonne santé pourront débarquer en Espagne d'ici 3-4 jours. Dans le détroit d'Ormuz, les États-Unis suspendent leur opération pour évacuer des navires de la zone. Elle venait de débuter hier. Le président américain Donald Trump dit vouloir voir si un accord peut être finalisé et signé avec l'Iran. Et on apprend par ailleurs que la lauréate du prix Nobel de la paix, l'iranienne Narges Mohammadi, est hospitalisée depuis vendredi sous assistance respiratoire. Elle est détenue en Iran depuis le mois de décembre et risque de mourir si elle ne reçoit pas de soins de façon urgente, disent ses soutiens.
4: On le constate tous en faisant nos courses, le plastique est partout. Une enquête menée dans plus de 1600 magasins le confirme. Deux associations, Que Choisir Ensemble et No Plastic in My Sea, ont écumé les rayons alimentation. Le plastique pointé du doigt pour son bilan écologique et les traces indélébiles qu'il laisse dans l'environnement restent omniprésents. Pourquoi ? Quelles sont les alternatives ? On va poser la question à notre invité dans un instant. Mais d'abord, les faits, les emballages plastiques restent privilégiés alors qu'il existe des alternatives.
1: Encore l'an dernier, les ventes d'eau en bouteille, donc de plastique, ont progressé de près de 3,5 points. Le rayon boisson pèse à lui seul 40% des plastiques à usage unique dans la grande distribution. Du côté des fruits et légumes, pas d'amélioration là non plus. Au contraire, avec un engouement pour des champignons en lamelles, des courgettes en rondelles ou encore des ananas déjà épluchés et prédécoupés. Le tout évidemment emballé sous plastique. A l'inverse, le vrac est en net recul. Quasiment 6 magasins sur 10 proposaient un tel rayon en 2023. 4 sur 10 seulement aujourd'hui. Pas mieux pour les emballages réemployés, il y en a moins de 2% en circulation sur le marché. L'objectif est d'atteindre 10% dès l'an prochain. Et pour couronner le tout, les doses individuelles en tout genre ont la cote. Biscuits, lessives, masques de beauté, aucun produit n'échappe à son suremballage.
4: Merci Sophie Auvigne et bonjour Nathalie Gontard.
2: Bonjour.
4: Vous êtes directrice de recherche à l'Institut de recherche pour l'agriculture, l'alimentation et l'environnement. Vous êtes spécialiste des usages du plastique, de la pollution. Je cite d'ailleurs votre livre qui s'intitule « Plastique, le grand emballement » aux éditions Stock. Alors d'abord, ce sont les consommateurs qui réclament ce plastique comme on l'entend ?
2: C'est une bonne question. Je ne sais pas qui de la poule et de l'œuf. C'est vrai que très souvent, nous pouvons acheter une baguette sous film plastique parce qu'elle est présentée comme ça dans le supermarché. Donc, les consommateurs achètent, mais ce sont quand même aussi la grande distribution et les industriels qui proposent énormément de produits sous plastique.
4: C'est-à-dire que s'il n'y a pas d'offre, il n'y a pas de demande ?
2: Tout à fait. Nous vivons dans une économie de marché qui est justement régie par cette loi de l'offre et de la demande. Et s'il y avait un effort pour nous proposer des produits avec beaucoup moins de plastique, ou du moins le strict minimum de plastique, je pense que le consommateur s'adapterait sans aucun souci.
4: Reste qu'il y a, il a des vertus, le plastique, en tout cas pour les industriels. Je voudrais vous faire entendre les gérants d'une petite entreprise qui fabrique des madeleines. C'est Madeleine Bébé en Haute-Vienne. Il s'appelle Christophe Brouillet, c'était hier soir sur France 2.
7: Pendant des années, les mamans qui venaient avec leurs enfants voulaient absolument mettre des madeleines dans les sacs des gosses, mais elles ne pouvaient pas. Sans cet emballage-là, on va pouvoir vendre des madeleines, si vous voulez, en vrac, nature comme celle-ci. Demain matin, c'est dur. Qu'avec ce fameux papier qui est fait exprès, va durer le produit 8 semaines.
4: Voilà, la madeleine, elle sèche sans le plastique. Il faut se priver de plastique, donc se priver de madeleine. Nathalie Gontard ?
2: Oui, mais cela nous montre quand même que nous continuons à commercialiser et à utiliser des plastiques comme s'ils étaient des matériaux bénins, sans risque, comme si les usages ne portaient pas à conséquence. On a l'impression qu'une petite madeleine emballée dans un petit sac plastique, il n'y a pas de souci. Or, il faut quand même rappeler que ces plastiques émettent des micro et des nanoplastiques, qui sont des polluants qui persistent sur des siècles, avec des conséquences très importantes sur notre santé, notre environnement, pour nous aujourd'hui et pour les générations à venir. Alors, cette petite madeleine sous plastique, elle peut paraître, c'est pas très grave, si quand même, parce qu'il y a des impacts. Et ça, je crois qu'il faut vraiment le rappeler, parce que j'ai l'impression qu'on l'oublie très facilement.
4: Mais on arrive de loin. Pendant des années, on a considéré le plastique comme un allié de la sécurité alimentaire, pour une meilleure conservation, par exemple.
2: C'est vrai, on l'a fait un petit peu rapidement, c'est-à-dire que les bénéfices ne sont pas toujours démontrés, bien que pour certains produits, les bénéfices sont démontrés. Mais il y a énormément d'emballages, je dirais, futiles du plastique. Donc là, vous les avez cités au tout début, les champignons coupés en morceaux, les concombres, les mandarines et les melons prédécoupés. Avons-nous vraiment besoin de tous ces produits alimentaires sous plastique si on se rappelle que ces emballages plastiques sont préjudiciables à la fois pour la santé du consommateur, mais aussi pour son portefeuille, et puis pour la santé économique du pays.
4: Parce mais alors, quelle est la solution ? Interdire plus vite que ne le prévoit la loi, c'est-à-dire à horizon 2040 ?
2: Tout à fait. Appliquer d'abord les lois que nous avons décidées et votées, aller vers des formats qui sont utiles et éviter les micro-formats, utiliser d'autres emballages, développer le vrac. Enfin, dans les rayons supermarchés, les rayons fruits et légumes, aujourd'hui, nous trouvons des sacs en papier craft à la place des

0: usages de plastique futiles, inutiles, je ne sais pas comment on peut le dire, ou aberrants, hein, on peut appeler ça aussi comme ça.
1: Merci beaucoup Nathalie Gontard, je renvoie à votre livre Plastique, le grand emballement, c'est chez Stock. Bonjour Nicolas Théillard.
2: Bonjour.
1: Pour France Info Monde, on regarde ce matin vers l'Ukraine et la Russie car la semaine est marquée par des appels à la trêve. Alors que Vladimir Poutine a réclamé une trêve vendredi et samedi, Volodymyr Zelensky lui a coupé l'herbe sous le pied en déclarant un cessez-le-feu en vigueur théoriquement depuis minuit.
2: Oui, mais si les attaques ukrainiennes se sont bien arrêtées depuis quelques heures, la Russie, elle n'a pas tenu compte de cette interruption des combats décidée de son côté par Kiev. Une attaque russe a été signalée dans la région de Zaporijjia, des alertes ont également retenti dans la nuit dans six grandes régions de l'est du pays. Pour comprendre ce qui se joue ici, ce que cherche à montrer Volodymyr Zelensky, il faut d'abord rappeler que l'Ukraine subit ces derniers jours de violentes attaques quotidiennes sur ses grandes villes, avec notamment des bombes planantes redoutables qui visent des installations civiles et des quartiers résidentiels. Sans vous recenser l'ensemble des frappes, on peut revenir sur le très lourd bilan de la journée d'hier. L'Ukraine déplore au moins 28 morts suite à une série de bombardements. Ces frappes interviennent au moment où Moscou réclame un cessez-le-feu.
1: Un cessez-le-feu de la part de Vladimir Poutine, c'est étonnant. Pourquoi cette requête ?
2: Parce que le président russe se prépare aux cérémonies du 9 mai en Russie. C'est la date célébrant le jour de la victoire contre l'Allemagne nazie. Et chaque année, pour ce jour de la victoire, une grande parade est organisée à Moscou, sur la Place Rouge. C'est l'occasion pour Vladimir Poutine de compter ses soutiens, d'accueillir de grands dirigeants amis, de montrer la toute-puissance de son armée qui défile sur la Place Rouge. Sauf que l'organisation de cette parade militaire est entourée cette fois d'inquiétude et d'une forme de paranoïa, alors que des drones ukrainiens parviennent désormais régulièrement à voler jusqu'aux environs de la capitale russe. La peur d'une attaque forcément humiliante en pleine cérémonie est très présente. Les célébrations se feront donc dans un format réduit et Vladimir Poutine a réclamé ce cessez-le-feu les 8 et 9 mai pour limiter les risques et mettre l'Ukraine en position délicate en cas d'attaque.
1: Ce qui a donc poussé Volodymyr Zelensky à le prendre de court.
2: Nous considérons que la vie humaine est plus importante que toute célébration, a écrit le président ukrainien pour annoncer sa décision d'instaurer un cessez-le-feu dès hier soir minuit, manière de dire que si la Russie veut vraiment la paix, l'Ukraine y est prête sans attendre. Un habile renversement de la situation qui n'a pas convaincu le Kremlin, pris au piège de cette guerre des trêves. Après les frappes meurtrières d'hier, Zelensky a dénoncé le cynisme absolu de la Russie, frappant aveuglément au moment même où elle réclame un arrêt des hostilités pour ses festivités.
1: Cette paradoxale guerre des trêves, Nicolas Théillard pour France Info Monde.
3: Il est 6h56 sur France Info, il fait 7 à Brest.
1: Et avant la météo, votre playlist, Maureen Suignard, vous nous parlez ce matin d'une artiste qui doit avoir un peu le tournis.
3: Puisqu'à seulement 23 ans, elle a déjà été écoutée des milliards de fois. Elle est californienne et vous êtes peut-être complètement passé à côté de son nom. Et pourtant, Olivia Rodrigo est une superstar. Son album Sour devient le premier album féminin à dépasser les 17 milliards de streams sur la plateforme Spotify. Cet album avait déjà permis à Olivia Rodrigo de gagner 3 Grammy Awards. Revenons quelques années en arrière pour ceux qui seraient passés à côté de la déferlante Rodrigo. La chanteuse américaine commence en tant qu'actrice et se fait surtout remarquer pour son rôle dans la série High School Musical, une série musicale où elle peut dévoiler ses talents. Son tout premier single Driver's License que l'on entend sort en 2020. Le succès est immédiat, même engouement avec le deuxième titre, Déjà Vu. Déjà Vu, sa recette, une dose de pop, de rock pour accompagner des sujets assez universels, des doses d'amour, de rupture, des histoires d'amour, de rupture, de jalousie. Olivia Rodrigo parle aussi de son sentiment de ne pas être à la hauteur, des sujets qui potentiellement peuvent parler à 2-3 ados si je ne me trompe pas. Olivia Rodrigo raconte que c'est en écoutant Taylor Swift qu'elle a commencé à écrire ses propres textes. Bleed me dry like a goddamn vampire. Après son deuxième album, Guts, sorti il y a 3 ans, Olivia Rodrigo vient d'annoncer un troisième album, You Seem Pretty Sad for a Girl So In Love, tu as l'air bien triste pour une fille si amoureuse en français. Un poil longuet ce titre, si je peux me permettre. Il sortira le 12 juin prochain, viendra ensuite une tournée avec une date, une seule date en France, à l'Accor Arena de Paris le 23 avril 2027. Et la billetterie ouvre demain à midi. Ce sera peut-être aussi dur que d'avoir des places pour Céline Dion.

0: Maureen Suignard, merci. Elle a l'air bien triste pour une météo de 5 mai. Christine Peignat arrive.
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0: Ça s'est bien refroidi, Christine Peignat.
5: Oui. On va avoir du mal à s'ambiancer là aujourd'hui, hein, avec ce ciel gris, ces pluies, cette ambiance pas terrible, effectivement, avec ces températures qui ne décollent pas, autour de 10 degrés très souvent ce matin, et c'est assez homogène du nord au sud, alors que cet après-midi, bah, ça va pas bien haut avec tous ces nuages, cette pluie. 15 degrés à Paris, à Lille, à Dijon, à Caen, à Abbeville. Bon, on est un petit peu au nord quand même. Hein. 16 degrés à Bayonne, on n'est pas mieux. 16 degrés à Limoges, à Lyon, à Alençon, 18 à Strasbourg, un peu mieux à Montpellier, Nîmes et Bastia avec 21 degrés cet après-midi. C'est là où le soleil finalement va pointer. Nous aurons un temps relativement calme vers le pourtour méditerranéen avec du soleil. Et puis nous avons également des éclaircies qui vont pouvoir se développer sur le quart nord-ouest. Sinon, partout ailleurs, les nuages nous plombent à partir de demain et puis également vendredi. C'est le soleil qui se retourne. Il faudra en profiter pendant deux jours.
0: Christine Peignat, bienvenue sur France Info. Il est 7h. Bonjour William Gacosta.
6: Bonjour.
0: À la une ce matin, ce nouveau revirement de Donald Trump.
6: Le président américain suspend son opération militaire dans le détroit d'Ormuz pour tenter de décrocher un accord avec l'Iran. En France, le patron de Total met en garde, il mettra fin au plafonnement du prix dans ses stations si l'État décide de surtaxer ses profits. Dans ce journal, à venir aussi Amazon, qui va investir 15 milliards d'euros en France. Le témoignage d'un des passagers du paquebot, un antivirus, a tué 3 personnes. Et puis, le PSG enquête d'une place en finale de la Ligue des Champions. Ça se décide ce soir contre le Bayern.
0: Très belle journée sur France Info.
6: Si vous ne comprenez plus grand-chose à ce qui se passe au Moyen-Orient, personne ne va vous le reprocher. À la surprise générale, donc, Donald Trump a annoncé hier soir la suspension de cette opération baptisée Projet Liberté, celle qui devait escorter, aider les bateaux bloqués dans le Golfe à franchir le détroit d'Ormuz. L'opération Franck Madvon est stoppée moins de 48 heures après son lancement.
7: La journée avait pourtant apporté des éclaircissements. Le ministre de la Défense, Pete Hegseth, puis le secrétaire d'État, Marco Rubio, ont chacun justifié face à la presse l'importance de la nouvelle mission Projet Liberté, visant à libérer les navires bloqués dans le détroit d'Ormuz. Rubio a même indiqué que l'opération Epic Fury, en clair l'offensive militaire lancée contre l'Iran, était terminée. L'armée américaine, a-t-il indiqué, est désormais concentrée sur une nouvelle phase, avec cette mission dont l'objectif est de fluidifier le trafic maritime, que Donald Trump a donc suspendu en soirée. Pour expliquer sa décision, le président américain souligne les grands progrès accomplis en vue d'un accord avec l'Iran. On n'en saura pas plus. Projet Liberté est suspendu pendant une courte période, précise Trump, pour voir si l'accord peut être finalisé. En revanche, le blocus des ports iraniens est bien maintenu. En deux jours, seuls 3 navires marchands ont pu être accompagnés par l'armée américaine pour franchir le détroit d'Ormuz.
6: Franck Madvon à Washington pour France Info. Comme à chaque déclaration de Donald Trump, les marchés financiers réagissent rapidement. Le cours du pétrole est reparti ces dernières heures à la baisse. Ça reste très relatif, mais c'est en baisse. Pas de quoi laisser espérer tout de même une embellie rapide à la pompe. Et c'est dans ce contexte que le PDG de Total Energy met en garde le gouvernement français.
8: Si le gouvernement, et je respecterai la loi, c'est la démocratie, décide de taxer les raffineries, il a le droit de le faire. Bien évidemment, la politique de plafonnement, c'est lui qui devra l'appliquer lui-même aux Français. Mais ce ne sera pas Total Energy.
6: Avertissement signé donc Patrick Pouyanné dans une interview donnée au journal Sud-Ouest, alors que la gauche ou le RN réclament d'imposer de nouvelles taxes au géant pétrolier Total après ses bénéfices en hausse de 50% au premier trimestre en pleine crise des carburants. Eh bien, il prévient, il mettra fin au plafond en place dans ses 3000 stations si l'État s'attaque à ses profits, Isabelle Raymond.
9: L'objet du chantage est de taille. Il s'agit de la ristourne à la pompe accordée à tous les automobilistes dans les stations-service de Total en France. Un plafonnement du prix du gazole et de l'essence prolongé jusqu'à la fin de la crise des carburants, promet le groupe pétrolier tricolore, et même amélioré pour le diesel pendant les week-ends prolongés du mois de mai. Une mesure unique dans le monde, insiste Patrick Pouyanné, qui met en garde le gouvernement. Si l'envie lui prenait de surtaxer Total en France, celui-ci serait obligé de fermer le robinet des aides à la pompe. L'idée d'une surtaxe ressurgit depuis l'annonce par Total de bénéfices records au premier trimestre de l'ordre de 5 milliards d'euros. Depuis l'hémicycle, le Premier ministre l'a rassuré, dénonçant le Total bashing. Total paye des impôts, dire aux Françaises et aux Français que Total n'en paye aucun, ça s'appelle un mensonge, martèle Sébastien Lecornu, qui ne semble donc pas prêt pour l'instant à mettre en place une surtaxe sur les groupes pétroliers.
6: Les précisions d'Isabelle Raymond.
0: Et la réponse du gouvernement, on va l'entendre tout à l'heure sur France Info. Le ministre des Transports, Philippe Tabarot, est notre invité à 7h35.
6: L'Ukraine durement touchée. Hier, une vingtaine de personnes au moins ont été tuées dans des frappes russes sur tout le pays, selon Kiev. 5 personnes ont aussi été tuées en Crimée, la région annexée par les Russes, après des tirs attribués aux Ukrainiens par les autorités locales, juste avant une trêve qui avait été annoncée unilatéralement par les Ukrainiens. Elle a commencé la nuit dernière.
0: Après avoir erré en mer, le paquebot MV Ondius va pouvoir accoster dans 3 ou 4 jours aux Canaries.
6: Oui, l'archipel espagnol s'est confirmé. C'est à bord de ce navire que s'est déclarée une épidémie d'antivirus qui a coûté la vie à 3 personnes. Depuis dimanche, aucun des passagers n'a le droit de quitter le paquebot, comme Jake, un Américain qui a pris la parole sur les réseaux sociaux.
10: Je suis actuellement à bord du MV Ondius et ce qui se passe en ce moment, c'est très concret pour tous les passagers ici. Nous ne sommes pas que des articles de presse, nous ne sommes pas que des titres de journaux. Nous sommes des gens avec des familles qui nous attendent à la maison. Il y a tellement d'incertitudes, c'est ce qu'il y a de plus dur. Tout ce que nous voulons maintenant, c'est nous sentir en sécurité et rentrer à la maison.
6: Ajoutons que les experts de l'OMS, l'Organisation mondiale de la santé, se montrent rassurants. Ce qui se passe sur ce paquebot n'est pas comparable au début de l'épidémie de Covid-19.
0: Et on en saura plus avec un infectiologue, Xavier Lescure, notre invité, d'ici quelques minutes. Il est 7h05, c'est une somme énorme. Amazon va débloquer 15 milliards d'euros pour investir en France.
6: Oui, sur 3 ans, annonce hier soir du géant américain du commerce en ligne qui veut ouvrir plusieurs sites partout dans le pays. Benjamin Illy, avec la promesse de 7000 emplois en CDI.
11: 15 milliards d'euros. Jusqu'ici, c'est l'engagement le plus important d'Amazon en France. 15 milliards pour financer ces projets annoncés depuis plusieurs semaines ou plusieurs mois. 4 nouveaux centres de distribution pour le géant du e-commerce à Illiers-Combray en Eure-et-Loir, à Beauvais dans l'Oise, à Colombier-Saunieux dans le Rhône. Ils seront opérationnels dès cette année. Celui de Ensisheim dans le Haut-Rhin doit ouvrir en 2027. 4 nouveaux sites donc et 7000 emplois créés au total, alors qu'Amazon compte déjà 25 000 salariés en CDI en France dans ses 8 centres de distribution, ses 26 agences de livraison et ses 4 centres de tri. Cette enveloppe de 15 milliards doit aussi servir à développer les activités de cloud et d'intelligence artificielle, notamment au service des PME françaises. Dans un communiqué, Jean-Baptiste Thomas, le directeur général d'Amazon en France, promet, je cite, des livraisons plus rapides, un choix plus large, des prix bas et une empreinte environnementale réduite grâce à un réseau logistique de proximité.
6: Merci Benjamin Illy. La présidentielle de 2027, c'est dans un an, on a fait le calcul, mais elle est déjà dans toutes les têtes avec un bon nombre de candidats déjà lancés. Jean-Luc Mélenchon, par exemple, à gauche. D'autres figures de ce côté de l'arène politique se sont réunies hier pour un meeting à Paris. Le patron des socialistes, Olivier Faure, la patronne des écologistes, Marine Tondelier, avec un objectif affiché, Elia Bergel, trouver un candidat commun pour pouvoir rivaliser avec les insoumis.
12: C'est le mot du meeting, union.
13: L'union, toute l'union.
12: L'écologiste Marine Tondelier, candidate à la présidentielle, le crie même jusqu'à s'en casser la voix.
13: Rien que l'union, on va y arriver.
12: Unité nécessaire face au danger de l'extrême droite en 2027 pour la patronne des Verts et pour ne pas reproduire les erreurs du passé, avertit Olivier Faure, le chef du PS.
14: La gauche n'a pas perdu en 2002 parce qu'elle manquait d'idées. Elle a perdu parce que ses candidats se regardaient en chien de faïence.
12: La plupart des militants du meeting veulent une candidature commune à gauche comme alternative à Jean-Luc Mélenchon, mais ça coince au niveau des chefs, regrette Pierre-Yves.
15: On voit bien qu'il y a une volonté d'unité par la base, chez les électeurs de gauche, elle est très forte. mais qu'il y a une guerre des chefs en haut qui empêche cette union.
12: Pour désigner un champion unique, une partie de la gauche défend une primaire, mais le PS hésite à se lancer dans le processus. La gauche dite non-mélenchoniste, embourbée dans ses paradoxes, tout le monde veut un candidat commun, mais personne ne semble vouloir faire assez de concessions pour y arriver.
6: Elia Bergel du service politique de France Info s'est confirmé, c'est bien Emmanuel Moulin qui est proposé par Emmanuel Macron pour prendre la tête de la Banque de France après le départ du gouverneur François Villeroy de Galhau, Emmanuel Moulin qui jusqu'à maintenant était le secrétaire général de l'Élysée.
0: Le choc Bayern-PSG, c'est ce soir.
6: Ils sont les meilleurs, c'est ce que dit l'hymne de la Ligue des Champions, demi-finale retour ce soir sur la pelouse des Bavarois, une semaine après cette allée qui nous avait ébobie. Victoire 5 buts à 4 des Parisiens, on le rappelle. Alors le coup d'envoi du retour, c'est ce soir à 21h. On le suivra sur France Info pour un billet en finale. Arsenal est d'ores et déjà qualifié pour cette finale. Les Anglais ont éliminé l'Atlético de Madrid. Mauvaise nouvelle pour Antoine Griezmann, le Français qui rêvait de soulever le trophée pour sa dernière saison en Europe avant son départ la saison prochaine aux États-Unis. Et puis il avait déjà filmé une odyssée spatiale dans Interstellar. Christopher Nolan revient avec l'Odyssée tout court. Le réalisateur dévoile une toute nouvelle bande-annonce de son film très attendu, adaptation de l'Odyssée d'Homère, sortie prévue en juillet avec un casting aux petits oignons. Matt Damon dans le rôle d'Ulysse, Anna Taoué dans celui de Pénélope, Tom Holland aussi, Robert Pattinson, avec l'espoir d'attirer autant de spectateurs que lors de son dernier film, c'était il y a 3 ans, Oppenheimer, 4,5 millions d'entrées rien qu'en France.
0: Hein. Et qui vous avez ébobie, William Gay Costa.
6: Oui, Berlu et même.
0: Et Berlu, évidemment.
5: Ouais. Bah,
0: ça ne va pas nous éblouir aujourd'hui, Christine Peignat, soleil. Hein.
5: Loin de là, effectivement, avec cette... Il est au-dessus des nuages, en fait. On ne va pas trop le voir. Alors, si en Méditerranée, le soleil revient, sur le quart nord-ouest également, et puis des températures qui restent assez basses sous les nuages, et cette pluie qui tente à s'estomper quand même au fil des heures. Hein. 15 à Caen, à Paris, à Lille, à Dijon, 17 à Rennes, comme à Clermont-Ferrand, et Toulouse, 21 à Montpellier.
0: Christine Peignat.
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0: Il est 7h10, bienvenue si vous nous rejoignez dans le 6-9 de France Info. Jusqu'où aider les automobilistes? Nos avions pourront-ils décoller au mois de juillet? Philippe Tabarot, le ministre des Transports, va rencontrer les énergéticiens aujourd'hui et les compagnies aériennes. Il est l'invité avant cela de France Info d'ici une demi-heure. Bayern-PSG, on en a parlé, vers un scénario passionnant, c'est ce que dit Luis Enrique. Comment les entraîneurs des deux clubs préparent cette demi-finale retour de Ligue des Champions? Ce sera bien sûr la une du journal des sports dans une dizaine de minutes. Mais tout de suite, un virus, un navire et une enquête mondiale.
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0: C'est finalement l'Espagne qui va accueillir le bateau de croisière immobilisé depuis dimanche au Cap-Vert. Il était encore au mouillage tout à l'heure, mais il doit faire route vers les Canaries avec ses près de 150 passagers. 3 personnes, on le rappelle, sont mortes, sans doute à cause d'un antivirus. 3 autres ont été évacuées. L'infectiologue Xavier Lescure est notre invité dans une minute. Mais d'abord, les toutes dernières nouvelles des participants à cette croisière de luxe qui a viré au cauchemar. C'est avec Nathanaël Charbonnier.
19: Direction les Pays-Bas pour 2 des 3 personnes évacuées, parmi lesquelles se trouve un ressortissant néerlandais. C'est là que leur prise en charge médicale sera assurée, en sachant que l'état de santé de ces 2 membres d'équipage est stable, et cela depuis plusieurs jours. D'après les équipes médicales qui les ont examinées plusieurs fois, ces 2 personnes n'auraient pas besoin d'être hospitalisées. La 3e personne évacuée, qui a été en contact proche avec l'un des malades gravement atteints, serait, elle, en bonne forme et asymptomatique. Son évacuation est due au fait qu'il y a 2 jours, on avait noté chez elle un état fiévreux. La situation du bateau visiblement maîtrisée, les regards se tournent maintenant vers un avion qui a assuré le vol entre l'île de Sainte-Hélène et Johannesburg. L'Organisation mondiale pour la santé recherche plus de 80 personnes. L'OMS suspecte ces personnes d'avoir voyagé avec la femme contaminée à l'antivirus et décédée depuis.
0: Merci Nathanaël Charbonnier et bonjour Xavier Lescure.
20: Bonjour.
0: Vous êtes infectiologue à l'hôpital Bichat à Paris, responsable de la mission COREB, qui est la coordination opérationnelle du risque épidémique et biologique. On est surpris par le temps qu'il a fallu pour trouver une solution. On parlait d'une forme d'errance pour ce navire. C'est la procédure normale dans ce type de situation ?
20: Bah, c'est une procédure, oui, il y a une procédure internationale avec l'OMS en charge de piloter, entre guillemets, la réaction coordonnée. Il faut l'autorisation de chaque pays concerné et donc ça prend quelques jours. Après, l'effet de panique, confinement sur un bateau, ça accélère et ça exacerbe un petit peu les réactions.
0: Le retour à terre des passagers, qui est donc pour les prochains jours sur les îles Canaries, ça n'entraîne pas de risque de contamination ?
20: Non, la contamination, si dans l'hypothèse où cet antivirus soit la souche andine qui probablement induit une possible transmission interhumaine, elle serait faible. Il est aujourd'hui impossible de documenter cette transmission, ce n'est qu'une hypothèse, et si elle est avérée, elle serait faible. Donc je pense qu'en termes de contrôle et de prévention de l'infection, sur un bateau, c'est la panique. On n'est pas forcément toujours très bien armé, mais à terre, avec des solutions aujourd'hui qui existent, on est hyper entraîné avec le Covid. Je pense qu'il n'y a pas de problème particulier.
0: Voilà, cette hypothèse d'une transmission interhumaine, elle est évoquée explicitement, écoutée par Maria Van Kerkhove, qui est la directrice préparation aux épidémies et pandémies à l'OMS.
21: Nous pensons qu'il peut y avoir une transmission entre humains pour ceux qui ont des contacts très étroits, comme les couples ou les personnes qui partagent une cabine.
0: Voilà, Xavier Lescure, vous qui êtes infectiologue, vous nous disiez ce risque, il existe, mais à terre, il est très faible, c'est ça ?
20: En tout cas, il est beaucoup plus facile à maîtriser que chez des patients qui sont confinés dans des cabines, parfois à plusieurs dans la même cabine.
0: Expliquez-nous comment ça va se passer dans les prochains jours. Vous disiez, il y a évidemment un sentiment de panique qui est tout à fait logique sur un paquebot. Les passagers vont devoir rester en quarantaine quand ils vont être débarqués aux îles Canaries.
20: Oui, ils vont être surveillés, isolés. Donc on peut considérer que c'est une quarantaine et ça se prête bien au délai d'incubation de cette maladie puisqu'on est entre 3 à 6 semaines maximum de délai d'incubation, ce qui correspond à peu près à une quarantaine de jours, où les patients seront effectivement mis en isolement.
0: Ça veut dire que pendant 3 à 6 semaines, ils n'auront pas le droit de quitter un bâtiment ?
20: Alors, pour le moment, les procédures précises ne sont pas encore clairement déterminées, mais on sait aujourd'hui isoler quelqu'un sur le plan respiratoire, hein, ou en tout cas au niveau des liquides biologiques, c'est un masque, lavage des mains, etc. C'est des conduites aujourd'hui qu'on maîtrise.
0: Depuis le Covid. Expliquez-nous, quand on parle d'antivirus, de quoi s'agit-il exactement ?
20: Alors, c'est un virus à ARN. C'est une zoonose qui est transmise par les rongeurs, essentiellement les rats. Il y a deux types de maladies. Une qui sévit entre ce qu'on dit dans l'ancien monde, c'est-à-dire en Europe, en Asie, et qui donne des formes rénales avec des insuffisances rénales et des fièvres hémorragiques. La mortalité est faible, moins de 1%. Et puis une forme du nouveau monde qui sévit donc dans les Amériques, qui donne une forme cardio-pulmonaire avec un œdème du poumon et avec cette fois-ci une létalité beaucoup plus importante autour de 40-50%. Oui. Dans les deux types de maladies, il n'y a ni traitement efficace ni vaccin validé.
0: Et on rappelle que sur les 149 passagers, il y a 3 décès. Donc ça semblerait plutôt s'orienter vers la souche sud-américaine.
20: Oui, le bateau est en partie de Patagonie, où on a d'une ville où on a un foyer endémique d'antivirus avec cette forme andine justement qui est probablement la seule à pouvoir être transmise d'humain à humain.
0: Voilà, donc si on cherche à mettre un petit peu de rationalité, encore une fois, on comprend tout à fait le sentiment de panique qui peut s'emparer de ces passagers. Mais si on met un peu de rationalité dans tout ça, il ne faut pas craindre une épidémie sur le sol européen, par exemple, à la suite du débarquement de ces passagers.
20: En aucun cas, puisque s'il y avait une transmission interhumaine, elle serait faible et facile à contrôler. Une fois qu'on est sorti de la panique de la cabine d'un bateau.
0: Sur les scénarios de contamination, on a besoin d'y voir clair là aussi. On comprend qu'il peut y avoir de la contamination interhumaine. Mais au départ, vous nous dites que ça viendrait de rongeurs ?
20: C'est sûr que l'antivirus vient des rongeurs. Il y a trois scénarios possibles dans cette histoire. Le premier, c'est que les patients se soient tous contaminés avant le départ sur le sol finalement argentin, avec des délais d'incubation de 3 à 6 semaines qui sont encore compatibles avec des maladies qui se déclareraient un mois après. La deuxième hypothèse, c'est que les rats soient à bord du bateau avec finalement une source d'infection permanente et toujours actuelle. Ce qui va contre cette hypothèse, c'est qu'aujourd'hui, a priori, d'après mes informations, aucun rat n'a été prélevé, en tout cas trouvé dans le bateau. La troisième hypothèse, c'est qu'il y a effectivement une transmission interhumaine, et donc qui entretienne et qui prolonge l'histoire de cette maladie de façon collective, sachant que cette troisième hypothèse n'exclut pas les deux premières.
0: Xavier Lescure, toute dernière question. Donc si on vous entend bien, évidemment, on n'est absolument pas dans un scénario type Covid. Il n'y a absolument aucune crainte à avoir pour nous qui sommes sur le sol européen.
20: Alors, je n'ai pas de boule de cristal. on sait beaucoup, on a dit beaucoup d'erreurs sur le Covid, mais d'après les informations de ce jour et d'après Antivirus, dans les formes connues, il n'y a absolument aucun danger de dispersion du virus à partir de ce bateau.
0: Merci beaucoup Xavier Lescure de nous avoir éclairé ce matin. Vous êtes infectiologue à l'hôpital Bichat à Paris et responsable de cette mission de coordination opérationnelle du risque épidémique et biologique au plan national. Et vous étiez avec Marc Garvenès pour les moyens techniques. 7h19.
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0: À suivre, un tiers des personnes qui ont le droit au RSA ne le touchent pas par méconnaissance du système. Reportage juste après l'info en une minute. Et à la une, Maureen Sunière, l'Ukraine visée par des attaques nocturnes.
1: La Russie cible l'Ukraine alors que plus de 20 personnes ont déjà été tuées hier et alors que Kiev avait unilatéralement décrété un cessez-le-feu pour ce mercredi. Moscou, de son côté, a annoncé une trêve vendredi et samedi pour les commémorations de la fin de la Seconde Guerre mondiale. Les États-Unis ne vont pas escorter de navires hors du détroit d'Ormuz. Aujourd'hui, opération suspendue. Donald Trump l'a annoncé pendant la nuit. Le président américain dit travailler à un accord avec l'Iran. La guerre au Moyen-Orient inquiète le secteur aérien, gros consommateur de pétrole. Des représentants du secteur rencontrent le ministre des Transports tout à l'heure. Ils feront ensemble un état des lieux de l'état des approvisionnements en kérosène. Il est accusé d'avoir mutilé au moins 45 patients. Un dentiste est jugé à partir d'aujourd'hui en Lozère. Accusé par exemple d'avoir extrait des dizaines de dents pourtant saines, il encourt jusqu'à 10 ans de prison.
0: C'est une étude de la direction de la statistique, la DRES, qui est publiée ce matin. Plus d'un tiers des personnes qui ont droit au RSA ne le touchent pas. C'est ce qu'on appelle le non-recours aux droits sociaux. Ça touche de nombreuses aides, parfois par méconnaissance ou par crainte de la stigmatisation. Face à cette situation, en 2023, le gouvernement avait lancé un dispositif baptisé Territoire Zéro Non-Recours. On en compte 39 dans le pays. L'exemple à Strasbourg, où depuis 2 ans, des agents tiennent des permanences et ils accueillent les habitants pour les aider dans leur démarche. Laurine Benjebria.
2: Installé devant son ordinateur, Maël Richecoeur, conseiller numérique, reçoit une fois par semaine les habitants de la cité Ampère, quartier dit prioritaire de la ville, pour les aider dans leurs démarches administratives.
22: On va se connecter ensemble sur le site de la CAF.
2: Face à lui, Clémentine, pas très à l'aise avec les procédures en ligne.
23: Je ne suis pas habituée avec l'ordinateur. Je ne voulais pas faire des bêtises.
2: À tel point qu'il y a encore quelques mois, elle n'osait pas demander certaines aides, comme la prime d'activité.
23: Je croyais que les primes d'activité, c'est seulement pour les salariés en temps complet.
2: Et pourtant, comme elle fait de temps en temps quelques heures de ménage, elle est bien éligible à cette prestation sociale.
23: 100 euros comme ça. Donc c'est ça qui m'a aussi impressionnée, quoi.
2: Au fil des mois et des rendez-vous, elle prend confiance en elle. Elle espère même pouvoir réaliser les prochaines déclarations en ligne toute seule, ce qui ravit Maëlle Richecoeur.
22: J'ai vu madame monter en compétences, acheter un ordinateur, progresser.
3: commencer à l'utiliser, être de plus en plus à l'aise. Donc on sent vraiment qu'on a un rôle à jouer et qu'on peut être utile au quotidien pour ces personnes.
2: Comme Clémentine, depuis un an, près de 200 habitants ont poussé les portes de ces permanences, souvent dubitatifs quand Magali Fleury, conseillère en droits sociaux, leur présente les différentes aides.
4: Plusieurs disaient « Non, Momo, c'est pas la peine, j'ai droit à rien ».
7: Eh bien, elles sont reparties avec des infos quand même.
4: C'est un peu une porte d'entrée. Cette action peut permettre aussi à des personnes de se sentir mieux.
2: Dans le quartier Neudorf, où le taux de pauvreté est de 18%, la municipalité est convaincue de la nécessité de ce dispositif. Françoise B., adjointe à la maire de Strasbourg.
8: Ça évite souvent la très grande précarité au niveau financier. Il y a une amélioration. Il y a une amélioration aussi sur le fait de pouvoir accéder à des soins médicaux. Parce que le fait de pouvoir avoir des allocations auxquelles on a droit, finalement, permet aussi de ne pas sombrer complètement. C'est la prévention qui compte, hein, pour éviter de faire monter la précarité encore plus.
2: L'élu appelle donc le gouvernement à pérenniser cette expérimentation qui doit se terminer à la fin de l'année.
0: Reportage Laurine Benjebria.
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0: Bonjour Cédric.
25: Bonjour Guillaume. Jérôme.
0: On l'attend depuis une semaine. Elle arrive ce soir, la demi-finale retour de Ligue des Champions de foot entre le Bayern Munich et le Paris Saint-Germain.
25: Bah on l'attend avec impatience Jérôme parce qu'on s'était régalé au match aller.
26: Le PSG qui s'impose 5-4 au terme d'un match d'anthologie.
25: Xavier Monferrand qui est prêt à s'enflammer de nouveau ce soir sur France Info. Paris vainqueur 5-4 à l'aller qui part donc avec un but d'avance. Et en termes d'intensité et de spectacle, Jérôme, ben on a envie de dire aux deux équipes, remettez-nous ça ce soir à Munich, Nicolas Perronnet.
27: Derrière son pupitre, en conférence de presse, Warren Zaïre-Emery semble à peine remis du chef-d'œuvre de la semaine dernière.
28: C'était un match de fou.
27: À ce qu'il s'est fait de mieux depuis très longtemps, peut-être depuis toujours en Ligue des Champions. Mais le milieu de terrain parisien est prêt à remettre ça.
28: C'est pas dingue, c'est ce qui va se passer. Ça sera le même match, avec la même intensité, voire plus.
27: Les artistes sont de retour et la bande-annonce du spectacle, très alléchante, reconnaissent son entraîneur Luis Enrique.
29: Un match de très haut niveau entre deux équipes de les meilleures d'Europe sans aucun doute et avec l'envie, l'idée d'arriver dans une finale de Champions League, c'est un scénario passionnant.
27: Il faudra donc encore avoir ce soir le cœur bien accroché, mais pour l'entraîneur belge du Bayern Munich, Vincent Kompany, ça dépend surtout du Paris Saint-Germain.
30: À partir du moment où ils décident de faire ce qu'ils ont fait toute cette année et l'année passée aussi dans ce même stade, quand ils ont gagné la finale de Ligue des Champions, après c'est possible que le match ait une physionomie similaire.
27: Un nouveau match extraordinaire et un enjeu qui l'est tout autant, une troisième finale en 7 ans pour le PSG. Une première depuis 6 ans pour le Bayern Munich.
25: Et on vivra ça à partir de 21h sur France Info.
0: Et en finale, ce sera contre les Anglais d'Arsenal.
25: Les Gunners qui n'avaient plus participé à cette finale de la Ligue des Champions. Depuis 2006, ils ont sorti de l'Atlético de Madrid hier soir 1-0. Il y avait eu un partout au match aller. Et tout ça, ça veut dire, Jérôme, qu'Antoine Griezmann a échoué dans sa quête de Ligue des Champions avant son départ pour Orlando et les États-Unis. L'entraîneur de l'Atlético de Madrid, Diego Simeone, a tenu à lui rendre hommage.
31: Bien sûr, Griezmann, quel passage à l'Atlético, il a laissé une marque indélébile. Des buts incroyables. Il sera dans l'histoire pour toujours de ce club. Et dans ces derniers matchs qu'il y aura à la maison, on lui donnera tout l'amour qu'il mérite jusqu'à son départ.
25: Diego Simeone, hier soir sur Canal+.
0: Et puis en Euroleague de basket, c'est fini pour l'AS Monaco.
25: Mais oui, 3 matchs, 3 défaites face aux Grecs de l'Olympiakos en quart de finale. La dernière défaite hier soir en Principauté, 105-82. C'est leur 3e défaite dans la série. Ils sont donc éliminés.
0: Merci, c'était Cédric Guillou.
5: Il est 7h26 sur France Info, il fait 11 à Lyon.
0: Et avant la météo complète, c'est l'heure du vrai ou faux. Bonjour Antoine Deyana.
32: Bonjour Jérôme.
0: Ce matin, vous nous parlez d'une carte du réseau ferré français qui circule beaucoup sur les réseaux sociaux.
32: Oui, sur X, elle dépasse déjà les 200 000 vues. Elle pointe le déclin de notre système ferroviaire qui serait dû, je cite, au capitalisme. Deux cartes de France sont mises côte à côte. D'un côté, le réseau ferré de 1930 en orange, extrêmement dense, maillé sur tout le territoire. De l'autre, le réseau de 2014, beaucoup plus clairsemé. La légende parle de 16 000 km de voies en moins. Ces cartes, elles reviennent régulièrement sur les réseaux, parfois relayées par des personnalités politiques de gauche, comme l'insoumis Thomas Porte ou le communiste communiste Fabien Roussel pour dénoncer la disparition progressive du rail en France.
0: Alors Antoine, est-ce que ces deux cartes sont authentiques ?
32: Oui, la carte de 1930 est une carte colorisée qui correspond au réseau de l'époque. La France comptait alors environ 63 000 km de voies au total, donc 42 000 de lignes principales, 21 000 de petites lignes secondaires. Et la carte de 2014 est juste aussi proche du réseau d'aujourd'hui qu'on peut consulter sur le site de la SNCF. On compte désormais 28 000 km de voies, donc le réseau s'est bien rétracté.
0: Alors les cartes sont donc correctes, mais c'est leur interprétation qui est trompeuse.
32: C'est ça, parce que dire que c'est la faute du capitalisme ou encore de la privatisation, c'est méconnaître le contexte historique. En 1930, le rail français était justement privé. Six grandes compagnies se partageaient le territoire, la plus célèbre étant la PLM entre Paris, Lyon et Marseille. Et c'est l'État qui les nationalise en 1938 pour créer la SNCF.
0: Alors qu'est-ce qui explique vraiment la fermeture de ces lignes ?
32: La voiture principalement. Dès les années 30, les 21 000 km de petites lignes secondaires commencent à fermer, étouffées par l'automobile, bien avant la SNCF. Puis pendant les 30 Glorieuses, c'est le grand réseau qui se rétracte sous le double effet de la voiture individuelle et de l'exode rural qui vide les campagnes. À noter quand même que le TGV mis en service en 1981 a contribué à élargir le réseau, mais c'est un investissement massif qui s'est souvent fait au détriment des petites lignes vieillissantes à l'entretien coûteux.
0: Merci Antoine Deyana. À suivre la météo pluvieuse ce matin.
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0: Alors Christine Peña, la sécheresse qui menaçait a été éradiquée.
5: Ah oui, là, effectivement, on a fait le plein de pluie. C'est vrai qu'après ce mois d'avril qui a été particulièrement chaud et sec, ces pluies sont les bienvenues, mais on a dépassé la moyenne du mois en seulement 4 jours, là, début mai, et ce n'est pas fini. Alors aujourd'hui, les pluies ont tendance à s'estomper. Notre ciel restera souvent gris, hein, à part autour de la Méditerranée, où là, le soleil s'impose. Demain et vendredi, nous aurons du soleil. On va pouvoir en profiter avec de nouveau des températures qui vont remonter. Et puis samedi, les régions de l'ouest verront les orages arriver. Alors dès vendredi soir d'ailleurs, mais surtout samedi. Et puis dimanche, ces orages vont se généraliser à quasiment tout le pays. Et de nouveau, eh bien, de la pluie qui viendront se rajouter à ces cumuls déjà importants de début de mois. Alors nous avons des températures aujourd'hui qui restent basses. 16 à Bayonne, 15 à Paris et à Lille, 18 à Strasbourg, 21 à Montpellier sous le soleil.
0: Merci Christine Peña. Tiens, il va rencontrer les énergéticiens et les compagnies aériennes cette après-midi. Philippe Tabarot, le ministre des Transports, est notre invité dans quelques minutes, juste après le journal de 7h30. William Gacosta.
12: Le name and shame est-il une bonne solution ? Voilà la nouvelle stratégie de plusieurs préfectures de France contre les restaurants, les boulangeries, les bars qui sont visés par des fermetures administratives, souvent pour des questions d'hygiène. Alors sortons notre dictionnaire anglais-français. Name and shame, cela veut dire nommer et couvrir de honte. Ces préfectures, en plus de fermer les établissements, font le choix de publier leurs noms, leurs adresses aussi sur les réseaux sociaux. C'est le cas par exemple dans le Var. Julien Raymond, ça ne fait pas l'unanimité, surtout chez les principaux concernés.
13: Après un contrôle il y a un mois, la boulangerie de Nathalie, à côté de Toulon, doit fermer pour manque d'hygiène. Pour informer le public, un post sur le Facebook de la préfecture, 422 likes, 130 commentaires, certains très dénigrants.
14: Je vous dis franchement, j'ai pas regardé, parce que j'ai dit sinon ça vous démolit ça. Ah mais je me suis dit, j'ai 6 pieds sous terre là, là, ils m'ont fait mon cimetière.
13: Deux semaines plus tard, problème réglé, la boulangerie rouvre, mais Nathalie craint d'avoir mauvaise réputation. Dans les rues de Toulon, certains regardent ces postes de la préfecture. Les avis sont partagés.
15: Si je vois qu'il y a des fermetures pour cause d'hygiène, je n'y retourne pas, même si ça rouvre.
16: Ça va tuer les petits commerces. Je trouve qu'il ne faut pas que ce soit public. En plus, c'est sur un site gouvernemental, donc c'est grave.
13: À l'origine de ces postes, Simon Babre, le préfet du Var. Enjeu, éviter les infections alimentaires collectives, 24 l'an passé. La section commentaire de ses posts, d'après lui, c'est secondaire.
1: Contrôler et faire savoir qu'il y a des manquements, c'est porter préjudice à une filière ou une profession. Ça me semble un peu daté et déplacé comme raisonnement. C'est comme si on ne parlait pas de la délinquance ou des quartiers dans lesquels on fait des opérations de police, parce que ça nuirait à l'image d'une commune, d'un quartier ou d'une ville.
13: Il rappelle qu'un nouveau poste est aussi publié quand un établissement fermé est autorisé à rouvrir.
12: France Info, reportage dans le Var, signé Julien Raymond. La surprise est signée Donald Trump à nouveau, 48 heures après avoir lancé une opération militaire pour escorter les navires coincés dans le Golfe, pour les aider à passer le détroit d'Ormuz bloqué par l'Iran. Et bien, le président américain annonce à suspendre cette opération cette nuit pendant une courte période pour voir si l'accord peut être finalisé et signé, écrit Donald Trump sur son propre réseau social, sans donner de précision sur cet éventuel accord avec Téhéran en Iran. Justement, des nouvelles très inquiétantes de Narges Mohammadi, lauréate du prix Nobel de la paix, qui est en prison depuis décembre. Elle est sous assistance respiratoire pour des problèmes cardiaques, hospitalisée depuis vendredi dernier, confirme son avocate sur France Info. Un ancien boxeur condamné à 19 ans de prison pour avoir mortellement frappé un quinquagénaire lors des fêtes de Bayonne. C'était en 2024, lors d'une altercation. L'accusé, au lourd passé judiciaire, a même menacé les parties civiles à l'annonce du verdict. Plus d'un tiers des foyers éligibles au RSA ne le perçoivent pas, selon les services statistiques de l'État, qui fournissent un portrait robot de ceux qui ne demandent pas cette aide, plus souvent propriétaires de leur logement avec un niveau de vie plus élevé, plus diplômé et plus proche de l'emploi. Et puis c'est de plus en plus fréquent avec le développement des éoliennes et des panneaux solaires en France. Notre pays produit souvent trop d'électricité et EDF veut tenter une expérience des nouveaux tarifs pour ses abonnés, des tarifs modulable pour plus de flexibilité sur le réseau. Le décret qui autorise ce test, Boris Allier, vient d'être publié au Journal officiel.
2: Sur le principe, ce dispositif ressemble aux heures pleines et aux heures creuses, mais il s'adressera aux abonnés des tarifs réglementés avec l'option de base, ceux dont les prix n'évoluent pas en fonction de la consommation. 6600 foyers vont être tirés au sort le mois prochain pour expérimenter cette grille tarifaire à partir du 1er octobre. Pendant un an, ils se verront proposer des tarifs avantageux aux heures de surproduction. L'idée, c'est de les inciter par exemple à lancer leur machine à laver au moment où les éoliennes tournent à plein régime. A contrario, les prix seront plus élevés aux heures de pointe, le matin ou le soir en hiver notamment. Pour les clients, ce sont donc de potentielles économies à la clé. La commission de régulation de l'énergie, elle, cherche à savoir si ces petits consommateurs d'électricité peuvent adapter leurs habitudes pour équilibrer l'offre et la demande.
12: Merci Boris Allier, spécialiste énergie de France Info.
3: Et merci à vous William Yacosta. Quelques rendez-vous, attendez-vous à une hausse de la taxe foncière après les municipales. On va en parler dans le décryptage éco d'ici une quinzaine de minutes. Jusqu'où aider les automobilistes? Nos avions vont-ils pouvoir décoller au mois de juillet? Les réponses du ministre des Transports Philippe Tabarot dans deux petites minutes. Mais tout de suite sur France Info, les États-Unis changent encore de cap face à l'Iran.
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3: Difficile de comprendre ce matin la stratégie américaine en Iran. Hier soir, Donald Trump a donc annoncé à la surprise générale la suspension de l'opération Projet Liberté qui vise à libérer les bateaux bloqués dans le Golfe. Opération stoppée moins de 48 heures après son lancement. Bonjour Franck Madvon.
7: Bonjour Jérôme, bonjour à tous. Le
3: correspondant France Info à Washington, Donald Trump justifie sa décision par, je cite, « les grands progrès accomplis en vue d'un accord ».
7: Oui, c'est l'argument employé par le président américain dans son message, message qui a pris de court tous ceux qui suivent le feuilleton du conflit avec l'Iran. Donald Trump suspend pour une courte période le projet Liberté afin de voir si un accord peut être finalisé. Aucun détail n'est donné sur d'éventuelles avancées diplomatiques. Il est possible en effet que les discussions aient progressé. Mais il semble clair que la mission visant à débloquer des navires pris au piège dans le Golfe, souvent depuis des semaines, a rencontré beaucoup d'obstacles. Seuls 3 bateaux ont pu franchir le détroit d'Ormuz en 2 jours, 2 lundi, 1 hier. D'après NBC, qui cite le Pentagone, des soldats américains étaient à bord des 2 navires libérés avant-hier. Ils ont essuyé des tirs de missiles, de drones, des navettes iraniennes ont été détruites. L'armée américaine a dû déployer des navires de guerre, des avions pour sécuriser la sortie de ces 2 bateaux. Il a donc fallu mettre en place une énorme logistique et braver des risques majeurs pour 2 bateaux seulement, alors que des centaines sont bloqués. Ces difficultés peuvent aussi expliquer la suspension du projet Liberté. Une précision, les États-Unis maintiennent en revanche le blocus des ports iraniens. Aucun navire iranien ne peut quitter le Golfe pour exporter du pétrole ou des marchandises.
3: Franck, l'administration Trump avait pourtant passé la journée à expliquer l'importance de ce projet Liberté.
7: Oui, le ministre de la Défense, Pete Hegseth, puis dans l'après-midi, le secrétaire d'État Marco Rubio, ont chacun répondu aux questions de la presse et vanté les mérites de cette mission. Marco Rubio a même annoncé très clairement la fin des opérations militaires contre l'Iran. Il a dit ceci. L'opération est terminée. Epic Fury, le président l'a notifié au Congrès, on en a fini avec cette étape. Nous sommes maintenant sur ce projet de liberté. Voilà, donc à 16h, l'armée américaine était totalement concentrée sur cette nouvelle mission visant à fluidifier le trafic commercial. Marco Rubio a expliqué que c'était essentiel, qu'on ne pouvait pas laisser l'Iran contrôler un tel point de passage dans les eaux internationales. Mais, 4 heures plus tard, Donald Trump, qui avait lui aussi répondu à quelques questions de la presse en matinée, a donc suspendu cette opération présentée comme cruciale. L'administration américaine semble une fois de plus s'empêtrer dans les contradictions. Reste cet espoir que des négociations puissent s'engager et qu'un accord puisse se dessiner, à moins d'une improbable capitulation de l'Iran. C'est ce que recherche actuellement Donald Trump.
3: Merci Franck Madvon à Washington. Et notre invité sur France Info ce matin est le ministre des Transports. Bonjour Philippe Tabarot.
8: Bonjour.
3: Cette fluidification du trafic, pour reprendre les termes de l'administration américaine à l'instant repris par Franck Madvon, on en est très loin. Des médias américains et britanniques évoquent ce matin des tirs ayant visé un cargo et ils présentent ce cargo comme français. C'était dans le détroit d'Ormuz. Il s'agirait d'un cargo de la CMA-CGM. Avez-vous des confirmations ce matin ?
8: Non, je n'ai pas eu de confirmation encore. Je pense avoir l'armateur supposé après notre entretien. Ce que je sais, c'est qu'il y a encore 59 navires dans le détroit à intérêt français, qu'il y a 26 marins français, que les équipages sont des équipages minimum, que ceux qui souhaitaient être remplacés l'ont été, mais qu'il reste encore, bien sûr, des navires et des marins dans une situation difficile. Les événements qui ont été relatés, s'ils sont confirmés, montrent la gravité de la situation dans ce détroit.
3: Et avec, évidemment, pour le moment, de la part de la France, un ordre de ne pas traverser le détroit.
8: Bien sûr, la France a été particulièrement prudente depuis le début dans les consignes qui ont été données. Je rappelle que c'est un conflit que nous n'avons pas souhaité, que nous sommes en défensive, que nous sommes aux côtés de nos alliés dans la zone et puis surtout que le président de la République appelle, comme il l'a fait encore hier, à la désescalade permanente et à la prudence.
3: Et alors, à l'autre extrémité, chez nous, il y a ces conséquences pour nous et notamment pour les automobilistes qui nous écoutent sans doute en ce moment dans leur voiture. Le sans-plomb 95 est à 2,03€, le gazole à 2,22€ selon les données qui ont été compilées ce matin par l'agence Radio France. Et Sébastien Lecornu, le Premier ministre, annonce que les dispositifs de soutien aux automobilistes vont changer d'échelle. Changer d'échelle, Philippe Tabarot, ça veut dire quoi ?
8: Écoutez, on doit se réunir encore demain avec le Premier ministre pour évoquer dans nos différentes thématiques à la fois la mise en place des aides qui ont été annoncées et puis réfléchir sur d'autres mesures susceptibles d'être prises. Je pense que je sais que le Premier ministre est en permanence sur le sujet. Il l'a rappelé encore hier au Parlement.
3: Mais ça veut dire qu'aujourd'hui, on a 3 millions de personnes qui sont potentiellement concernées par le dispositif Grand Rouleur. Ça ira au-delà la semaine prochaine ?
8: Il l'annoncera lui-même, vous imaginez bien que je ne pourrais pas le faire, mais en tout cas, nous sommes au travail, nous sommes concentrés sur ces questions, nous savons ce que les Français passent aujourd'hui, des situations compliquées, c'est la raison pour laquelle nous avons souhaité, dans un contexte budgétaire si difficile pour la France, des aides ciblées pour ceux qui sont le plus en difficulté, et nous sommes susceptibles, comme l'a dit le Premier ministre, de faire évoluer, en fonction de l'évolution de la situation, les dispositifs.
3: Et ça, ce sera annoncé en tout début de semaine prochaine ?
8: Ça devrait être le cas, oui.
3: Les aides pour les grands rouleurs, les démarches vont s'effectuer à partir du 27 mai. Ça fait tard, non ?
8: Écoutez, ce sont des mises en place qui prennent un petit peu de temps. Je sais de quoi je parle également, c'est le cas pour les transporteurs routiers, mais qui, une fois qu'elles fonctionnent, pourront permettre de faciliter les choses pour les personnes qui feront les démarches.
3: Qu'est-ce qui est compliqué ?
8: Non, sur certains sujets, on ne s'est pas mis d'accord immédiatement. Par exemple, pour les transporteurs routiers, nous avons fait un certain nombre de propositions. Les transporteurs routiers ont demandé d'autres propositions, ou en tout cas, ont souhaité qu'on accentue des dispositifs. Je parle notamment d'un plafond qui était à 30 000 euros, qui est passé à 60 000 euros, des aides sur certains types de véhicules qui étaient différentes en fonction de la demande qui était faite par les entreprises de transport. Les entreprises concernées, on était au début sur les très petites entreprises, puis les PME et ensuite les entreprises de taille intermédiaire. Donc
3: ça
8: tout
3: va être
8: ça,
3: un cauchemar administratif, non, ça va être facile ou pas? Il y aura une plateforme?
8: Ce sera très simple maintenant puisqu'il y a un arrêté qui a été pris et donc qui va être appliqué de manière très claire avec un décret au préalable. Donc ce sera simple sur les plateformes ensuite, mais simplement ce sont les discussions que nous avons eues avec les partenaires et les organisations représentatives qui ont pris un petit peu plus de temps que prévu.
3: Je suis un grand rouleur, je me rends quand sur une plateforme du gouvernement pour obtenir mon aide fin mai?
8: Écoutez, il y a le portail qui va être mis en place pour les transporteurs dès la semaine prochaine et dans la foulée, immédiatement, celui des grands rouleurs avec des sommes qui seront versées à la fin du mois ou au tout début du mois de juin. Et je rappelle que ce sont des sommes qui seront rétroactives pour les mois où les sommes n'ont pas été payées et puis elles sont susceptibles d'être renouvelées en fonction de l'évolution de la situation.
3: Voilà, est-ce qu'il sera éventuellement annoncé la semaine prochaine par le Premier ministre. Juste, sauf erreur, les taxis ne sont pas concernés aujourd'hui, ils pourraient l'être?
8: Oui, je continue la concertation avec les taxis. Là encore, on n'est pas totalement d'accord sur les mesures à prendre. On va peut-être faire évoluer les choses, que ce soit notamment sur un remboursement anticipé de TICPE, l'une des taxes et concernant bien sûr les taxis. Il y a peut-être l'évolution du taximètre, donc du coût de la course. Il y a également des discussions avec les VTC. Je dois les revoir lundi pour qu'on se mette d'accord sur les mesures. En tout cas, c'est une profession qui subit également les conséquences de ce conflit et les difficultés sur le coût du carburant.
3: Philippe Tabarot, ministre des Transports, il y a ce débat qui ne retombe pas sur la taxation des profits exceptionnels des compagnies pétrolières. S'il y avait une taxation de ce qu'on appelle les super-profits, comme le demande une partie de la classe politique, ça aura une conséquence immédiate, prévient Patrick Pouyanné, patron de Total Energy. C'était hier chez nos confrères de Sud-Ouest.
17: C'est simple, si le gouvernement décide de taxer les raffineries, bien évidemment, la politique de plafonnement, c'est lui qui devra l'appliquer lui-même aux Français. Mais ce ne sera pas Total Energy. Au gouvernement de prendre ses responsabilités et nous, on continuera à faire ce qui nous paraît bon pour l'entreprise et pour ses clients.
3: Voilà, c'est taxe sur les super-profits ou plafonnement, selon Patrick Pouyanné. Vous lui répondez quoi, vous, comme ministre des Transports?
8: Moi, je dis tout simplement que le Total bashing qui existe aujourd'hui est particulièrement désagréable. C'est une grande entreprise française qui, certes, fait des bénéfices, je dirais principalement à l'étranger, et puis les conséquences positives de ces bénéfices, c'est ce plafonnement en France et uniquement en France, alors que les bénéfices sont faits pour la plupart à l'étranger. Ça bénéficie à plus de 3300 stations dans notre pays et à de très nombreux Français. Donc cette mesure est particulièrement efficace. C'est une redistribution qui est directe et qui concerne les Français dans leur quotidien.
3: Donc quand vous allez recevoir les énergéticiens cet après-midi, vous n'allez pas leur annoncer une taxation de leurs profits?
8: Écoutez, les énergéticiens, je vais les recevoir cet après-midi pour parler du kérosène, pour parler de l'approvisionnement en kérosène, pour aider nos compagnies aériennes qui ont un coût d'exploitation qui a pratiquement multiplié par deux avec le coût du kérosène.
3: Oui, parce que le prix du kérosène, lui, il n'est pas taxé, on le rappelle, il a doublé en deux mois. Et justement, j'allais y venir, les Français qui font des projets de vacances en ce moment, qui envisagent de prendre l'avion au mois de juillet, est-ce qu'ils sont sûrs de pouvoir décoller?
8: C'est sûr de pouvoir décoller, bien sûr, dans le sens où la réduction des plans de transport ou des vols est pour l'instant minime. 1% pour la compagnie Volotea, 2% pour la compagnie Transavia, un petit peu plus pour la compagnie Lufthansa, mais sur une période beaucoup plus importante. Pas pour l'instant avec Air France, on aura la discussion. Mais surtout, il y a deux questions qui se posent. Il y a la question de l'approvisionnement. Et là, je veux être rassurant parce que nous avons, au moment où je vous parle, une visibilité, une prévisibilité à quelques semaines, voire à quelques mois.
3: Quelques semaines, ça paraît peu. La semaine dernière, votre homologue italien disait « Oui, on y voit clair jusque fin mai, mais fin mai, c'est demain. »
8: Non, mais c'est difficile aujourd'hui, avec l'évolution de la situation, de vous dire « Il n'y aura pas de problème pour les 6 mois à venir. » Ce serait irresponsable de notre part. Je vous dis que les choses se passent normalement, qu'il y a des approvisionnements, qu'il y a des stocks stratégiques qui n'ont pas été touchés du tout sur la question du kérosène. Donc je veux rassurer sur la question de l'approvisionnement. Après, la question du coût fait que certaines compagnies ont le souhait, parce qu'elles sont en difficulté, de réduire les plans de vol. Moi, ce que je souhaite, c'est qu'on puisse vraiment prendre en compte également la difficulté de ces compagnies, parce qu'elles font principalement leurs chiffres à l'été.
3: Et pas de pénurie de kérosène cet été, c'est ce que vous nous dites ?
8: Écoutez, en tout cas, mois par mois, c'est une surveillance quasi quotidienne, mais sur les semaines, voire les mois à venir, on l'entendra dans la réunion, je l'espère, cet après-midi, on est plutôt rassurant. Après, il y a cette question des annulations potentielles. Ce qu'on demande, c'est que les droits des passagers soient respectés. Les droits des passagers, c'est concernant les annulations, qu'il y ait un remboursement, qu'on soit replacé sur un autre vol et qu'il y ait une information le plus tôt possible. Et que quand notamment également on achète son billet d'avion et que la transaction est conclue, il n'y ait pas des hausses supplémentaires financières qui soient demandées comme une compagnie est en train de le faire aujourd'hui. On va éclaircir ces choses-là très rapidement.
0: Merci. Voilà, on a bien compris les enjeux importants de la réunion que vous aurez cet après-midi, notamment avec les énergéticiens et les compagnies aériennes. Et on aura l'occasion d'entendre donc en début de semaine prochaine les annonces du gouvernement pour un changement d'échelle. Ce sont les termes du Premier ministre concernant les aides sur les carburants notamment. Merci Philippe Tabarot, ministre des Transports, invité de France Info ce matin.
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0: Et l'info en une minute à 7h47. À la une, Maureen Suinière, le ministre des Transports, dénonce le total bashing.
18: C'est particulièrement désagréable, dit Philippe Tabarot, alors que certains demandent une taxation des profits liés à la guerre au Moyen-Orient. Total est une grande entreprise française qui fait des bénéfices et l'une des conséquences, c'est le plafonnement des prix des carburants en France. Et cela bénéficie aux Français, ajoute le ministre sur France Info. Le prix du pétrole est en baisse ce matin. Le baril reste tout de même au-dessus des 100$. Les marchés temporairement rassurés par l'annonce de Donald Trump, la suspension de l'opération américaine dans le détroit d'Ormuz pour évacuer des navires. Les sorties culturelles et sportives pour certains détenus vont pouvoir reprendre. La justice, le Conseil d'État, suspend une instruction de l'administration pénitentiaire qui suspendait ses permissions après l'évasion d'un détenu au Louvre.
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0: Et c'est l'heure de l'état des lieux. Après la free party interdite qui aura duré 5 jours dans le Cher, le syndicat Coordination Rurale a porté plainte avec une constitution de partie civile devant les dégâts causés par les participants. Les agriculteurs que vous avez rencontrés sur place, Yvan Planteil, ont hâte que cet épisode se termine.
19: En voyant notre véhicule s'avancer vers chez lui, il nous a fait de grands signes hostiles. Marco, cet agriculteur, au cerne marqué et à la barbe fournie. Lui qui porte un petit pistolet à la ceinture.
20: C'est un pistolet à blanc, c'est ce qu'on utilise pour faire peur aux corbeaux dans les champs. C'est pas illégal, c'est juste pour faire peur.
19: Il élève 158 brebis et certaines de ses prairies ont été endommagées par la free party.
20: Bah, les brebis sont en stress, j'ai perdu des agneaux suite à ça, ils se coupent en lactation.
19: Deux réalités s'opposent, celle des agriculteurs excédés et celle des teufeurs qui rassemblent des sacs poubelles.
21: On s'est bien amusé, on a fait bien la fête, là maman c'est le moment de partir. Pendant qu'on peut, on ramasse ce qui traîne.
19: Les déchets ont été déposés dans de grands conteneurs. Il y en avait 4 sur le site.
22: À peu combien, ta belle ?
23: 40 mètres cubes.
19: Tous supervisés par Jean-Pierre Vertalier, le président du SICTREM, le syndicat intercommunal des ordures ménagères.
24: En moyenne, c'est propre, oui. Il y a encore des sacs qui traînent parce qu'il y a des gens qui ne sont pas partis. Quand les gens nous voient, ils amènent leurs déchets.
19: En revanche, dans les fossés et sur les terrains alentours, on retrouve de tout. Des claquettes, des bouteilles en verre, des canettes, comme sur les parcelles de Christophe Petit.
26: Et ça, c'est le pire. Quand on va faire du foin ou que les vaches ils vont pâturer, et si ça reste du verre, eh ben, que ça va aller directement dans la panse, on risque d'avoir des sérieux problèmes.
19: L'éleveur décroche subitement son téléphone.
27: Encore là ?
19: Son épouse est au bout du fil.
26: Ouais, j'ai un mouton qui est parti avec son petit.
19: Et la free party n'est pas encore derrière lui.
0: Reportage Yvan Planteil. Et à 8h10, j'accueille Renaud Blanc, Fanny Guinochet, Constance Villanova. Bonjour à tous les trois.
28: Bonjour Jérôme.
0: Et on commence avec votre décryptage éco. Fanny, combien les Français paient-ils de taxes foncières ? La taxe foncière, on le rappelle, c'est cet impôt dont s'acquittent les propriétaires.
28: Eh bien écoutez, ils payent précisément en moyenne un peu plus de 1117 euros. Ce sont les chiffres de l'an dernier transmis par l'administration fiscale. Mais pour ces ménages, ces particuliers qui sont donc propriétaires, la note est toujours un peu plus salée puisqu'il y a 2 ans, on était plutôt autour de 1000 euros. Et si on remonte encore un peu plus loin, en 2020, avant le Covid, on était plutôt autour de 800 euros en moyenne par an pour cette taxe foncière. Donc en 5 ans seulement, le montant a augmenté de près de 35%.
0: Comment explique-t-on une telle augmentation ?
28: Plusieurs raisons. D'abord, Jérôme, le montant de la taxe foncière est indexé sur l'inflation, c'est la règle. Plus précisément, les valeurs locatives cadastrales sont indexées sur l'inflation. Je vous passe le calcul assez complexe, mais l'an dernier, toutes les bases d'imposition foncière ont pris au moins 1,5%. 5,7%. Certaines années d'ailleurs, des années où il y avait une forte inflation, c'était même beaucoup plus. Et puis ensuite, les communes ont la liberté de voter une augmentation de la taxe foncière. L'an dernier d'ailleurs, juste avant les élections municipales, elles ont fait attention à ne pas avoir la main trop lourde, mais ça n'a pas toujours été le cas. On se souvient, dans certaines villes, les montants des taxes foncières se sont parfois envolés, remontés à 2023, 52% d'augmentation à Paris, 25% à Grenoble. Bon, il faut dire que la taxe foncière, c'est un impôt captif. Les collectivités savent que face à ces hausses, vous n'allez pas déménager comme ça, vous allez payer.
0: Et la fin de la taxe d'habitation, est-ce qu'elle a joué aussi sur ces hausses?
28: Probablement, parce que privée de la taxe d'habitation en 2023, certaines mairies se sont effectivement rabattues sur la taxe foncière, même si l'exécutif assure que les collectivités ont reçu une compensation à l'euro près. Mais c'est vrai que les taxes foncières, ça n'est pas rien dans le budget d'une commune, ça compte.
0: À quoi faut-il s'attendre cette année?
28: Probablement à des hausses, puisque l'inflation repart, ça sera donc automatique. Et puis il y a toujours ce projet du gouvernement d'actualiser les bases de calcul des taxes foncières pour mieux prendre en compte des éléments dits de confort, par exemple l'eau, l'électricité, bref, de remettre à niveau ces taxes foncières. Sébastien Lecornu avait voulu s'y atteler à l'automne dernier à ce projet, mais en plein débat budgétaire face à la levée de boucliers des mairies, il avait renoncé ou plutôt renvoyé le projet à des discussions au niveau local cette année. Alors cette actualisation promet d'augmenter de facto les montants des taxes foncières de plus de 7 millions de logements.
0: Votre chiffre du jour.
28: 90 millions de patients utilisateurs en Europe et bientôt encore un peu plus pour Doctolib, puisque la plateforme de réservation en ligne des rendez-vous médicaux traverse la Manche et s'installe

0: peut-être souffler un joli gâteau avec 14 bougies qui marquent sa victoire. Mais il n'y aura aucune nostalgie car l'ancien premier secrétaire du Parti Socialiste est persuadé qu'il peut retrouver l'Élysée, occupé depuis 10 ans par un ancien collaborateur. Ancien collaborateur, la formule est bien sûr signée François Hollande.
1: Il en est persuadé, son retour, Renaud, est envisageable.
0: Alors très franchement, on est plus proche de Mission Impossible que du retour du Jedi. Mais en politique, il ne faut écarter aucun scénario. François Hollande, c'est aujourd'hui monsieur. Pourquoi pas ce que l'ancien président met en avant? C'est son expérience, une expérience au sommet de l'État, et qui, vu le contexte actuel, pourrait, c'est son pari, rassurer les Français face à Donald Trump, Xi Jinping ou Vladimir Poutine. François Hollande, même pas peur, preuve de sa détermination, cet entretien, il y a quelques semaines dans les colonnes de Marianne, où il déclarait se préparer et où il ajoutait « Je n'ai pas une relation passionnelle avec le pouvoir, mais avec la France ». Phrase aux accents gaulliens, où vous l'aurez deviné, ce qui compte, c'est bien la reconquête du pouvoir.
1: Reste que les obstacles à une candidature sont tout de même très nombreux.
0: Alors, il va lui falloir tout d'abord se faire une place à gauche, l'autre gauche, hein, celle qui a rompu avec LFI et qui refuse toute idée de primaire unitaire. La social-démocratie retrouve ses vraies couleurs, mais celui qui aujourd'hui semble le plus l'incarner se nomme Raphaël Glucksmann. Plus haut dans les sondages, il est aujourd'hui le premier obstacle. Derrière les sourires de circonstance entre les deux hommes, il y a une véritable concurrence. Glucksmann ne s'y trompe pas, il attend que je tombe, déclare le leader de Place Publique. Mais ajoute-t-il, si t'es pas capable de gérer Hollande, t'es pas capable d'être président. Le match s'annonce donc difficile dans le landerneau de la social-démocratie, un premier défi avant, éventuellement, de se confronter à Jean-Luc Mélenchon, où là, tous les coups seront permis. François Hollande est aujourd'hui crédité de 6 à 8% dans les sondages. C'est peu, mais il veut croire que ce n'est qu'un début. On se souvient, Jérôme, de sa théorie du fameux trou de souris qui n'avait pas fonctionné. Aujourd'hui, on est passé à un trou de hamster. C'est mieux, mais difficile d'en sortir quand on est l'un des derniers éléphants du PS et qu'on incarne à 71 ans, pour beaucoup, davantage le passé que le futur.
1: Renaud Blanc.
2: Il est 8h05 sur France Info, il fait 13 à Nice.
1: Et c'est l'heure de l'œil de Constance, Constance Villanova ce matin. L'Internet Archive, sorte de bibliothèque d'Alexandrie de nos pages Internet, fête ses 30 ans ce mois-ci. Vous revenez sur cette folle aventure et sur un paradoxe. Ceux qui sauvegardent la mémoire du web sont aujourd'hui menacés par l'intelligence artificielle.
2: Des colonnes blanches, une façade solennelle. Bienvenue dans l'église désacralisée du Richmond à San Francisco. Sauf qu'à la place des bancs, des rangées de serveurs qui bourdonnent dans la pénombre, ce bâtiment abrite le siège de l'Internet Archive, l'organisation qui sauvegarde la mémoire mondiale d'Internet, toutes langues confondues. 30 ans ce mois-ci, né en mai 96, fondé par un ingénieur. Son idée, alors folle à l'époque, hein, archiver le web comme on classe des livres. Son outil phare, c'est la Wayback Machine, une machine à voyager dans le temps. Des robots parcourent le web en permanence, prennent des instantanés, des captures d'écran et les conservent. 900 milliards de pages archivées. Vous tapez une adresse, vous choisissez une date, vous voyez le site tel qu'il existait ce jour-là.
3: Si vous vous rendez sur un site un jour et que vous y retournez le lendemain, la page peut être différente. C'est là où la Wayback Machine est utile. Nous gardons la trace de toutes les versions successives des pages web.
2: Utile, bah, énormément. Avec l'administration Trump, des centaines de pages gouvernementales ont été effacées, données sur le climat, sur la santé, sur l'aide humanitaire internationale, sans l'Internet Archive, envolé pour toujours.
1: Et en France, on archive aussi.
2: Oui, si Internet Archive s'occupe du web mondial, en France, on a nos petites spécialités 2.0. Un exemple récent, les Skyblogs. Si vous avez des enfants nés entre 90 et 2000, ils en ont eu un. Des millions de jeunes Français y racontaient leur vie, leurs poèmes de collège, leurs déclarations d'amour maladroite. Mon pseudo, c'était Stancecon du 91. Quand Skyblog ferme en 2023, c'est la BNF, la Bibliothèque Nationale de France, qui récupère 12 millions de blogs.
4: La vie sans les amis, ce serait comme une tartine sans Nutella. Ça, c'est de l'aphorisme.
5: Des chercheurs voudront comprendre tout un tas de contenus qui peuvent paraître frivoles ou anecdotiques pour nous au moment où on le collecte. Donc effectivement, une page de blog ou une vidéo TikTok a toute sa place à la BNF à côté d'un manuscrit enluminé du 9e siècle.
2: Un manuscrit enluminé, mon blog, vous imaginez? Sauf que l'Internet Archive est aujourd'hui attaqué de l'intérieur. Des centaines de médias bloquent désormais ces robots par peur que leurs archives servent à entraîner des intelligences artificielles. 30 ans à tout garder, sauf que personne n'avait prévu que l'intelligence artificielle viendrait se servir chez les médias comme dans un buffet. La mémoire du web est devenue une matière première.
1: Dancing, you know it, baby. Tell me your troubles. Fanny est en train de chercher dans ses archives.
2: Ouais, dans mes archives. Ouais. Simple Minds.
1: Bah oui, Simple Minds.
2: Don't you forget about me.
6: Les années 80.
1: On va pas oublier en tout cas Stanscon 91.

0: 91.
1: Du 91.
0: C'est ma particule.
1: Bien sûr, évidemment. Stine Krieg, elle arrive dans un instant pour la météo.
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1: Stine Krieg, pas facile. Okay, Christine Peña, retour timide du soleil.
7: Ben voilà, alors on le cherche sur cette carte où de nombreux nuages sont encore installés. Nous avons des averses qui vont se multiplier. Très peu d'orages, ces averses tentent à se dissiper. Et le soleil, oui, on le trouve, allez, autour de la Méditerranée. En Corse, il va falloir attendre surtout l'ouest de la Corse cet après-midi. Et puis, sur le nord-ouest, nous avons quand même des éclaircies entre la Vendée, le Cotentin, les Pays de la Loire qui se développeront. Beaucoup moins de pluie d'ailleurs, un temps assez sec en Normandie finalement, malgré les nuages. Et puis, sur la pointe de la Bretagne également, le soleil revient assez généreusement du côté de Brest. Les températures, en revanche, ne décollent pas, elles. 15 degrés à Paris, à Lille, 16 à Bayonne, 17 à La Rochelle, à Clermont-Ferrand, comme à Toulouse, 18 à Strasbourg. Le meilleur, ça sera en Méditerranée avec ce soleil qui s'installe. 21 degrés à Montpellier, à Nîmes comme à Bastia.
1: Merci Christine Peña et bienvenue sur France Info. Il est 8h. Et à la une ce matin, bonjour Solène Cressant.
8: Bonjour.
1: Le changement de ton des États-Unis face à l'Iran.
8: Dans l'espoir d'un accord, Washington suspend finalement son opération de déblocage du détroit d'Ormuz, celle qui a entraîné un regain de tension ces dernières heures et assure que l'offensive militaire est bel et bien terminée. Nous verrons comment réagit l'Iran. Les prix du pétrole restent néanmoins très hauts, la crise est là. Le gouvernement cherche toujours des solutions avec des annonces prévues la semaine prochaine. Loin de les réduire, les supermarchés proposent trop d'emballages plastiques, dénonce des associations. Et puis encore quelques heures de patience pour savoir qui sera face à Arsenal en finale de la Ligue des Champions. Bayern, PSG ce soir et tout le monde rêve grand.
1: Bonne journée sur France Info.
8: Mais d'abord, un dentiste devant la justice. En Lozère, José Pereira Mendes, dentiste de 61 ans, est accusé par 45 victimes d'actes de mutilation. Son procès s'ouvre tout à l'heure. Saïd Makhloufi, deux anciens patients, vous ont raconté leur calvaire.
9: Eric secoue une petite boîte en verre.
10: C'est les 7 implants qui sont tombés, oui, depuis 5 ans. Ils tombent les uns après les autres.
9: Des implants posés par son dentiste, José Pereira Mendes.
10: Ah, ça ressemblait plus à de la boucherie qu'à de la médecine, non ?
9: À l'époque, Eric rencontre le dentiste pour soigner une seule dent.
10: Et là, quand j'ai ouvert la bouche, direct, il m'a dit il faut tout enlever.
9: Le dentiste lui en arrache 11 d'un seul coup.
10: En 2 heures, il m'a arraché toutes les dents qui me restaient et il m'a posé les 11 implants. Donc, je sais pas si vous voyez ce que c'est comme technique, la pose de 11 implants, c'est un peu la boucherie quand même. Ce qui est intéressant à noter, c'est qu'il a été remboursé le jour où il m'a fait le devis.
9: Patrick a vécu lui aussi une situation similaire.
11: Il m'a arraché 7 dents et m'a mis 5 ou 6 implants le même jour. Je suis ressorti, j'avais une gueule en sang. Et moi, depuis, je me retrouve, j'ai pas de dents. J'ai eu des implants qui sont remontés, un en haut qui redescendu.
9: Une situation que Patrick subit depuis 5 ans, traumatisé.
11: Moi, je suis écœuré, j'ai peur du dentiste. Je vous le dis, j'ai une trouille phénoménale d'aller me refaire soigner les dents.
9: Et au-delà de l'aspect physique, mais là, en bas, vous avez plus de dents.
11: Ah ben non.
9: L'image que renvoie Patrick lui pèse énormément.
11: Il voyait les gens que j'ai pas de dents en bas. Il se dit, mais qu'est-ce qu'il a, ce pauvre type, quoi ? Il peut pas s'en faire soigner ? Ben non, je peux pas me faire soigner. J'ai peur.
9: Une peur que Patrick espère surmonter grâce au procès.
8: Saïd Makhloufi, Cigar Lozère pour France Info. Cet ex-dentiste radié est aussi visé pour escroquerie et blanchiment avec un préjudice estimé à 300 000 euros pour la sécurité sociale.
1: 8h02, un revirement américain face à l'Iran.
8: Oui, c'est du moins un tournant dans ce conflit déclenché il y a plus de 2 mois. La surprise générale hier, le président américain a suspendu son projet Liberté, le fait d'escorter militairement des navires dans le détroit d'Ormuz. Il aura donc duré à peine 2 jours. Donald Trump l'assure, il y a eu de grands progrès en vue d'un accord. Le chef de la diplomatie américaine, Marco Rubio, est même allé plus loin. Pour lui, l'offensive militaire contre l'Iran est terminée.
0: L'opération Epic Fury est terminée. On a atteint les objectifs. On ne souhaite pas qu'un autre affrontement survienne. On préfère le chemin de la paix. Ce que le président préférerait, c'est un accord. Il préférerait s'asseoir, discuter d'un protocole d'accord pour des négociations sur tous les sujets clés, de l'ouverture complète du Détroit pour un retour à la normale, que nous soutenons tous.
8: Un accord, donc, préféré par les États-Unis plutôt qu'un conflit. Le blocus des ports iraniens, en revanche, est bien maintenu. Bonjour Marie-Pierre Véraud.
2: Bonjour à vous.
8: Vous êtes la correspondante de France Info dans la région. On sait déjà comment réagit l'Iran à ce changement de ton américain ?
2: Eh bien écoutez, sans surprise, hein, les médias d'État iranien crient victoire. Ils considèrent que Donald Trump a battu en retraite après, je cite, ses échecs répétés à rouvrir le Détroit. De fait, seuls deux bâtiments, selon Washington, pu le franchir et seule une opération militaire d'envergure et périlleuse permettrait de lever le blocus iranien. C'est donc la carte de la diplomatie qui revient à Washington, mais aussi à Téhéran. Le ministre iranien des Affaires étrangères est à Pékin, où il s'est entretenu avec son homologue. Aucun détail d'infiltré, mais Téhéran cherche à s'assurer du soutien de ses alliés traditionnels alors que Donald Trump est attendu en Chine la semaine prochaine. La Chine a certes condamné la guerre contre l'Iran, mais elle dénonce aussi le blocus iranien qui pénalise son économie. C'est un poids lourd dans la région et Pékin appelle à une solution négociée et s'emploie avec le Pakistan à ramener tout le monde à la table. Officiellement, les positions restent antagoniques, mais le fil des négociations n'est pas rompu. De fait, personne n'a intérêt à une reprise des hostilités. Une nouvelle fenêtre s'ouvre donc peut-être pour permettre aux discussions de prendre le pas sur les armes.
8: Marie-Pierre Véraud et enfin France, le gouvernement promet de nouvelles annonces en début de semaine prochaine. Sur le carburant, il veut changer d'échelle selon le Premier ministre. Philippe Tabarot, ministre des Transports, évoque ce matin sur France Info les taxis.
12: Je continue la concertation avec les taxis. On n'est pas totalement d'accord sur les mesures à prendre. On va peut-être faire évoluer les choses, notamment sur un remboursement anticipé de TICPE, l'une des taxes. Et il y a peut-être l'évolution du taximètre, donc du coût de la course. Il y a également des discussions avec les VTC. En tout cas, c'est une profession qui subit les difficultés sur le coût du carburant.
8: Philippe Tabarot, ministre des Transports, qui va recevoir dans l'après-midi les acteurs du secteur aérien pour parler approvisionnement. En kérosène notamment. Et sur France Info ce matin, il ne confirme pas cette information de plusieurs médias américains et britanniques qui évoquent des tirs sur un cargo français de la CMA-CGM. Et Philippe Tabarot assure qu'il pense avoir l'armateur supposé au téléphone dans la journée. Le gouvernement, qui doit aussi faire face à cette mise en garde, pour ne pas dire à ce chantage du patron de Total Energy, Patrick Pouyanné prévient que l'entreprise ne pourra pas maintenir son plafonnement des prix à la pompe en cas de taxe sur les super-profits.
1: 8h06 sur France Info, toujours plus de plastique dans nos supermarchés.
8: Les emballages plastiques à usage unique sont censés disparaître dans moins de 15 ans, en 2040. Et pourtant, deux associations, Que Choisir et Nos Plastiques et Maïci, assurent qu'il y en a de plus en plus. Un chiffre, par exemple, les ventes d'eau en bouteille ont progressé de près de 3,5% en un an. Le plastique est partout, Nina Richard.
13: Le goûter dans les mains, Aurélie traverse la rue avec sa fille.
14: De temps en temps, elle en mange, ouais.
13: La petite fille de 7 ans déchire le premier, puis le deuxième emballage du gâteau.
14: Effectivement, ils sont obligés de tout emballer dans des petits sachets individuels, plus un grand pour tout autour.
13: Et vous estimez que c'est trop ?
14: Ah oui, bien sûr, c'est trop, oui, mais en vrai, il n'y a que comme ça que ça se vend.
13: Juste derrière, Lina tire un cabas bien rempli.
15: La vérité, on regarde ce qui est le moins cher et on fait pas trop attention au reste.
13: Entre deux révisions, elle se dépêche de faire des courses.
16: C'est de la mâche, bon, c'est plastifié.
17: Des oignons, des avocats, tous emballés dans du plastique.
18: Oui, c'est vrai, c'est vrai. On peut les prendre en vrac, mais il y a quand même une différence de prix qui est assez notable.
13: Et ces étalages d'offres en vrac se réduisent depuis 3 ans, note l'UFC Que Choisir et Nos Plastiques in Massy dans leur enquête.
19: On avait 57% des magasins qui proposaient un rayon vrac et il n'y en a plus que 38% aujourd'hui.
13: Muriel Papin, déléguée générale de l'association environnementale.
20: Le constat plus alarmant, c'est que globalement, on a une offre qui est de plus en plus plastifiée. On a même des rayons dans lesquels il y a une augmentation. C'est le cas du rayon eau et boissons, alors qu'on sait qu'il faut réduire les plastiques et notamment les plastiques à usage unique.
13: L'urgence, ce sont surtout les bouteilles en plastique, excepté Biocoop. Selon l'étude, aucune grande enseigne ne cherche à réduire la présence de ces emballages à usage unique.
8: Nina Richard, le bateau de croisière touché par l'antivirus pourra bien accoster aux Canaries. L'Espagne a finalement dit oui. 3 personnes en sont mortes à cause de cette maladie respiratoire transmise par des rongeurs. Plusieurs autres passagers, membres d'équipage, sont malades. Certains seront même évacués évacués dès aujourd'hui vers les Pays-Bas. Amazon fait de nouvelles annonces d'investissement en France. 15 milliards d'euros sur 3 ans avec à la clé 7000 recrutements en CDI et de nouveaux grands hangars de distribution en Eure-et-Loire, à Beauvais, dans l'Oise ou encore dans le Rhône.
1: C'est une demi-finale qui fait la une dans le monde entier. Je voyais CNN il y a quelques instants qui parle de blockbuster semi-finale. Y a-t-il besoin de traduire ? C'est Bayern-PSG, bien sûr.
8: Oui, forcément. La semaine dernière, les Parisiens ont gagné 5 buts à 4 au match aller. Ils espèrent bien se qualifier à nouveau pour la finale. Arsenal l'a fait hier. Ils espèrent bien remporter à nouveau cette Coupe d'Europe comme l'année dernière face à l'Inter Milan. Et c'était à Munich, justement, Xavier Monferrand.
3: C'est presque devenu un lieu de pèlerinage pour les Parisiens. L'Allianz Arena de Munich restera le décor du premier sacre tant espéré du PSG en Ligue des Champions. Un grand souvenir pour le milieu de terrain Warren Zaïre-Emery.
21: Très fier de revenir dans ce stade, jouer une demi-finale de Ligue des Champions contre une équipe qui est incroyable et on va tout faire et tout donner pour remporter ce match et retourner une seconde fois en finale.
3: Mais le PSG sait que rien n'est fait, ou si peu, à l'issue de ce match aller sensationnel. 9 buts certes, mais un seul d'avance pour les Parisiens. Et à ce niveau-là, ça ne compte presque pas pour l'entraîneur du PSG, Luis Enrique.
22: Il n'y a pas de différence, c'est seulement un but. On est prêt pour savoir que Bayern il peut surmonter ses résultats très facile, mais nous pouvons aussi marquer des buts parce qu'on ne veut en aucun cas défendre aucun résultat parce qu'on cherche à gagner les matchs.
3: Et ici, le PSG a un statut un peu particulier. C'est la dernière équipe à avoir fait tomber le Bayern chez lui en Ligue des Champions. Et c'était il y a 5 ans.
8: Bayern PSG, on vous le fera vivre à 21h sur France Info. Arsenal a battu l'Atlético de Madrid 1-0 hier. Et puis eux, rien ne les arrête, surtout pas leur âge. Les Rolling Stones, encore eux, ils reviennent avec un nouvel album et cette chanson In the Stars, 25e album studio, attendu le 10 juillet.
7: C'est vrai que c'est incroyable.
1: Incroyable.
8: 82 ans, 78 ans pour Ron Wood.
1: Merci, Solène Cressant. Christine Peña.
7: Belle avenir. Ouais.
1: On va pas. Ce sera moins rock'n'roll aujourd'hui. Hein.
7: Non, oui, enfin, nous avons des nuages. Encore que, ouais, un peu rock'n'roll quand même, hein, avec tous ces nuages, ces pluies qui s'estompent quand même au fil des heures. Nous avons le soleil qui revient sur le quart nord-ouest, mais c'est surtout en Méditerranée qu'il sera bien présent de nouveau avec des températures allées jusqu'à 21 à Nîmes, à Montpellier. Seulement ailleurs, on est plutôt entre 15 et 16 degrés à peine.
1: Christine Peña.
23: On va perdre la fille.
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1: Parmi vos rendez-vous dans la prochaine demi-heure, tiens, ce Bayern-PSG, c'est un peu évreux contre évreux. Avant la demi-finale, retour, reportage dans la ville qui a vu grandir Upamecano et Dembélé qui vont donc s'opposer ce soir en Ligue des Champions. Faut-il légaliser les tests ADN pour ceux qui souhaitent connaître leurs origines ? Rencontre avec des Français qui sont nés sous X ou qui ont été adoptés, qui attendent beaucoup de la loi examinée à partir d'aujourd'hui à l'Assemblée. Ce sera le choix de France Info dans une dizaine de minutes. Bonjour Agathe Lambray.
7: Bonjour.
1: Votre invité tout à l'heure à 8h30, c'est David Lisnard.
7: Comment aider les Français face à la hausse des prix du carburant? Et puis lui, qui aspire à être président, sur le plan diplomatique, qu'aurait-il fait différemment d'Emmanuel Macron? David Lisnard, maire de Cannes.
1: A tout à l'heure, mais tout de suite, 15 milliards d'euros sur 3 ans. Qui seront les gagnants des nouveaux investissements d'Amazon en France?
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1: Énorme investissement, hein. 15 milliards d'euros, 4 nouveaux centres de distribution pour le géant du e-commerce Amazon, à Illiers-Combray en Eure-et-Loire, à Colombier-Saunieux dans le Rhône et à Beauvais dans l'Oise. Nous sommes en ligne avec le maire de Beauvais, Franck Pillat, bonjour.
27: Oui, bonjour à tous.
1: Merci d'être avec nous. On annonce 7000 emplois, hein, dans ce communiqué d'Amazon. Combien pour votre ville de Beauvais ?
27: Eh bien, pour la ville de Beauvais, ça représente en effet 1000 emplois donc, qui vont être créés en CDI. Donc, c'est forcément une excellente nouvelle pour notre territoire.
1: 1000 emplois, il n'y a pas d'effet d'annonce, ce sont vraiment 1000 emplois nouveaux. Ce ne sont pas des emplois qui avaient déjà été annoncés par le passé.
27: Non, non, c'est bien 1000 nouveaux emplois pour notre territoire. D'ailleurs, le groupe Amazon est en train en ce moment de recruter. Il y a eu d'ailleurs dernièrement un forum de l'emploi qui a été organisé, où j'étais présent, organisé par la Maison de l'emploi et de la formation que nous avons. Et donc, les recrutements sont en cours et on a reçu d'ailleurs déjà plus de 1000 CV.
1: Les recrutements sont en cours, ça veut dire que ces emplois, ils sont pour quand précisément ?
27: Alors, le groupe, normalement, là, est actuellement de faire des travaux d'aménagement intérieur dans le bâtiment qui a été consacré, qui avait été donc construit à l'époque par un investisseur PRD. Et Amazon devrait ouvrir en septembre, donc avec, des créations d'emplois qui vont être bien sûr, qui sont déjà lancées et qui seront effectives dès le mois de septembre.
1: Donc Amazon s'installe dans un bâtiment qui existait déjà. C'est la raison Exactement. Pour laquelle ça va très vite.
27: Exactement. En fait, oui, ça va très vite. Seulement, c'est quand même une affaire de longue haleine, puisque, si vous voulez, cela correspond aussi à une vision économique qu'avait à l'époque ma prédécesseur Caroline Cailleux, qui était déterminée à ce qu'on offre sur une nouvelle zone d'activité d'une centaine d'hectares un bâtiment logistique construit donc par un investisseur qui s'appelle, comme je le disais, PRD, et qui, visait, dans cette vision économique, d'accueillir, notamment, effectivement, un groupe comme Amazon avec donc des contacts à l'époque qu'elle avait pris, Caroline Cailleux, avec le président Labarre.
1: Est-ce que c'est une bonne nouvelle, évidemment, parce que parallèlement, on a parlé ce matin avec le ministre des Transports des difficultés du transport aérien et notamment du low cost. On sait que l'aéroport de Beauvais accueille une grande compagnie low cost qui, comme toutes les autres compagnies de ce type, est en grande difficulté et qu'il pourrait y avoir des pertes d'emplois de l'autre côté, du côté de l'aéroport.
27: Bah, côté l'aéroport, c'est un sujet différent, je dirais, d'Amazon, bien que ça correspond quand même aussi à une volonté aussi de renforcer l'attractivité du territoire. Mais pour le moment, l'aéroport de Beauvais-Tillet marche bien, puisque il y a déjà plus de 1000 emplois également qui sont créés. Et Ryanair continue ses activités sur le site.
1: Voilà, et la présence de cet aéroport, on l'imagine, a aussi contribué à l'installation de ce nouveau site Amazon à proximité de votre ville. Merci beaucoup Franck Pia, maire UDI de Beauvais dans l'Oise.
8: Il est 8h15 sur France Info, il fait 7 à Millau.
1: Et c'est l'heure de France Info Monde. Bonjour Nicolas Taillard.
0: Bonjour.
1: On regarde vers l'Ukraine et la Russie ce matin avec vous, car la semaine est marquée par des appels à la trêve, alors que Vladimir Poutine a réclamé une trêve vendredi et samedi. Volodymyr Zelensky, lui a coupé l'herbe sous le pied en déclarant un cessez-le-feu en vigueur depuis aujourd'hui minuit.
0: Et si les attaques ukrainiennes se sont bien arrêtées depuis quelques heures, la Russie n'a manifestement pas tenu compte de cette interruption des combats décidée de son côté par Kiev. Deux attaques russes signalées ces dernières heures, des alertes qui ont retenti tout au long de la nuit sur six grandes régions du pays. Pour comprendre ce qui se joue ici, ce que cherche à montrer Volodymyr Zelensky, il faut d'abord rappeler que l'Ukraine subit ces derniers jours de violentes attaques quotidiennes sur ses grandes villes, avec notamment des bombes planantes redoutables qui visent des installations civiles, des quartiers résidentiels. Sans vous recenser l'ensemble des frappes, on peut revenir sur le très lourd bilan de la seule journée d'hier. Au moins 28 morts décomptés suite à des bombardements en pleine journée. Or, ces frappes interviennent au moment où Moscou réclame un cessez-le-feu.
1: Pourquoi cette requête de Vladimir Poutine ?
0: Parce que le président russe se prépare aux cérémonies du 9 mai en Russie. C'est la date célébrant la victoire contre l'Allemagne nazie. Chaque année, pour ce jour de la victoire, une grande parade est organisée à Moscou. C'est l'occasion pour Vladimir Poutine de compter ses soutiens, d'accueillir de grands dirigeants amis, de montrer la toute-puissance de son armée qui défile sur la place rouge. Or, l'organisation de cette parade militaire est entourée cette année d'inquiétude, de paranoïa, alors que des drones ukrainiens parviennent désormais régulièrement à voler jusqu'aux environs de la capitale russe. La peur d'une attaque qui serait forcément humiliante en pleine cérémonie est très présente. Les célébrations se feront donc dans un format réduit et Vladimir Poutine a réclamé ce cessez-le-feu les 8 et 9 mai pour limiter les risques et mettre l'Ukraine en position délicate en cas d'attaque.
1: Ce qui a donc poussé Volodymyr Zelensky à le prendre de court.
0: Nous considérons que la vie humaine est plus importante que toute célébration, a écrit le président ukrainien pour annoncer sa décision d'instaurer un cessez-le-feu dès hier soir minuit, manière de dire que si la Russie veut vraiment la paix. L'Ukraine, elle, y est prête, sans attendre. Un habile renversement de la situation qui n'a pas convaincu le Kremlin, pris au piège de cette guerre des trêves après les frappes meurtrières d'hier. Zelensky a dénoncé le cynisme absolu de la Russie, frappant aveuglément au moment même où elle réclame un arrêt des hostilités pour ses festivités et alors que les négociations pour la paix sont dans l'impasse.
1: Nicolas Taillard.
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1: On est à Évreux, où la demi-finale de ce soir entre le Bayern et le Paris Saint-Germain aura une saveur particulière, juste après l'info en 1 minute, 8h18. Et elle a une Maureen Suinière, l'opération américaine dans le détroit d'Ormuz, mise sur pause.
13: Donald Trump suspend l'opération démarrée hier, qui visait à escorter des navires hors de la zone. Le président américain veut voir si un accord peut être signé avec l'Iran. La France doit-elle s'impliquer davantage dans ce détroit? Question posée dans 10 minutes à David Lisnard. Le maire de Cannes est candidat à l'élection présidentielle et l'invité du 8-30 France Info. Un peu plus tôt, c'était le ministre des Transports qui était sur notre antenne. Philippe Tabarot assure qu'il va contacter les armateurs français pour vérifier une information délivrée par des médias américains. Ils assurent qu'un navire affrété par un groupe français a été touché dans le détroit ces dernières heures. Un gros coup de mou pour BMW. Le groupe automobile allemand voit son bénéfice net chuter de 23% au premier trimestre, en cause les droits de douane imposés par les États-Unis. Et puis 19 ans de prison pour des coups mortels lors des fêtes de Bayonne. C'était il y a 2 ans. Un ancien boxeur vient d'être condamné pour avoir tué un homme de 41 ans. Les causes de l'altercation n'ont pas pu être éclaircies pendant le procès.
1: Je le disais tout à l'heure, on en parle dans toute la presse européenne ce matin et jusqu'aux États-Unis. CNN en faisait sa une il y a quelques instants. Ce match entre le Bayern et le Paris Saint-Germain. Mais il y a un endroit où on regardera avec beaucoup, beaucoup d'attention cette demi-finale retour de la Ligue des Champions ce soir. C'est Évreux, Évreux qui a vu grandir l'attaquant parisien Ousmane Dembélé et le défenseur munichois Dayo Upamecano. Des amis d'enfance du quartier de la Madeleine qui seront ce soir adversaires. Emma Sarango est allée pour France Info sur leur pas dans leur ville, dans cette ville de 50 000 habitants qui compte donc 2 champions.
2: Depuis la grande aire de jeu au cœur du quartier, Thérèse nous désigne 2 tours qui se font face.
4: Là c'est Upamecano et là c'est Dembélé.
2: 50 mètres à peine, c'est par l'immeuble où a grandi le petit Dayo de celui du petit Ousmane.
4: C'était les amis qui jouaient tout le temps ensemble, c'est les inséparables.
2: Djibril, un poil plus jeune qu'eux, s'en souvient aussi.
5: Ouais, ils étaient presque voisins. Ils allaient à l'école ensemble, et ils jouaient ensemble au City, dans les petits terrains, tout ça. C'était dans le même club de foot.
2: Le club, c'est Évreux FC 27, une terre de champions, décrit la grande pancarte à l'entrée du stade. Dembélé, il rugit, le poing brandi. Upamecano, lui, sourit timidement.
6: Ousmane, c'était quelqu'un de facile, t'es chambreur, beaucoup de réparties. Dayo, c'était un garçon silencieux, garçon introverti.
2: Romaric Bultel les a entraînés tous les deux entre leurs 10 et 13 ans.
6: Ousmane, dès le plus jeune âge, on savait tout de suite que lui, c'était un crack. Dayo, c'est l'acharnement, le travail, l'abnégation.
2: Des caractères complémentaires qui s'affrontaient aussi dans la cour de l'école Jean Moulin. Ousmane, capitaine des CM2, contre Dayo, chef des CM1.
9: En bas de la récréation, il y a un terrain de foot où on peut jouer.
2: 20 ans après, Mohamed, 11 ans, y perfectionne ses dribbles.
9: Je suis même heureux de savoir qu'ils étaient dans cette cour. Ils sont les mêmes buts qu'on jouait sur le même terrain, ça fait chelou.
2: La semaine dernière, pour le match aller, les deux stars ont invité une 50aine d'enfants du quartier au Parc des Princes. Un cadeau qui n'étonne personne ici.
10: Dès qu'il vient dans le quartier, il distribue des maillots, il fait des barbecues. Ils inspirent beaucoup les jeunes du quartier là.
2: Mais ce soir, parmi les 2 enfants du pays, les fans de foot d'Évreux ont fait leur choix.
9: Bah Paris.
10: Paris Saint-Germain.
9: Ousmane Dembélé.
2: C'est Paris et son ballon d'or qui doivent se qualifier en finale.
1: Voilà, Ousmane CM2, Dayo CM1, la suite de l'interclasse d'Évreux, c'est ce soir bien sûr Bayern PSG à partir de 21h sur France Info.
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1: Faut-il légaliser les tests ADN pour ceux qui souhaitent connaître leurs origines? Ces tests à visée généalogique sont autorisés chez la plupart de nos voisins, mais interdits en France. Un texte examiné à partir d'aujourd'hui à l'Assemblée nationale envisage de lever cette interdiction. On estime 1,5 million de Français ont déjà contourné la loi. Bonjour Julie-Marie Lecomte.
11: Bonjour.
1: Pour le choix de France Info, vous avez rencontré des Français adoptés, nés sous X ou d'un don de gamètes dans le cadre d'une PMA. Et pour leur équilibre, cet accès aux origines est une question vitale.
13: Oui, mais depuis la loi de bioéthique de 2011 et l'interdiction de ces tests, c'est devenu très compliqué, témoigne Céline. Elle est née en 1982 au Sri Lanka. Elle a été adoptée un an plus tard. Elle a retrouvé sa mère biologique il y a seulement quelques années.
11: On a besoin de ce test ADN parce qu'il y a eu beaucoup de pratiques illégales dans le cadre des adoptions internationales et beaucoup de falsifications de papiers ou de présentations de fausses mères biologiques. Pour moi, c'était très important d'avoir une preuve scientifique, quelque chose qui atteste de la filiation pour pouvoir faire cette rencontre de manière sereine, parce que ça peut faire énormément de dégâts de rencontrer une famille qui n'est pas la sienne. La recherche des origines est déjà quelque chose qui touche à l'intime et qui remue énormément.
13: Et Céline décrit un parcours du combattant. Elle a demandé à des laboratoires français, reçu évidemment. Alors elle en a trouvé un aux Pays-Bas.
11: Ils ont réussi à m'envoyer les deux tests ADN pour ma mère biologique et pour moi, donc vierge. Et quand je l'ai renvoyé, on me l'a bloqué à la douane, on me l'a renvoyé plusieurs fois. À force, je me suis dit, il faut que tu enlèves le package du laboratoire et tu fais passer ces cotons-tiges comme un courrier lambda, et c'est ce que j'ai fait.
13: Et les cotons-tiges, vous les avez planqués?
11: Je les ai dissimulés dans des affaires de toilette et ça a fonctionné, mais je me sens pas bien de vous le raconter même. J'ai l'impression d'être une grande criminelle. J'ai l'impression que là, il y a des policiers qui vont arriver, qui vont me mettre 3000 euros d'amende.
13: Céline trouve ça injuste parce qu'elle considère que l'accès aux origines devrait être un droit. Finalement, ça a pris 6 mois, mais elle a reçu les résultats juste avant que son avion ne décolle pour le Sri Lanka, où elle a retrouvé celle qui est bel et bien la femme qui l'a mise au monde.
1: Alors pour Céline, le test a validé ses recherches, mais souvent c'est plutôt le point de départ.
13: Oui, notamment pour les enfants nés dans le cadre d'une PMA avec don de gamètes. Depuis 2021, il n'y a plus de dons anonymes. La loi prévoit que quand ils seront majeurs, ces enfants-là auront accès à l'identité du donneur. Ce qui ne règle rien pour tous ceux qui sont nés avant, comme Audrey, qui a 48 ans et qui est avocate.
12: J'ai appris à 29 ans que j'étais issue d'une PMA avec tiers donneur, alors que je me suis spécialisée en droit de la bioéthique. Je suis issue d'un don réalisé à l'hôpital Necker, mais mon donneur a été rémunéré. Et à l'époque, il n'y avait pas de limite au nombre d'enfants qu'on pouvait faire avec un même donneur.
13: D'où la panique avant son mariage avec un homme né lui-même grâce à une PMA, peur de la consanguinité. La justice, refusant de lui apporter des réponses, le couple a décidé de faire un test ADN en passant par un laboratoire américain qui ensuite compare les résultats avec ceux de sa base de données pour trouver des correspondances, des matchs.
12: J'ai retrouvé tout de suite une demi-sœur, d'ailleurs, dont j'avais été l'avocate 7 ans plus tôt. J'ai découvert qu'on était toutes les deux issues du même donneur. Et après, c'est une question de temps. Au début, moi, mon mari a retrouvé tout de suite ses origines. Il a fait le test, il a eu un match avec une londonienne. Et 11 heures plus tard, il avait un nom, une identité. Et Gérard, qui habite à 1h15 de chez nous, était hyper content d'être retrouvé. Mais moi aussi, j'ai fini un jour par gagner au lotogénétique et j'ai eu ce fameux match qui m'a permis de remonter jusqu'à la piste de mon donneur. Bien qu'il soit décédé, sa famille m'a raconté toute son histoire. Je sais qu'il a joué dans certains films, donc ça me permet de le voir dans des films. Ça me permet aussi de comprendre sa personnalité, aussi de mieux comprendre parfois mes enfants. Et c'est marrant parce que moi, j'ai 3 enfants, mais je retrouve les traits de mon donneur aussi dans leur visage. Je me sens enfin ancrée. Maintenant, je marche sur mes 2 jambes.
1: Il faut quand même dire qu'à cette loterie génétique, tout le monde ne gagne pas.
13: Pour trouver des correspondances, il faut que beaucoup de gens aient fait le test et aient accepté de laisser leur ADN dans la base associée au test qu'on réalise. Dans le cas d'Élodie, qui est née sous X à Niort en 78, les résultats ont été décevants.
14: J'avais une forte correspondance avec le Portugal. Ça ne m'a pas appris concrètement qui étaient mes parents biologiques, puisque mon taux le plus fort ADN est de 0,4%. Et c'était l'arrière-cousine de l'arrière-cousine, difficilement exploitable.
13: Et elle s'est retrouvée totalement désemparée face à la liste de 4000 noms qui lui a été communiquée. Des gens qui partageaient très peu d'ADN avec elle.
14: Je ne suis pas généalogiste, je me suis un peu perdue après le temps a passé. J'ai eu connaissance d'un détective privé spécialisé qui avait de forts pourcentages de réussite. Quand même, j'ai demandé un devis, c'était dans les 3 000-4 000 euros, donc je n'ai pas donné suite. Après, je ne ferme pas la porte, peut-être qu'un jour, effectivement, si rien ne fonctionne, pourquoi pas.
13: Pour l'instant, Élodie se fait accompagner par une généalogiste bénévole dans une association. Elle envisage un nouveau test pour avoir accès à des comparaisons dans une autre base de données.
1: Le choix de France Info, signé Julie-Marie Lecomte, à retrouver sur franceinfo.fr. Et avant la météo, c'est votre playlist ce matin. Maureen Suignard, vous nous parlez d'une artiste qui doit avoir un peu le tournis.
15: Puisqu'à seulement 23 ans, elle a déjà été écoutée des milliards de fois. Elle est californienne, vous êtes peut-être complètement passé à côté de son nom. Et pourtant, Olivia Rodrigo est une superstar. Son album album. Sour devient le premier album féminin à dépasser les 17 milliards de streams sur la plateforme Spotify. Cet album avait déjà permis à Olivia Rodrigo de gagner 3 Grammy Awards. Revenons quelques années en arrière pour ceux qui seraient passés à côté de cette déferlante. La chanteuse américaine commence en tant qu'actrice et se fait surtout remarquer pour son rôle dans la série High School Musical, une série musicale où elle peut dévoiler ses talents. Son tout premier single, Driver's License, que l'on entend, sort en 2020. Le succès est immédiat, même engouement avec le deuxième titre, Déjà Vu. Recette, une dose de pop, une dose de rock pour accompagner des sujets assez universels, des histoires d'amour, de rupture, de jalousie. Olivia Rodrigo parle aussi de son sentiment de ne pas être à la hauteur, des sujets qui potentiellement peuvent parler à 2-3 ados. Olivia Rodrigo raconte que c'est en écoutant Taylor Swift qu'elle a commencé à écrire ses propres textes. Après son deuxième album, Guts, sorti il y a 3 ans, Olivia Rodrigo vient d'annoncer un troisième album, You Seem Pretty Sad for a Girl So In Love. Tu as l'air bien triste pour une fille si amoureuse en français. C'est un poil longuet, hein, ce titre, si je peux me permettre. Il sortira le 12 juin prochain. Viendra ensuite une tournée avec une date, une seule date en France, à l'Accor Arena de Paris, le 23 avril 2027. Et la billetterie pour ce concert ouvre demain à midi. Une chose me dit que ce sera peut-être aussi difficile d'avoir des places que pour les concerts de Céline Dion.
1: Maurice Signard, tiens, c'est moins long qu'une chanson d'Olivia Rodrigo, l'automne, en un seul mot, dans oui, un
7: exactement.
1: Instant.
7: C'est ça, c'est la météo du jour.
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1: Oui, Mossad, hein, Christine Peña.
7: Mais oui, avec ces pluies, ces nuages surtout, hein, qui restent en place, des pluies moins importantes qu'hier, c'est vrai, et au fil des heures, elles vont s'estomper. En fait, la dépression la part vers l'Allemagne. Nous avons un temps qui devient un peu plus ensoleillé sur le quart nord-ouest, mais c'est vraiment autour de la Méditerranée que le soleil sera bien présent, et c'est tout. À partir de demain, c'est vrai que là, le soleil s'imposera et il va rester 2 jours avec nous. 3 pour les régions du nord et de l'est, puisque c'est par l'ouest, la façade atlantique, que les orages vont revenir. Et dès vendredi soir, les températures pour aujourd'hui de 15 à Caen, à Paris, à Lille, à Dijon, jusqu'à 21 à Nîmes et Bastia.
1: 8h30 sur France Info. L'info, Solène Cressant.
17: Et sur France Info ce matin, le ministre des Transports assure qu'il se renseigne sur ces informations de plusieurs médias britanniques et américains. Un navire de l'armateur français CMA-CGM touché par des tirs dans le détroit d'Ormuz. Philippe Tabarot compte téléphoner à CMA-CGM dans la matinée. Le détroit d'Ormuz toujours bloqué, malgré ce qui semble être un changement de stratégie de la part des États-Unis. Donald Trump annonce qu'il renonce à son projet Liberté, c'est-à-dire le déblocage avec l'armée du détroit. Et Washington assure également que l'offensive militaire contre l'Iran lancée il y a plus de 2 mois est terminée. Finies donc les menaces d'anéantissement de toute une civilisation, le président américain semble vouloir aujourd'hui croire qu'un accord est proche. Ces déclarations ont fait un peu fléchir les prix des carburants sur les marchés, mais les rebondissements des derniers jours ont bien fait augmenter les prix à la pompe en France. 2,22 € en moyenne le litre de gazole, 2,03 € pour l'essence, le samplon 95. La crise dure et le gouvernement promet de nouvelles annonces en début de semaine prochaine. Audrey Tison, peut-être de nouvelles aides à la clé.
18: Il va falloir changer d'ampleur et d'échelle, estime le chef du gouvernement, qui va prendre la parole d'ici une semaine pour, je cite, adapter l'ensemble des dispositifs au soutien à l'activité et à l'économie avec pragmatisme. Alors on peut s'attendre à des aides accrues au secteur de l'agriculture et de la pêche, notamment, secteur qui avait été aidé en premier car ils sont hypersensibles au prix du carburant, décrypte une source gouvernementale. Mais bientôt, de nouveaux pans de la vie économique vont être ciblés. Le gouvernement ne donne pas encore de détails, mais évoque des filières qui subissent une hausse du coût des matières premières. La hausse du prix du carburant se diffuse dans les chaînes de valeur, explique l'entourage de Sébastien Lecornu. L'exécutif, qui reste concentré sur le soutien à l'activité et à la France qui travaille, Hors de question pour le gouvernement de signer des chèques à l'aveugle qui concerneraient l'ensemble de la population.
17: Audrey Tison, cap sur les Canaries pour le bateau de croisière touché par l'antivirus. L'Espagne accepte de l'accueillir. Après la mort de 3 personnes à bord, plusieurs passagers et membres d'équipage sont malades. Après la détection de ce virus respiratoire transmis généralement par des rats ou des souris. Jérémy Lange, les Canaries donc, pour en finir avec ce voyage particulièrement angoissant, pas avant 3-4 jours. Mais l'Organisation mondiale de la santé s'affiche rassurante.
3: Aucune raison de céder à la panique ou d'imposer des restrictions de voyage, a très rapidement affirmé l'OMS. Pour être contaminé à un hantavirus, il faut être exposé à des rongeurs infectés ou à leur déjection. Et même si, comme le pense la docteure Maria Van Kerkhove de l'OMS, il s'agit d'une espèce de hantavirus un peu particulier puisqu'il peut se transmettre entre humains, la situation n'a rien de commun avec ce qu'il s'est passé en 2020 en Chine.
19: On sait que certains passagers ont été en contact étroit sur le bateau, mais ce n'est pas comme ça que la plupart des hantavirus se propagent. On ne les attrape pas aussi facilement que la grippe ou le Covid, c'est très différent.
3: La promiscuité inhérente à un bateau de croisière a sans doute eu un effet démultiplicateur. Mais même là, avec 7 personnes contaminées ou soupçonnées de l'être sur un bateau avec environ 150 passagers, il est peu probable que l'OMS lance à ce stade une alerte sanitaire de portée mondiale. Quand elle l'avait fait le 30 janvier 2020 pour le Covid, la Chine comptait officiellement plus de 7700 malades pour 170 morts.
17: Et puis l'Ukraine voulait débuter une trêve aujourd'hui face à la Russie. Elle dénonce déjà des attaques dans la région de Zaporijia au centre avec plus de 100 drones et 3 missiles lancés dans la nuit. Kiev a décrété cette trêve en réponse à celle que la Russie veut imposer en fin de semaine.
1: Merci Solène Cressant. Il est 8h34 sur France Info. Tout de suite l'invité du 8h30, c'est David Lisnard, maire de Cannes, président de Nouvelle Énergie. Il répond à Agathe Lambray et Paul Larouturou.
20: Bonjour David Lisnard.
21: Bonjour.
20: Merci d'être avec nous sur France Info. Bonjour Paul.
21: Bonjour à tous.
20: David Lisnard, vous êtes désormais candidat pour 2027. Vous voulez moins d'État, moins de bureaucratie. Vous allez nous dire comment vous pensez convaincre les Français sur ce créneau-là. Mais d'abord, face à la flambée des prix du carburant, le Premier ministre se résout à aller plus loin dans les aides. En tout cas, c'est ce qu'il dit Sébastien Lecornu hier à l'Assemblée.
22: Il va falloir changer d'ampleur et d'échelle. Et donc le gouvernement sera amené à reprendre la parole dans les tout prochains jours et en début de semaine prochaine.
20: Qu'est-ce que vous attendez du gouvernement, David Lisnard ?
21: Écoutez, moi, on verra ce qu'il annonce. Je ne vais pas commenter l'annonce d'une potentielle annonce. Parce que
1: sur ce qu'il a déjà annoncé.
21: On a été habitué à ce que ce soit un jour après l'autre. Quoi. Chaque jour gagné pour eux. On sent que le pays perd du temps, mais qu'eux gagnent du temps. En l'occurrence, de toute façon, ils sont prisonniers des décennies d'impuissance dans lesquelles on s'est mise en affaiblissant l'État. Vous disiez tout à l'heure, moi j'étais pour moins d'État. Non, je suis pour de l'État là où il est nécessaire, c'est-à-dire la protection, y compris dans des moments particuliers, hein, comme une crise sanitaire ou une crise énergétique, comme on la vit aujourd'hui, mais où que l'État ne soit plus intrusif d'un point de vue bureaucratique, administratif.
20: Et on va développer quel est votre projet, mais à court terme, dans cette crise, que doit faire l'État ? Qu'est-ce que peut annoncer le gouvernement ? Sébastien Lecornu va faire des annonces en début de semaine.
21: L'État, c'est nous tous, et que nous sommes à cause de nos dirigeants surendettés. Il ne peut faire que des mesures circonstancielles nécessaires pour des professions. J'ai une prud'homie de pêche professionnelle à Cannes, qui est la plus importante des Alpes-Maritimes et du Var. C'est une profession qui doit être soutenue provisoirement et de façon circonstancielle.
20: Donc des mesures ciblées.
21: La seule mesure générale qui est possible sans dégrader les comptes publics, c'est la suspension provisoire des certificats d'économie d'énergie. C'est ce que je propose depuis longtemps, c'est ce qu'avait repris d'ailleurs Michel-Édouard Leclerc.
1: Ici même d'ailleurs.
21: Une économie de 17 centimes par litre.
20: C'est parce ce qui va à la transition énergétique, à la rénovation énergétique.
21: À un moment donné, il faut choisir. Voilà. C'est-à-dire que si on estime qu'il est très difficile de faire le plein, et c'est très difficile de faire le plein quand vous êtes à 2,20€, voire un peu plus sur du gasoil, ou à 2€ pour du
20: 2,95€,
21: voilà, c'est très difficile. Donc, on ne peut pas demander tout et son contraire.
20: Parce que tout le reste... des choses, au moment où on dit qu'il faut accélérer la transition énergétique, mais... de dire l'argent qui est fléché pour la rénovation, on va le mettre pour faire baisser les prix à la pompe.
21: Je pense que ce qui est dans l'ordre des choses, c'est d'être adulte et de considérer qu'on ne peut pas tout faire en même temps. Donc, soit on estime qu'il y a une vraie crise sociale due au prix du carburant et du gaz d'ailleurs, ce qui est le cas, et il faut des mesures circonstancielles, quitte à retarder d'autres choses, soit on estime qu'il n'y a pas de problème. Mais on ne peut pas faire les deux en même temps. Juste vous dire que de toute façon, tout cela est forcément du théâtre, puisque l'État, cette année, va emprunter 310 milliards d'euros, c'est-à-dire plus que pendant la crise Covid. Et que toutes les économies... Certains disent qu'il faudrait baisser la TVA, baisser les taxes, baisser
20: le Rassemblement national.
21: Je pense notamment au Rassemblement national. Mais ça veut dire qu'on fait payer une partie de notre plein par nos enfants et nos petits-enfants. C'est, je trouve, d'une facilité déconcertante. Donc la réalité, c'est que tant qu'on ne s'attaquera pas à la matrice de l'État, à la façon dont notre modèle social ne fonctionne plus, tant qu'on continuera de faire des effets d'annonce circonstanciels, de flagornerie, de flatterie, nous ne réglerons pas les problèmes. Et la prochaine crise, ce sera autre chose. Ce sera peut-être une crise sanitaire, peut-être une crise alimentaire. Juste sur le prix du pétrole, on risque d'avoir une inflation alimentaire très forte parce que les engrais azotés dépendent beaucoup du pétrole. Ils sont indispensables. Justement. Eh bien, on sera... Le roi est nu parce que le roi est surendetté. Le roi est surfiscalisé. Avec nos impôts, on va payer 7 fois plus d'intérêts de la dette de l'État cette année que tout le budget de la justice.
0: On vous entend
21: et
0: sur
21: on
0: la
21: manque
0: dette.
21: De places de prison. Et on a des conditions indignes de détention des détenus. Et on ne sanctionne pas les voyous.
0: On va juste quitter les prisons pour rester juste sur le pétrole. Il y a un gros débat sur Total. Les socialistes ont déposé une loi pour taxer, vous savez, donc, les surprofits de Total. Patrick Pouyanné, son PDG, a prévenu hier, l'entreprise ne pourra pas, prévient-il, maintenir son plafonnement en cas de taxe. Est-ce que c'est pour vous une mise en garde ou carrément du chantage ?
21: C'est surtout cette espèce de frénésie socialiste qu'on retrouve au Parti Socialiste, mais malheureusement aussi à droite, aux extrêmes où vous voulez, de toujours taxer. Nous sommes le pays qui a le record du monde des impôts et des charges.
0: Et Total a fait plus de 51% de bénéfices, quasiment 5 milliards de bénéfices.
21: Ah bah, tant mieux pour eux, parce que si vous taxez Total, deux choses. Un, vous favorisez ses concurrents, Exxon, etc. Est-ce qu'on veut favoriser les entreprises concurrentes d'une entreprise française ? Deuxième élément, il semblerait que les marges de Total soient tout à fait dans la norme. Et on verra ce que donneront les résultats là-dessus.
0: Qu'est-ce que vous voulez dire ?
21: Troisième élément.
0: Je vais vous dire plus 51% sur les trimestres. Ça veut dire quoi, la norme ?
21: Je voudrais... vous dire, la norme c'est celle du marché, c'est celle de la concurrence. Je voudrais, et est-ce que Total fait plus de marge que Exxon, que Shell ? Enfin, je vous pose la question.
0: Il n'y a pas de surprofit pour vous ?
21: Mais tout ça, ce sont des mots qui flattent l'opinion. Et en l'occurrence, vous dire simplement aussi qu'il y a un principe de base, c'est que quand vous taxez le lait, vous ne taxez pas la vache. C'est pas la vache qui paye, c'est le consommateur. Quand vous taxez une entreprise, c'est toujours le consommateur qui paye à la fin. On a le pays qui a les plus fortes taxes sur l'investissement, sur le profit. On a une surtaxe depuis maintenant un an et demi sur les résultats financiers, vous le savez.
20: Donc vous dites stop au Total bashing.
21: On taxe plus que le reste du monde et on voudrait nous faire croire que le problème du prix du carburant, c'est un manque de taxes. Pourquoi les autres pays européens, comme la même monnaie, l'Espagne, l'Italie, pourquoi les consommateurs paient beaucoup moins cher le prix du carburant, parce que l'État a plus de marge de manœuvre et qu'il a pu baisser les taxes. Ce qui me fait sourire dans tout cela, sourire jeune parce que je fais aussi mon plein d'essence, c'est que c'est un détournement d'opinion. C'est un détournement d'opinion. Aujourd'hui, ce que l'on ne voit pas, en nous parlant des distributeurs, en nous parlant de Total et pas des autres compagnies étrangères, d'ailleurs c'est quand même très curieux ce masochisme anti-français, c'est ce qu'on ne voit pas, c'est que 60% du prix du carburant vient de la fiscalité qui est la plus élevée du monde.
20: Oui, et
21: c'est
20: vous ne voulez pas baisser les taxes sur le carburant
21: C'est pour ça que je... Oui, parce qu'il y a un principe de réalité financière, c'est pour ça que je propose la suspension provisoire du C2E, c'est la moins mauvaise des mesures dans un état exemple.
20: Vous avez entendu. Et sur le plan diplomatique, David Lisnard, puisque vous aspirez à diriger la France. On va écouter Emmanuel Macron qui a redit la position de l'Hexagone dans ce conflit hier depuis l'Arménie, selon lui une position constante.
4: Nous appelons à la cessation de toute hostilité, au retour des négociations diplomatiques et au respect de tous les pays de la région et au retour de la liberté de navigation. Toute escalade est une faute qui nourrit la guerre.
20: Si vous étiez président, qu'auriez-vous fait différemment d'Emmanuel Macron ?
21: Pardon, on ne peut être que d'accord avec la paix dans le monde. Ça fait, sans être péjoratif, ça fait un peu Miss France, quoi.
20: Il dit des évidences, le chef de l'État.
21: Oui, la désescalade, la paix, la libre circulation, il a raison. Le problème, c'est que tout cela, ce sont des mots vides, non pas de sens, mais d'effet, puisque les relations internationales, ce sont évidemment des rapports d'influence, voire des rapports de force. Et que lorsque vous empruntez 310 milliards dans l'année, et que vous empruntez quasiment à 60% à l'étranger, vous n'êtes plus tout à fait souverain. Lorsque vous êtes surendetté, ce qui est le cas de la France, lorsque vous avez un taux d'industrie manufacturière qui vient de passer en dessous de l'Espagne, moins de 10%, alors qu'on nous parle de réindustrialisation.
20: Vous dites qu'il y a un déclassement de la France qui affaiblit le président.
21: Pas je dis, c'est
20: mais si vous étiez président, qu'est-ce que vous auriez fait entre l'Iran et les États-Unis? Est-ce que la position du chef de l'État vous paraît équilibrée? Emmanuel Macron qui appelle à la négociation, qui a refusé d'aider Donald Trump quand Donald Trump a réclamé de l'aide pour rouvrir le détroit d'Hormuz.
21: Deux choses. Les négociations, elles sont manifestement en cours, d'après ce que l'on sait, mais malgré les soubresauts de la parole à la fois iranienne et américaine.
0: Surtout américaine, voilà, quand il y a un vol, vol de force américaine.
21: C'est deuxième élément, l'initiative qu'il devait être, à mon avis, concrétisée, qu'il faut encore essayer de concrétiser, c'est une initiative française et européenne avec les nos alliés, notamment les Émirats arabes unis. Et je pense qu'on aurait pu rebondir sur la résolution qu'avait proposée le Bahreïn, notamment, qui a été bloquée, et je trouve qu'on n'en parle pas assez, par la Chine et la Russie, pour une force de garantie de liberté de circulation sur le détroit d'Hormuz. Et là, la France a un rôle à jouer. On a de vraies alliances qui ont été nouées au gré des années, et notamment par le président Chirac, et une possibilité, grâce à notre marine, grâce à notre armée, si l'Italie joue le jeu avec la Grande-Bretagne et les États de la région, de prendre une initiative pour garantir la liberté de la circulation du détroit d'Hormuz. Mais ce qui est évident, c'est que la dénucléarisation de l'Iran est une nécessité absolue, vitale. On a vu que la balistique iranienne permettait de toucher des intérêts vitaux, y compris sur le territoire hexagonal. Et donc, effectivement, oui, de façon incantatoire, espérons que les négociations aboutiront.
0: Une de vos formules fétiches, c'est de dire la diplomatie sans armes, c'est de la musique sans instrument. David Lisnard, président.
21: De Bismarck,
0: mais que vous adorez citer. David Lisnard, président, il fait quoi notamment avec le Charles de Gaulle là aujourd'hui? Vous dites qu'il faut reprendre cette proposition dans le détroit d'Hormuz. Qu'est-ce que vous faites vraiment physiquement si vous étiez aux commandes?
21: Alors, un porte-avions, c'est toujours un outil diplomatique très fort. Hein. C'est un outil militaire, mais c'est un outil aussi de puissance, puisque peu de nations ont des porte-avions. Et en l'occurrence, je pense que notre rôle, c'est d'assurer la sécurité du Liban. On a un rôle historique et majeur à jouer en la matière, et que, à ce titre, le désarmement du Hezbollah, qui est une officine de l'Iran, hein, est une nécessité absolue. Et je crois que de focaliser sur quelques objectifs atteignables, un, une coalition internationale respectueuse de nos intérêts, c'est-à-dire libérer la circulation maritime sur le détroit d'Hormuz, et de nos principes, rétablir des principes de droit, et ce n'est pas incompatible, défendre des principes et des intérêts, d'une part, et d'autre part, d'assurer un rôle de protection de Liban, d'émancipation du Liban qui doit retrouver sa souveraineté et sa liberté, ce qui ne peut passer que par le désarmement du Hezbollah, est une nécessité et que des initiatives doivent être prises là-dessus. Mais le problème, c'est que la France a eu une parole tellement incohérente au gré du conflit au Proche-Orient. Souvenez-vous, le lendemain du 7 octobre, l'appel à créer une coalition pour Gaza, de lutte contre le terrorisme, et puis ensuite des positions contraires une semaine après. On les avait d'ailleurs évoquées ici. Les soubresauts de la position française n'aident pas à affirmer le rôle de notre pays.
20: Dans un instant, on va parler de l'audiovisuel public et de votre projet pour débureaucratiser la France. Mais pour l'instant, il est 8h45 et c'est l'info en une minute avec Maureen Sunia.
5: Invité de France Info ce matin, le ministre des Transports soutient Total Énergie. Le groupe pétrolier menace de mettre fin au plafonnement des prix à la pompe si une taxe sur les superprofits liée à la guerre au Moyen-Orient est adoptée. Le total bashing est désagréable, dit Philippe Tabarot. Le plafonnement est particulièrement efficace et cela aide les Français au quotidien, dit-il encore. Un recul pour Donald Trump. Le président américain suspend l'opération militaire qui vise à escorter des bateaux hors du détroit d'Hormuz. Opération qui avait débuté hier. Donald Trump affirme que cette suspension sera courte, le temps de voir si un accord peut être finalisé et signé avec l'Iran. L'ancienne première ministre Elisabeth Borne annonce démissionner de la présidence du Conseil national du Parti Renaissance. Elle crée sa propre structure. Elle affirme qu'elle ne se retrouve pas dans la ligne du parti présidentiel présidé par un autre ancien premier ministre, Gabriel Attal, qui sera face à Arsenal en finale de la Ligue des champions de football. Deuxième demi-finale, retour ce soir à suivre dès 21h sur France Info. Le PSG est face au Bayern. À l'aller, les Parisiens se sont imposés 5 buts à 4.
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8: 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Agathe Lambret, Paul Larouturou.
20: Avec David Lisnard, maire de Cannes, président de Nouvelle Énergie. Paul, c'est un rapport qui fait débat et il nous concerne, c'est celui sur l'audiovisuel public.
0: Bah oui, exactement. Je vous ai entendu, monsieur Lisnard, dire « Ah, ça c'est important en parlant du foot, mais désolé, on préfère vous interroger sur ce rapport sur l'audiovisuel public. »
21: Le match était quand même du grand art.
0: Qui a été donc publié hier à l'issue des travaux tant commentés de la commission d'enquête sur l'audiovisuel public. Je vous propose d'écouter Jérémy Patrier-Létu, on le sait, député Horizon, président de la commission d'enquête, donc, et il était sur France Info hier soir.
8: Moi, j'ai souhaité que les Français puissent regarder cette commission d'enquête. La manière dont une commission d'enquête pouvait être transformée en lieu de la politique spectacle, en tribunal politique, en inquisition politique. Et j'ai regretté effectivement la méthode employée par le rapporteur. Je l'ai dit à plusieurs reprises.
0: C'était pas de la politique spectacle.
21: On peut considérer que c'est la politique spectacle. La politique est souvent du spectacle, d'ailleurs. En revanche, je pense qu'il faut garder la pertinence d'un contrôle parlementaire. Après, chacun se fait son opinion. Hein.
0: Quelle est la vôtre ?
21: Est-ce que le contrôleur est objectif ou pas, etc., etc.
0: Est-ce qu'il est objectif ?
21: Mais de se faire, de contrôler l'affectation de quasiment 4 milliards d'euros des contribuables.
20: 4 milliards d'euros de budget par an ?
21: Voilà.
20: Est-ce que supprimer 1 milliard sur ces 4 milliards, c'est pas excessif pour vous, Maud Bréjon, la porte-parole du gouvernement dit que c'est la destruction annoncée du service public.
21: J'essaie de ne pas raisonner comme ça. D'ailleurs, je trouve que la publication du Premier ministre était plutôt juste, c'est-à-dire de rappeler quels sont les objectifs d'un service public.
0: Il parle quand même d'une occasion manquée, Sébastien Lecornu.
21: Mais le rapport a révélé des choses tout à fait anormales sur le service public, des orientations idéologiques, Slash TV qui est un média très présent auprès des jeunes, qui fait de la propagande, qui estime qu'il y a un privilège blanc. On a le droit de le penser, hein, on peut en débattre. Moi, je ne le pense pas, mais c'est de la propagande, etc. Donc ça, c'est des choses qui doivent être révélées. Le service public, il a une exigence d'équilibre, de neutralité, d'équilibre, parce qu'il représente tous les Français, tous les contribuables. En revanche, il peut y avoir de la démagogie aussi dans la critique du service public. Je l'ai vu sur plusieurs sujets. Moi, je vois par exemple sur le Festival de Cannes, Canal+ avait apporté beaucoup, et le service public a apporté beaucoup aussi. Il y a eu, là, ces 3 dernières années, une très très bonne visibilité de l'événement.
0: Donc c'est bien que le service public aille à Cannes.
21: Oui, ou le service privé. Moi, le plus performant, c'est un appel d'offres que fait le Festival de Cannes. Ils prennent leurs partenaires médias. Moi, je n'ai pas à juger cela. Mais ce que je veux dire, c'est que le travail a été fait. Donc, ce qui est sûr, c'est qu'on doit faire des économies parce qu'on dépense trop d'argent. Et ce qui est paradoxal, c'est qu'il y a eu un tel éparpillement des médias publics que ça coûte cher, hein, quasi, plus de 4 milliards d'euros, et que les équipes sur le terrain, très souvent, manquent de moyens. Je parle en connaissance de cause. Donc, en l'occurrence, réfléchir quels seraient les objectifs d'un véritable service public. Comment on peut mettre en valeur les grandes œuvres culturelles, les grandes œuvres de l'esprit. Comment on peut soutenir la création. Comment on peut avoir un regard international aussi différent. Tout cela, c'est dans la vocation du service public. Moi, je pense qu'il y a trop de chaînes. Il y a des chaînes qui doivent être fermées, d'autres fusionnées, d'autres qui peuvent être vendues. Moi, je propose depuis longtemps que France 2, qui a une valeur commerciale, soit privatisée. Hein, ce qui nous
20: vous
21: ferait des recettes.
20: France 2.
21: Oui, tout à fait, et qu'on garde 2 grandes chaînes publiques, une qui notamment est sur la vocation du service public de proximité, et une autre sur une vocation culturelle, artistique et internationale. Arte fait un travail remarquable. Voilà, je pense qu'au-delà de la polémique, regardons la bonne affectation de l'argent des contribuables, définition de vraies missions qui font la noblesse d'un service public et qui interviennent en subsidiarité par rapport à ce que peut apporter le pluralisme des médias. Le plus important, c'est qu'il y a un pluralisme des médias.
20: Vous êtes mise en scène avec une broyeuse déchiquetant le code du travail ou de l'environnement pour illustrer. Voilà, c'était pour illustrer votre mantra, la lutte contre la bureaucratie. Ça fait penser au président argentin, Javier Milei, avec sa tronçonneuse. Est-ce que vous prenez pour Javier Milei ?
21: En tout cas, ce que j'ai sûr, c'est que vous ne m'auriez jamais interrogé sur mes annonces sur la débureaucratisation si je n'avais pas fait ça. Je ne vous fais pas de procès d'intention, mais je l'imagine.
20: En tout cas, vous l'avez fait pour...
21: La réalité, c'est qu'aujourd'hui, beaucoup de Français, dans leur vie quotidienne, beaucoup de porteurs de projets, beaucoup de maires, d'élus locaux, beaucoup de chefs d'entreprise sont broyés par un droit qui est devenu un droit inflationniste, un droit contradictoire. Quand le code de la commande publique fait qu'on paye tous mécaniquement 20%, 30% plus cher dans la... D'ailleurs, ça vous concerne aussi. Lorsque le fait que dans la même semaine, vous pouvez être enjoint à ne plus du tout urbaniser parce qu'il y a le zéro artificialisation nette qui s'est appliqué à la codification, mais enjoint aussi au titre de la loi SRU à réaliser 480 logements sociaux dans la même semaine, vous recevez les deux injonctions.
0: Président de la Société des maires de France, c'est très technique pour qu'on comprenne. Quand vous voulez supprimer 300 textes à supprimer dès le premier jour, si vous en aviez un qui parle à tout le monde, ce serait lequel ?
21: 300 quoi, j'ai pas
0: vous dites que vous supprimeriez, c'est dur à dire, 300 textes à broyer dès le premier jour, ce que vous avez dit.
21: Ouais.
0: Donc, si vous aviez un texte qui parlait à tout le monde, ce serait lequel à supprimer?
21: Mais par exemple, tiens, les DPE, quoi. Voilà.
0: C'est quoi?
21: Les diagnostics de performance énergétique qui font qu'aujourd'hui, on retire des centaines de milliers de logements de l'offre de logements, alors que c'est la crise sociale la plus grave actuelle, c'est la difficulté d'accéder à un logement, et de face sur une espèce d'usine à gaz qui est paradoxale pour quelque chose qui a une vocation environnementale, qui n'apporte rien sur le plan environnemental.
0: C'est plusieurs fois que vous attaquez aux choses environnementales, c'est comme sur le pétrole.
21: Non, mais pour une raison tout à fait simple, c'est qu'en fait, cette codification excessive et contradictoire ne défend pas la cause environnementale. Moi, je la défends, la cause environnementale. Il faut un droit international, il faut de l'innovation. Et vous voyez que concrètement, dans ma ville, là, on est en train de réaliser 3 réseaux de chaleur qui vont nous permettre d'avoir une énergie moins chère, décarbonée à 80%. Pourquoi faut-il 5 ou 6 ans de procédure exclusivement pour développer un réseau de chaleur? Parce qu'on est face à des injonctions juridiques contradictoires. Lorsque vous vous rendez compte que le droit en France a eu une inflation de plus de 50% en 20
20: ans. Alors juste, David Dislin, parce qu'il faut qu'on avance.
21: C'est ce qui fait qu'on a moins de services publics.
20: C'est-à-dire que tout le paradoxe,
21: on a le record du monde de la dépense publique, 50% de la richesse, et pourtant, on a 22% des urgences hospitalières qui n'arrivent plus à assumer leur mission, on a quasiment plus de police nationale la nuit en zone police, on dépense plus qu'ailleurs, on a des fonctionnaires qui sont de bon niveau et qui sont moins bien payés. Mais oui, c'est un détournement d'argent par l'excès bureaucratique.
20: Javier Milei, c'est aussi l'ultralibéralisme, avec ses conséquences en Argentine, les coupes dans les retraites, la sécurité sociale, l'enseignement, le démantèlement des politiques publiques, est-ce que c'est ça que vous voulez en France?
21: Mais votre question, elle est biaisée. Elle est, parce que vous dites, moi je ne suis pas là pour défendre, je ne suis pas en Argentine,
20: c'est vous
21: si vous voulez.
20: Vous mettez en scène avec
21: vous dites les conséquences. Le niveau de pauvreté en Argentine a diminué de plus de 20 points. L'inflation a été divisée par 20, c'est facile. Le pays était en récession, il a 5% de croissance.
20: Le niveau de pauvreté
21: a diminué, bien sûr.
20: En Argentine.
21: Ben oui, ben vérifiez-le. Vous avez. Alors j'espère que le fact-checking sera...
0: Le vrai

0: Si vous voulez qu'il y ait moins de bureaucrates, il faut qu'il y ait moins de bureaucratie.
1: Il y a une étape avant, c'est la présidentielle. Vous avez quitté le parti Les Républicains, dont vous étiez vice-président, pour vous consacrer justement à votre campagne. Depuis, Bruno Retailleau a été désigné candidat officiel de LR, malgré les autres ambitions à droite. Vous, vous vouliez un système de départage, une primaire. Ça ne sera pas le cas, en tout cas pas à court terme pour Bruno Retailleau. Qu'est-ce qui va se passer s'il n'y a pas de primaire, David Lisnard? Est-ce que vous allez vous ranger derrière Bruno Retailleau?
0: C'est une question très légitime. Aujourd'hui, il y a un éclatement de la proposition politique à droite et au centre qui fait qu'on risque de regarder le deuxième tour dans son canapé devant la télé. Donc, moi, je suis guidé par un principe de réalité. C'est qu'on ne peut plus se permettre un premier tour qui départage les candidats droite, comme c'était le cas à l'époque des Chirac, Balladur, Barre, Chirac, Giscard, enfin on pourrait remonter à Chaban, Pompidou, et grand président Pompidou. Et donc c'est un principe de réalité, c'est-à-dire qu'avant la demi-finale du premier tour, il faut organiser un quart de finale. Mm-hmm. Pour l'instant, je n'ai pas entendu un contre-argument. On voit bien qu'il n'y a pas le candidat naturel à la Sarkozy 2007 qui écrase la concurrence. Et comme je ne me retrouve pas dans les projets que je constate qui, pour moi, sont soit des projets qui sont trop étatistes, soit de personnes qui vont dire, qui vont parler de rupture, qui vont dire « Allez, je vais renverser la table. » En fait, ils ne feront que casser la vaisselle. Hein, et je ne suis pas sûr qu'ils changeront la nappe. Donc, j'avance mes propositions. J'essaie de faire entendre une voix du terrain, de ce que je constate,
1: oui, mais
0: comme maire, comme ancien commerçant.
1: Sur ce sujet de la primaire,
0: et j'espère convaincre tout le monde de cette exigence.
1: Attendez, juste une question,
0: la question à ceux qui refusent la compétition, c'est quand même curieux de dire de droite et d'être contre la compétition.
1: David Lisnard, on vous entend. Seulement vous proposez une primaire qui irait jusqu'à Éric Zemmour, notamment. Donc vous proposez tout de même quelque chose qui n'est pas évident pour la droite. Vous, ça ne vous pose pas de problème de vous associer avec un parti Reconquête qui est allié avec l'AFD, l'extrême droite aussi, allemande et ses références nazies au Parlement européen, avec un parti, un homme qui a cherché à réhabiliter le maréchal Philippe Pétain sur la question des juifs. Ça ne vous pose pas de problème? Vous avez des affinités?
0: Tout cela est très intéressant, mais comme la question est bien, puisque vous associez, parce que j'ai parlé de ça.
1: Faire une primaire avec
0: Donc, plutôt que d'affronter au premier tour de la présidentielle et de prendre le risque de regarder le deuxième tour Bardella-Mélenchon, hein, selon la formule consacrée, je pense qu'il vaut mieux affronter la concurrence avant. C'est tout. Et que ça me paraît. Et donc, dans ce que j'ai proposé, là aussi...
1: Donc en fait, c'est parce que vous vous opposez à Éric Zemmour que vous voulez faire une primaire
0: avec lui. Si vos questions sont plus longues que mes réponses, ça va être compliqué pour moi. Et donc... Ce que je propose, c'est qu'on ne définisse pas le périmètre. C'est ce que je m'évertue à répéter, c'est ce que j'avais dit à Gérard Larcher, c'est-à-dire qu'on dise, on organise une compétition de la droite, vient qui veut, et donc le plus large possible, je n'ai pas, et vote qui veut. Donc, Édouard Philippe devrait venir, si M. Attal, il y a un jour, il est à droite, qu'il vienne, ou alors il fera la primaire de gauche, ça dépend des jours. Il faudra lui poser la question. Bruno Retailleau, Gérald Darmanin, voilà. Et je pense que, par exemple, M. Dupont-Aignan, dont on ne parle jamais, il a fait 4,8% en 2017, ce qui a empêché François Fillon d'aller au second tour.
1: On entend ce que vous dites.
0: Ce que je veux dire, c'est que je ne demande pas une association, je ne demande pas à Édouard Philippe de soutenir Sarah Knafo. Ce n'est pas du tout ça. Je dis,
1: on a compris.
0: Le principe de réalité, c'est d'organiser une compétition avant le premier
1: tour.
0: Vous
1: avez pu développer
0: pour gagner les élections
1: votre position.
0: Et celui qui perd, soit il soutient, soit il se tait jusqu'à la présidentielle.
1: David Lisnard, c'est la question qui fait tousser la croisette à l'approche du Festival de Cannes du 12 au 23 mai. En tant que maire, cette année, vous voulez vous attaquer au tapis rouge de la drogue. Alors l'idée, c'est quoi? Que vous soyez puissant ou misérable, face à la drogue, le jugement sera le même, c'est ça? S'il y a une actrice qui fume un joint sur la croisette...
0: Oui, moi je ne l'ai pas dit comme ça, c'est marrant. Enfin, ça fait toujours un effet de buzz, mais oui, j'aime bien votre formule. Aujourd'hui, on a un nouveau contexte législatif, hein. Il y a une loi anti-narcotrafic, d'ailleurs grâce au sénateur Étienne Blanc et Nouvelle Énergie, je tiens à le dire, et on a des nouveaux moyens judiciaires. On a dans toutes les villes, dans tous les villages, malheureusement, on est bouffé par le gangréné par le narcotrafic.
2: Il y a un problème de drogue au Festival de Cannes.
0: Non, mais je dis pas ça. C'est marrant parce que ce que je dis, c'est qu'il serait quand même étrange qu'il n'y ait pas de drogue lorsque 200 000 personnes viennent à Cannes pendant le Festival de Cannes, alors que le reste de l'année, j'ai de la drogue. Voilà. Donc moi, je ne suis pas là pour désigner une population ou une autre. Je ne suis pas là pour dire qu'il y a une nature différente. Certains le disent, d'autres le prétendent, j'en sais rien. Voilà, je vous le dis. Ce que je dis, c'est que pendant le festival, j'ai des renforts de police, il y a plus d'officiers de police judiciaire, il y a des CRS qui viennent, qu'on a des moyens.
1: Festivalier ou non, tout le monde sera logé à la maison.
0: Et je trouve ça normal, et je trouve que c'est très important aussi pour toutes les personnes qui sont contrôlées tout le reste de l'année, parce que c'est une ville.

0: devrait habiter en Cannes. C'est une ville qui a un taux de pauvreté élevé, 21%, beaucoup plus que Paris. C'est ce qui m'est connu.
1: Merci beaucoup, David Lisnard.
0: Et je veux juste vous tenir que j'ai eu l'accord du préfet. On a fait une réunion la semaine dernière et il y aura des contrôles de stupéfiants pendant le festival dans toute
1: les
0: la ville, y compris sur la Croisette.
1: Les festivaliers sont prévenus. Voilà. Merci, David Lisnard.
0: Merci à vous.
1: Merci, Paul. Demain, tout de suite, merci. 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
1: Les sanglots longs des violons de la météo, Christine.
8: Eh bien oui, alors c'est un peu triste, mais comme cette météo, effectivement, avec tous ces nuages, ce ciel qui reste gris, nous avons des pluies quand même qui ont tendance à s'estomper au fil des heures. Et puis l'amélioration, elle se fera sentir surtout en Méditerranée pour cet après-midi, mais également sur le quart nord-ouest, hein, vers la Bretagne, les Pays de la Loire, où les éclaircies quand même arriveront à se développer. Et de toute façon, ce soleil arrivera à s'imposer pour deux jours. Il ne va pas falloir les louper. Demain et après-demain, nous aurons du soleil avec des températures en hausse, parce que là ça va plafonner à 15 degrés à Paris et Lille, 17 du côté de Toulouse, jusqu'à 21 à Montpellier.
1: Merci beaucoup Christine, merci d'écouter France Info. Excellent début de journée, il est 9h. Et c'est le journal de William Gacosta. Bonjour William.
9: Bonjour. À la une de ce 6 mai, une information de dernière minute. L'armateur français CMA-CGM confirme qu'un de ses navires a bien été touché par une attaque dans le détroit d'Ormuz ces dernières heures, alors que Donald Trump lui annonce suspendre son opération à militaire d'escorte des navires dans la zone. Et puis une affiche de rêve qui vous attend ce soir, Bayern-PSG en jeu, une place en finale de la Ligue des champions de football. L'armateur français CMA-CGM le confirme donc officiellement à l'instant, alors que des médias américains diffusaient déjà la nouvelle depuis ce matin. Un de ses porte-conteneurs, le San Antonio, a été l'objet d'une attaque dans le détroit d'Ormuz. Plusieurs blessés sont signalés, ont été évacués. Le navire a subi des dommages, annonce le groupe dans un communiqué transmis à l'agence Radio France. Pour l'heure, l'origine de cette attaque est inconnue, mais elle coïncide avec une annonce surprise cette nuit de Donald Trump. Alors que le président américain a lancé il y a 48 une mission baptisée Projet Liberté pour escorter militairement les navires dans le détroit d'Ormuz bloqué par l'Iran, et bien le président américain finalement appuie sur pause, Franck Madvon.
10: La journée avait pourtant apporté des éclaircissements. Le ministre de la Défense, Pete Hegseth, puis le secrétaire d'État, Marco Rubio, ont chacun justifié face à la presse l'importance de la nouvelle mission Projet Liberté, visant à libérer les navires bloqués dans le détroit d'Ormuz. Rubio a même indiqué que l'opération Epic Fury, en clair l'offensive militaire lancée contre l'Iran, était terminée. L'armée américaine, a-t-il indiqué, est désormais concentrée sur une nouvelle phase, avec cette mission dont l'objectif est de fluidifier le trafic maritime, mission que Donald Trump a donc suspendue en soirée. Pour expliquer sa décision, le président américain souligne les grands progrès accomplis en vue d'un accord avec l'Iran. On n'en saura pas plus. Projet Liberté est suspendu pendant une courte période, précise Trump, pour voir si l'accord peut être finalisé. En revanche, le blocus des ports iraniens est bien maintenu. En deux jours, seuls trois navires marchands ont pu être accompagnés par l'armée américaine pour franchir le détroit d'Ormuz.
9: Franck Madvon à Washington pour France Info. Ces derniers développements au Moyen-Orient ont fait légèrement baisser les prix du pétrole sur les marchés financiers. Il reste très élevé. L'impact sur le prix à la pompe sera au mieux minime en France, où le patron de Total Energy, Patrick Pouyanné, met en garde le gouvernement dans une interview au journal Sud-Ouest.
11: Si le gouvernement, et je respecterai la loi, c'est la démocratie, décide de taxer les raffineries, il a le droit de le faire. Et évidemment, la politique de plafonnement, c'est lui qui devra l'appliquer lui-même aux Français. Mais ce ne sera pas Total Energy.
9: Patrick Pouyanné, qui ne veut pas entendre parler de surtaxe donc sur ses profits en hausse de 50% au premier trimestre, c'est ce que réclame une partie de la gauche et du RN. Isabelle Raymond.
12: L'objet du chantage est de taille. Il s'agit de la ristourne à la pompe accordée à tous les automobilistes dans les stations-service de Total en France. Un plafonnement du prix du gazole et de l'essence prolongé jusqu'à la fin de la crise des carburants, promet le groupe pétrolier tricolore, et même amélioré pour le diesel pendant les week-ends prolongés du mois de mai. Une mesure unique dans le monde, insiste Patrick Pouyanné, qui met en garde le gouvernement. Si l'envie lui prenait de surtaxer Total en France, celui-ci serait obligé de fermer le robinet des aides à la pompe. L'idée d'une sur hors taxes ressurgit depuis l'annonce par Total de bénéfices records au premier trimestre, de l'ordre de 5 milliards d'euros. Depuis l'hémicycle, le Premier ministre l'a rassuré, dénonçant le Total bashing. Total paye des impôts, dire aux Françaises et aux Français que Total n'en paye aucun, ça s'appelle un mensonge, martèle Sébastien Lecornu, qui ne semble donc pas prêt pour l'instant à mettre en place une surtaxe sur les groupes pétroliers.
9: Merci Isabelle Raymond. Et ce matin, la porte-parole du gouvernement, Maud Bréjon, appelle à Total Energy à poursuivre ce plafond, je cite, réellement avantageux pour les Français. La Russie ne respecte pas le cessez-le-feu décrété depuis la nuit dernière par l'Ukraine. Une centaine de drones russes ont visé le territoire ukrainien ces dernières heures. Rien qu'hier, plus de 20 personnes ont été tuées en Ukraine dans des frappes russes, un bilan particulièrement lourd. Le chèque est énorme. Amazon va débloquer 15 milliards d'euros pour investir en France sur 3 ans, annonce hier soir du géant américain du commerce en ligne qui veut ouvrir plusieurs sites partout en France avec la promesse de 7000 emplois en CDI. Elisabeth Borne, l'ancienne première ministre, annonce quitter ses fonctions au Conseil national de Renaissance. Elle confie ce matin ne pas se sentir en adéquation avec la ligne portée par Gabriel Attal, autre ancien premier ministre à la tête du parti. C'est confirmé, c'est bien Emmanuel Moulin qui est proposé par le chef de l'État pour prendre la tête de la Banque de France après le départ du gouverneur François Villeroy de Galhau. Emmanuel Moulin, qui est un proche d'Emmanuel Macron, il était jusqu'à maintenant le secrétaire général de l'Élysée. Et puis Arsenal a d'ores et déjà décroché sa place pour la finale de la Ligue des Champions. Les Anglais se sont qualifiés en éliminant l'Atlético Madrid. C'est une mauvaise nouvelle pour Antoine Griezmann, le Français madrilène qui rêvait de soulever le trophée avant son départ la saison prochaine aux États-Unis. Désormais, qui pour affronter Arsenal? La demi-finale retour du PSG a lieu ce soir sur la pelouse du Bayern, une semaine après ce match aller qui nous avait éberlué. Victoire 5 buts à 4 des Parisiens, on le rappelle. Le coup d'envoi de ce retour, c'est à 21h. On suivra ça évidemment sur France Info. Il est 9h06, merci d'être avec nous. C'est l'heure pour vous de retrouver les informés avec Agathe Lambret et Renaud Dely.

0: Bonjour et bienvenue, si vous nous rejoignez dans Les Informés, c'est parti pour une demi-heure de décryptage de l'actualité. Avec vous, Renaud Blanc, aujourd'hui, bonjour.
1: Bonjour Agathe.
0: Au programme, ces deux sujets, Sébastien Lecornu se résout à aller plus loin dans les aides face à la hausse des prix du carburant. Quelles sont ses marges de manœuvre? Et puis on apprend à l'instant qu'un porte-conteneur de l'armateur français CMA-CGM a été touché dans le détroit d'Ormuz. Quelles conséquences cela peut-il avoir dans cette crise entre l'Iran et les États-Unis qui touche le monde entier? On parlera aussi de la gauche non-éléphiste qui s'est réunie. Cette gauche est-elle encore crédible? A-t-elle un espace? Pour nous éclairer, nous informer ce matin, Franck Boisiz, vous êtes journaliste à Libération. Bonjour Franck.
2: Bonjour Agathe.
0: Henri Vernet, éditorialiste à Radio Orient, France 24 et France Info TV. Bonjour Henri.
3: Bonjour Agathe.
0: On commence donc, Renaud, avec toujours les conséquences de la situation dans le détroit d'Ormuz en France.
1: Oui, hier, Sébastien Lecornu s'est adressé aux députés. Le Premier ministre a pris un ton assez grave pour parler de la situation dans le détroit. Sébastien Lecornu est désormais résolu à envisager une hausse des aides pour faire face à la prolongation de la guerre au Moyen-Orient, car le conflit va durer.
4: Cela va durer, c'est systémique et la question énergétique fait partie des guerres hybrides qui seront menées à un continent comme l'Europe et singulièrement à la France. Et donc il va falloir en permanence marcher sur deux jambes. Les aides de court terme, je vais y revenir dans un instant, il n'est pas question d'abandonner les gens, mais sans leur mentir, évidemment, sur le long terme.
1: Alors désormais, et c'est une autre phrase importante du Premier ministre, désormais il va falloir changer d'ampleur et d'échelle. Le Premier ministre promet donc des annonces en début de semaine prochaine. Et Agathe, vous le disiez, on a appris, on a eu la confirmation effectivement qu'un navire de l'armateur CMA-CGM, l'armateur français, a bien été touché et que certains marins ont été blessés, ce qui prouve que la situation est très tendue. J'ajoute que point de vue de l'international, eh bien, il y a cette nouvelle volte-face de Donald Trump qui stoppe son projet opération donc Liberté, stoppé après 48 heures simplement dans le détroit d'Ormuz.
0: On peut avoir du mal à se le figurer parce que ça nous paraît loin, le détroit d'Ormuz, mais il y a des bateaux, il y a des marins qui sont bloqués et là en l'occurrence qui sont blessés. Le bateau d'un armateur français, CMA-CGM, Franck Boisiz, c'est quoi la conséquence? Est-ce que ça fait de nous des belligérants ou c'est quelque chose qui était inévitable finalement?
2: La première conséquence, c'est que je pense que le message qui est adressé à l'ensemble des armateurs du monde qui envisageaient de traverser le détroit d'Ormuz avec ou sans escorte américaine, c'est que c'est quasiment devenu impossible. On peut imaginer que la seconde conséquence, c'est que les assureurs vont dire qu'il est hors de question de couvrir le moindre navire qui va traverser le détroit d'Ormuz. Et dans ce débat aujourd'hui, c'est un peu les assureurs qui font la loi. Parce qu'un bateau qui n'est pas assuré ne va pas se risquer, avec sa cargaison, à prendre un missile. Donc, on peut imaginer qu'après cet épisode sur CMA-CGM, qui est quand même le troisième armateur mondial, plus beaucoup des grands armateurs, en tout cas, qui battent pavillon européen ou qui ne sont pas ni chinois ni russes, vont se risquer à traverser ce détroit, sachant qu'en plus, après les déclarations de Donald Trump, il n'est plus question qu'il y ait la moindre escorte américaine pour les accompagner.
0: Henri Vernet, c'est bon, des soldats français ont été tués. Aujourd'hui, c'est un porte-conteneur d'un armateur français. Pour autant, la France se tient le plus possible éloignée de ce conflit et pas question que cela change.
5: Éloigné physiquement, ne l'est pas, cela étant, entre le groupe aéronaval, donc avec le porte-avions Charles de Gaulle, alors qui est sur zone, alors non pas dans la zone du Golfe, mais de l'autre côté, en Méditerranée. Néanmoins, il fait des opérations de soutien, il est là aussi pour le Liban. Mais donc, il y a cette présence qui est assez forte en termes de navires. Et puis, bien sûr, il y a une présence militaire qui est là, notamment dans les Émirats Arabes Unis, par les avions Rafale qui y sont, par un dispositif naval également, beaucoup plus léger, enfin, au moins avec une frégate, et puis des hommes, des militaires. Il y a un dispositif terrestre qui était également aux Émirats, parce que nous avons des accords de défense assez engageants avec ce pays. Et le fait est que depuis le début de la guerre, alors bon, dans ce qui ressemble aujourd'hui de moins en moins à un cessez-le-feu, mais en tout cas pendant les 40 et quelques jours qu'a duré vraiment ce conflit, avec des attaques iraniennes importantes contre les Émirats Arabes Unis, la France, les Rafales et les missiles français ont intercepté nombre de missiles et de drones. Si vous voulez, en gros,
0: on a un rôle défensif.
5: Défensif. Et c'est la posture de la France, c'est vraiment être dans la défense. Alors, est-ce qu'il faudrait aller jusqu'à une escorte des navires? Bon, ben là, on voit bien que les Américains eux-mêmes, alors c'était d'abord par la voix du secrétaire d'État, donc le ministre des Affaires étrangères, Rubio, de dire que cette opération était au minimum suspendue, hein, l'opération Freedom.
0: Alors, donc, juste pour expliquer, Donald Trump a annoncé donc une mission d'escorte des navires pour libérer ces navires bloqués parfois depuis 2 mois dans le détroit. Et cette opération, elle a duré quoi? Quelques heures? Et
5: pour quelle efficacité? Il faut savoir.
2: Avec un bateau touché, en plus.
5: Peut-être, et un tiers de saumon, c'est au minimum, contre un bateau, pour le coup, militaire américain. Mais ça, c'est les Iraniens qui l'ont revendiqué. Alors, mais tout cela pour quelques 900 navires, 20 000 marins qui sont là. Et pendant ces 48 heures, qu'est-ce qui s'est passé? Il y a deux bateaux, enfin, deux navires de commerce, quoi, deux cargos qui ont pu sortir avec cette escorte. Mais vous vous rendez compte, deux en 48 heures sur 900 qui sont bloqués. Donc, d'une part, l'efficacité, elle est nulle, il faut bien le dire. D'autre part, à raison, vous soulignez le rôle des assureurs. Évidemment, ils ne vont pas assurer les bateaux, sachant que le risque de se faire frapper, escorte américaine ou pas, n'y est pas. Mais juste un dernier mot, le fait quand même qu'il y ait cette suspension, ça veut aussi dire que les négociations, quelque part, parce que c'est quand même ça l'essentiel, les négociations entre émissaires américains et iraniens, alors via le Pakistan, peut-être via d'autres canaux,
0: durent.
5: Mais oui, pour rouvrir ce détroit, c'est la seule moyen, c'est pas de forcer le blocus avec des navires de guerre.
2: Il va falloir regarder dès ce matin, comme conséquence à cet accident et le fait qu'un bateau ait été touché, c'est l'évolution du prix du baril. C'est-à-dire qu'à partir du moment où la moindre tentative de traverser le détroit se solde de cette manière-là, on peut nécessairement, et sans vouloir jouer les oiseaux de mauvais augure, imaginez qu'à partir de maintenant, le baril qui était à 113, 114 dollars va continuer à grimper.
0: Et on voit à quel point c'est volatile. L'autre jour, il y a quelques jours, c'était plus de 125 dollars. Aujourd'hui, vous dites un peu moins, mais du jour au lendemain, ça peut...
2: Au gré des annonces ou des événements, Agathe.
0: Et juste, quand ça augmente comme ça, le prix du baril, à quel moment ça augmente à la pompe, dans les stations-service?
2: Il y a quand même des stocks qui sont faits. On a pu constater que certains savaient d'ailleurs très bien constituer des stocks au moment où c'était un petit peu moins cher. Donc, en général, on a un décalage de plusieurs semaines, quand même.
0: Henri Vernet.
5: Je voulais juste revenir sur ce terme accident. Je comprends bien votre pensée. Hein. Mais non, c'est tout sauf un accident. Alors, on n'en sait rien. C'est vrai que pour l'instant, les infos tombent au moment où nous parlons. Hein. Néanmoins, ce n'est pas le premier bateau frappé.
0: Du bateau,
5: armateur français. Forcément un tir, forcément, donc ça veut dire forcément un tir iranien, que ce soit un drone, un missile, tout ça on verra bien, ou un navire de la flotte moustique. Mais ça veut dire quoi? C'est le message qu'adressent les Iraniens pour dire attention, ceux qui contrôlent les détroits d'Ormuz pour l'instant, c'est encore nous, c'est-à-dire nous Iraniens. Donc l'aspect est bien précis, quoi. Et en plus, ça a une flotte importante, celle de l'armateur français.
1: On parlait des négociations, effectivement, qui sont toujours là en coulisses. Il faut savoir que les Iraniens et les Chinois se parlent, hein, puisque le ministre des Affaires étrangères iranien est à Pékin et que dans une grosse semaine, eh bien, c'est Donald Trump qui sera en Chine. Donc la Chine va peut-être jouer un rôle parce que, évidemment, ils ont tout intérêt à ce que ça se débloque assez vite.
0: Franck Boisy.
2: De manière plus directe, Emmanuel Macron a tweeté hier, je crois, qu'il devait s'entretenir avec le président iranien.
1: Absolument.
2: Donc, on peut imaginer que, ce qui n'est pas un accident, vous avez raison Henri, ce qui est arrivé au bateau de la CMA-CGM va faire l'objet quand même de discussions directes entre Paris et Téhéran sur le thème, mais si je peux être un peu trivial, pourquoi est-ce que vous tapez un de nos bateaux?
0: Et demander des explications et des comptes.
2: Et ce qu'il en sera de l'avenir?
5: D'autant qu'un navire CMA-CGM était passé justement il y a quelques semaines, quand il y avait ces histoires de péage.
0: Effectivement, un des rares navires passer, c'était un navire CMA-CGM de la famille Saadé, grand armateur.
5: Et même si Paris ne pèse pas dans la région, malgré tout, il a encore le contact avec Téhéran. On l'a vu, ne serait-ce qu'à l'occasion de la libération des deux otages qui étaient détenus à l'ambassade, Cécile Collère et Jacques Paris.
0: C'est compliqué à suivre parce que d'un côté, vous nous dites qu'il y a des négociations qui se poursuivent et en même temps, on a l'impression d'être dans une impasse totale avec des conséquences en France très concrète, la hausse des prix à la pompe. Dans ce contexte, Sébastien Lecornu, hier, a semblé se résoudre au fait d'aller plus loin dans les aides. Franck Boisis, vous qui êtes spécialiste de l'économie à Libération, est-ce qu'on peut se permettre d'aller plus loin? Elles sont où les marges de manœuvre du Premier ministre?
2: Il va aller plus loin, mais je crains que ça ne soit à très petits pas.
0: C'est-à-dire
2: qu'on... Regardons ce qui s'est passé jusqu'à présent, ce qui augure de ce qui pourrait se passer à l'avenir. Jusqu'à présent, on a eu une série de mesures extrêmement catégorielles, ce qu'on a appelé les gros rouleurs sur le carburant, avec des remboursements ou des facilités qui sont finalement assez mesurées. Et l'absence de marge de manœuvre budgétaire fait qu'on va sans doute assister à un empilement de mesures catégorielles, donc Tout à l'heure, ce sera peut-être les compagnies aériennes. Demain, ce sera peut-être les taxis qui sont dans la file d'attente, si j'ose dire, pour avoir leur chèque. Et c'est absolument pas moqueur, mais il n'y a pas visiblement...
0: Pas de changement de philosophie, parce que Sébastien Lecornu a parlé de changement d'ampleur et d'échelle.
2: Oui, enfin, quand il dit changement d'ampleur et d'échelle, il ne cesse de répéter ou de faire répéter par ses ministres aussi que les caisses sont vides, quand même. Et que donc, un changement d'échelle tel qu'on pourrait le comprendre à Gade, ce serait une sorte de quoi qu'il en coûte. Il n'en est pas question. Il n'est pas question de mesures généralisées de soutien à l'économie, mais plutôt d'aller aider ponctuellement et de manière mesurée dans le temps, finalement, ceux qui souffrent. Quand je dis ceux qui souffrent le plus, les professions qui sont les plus touchées par la hausse du prix du carburant.
1: Et le ministre Tabarot, hein, le ministre des Transports, était ce matin sur France Info. Ça a été très, très flou. C'est-à-dire qu'on sent effectivement qu'on est sur des tout petits pas et que la marge de manœuvre budgétaire, si je puis dire, elle est quasiment nulle.
0: Quasiment nul. Et dans ce contexte, il y a Total qui est devenu un symbole politique.
1: Oui, c'est vraiment un enjeu politique. Hein. Total, on sent bien que le Premier ministre est gêné aussi hein, sur cette question. Alors, il ne dit pas Total bashing, mais sur X, hein, message de Matignon, la guerre ne doit enrichir personne. Total a d'ailleurs réagi en disant, si on nous taxe hein, sur les super profits, c'est terminé le plafonnement des prix à la pompe. Sébastien Lecornu va donc sortir, si je puis dire, d'un certain centrisme. Sur cette question, en tout cas, lui, il préfère le plafonnement à la taxe.
0: Henri Vernet, Total cristallise le débat. On avait David Lisnard, très libéral, tout à l'heure, qui s'agaçait à 8h30 sur France Info de ce Total bashing, de cette volonté de taxer Total. Mais on a aussi la gauche qui dit, mais l'argent, il est là. 5 milliards de bénéfices au premier trimestre pour Total. C'est vrai, pourquoi on ne va pas chercher l'argent?
5: Bien sûr, la gauche, mais pas que la gauche, hein, parce que le RN, même si c'est ambigu, hein, parce qu'on a bien vu que Le Pen et Bardella, là-dessus, ne sont pas totalement alignés.
0: C'est
5: Bardella, un peu plus libéral, voilà. Lui,
2: parce que Marine Le Pen dîner avec
5: exactement. Néanmoins, à la fin, quand même, on sent quand même qu'il y a un ralliement. Pourquoi pas, après tout, s'il faut aller taxer de manière momentanée. Mais même Sébastien Lecornu, alors c'est vrai que moi, c'est amusant, c'est dramatique dans ce contexte. Mais la formule sur la géopolitique qui est désormais dans le carburant des Français, il a raison. Parce que qu'est-ce qu'ils voient, les Français? Ils voient quand même d'abord le prix à la pompe. Et là-dessus, c'est vrai que Patrick Pouyanné, le patron de Total, il joue un peu de son, le quasi-chantage hein, qu'il exerce envers le gouvernement en disant attention, moi, si vous me taxez, très bien, mais dans ce cas-là, je ne plafonne plus mes prix, mais voilà. Mais sauf que l'automobiliste, il peut entendre son langage dans la mesure où lui, son premier bénéfice, c'est quand même d'avoir un sans-plomb à moins de 2 euros et le diesel à moins de 2,20 €. Je crois que c'est ça la limite. Tandis qu'une taxe, certes, sur le plan de justice fiscale, bien sûr que ce serait sans doute beaucoup plus à la fois moral, politique, tout ce qu'on voudra. Mais simplement, ça ne se répercute pas forcément immédiatement sur le prix à la pompe. D'autre part, ça a été déjà essayé. Hein, rappelez-vous, 2022-23, juste après l'invasion de l'Ukraine par la Russie, donc cette grande crise énergétique, il y a eu des taxes sur les super profits à ce moment-là des énergéticiens et ça n'a pas rapporté grand-chose. Total, c'était quelques dizaines de millions au lieu de 3 milliards espérés. Donc il y a quand même cette réalité. Dernier point quand même, malgré tout, ça peut tout de même, ce débat, il peut quand même exister. On a vu hier le patron de la Banque de France qui a dit non, mais qui n'a pas totalement écarté ça. Alors, comme conseil, il n'a aucun pouvoir décisionnaire.
2: Hein.
5: Mais à condition que ce soit
0: c'est
5: très. Justement, en tant que partant, il peut distiller d'autant plus facilement des conseils qui ne l'engageront pas. Mais il a dit pourquoi pas, mais à condition que ce soit très temporaire. Ce que n'aiment pas les grands industriels, c'est quand vous avez un impôt, en général, il est là pour longtemps.
0: Franck Boisiez.
2: Moi, je pense que Patrick Pouyanné, il faut l'observer dans toute cette séquence depuis le début de la guerre.
0: Le
2: PDG de Total, enfin le directeur général de Total, il est décidé à ne pas se laisser faire du tout et être assez offensif sur ces questions-là. Il n'y a pas longtemps, sur une télé américaine, il a quand même été dire j'ai expliqué à Emmanuel Macron, lui, Patrick Pouyanné, que si jusqu'à présent on avait du pétrole en France, c'est parce que j'acceptais de le payer plus cher que les Asiatiques. Hier, il fait cette interview à Sud-Ouest dans laquelle il dit « Attention, vous me taxez, j'arrête le plafonnement. » Donc, il ne veut rien lâcher. Et à ça s'ajoute une considération technique qu'on a un peu oubliée. C'est qu'effectivement, Bercy, avec toute l'armée des fiscalistes de Bercy, a essayé de faire passer Total à la caisse il y a 2 ans. Et que Total, qui lui aussi est armé qui a une armée de juristes, a réussi à planquer ses bénéfices depuis la France sur la Hollande et échapper ainsi à une surtaxation de ses bénéfices. Donc, quand je dis que Total est bien décidé à ne pas se laisser faire, c'est que ce groupe utilisera tous les moyens pour payer le moins d'impôts possible dans ce pays. Et il le fera savoir.
0: Dans un instant, les informés, on va parler de la situation à gauche. Difficile aussi pour la gauche hors LFI d'exister en ce moment. Mais pour l'instant, il est 9h20 et c'est l'info en une minute avec Maureen Sugnard.
3: Un bateau de l'armateur français CMA-CGM a été touché par des tirs dans le détroit d'Ormuz. Plusieurs membres de l'équipage ont été blessés et évacués. Pas plus d'informations à ce stade. Cette nuit, le président américain a annoncé la suspension de l'opération américaine pour aider les navires à quitter le détroit. Une centaine de drones et 3 missiles. Kiev accuse la Russie d'avoir mené une nouvelle série d'attaques cette nuit. Des attaques alors que l'Ukraine a décrété un cessez-le-feu unilatéral. La Russie a de son côté annoncé un cessez-le-feu pour vendredi et samedi, les jours des commémorations de la fin de la Seconde Guerre mondiale. Plusieurs malades seront évacués dans les prochaines heures vers les Pays-Bas. Des malades présents sur un navire de croisière immobilisé au large du Cap-Vert. Un foyer d'antivirus qui provoque des troubles respiratoires a été détecté sur le bateau. 3 personnes sont mortes. Les passagers qui sont en bonne santé vont pouvoir débarquer en Espagne d'ici 3-4 jours. Et puis un investissement de taille annoncé en France, 15 milliards d'euros en 3 ans. Le géant du e-commerce Amazon dit notamment vouloir construire de nouveaux sites en Eure-et-Loire, dans l'Oise, dans le Rhône et le Haut-Rhin.
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0: Les informés avec Franck Boisy, journaliste au service économie de Libération, Henri Vernet, éditorialiste à Radio Orient, France 24 et France Info TV, et Renaud Blanc. Bien sûr, on passe à notre deuxième débat. Les partisans d'un front unitaire et promoteurs d'une grande primaire de gauche étaient réunis hier à Paris.
1: Qu'est-ce Effectivement, que ça donne Clémentine Autain, François Ruffin, Marine Tondelier, même Olivier Faure, autour d'un même combat, finalement, une candidature unique, hein, sauf qu'il y a déjà un certain insoumis qui se présente. Et justement, hier, eh bien, la cible de cette gauche, c'était Jean-Luc Mélenchon, une gauche en mode tonton flingueur.
7: J'en veux à Jean-Luc Mélenchon d'imposer sa candidature. Loin de l'Union.
8: Jean-Luc Mélenchon a choisi une voie qui n'est plus celle du rassemblement. Une voie qui fracture, qui polarise, qui préfère l'affrontement spectaculaire à la construction patiente.
1: Voilà, vous avez reconnu Clémentine Autain et Olivier Faure. Cette autre gauche est-elle audible? Peut-elle présenter un ou une candidate qui pourrait rivaliser justement avec Jean-Luc Mélenchon? Clémentine Autain a résumé la situation en disant « La question est de savoir si ce 5 mai, donc hier soir, c'était le chant du cygne ou le sursaut ».
0: Alors là, moi j'ai du mal à comprendre, Henri Vernet, on les entend, ils critiquent Jean-Luc Mélenchon. Est-ce que la rupture est si claire que ça? Est-ce qu'ils sont crédibles sur ce créneau-là?
5: Alors crédible, déjà ce qui manque un peu en termes de crédibilité, c'est l'affiche. Hein. C'est-à-dire qu'il n'y a pas toute la gauche hors mélenchoniste qui était rassemblée hier soir à la Bellevilloise. Il manque quand même des figures de gauche, alors gauche au sens large, hein, mais quand même, à commencer par Raphaël Glucksmann, François Hollande, Bernard Cazeneuve, je ne cite là que des gens qui sont quasi déclarés
1: les sociaux-démocrates.
5: Les sociaux-démocrates. Ouais. Oui, mais le camp social-démocrate, jusqu'à preuve du contraire, il fait partie de la gauche, même si vous avez raison de le souligner, le mot n'apparaît pas vraiment, vous savez, dans le programme, le pré-programme en quelque sorte PS, qui a été présenté il y a une quinzaine de jours, qui comporte pas moins de 800 idées, c'est un pré-programme, hein. Mais justement, il y a un peu une rupture avec...
0: Et Boris Vallaud, le patron des députés socialistes, il dit « moi je suis pas social-démocrate ».
5: Exactement.
0: Donc en fait, au sein de la gauche, il y a la tendance Mélenchon, il y a eux, et il y a encore une autre tendance en fait.
5: Exactement, voilà, qui est en quelque sorte, qui se situerait entre les deux. Et alors, et par rapport à votre, comment dire, à votre question initiale, même par rapport à Mélenchon même, vous avez raison, les débats, ils sont là, parce que là, on vient d'entendre les extraits avec Clémentine Autain et Olivier Faure. Néanmoins, entre les deux, il y a quand même une nuance pour Olivier Faure, donc patron du PS, mais qui lui-même n'a pas, est encore loin d'avoir réussi d'imposer cette idée de la primaire à sa famille, à son parti, tout simplement. Peut-être que ce sera le cas fin juin avec un vote, mais pour l'instant, on n'en sait rien. Mais entre les deux, il y a quand même, lui pour lui, c'est fermé. Pas plus question de LFI. On a vu à quel point ils se sont déchirés, notamment au moment des municipales. Pour Clémentine Autain, c'est un peu différent. Bien sûr, comme elle dit, elle en veut à Jean-Luc Mélenchon. Elle lui en veut. Pourquoi? Parce qu'elle considère que, de toute façon, lui, il ne serait pas apte à gagner à un second tour, donc à gagner à la présidentielle. C'est vrai aussi que quand on regarde les sondages, alors bien sûr, on est loin. Néanmoins, il y a quand même une constante, c'est qu'en termes de détestation des Français, c'est aujourd'hui Jean-Luc Mélenchon la personnalité la plus détestée, hein, peut-on dire, des Français. Il a devancé, en général, c'était l'apanage des figures du RN, hein, du Front National. Bon, là, c'est plus le cas. Donc, c'est vrai que pour un deuxième tour, on considère qu'il lui serait quasiment impossible de gagner. Et donc, c'est au nom de cela qu'elle lui en veut. Mais elle n'écarte pas quand même d'embarquer à la fin de compte, de retrouver une candidature unitaire, donc y compris avec la LFI. Donc là, il y a une nuance quand même entre les différentes familles.
2: Moi, j'ai envie de reprendre la métaphore de Renaud qui nous parlait des tontons flingueurs. Je trouve qu'on a une gauche éparpillée façon puzzle, quoi, pour reprendre ce que disait Michel Audiard à une époque. Et il y a un détail qui est assez intéressant dans Libération de ce matin. La journaliste Alice Politique, qui a suivi la réunion de la Bellevilloise, de ce meeting soirée qui se tenait hier soir, nous explique qu'en fait, ils sont censés donner, en tout cas ceux qui étaient réunis à Bellevilloise hier, une image d'unité. Et finalement, hier soir, ils se sont succédés à la tribune, les uns derrière les autres, et pour les avoir ensemble, les photographes ont dû attendre la fin du meeting. Et le diable est souvent dans les détails, mais je trouve que c'est extrêmement révélateur du fait que même cette réunion d'hier soir, qui se voulait unitaire par rapport aux autres composantes de la gauche qui sont contre la primaire, montre quand même, entre les différents membres de cette gauche unitaire, déjà des nuances.
0: Et c'est d'ailleurs ce que leur reprochent les sociodémocrates. Ils disent, et c'est pour ça qu'ils ne veulent pas participer à cette primaire. En tout cas, Raphaël Glucksmann, il dit, on n'est pas d'accord sur des sujets comme l'Union européenne, comme la défense, avec des ex-insoumis comme Clémentine Autain et François Ruffin. Alors qu'eux, on les entend dire, on a fait la rupture avec Jean-Luc Mélenchon, pour les sociodémocrates, ils ne s'en sont pas assez éloignés, en fait.
5: Et en entendant tout cela, évidemment, Mélenchon, lui, boit du petit lait, puisque comme il l'a rappelé dimanche dans son interview, nous, c'est la boutique, elle est carrée. Il y a un projet, enfin un programme, une équipe et un candidat. Chef, ouais. Évidemment, c'est exactement le contraire. Néanmoins, moi, je trouve que c'est un petit peu paradoxal, dans la mesure où, après tout, une primaire, c'est quand même là, justement, que vous confrontez les idées. C'est là qu'il y a un débat. En quelque sorte, une primaire, c'est une pré-présidentielle. Et c'est ça qui avait fait le succès des primaires qui ont vraiment marché. En réalité, c'est celle de 2012 à gauche qui était la plus exemplaire. Parce que justement, il y avait de vraies confrontations quand même au sein peut-être d'une vaste famille politique, d'accord, mais quand même avec des nuances, avec des divergences. Ça a été également le cas de la primaire, alors qui a beaucoup moins marché par la suite, mais celle de la droite en 2017 où il y avait également des gens qui étaient...
0: 2011, primaire de la gauche, François
5: Hollande. Oui, pardon, 2011, c'est pas 2012.
0: François Hollande est le seul candidat qui gagne une primaire et qui remporte ensuite la présidentielle.
5: Exactement, c'est pour ça que je dis que c'est celle qui est la plus exemplaire.
1: Et pourtant, dans Et pourtant, dans une interview très récente, François Hollande dit que finalement, cette primaire, ça avait été une erreur en disant qu'on avait à peu près le même parcours et le même programme et finalement, il ne faudrait pas le refaire. Vous voyez, comme quoi, il l'avait gagné, il l'avait emporté, il était devenu président et pourtant, il garde un mauvais souvenir de cette primaire.
5: Il a un mauvais souvenir parce qu'aujourd'hui, il ne veut pas de primaire. C'est surtout pour ça qu'il a un mauvais souvenir.
0: Merci beaucoup, les informés. Merci, Henri Vernet. Je rappelle que vous êtes éditorialiste à Radio Orient, France 24 et France Info TV. Merci beaucoup, France Boisy, journaliste au service Économie de Libération. Vous avez la une de Libération.
2: On s'intéresse à la fortune de Trump, qui a gagné beaucoup d'argent depuis qu'il est président.
0: Précipitez-vous dans les bons kiosques. Merci, Renaud Blanc.
1: À demain.
0: On se retrouve demain et les informés reviennent ce soir à 20h avec Victor Mattey.
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0: On garde encore son parapluie, Christine.
11: Oui, allez, on le garde encore un peu. Vous pouvez le laisser peut-être cet après-midi, c'est un peu risqué. Nous avons encore quelques averses, c'est vrai qu'elles s'estompent au fil des heures. Nous avons le soleil qui est revenu en Méditerranée. Il tente de revenir également de la Bretagne au Pays de la Loire, à la Normandie jusqu'au Hauts-de-France. Et nous avons ce soleil qui s'imposera petit à petit demain. Ça sera progressif tout de même. Les températures restent basses encore pour aujourd'hui. 15 à Caen, 16, pas mieux, du côté de Bayonne, 15 du côté de Lille et de Paris également, jusqu'à 21 à Montpellier, Nîmes et Bastia. Et pour demain et vendredi surtout, le soleil se sera installé un peu plus. Nous aurons des températures qui remonteront avant le retour des orages pour ce week-end.
0: Merci beaucoup Christine. Merci d'écouter France Info jusqu'à midi. C'est Lucie Barbarin qui vous accompagne. Bonjour Lucie.
12: Bonjour à tous et bienvenue sur France Info. Merci de votre fidélité. Il est 9h30. L'info avec Solène Cressant.
13: Et l'armateur français l'a confirmé il y a une demi-heure environ. Un navire appartenant à CMA-CGM a été la cible de tir dans le détroit d'Ormuz hier soir. Philippine Thibaudeau, il y a des blessés.
14: Oui, c'est ce que nous confirme l'armateur français. Le San Antonio, un de ses bateaux battant sous pavillon maltais, a été la cible d'une attaque hier soir dans le détroit d'Ormuz. Sur Marine Traffic, un outil en ligne pour suivre les navires en direct, on voit qu'il était hier au large de Dubaï. Lors de l'attaque, nous dit CMA-CGM, des membres de l'équipage ont été blessés. Ils ont été évacués, reçoivent des soins médicaux et selon nos informations, il n'y a pas de marins français à bord. Le cargo aussi a subi des dommages. L'origine de l'attaque est pour l'instant inconnue. C'est la deuxième fois en un peu moins de trois semaines qu'un bateau de l'armateur français est visé dans ce détroit d'Ormuz, sauf que la dernière fois, il n'y avait pas eu de blessés.
13: Philippine Thibaudeau et ce matin sur France Info, le ministre des Transports Philippe Tabarot a déclaré que 59 navires à intérêt français se trouvaient toujours bloqués dans le détroit avec 26 marins français concernés. Ces tirs sont donc survenus, semble-t-il, quelques heures avant ce revirement de la part des États-Unis. Donald Trump annonce qu'il renonce à son projet Liberté, c'est-à-dire le déblocage avec l'armée du détroit d'Ormuz. Et Washington assure également que l'offensive militaire contre l'Iran, lancée il y a plus de deux mois, est terminée. Le président américain veut croire, dit-il, qu'un accord est proche. Ces déclarations ont fait un peu fléchir les prix des carburants sur les marchés. Les bourses ouvrent en hausse ce matin en Europe, mais les prix à la pompe en France continuent leur hausse. 2,22 euros en moyenne le litre de gazole, 2,03 euros pour l'essence, le sans-plomb 95. Et comme les compagnies aériennes sont elles aussi touchées par cette flambée du pétrole et des prix du kérosène, elles sont conviées au ministère des Transports aujourd'hui. Tout le secteur aérien doit s'y réunir, même si Raphaël Ebenstein, il n'y a pas pour le moment de risque de pénurie.
15: Tout est normal aujourd'hui en matière d'approvisionnement en kérosène, jurent les représentants des compagnies comme ceux des aéroports. Mais ils préfèrent voir loin et demandent au gouvernement la mise en place d'un observatoire d'information sur l'état des stocks et les perspectives pour les mois à venir. Les compagnies, confrontées à une envolée de leurs dépenses de carburant, qui représentent désormais parfois 45% des coûts d'un vol au lieu de 30%, ont dû augmenter les tarifs des billets en conséquence, 100 euros par aller-retour sur les longs courriers d'Air France par exemple, ou instaurer des suppléments variables controversés en fonction des cours du pétrole, comme Volotea. En revanche, pas question d'annuler des vols en été, la saison de loin la plus lucrative pour le secteur, même si Transavia préférait alléger son programme de 2% en mai-juin, soit environ 200 vols, ciblant surtout ceux en milieu de semaine, moins remplis et donc pas rentables.
13: Raphaël Ebenstein, l'Ukraine voulait débuter une trêve aujourd'hui face à la Russie, mais dénonce déjà des attaques. Plus de 100 drones et 3 missiles lancés dans la nuit. Kiev a décrété cette trêve en réponse à celle que la Russie veut imposer les 8 et 9 mai en fin de semaine pour ses célébrations de la fin de la Seconde Guerre mondiale. Le bateau de croisière frappé par l'antivirus pourra bien accoster aux Canaries. L'Espagne a dit oui, 3 personnes sont mortes à cause de cette maladie respiratoire transmise par des rongeurs. Plusieurs autres passagers et membres d'équipage sont malades. Certains seront même évacués dès aujourd'hui vers les Pays-Bas. Écoutez Jake, un des passagers américains. Il est confiné comme les autres à bord et il a hâte que ce voyage angoissant prenne fin. Il a publié une vidéo sur ses réseaux sociaux.
16: Je suis actuellement à bord du MV Hondius et ce qui se passe en ce moment, c'est très concret pour tous les passagers ici. Nous ne sommes pas que des articles de presse, nous ne sommes pas que des titres de journaux. Nous sommes des gens avec des familles qui nous attendent à la maison. Il y a tellement d'incertitudes, c'est ce qu'il y a de plus dur. Tout ce que nous voulons maintenant, c'est nous sentir en sécurité et rentrer à la maison.
13: Voilà, témoignage d'un passager américain du MV Hondius. Et puis qui sera face à Arsenal en finale de la Ligue des Champions, Bayern Munich, Paris Saint-Germain ce soir. Arsenal a battu l'Atlético 1-0 hier.
12: Solène Cressant pour l'info. Et vous le disiez, un navire de l'armateur français CMA-CGM touché dans le détroit d'Ormuz, des blessés et des dommages. Pourquoi maintenant, quelques heures après que Donald Trump annonce la mise en pause de son opération de déblocage justement du détroit? On y revient dans un instant avec notre invité. Et puis à venir, on évoquait ce duel au sommet, Bayern-PSG en Ligue des Champions, une place en finale à la clé. C'est un duel aussi de copains d'Evreux, Dembélé face à Upamecano ce soir, mais qui étaient main dans la main, vous l'entendrez, quand ils étaient petits en Normandie.
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12: L'armateur français CMA-CGM le confirme donc ce matin, l'un de ses navires, le CMA-CGM San Antonio, battant pavillon maltais, a été la cible d'une attaque hier alors qu'il traversait le détroit d'Ormuz au large de Dubaï, semble-t-il. Des membres d'équipage sont blessés, le navire a subi des dommages. Pas de marin français à bord. Bonjour Guillaume Lasconjarias.
17: Bonjour.
12: Merci de nous rejoindre. Vous êtes historien, historien militaire, professeur associé à Sorbonne Université. Le 19 avril, il y avait déjà eu un porte-conteneur de la CMA-CGM visé, mais pas touché. Là, il y a des blessés. Est-ce qu'on a passé un cap ?
17: Alors déjà, il faut toujours imaginer l'angoisse et le stress que c'est pour ces marins d'avoir été finalement depuis maintenant quasiment 2 mois dans une mer où ils sont bloqués, hein, le golfe Persique, avec peu de perspectives de sortir. Effectivement, les armateurs, eux aussi, font leur maximum et il faut bien comprendre que les conditions de transit sont dans l'ensemble généralement pourtant entreprise avec la plus grande prudence, et finalement ce n'est pas du fait de l'armateur, bien évidemment cette action-là, c'est bien l'action menée par probablement ces vedettes rapides des gardiens de la Révolution, qui même finalement quand on suit le scénario qui est prévu, peuvent avoir une forme d'attaque qui est incontrôlée. Et accessoirement, ce n'est pas la première fois, et on l'a vu, que ces gros bateaux sont attaqués par cette fameuse flottille moustique.
12: Oui, on évoque un projectile d'origine inconnue. Ça pourrait être quoi ?
17: Ah bah écoutez, ça je serais bien incapable de vous dire de quoi il s'agit, mais si vous avez des blessés et que des navires ont été commis sur la passerelle ou sur les centres, on va dire, de pilotage, enfin il faut voir ce dont il s'agit, mais c'est probablement quelque chose qui est assez gros et probablement que les puissances qui disposent de ce type d'armement dans la région, il n'y en a pas beaucoup qui sont en guerre avec les navires qui franchissent.
12: Bah, on connaît la fameuse flottille moustique, hein, vous l'évoquiez, iranienne, qui est très présente dans le détroit et qui arrive à piquer, on va le dire, ces bateaux, ces porte-conteneurs. Quelle partie du bateau peut être visée ? On sait que les Iraniens ont été très précis sur certaines attaques. Ils visaient la salle des machines. Là, vous disiez que ces porte-conteneurs sont des cibles importantes qui ne sont pas forcément capables de se prémunir de ce genre d'attaque.
17: Bah, tout simplement parce que vous avez des navires qui d'abord sont destinés au trafic civil. Oui. Donc c'est pas tellement à moi de vous répondre sur les questions de mise en protection, mais il faut bien voir que ces navires-là, traditionnellement, n'ont pas vocation à se doter d'armes de défense. Oui. C'est pas ni leur objectif, ni leur but. Et là-dessus, la tranquillité du commerce, c'est quand même une donnée internationale à laquelle la plupart des pays sont attachés.
12: Pourquoi maintenant de la part de l'Iran, Trump a annoncé cette nuit qu'il mettait à l'arrêt son opération Projet Liberté de déblocage du détroit d'Ormuz, d'escorte de bateaux dans le détroit. Est-ce qu'il faut y voir un lien de cause à effet ?
17: Alors, cela peut surtout nous interroger sur la capacité du gouvernement iranien à tenir potentiellement ses troupes, si c'est véritablement une attaque iranienne. Il faut bien comprendre que le système de commandement et de contrôle a probablement été très largement affaibli pendant la vague massive de bombardements pendant quasiment une cinquantaine de jours, et que dans ces cadres-là, tenir et contrôler véritablement l'ensemble de l'architecture militaire et des gardiens de la Révolution peut être compliqué. Ensuite, il ne faut jamais sous-estimer la possibilité d'avoir des acteurs qui, au sein même de l'architecture de sécurité iranienne, soient contre la perspective d'une forme de deal et soit n'est pas eu, soit n'est pas voulu appliquer les ordres, voire choisissent en fait la politique du pire.
12: Donc ça peut venir de la part de ceux qui seraient contre un accord potentiel avec les États-Unis, comme l'annonce semble l'annoncer Donald Trump en mettant en pause cette opération. Allons voir Franck Madvon, correspondant de France Info à Washington. Effectivement, à peine lancé, déjà stoppé, ce projet Liberté en moins de 48 heures. On a du mal à suivre pour l'instant la stratégie de Donald Trump. Franck, il justifie cette décision par, je cite, les grands progrès accomplis en vue d'un accord, en effet.
18: Oui, c'est l'argument employé par le président américain dans son message, message qui a pris de court tous ceux qui suivent le feuilleton du conflit avec l'Iran. Donald Trump suspend pour une courte période le projet Liberté afin de voir si un accord peut être finalisé. Aucun détail n'est donné sur d'éventuelles avancées diplomatiques. Il est possible en effet que les discussions aient progressé, mais il semble clair que la mission visant à débloquer des navires pris au piège dans le Golfe, souvent depuis des semaines, a rencontré beaucoup d'obstacles. Seuls 3 bateaux ont pu franchir le détroit d'Ormuz en 2 jours, 2 lundi, 1 hier. D'après NBC, qui cite le Pentagone, des soldats américains étaient à bord des 2 navires libérés avant-hier. Ils ont essuyé des tirs de missiles, de drones, des navettes iraniennes ont été détruites. L'armée américaine a dû déployer des navires de guerre, des avions pour sécuriser la sortie de ces 2 bateaux. Il a donc fallu mettre en place une énorme logistique et braver des risques majeurs pour 2 bateaux seulement, alors que des centaines sont bloqués. Ces difficultés peuvent aussi expliquer la suspension du projet Liberté. Une précision, les États-Unis maintiennent en revanche le blocus des ports iraniens. Aucun navire iranien ne peut quitter le Golfe pour exporter du pétrole ou des marchandises.
12: Oui, sauf que l'administration Trump avait pourtant passé la journée à expliquer, Franck, l'importance de ce fameux projet Liberté.
18: Oui, le ministre de la Défense, Pete Hegseth, puis dans l'après-midi, le secrétaire d'État Marco Rubio, ont chacun répondu aux questions de la presse et vanté les mérites de cette mission. Marco Rubio a même annoncé très clairement la fin des opérations militaires contre l'Iran. Il a dit ceci. L'opération est terminée. Epic Fury, le président, l'a notifié au Congrès. On en a fini avec cette étape. Nous sommes maintenant sur ce projet Liberté. Voilà, donc à 16 heures, l'armée américaine était totalement concentrée sur cette nouvelle mission visant à fluidifier le trafic commercial. Marco Rubio a expliqué que c'était essentiel, qu'on ne pouvait pas laisser l'Iran contrôler un tel point de passage dans les eaux internationales. Mais, 4 heures plus tard, Donald Trump, qui avait lui aussi répondu à quelques questions de la presse en matinée, a donc suspendu cette opération présentée comme cruciale. L'administration américaine semble une fois de plus s'empêtrer dans les contradictions. Reste cet espoir que des négociations puissent s'engager et qu'un accord puisse se dessiner, à moins d'une improbable capitulation de l'Iran. C'est ce que recherche actuellement Donald Trump.
12: Franck Madvon, merci beaucoup à Washington pour France Info. Guillaume Lasconjarias, toujours avec nous, historien militaire, professeur associé à Sorbonne Université. Ce qu'on comprend, c'est que c'est fini le projet de faire tomber le régime iranien, définitivement. Tout ce qui compte, écoutez, pour l'instant, c'est le détroit d'Ormuz aux yeux des Américains.
17: En réalité, c'est le détroit d'Ormuz et le programme nucléaire. En fait, les choses vont véritablement d'ailleurs ensemble. Mmh. On voit que dans les propositions ou les dernières propositions qu'auraient fait les Iraniens, il s'agissait d'abord de résoudre la question d'Ormuz et ensuite de négocier la question du nucléaire, dont on se doute bien qu'elle est bien plus compliquée que la réouverture ou pas du passage stratégique qui est Ormuz. Mmh. En revanche, ce qui est bien démontré par votre correspondant à Washington, c'est cette impression que l'on a en écoutant l'administration américaine, qu'on ne sait pas véritablement où on va, on ne sait pas quoi véritablement faire, ce qui est assez inquiétant. On remarque aussi que finalement les États-Unis sont en train d'ailleurs de se retourner vers le multilatéralisme, ce qu'ils n'avaient pas fait depuis extrêmement longtemps, en voulant désormais s'adresser ou utiliser l'ONU.
12: Oui, avec une demande de résolution, l'ONU qui a été pourtant tant décriée et critiquée par Donald Trump. On avait aussi le puissant président du Parlement iranien qui disait hier, en somme, vous n'avez rien vu, l'Iran n'a même pas commencé le bras de fer avec les États-Unis. Est-ce que le calcul de Trump, ce serait de temporiser avant peut-être sa visite en Chine? Vous parliez de multilatéralisme. La semaine prochaine, entretien avec Xi Jinping, allié de l'Iran, est-ce que les Chinois pourraient jouer un rôle majeur dans la sortie de crise?
17: Les Chinois jouent déjà un rôle. On sait que dans la tournée qu'il a terminée, le ministre des Affaires étrangères iranien est passé par Moscou et va aussi à Pékin, où on revient. C'est-à-dire qu'on voit bien que c'est la Chine qui, aujourd'hui, cherche non seulement à créer les facteurs de la reprise économique, parce qu'elle souffre, hein, finalement, elle aussi, de ces... de cette absence de lien sur le pétrole et le fait d'avoir une forme de nombre de barils qui ne lui parvient pas. Mmh. Et puis ce blocus flottant que les Américains mettent en place, pénalise aussi la reprise de ses activités économiques. Donc on voit bien que la visite d'État de Trump en Chine, qui en plus a été déjà décalée, elle ne peut pas l'être une deuxième fois. Et il faut bien que les deux aient de quoi parler. Et même si la Chine est un adversaire systémique des États-Unis, eh bien il y a fondamentalement le besoin de s'entendre, même si on est dans une à la fois une coopétition, si vous voulez, à la fois dans la coopération et dans la compétition.
12: Merci infiniment Guillaume Lascondjarias pour votre analyse en direct sur France Info, historien militaire, professeur associé à Sorbonne Université. À venir sur France Info, le duel au sommet Bayern-PSG ce soir et une place en finale à la clé. Le duel aussi, vous l'entendrez, des copains d'Evreux.
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12: Il est 9h45 sur France Info, l'info avec Armand Perrouloga. À la une donc, un navire de CMA-CGM attaqué dans le détroit d'Ormuz hier.
21: C'est ce qu'annonce l'armateur français. Il précise que des membres d'équipage ont été blessés et que le navire a subi des dommages. Il a reçu un projectile alors qu'il était en train de traverser le détroit d'Ormuz. Donald Trump, lui, suspend l'opération d'exfiltration de navires dans ce détroit d'Ormuz. Le président américain pense qu'un accord peut être finalisé et signé avec l'Iran, mais il maintient le blocus des ports iraniens. De son côté, le chef de la diplomatie américaine Marco Rubio assure que la phase offensive du conflit avec l'Iran est terminée. La Russie a encore frappé l'Ukraine la nuit dernière malgré le cessez-le-feu unilatéral décrété par Kiev. Les attaques ont visé notamment un site industriel dans la région de Zaporijja. Hier, des frappes russes avaient fait au moins 28 morts en Ukraine. La fin de l'incertitude pour les passagers du navire de croisière touché par un foyer d'antivirus. 3 personnes sont mortes ces derniers jours. L'Espagne accepte le débarquement du bateau dans un port des Canaries en collaboration avec l'Organisation mondiale de la santé. Auparavant, 3 passagers malades vont débarquer au Cap-Vert avant d'être transférés aux Pays-Bas. Et puis Amazon renforce sa présence en France. Le géant américain de l'e-commerce annonce un nouvel investissement de 15 milliards d'euros sur 3 ans et promet de créer 7000 emplois. Il va construire 4 nouveaux centres de distribution en Eure-et-Loir, dans l'Oise, le Rhône et le Haut-Rhin.
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12: C'est le grand soir pour le Paris Saint-Germain après le match aller dingue et historique et ce score final de 5-4 face au Bayern au Parc des Princes. Place ce soir au match retour chez les Allemands à Munich à 21h pour tenter de décrocher le ticket pour la finale de Ligue des Champions. Ce sera la fin du mois à Budapest. Le PSG tenant du titre a l'avantage, mais un tout petit avantage d'un but seulement, Xavier Monferrand.
22: C'est presque devenu un lieu de pèlerinage pour les Parisiens. L'Allianz Arena de Munich restera le décor du premier sacre tant espéré du PSG en Ligue des Champions. Un grand souvenir pour le milieu de terrain Warren Zaïre-Emery.
23: Très fier de revenir dans ce stade, jouer une demi-finale de Ligue des Champions contre une équipe qui est incroyable et on va tout faire et tout donner pour remporter ce match et retourner une seconde fois en finale.
22: Mais le PSG sait que rien n'est fait ou si peu à l'issue de ce match aller sensationnel. 9 buts certes, mais un seul d'avance pour les Parisiens. Et à ce niveau-là, ça ne compte presque pas pour l'entraîneur du PSG, Luis Enrique.
24: Il n'y a pas de différence, seulement un but. On est prêt pour savoir que Bayern il peut surmonter ses résultats très facile, mais nous pouvons aussi marquer des buts parce qu'on ne veut en aucun cas défendre aucun résultat parce qu'on cherche à gagner les matchs.
22: Et ici, le PSG a un statut un peu particulier. C'est la dernière équipe à avoir fait tomber le Bayern chez lui en Ligue des Champions et c'était il y a 5 ans.
12: Xavier Monferrand, un face-à-face qui va aussi se jouer à Évreux en Normandie et plus précisément dans le quartier populaire de la Madeleine. C'est là qu'on grandit côte à côte. L'attaquant parisien Ousmane Dembélé, Ballon d'Or, et le défenseur munichois Dayo Upamecano, des amis d'enfance qui seront ce soir donc adversaires. Leur ville de 50 000 habitants compte 2 champions, Emma Sarango.
25: Depuis la grande aire de jeu au cœur du quartier, Thérèse nous désigne 2 tours qui se font face.
26: Là, c'est Upamecano,
2: Et là, c'est des blés.
25: 50 mètres à peine, c'est par l'immeuble où a grandi le petit Dayo de celui du petit Ousmane.
2: C'était les amis qui jouaient tout le temps ensemble, c'est les inséparables.
25: Djibril, un poil plus jeune qu'eux, s'en souvient aussi.
3: Ouais, ils étaient presque voisins. Ils allaient à l'école ensemble, et ils jouaient ensemble au City, dans les petits terrains, tout ça. C'était dans le même club de foot.
25: Le club, c'est Évreux FC 27, une terre de champions, décrit la grande pancarte à l'entrée du stade. Dembélé, il rugit, le poing brandi. Upamecano, lui, sourit timidement.
4: Ousmane, c'était quelqu'un de facile, c'était chambreur, beaucoup de réparties. D'ailleurs, c'était un garçon silencieux, garçon introverti.
25: Romaric Bultel les a entraînés tous les deux entre leurs 10 et 13 ans.
4: Ousmane, dès le plus jeune âge, on savait tout de suite que lui, c'était un crack. Dayo, c'est l'acharnement, le travail, l'abnégation.
25: Des caractères complémentaires qui s'affrontaient aussi dans la cour de l'école Jean Moulin. Ousmane, capitaine des CM2, contre Dayo, chef des CM1.
5: En bas de la récréation, il y a un terrain de foot où on peut jouer.
25: 20 ans après, Mohamed, 11 ans, y perfectionne ses dribbles.
5: Je suis même heureux de savoir qu'ils étaient dans cette cour. Ils sont les mêmes buts qu'on jouait sur le même terrain, ça fait chelou.
25: La semaine dernière, pour le match aller, les deux stars ont invité une cinquantaine d'enfants du quartier au Parc des Princes. Un cadeau qui n'étonne personne ici.
7: Dès qu'il vient dans le quartier, il distribue des maillots, il fait des barbecues. Ils inspirent beaucoup les jeunes du quartier. Là.
25: Mais ce soir, parmi les deux enfants du pays, les fans de foot d'Évreux ont fait leur choix.
5: Paris.
7: Paris Saint-Germain.
5: Ousmane Dembélé.
25: C'est Paris et son ballon d'or qui doivent se qualifier en finale.
11: Emma Sarango à Évreux pour France Info et match donc à Munich ce soir à 21h. À suivre sur France Info. Voici le choix de France Info. Faut-il légaliser les tests ADN à visée généalogique ? La France et la Pologne sont les deux seuls pays européens à les interdire. L'Assemblée se penche sur le dossier. Aujourd'hui, une proposition de loi déposée par Ensemble pour la République est examinée aujourd'hui. On estime qu'1,5 million de Français a déjà contourné l'interdiction, pas par curiosité, mais parce que c'était vital pour eux, adopter né sous X ou d'un don de gamètes dans le cadre d'une PMA. Pour eux, Julie Marie Lecomte, c'est parfois le seul moyen d'accéder à leurs origines.
8: Oui, mais depuis la loi de bioéthique de 2011 et l'interdiction de ces tests, c'est devenu très compliqué, témoigne Céline. Elle est née en 1982 au Sri Lanka. Elle a été adoptée un an plus tard. Elle a retrouvé sa mère biologique il y a seulement quelques années.
26: On a besoin de ce test ADN parce qu'il y a eu beaucoup de pratiques illégales dans le cadre des adoptions internationales et beaucoup de falsifications de papiers ou de présentations de fausses mères biologiques. Pour moi, c'était très important d'avoir une preuve scientifique, quelque chose qui atteste de la filiation pour pouvoir faire cette rencontre de manière sereine, parce que ça peut faire énormément de dégâts de rencontrer une famille qui n'est pas la sienne. La recherche des origines est déjà quelque chose qui touche à l'intime et qui remue énormément.
8: Et Céline décrit un parcours du combattant. Elle a demandé à des laboratoires français, reçu évidemment. Alors elle en a trouvé un aux Pays-Bas.
26: Ils ont réussi à m'envoyer les deux tests ADN pour ma mère biologique et pour moi, donc vierge. Et quand je l'ai renvoyé, on me l'a bloqué à la douane, on me l'a renvoyé plusieurs fois. À force, je me suis dit, il faut que tu enlèves le package du laboratoire et tu fais passer ces cotons-tiges comme un courrier lambda, et c'est ce que j'ai fait.
8: Et les cotons-tiges, vous les avez planqués ?
26: Ben, je les ai dissimulés dans des affaires de toilette et ça a fonctionné, mais je me sens pas bien de vous le raconter même. J'ai l'impression d'être une grande criminelle. J'ai l'impression que là, il y a des policiers qui vont arriver, qui vont me mettre 3000 euros d'amende.
8: Céline trouve ça injuste parce qu'elle considère que l'accès aux origines devrait être un droit. Finalement, ça a pris 6 mois, mais elle a reçu les résultats juste avant que son avion ne décolle pour le Sri Lanka, où elle a retrouvé celle qui est bel et bien la femme qui l'a mise au monde.
11: Pour Céline, le test a validé ses recherches. Souvent, c'est plutôt le point de départ.
8: Oui, notamment pour les enfants nés dans le cadre d'une PMA avec don de gamètes. Depuis 2021, il n'y a plus de dons anonymes. La loi prévoit que quand ils seront majeurs, ces enfants-là auront accès à l'identité du donneur. Ce qui ne règle rien pour tous ceux qui sont nés avant, comme Audrey, qui a 48 ans et qui est avocate.
27: J'ai appris à 29 ans que j'étais issue d'une PMA avec tiers donneur, alors que je me suis spécialisée en droit de la bioéthique. Je suis issue d'un don réalisé à l'hôpital Necker, mais mon donneur a été rémunéré. Et à l'époque, il n'y avait pas de limite au nombre d'enfants qu'on pouvait faire avec un même donneur.
8: D'où la panique.

0: Et 11 heures plus tard, il avait un nom, une identité. Et Gérard, qui habite à 1h15 de chez nous, était hyper content d'être retrouvé. Mais moi aussi, j'ai fini un jour par gagner au loto génétique et j'ai eu ce fameux match qui m'a permis de remonter jusqu'à la piste de mon donneur. Bien qu'il soit décédé, sa famille m'a raconté toute son histoire. Je sais qu'il a joué dans certains films, donc ça me permet de le voir dans des films. Ça me permet aussi de comprendre sa personnalité, aussi de mieux comprendre parfois mes enfants. Et c'est marrant parce que moi j'ai 3 enfants, mais je retrouve les traits de mon donneur aussi dans leur visage. Je me sens enfin ancrée. Maintenant, je marche sur mes 2 jambes.
1: Il faut quand même dire, Julie, qu'à cette loterie génétique, tout le monde ne gagne pas.
2: Pour trouver des correspondances, il faut que beaucoup de gens aient fait le test et aient accepté de laisser leur ADN dans la base associée au test qu'on réalise. Dans le cas d'Élodie, qui est née sous X à Niort en 78, les résultats ont été décevants.
3: J'avais une forte correspondance avec le Portugal. Ça ne m'a pas appris concrètement voilà, qui étaient mes parents biologiques, puisque mon taux le plus fort ADN est de 0,4%. Et c'était l'arrière-cousine de l'arrière-cousine, voilà, difficilement exploitable.
2: Et elle s'est retrouvée totalement désemparée face à la liste de 4000 noms qui lui a été communiquer des gens qui partageaient très peu d'ADN avec elle.
3: Je ne suis pas généalogiste, je me suis un peu perdue après le temps a passé. J'ai eu connaissance d'un détective privé spécialisé qui avait de forts pourcentages de réussite. Quand même, j'ai demandé un devis, c'était dans les 3000-4000 euros, donc je n'ai pas donné suite. Après, je ne ferme pas la porte, peut-être qu'un jour, effectivement, si rien ne fonctionne, pourquoi pas.
2: Pour l'instant, Élodie se fait accompagner par une généalogiste bénévole dans une association. Elle envisage un nouveau test pour avoir accès à des comparaisons dans une autre base de données.
1: Julie-Marie Lecomte, le choix de France Info, à retrouver sur franceinfo.fr. Direction la Corée du Sud, à présent, avec Yann Rousseau. Et un autre genre de débat, le débat sur la dépendance des plus jeunes aux smartphones, enfle partout dans le monde. En Corée du Sud, il est particulièrement inquiétant et des parlementaires coréens se demandent même s'il ne faudrait pas imposer des téléphones dépouillés aux enfants du pays.
4: Oui, cette semaine, le grand syndicat coréen des enseignants a publié une nouvelle étude sur le temps passé par les jeunes sur leur téléphone. L'enquête montre que 49% des élèves de CM1 et de CM2 utilisent leur smartphone plus de 2 heures par jour après l'école. Chez les 6e, 16% déclarent qu'ils passent plus de 4 heures par jour sur leur appareil. Et beaucoup d'enfants reconnaissent que cette dépendance au smartphone pèse sur la qualité de leurs études et provoque des conflits avec leurs parents. Ces chiffres ont bien sûr relancé le débat politique sur la place des smartphones. Et des élus de la commission de l'éducation à l'Assemblée nationale suggèrent maintenant de créer une nouvelle gamme d'appareils pour les jeunes. Ils proposent en fait des smartphones dépouillés, c'est-à-dire des téléphones qui servent seulement à passer des appels ou à envoyer des messages. Sur ces engins, on ne pourrait pas surfer sur tous les sites internet et bien sûr on ne pourrait pas jouer ou aller sur les réseaux sociaux.
1: Et ce genre de téléphone n'existe pas sur le marché ?
4: Alors, il n'y a pas encore d'appareil dépouillé imposé par le gouvernement coréen. Le ministère de l'Éducation explique que c'est un sujet sensible. Aujourd'hui, les parents achètent toujours ce qu'ils veulent pour leurs enfants. Mais certaines sociétés proposent quand même ce qu'on appelle en Corée des gongchingpon, c'est-à-dire des téléphones de bons élèves. Ce sont des appareils qui ont été modifiés, pas par les producteurs comme Samsung, mais par des revendeurs. Donc, ils brident les smartphones avec des logiciels pour empêcher un accès à Internet ou à certaines applications. Beaucoup de familles achètent ces téléphones pour bachoteurs qui ont aussi une fonction de surveillance, les parents reçoivent une alerte si leur enfant est géolocalisé dans une zone où il n'est pas supposé aller.
1: D'autres pays, Yann, ont commencé à imposer des téléphones dépouillés aux enfants.
4: Alors en Chine, le gouvernement a demandé à tous les fabricants de smartphones d'installer dans leur appareil un mode d'utilisation pour les mineurs. Les parents ont le choix de l'activer ou non, ce n'est pas obligatoire. Mais s'ils activent cette fonction, eh bien automatiquement, il y a des restrictions sur le temps d'écran. C'est 1 heure par jour pour les moins de 16 ans, 2 heures pour les 16-18 ans. Et surtout, il n'est plus possible d'accéder à la moindre application entre 22h le soir et 6h du matin.
1: Bientôt chez vous, merci beaucoup Yann Rousseau.
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1: Christine Peignin.
2: C'est vrai qu'après ce mois d'avril particulièrement ensoleillé et très chaud, la différence est marquée. Nous avons ce début de mois de mai très pluvieux. Ces pluies ont dépassé la moyenne du mois d'ailleurs. Aujourd'hui, les pluies s'estompent peu à peu. Notre ciel restera souvent gris. Demain et vendredi, belle amélioration avec le retour du soleil. Mais dès vendredi soir et surtout samedi, à l'ouest, la tendance orageuse sera de nouveau marquée et elle sera généralisée quasiment pour dimanche. Au niveau des températures, elles vont remonter à partir de vendredi surtout. Mais aujourd'hui, nous restons dans le frais avec 15 degrés à Paris, à Lille, à Dijon, 16 à Bayonne, 17 à Toulouse, 18 à Strasbourg et jusqu'à 21 à Nîmes, Bastia et Montpellier.
1: Et bonne matinée, les 10h. L'info avec Armand Perrault-Logan.
3: Un porte-conteneur de l'armateur français CMA-CGM a été attaqué hier dans le détroit d'Ormuz. Il y a des blessés parmi les membres d'équipage. Ils ont été évacués et soignés. Le navire a subi des dommages, c'est ce que précise le groupe français. Le cargo a été touché par un projectile sans doute lancé par les Iraniens alors qu'il circulait dans le détroit. C'était pendant l'opération d'exfiltration lancée par les Américains lundi. Une opération qui aura finalement duré seulement 48 heures, Donald Trump a annoncé la nuit dernière sa suspension. Le temps, selon lui, de laisser leur chance aux négociations. Un recul salué par les Iraniens, Marie-Pierre Véro.
4: Sans surprise, les médias d'État iraniens crient victoire. Ils considèrent que Donald Trump a battu en retraite après, je cite, ses échecs répétés à rouvrir le détroit. De fait, seuls deux bâtiments ont, selon Washington, pu le franchir. Et seule une opération militaire d'envergure et périlleuse permettrait de lever le blocus iranien. C'est donc la carte de la diplomatie qui revient à Washington, mais aussi à Téhéran. Le ministre iranien des Affaires étrangères est à Pékin, où il s'est entretenu avec son homologue. Aucun détail n'a filtré, mais Téhéran cherche à s'assurer du soutien de son allié avant la venue de Donald Trump la semaine prochaine. La Chine a certes condamné la guerre contre l'Iran, mais elle dénonce aussi le blocus iranien qui pénalise son économie. Pékin s'emploie avec le Pakistan à ramener tout le monde à la table. Officiellement, les positions restent antagoniques, mais le fil des négociations n'est pas rompu. Une nouvelle fenêtre s'ouvre donc peut-être pour permettre aux discussions de prendre le pas sur les armes.
3: Marie-Pierre Véro depuis la Turquie pour France Info. Pas de trêve au Liban. Israël a émis ce matin un appel à évacuer une dizaine de villages du sud du Liban. L'armée israélienne mène des frappes quasi quotidiennes dans la région. Elle affirme viser des cibles du Hezbollah. La Russie a de nouveau frappé l'Ukraine la nuit dernière. 108 drones et 3 missiles tirés selon Kiev. Ils ont visé notamment un équipement industriel dans la région de Zaporijjia. Kiev accuse Moscou d'avoir violé le cessez-le-feu unilatéral décrété par l'Ukraine hier soir, alors que la Russie, elle, veut une pause pour vendredi et samedi. Hier, des frappes russes avaient fait 28 morts en Ukraine. L'Espagne donne son feu vert pour accueillir le bateau de croisière touché par un foyer d'antivirus, maladie qui a coûté la vie à 3 passagers. Le navire devrait accoster d'ici 3 à 4 jours sur un port des Canaries. Auparavant, 3 personnes malades à bord du bateau vont débarquer au Cap-Vert pour être évacuées vers les Pays-Bas. On en sait plus également sur la souche de cet antivirus. Il s'agit de la souche des Andes qui est transmissible entre humains. C'est ce que précise le ministre sud-africain de la Santé après les analyses sur un passager qui avait été transféré en Afrique du Sud. Amazon renforce sa présence en France. Le géant américain de l'e-commerce va investir 15 milliards d'euros sur 3 ans, censé créer 7000 emplois. Amazon va construire 4 nouveaux centres de distribution à partir de cette année en Eure-et-Loire, dans l'Oise, dans le Rhône et le Haut-Rhin. Elisabeth Borne quitte les instances de direction du parti Renaissance. L'ancienne première ministre se dit en désaccord avec la ligne portée par le secrétaire général Gabriel Attal. Elle dit vouloir se consacrer à son propre projet pour faire émerger un certain nombre de propositions dans le débat politique. Et puis le football, le PSG joue ce soir pour une place en finale de la Ligue des Champions. Les Parisiens affrontent le Bayern Munich en Allemagne. Après leur victoire 5-4 la semaine dernière, les Parisiens ont donc un petit but d'avance face à l'une des meilleures équipes d'Europe. Coup d'envoi à 21h et le vainqueur rejoindra Arsenal en finale le 30 mai.
1: Merci beaucoup Armand Perrault-Logan. Vous le disiez, un navire de l'armateur français CMA-CGM touché dans le détroit d'Ormuz, des blessés et des dommages. On y revient dans un instant. Face à la flambée des prix des carburants, l'avion a du plomb dans l'aile, mais le train en profite. La SNCF le reconnaît, on va y revenir également. Et puis à quoi devez-vous vous attendre pour votre taxe foncière cette année? Le décryptage éco de Fanny Guinochet, ce sera dans une vingtaine de minutes.
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1: Confirmation donc ce matin de l'armateur français CMA-CGM, l'un de ses navires, le CMA-CGM San Antonio, battant pavillon maltais, était la cible hier d'une attaque alors qu'il traversait le détroit d'Ormuz. Des membres d'équipage ont été blessés, le navire a subi des dommages. Pas de marins français à bord, même s'il y a encore beaucoup de bâtiments à intérêt français encore sur place, comme le précise ce matin sur France Info Philippe Tabarot, ministre des Transports.
6: Ce que je sais, c'est qu'il y a encore 59 navires dans le détroit à intérêt français, qu'il y a 26 marins français, que les équipages sont des équipages minimum, que ceux qui souhaitaient être remplacés l'ont été, mais qu'il reste encore bien sûr des navires et des marins dans une situation difficile. Les événements montrent la gravité de la situation dans ce détroit.
1: Voilà, Philippe Tabarot, ministre chargé des Transports, invité de France Info ce matin. Et nous accueillons le général Olivier Kempf. Bonjour à vous.
7: Bonjour.
1: Merci de nous rejoindre, chercheur associé à la Fondation pour la Recherche Stratégique, directeur du cabinet de synthèse stratégie. La Vigie, un porte-conteneur de la CMA-CGM, visé, ce n'est pas la première fois, touché cette fois avec des blessés. Est-ce que vous diriez que c'est un point de bascule ?
7: Point de bascule, c'est peut-être un tout petit peu fort, mais effectivement, c'est un signal d'une petite escalade dans un contexte qui était plutôt à la décélération, à l'apaisement du conflit, si vous voulez. C'est d'ailleurs peut-être parce que les conditions paraissaient un peu plus tolérantes, dirons-nous, que ce conteneur a cherché à passer et que les Iraniens ont donné un... Probablement les Iraniens ont donné un coup de holà et ont stoppé. Parce que pendant ce temps-là, les négociations se déroulent. On a vu le revirement de Donald Trump qui dit qu'il va suspendre son projet de libération du Détroit. Donc il y a des choses qui se passent en coulisses et tout le monde attend de revenir à la normale. Mmh. Mais on n'est toujours pas à la normale.
1: Oui. Est-ce que c'est pour vous le symbole des dissensions aussi au sein des forces iraniennes entre ceux qui seraient enclins à négocier et ceux qui, justement, ne le veulent pas ?
7: Ça, c'est une hypothèse. L'autre hypothèse est que... c'est une hypothèse, oui, effectivement, il y a des gens qui disent que il y a des durs et des gens enclins à la négociation. L'autre hypothèse, c'est que finalement, le pouvoir iranien est assez soudé et qu'il est capable de lever le niveau, le ton, le niveau d'hostilité quand il faut pour appuyer ces négociations. On l'a bien vu la semaine dernière quand ils ont lancé quelques missiles contre les Émirats Arabes Unis en disant « Écoutez, nous, on est prêts à repartir dans le conflit ». C'était ça que ça voulait dire. Et là, ils disent « Écoutez, le détroit, il est toujours fermé et on est prêts à faire respecter cette fermeture tant qu'on n'est pas arrivé aux négociations ». Donc, les deux hypothèses, celle de dissension au sein du régime ou celle d'une stratégie très finement calculée, les deux hypothèses sont possibles.
1: Et pour maintenir la pression sur un Donald Trump qui apparaissait plutôt positif, tout va bien, disait-il avant-hier. Cette nuit, il met en pause effectivement son projet Liberté et laisse à penser qu'un accord est possible. Donc c'est une manière de lui faire une piqûre de rappel.
7: Oui, et puis c'est aussi tout le problème de Trump est de savoir comment habiller, sinon une défaite, du moins un revers politique évident, parce qu'il n'a finalement atteint aucun des objectifs de la guerre qu'il a déclenchée.
1: Il parle d'un énorme succès militaire.
7: Oui, bien sûr, bien sûr. Mmh. L'énorme succès militaire consiste finalement à avoir fait passer en catimini deux navires de guerre dans l'étroit d'Ormuz il y a 2 jours. Et finalement, c'est un petit succès tactique qui lui permet d'habiller ses déclarations en disant « Vous avez vu, je suis le plus fort ». Mais quand vous regardez honnêtement l'ensemble du déroulé depuis fin février, honnêtement, le régime est toujours là, le nucléaire est toujours caché, le détroit d'Ormuz qui était ouvert est dorénavant totalement fermé, les Américains semblent à bout de, sinon de munitions, mais ils ont du mal à pouvoir poursuivre le conflit dans la durée, donc ce que j'appelle simplement un revers, parce que je suis poli, mais non, il n'a atteint aucun des objectifs.
1: Sur justement la stratégie de Donald Trump, qu'on a du mal à suivre, toujours. Il sera en Chine la semaine prochaine. Il parle de négociations qui avancent, de progrès importants. Mais de quelles négociations parle-t-il ? Des négociations globales ou seulement des négociations pour rouvrir le détroit d'Ormuz ? Parce qu'on a l'impression que c'est la seule chose aujourd'hui qui intéresse les Américains.
7: Oui, alors, l'interprétation des déclarations et de la pensée de Trump est très compliquée, madame. Ça fait quelques mois que nous sommes tous à nous poser des questions.
1: En fait, on n'en sait rien, ces négociations.
7: Et on n'en sait rien. Cela étant, sur la question chinoise, mais revenons à la question chinoise. Oui, il espère, d'une part, je pense qu'il y a deux objectifs. Il espère d'une part que les Chinois vont l'aider à apaiser les Iraniens et à jouer les entremetteurs, d'une part. Mais probablement, l'autre question qui l'inquiète, c'est une question plus générale de dialogue économique sur les taxes et ce genre de choses. Et là non plus, il n'est pas en très très bonne posture. Il avait annoncé de façon tonitruante il y a un peu plus d'un an des taxes envers à tout le monde, et y compris avec les Chinois. Il avait déjà rencontré Xi Jinping et finalement, il n'avait rien obtenu. Et c'est pour ça qu'il est en relative faiblesse, parce qu'il parle beaucoup, il parle fort, on a du mal à le suivre. C'est toujours une stratégie du chaos déclaratoire. Et quand, à la fin du bal, il faut payer les danseurs, on s'aperçoit qu'il n'y a plus personne qui n'est là. Et donc, il n'est pas en grande position de force. Et d'ailleurs, dans sa négociation bilatérale avec Pékin, ce qu'il a fait en Iran va le gêner, parce que les Chinois savent très bien compter les coups et savoir qui a gagné.
1: Merci beaucoup, Général Olivier Kempf, pour votre éclairage en direct sur France Info, chercheur associé à la Fondation pour la Recherche Stratégique, directeur du cabinet de synthèse stratégique La Vigie. Et dans ce contexte, c'est une valeur, bien évidemment, que l'on suit comme le lait sur le feu, les prix des carburants. Ils ont encore légèrement remonté aujourd'hui. Le gazole à 2,22 euros le litre en moyenne, 2,03 euros pour le sans-plomb 95, 2,11 euros pour le sans-plomb 98. Le gouvernement promet de nouvelles aides bientôt. Inquiétude aussi autour de l'approvisionnement en kérosène pour les avions. Pas de panique, dit en somme ce matin le ministre des Transports sur France Info. Tous les vols décolleront cet été, assure-t-il, alors qu'il va rencontrer dans l'après-midi les professionnels du secteur aérien. L'aérien fébrile, mais un secteur lui s'en sort beaucoup mieux. Le maritime, la compagnie maritime Brittany Ferries enregistre une progression de 37% de réservations pour cet été. Cela concerne les liaisons entre les ports bretons et la Grande-Bretagne. Écoutez le directeur général de la compagnie, Christophe Mathieu.
8: On a aussi beaucoup fait savoir que nous, on n'aurait pas de problème de garantie des départs et en plus qu'on n'avait pas de problème au niveau de nos coûts de soute, de nos coûts de fuel. Parce que comme on a acheté notre fuel en avance, on n'a pas, nous, le besoin, entre guillemets, comme certaines compagnies aériennes, soit d'annuler nos vols ou nos départs, soit d'augmenter nos prix. Donc je pense que d'avoir fait savoir ça ces dernières semaines a aidé à ce redécollage des réservations de 37% effectivement, ces dernières semaines, qui nous ramène à un niveau qui est à peu près équivalent à l'année dernière en cumul.
1: Christophe Mathieu, directeur général de Brittany Ferries, interrogé par nos confrères de Ici Brasizel. Les trains aussi ont la cote. La hausse des prix des carburants incite à prendre le train davantage. Bonjour Arnaud Aimé.
9: Bonjour.
1: Vous êtes directeur général du cabinet de conseil SIA Partners. Est-ce que vous diriez que la SNCF profite du moment ?
9: Non, je ne pense pas. C'est quoi le moment ? Le moment, c'est une augmentation du prix du billet, certes, mais il y a quand même beaucoup de voyageurs pour cet été qui ont déjà acheté leur billet d'avion, et notamment avant le déclenchement de la guerre en Iran. Qu'est-ce qui se passe d'autre dans le secteur aérien ? Eh bien, il y a quelques annulations, mais qui restent de vols, qui restent quand même assez marginales, et surtout qui sont concentrées sur la période du printemps, sur mai-juin. Mais les compagnies aériennes n'annoncent pas d'annulation de vols sur juillet-août. Pourquoi ? Parce qu'elles considèrent que même avec la hausse du prix du kérosène, eh bien, leurs vols ils seront suffisamment rentables en juillet-août.
1: Donc ça ne se reportera pas forcément sur le trafic ferroviaire, c'est ce que vous dites ?
9: Oui, c'est ce qu'on peut imaginer effectivement. D'une part parce que voilà, les vols seront au rendez-vous cet été, qui est vraiment la haute saison pour le transport aérien, et donc les compagnies aériennes, elles ont intérêt à assurer au maximum leurs vols. Et si elles ont fait quelques annulations, certaines d'entre elles en mai-juin, c'est pas pour une question de pénurie de kérosène, c'est pour une question de prix du kérosène qui rendait des vols au printemps trop déficitaire, ce qui ne sera pas le cas cet été, puisque c'est des vols traditionnellement plus rentables.
1: Oui.
9: Donc ça, c'est le premier point. Et puis l'autre point, c'est que de toute façon, les trains de l'été, et notamment ceux de les TGV de la SNCF, eh bien, de toute façon, année après année, ils font le plein. Donc, c'est difficile de faire plus plein que plein, même si la SNCF a commencé à annoncer mettre en vente encore davantage de places vers certaines destinations comme Marseille et Nice. De toute façon, guerre en Iran ou pas, la SNCF fera le plein cet été sur ces TGV.
1: Ce sont les usagers, notamment la FNOT, qui dit que les places vers Bordeaux, Lyon, Lille, Nantes, Rennes sont extrêmement prisées. Dit même que des lignes comme Paris-Lyon, Paris-Bordeaux sont déjà saturées. Oui. Ça, c'est un ressenti quand même de la part des passagers des trains.
9: Alors, je ne sais pas si les passagers ils auraient pris sinon l'avion pour faire le Paris-Rennes ou le.
1: Il y a quand même des lignes intérieures.
9: Oui, mais sur le Paris-Rennes et le Paris-Lyon, il y en a assez peu puisque c'est, comme vous le savez, interdit au départ d'Orly. Mm-hmm. Maintenant, c'était interdit par le gouvernement. Cela dit, c'est quand même chaque année que les consommateurs, les Français, voient que les trains, les TGV de l'été, ils se remplissent vite sur cette période estivale, qu'il faut réserver longtemps à l'avance, pas seulement pour avoir les meilleurs prix, mais pour avoir tout simplement des places. Donc, le constat de l'association de voyageurs, je ne suis pas sûr qu'il a été très différent il y a un an, il y a deux ans et il y a trois ans.
1: Non, donc, mais ça peut être des voyageurs qui annulent leur projet à l'étranger et qui se retournent vers des trajets en France, par exemple.
9: Mais pourquoi l'annuleraient-ils ?
1: Parce qu'ils
9: craignent. S'ils ont déjà acheté leur prix... je pense qu'alors, s'ils ont des, alors ils pourraient renoncer à un projet de voyage s'ils n'ont pas déjà acheté le billet et qu'ils voient que les billets sont sensiblement plus chers qu'avant la guerre en Iran. Et ça, c'est une réalité. Le prix des billets a augmenté.
1: Mm-hmm.
9: Alors, a priori, il n'augmentera pas davantage d'ici l'été puisque le kérosène est déjà au plus haut aujourd'hui. Quant aux annulations, elles sont marginales. Et concerne, je répète, que des vols en mai-juin, qui sont des vols traditionnellement moins remplis, moins tarifés, disons moins rentables pour les compagnies aériennes, mais personne n'a annoncé d'annulation et personne n'a l'intention de faire des annulations cet été en lien avec le kérosène, soit le prix, soit le sujet de pénurie que vous abordiez au début.
1: Oui.
9: Le secteur est assez confiant pour avoir suffisamment de kérosène jusqu'en septembre.
1: Donc si je résume, vous n'estimez pas que la SNCF, il y a un effet d'aubaine à la SNCF sur le contexte en fait. Il y a une fréquentation qui ressemble à celle des autres années, c'est ce que vous dites.
9: Aujourd'hui, les premiers chiffres qui remontent ne montrent pas de tendance très différente par rapport aux dernières années. Effectivement, le moment est assez propice aussi sur communiquer, sur tout ce qu'on peut faire en vacances, en prenant le train et le TGV SNCF. Mais en réalité, les gens qui ont déjà choisi de prendre l'avion, le prix qu'ils ont payé, c'est un prix fixé, final, garanti. Ils n'ont pas à craindre d'annulation de vol parce que les compagnies aériennes veulent à tout prix faire voler ces avions pendant l'été. Et puis enfin, parce que le gouvernement est assez rassurant sur la mobilisation des stocks stratégiques, mais c'est l'objet de la réunion cet après-midi au ministère, qui doit permettre de faire tenir au moins jusqu'en septembre.
1: Merci beaucoup Arnaud Aimé pour vos explications directes sur France Info, directeur général de SIA Partners. Restons sur les rails dans le vrai ou faux avec vous à présent Antoine Deyana, parce qu'une carte du réseau ferré français circule énormément en ce moment sur les réseaux sociaux.
10: Oui, sur X, elle dépasse déjà les 200 000 vues. Elle pointe le déclin de notre système ferroviaire qui serait dû, je cite, au capitalisme. Deux cartes de France sont mises côte à côte. D'un côté, le réseau ferré de 1930 en orange, extrêmement dense, maillé sur tout le territoire. De l'autre, le réseau de 2014, beaucoup plus clairsemé. La légende parle de 16 000 km de voies en moins. Et ces cartes, elles reviennent régulièrement sur les réseaux sociaux, parfois relayées par des personnalités politiques de gauche, comme l'insoumis Thomas Porte ou le communiste Fabien Roussel, pour dénoncer la disparition progressive du rail en France.
1: Alors, est-ce que ces deux cartes sont authentiques ?
10: Oui, la carte de 1930 est une carte colorisée qui correspond au réseau de l'époque. La France comptait alors environ 63 000 km de voies au total, dont 42 000 km de lignes principales, 21 000 km de petites lignes secondaires. La carte de 2014 est juste aussi et proche du réseau d'aujourd'hui qu'on peut consulter sur le site de la SNCF. On compte désormais 28 000 km de voies, donc le réseau s'est bien rétracté.
1: Si les cartes sont correctes, c'est leur interprétation qui est trompeuse.
10: Oui, parce que dire que c'est la faute du capitalisme ou encore de la privatisation, c'est méconnaître le contexte historique. En 1930, le rail français était justement privé. Six grandes compagnies se partageaient le territoire, la plus célèbre étant la PLM entre Paris, Lyon et Marseille. Et c'est l'État qui les nationalise en 1938 pour créer la SNCF.
1: Alors, qu'est-ce qui explique vraiment la fermeture de ces lignes ?
10: La voiture principalement. Dès les années 30, les 21 000 km de petites lignes secondaires commencent à fermer, étouffées par l'automobile bien avant la SNCF. Puis, pendant les 30 Glorieuses, c'est le grand réseau qui se rétracte sous le double effet de la voiture individuelle et de l'exode rural qui vide les campagnes. A noter quand même que le TGV, mis en service en 1980, a contribué à élargir le réseau, mais c'est un investissement massif qui s'est souvent fait au détriment des petites lignes vieillissantes à l'entretien coûteux.
1: Antoine Deyana pour Le Vrai ou Faux, à retrouver sur franceinfo.fr.

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2: Et bienvenue si vous nous rejoignez. 10h20, l'info Armand Perrouloga. Un cargo français de CMA-CGM attaqué dans le détroit d'Ormuz hier.
3: Des membres d'équipage ont été blessés et le navire a subi des dommages. C'est ce que précise l'armateur français. Le porte-conteneur a été touché par un projectile alors qu'il circulait dans le détroit. Donald Trump, lui, annonce la suspension de l'opération d'escorte de navires dans ce même détroit d'Ormuz. Le président américain dit vouloir laisser leur chance aux négociations. De nouvelles attaques russes en Ukraine la nuit dernière, malgré le cessez-le-feu unilatéral décrété par Kiev. Un site industriel a notamment été touché dans la région de Zaporijja. Hier, les bombardements russes avaient fait au moins 28 morts en Ukraine. Trois malades vont pouvoir être évacués au Cap-Vert puis transférés vers les Pays-Bas. Ils sont à bord du bateau de croisière touché par un foyer d'antivirus. Le navire va ensuite mettre le cap sur les Canaries. L'Espagne a accepté un accostage sur son territoire. Amazon annonce 15 milliards d'euros d'investissement en France sur 3 ans et promet de créer 7000 emplois. Le géant américain de l'e-commerce va construire 4 centres de distribution en Eure-et-Loire, à Beauvais dans l'Oise, dans le Rhône ainsi que dans le Haut-Rhin. Et puis le football, le PSG sur la pelouse du Bayern Munich ce soir, demi-finale retour de la Ligue des Champions. Les Parisiens, vainqueurs 5-4 à l'aller, vont tenter de rejoindre Arsenal en finale.
2: 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Le décryptage éco avec Fanny Guignochet. Bonjour Fanny.
4: Bonjour.
2: Combien les Français paient-ils de taxes foncières ? La taxe foncière, on le rappelle, c'est cet impôt que paient les propriétaires.
4: Ils payent précisément en moyenne 1117 euros. Ce sont les chiffres de l'an dernier qui ont été transmis par l'administration fiscale. Alors pour ces ménages, c'est particulier, la note est toujours un peu plus salée, puisqu'il y a 2 ans, on était plutôt autour de 1000 euros. Et si on remonte encore un peu plus loin, en 2020, avant le Covid, on était autour de 800 euros en moyenne par an.
2: Une autre époque,
4: exactement. Donc c'était en moyenne par an pour la taxe foncière. En 5 ans seulement, le montant a pris 35%.
2: Alors, comment explique-t-on une telle augmentation ?
4: Plusieurs raisons. D'abord, le montant de la taxe foncière est indexé sur l'inflation. C'est la règle. Plus précisément, les valeurs locatives cadastrales sont indexées sur l'inflation. Alors, je vous passe le calcul un peu complexe, mais l'an dernier, toutes les bases d'imposition foncière ont pris au moins 1,7%. Certaines années de forte inflation, c'était même beaucoup plus. Et puis ensuite, les communes, les mairies, ont la liberté de voter une augmentation de la taxe foncière. L'an dernier, juste avant les élections municipales, elles ont fait attention à ne pas avoir la main trop lourde, mais ça n'a pas toujours été le cas. Dans certaines villes, les montants des taxes foncières se sont parfois envolés. Souvenez-vous, en 2023, 52% d'augmentation à Paris, 25% à Grenoble. Alors, il faut dire que la taxe foncière, c'est un impôt captif. Les collectivités savent que face à ces hausses, eh bien, vous n'allez pas déménager comme ça, vous allez râler un peu et puis vous allez payer.
2: Est-ce que la fin de la taxe d'habitation a aussi joué ?
4: Probablement. Privé de la taxe d'habitation en 2023, certaines mairies, en effet, se sont rabattues sur la taxe foncière, même si l'exécutif assure que les collectivités ont reçu une compensation à l'euro près. Les taxes foncières, ça n'est pas rien dans le budget d'une commune, ça compte.
2: Et à quoi faut-il s'attendre cette année ?
4: Probablement à des hausses, puisque l'inflation repart, ça sera automatique. Et puis, il y a toujours ce projet du gouvernement d'actualiser les bases de calcul des taxes foncières pour mieux prendre en compte des éléments dits de confort, l'eau, l'électricité. En fait, c'est une façon de moderniser ces taxes foncières. Sébastien Lecornu avait voulu s'y atteler à l'automne dernier, mais en plein débat budgétaire et puis face surtout à la levée de boucliers des maires, il avait renoncé, ou plutôt il avait renvoyé son projet à des discussions au niveau local, cette année. Mmh. Alors cette actualisation, elle promet d'augmenter de facto les montants des taxes foncières de plus de 7 millions de logements.
2: Le décryptage éco, merci beaucoup Fanny Guinochet.
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2: Et voici l'édito politique de Renaud Blanc. Bonjour Renaud.
6: Bonjour Lucie.
2: Votre édito consacré ce matin à une personnalité politique qui veut retrouvé l'Élysée et qui célèbre aujourd'hui d'ailleurs un anniversaire.
6: Oui, c'est un 6 mai, le 6 mai 2012, que François Hollande devenait président de la République. Il va peut-être souffler sur un joli gâteau. Les 14 bougies qui marquent sa victoire, mais il n'y aura aucune nostalgie, car l'ancien premier secrétaire du Parti Socialiste est persuadé qu'il peut retrouver l'Élysée occupée par un ancien collaborateur. Ancien collaborateur, la formule est bien sûr signée François Hollande.
2: Son retour est envisageable.
6: Alors très franchement, on est plus proche de Mission Impossible que du retour du Jedi, mais en politique, il ne faut écarter aucun scénario. François Hollande, c'est aujourd'hui monsieur pourquoi pas. Ce que l'ancien président met en avant, c'est son expérience, une expérience au sommet de l'État et qui, vu le contexte actuel, pourrait, c'est son pari, rassurer les Français face à Donald Trump, Xi Jinping ou Vladimir Poutine. François Hollande, même pas peur, preuve de sa détermination. Cet entretien, il y a quelques semaines dans les colonnes de Marianne, où il déclarait se préparer et où il ajoutait « Je n'ai pas une relation passionnelle avec le pouvoir, mais avec la France ». Phrase aux accents gaulliens où vous l'aurez deviné, ce qui compte, c'est bien la reconquête du pouvoir.
2: Il y a quand même beaucoup d'obstacles à cette candidature.
6: Il va lui falloir tout d'abord se faire une place à gauche. L'autre gauche, celle qui a rompu avec LFI et qui refuse toute idée de primaire unitaire. La social-démocratie, c'est vrai, retrouve des couleurs, mais celui qui aujourd'hui semble le plus l'incarner se nomme Raphaël Glucksmann. Plus haut dans les sondages, il est aujourd'hui le premier obstacle. Derrière les sourires de circonstances entre les deux hommes, il y a une véritable concurrence. Glucksmann ne s'y trompe pas. Il attend que je tombe, déclare le leader de Place Publique. Mais ajoute-t-il, si t'es pas capable de gérer Hollande, t'es pas capable d'être président. Le match s'annonce donc difficile dans le landerneau de la social-démocratie. Un premier défi avant éventuellement de se confronter à Jean-Luc Mélenchon, où là tous les coups seront permis. François Hollande est aujourd'hui crédité de 6 à 8% dans les sondages. C'est peu, mais il veut croire que ce n'est qu'un début. On se souvient de sa fameuse théorie du fameux trou de souris qui n'avait pas vraiment fonctionné. Aujourd'hui, on est passé à un trou de hamster, c'est mieux, mais difficile d'en sortir quand on est l'un des derniers éléphants du PS et qu'on incarne à 71 ans, pour beaucoup, davantage le passé que le futur.
2: C'est l'animalerie, hein ? Beaucoup d'animaux.
6: C'est l'animalerie,
2: merci
6: absolument.
2: Beaucoup, Renaud Blanc, l'édito politique. Et voici l'œil de Constance. Bonjour Constance Villanova.
7: Bonjour Lucie.
2: Dans l'œil de Constance aujourd'hui, l'Internet Archive, une sorte de bibliothèque d'Alexandrie de nos pages Internet. Elle fête ses 30 ans ce mois-ci et vous revenez sur cette folle aventure et sur un paradoxe.
7: Des colonnes blanches, une façade solennelle, bienvenue dans l'église désacralisée du Richmond à San Francisco. Sauf qu'à la place des bancs, des rangées de serveurs qui bourdonnent dans la pénombre, ce bâtiment abrite le siège de l'Internet Archive, l'organisation qui sauvegarde la mémoire mondiale d'Internet, toutes langues confondues. 30 ans ce mois-ci, né en mai 1996, fondé par un ingénieur, son idée folle à l'époque, archiver le web comme on classe des livres. Son outil phare, c'est la Wayback Machine, une machine à voyager dans le temps. Des robots parcourent le web en permanence, ils prennent des captures d'écran et les conservent. 900 milliards de pages archivées. Vous tapez une adresse, vous choisissez une date, vous voyez le site tel qu'il existait ce jour-là.
8: Si vous vous rendez sur un site un jour et que vous y retournez le lendemain, la page peut être différente. C'est là où la Wayback Machine est utile. Nous gardons la trace de toutes les versions successives des pages web.
7: Et plus qu'utile, hein, particulièrement pour les lanceurs d'alerte et les journalistes, avec l'administration Trump par exemple, des centaines de pages gouvernementales ont été effacées, données sur le climat, la santé, l'aide humanitaire internationale, et sans l'Internet Archive, elles auraient été envolées pour toujours.
2: Ça c'est pour les États-Unis, mais est-ce qu'en France on archive aussi ?
7: Oui, si Internet Archive s'occupe du web mondial, en France on a notre petite spécialité 2.0. Un exemple récent, Skyblog. Alors si vous avez eu des enfants nés entre 90 et 2000, ils en ont eu un. Des millions de jeunes Français y racontaient leur vie, leurs poèmes de collège, leurs déclarations d'amour maladroites. Moi, Lucie, mon pseudo, c'était Stanscon du 91. Quand Skyblog ferme en 2023, la Bibliothèque nationale de France récupère 12 millions de blogs.
9: La vie sans les amis, ce serait comme une tartine sans Nutella. Ça, c'est de l'aphorisme.
10: Des chercheurs voudront comprendre tout un tas de contenus qui peuvent paraître frivoles ou anecdotiques pour nous au moment où on le collecte. Donc effectivement, une page de blog ou une vidéo TikTok a toute sa place à la BNF à côté d'un manuscrit enluminé du 9e siècle.
7: J'espère que mon Skyblog sera à côté d'un manuscrit enluminé, sauf que l'Internet Archive est aujourd'hui attaqué de l'intérieur. Des centaines de médias bloquent désormais ces robots par peur que leurs archives servent à entraîner des intelligences artificielles. 30 ans à tout garder, sauf que personne n'avait prévu que l'intelligence artificielle viendrait se servir chez les médias comme dans un buffet. La mémoire du web est devenue aujourd'hui une matière première. You know it, baby.
2: Don't You Forget About Me, Simple Minds, dans l'œil de Stanscon du 92, vous l'avez compris. Constance Villanova, merci beaucoup.
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2: Christine Peignin. C'est vrai qu'après ce mois d'avril particulièrement ensoleillé et très chaud, la différence est marquée. Nous avons ce début de mois de mai très pluvieux. Ces pluies ont dépassé la moyenne du mois d'ailleurs. Aujourd'hui, les pluies s'estompent peu à peu. Notre ciel restera souvent gris. Demain et vendredi, belle amélioration avec le retour du soleil. Mais dès vendredi soir et surtout samedi, à l'ouest, la tendance orageuse sera de nouveau marquée et elle sera généralisée quasiment pour dimanche. Au niveau des températures, elles vont remonter à partir de vendredi surtout, mais aujourd'hui, nous restons dans le frais avec 15 degrés à Paris, à Lille, à Dijon, 16 à Bayonne, 17 à Toulouse, 18 à Strasbourg et jusqu'à 21 à Nîmes, Bastia et Montpellier. Et France Info, 10h31. L'info Mélanie Delaunay.
16: L'un des passagers du bateau de croisière est infecté par la forme d'antivirus transmissible entre humains, annonce l'Afrique du Sud, où cet homme est hospitalisé. Le navire, dont trois passagers sont morts, est toujours à proximité du Cap-Vert. Ce matin, il doit ensuite se rendre aux Canaries après l'évacuation médicale de trois personnes potentiellement contaminées par ce virus. Évacuation qui est en cours en ce moment, vient d'annoncer l'Organisation mondiale de la santé. Un porte-conteneur du groupe français CMA-CGM attaqué dans le détroit d'Ormuz. Ça s'est passé hier soir. Il y a plusieurs blessés parmi les membres d'équipage. Ils ont été évacués de ce navire qui bat pavillon maltais. Il n'y a pas de marins français à bord. Selon les informations de France Info, le cargo a subi des dommages à cause de ces tirs d'origine inconnue. Les recrutements sont en cours, dit le maire de Beauvais dans l'Oise. C'est l'un des quatre sites où Amazon va s'implanter en France. Le géant du commerce en ligne compte investir en tout 15 milliards d'euros sur 3 ans, Benjamin Illy.
17: 15 milliards d'euros. Jusqu'ici, c'est l'engagement le plus important d'Amazon en France. 15 milliards pour financer ces projets annoncés depuis plusieurs semaines ou plusieurs mois. 4 nouveaux centres de distribution pour le géant du e-commerce à Illiers-Combray en Eure-et-Loire, à Beauvais dans l'Oise, à Colombier-Saunieux dans le Rhône. Ils seront opérationnels dès cette année. Celui de Ensisheim dans le Haut-Rhin doit ouvrir en 2027. 4 nouveaux sites donc et 7000 emplois créés au total, alors qu'Amazon compte déjà 25 000 salariés en CDI en France dans ses 8 centres de distribution, ses 26 agences de livraison et ses 4 centres de tri. Cette enveloppe de 15 milliards doit aussi servir à développer les activités de cloud et d'intelligence artificielle, notamment au service des PME françaises. Dans un communiqué, Jean-Baptiste Thomas, le directeur général d'Amazon en France, promet, je cite, des livraisons plus rapides, un choix plus large, des prix bas et une empreinte environnementale réduite grâce à un réseau logistique de proximité.
16: L'Ardèche va suspendre le permis de conducteurs qui utilisent leur téléphone au volant. Décision prise après une série d'accidents de la route dans le département. La mesure va entrer en vigueur au mois de juin. C'est le 5e département à mettre en place une telle suspension. Il faut s'attendre à un match de la même intensité, voire pire, prévient le footballeur du Paris Saint-Germain, Warren Zaïre-Emery. Le PSG qui affronte le Bayern Munich en Allemagne ce soir à 21h. Demi-finale retour de la Ligue des Champions à vivre bien sûr en direct sur France Info. Une semaine après la victoire, 5-4 des tenants du titre sur leur terrain. Et à l'issue de cette rencontre, on saura qui retrouvera Arsenal en finale, le club anglais qui a éliminé l'Atlético Madrid hier soir.
2: Ce sera à Budapest, en Hongrie, dans un petit mois. Merci beaucoup. Mélanie Delaunay pour l'info. À la une, vous le disiez, un navire de l'armateur français CMA-CGM touché dans le détroit d'Ormuz, des blessés et des dommages. Pourquoi maintenant, quelques heures après que Donald Trump, l'Américain, annonce la mise en pause de son opération de déblocage du même détroit d'Ormuz, on y revient dans un instant. Voilà un chiffre qui vient peut-être battre en brèche les préjugés sur les minima sociaux. 30%, plus de 30% des personnes qui pourraient obtenir le RSA ne le demandent pas. On appelle ça le non-recours aux droits sociaux. Et le phénomène ne cesse d'augmenter. Le tout numérique est-il à mettre en cause? On se posera la question tout à l'heure dans 20 minutes.
1: 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Lucie Barbara.
2: À peine lancé, déjà suspendu donc, l'opération américaine de libération des navires bloqués dans le golfe Persique a été interrompue dans la nuit. Bonjour Nicolas Taillard.
18: Bonjour.
2: Annonce du président américain Donald Trump qui justifie l'interruption par les grands progrès, dit-il, réalisés en vue d'un accord.
18: Oui, même si le président américain nous a habitués au revirement, aux volte-face spectaculaires, l'annonce a surpris jusqu'au plus fin connaisseur des arcanes de la Maison-Blanche, alors que son administration et notamment ses ministres de la guerre ou des affaires étrangères avaient passé la journée à faire la promotion de leur Freedom Project, du nom de cette opération navale baptisée Projet Liberté. Trump a donc annoncé la suspension immédiate de l'opération lancée 48 heures plus tôt. Le président américain dit avoir décidé de cette pause à la demande du Pakistan, qui joue toujours un rôle important de médiation, et surtout parce qu'un progrès important, dit-il, a été réalisé avec l'Iran pour aller vers un accord complet et final. Pas plus de détails dans sa déclaration. En deux jours, la mise en place d'escortes maritimes par la marine américaine a permis le passage de trois bateaux dans le détroit, un résultat très relatif pour des opérations coûteuses, dangereuses. Ce matin encore, vous en parliez, l'armateur français CMA-CGM confirme que l'un de ses porte-conteneurs a été victime d'une attaque. Elle a eu lieu en début de soirée, hier, et d'après le communiqué du groupe à l'AFP, l'attaque a fait des blessés parmi les membres d'équipage qui ont été évacués et soignés. Elle a aussi occasionné des dommages au navire.
2: Alors comment interpréter la décision du président américain ?
18: Difficile, voire impossible d'avoir des certitudes pour l'instant, mais il y a au moins deux manières de voir les choses. Soit l'opération se révèle trop complexe, trop lourde, le jeu finalement n'en vaut pas la chandelle, ce serait une contradiction majeure pour la Maison-Blanche, un retour sans gloire à la case départ, même si ce ne serait pas la première fois. L'autre hypothèse, c'est que les négociations avancent effectivement en coulisses et que Donald Trump, qui confirme tout de même au passage le maintien du blocus des ports iraniens, veut faire un geste d'apaisement pour se rapprocher d'un accord qui lui permettrait de sortir d'un conflit menacé d'enlisement. L'annonce intervient au moment où le chef de la diplomatie iranienne est à Pékin, où la Chine, qui se prépare elle aussi à recevoir le président américain, réclame officiellement un arrêt complet des hostilités, la réouverture complète du détroit. Les marchés semblent en tout cas accueillir la nouvelle avec un certain optimisme. Ce matin, les bourses européennes ont ouvert à la hausse. En attendant, dans les faits, le détroit d'Ormuz reste, lui, bel et bien bloqué.
2: Merci beaucoup Nicolas Taillard pour ces précisions. La souche des Andes transmissible entre humains, c'est donc la souche d'antivirus détectée sur un des passagers de la croisière évacuée en Afrique du Sud. Et c'est l'Espagne qui va accueillir ce bateau toujours bloqué en mer, le MV Hondius, qui fait face à cette épidémie. Le bateau de croisière immobilisé depuis dimanche au Cap-Vert en raison de ce foyer d'antivirus. Des malades d'ailleurs sont évacués en ce moment même vers le Cap-Vert. D'autres le seront vers les Pays-Bas, Nathanaël Charbonnier.
19: Direction les Pays-Bas pour deux des trois personnes évacuées, parmi lesquelles se trouve un ressortissant néerlandais. C'est là que leur prise en charge médicale sera assurée, en sachant que l'état de santé de ces deux membres d'équipage est stable, et cela depuis plusieurs jours. D'après les équipes médicales qui les ont examinées plusieurs fois, ces deux personnes n'auraient pas besoin d'être hospitalisées. La troisième personne évacuée, qui a été en contact proche avec l'un des malades gravement atteints, serait, elle, en bonne forme et asymptomatique. Son évacuation est due au fait qu'il y a deux jours, on avait noté chez elle un état fiévreux. La situation du bateau visiblement maîtrisée, les regards se tournent maintenant vers un avion qui a assuré le vol entre l'île de Sainte-Hélène et Johannesburg. L'Organisation mondiale pour la santé recherche plus de 80 personnes. L'OMS suspecte ces personnes d'avoir voyagé avec la femme contaminée à l'antivirus est décédé depuis.
2: Le bateau va donc trouver un port d'attache en Espagne. On est surpris par le temps qu'il a fallu pour trouver une solution. Est-ce la procédure normale dans ce type de crise ? Écoutez la réponse de Xavier Lescure, infectiologue à l'hôpital Bichat à Paris. Il est responsable de la mission nationale COREB, coordination opérationnelle du risque épidémique et biologique.
20: Il y a une procédure internationale avec l'OMS en charge de piloter entre guillemets la réaction coordonnée. Il faut l'autorisation de chaque pays concerné et donc ça prend quelques jours. Après, l'effet de panique, confinement sur un bateau, ça accélère et ça exacerbe un petit peu les réactions.
21: Le retour à terre des passagers, qui est donc pour les prochains jours sur les îles Canaries, ça n'entraîne pas de risque de contamination ?
20: Non, la contamination, elle serait faible. Il est aujourd'hui impossible de documenter cette transmission. Ce n'est qu'une hypothèse. Et si elle est avérée, elle serait faible. Donc, je pense qu'en termes de contrôle et de prévention de l'infection, sur un bateau, c'est la panique. On n'est pas forcément toujours très bien armé, mais à terre, avec des solutions aujourd'hui qui existent, on est hyper entraîné avec le Covid. Je pense qu'il n'y a pas de problème particulier.
21: Voilà, cette hypothèse d'une transmission interhumaine, elle est évoquée explicitement, écoutée par Maria Van Kerkhove, qui est la directrice préparation aux épidémies et pandémies à l'OMS.
0: Nous pensons qu'il peut y avoir une transmission entre humains pour ceux qui ont des contacts très étroits, comme les couples ou les personnes qui partagent une cabine.
21: Voilà, Xavier Lescure, vous qui êtes infectiologue, vous nous disiez ce risque, il existe, mais à terre, il est très faible, c'est ça ?
20: En tout cas, il est beaucoup plus facile à maîtriser que chez des patients qui sont confinés dans des cabines, parfois à plusieurs dans la même cabine.
21: Expliquez-nous comment ça va se passer dans les prochains jours. Vous disiez, il y a évidemment un sentiment de panique qui est tout à fait logique sur un paquebot. Les passagers vont devoir rester en quarantaine quand ils vont être débarqués aux îles Canaries.
20: Oui, ils vont être surveillés, isolés. Donc on peut considérer que c'est une quarantaine et ça se prête bien au délai d'incubation de cette maladie puisqu'on est entre 3 à 6 semaines maximum de délai d'incubation, ce qui correspond à peu près à une quarantaine de jours, où les patients seront effectivement mis en isolement.
21: Ça veut dire que pendant 3 à 6 semaines, ils n'auront pas le droit de quitter un bâtiment ?
20: Alors, pour le moment, les procédures précises ne sont pas encore clairement déterminées, mais on sait aujourd'hui isoler quelqu'un sur le plan respiratoire, ou en tout cas au niveau des liquides biologiques, c'est un masque, lavage des mains, etc. C'est des conduites aujourd'hui qu'on maîtrise.
21: Oui, et puis qu'on connaît bien tous, évidemment, depuis le Covid. Expliquez-nous, quand on parle d'antavirus, de quoi s'agit-il exactement ?
20: Alors, c'est un virus à ARN. C'est une zoonose qui est transmise par les rongeurs, essentiellement les rats. Il y a deux types de maladies. Une qui sévit entre ce qu'on dit dans l'ancien monde, c'est-à-dire en Europe, en Asie, et qui donne des formes rénales avec des insuffisances rénales et des fièvres hémorragiques. La mortalité est faible, moins de 1%. Et puis une forme du nouveau monde qui sévit donc dans les Amériques, qui donne une forme cardio-pulmonaire avec un œdème du poumon et avec cette fois-ci une létalité beaucoup plus importante, autour de 40-50%. Oui. Dans les deux types de maladies, il n'y a ni traitement efficace, ni vaccin validé. Le bateau est en partie de Patagonie, où on a d'une ville où on a un foyer endémique d'antavirus, avec cette forme andine, justement, qui est probablement la seule à pouvoir être transmise d'humain à humain.
21: Voilà, donc si on cherche à mettre un peu de rationalité, encore une fois on comprend tout à fait le sentiment de panique qui peut s'emparer de ces passagers, mais si on met un peu de rationalité dans tout ça, il ne faut pas craindre une épidémie sur le sol européen par exemple, à la suite du débarquement de ces passagers.
20: En aucun cas, puisque s'il y avait une transmission interhumaine, elle serait faible et facile à contrôler une fois qu'on est sorti de la panique de la cabine d'un bateau.
21: Sur les scénarios de contamination, on a besoin d'y voir clair là aussi. On comprend qu'il peut y avoir de la contamination interhumaine. Mais au départ, vous nous dites que ça viendrait de rongeurs ?
20: C'est sûr que l'antavirus vient des rongeurs. Il y a trois scénarios possibles dans cette histoire. Le premier, c'est que les patients se soient tous contaminés avant le départ. Et avant, sur le sol finalement argentin, avec des délais d'incubation de 3 à 6 semaines qui sont encore compatibles avec des maladies qui se déclareraient un mois après. La deuxième hypothèse, c'est que les rats soient à bord du bateau, avec finalement une source d'infection permanente et toujours actuelle. Ce qui va contre cette hypothèse, c'est qu'aujourd'hui, a priori, d'après mes informations, aucun rat n'a été prélevé, en tout cas trouvé dans le bateau. La troisième hypothèse, c'est qu'il y a effectivement une transmission interhumaine, et donc qui entretienne et qui prolonge l'histoire de cette maladie de façon collective, sachant que cette troisième hypothèse n'exclut pas les deux premières.
21: Xavier Lescure, toute dernière question. Donc si on vous entend bien, évidemment, on n'est absolument pas dans un scénario type Covid. Il n'y a absolument aucune crainte à avoir pour nous qui sommes sur le sol européen.
20: Alors, je n'ai pas de boule de cristal et, Et on sait beaucoup, on a dit beaucoup d'erreurs sur le Covid, mais d'après les informations de ce jour et d'après Antivirus, dans les formes connues, il n'y a absolument aucun danger de dispersion du virus à partir de ce bateau.
16: Xavier Lescure, infectiologue à l'hôpital Bichat à Paris, responsable de la mission nationale COREB, coordination opérationnelle du risque épidémique et biologique, avec Jérôme Chapuis sur France Info. À suivre cette question, pourquoi plus de 30% des personnes qui peuvent prétendre au RSA ne le demandent pas ?
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16: Et 11h moins le quart, l'info Armand Perrouloga, un porte-conteneur de la CMA-CGM, attaqué hier dans le détroit d'Ormuz.
23: Il a été touché par un projectile et endommagé. Des marins ont été blessés et évacués, c'est ce qu'annonce l'armateur français. Donald Trump, lui, met en pause l'opération d'escorte des navires bloqués dans le Golfe. Le président américain dit vouloir laisser une chance aux négociations. Kiev accuse Moscou d'avoir violé son cessez-le-feu unilatéral. La Russie a mené des frappes sur plusieurs régions du la nuit dernière avec 108 drones et 3 missiles, alors que Volodymyr Zelensky avait décrété dès hier soir une trêve en réponse à celle voulue par Moscou pour vendredi et samedi pour les célébrations de la victoire contre l'Allemagne nazie. C'est un investissement massif que prévoit de faire Amazon en France, 15 milliards d'euros sur 3 ans, investissement censé créer 7000 emplois. Le géant américain de l'e-commerce va construire 4 nouvelles plateformes logistiques en Eure-et-Loire, à Beauvais, dans l'Oise, dans le Rhône ainsi que dans le Haut-Rhin. L'ancienne première ministre Elisabeth Borne annonce se retirer de la direction du parti Renaissance, dont elle restera néanmoins adhérente. Elle dit ne pas se retrouver complètement dans la ligne portée par Gabriel Attal. Et puis le PSG joue ce soir pour une place en finale de la Ligue des Champions. Demi-finale retour sur le terrain du Bayern Munich. Les Parisiens ont un petit but d'avance. Le vainqueur affrontera Arsenal en finale le 30 mai.
16: C'est donc un chiffre à retenir ce matin. Plus de 30% des personnes éligibles au RSA ne le touchent pas, soit environ 1 million de personnes précaires. Malgré plus de 10 années d'action des pouvoirs publics pour réduire le ton de nos recours, eh bien ça n'a pas baissé. Pourtant, en 2023, le gouvernement a lancé un dispositif baptisé Territoire zéro non recours pour inciter les personnes à obtenir le RSA. Parmi ces quartiers, le quartier Neudorf à Strasbourg, où des agents tiennent régulièrement des permanences. Reportage Laurine Benjebria.
24: Installé devant son ordinateur, Maël Richecoeur, conseiller numérique, reçoit une fois par semaine les habitants de la cité Ampère, quartier dit prioritaire de la ville, pour les aider dans leurs démarches administratives.
25: On va se connecter ensemble sur le site de la CAF.
24: Face à lui, Clémentine, pas très à l'aise avec les procédures en ligne.
26: Je ne suis pas habituée avec l'ordinateur. Je ne voulais pas faire des bêtises.
24: À tel point qu'il y a encore quelques mois, elle n'osait pas demander certaines aides, comme la prime d'activité.
26: Je croyais que les primes d'activité, c'est seulement pour les salariés en temps complet.
24: Et pourtant, comme elle fait de temps en temps quelques heures de ménage, elle est bien éligible à cette prestation sociale.
26: 100 euros comme ça. Donc c'est ça qui m'a aussi impressionnée, quoi.
24: Au fil des mois et des rendez-vous, elle prend confiance en elle. Elle espère même pouvoir réaliser les prochaines déclarations en ligne toute seule, ce qui ravit Maëlle Richecoeur.
25: J'ai vu madame monter en compétences, acheter un ordinateur, progresser, commencer à l'utiliser, être de plus en plus à l'aise. Donc on sent vraiment qu'on a un rôle à jouer et qu'on peut être utile au quotidien pour ces personnes.
24: Comme Clémentine, depuis un an, près de 200 habitants ont poussé les portes de ces permanences, souvent dubitatifs quand Magali Fleury, conseillère en droits sociaux, leur présente les différentes aides.
27: Plusieurs disaient « Non, Momo, c'est pas la peine, j'ai droit à rien ».
28: Eh bien, elles sont reparties avec des infos quand même. C'est un peu une porte d'entrée. Cette action peut permettre aussi à des personnes de se sentir mieux.
24: Dans le quartier Neudorf, où le taux de pauvreté est de 18%, la municipalité est convaincue de la nécessité de ce dispositif. Françoise B., adjointe à la maire de Strasbourg.
29: Ça évite souvent la très grande précarité au niveau financier. Il y a une amélioration. Il y a une amélioration aussi sur le fait de pouvoir accéder à des soins médicaux. Parce que le fait de pouvoir avoir des allocations auxquelles on a droit finalement permet aussi de ne pas sombrer complètement. C'est la prévention qui compte hein, pour éviter de faire monter la précarité encore plus.
16: L'élu appelle donc le gouvernement à pérenniser cette expérimentation qui doit se terminer à la fin de l'année.
2: Reportage de Laurine Benjebria et avec nous Nadia Ogbani, bonjour.
5: Bonjour.
2: Merci de nous rejoindre. Vous êtes maîtresse de conférence en sciences politiques à l'Université de Toulouse, Jean Jaurès. Vous êtes membre de Utopie, l'unité de recherche transition, organisation politique, inégalité. Vous êtes spécialisée dans les questions d'accès aux droits. Ce taux important du non-recours au RSA, plus de 30%, est-ce que c'est la faute au numérique ?
5: Alors, c'est pas entièrement la faute au numérique, étant donné que déjà en 2011, on avait à peu près ce taux de 30%, donc on a une stabilité, voire une légère augmentation du taux de non-recours. Au moment du déploiement du numérique, ça a été présenté, hein, la dématérialisation, comme une solution hein, pour réduire le non-recours. Voilà, les travaux de Claro Deville l'ont bien mis en évidence, mais en réalité, on voit qu'il y a une stagnation, que tout le monde n'arrive pas à accéder à ses droits.
2: Malgré, on l'entendait, les dispositifs mis en place pour aider dans les associations, mais même dans les maisons France Service, etc., tout ça, ça ne suffit pas.
5: Eh ben non, on voit que ça suffit pas. Après, ce qui a été, ce qui est important de noter, c'est que dans la dématérialisation des démarches, donc le fait que on doit faire des démarches en ligne, ça s'est imposé un peu comme une nouvelle norme de service public, une nouvelle norme administrative, mais ça s'est aussi accompagné par une reconfiguration des accueils. Et là. Par exemple, dans l'extrait que vous avez présenté, on n'est pas dans un accueil spécifique, par exemple, de la CAF. Et donc, on va avoir l'arrivée d'intermédiaires qui vont accompagner les publics dans l'accès à leur démarche. Et ce qui s'est passé aussi, c'est qu'on a une réduction du nombre de guichets et un réajustement de leur mission avec, du coup, des intermédiaires comme France Service ou d'autres dispositifs qui vont accompagner les publics dans leur accès aux droits. Donc, la dématérialisation, ça a pu faciliter l'accès aux droits pour certains publics, et notamment les personnes qui maîtrisent les outils numériques, mais pas pour les publics qui sont en difficulté avec les outils numériques, et pour les publics qui ont des situations complexes.
2: Donc, il y a un plafond de verre, vous diriez, ça veut dire que l'accès physique à des agents reste nécessaire pour une partie des allocataires ?
5: Oui, tout à fait, ça reste nécessaire parce que, par exemple, on voit qu'il y a des enquêtes qui montrent qu'on a 29% de la population qui n'utilise pas l'administration en ligne. Le baromètre du numérique le met en évidence. Et donc, on va avoir besoin d'un accès, notamment à des agents compétents en matière de traitement des droits. Donc, par exemple, voilà, des agents de service public pour la préfecture, pour la CAF, pour... la caisse primaire d'assurance maladie, parce que il y a des situations qui sont particulièrement complexes. Par exemple, pour des auto-entrepreneurs, pour les travailleurs indépendants qui sont pas dans les professions libérales, pour les situations un peu où dans le foyer on va avoir de la précarité de l'emploi. Parce que plus on a de la précarité de l'emploi, plus c'est difficile de rendre compte de sa situation. On va avoir des revenus qui fluctuent et donc des droits qui fluctuent et une nécessité de rendre compte. Et là, il est nécessaire d'être accompagné par des professionnels qui vont pouvoir conseiller dans les démarches.
2: Je vais vous poser une question un peu provocatrice, mais est-ce que l'État en ce moment n'a pas intérêt à ce que tout le monde ne demande pas les minima sociaux et le RSA en l'occurrence, parce que derrière... C'est la question des finances publiques. Est-ce que l'État a les reins assez solides pour financer si ces 30% de bénéficiaires potentiels demandaient le RSA ? Est-ce que financièrement, derrière, on peut suivre ?
5: Alors, en fait, les personnes qui n'accèdent pas à leurs droits vont se retrouver dans des situations encore plus complexes la plupart du temps, de situations qui peuvent générer par la suite des impayés de loyer, des problématiques d'accès aux soins, une précarisation, des expulsions, des surendettements. Et donc après, en termes de prise en charge financière par l'État et d'accompagnement social, c'est beaucoup plus lourd.
2: Donc ça coûterait plus cher en fait à l'État, c'est ce que vous dites.
5: Potentiellement. Là, c'est difficile d'estimer. En tout cas, ce qui est important d'avoir en tête, c'est que il y a un enjeu en termes de politique de lutte contre la pauvreté à faire en sorte que les personnes puissent accéder à leurs droits. Sinon, on déploie des dispositifs qui n'accèdent pas, qui n'atteignent pas leur cible. Donc, on ne va pas pouvoir réduire la pauvreté, voire on risque de l'augmenter.
2: Merci beaucoup Nadia Ogbani pour votre éclairage sur France Info, maîtresse de conférence en sciences politiques de l'Université de Toulouse Jean Jaurès. Vous êtes membre également de Utopie, unité de recherche transition, organisation politique, inégalité et spécialiste donc sur les questions d'accès aux droits. Voici le monde d'Élodie.
6: Bonjour Laure Calamy.
7: Bonjour.

0: revenez sur grand écran dans un nouveau film aux côtés de Vincent McCain, une œuvre qui interroge nos sentiments, nos attachements et cette grande question universelle, c'est quoi l'amour ? D'ailleurs, ça tombe bien, c'est le titre de ce film. Question simple pour commencer. Est-ce que, pour vous, aujourd'hui, vous savez répondre à cette question ?
1: Ah, de si rien. Je savais y répondre, c'est quoi l'amour ? Je sais pas, c'est complexe de répondre à ça. Disons que, dans le rapport amoureux, je pourrais dire c'est un trampoline. C'est vrai, on a l'impression que... On peut sauter de plus en plus haut. Par contre, quand on vous enlève le trampoline...
0: Ça fait mal.
1: Ça fait très, très mal. Donc voilà, je pense que ça peut nous porter autant que nous ravager. Mais après, l'amour, il est protéiforme, hein. L'amour filial, l'amour avec un animal, avec, je sais pas, dans des petites choses même, je sais pas comment on s'accueille, comment on s'écoute, comment, je sais pas, ça se niche partout l'amour et on en a besoin en ce moment. Hein.
0: Vous avez bien répondu, mais vous êtes quand même bien caché sur cette réponse. C'est quoi l'amour ? Raconte l'histoire de Marguerite qui accepte la demande de nullité de mariage de son ex-mari. Qu'est-ce qui vous a touché dans cette idée d'accepter de défaire officiellement une histoire passée ?
1: Alors déjà, vous connaissiez, vous, cette histoire de procès en nullité ? Ça, j'ai trouvé ça extraordinaire. Déjà, j'ai trouvé ce scénario extrêmement singulier, extrêmement original. Évidemment, c'est une matière, puisque donc Vincent McCain et moi, on est des ex. Voilà, on a refait nos vies. Enfin, moi, j'ai refait ma vie avec un certain Sofiane. Et Vincent, lui, a rencontré le personnage de Mélanie Thierry. Il veut se marier religieusement. Et pour divorcer religieusement, c'est pas si simple. En fait, il faut prouver qu'à l'époque de notre rencontre, il n'y avait pas d'amour. Alors là, évidemment, ça va être vertigineux pour eux. Parce que d'un coup, plus ils vont vouloir prouver ça, plus
0: ils vont être
1: troublés, ça va réactiver quelque chose, quoi. Voilà. Et puis c'est un peu comme c'est leur jeunesse. C'est ça qui est beau et que je trouve qui est raconté très subtilement dans ce film, c'est qu'en fait l'amour se transforme, il ne disparaît pas.
0: On comprend à quel point ça vous touche, à quel point par moment vous êtes vous-même, sans vivre un jeu de mots, sur la crête. J'ai l'impression que vous êtes un peu une funambule
1: moment, ah,
0: avec les émotions.
1: Ça me plaît comme image. Ouais, je pense que les actrices, les acteurs, on est un peu, oui, c'est ça, des acrobates. Un peu des sentiments, puis qu'on cherche aussi à faire...
0: Un point d'équilibre.
1: La perte d'équilibre, ça on la recherche, se mettre à l'épreuve, enfin qu'il y ait quelque chose qui surgisse comme les derviches tourneurs, quoi. Il y a un truc qu'on a envie de faire surgir, des choses qu'on ne contrôle pas, quoi.
0: Collégienne, ouais, avez été touchée par le mutisme. Il y a un moment où vous aviez du mal à vous exprimer, enfin c'était compliqué cette période-là.
1: Oui, il y a eu une année, ouais, où je...
0: Le théâtre vous a permis de trouver votre voix et de reprendre le...
1: Oui, je pense que j'étais en manque de mots. C'est pour ça que c'est quelque chose qui a été salvateur. Hein. D'une certaine manière, je me rappelle d'ailleurs quand je passais très peu de casting, mais enfin parfois, je me rappelle d'un où, que j'avais passé, le team m'avait dit « Oui, enfin, calmez-vous, c'est pas une question de vie ou de mort, là. » Et pour moi, c'était quasi ça. Enfin, il y avait quelque chose où j'étais complètement tremblante. Si je méritais de vivre ou pas à travers le... Je sais pas, cette voix que j'allais pouvoir... C'était un peu comme une vocation, hein, moi si... Alors bon, j'aurais trouvé autre chose à faire hein, si j'avais pas réussi à pouvoir le faire. Mais ouais, pour moi, c'était quelque chose de cet ordre-là. Ouais.
0: Comment vous vivez cette ascension, le fait que vous soyez rentrée dans les foyers des Français, que vous comptiez aujourd'hui dans ce paysage, que vous soyez une actrice qu'on a plaisir à retrouver sur grand écran ?
1: J'en suis très heureuse. Enfin, je veux dire, je vous dis, des fois, on peut avoir, comme tout le monde, hein, on a des petits moments de down. Puis des fois, dans la rue, il y a quelqu'un qui me dit d'un coup, je vous adore. Je me dis, c'est extraordinaire, c'est une comédie musicale. Quoi. D'un coup, les gens font, je vous adore. Alors que qui a droit à ça ? Enfin, on a une chance extraordinaire. C'est assez merveilleux de ce point de vue. Enfin, je veux dire, j'en suis très heureuse le temps que ça durera, quoi.
0: La dernière image du film, c'est une photo de famille.
1: Ouais.
0: Vraiment, ça a été construit comme une photo de famille. Il y a effectivement des discours qui nous bouleversent, hein, qui nous prennent notre rythme, comme
1: très
0: on dit.
1: Émouvant.
0: Qu'est-ce qu'elle raconte, cette image, selon vous, de la possibilité de recomposer sans effacer ?
1: Bah non, mais c'est exactement, vous l'avez très bien dit. C'est là d'autres manières de faire famille. Et je trouve ça beau qu'on le montre dans ce film. C'est pas si souvent. Et c'est la vie d'énormément de Françaises et Français.
0: Merci beaucoup, Laure Calamy, d'être passée dans le monde d'Élodie sur France Info. Le film C'est quoi l'amour ?
1: Très contente, Élodie, merci beaucoup.
0: C'est toujours un plaisir de vous avoir avec nous. Le film C'est quoi l'amour est actuellement à l'affiche, comme la trace discrète mais tenace qu'après une séparation, ça continue autrement. Merci beaucoup.
1: Merci.
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0: Pouyanné, vous lui répondez quoi, vous, comme ministre des Transports ?
1: Moi, je dis tout simplement que le total bashing qui existe aujourd'hui est particulièrement désagréable. C'est une grande entreprise française qui, certes, fait des bénéfices, je dirais principalement à l'étranger. Et puis, les conséquences positives de ces bénéfices, c'est ce plafonnement en France et uniquement en France, alors que les bénéfices sont faits pour la plupart à l'étranger. Ça bénéficie à plus de 3300 stations dans notre pays et à de très nombreux Français. Donc cette mesure est particulièrement efficace. C'est une redistribution qui est directe et qui concerne les Français dans leur quotidien.
2: Philippe Tabarot, ministre chargé des Transports, interrogé par Jérôme Chapuis ce matin sur France Info. Et bonjour Emmanuel Cuny.
3: Bonjour.
2: Amazon renforce sa présence en France. Le géant américain du commerce sur Internet, Emmanuel, va y injecter 15 milliards d'euros sur 3 ans.
3: Oui, un investissement censé créer 7000 nouveaux emplois dans un marché chamboulé. On le sait par l'arrivée de plateformes asiatiques comme AliExpress, Temu ou encore Chine, accusées de détruire l'écosystème français. Alors c'est un important investissement pour Amazon qui vient s'ajouter au précédent et qui permet aussi, il faut bien le dire, au groupe américain d'occuper l'espace médiatique en annonçant et confirmant pour partie la construction de nouveaux sites logistique, le développement de ses activités de services d'informatique à distance, le cloud, le nuage informatique, et puis bien sûr l'intelligence artificielle.
2: Et comment ça va se traduire concrètement ?
3: Alors, 4 centres de distribution doivent sortir de terre dès cette année. En Eure-et-Loire, dans l'Oise, le Rhône et le Haut-Rhin, le site alsacien sera d'ailleurs l'un des plus grands centres logistiques d'Amazon en Europe, avec une superficie proche de 190 000 mètres carrés sur 3 niveaux.
2: Donc on imagine des créations d'emplois à la clé ?
3: Alors, pour faire tourner ces nouveaux sites, effectivement, Amazon promet sur le papier de créer à terme, je le disais, 7000 postes en CDI, des contrats à durée indéterminée, sachant que le géant américain emploie aujourd'hui en France plus de 25 000 personnes dans 8 centres de distribution, 26 agences de livraison et puis 4 centres de tri.
2: Est-ce que ça veut dire, Emmanuel, qu'Amazon fonde beaucoup d'espoir finalement sur le marché français ?
3: Bah écoutez, créé en 1994, Amazon mise depuis longtemps sur l'Hexagone. La France est le troisième pays à l'international où le groupe s'est ancré en dehors des États-Unis, après l'Allemagne et le Royaume-Uni. Avec ses 15 milliards d'euros d'investissement sur 3 ans en France, Amazon promet des livraisons plus rapides, un choix plus large de produits et puis des prix bas accessibles avec encore une empreinte environnementale réduite grâce à un réseau logistique de proximité. Alors les commerçants traditionnels, petits libraires de proximité, eux, apprécient plus que moyennement cette annonce en fanfare. Ils dénoncent de plus en plus les effets du commerce en ligne sur leur activité. Ce à quoi Amazon répond en affirmant être à ce jour parmi les 50 premiers contributeurs fiscaux français. 900 millions d'euros d'impôts directs versés en 2024 entre cotisations patronales, impôts locaux, etc.
2: Merci beaucoup Emmanuel Cuny pour le brief éco. Vous évoquiez les petits libraires. Nous serons en ligne avec l'un d'entre eux dans un instant. De nouveaux centres de distribution vont sortir de terre donc en France, dont un à Beauvais, vous le disiez, dans l'Oise. 1000 postes vont s'implanter directement dans la ville. Emploi en CDI, de quoi réjouir le maire UDI, Franck Piat.
4: C'est forcément une excellente nouvelle pour notre territoire.
5: 1000 emplois, il n'y a pas d'effet d'annonce, ce sont vraiment 1000 emplois nouveaux. Ce ne sont pas des emplois qui avaient déjà été annoncés par le passé.
4: Non, non, c'est bien 1000 nouveaux emplois pour notre territoire. D'ailleurs, le groupe Amazon est en train en ce moment de recruter. Il y a eu d'ailleurs dernièrement un forum de l'emploi qui a été organisé, où j'étais présent, organisé par la Maison de l'emploi et de la formation que nous avons. Et donc, les recrutements sont en cours et on a reçu d'ailleurs déjà plus de 1000 CV. Amazon devrait ouvrir en septembre, donc avec, je dirais, des créations d'emplois qui vont être bien sûr, qui sont déjà lancés et qui seront effectifs dès le mois de septembre.
2: Voilà l'optimisme du maire de Beauvais sur France Info ce matin. Bonjour Mathieu de Montchalin.
6: Bonjour, merci pour votre invitation.
2: Je vous en prie, vous êtes président directeur général de la librairie de l'Armitière à Rouen. On imagine un autre son de cloche de votre côté. Pour vous, cette annonce est un coup sur la tête, un nouveau coup porté par Amazon ? Bon.
6: Amazon existe déjà en France depuis de nombreuses années et les libraires ferraillent avec ce concurrent redoutable depuis longtemps. Ce qui est sûr, c'est que le renforcement d'Amazon, moi je le vois en demi-teinte, où vous savez, où c'est plein de faux-semblants. Bien sûr, ça va créer des emplois à Beauvais, ça va probablement créer des emplois à Illiers-Combray et je ne nie pas le fait que ces emplois sont réels, ils sont en CDI et aujourd'hui, on les connaît parce qu'ils existent dans d'autres centres. Mais

0: et aussi des emplois qui sont souvent décriés, car ce sont des emplois peu qualifiés, des emplois pour livrer plus vite, il faut travailler la nuit, il faut travailler les jours fériés. On parlait du travail du 1er mai l'autre jour. Je suis prêt à parier que dans les centres Amazon, on travaille jusqu'au 30 avril minuit et qu'on recommence le 1er mai à minuit une. Et tout ça, c'est un fait, c'est une société. Quelle société voulons-nous ?
1: Un modèle.
0: Aujourd'hui, la France, c'est 3600 librairies. C'est avec l'Allemagne le pays au monde où il y a le plus de librairies indépendantes par habitant. On le doit grâce à la loi sur le prix unique du livre. Ça, c'est quelque chose que les gens peuvent toucher du doigt dans leur ville, dans les villes moyennes. On parle d'un centre en Eure-et-Loir, mais il y a des librairies à Chartres, à Dreux, dans les départements à côté, il y en a à Évreux, à Vernon, à Louviers, à Elbeuf. Bref, là, vous avez des libraires avec des emplois qualifiés, des gens qui font de la médiation, qui présentent des auteurs. De l'autre côté, vous avez des gens, et les emplois sont tout à fait respectables, mais qui mettent en carton beaucoup de robots aussi. Hein. Ça, je vous note qu'on n'en parle pas beaucoup cette fois-ci, mais les derniers entrepôts d'Amazon qui ont ouvert sont très robotisés. Et les emplois qui existent sont souvent des emplois de livreurs. Oui. Et bien sûr, on peut livrer en une heure, on peut même livrer en 10 minutes. La question, c'est est-ce que j'ai besoin de mon livre en 10 minutes? Et surtout, de quel livre ai-je besoin? Et là, le conseil des libraires, c'est quelque chose que Amazon ne sait pas remplacer.
1: Alors, Amazon est souvent assez loquace hein, sur la défense de l'accès aux livres des Français, dépourvus de librairies de proximité. Et d'ailleurs, récemment, en se basant sur une étude de l'IFOP, Amazon argumentait en disant que 75% des ruraux qui achètent des livres en ligne déclarent le faire en raison de l'éloignement des points de vente. Vous avez cité énormément de librairies, il y a plein d'endroits où il y a des déserts quand même à ce niveau-là. Amazon a raison d'argumenter de cette manière.
0: Non, mais la vente sur Internet et la facilité à recevoir des choses qu'on a commandées sur Internet, qu'on habite à 500 mètres d'une librairie ou qu'on habite à 40 km d'une librairie, c'est une réalité. Ça serait malhonnête de ma part de la nier. Mais je dis juste que attention à la surenchère permanente. On sait qu'Amazon ne gagne pas d'argent avec la livraison physique. Amazon gagne de l'argent avec le cloud. Et en fait, si vous voulez, c'est une stratégie en demi-teinte. Ils essayent d'écraser la concurrence, de la faire disparaître. À partir du moment où vous n'avez plus qu'Amazon, et ben fatalement, la question de savoir si c'est un point d'accès ou pas ne se pose plus. Ce que je crois aujourd'hui, c'est que quand une librairie disparaît dans une ville, vous voyez l'ensemble du tissu de la ville, les collectivités territoriales, le maire, le député, se battre pour essayer d'en réinstaller une. La librairie, c'est 12 000 emplois en France. C'est 12 000 emplois. Et Amazon ne vend pas que du livre.
1: Non, bien sûr. De tout. Même des courses alimentaires,
0: France,
1: tout. Quoi.
0: C'est des dizaines de milliers d'auteurs. Cette année, les éditeurs, vous pouvez en interroger, ils vous diront tous qu'Amazon a réduit son offre de livres. Amazon a réduit son assortiment. Parce qu'ils ont essayé d'optimiser les coûts et d'optimiser la rentabilité.
1: Donc vous êtes de commencer à gagner la bataille?
0: Je ne sais pas si on la gagne, mais en tout cas, ce que je sais, c'est qu'Amazon est dans une stratégie de rentabilité maximale. C'est normal, c'est une entreprise américaine, c'est son objectif et je ne le critique pas. Mais ça ne se fait pas au profit du développement de la diversité culturelle. Et cette diversité culturelle, on en parle tous les jours. Le Centre national du livre a publié une étude très inquiétante sur la lecture des Français et notamment sur la lecture des plus jeunes. Et tout le monde dit... On doit recréer de la médiation. On doit faire en sorte que les jeunes arrivent à avoir une activité qui les déconnecte des écrans et on doit faire en sorte que les jeunes recommencent à lire. Je pense qu'on le fera plus facilement dans des librairies physiques tout près de chez eux qu'à travers des commandes sur un écran d'ordinateur.
1: Merci beaucoup Mathieu de Montchalin pour votre réaction sur France Info, président directeur général de la librairie de l'Armitière à Rouen.
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1: Il est 11h20, l'info, Mélanie Delaunay, un porte-conteneur du groupe CMA-CGM attaqué dans le détroit d'Ormuz.
3: Touché hier soir par un projectile d'origine inconnue, explique l'armateur français. Des membres d'équipage blessés ont été évacués et le cargo qui bat pavillon maltais a subi des dégâts. L'opération américaine pour escorter des navires marchands dans le détroit d'Ormuz est actuellement suspendue. Donald Trump parle de grands progrès en vue d'un accord avec l'Iran et ça fait chuter les cours du pétrole en ce moment de plus de 5%. L'Ukraine dénonce de nouvelles attaques de la Russie alors que les autorités ukrainiennes ont décrété une trêve unilatérale. Au moins 28 personnes ont été tuées hier dans une série de frappes russes. Un passager du bateau de croisière touché par des cas d'antivirus est hospitalisé à Zurich. En Suisse, il a été testé positif. Trois personnes potentiellement contaminées sont en train d'être évacuées du navire qui se trouve à proximité du Cap-Vert et qui doit prendre la direction des Canaries. Qui affrontera Arsenal en finale de la Ligue des champions de football? Le Paris Saint-Germain, tenant du titre, est à Munich ce soir pour la demi-finale retour contre le Bayern. C'est à 21h.
1: Après 5 jours d'une rêve partie qui a réuni jusqu'à 20 000 personnes sur un terrain militaire dans le Cher, près de Bourges, c'est l'heure du bilan, l'état des lieux pour les agriculteurs que vous avez rencontrés, Yvan Planteil.
2: En voyant notre véhicule s'avancer vers chez lui, il nous a fait de grands signes hostiles. Marco, cet agriculteur, au cerne marqué et à la barbe fournie. Lui qui porte un petit pistolet à la ceinture.
4: C'est un pistolet à blanc, c'est ce qu'on utilise pour faire peur aux corbeaux dans les champs. C'est pas illégal, c'est juste pour faire peur. Depuis leur arrivée, on est tous en alerte, on se remplace les nuits pour surveiller les exploitations. Jusqu'au dernier, on sera en alerte et on se veille les uns aux autres, on s'appelle, on se communique.
2: Il élève 158 brebis et certaines de ses prairies ont été endommagées par la free party.
4: Bah, les brebis sont en stress, j'ai perdu des agneaux suite à ça. Parce qu'ils se coupent en lactation, donc là, ça devient un fléau. J'ai perdu 6 agneaux et j'en ai retrouvé ouverts dans les fossés, sortis de la prairie. Donc ça a été fait par vandalisme.
2: Deux réalités s'opposent, celle des agriculteurs excédés et celle des teufeurs qui rassemblent des sacs poubelles.
5: On s'est bien amusé, on a fait bien la fête. À un moment, c'est le moment de partir. Et pendant qu'on peut, on ramasse ce qui traîne, histoire que ce soit à peu près propre. Moi, ce qui traînait autour de mon terrain, là où j'étais posé, j'ai tout ramassé, foutu dans le camion. Après, je sais que ça va sûrement revenir plus tard nettoyer pour s'il reste des choses. Ça, c'est même sûr. Il va sûrement avoir une journée où il y aura des petits appels pour aller nettoyer.
2: Les déchets ont été déposés dans de grands conteneurs. Il y en avait 4 sur le site.
6: À quoi combien, ta belle ?
7: Celle-là ? 40 mètres cubes.
2: Tous supervisés par Jean-Pierre Vertalier, le président du SICTREM, le syndicat intercommunal des ordures ménagères.
7: En moyenne, c'est propre, oui. Oui, oui. Enfin, faut voir quand il y a encore des sacs qui traînent, parce qu'il y a des gens qui ne sont pas partis. Mais quand les gens nous voient, ils amènent leurs déchets.
2: En revanche, dans les fossés et sur les terrains alentours, on retrouve de tout. Des claquettes, des bouteilles en verre, des canettes, comme sur les parcelles de Christophe Petit.
8: Et ça, c'est le pire. Si quand on va faire du foin ou que les vaches ils vont pâturer, et si ça reste du verre, eh ben, que ça va aller directement dans la panse et on risque d'avoir des sérieux problèmes.
2: L'éleveur décroche subitement son téléphone.
9: Encore là ?
2: Son épouse est au bout du fil.
8: Ouais, j'ai un mouton qui est parti avec son petit.
2: Et la free party n'est pas encore derrière lui.
8: Eh oui, c'est une honte.
1: Reportage Yvan Planteil. Et voici le choix de France Info. Faut-il légaliser les tests ADN à visée généalogique ? La France et la Pologne sont les deux seuls pays européens à les interdire, mais l'Assemblée se penche sur le sujet aujourd'hui. Une proposition de loi en ce sens déposée par Ensemble pour la République. On estime 1,5 million de Français a déjà contourné l'interdiction. Ils sont adoptés, nés sous X ou d'un don de gamètes dans le cadre d'une PMA. Et pour eux, Julie-Marie Lecomte, c'est parfois le seul moyen d'accéder à leurs origines.
10: Oui, mais depuis la loi de bioéthique de 2011 et l'interdiction de ces tests, c'est devenu très compliqué, témoigne Céline. Elle est née en 1982 au Sri Lanka. Elle a été adoptée un an plus tard. Elle a retrouvé sa mère biologique il y a seulement quelques années.
11: On a besoin de ce test ADN parce qu'il y a eu beaucoup de pratiques illégales dans le cadre des adoptions internationales et beaucoup de falsifications de papiers ou de présentations de fausses mères biologiques. Pour moi, c'était très important d'avoir une preuve scientifique, quelque chose qui atteste de la filiation pour pouvoir faire cette rencontre de manière sereine, parce que ça peut faire énormément de dégâts de rencontrer une famille qui n'est pas la sienne. La recherche des origines est déjà quelque chose qui touche à l'intime et qui remue énormément.
10: Et Céline décrit un parcours du combattant. Elle a demandé à des laboratoires français, reçu évidemment. Alors elle en a trouvé un aux Pays-Bas.
11: Ils ont réussi à m'envoyer les deux tests ADN pour ma mère biologique et pour moi, donc vierge. Et quand je l'ai renvoyé, on me l'a bloqué à la douane, on me l'a renvoyé plusieurs fois. À force, je me suis dit, il faut que tu enlèves le package du laboratoire et tu fais passer ces cotons-tiges comme un courrier lambda, et c'est ce que j'ai fait.
10: Et les cotons-tiges, vous les avez planqués ?
11: Ben, je les ai dissimulés dans des affaires de toilette et ça a fonctionné, mais je me sens pas bien de vous le raconter même. J'ai l'impression d'être une grande criminelle. J'ai l'impression que là, il y a des policiers qui vont arriver, qui vont me mettre 3000 euros d'amende.
10: Céline trouve ça injuste parce qu'elle considère que l'accès aux origines devrait être un droit. Finalement, ça a pris 6 mois, mais elle a reçu les résultats juste avant que son avion ne décolle pour le Sri Lanka, où elle a retrouvé celle qui est bel et bien la femme qui l'a mise au monde.
1: Pour Céline, le test a validé ses recherches, mais souvent, c'est plutôt le point de départ.
10: Oui, notamment pour les enfants nés dans le cadre d'une PMA avec don de gamètes. Depuis 2021, il n'y a plus de dons anonymes. La loi prévoit que quand ils seront majeurs, ces enfants-là auront accès à l'identité du donneur, ce qui ne règle rien pour tous ceux qui sont nés avant, comme Audrey, qui a 48 ans et qui est avocate.
6: J'ai appris à 29 ans que j'étais issue d'une PMA avec tiers donneur, alors que je me suis spécialisée en droit de la bioéthique. Je suis issue d'un don réalisé à l'hôpital Necker, mais mon donneur a été rémunéré. Et à l'époque, il n'y avait pas de limite au nombre d'enfants qu'on pouvait faire avec un même donneur.
10: D'où la panique avant son mariage avec un homme né lui-même grâce à une PMA, peur de la consanguinité. La justice, refusant de lui apporter des réponses, le couple a décidé de faire un test ADN en passant par un laboratoire américain qui ensuite compare les résultats avec ceux de sa base de données pour trouver des correspondances, des matchs.
6: J'ai retrouvé tout de suite une demi-sœur, d'ailleurs, dont j'avais été l'avocate 7 ans plus tôt. J'ai découvert qu'on était toutes les deux issues du même donneur. Et après, c'est une question de temps. Au début, moi, mon mari a retrouvé tout de suite ses origines. Il a fait le test, il a eu un match avec une londonienne. Et 11 heures plus tard, il avait un nom, une identité. Et Gérard, qui habite à 1h15 de chez nous, était hyper content d'être retrouvé. Mais moi aussi, j'ai fini un jour par gagner au lotogénétique et j'ai eu ce fameux match qui m'a permis de remonter jusqu'à la piste de mon donneur. Bien qu'il soit décédé, sa famille m'a raconté toute son histoire. Je sais qu'il a joué dans certains films, donc ça me permet de le voir dans des films. Ça me permet aussi de comprendre sa personnalité et aussi de mieux comprendre parfois mes enfants. Et c'est marrant parce que moi, j'ai 3 enfants, mais je retrouve les traits de mon donneur aussi dans leur visage. Je me sens enfin ancrée. Maintenant, je marche sur mes 2 jambes.
1: Il faut quand même dire qu'à cette loterie génétique, Julie, tout le monde ne gagne pas.
10: Pour trouver des correspondances, il faut que beaucoup de gens aient fait le test et accepté de laisser leur ADN dans la base associée au test qu'on réalise. Dans le cas d'Élodie, qui est née sous X à Niort en 78, les résultats ont été décevants.
9: J'avais une forte correspondance avec le Portugal. Ça ne m'a pas appris concrètement voilà, qui étaient mes parents biologiques, puisque mon taux le plus fort ADN est de 0,4%. Et c'était l'arrière-cousine de l'arrière-cousine, voilà, difficilement exploitable.
10: Et elle s'est retrouvée totalement désemparée face à la liste de 4000 noms qui lui a été communiqués, des gens qui partageaient très peu d'ADN avec elle.
9: Je ne suis pas généalogiste, je me suis un peu perdue, après le temps a passé. J'ai eu connaissance d'un détective privé spécialisé qui avait de forts pourcentages de réussite. Quand même, j'ai demandé un devis, c'était dans les 3000-4000 euros, donc je n'ai pas donné suite. Après, je ne ferme pas la porte, peut-être qu'un jour, effectivement, si rien ne fonctionne, pourquoi pas.
10: Pour l'instant, Élodie se fait accompagner par une généalogiste bénévole dans une association. Elle envisage un nouveau test pour avoir accès à des comparaisons dans une autre base de données.
1: Le choix de France Info, signé Julie-Marie Lecomte, à retrouver sur franceinfo.fr.
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1: Christine Peña.
13: C'est vrai qu'après ce mois d'avril particulièrement ensoleillé et très chaud, la différence est marquée. Nous avons ce début de mois de mai très pluvieux. Ces pluies ont dépassé la moyenne du mois d'ailleurs. Aujourd'hui, les pluies s'estompent peu à peu. Notre ciel restera souvent gris. Demain et vendredi, belle amélioration avec le retour du soleil. Mais dès vendredi soir et surtout samedi, à l'ouest, la tendance orageuse sera de nouveau marquée et elle sera généralisée quasiment pour dimanche. Au niveau des températures, elles vont remonter à partir de vendredi surtout. Mais aujourd'hui, nous restons dans le frais, avec 15 degrés à Paris, à Lille, à Dijon, 16 à Bayonne, 17 à Toulouse, 18 à Strasbourg et jusqu'à 21 à Nîmes, Bastia et Montpellier.
1: Et bonne fin de matinée à l'écoute de France Info, il est 11h30. L'info Benjamin Recouvreur.
14: Est-ce un premier pas vers la baisse du prix des carburants? Les cours du pétrole sont en forte baisse aujourd'hui. Après l'annonce par Donald Trump de grands progrès dans les négociations entre l'Iran et les États-Unis. Les États-Unis qui ont annoncé dans la nuit la suspension de leurs opérations d'escorte de navires dans le détroit d'Ormuz, ce qui avait relancé les tensions dans la zone. Hier, un navire de l'armateur français CMA-CGM a subi une attaque. Plusieurs membres d'équipage ont été blessés et évacués, mais aucun Français n'était à bord. Malgré tout, le gouvernement travaille à de nouvelles mesures d'aide pour le carburant, c'est ce qu'assure sa porte-parole ce matin. Une prise de parole est attendue dans les prochains jours pour adapter les dispositifs déjà en place. Sur France Info ce matin, le ministre des Transports évoque notamment la situation des chauffeurs de taxi, touchés de plein fouet eux aussi par cette hausse des prix des carburants. C'est confirmé, un des passagers du navire de croisière touché par l'antavirus, ce virus respiratoire transmis par les rongeurs, a bien été infecté par la souche transmissible entre humains. Elle est très rare, la souche des Andes. C'est ce qu'a confirmé confirmé le ministre sud-africain de la Santé ce matin. Deux des passagers avaient été évacués en Afrique du Sud. L'une d'entre elles est décédée. Le bateau, lui, est toujours bloqué au Cap-Vert. Il pourrait être accueilli aux Canaries d'ici 3 à 4 jours après l'évacuation de 3 malades. Aucun nouveau cas symptomatique n'a été détecté. Deux médecins spécialistes sont par ailleurs en route depuis les Pays-Bas pour monter à bord du bateau. L'Ukraine accuse la Russie d'avoir ignoré le cessez-le-feu qu'elle a décidé unilatéralement et démarré la nuit dernière. Une centaine de drones et 3 missiles russes ont été tirés. Le président ukrainien avait décrété ce cessez-le-feu en réponse à la trêve unilatérale décidée par Moscou pour ce week-end à l'occasion du 9 mai et des célébrations en Russie de la victoire contre l'Allemagne nazie. Bâtissons ensemble, voilà le nouveau nom de la structure créée par Elisabeth Borne, l'ancienne première ministre qui démissionne de la présidence du Conseil national du Parti Renaissance, le parti présidentiel dans lequel elle ne se retrouve plus complètement. C'est ce qu'elle assure sur France Inter ce matin. Elle se défend pour autant de toute ambition présidentielle. Et puis c'est le match des géants ce soir, demi-finale, retour de la Ligue des champions de football. Le PSG joue à Munich après avoir gagné le match aller 5-4. Coup d'envoi 21h hier. Arsenal s'est qualifié pour la finale.
1: Merci beaucoup Benjamin Recouvreur. Que sait-on de l'attaque d'un navire de l'armateur français CMA CGM dans le détroit d'Ormuz hier? On y revient dans un instant. Face au prix toujours élevé des carburants en France, le train en profite-t-il? Vous reportez-vous davantage sur les rails? Éléments de réponse également au programme. Et puis dans une vingtaine de minutes, vous parliez Benjamin du duel au sommet Bayern-PSG en Ligue des Champions. C'est un duel aussi, vous l'entendrez, de copains d'Evreux, Dembélé face à Upamecano, main dans la main quand ils étaient petits en Normandie.
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1: L'armateur français CMA CGM l'a donc confirmé ce matin. L'un de ses navires, le CMA CGM San Antonio, battant pavillon maltais, a été la cible d'une attaque hier alors qu'il traversait le détroit d'Ormuz. Des membres d'équipage blessés. Le navire a subi des dommages. A-t-on atteint un point de bascule? Question posée au général Olivier Kempf, chercheur associé à la Fondation pour la recherche stratégique et directeur du cabinet de synthèse stratégique La Vigie.
16: Point de bascule, c'est peut-être un tout petit peu fort, mais effectivement, c'est un signal d'une petite escalade dans un contexte qui était plutôt à la décélération, à l'apaisement du conflit, si vous voulez. C'est d'ailleurs peut-être parce que les conditions paraissaient un peu plus tolérantes, dirons-nous, que ce conteneur a cherché à passer et que les Iraniens ont donné un vide. Probablement les Iraniens ont donné un coup de holà et ont stoppé, parce que pendant ce temps-là, les négociations se déroulent. On a vu le revirement de Donald Trump qui dit qu'il va suspendre son projet de libération du Détroit. Donc il y a des choses qui se passent en coulisses et tout le monde attend de revenir à la normale. Mmh. Mais on n'est toujours pas à la normale.
1: Oui. Est-ce que c'est pour vous le symbole des dissensions aussi au sein des forces iraniennes entre ceux qui seraient enclins à négocier et ceux qui, justement, ne le veulent pas?
16: Ça, c'est une hypothèse. L'autre hypothèse est que... c'est une hypothèse, oui, effectivement, il y a des gens qui disent que il y a des durs et des gens enclins à la négociation. L'autre hypothèse, c'est que finalement, le pouvoir iranien est assez soudé et qu'il est capable de lever le niveau, le ton, le niveau d'hostilité quand il faut pour appuyer ces négociations. On l'a bien vu la semaine dernière quand ils ont lancé quelques missiles contre les Émirats Arabes Unis en disant « Écoutez, nous, on est prêts à repartir dans le conflit », c'était ça que ça voulait dire. Et là, ils disent, écoutez, le détroit, il est toujours fermé et on est prêt à faire respecter cette fermeture tant qu'on n'est pas arrivé aux négociations. Donc, les deux hypothèses, celle de dissension au sein du régime ou celle d'une stratégie très finement calculée, les deux hypothèses sont possibles.
1: Et pour maintenir la pression sur un Donald Trump qui apparaissait plutôt positif, tout va bien, disait-il avant-hier. Cette nuit, il met en pause effectivement son projet Liberté et laisse à penser qu'un accord est possible. Donc c'est une manière de lui faire une piqûre de rappel.
16: Oui, et puis c'est aussi tout le problème de Trump est de savoir comment habiller, sinon une défaite, du moins un revers politique évident, parce qu'il n'a finalement atteint aucun des objectifs de la guerre qu'il a déclenchée.
1: Il parle d'un énorme succès militaire.
16: Oui, bien sûr, bien sûr. Mmh. L'énorme succès militaire consiste finalement à avoir fait passer en catimini deux navires de guerre dans l'étroit d'Ormuz il y a deux jours. Et finalement, c'est un petit succès tactique qui lui permet d'habiller ses déclarations en disant « Vous avez vu, je suis le plus fort ». Mais quand vous regardez honnêtement l'ensemble du déroulé depuis fin février, honnêtement, le régime est toujours là, le nucléaire est toujours caché, le détroit d'Ormuz qui était ouvert est dorénavant totalement fermé, les Américains semblent à bout de, sinon de munitions, mais ils ont du mal à pouvoir poursuivre le conflit dans la durée, donc ce que j'appelle simplement un revers, parce que je suis poli, mais non, il n'a atteint aucun des objectifs.
1: Sur justement la stratégie de Donald Trump, qu'on a du mal à suivre, toujours, il sera en Chine la semaine prochaine, il parle de négociations qui avancent, de progrès importants, mais de quelles négociations parle-t-il? Des négociations globales ou seulement des négociations pour rouvrir le détroit d'Ormuz? Parce qu'on a l'impression que c'est la seule chose aujourd'hui qui intéresse les Américains.
16: Oui, alors, l'interprétation des déclarations et de la pensée de Trump est très compliquée, madame. Ça fait quelques mois que nous sommes tous à nous poser des questions.
1: Oui, parce qu'en fait, on n'en sait rien, ces négociations.
16: Et on n'en sait rien, cela étant, sur la question chinoise, mais revenons à la question chinoise. Oui, il espère, d'une part, je pense qu'il y a deux objectifs. Il espère d'une part que les Chinois vont l'aider à apaiser les Iraniens et à jouer les entremetteurs, d'une part. Mais probablement, l'autre question qui l'inquiète, c'est une question plus générale de dialogue économique sur les taxes et ce genre de choses. Et là non plus, il n'est pas en très très bonne posture. Il avait annoncé de façon tonitruante il y a un peu plus d'un an des taxes envers à tout le monde, et y compris avec les Chinois. Il avait déjà rencontré Xi Jinping et finalement, il n'avait rien obtenu. Et c'est pour ça qu'il est en relative faiblesse, parce qu'il parle beaucoup, il parle fort, on a du mal à le suivre. C'est toujours une stratégie du chaos déclaratoire. Et quand, à la fin du bal, il faut payer les danseurs, on s'aperçoit qu'il n'y a plus personne qui n'est là. Et donc, il n'est pas en grande position de force. Et d'ailleurs, dans sa négociation bilatérale avec Pékin, ce qu'il a fait en Iran va le gêner, parce que les Chinois savent très bien compter les coups et savoir qui a gagné.
1: Merci beaucoup, Général Olivier Kempf. Pour votre éclairage en direct sur France Info, chercheur associé à la Fondation pour la Recherche Stratégique, directeur du cabinet de synthèse stratégique La Vigie. Et dans ce contexte, c'est une valeur, bien évidemment, que l'on suit comme le lait sur le feu, les prix des carburants. Ils ont encore légèrement remonté aujourd'hui. Le gazole à 2,22 € le litre en moyenne, 2,03 € pour le sans-plomb 95, 2,11 € pour le sans-plomb 98. Le gouvernement promet de nouvelles aides bientôt. Inquiétude aussi autour de l'approvisionnement en kérosène pour les avions. Pas de panique, dit en somme ce matin le ministre des Transports sur France Info. Tous les vols décolleront cet été, assure-t-il, alors qu'il va rencontrer dans l'après-midi les professionnels du secteur aérien. L'aérien fébrile, mais un secteur lui s'en sort beaucoup mieux. Le maritime, la compagnie maritime Brittany Ferries enregistre une progression de 37% de réservations pour cet été. Cela concerne les liaisons entre les ports bretons et la Grande-Bretagne. Écoutez le directeur général de la compagnie, Christophe Mathieu.
17: On a aussi beaucoup fait savoir que nous, on n'aurait pas de problème de garantie des départs et en plus qu'on n'avait pas de problème au niveau de nos coûts de soute, de nos coûts de fuel. Parce que comme on a acheté notre fuel en avance, on n'a pas, nous, le besoin, entre guillemets, comme certaines compagnies aériennes, soit d'annuler nos vols ou nos départs, soit d'augmenter nos prix. Donc je pense que d'avoir fait savoir ça ces dernières semaines a aidé à ce redécollage des réservations de 37% effectivement, ces dernières semaines, qui nous ramène à un niveau qui est à peu près équivalent à l'année dernière en cumul.
1: Christophe Mathieu, directeur général de Brittany Ferries, interrogé par nos confrères de Ici Brasizel. Les trains aussi ont la cote. La hausse des prix des carburants incite à prendre le train davantage. Bonjour Arnaud Aimé.
18: Bonjour.
1: Vous êtes directeur général du cabinet de conseil SIA Partners. Est-ce que vous diriez que la SNCF profite du moment?
18: Non, je ne pense pas. C'est quoi le moment? Le moment, c'est une augmentation du prix du billet, certes, mais il y a quand même beaucoup de voyageurs pour cet été qui ont déjà acheté leur billet d'avion, et notamment avant le déclenchement de la guerre en Iran. Et puis, qu'est-ce qui se passe d'autre dans le secteur aérien ? Eh bien, il y a quelques annulations, mais qui restent de vols, qui restent quand même assez marginales, et surtout qui sont concentrées sur la période du printemps, sur mai-juin. Mais les compagnies aériennes n'annoncent pas d'annulation de vols sur juillet-août. Pourquoi ? Parce qu'elles considèrent que même avec la hausse du prix du kérosène, eh bien, leurs vols ils seront suffisamment rentables en juillet-août.
1: Donc ça ne se reportera pas forcément sur le trafic ferroviaire, c'est ce que vous dites ?
18: Oui, c'est ce qu'on peut imaginer effectivement. D'une part parce que voilà, les vols seront au rendez-vous cet été, qui est vraiment la haute saison pour le transport aérien, et donc les compagnies aériennes, elles ont intérêt à assurer au maximum leurs vols. Et si elles ont fait quelques annulations, certaines d'entre elles en mai-juin, c'est pas pour une question de pénurie de kérosène, c'est pour une question de prix du kérosène qui rendait des vols au printemps trop déficitaire, ce qui ne sera pas le cas cet été puisque c'est des vols traditionnellement plus rentables.
1: Oui.
18: Donc ça, c'est le premier point. Et puis l'autre point, c'est que de toute façon, les trains de l'été, et notamment ceux les TGV de la SNCF, eh bien, de toute façon, année après année, ils font le plein. Donc c'est difficile de faire plus plein que plein, même si la SNCF a commencé à annoncer mettre en vente encore davantage de places vers certaines destinations comme Marseille et Nice. De toute façon, guerre en Iran ou pas, la SNCF fera le plein cet été sur ces TGV.
1: Ce sont les usagers, notamment la FNOT, qui dit que les places vers Bordeaux, Lyon, Lille, Nantes, Rennes sont extrêmement prisées. Dit même que des lignes comme Paris-Lyon, Paris-Bordeaux sont déjà saturées. Oui. Ça, c'est un ressenti quand même de la part des passagers des trains.
18: Alors, je ne sais pas si les passagers ils auraient pris sinon l'avion pour faire le Paris-Rennes ou le.
1: Il y a quand même des lignes intérieures.
18: Oui, mais sur le Paris-Rennes et le Paris-Lyon, il y en a assez peu puisque c'est, comme vous le savez, interdit au départ d'Orly. Mm-hmm. Maintenant, c'était interdit par le gouvernement. Cela dit, c'est quand même chaque année que les consommateurs, les Français, voient que les trains, les TGV de l'été, ils se remplissent vite sur cette période estivale, qu'il faut réserver longtemps à l'avance, pas seulement pour avoir les meilleurs prix, mais pour avoir tout simplement des places. Donc, le constat de l'association de voyageurs, je ne suis pas sûr qu'il a été très différent il y a un an, il y a deux ans et il y a trois ans.
1: Non, donc, mais ça peut être des voyageurs qui annulent leur projet à l'étranger et qui se retournent vers des trajets en France, par exemple.
18: Mais pourquoi l'annuleraient-ils ?
1: Parce qu'ils
18: craignent. S'ils ont déjà acheté leur prix... je pense qu'alors, s'ils ont des, alors ils pourraient renoncer à un projet de voyage s'ils n'ont pas déjà acheté le billet et qu'ils voient que les billets sont sensiblement plus chers qu'avant la guerre en Iran. Et ça, c'est une réalité. Le prix des billets a augmenté.
1: Mm-hmm.
18: Alors, a priori, il n'augmentera pas davantage d'ici l'été puisque le kérosène est déjà au plus haut aujourd'hui. Quant aux annulations, elles sont marginales. Et elle concerne, je répète, que des vols en mai-juin, qui sont des vols traditionnellement moins remplis, moins tarifés, disons moins rentables pour les compagnies aériennes, mais personne n'a annoncé d'annulation et personne n'a l'intention de faire des annulations cet été en lien avec le kérosène, soit le prix, soit le sujet de pénurie que vous abordiez au début.
1: Oui.
18: Le secteur est assez confiant pour avoir suffisamment de kérosène jusqu'en septembre.
1: Arnaud Aimé, directeur général de SIA Partners, merci à vous. Restons sur les rails dans le vrai ou faux à présent avec vous Antoine Denaya. Parce qu'une carte du réseau ferré français circule énormément en ce moment sur les réseaux sociaux, Antoine.
19: Oui, sur X, elle dépasse déjà les 200 000 vues. Elle pointe le déclin de notre système ferroviaire qui serait dû, je cite, au capitalisme. Deux cartes de France sont mises côte à côte. D'un côté, le réseau ferré de 1930 en orange, extrêmement dense, maillé sur tout le territoire. De l'autre, le réseau de 2014, beaucoup plus clairsemé. La légende parle de 16 000 km de voies en moins. Et ces cartes, elles reviennent régulièrement sur les réseaux sociaux, parfois relayées par des personnalités politiques de gauche comme l'insoumis Thomas Porte ou le communiste Fabien Roussel pour dénoncer la disparition progressive du rail en France.
1: Alors est-ce que ces deux cartes sont authentiques ?
19: Oui, la carte de 1930 est une carte colorisée qui correspond au réseau de l'époque. La France comptait alors environ 63 000 km de voies au total, dont 42 000 km de lignes principales, 21 000 km de petites lignes secondaires. La carte de 2014 est juste aussi et proche du réseau d'aujourd'hui qu'on peut consulter sur le site de la SNCF. On compte désormais 28 000 km de voies, donc le réseau s'est bien rétracté.
1: Si les cartes sont correctes, c'est leur interprétation qui est trompeuse ?
19: Oui, parce que dire que c'est la faute du capitalisme ou encore de la privatisation, c'est méconnaître le contexte historique. En 1930, le rail français était justement privé. Six grandes compagnies se partageaient le territoire, la plus célèbre étant la PLM entre Paris, Lyon et Marseille. Et c'est l'État qui les nationalise en 1938 pour créer la SNCF.
1: Alors, qu'est-ce qui explique vraiment la fermeture de ces lignes ?
19: La voiture principalement. Dès les années 30, les 21 000 km de petites lignes secondaires commencent à fermer, étouffés par l'automobile bien avant la SNCF. Puis, pendant les 30 Glorieuses, c'est le grand réseau qui se rétracte sous le double effet de la voiture individuelle et de l'exode rural qui vide les campagnes. A noter quand même que le TGV, mis en service en 1980, a contribué à élargir le réseau, mais c'est un investissement massif qui s'est souvent fait au détriment des petites lignes vieillissantes à l'entretien coûteux.
1: Antoine Deyana pour Le Vrai ou Faux, retrouvé sur franceinfo.fr.
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1: Et nous serons à Munich dans les prochaines minutes à la une à 11h47 de l'info avec vous, Benjamin Recouvreur, deux infectiologues en route vers le bateau de croisière au Cap-Vert.
14: Sur lequel un foyer d'antivirus s'est déclaré et causé la mort de trois personnes. Ces deux médecins sont en route depuis les Pays-Bas, c'est ce qu'annonce le croisiériste néerlandais. Ils resteront plusieurs jours sur le navire. Le Premier ministre du Pakistan, pays médiateur dans la guerre en Iran, dit avoir bon espoir que la dynamique actuelle dans le détroit d'Ormuz mène à la paix. Le président américain Donald Trump assure, lui, que de grands progrès ont été faits. Il a annoncé la nuit dernière la suspension de son opération d'escorte de navires dans le détroit qui avait ravivé les tensions ces derniers jours. L'ONU hausse le ton face à Israël et réclame la libération des deux militants de la flottille pour Gaza, détenus depuis une semaine dans des conditions dénoncées par les ONG. L'État hébreu les accuse d'être proches du Hamas, ce qu'il conteste. Enfin, en Ardèche, téléphone au volant rime désormais avec suspension du permis de conduire. C'est le cinquième département de France à expérimenter cette règle après les Landes, le Lot-et-Garonne, la Charente-Maritime et le Pas-de-Calais. Décision prise après une série d'accidents mortels depuis le début de l'année.
1: 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On regarde vers l'Ukraine et la Russie à présent, car la semaine est marquée par des appels à la trêve. Bonjour Nicolas Taillard.
22: Bonjour.
1: Alors que Vladimir Poutine a réclamé une trêve vendredi et samedi, Volodymyr Zelensky lui a coupé l'arbre sous le pied en déclarant un cessez-le-feu en vigueur depuis minuit.
22: Et si les attaques ukrainiennes ont bien cessé depuis quelques heures, la Russie n'a manifestement pas tenu compte de cette interruption des combats décidée de son côté par Kiev. Deux attaques russes signalées ces dernières heures et des alertes qui ont retenti tout au long de la nuit sur au moins six grandes régions du pays. Pour comprendre ce qui se joue ici, ce que cherche à montrer Volodymyr Zelensky, il faut d'abord rappeler que l'Ukraine subit ces derniers jours de violentes attaques quotidiennes sur ses grandes villes, avec notamment des bombes planantes redoutables qui visent des installations civiles. Sans vous recenser l'ensemble des frappes, on peut s'arrêter sur le très lourd bilan de la seule journée d'hier, au moins 28 morts décomptés suite à des bombardements en pleine journée dans des quartiers résidentiels. Or, ces frappes interviennent au moment où Moscou réclame un cessez-le-feu.
1: Pourquoi cette requête de Vladimir Poutine ?
22: Parce que le président russe se prépare aux cérémonies du 9 mai. En Russie, c'est la date célébrant la victoire contre l'Allemagne nazie. Et chaque année, pour ce jour de la victoire, une grande parade est organisée à Moscou. C'est l'occasion pour Vladimir Poutine d'accueillir de grands dirigeants amis, de montrer la toute-puissance de son armée qui défile sur la place rouge. Or, l'organisation de cette parade militaire est entourée cette année d'inquiétudes, de paranoïa. alors que les drones ukrainiens parviennent désormais régulièrement à voler jusqu'aux environs de la capitale russe, la peur d'une attaque, qui serait forcément humiliante en pleine cérémonie est aujourd'hui très présente. Les célébrations se feront donc dans un format réduit et Vladimir Poutine est allé jusqu'à réclamer ce cessez-le-feu les 8 et 9 mai pour limiter les risques et mettre l'Ukraine en position délicate en cas d'attaque.
1: Ce qui a donc poussé Volodymyr Zelensky à le prendre de court.
22: Nous considérons que la vie humaine est plus importante que toute célébration, a écrit le président ukrainien pour annoncer sa décision d'instaurer un cessez-le-feu dès hier soir minuit, manière de dire que si la Russie veut vraiment la paix, l'Ukraine, elle, y est prête sans attendre. Un habile renversement de la situation qui n'a évidemment pas convaincu le Kremlin, pris au piège de cette guerre des trêves. Après les frappes meurtrières d'hier, Zelensky a dénoncé le cynisme absolu de la Russie, frappant aveuglément au moment même où elle réclame un arrêt des hostilités pour ses festivités et alors que les négociations de paix sont au point mort.
1: Merci beaucoup Nicolas Théard de la rédaction internationale de Radio France, France Info Monde. Et c'est le grand soir pour le Paris Saint-Germain après le match aller dingue et historique et ce score final de 5-4 face au Bayern Munich au Parc des Princes. Place au match retour, demi-finale retour de Ligue des Champions chez les Allemands à Munich ce soir. Xavier Monferrand pour tenter de décrocher le ticket pour la finale.
0: C'est presque devenu un lieu de pèlerinage pour les Parisiens. L'Allianz Arena de Munich restera le décor du premier sacre tant espéré du PSG en Ligue des Champions. Un grand souvenir pour le milieu de terrain Warren Zaïre-Emery.
3: Très fier de revenir dans ce stade, jouer une demi-finale de Ligue des Champions contre une équipe qui est incroyable et on va tout faire et tout donner pour remporter ce match et retourner une seconde fois en finale.
0: Mais le PSG sait que rien n'est fait ou si peu à l'issue de ce match aller sensationnel. 9 buts certes, mais un seul d'avance pour les Parisiens. Et à ce niveau-là, ça ne compte presque pas pour l'entraîneur du PSG, Luis Enrique.
4: Il n'y a pas de différence, c'est seulement un but. On est prêt pour savoir que Bayern il peut surmonter ses résultats très facile, mais nous pouvons aussi marquer des buts parce qu'on ne veut en aucun cas défendre aucun résultat parce qu'on cherche à gagner les matchs.
0: Et ici, le PSG a un statut un peu particulier. C'est la dernière équipe à avoir fait tomber le Bayern chez lui en Ligue des Champions et c'était il y a 5 ans.
1: Un face-à-face qui va aussi se jouer à Évreux, en Normandie et plus précisément dans le quartier populaire de la Madeleine. C'est là qu'on grandit côte à côte l'attaquant parisien Ousmane Dembélé, Ballon d'Or, et le défenseur munichois Dayo Upamecano, des amis d'enfance qui seront donc ce soir adversaires. Leur ville de 50 000 habitants compte 2 champions Emma Sarango.
23: Depuis la grande aire de jeu au cœur du quartier, Thérèse nous désigne 2 tours qui se font face.
24: Là c'est Upamecano et là c'est Dembélé.
23: 50 mètres à peine, c'est par l'immeuble où a grandi le petit Dayo de celui du petit Ousmane.
24: C'était les amis qui jouaient tout le temps ensemble, c'est les inséparables.
23: Djibril, un poil plus jeune qu'eux, s'en souvient aussi.
25: Ouais, ils étaient presque voisins. Ils allaient à l'école ensemble, et ils jouaient ensemble au City, dans les petits terrains, tout ça. C'était dans le même club de foot.
23: Le club, c'est Évreux FC 27, une terre de champions, décrit la grande pancarte à l'entrée du stade. Dembélé, il rugit, le poing brandi. Upamecano, lui, sourit timidement.
26: Ousmane, c'était quelqu'un de facile, t'es chambreur, beaucoup de réparties. Dayo, c'était un garçon silencieux, garçon introverti.
23: Romaric Bultel les a entraînés tous les deux entre leurs 10 et 13 ans.
26: Ousmane, dès le plus jeune âge, on savait tout de suite que lui, c'était un crack. Dayo, c'est l'acharnement, le travail, l'abnégation.
23: Des caractères complémentaires qui s'affrontaient aussi dans la cour de l'école Jean Moulin. Ousmane, capitaine des CM2, contre Dayo, chef des CM1.
27: En bas de la récréation, il y a un terrain de foot où on peut jouer.
23: 20 ans après, Mohamed, 11 ans, y perfectionne ses dribbles.
27: Je suis même heureux de savoir qu'ils étaient dans cette cour. Ils sont les mêmes buts qu'on jouait sur le même terrain, ça fait chelou.
23: La semaine dernière, pour le match aller, les deux stars ont invité une 50aine d'enfants du quartier au Parc des Princes. Un cadeau qui n'étonne personne ici.
28: Dès qu'il vient dans le quartier, il distribue des maillots, il fait des barbecues. Ils inspirent beaucoup les jeunes du quartier là.
23: Mais ce soir, parmi les deux enfants du pays, les fans de foot d'Évreux ont fait leur choix.
27: Bah Paris.
29: Paris Saint-Germain.
27: Ousmane Dembélé.
23: C'est Paris et son Ballon d'Or qui doivent se qualifier en finale.
1: Une amitié mais une rivalité donc ce soir sur le terrain à Munich, Bayern-PSG, demi-finale retour de Ligue des Champions de football à 21h à suivre avec nos équipes, bien évidemment sur France Info. Direction le Rhône. À présent, y aura-t-il moins d'accidents de trottinettes à Lyon? Il y en a une cinquantaine par an, des blessés plus ou moins graves, 3 morts l'an dernier sur les routes de la métropole lyonnaise. Alors, sous la pression de la ville, l'opérateur des 3500 trottinettes électriques en libre service, DOT, met en place davantage de mesures de sécurité. Tristan Barraud.
2: Il ne faut pas chercher longtemps dans les rues de Lyon pour trouver un usager de cette trottinette qui est déjà tombé.
5: J'ai eu un accident parce qu'il pleuvait.
2: Il s'appelle Alessandro.
5: Je passais sur un passage piéton. Du coup, j'ai glissé et j'ai tapé la tête assez fort contre le sol. Mais rien de cassé, rien de fracturé. Du coup, je fais attention quand il pleut.
2: Voilà plusieurs jours qu'il roule avec ses nouvelles trottinettes.
5: La réalité, c'est que moi, ça m'a rien changé.
2: Un plateau plus large, des roues plus grandes.
6: Il y a plus de place, ouais, mais sécurisé pas trop quand même. Hein.
7: Plus agréable, mais c'est ouais. Tout.
2: Victoria et Salomé découvrent que des clignotants ont été rajoutés. Vous en servez du clignotant ?
6: Pas trop, non. Pas trop.
2: Si les deux filles roulaient à deux sur cette trottinette alors que c'est interdit, ce ne sera bientôt plus du tout possible, annonce Maggie Gerbeau. Elle s'occupe des affaires publiques de l'opérateur DOT.
8: Il y a une partie de la flotte, donc environ 1000 véhicules, qui sont équipés d'un nouveau système qui est un détecteur de la conduite à deux. Donc ce système est en test actuellement et l'idée c'est d'empêcher le véhicule de démarrer lorsqu'il y a deux personnes sur le véhicule ou de le faire ralentir. Si jamais quelqu'un monte, par exemple, en cours de route sur le trajet.
2: L'investissement de DOT est salué par la ville qui observe plusieurs mesures de sécurité mises en place par l'opérateur depuis 7 ans. Reste à concilier tous les modes de transport. De nombreuses amendes dressées par la police concernent des usagers de trottinettes électriques personnelles, constate Laurent Bosetti, adjoint au maire de Lyon, chargé des mobilités.
9: Moi, j'aurais à cœur que la police municipale renforce les contrôles alors sur tous les utilisateurs, hein, les automobilistes a fortiori, mais également les cyclistes, également les trottinettes, pour faire passer le message que l'espace public est partagé par tous et que le code de la route s'applique à tous. Et de fait, on peut recevoir une contravention à un moment donné si on ne respecte pas le code de la route en trottinette.
2: Donc si on grille un feu rouge
9: Si on grille un feu rouge, notamment, mais pas que, à un moment, même la circulation sur le trottoir n'est pas autorisée.
2: L'année prochaine, la ville de Lyon va lancer un nouvel appel à projet pour l'exploitation de ces trottinettes électriques, en ce moment toutes opérées par DOT. Une chose est sûre, la sécurité occupera une grande partie du cahier des charges.
1: Un reportage de Tristan Barraud.
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1: Christine Peña.
13: C'est vrai qu'aujourd'hui, des nuages restent un peu trop nombreux. Nous avons encore quelques pluies, mais elles s'estompent au fil des heures. Le soleil revient sur le quart nord-ouest, notamment entre la Vendée, les Pays de la Loire et le Cotentin, et puis sur la pointe de la Bretagne. Mais c'est surtout autour de la Méditerranée que l'amélioration est quand même assez marquée. Au niveau des températures, on reste dans le frais cet après-midi. 15 à peine à Lille, à Paris, à Dijon, à Abbeville, à Caen. 16, pas beaucoup plus, du côté de Bayonne, de Limoges, Nancy, Lyon ou encore Alençon. 17 à Rennes, comme à Clermont-Ferrand et Toulouse, jusqu'à 18 à Strasbourg et 21 à Montpellier, Nîmes et Bastia. Et pour la suite, eh bien, le soleil revient demain, vendredi, début de ce long week-end du 8 mai. Nous aurons le soleil toujours qui nous accompagnera. En revanche, les orages arriveront par la façade atlantique. Samedi, à l'ouest, ce temps menaçant orageux prendra de plus en plus de place et dimanche, il devrait quasiment se généraliser à tout le pays. Mais les températures seront remontées.
1: Et je vous laisse en compagnie de Marie Bernardo. Bonjour Marie.
35: Bonjour Lucie, bonjour à tous et merci de nous rejoindre dans ces trois nouvelles heures d'info. Il est midi, c'est le 12-15 qui commence, bienvenue.
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35: minutes, l'info avec Armand Perrouloga. Bonjour Armand.
0: Bonjour.
35: À la une, un cargo français touché par un projectile dans le détroit d'Ormuz.
0: Il s'agit d'un porte-conteneur de la société CMA-CGM attaqué hier soir alors qu'il traversait le détroit. Des marins ont été blessés. Donald Trump, lui, suspend l'opération d'escorte des navires bloqués dans le Golfe. Le président américain dit vouloir laisser une chance aux négociations. De son côté, l'Iran veut fixer de nouvelles règles pour franchir le détroit. À suivre aussi, les Canaries qui s'apprêtent à accueillir le bateau de croisière touché par un foyer d'antivirus. Elisabeth Borne qui se retire de la direction du parti Renaissance pour cause de désaccord avec la ligne actuelle. Et puis en football, le PSG va tenter ce soir de rejoindre Arsenal en finale de la Ligue des Champions. Un navire de la société CMA-CGM a donc été attaqué hier soir alors qu'il traversait le détroit d'Ormuz. Il a été touché par un projectile. L'armateur français précise que des marins ont été blessés, évacués et soignés et que le navire a subi des dommages. Actuellement, des centaines de navires sont bloqués dans le détroit d'Ormuz. Ils sont coincés depuis plus de 2 mois, Marie Mollet.
3: Oui, près de 900 navires bloqués à l'ouest du détroit, selon les dernières données fournies à Radio France par AXS Marine, société spécialisée dans l'analyse du transport. 20 000 marins civils prisonniers de leur bateau à plusieurs kilomètres au large des côtes. Un quart d'entre eux sont philippins, d'après le New York Times. Les nationalités indiennes, égyptiennes, birmanes, très représentées. 27 de ces marins sont français, d'après le syndicat CFE-CGC Marine. Et entre ces équipages, il y a de grandes disparités dans leurs conditions de vie, entre ceux qui naviguent sous pavillon européen, par exemple, dont l'armateur est identifié. Eux peuvent être plus facilement ravitaillés. Les salaires ont été parfois doublés. Et puis il y a les autres, l'écrasante majorité dont les bateaux sont sous pavillon en libre immatriculation. Opacité sur le propriétaire du bateau, sur la responsabilité juridique. Pour eux, les conditions de vie se sont dégradées. L'eau, la nourriture, l'électricité rationnée. Et puis il y a l'attente, l'ennui, la peur des marins qui redoutent de s'aventurer dehors sur le pont par peur d'être visés par un missile iranien. Ont témoigné plusieurs d'entre eux dans la presse.
0: Marie Mollet, Donald Trump, lui, a décidé de suspendre les escortes militaires américaines pour tous ces bateaux coincés dans le détroit d'Ormuz. C'est donc un revirement 48 heures à peine après le lancement de cette opération. Le président américain dit espérer un accord avec l'Iran. Il fait état, je cite, de grands progrès dans les négociations avec Téhéran. L'Iran se réjouit de ce recul américain et on apprend dans le même temps que Téhéran a instauré de nouvelles règles de passage de ce détroit, Marie-Pierre Véraud.
4: C'est la chaîne internationale de la République islamique qui l'annonce, un nouveau mécanisme pour les navires qui transitent par le détroit d'Ormuz. Tous vont recevoir un mail officiel les informant des règles qui gouvernent désormais le trafic maritime. Ils devront obtenir un permis de passage. Les tirs contre un bâtiment de la CMA-CGM montrent bien que l'armée iranienne ne permettra pas un passage en force. Dans le même temps, un projet de loi soumis au Parlement prévoit l'interdiction pour les navires de pays dits hostiles, Israël en tête, et le paiement d'un péage, un texte qui n'a pas encore été voté. Avant la guerre, la navigation était libre dans le détroit. Les gardiens de la Révolution ont donc décidé d'affirmer leur autorité malgré le droit international maritime qui devrait garantir un passage sans entrave. Mais la guerre, lancée le 28 février, puis le blocage américain de leur port, ont radicalisé les autorités iraniennes. Elles voient bien que leur blocus aura du mal à être brisé par la force.
0: Marie-Pierre Véraud depuis la Turquie pour France Info. Ce matin, les cours du pétrole sont à la baisse après l'annonce par Donald Trump de grands progrès dans les négociations entre l'Iran et les États-Unis. Le baril de Brent est actuellement à 103 dollars, 6% de moins qu'hier. Les bourses européennes, elles, sont en hausse à Paris. Le CAC 40 gagne près de 2,5% depuis ce matin. Pas de trêve en revanche au Liban. Israël a émis ce matin un appel à évacuer une dizaine de villages du sud du Liban. L'armée israélienne mène des frappes quasi quotidiennes dans la région. Elle affirme viser des cibles du Hezbollah. La Russie a de nouveau frappé l'Ukraine la nuit dernière. 108 drones et 3 missiles tirés selon Kiev. Ils ont notamment visé un équipement industriel dans la région de Zaporijja. Kiev accuse Moscou d'avoir violé le cessez-le-feu unilatéral décrété par l'Ukraine hier soir, alors que la Russie veut, elle, une pause pour vendredi et samedi. Hier, des frappes russes avaient fait au moins 28 morts en Ukraine.
35: La fin de l'incertitude, Armand, pour les passagers du navire de croisière devenu foyer d'antivirus.
0: L'Espagne accepte le débarquement du bateau dans un port des Canaries. En collaboration avec l'Organisation mondiale de la santé, 3 personnes sont mortes à bord du navire et on sait désormais que c'est la souche des Andes qui est à l'œuvre, une souche transmissible entre humains et pas seulement du rongeur vers l'homme. Marie-Hélène Ballesteros, vous êtes en direct de Madrid. Le bateau de croisière devrait donc accoster d'ici 3 ou 4 jours aux Canaries.
5: C'est bien ça, l'accostage devrait se produire en fin de semaine à Tenerife. Le ministère de la Santé a justifié cette décision via un communiqué en expliquant que l'archipel est le lieu le plus proche disposant des capacités nécessaires et que l'Espagne a une obligation morale et légale de porter assistance aux passagers, parmi lesquels 14 sont espagnols. Une fois sur place, l'équipage et les passagers seront dûment examinés, pris en charge et transférés vers leurs pays respectifs, peut-on lire. Le processus sera coordonné selon un protocole strict pour éviter tout contact avec la population locale et afin de garantir en permanence la sécurité du personnel soignant. En outre, l'Espagne a accepté d'accueillir le médecin du navire qui se trouve dans un état grave. Il devrait être transporté aux Canaries dans un avion médicalisé, même si le président régional Fernando Clavijo a dénoncé ce matin qu'il n'a pas été officiellement informé du transfert du bateau. Il a fait part de son refus et a demandé une réunion d'urgence avec le chef du gouvernement central, Pedro Sanchez.
0: Marie-Hélène Ballesteros en direct de Madrid pour France Info. Ce matin, 3 passagers malades ont débarqué au Cap-Vert. Ils seront ensuite transférés aux Pays-Bas. Amazon renforce sa présence en France. Le géant américain de l'e-commerce va investir 15 milliards d'euros sur 3 ans, censé créer 7000 emplois. Amazon va construire 4 nouveaux centres de distribution à partir de cette année en Eure-et-Loir, à Beauvais dans l'Oise, ainsi que dans le Rhône et le Haut-Rhin. Les lois se succèdent, mais rien n'y fait. Le plastique reste omniprésent dans les rayons de nos supermarchés. Résultat d'une enquête menée par Que Choisir Ensemble et No Plastic in My Sea dans plus de 1650 magasins. Les deux organisations constatent la persistance du suremballage, une augmentation des ventes de bouteilles d'eau en plastique, plus 3%, un recul du vrac. Et dans les supermarchés, 60% des fruits et légumes non bio sont emballés, le plus souvent sous plastique.
35: Elisabeth Borne quitte la direction de Renaissance, le parti fondé par Emmanuel Macron.
0: L'ancienne première ministre maintient tout de même son adhésion au parti présidentielle. Elle va créer sa propre structure politique et Elisabeth Borne le dit désormais clairement, elle ne se reconnaît pas dans la ligne portée par le secrétaire général Gabriel Attal, Audrey Tison.
35: Oui, on savait qu'Elisabeth Borne et Gabriel Attal n'étaient pas sur la même longueur d'onde, loin de là. Ce matin, l'ancienne première ministre officialise le divorce sur France Inter.
7: En fait, je ne me retrouve pas complètement dans la ligne qui n'est pas forcément débattue au sein de Renaissance. Donc, j'ai décidé de démissionner du Conseil national de Renaissance, de me mettre en retrait du bureau exécutif.
35: Elle reproche notamment à Gabriel Attal le manque de démocratie interne, mais aussi sa remise en cause du Conseil constitutionnel. Elisabeth Borne décide de rester dans le parti comme une simple adhérente, tout en créant sa propre structure politique afin de défendre ses valeurs.
7: La structure que j'ai créée, Bâtissons Ensemble, qui est un espace ouvert, qui a vocation à rassembler au-delà des partis, à animer des débats dans des territoires pour faire émerger des propositions concrètes.
35: Elle assure ne pas être candidate à la présidentielle. Il y a déjà pléthore de candidats, regrette Elisabeth Borne, qui plaide pour un rassemblement allant de la gauche réformiste à la droite modérée. Et c'est par le travail sur les idées qu'elle espère rassembler ces différents camps.
0: Audrey Tison, c'est le principal suspect dans la disparition de Manon Rolando en Loire-Atlantique. Le conjoint de cette agricultrice est désormais placé en détention provisoire en Algérie. C'est dans ce pays qu'il avait été interpellé la semaine dernière. En France, une enquête est ouverte pour meurtre et enlèvement. Manon Rolando n'a plus donné signe de vie depuis début avril.
35: Le football armand et le PSG qui jouent ce soir pour une place en finale de la Ligue des Champions.
0: Les Parisiens affrontent le Bayern Munich en Allemagne avec un tout petit but d'avance. Le vainqueur de la confrontation affrontera Arsenal en finale le 30 mai. Hier soir, les Anglais ont battu l'Atlético de Madrid 1-0 devant 60 000 spectateurs à l'Emirates Stadium de Londres. Arsenal retrouve la finale de la compétition 20 ans après et les Anglais sont bien décidés cette fois-ci à soulever le trophée Noureddine Zidane.
14: Quart de finaliste il y a 2 ans, demi-finaliste la saison dernière, Arsenal continue son ascension vers les sommets du football européen et peut même ressortir son surnom d'invincible que l'équipe avait acquis en 2004 pour son dernier titre de champion d'Angleterre sans la moindre défaite. Cette année, les Gunners, entraînés par Mikel Arteta, n'ont toujours pas subi le moindre revers en Ligue des Champions.
15: Je ne peux être plus heureux et fier. L'atmosphère créée par nos supporters a rendu ce moment spécial et unique. Je n'ai jamais ressenti cela dans le stade. Les garçons ont fait un travail incroyable. Et oui, 20 ans après, et pour la deuxième fois de notre histoire, nous sommes de retour en finale de la Ligue des Champions.
14: Arsenal qui a conservé sa cage inviolée pour la 9e fois cette saison dans la compétition. La défense, atout majeur des Londoniens, avec notamment William Saliba au micro de Canal+.
2: On a la meilleure défense en Champions League et en Première Ligue. On a su marquer ce but avant la mi-temps et après on a bien défendu tout le match. On sait que ce soit Bayern ou Paris, ça va être très très dur, mais on va être prêt pour le 30 mai.
14: Date de la finale d'une Ligue des Champions qui s'est jusqu'ici toujours refusée à Arsenal.
0: Nouredine Zidane, et ce soir on va donc suivre le PSG sur la pelouse du Bayern Munich. C'est à partir de 21h.
35: Et on va prendre le pouls évidemment de cette ville de Munich à quelques heures de la demi-finale entre les deux meilleures équipes d'Europe, Munich fébrile, où nous attendent les envoyés spéciaux de France Info. Ils sont avec nous dans une dizaine de minutes. Merci Armand Perrouloga.
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35: Ce n'est en aucun cas la France qui a été visée, tient à préciser ce midi Emmanuel Macron après l'attaque subie par le porte-conteneur Saint-Antonio de la CMA-CGM dans le détroit d'Ormuz. L'armateur français fait état de blessés, de dommages causés sur son navire. Bonjour Yvan Planteil.
8: Bonjour Marie, bonjour à tous.
35: Le groupe a communiqué ce matin

0: blessure. Le projectile qui a atteint le cargo de la CMA-CGM est un missile d'origine inconnue. Le média américain CBS News, qui a pu s'entretenir avec des responsables américains, évoque un missile de croisière iranien. C'est le quatrième incident de navire dans le détroit d'Ormuz sur les 72 dernières heures pendant la mise en place du projet Liberté de Donald Trump, projet qui doit permettre aux navires bloqués d'être escortés dans ce bras de mer. Opération arrêtée un jour après par le même Donald Trump dans le but de parvenir à un accord avec l'Iran pour mettre fin à la guerre au Moyen-Orient.
1: Alors les membres de cet équipage-là, vous nous le disiez Yvan, ne sont pas français, ces marins blessés. Pour autant, il en reste encore dans le détroit d'Ormuz.
0: Absolument. Et Philippe Tabarot, le ministre des Transports, a justement fait un point ce matin sur France Info.
2: Ce que je sais, c'est qu'il y a encore 59 navires dans le détroit à intérêt français, qu'il y a 26 marins français, que les équipages sont des équipages minimums, que ceux qui souhaitaient être remplacés l'ont été, mais qu'il reste encore, bien sûr, des navires et des marins dans une situation difficile. Les événements montrent la gravité de la situation dans ce détroit.
0: 26 marins français, donc, cela ne concerne que les personnels uniquement bloqués sur des navires bleu-blanc-rouge. Mais il y a aussi des marins qui sont sur des pavillons étrangers et des expatriés qui travaillent pour des compagnies pétrolières, c'est ce que nous indique une source syndicale. Emmanuel Macron a réagi, vous l'avez rappelé, ce n'est en aucun cas la France qui a été visée, c'est le gouvernement maltais qui est en cause, ajoute cette même source auprès de France Info, qui rappelle qu'il est fréquent, trop selon elle, de voir des navires qui battent pavillon étranger. En effet, 77% de la flotte mondiale est sous une libre immatriculation, principalement sous pavillon d'un paradis fiscal. C'est le cas ici avec Malte. Et d'après cette même source, la responsabilité revient donc au gouvernement maltais d'avoir pris le risque de naviguer en temps de guerre dans ce détroit d'Ormuz. Les syndicats de la marine marchande demandent donc au président de la République, Emmanuel Macron, de relancer l'idée au sein des pays membres du Conseil de l'ONU d'instaurer ce fameux corridor de sécurité qui est réclamé pour pouvoir sortir les navires civils du détroit d'Ormuz.
1: Et j'accueille, merci Yvan Planteil, notre invité. Bonjour Louis Borère.
3: Bonjour, merci de votre invitation.
1: Merci d'être avec nous, géographe, analyste senior, expert en sûreté maritime au sein du cabinet Risque Intelligence. Vous qui scrutez les cartes maritimes, comment analysez-vous justement ce qui s'est passé, cette attaque contre ce navire battant pavillon maltais appartenant au groupe français CMA-CGM?
3: Alors effectivement, plutôt en phase avec ce qui vient d'être dit. Là, d'après les informations dont nous disposons, le navire a été ciblé à environ 10 nautiques à l'est de la partie nord d'Oman, à 22h30 heure locale, juste au large d'une petite localité qui s'appelle Kumzar. Et compte tenu de la trajectoire du navire et aussi du mode opératoire avec lequel il a été ciblé, de notre point de vue, il s'agit effectivement plutôt d'un ciblage d'opportunité, mais pas d'un ciblage intentionnel. Et ça, on pourra revenir dessus.
1: Qui peut venir d'où, à ce stade, d'impossible à savoir?
3: Alors effectivement, pour nous, la piste d'un missile de croisière est la plus probable. Il avait été évoqué également l'éventualité d'un missile mer-mer qui a été lancé depuis la terre. Mais effectivement, le missile de croisière est le plus probable. La première alerte a été relayée par le UKMTO et ensuite on a eu d'autres sources qui confirmaient, notamment de la Lloyd's et d'autres sources internes qui confirmaient l'attaque par le projectile. Mais le plus probable, c'est que le navire a tenté de traverser donc le détroit d'Ormuz. La dernière indication de sa localisation par l'AIS était au large de Dubaï et il s'avère que le navire a donc coupé son AIS. En fait, comme on l'avait évoqué hier... Le transpondeur, oui. Et en fait, si vous voulez, de couper le transpondeur ne protège pas beaucoup plus le navire que ça, en fait. Parce que l'Iran dispose de radars. Donc, il est très probable que le navire ait été identifié par les radars iraniens et ensuite qu'il ait été visé par opportunité.
1: On évoquait avec vous, ici même, hier, les différentes façons dont les armateurs s'adaptaient, justement, au blocage du détroit d'Ormuz. Quelle peut être celle de la CMA-CGM, là, après ce qui s'est passé aujourd'hui? Qu'est-ce que ça nous apprend?
3: Alors, ça va être un petit peu compliqué. Je ne m'exprimerai pas au nom de la CMA-CGM, d'autant que là, effectivement, ce n'est pas la CMA-CGM qui a été ciblée, mais bon, encore une fois, c'était vraiment un ciblage d'opportunité sur le navire. Parce que, si vous voulez, et ça avait été rappelé effectivement par les canaux officiels diplomatiques français, que la France et les intérêts français ne sont pas directement

0: ciblées. Là, ce que cherche, et ce qui pourrait y avoir effectivement comme intérêt pour le gouvernement iranien, ce serait de rechercher un potentiel effet politique. Et dans ce cas, si vous cherchez un effet politique, vous pouvez cibler soit des intérêts, soit un pavillon, soit un propriétaire. Mais bon, la France ne rentre pas là-dedans. Et la CMA-CGM est très bien informée sur la situation. Ils sont très bien connectés et ils vont éviter de s'exposer plus que ça. D'autant que là, c'est pas la première fois. Donc là, c'est la première fois qu'un navire CMA-CGM a été directement ciblé. Mais il y avait déjà eu une attaque, contre l'Everglade le 18 avril, où il y a eu des tirs de semonce qui avaient été effectués contre le navire. Donc là, cette fois-ci, c'était pas un missile, hein, c'était ce qu'on appelle la flotte moustique. Mais il y avait quand même du lance-roquettes, hein, du RPG, des armes légères d'infanterie. Il n'y avait pas eu de blessés, mais ça indiquait quand même que le risque était présent.
1: C'est une provocation en somme, c'est ce que vous dites.
0: Oui, alors c'est une provocation, mais pas à l'encontre de la France, pas à l'encontre de la CMA-CGM, mais plutôt à l'encontre des récentes déclarations des États-Unis. Et ouais. Ce qui est assez... Alors pareil, on avait évoqué cela hier, mais juste après l'attaque, on a vu donc juste après l'attaque contre le navire de la CMA-CGM, Donald Trump annonçait la fin justement de son projet Liberté, de son projet d'escorte.
1: Donc il montre bien que... Le Pentagone... Pardonnez-moi, Louis Borer assurait hier qu'un bouclier américain, une sorte de bouclier, protégeait le détroit d'Hormuz avec des hélicoptères. C'est ce à quoi on pense, évidemment, force est de constater que ce n'est pas le cas.
0: Oui, non, et c'est surtout qu'en fait le projet, enfin hier comme on le mentionnait, le projet d'escorte américaine était très improbable et je pensais pas que ça durait aussi peu longtemps que une journée, mais déjà parce qu'en fait c'était effectivement impossible à mettre en place pour des raisons opérationnelles évidentes. La seule chose qu'on avait évoquée hier, c'est effectivement des escortes très ponctuelles pour des navires d'intérêt américain très spécifiques, mais qui ne sont pas calcable à plus grande échelle. Et effectivement, je pense que c'est compliqué de parler d'un bouclier parce que ça voudrait dire ça pourrait donner un faux sentiment de sécurité. Il y a effectivement des potentielles patrouilles, il y a un support aérien par des avions A-10 ou des hélicoptères Apache, mais encore une fois, c'est pas ça qui permettra d'avoir une zone sécurisée pour du transit à grande échelle.
1: On évoquait donc ces membres de l'équipage du cargo qui ont été blessés, qui ont été évacués. Peut-on avoir une idée du moyen de cette évacuation par la mer, par les airs et de l'endroit où ils sont allés ?
0: Alors là, on n'a pas d'indication sur la manière dont ils ont été évacués. Donc c'est effectivement comme ça a été dit, ce sont des Philippins. Quatre personnes qui ont été évacuées et très probablement donc ça a été il y a une alerte qui a été relayée par le MRCC d'Oman qui a pris en charge l'opération de sauvetage et les blessés sont actuellement traités dans un hôpital à Oman.
1: Et merci beaucoup encore une fois pour votre analyse et vos explications, Louis Borer, géographe, analyste senior, expert en sûreté maritime au sein du cabinet Risque Intelligence. Bonne journée.
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1: Nous sommes à Munich après le fil info de midi 20. À la une, Armand Perulloga, les opérations d'évacuation qui se poursuivent pour les passagers du bateau de croisière contaminé par l'antivirus.
3: Trois passagers malades ont été évacués au Cap-Vert ce matin et doivent être transférés vers les Pays-Bas. Le bateau va ensuite mettre le cap sur les Canaries. L'Espagne accepte son accostage prévu d'ici 3 ou 4 jours à Tenerife. Les premières analyses sur un des malades confirment que c'est bien la souche des Andes qui est à l'œuvre dans cette contamination. Une souche transmissible entre humains. Dans le détroit d'Hormuz, plusieurs blessés sur un bateau de l'armateur français CMA-CGM. Le porte-conteneur a été attaqué hier soir au large de Dubaï, touché par un projectile et endommagé. Donald Trump, lui, suspend l'opération d'exfiltration des navires commerciaux coincés dans le Golfe. Le président américain dit vouloir laisser une chance aux négociations. Le conjoint de Manon Rolando, placé en détention provisoire en Algérie, cet homme de 41 ans avait été interpellé la semaine dernière dans le pays. Il est le principal suspect dans la disparition de la jeune mère de famille depuis plus d'un mois en Loire-Atlantique. Et puis c'est un investissement massif que prévoit de faire Amazon en France. 15 milliards d'euros sur 3 ans, investissement censé créer 7000 emplois. Le géant américain de l'e-commerce va construire 4 nouvelles plateformes logistiques en Eure-et-Loire, à Beauvais dans l'Oise, ainsi que dans le Rhône et le Haut-Rhin.
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1: ça va être difficile de faire plus beau et plus haletant qu'au match aller, mais sait-on jamais. Demi-finale retour de la Ligue des Champions ce soir entre les deux meilleures équipes d'Europe, le Bayern Munich donc face au PSG, le PSG qui l'a emporté à l'aller 5-4, c'est ce soir à 21h, c'est à vivre évidemment en direct sur France Info avec vous Xavier Monferrand, Sébastien Baer, bonjour messieurs.
4: Bonjour Marie, bonjour, bonjour à tous.
5: Bonjour Marie, bonjour à tous.
1: Vous êtes en direct de Munich tous les deux. Racontez-nous à quoi ressemble Munich à quelques heures de ce qui promet d'être un grand match encore.
4: Il y a un lieu, Marie, ou plutôt des lieux même, où les discussions toutes ou presque tournent ces derniers jours, même depuis une semaine, autour du football. Ce sont les terrasses des Biergarten, vous savez, les célèbres jardins de la bière allemande, avec les gigantesques tables autour desquelles chacun prend place, avec un bretzel, avec une bière, même plusieurs bières, quand il fait chaud, comme c'était le cas ces derniers jours. Et là, on refait encore, me direz-vous, eh bien oui, encore, ce match allait complètement dingue. Et puis, on spécule sur la stratégie pour ce soir, avec un but d'écart, tout reste possible, dit-on. Alors, on s'interroge, quelle tactique le Bayern doit-il mettre en place pour marquer, parce qu'il n'a pas d'autre choix, tout en évitant de s'exposer aux contre-parisiens. Marc, un Français qui travaille depuis plusieurs années à Munich dans les assurances et que j'ai rencontré hier soir, me confirme bien que ce match, il fait la une, qu'on parle que de ce match dans les entreprises, au bureau. Un cadre du Bayern affirmait aussi, sur le ton de la plaisanterie, mais c'est sans doute vrai, que le club aurait pu vendre 500 000 billets. Bref, on compte les heures, Marie, qui nous séparent de ce match, comme l'écrivait ce matin un quotidien de Munich.
1: 9 buts en tout, donc, au match aller, 5-4, le PSG l'avait emporté. Les Parisiens veulent le même festival de buts, Xavier.
5: Mais il faut faire les comptes sur la main. 9 buts, est-ce que c'est autant de bière et de bretzel? Bon, on a eu plus de bière que de bretzel, à vrai dire. C'est un peu tout chrétien. Mais c'est vrai que ça a été un festival de dingue au match aller. Et franchement, c'est vrai, vous l'avez dit, Marie, on a l'impression que on ne pourra pas avoir mieux. Ça ne pourra pas être mieux, ce match retour. Et pourtant, en vrai, quand on en discute avec Luis Enrique, l'entraîneur parisien, avec l'entraîneur du Bayern, Vincent Kompany, avec Warren Zaïre-Emery, le milieu de terrain parisien hier en conférence de presse, je lui ai demandé, mais franchement, vous dites que on s'attend au même match, mais est-ce qu'on peut vraiment avoir le même match, la même intensité? Et la réponse est oui, et que ça même peut-être même être encore plus intense. Alors moi, je me dis, ça va pas finir 6-5 ou 7-6 quand même. Mais bon, en vrai, les acteurs eux-mêmes disent tous à l'unisson que ça devrait être pareil. Ça peut évidemment, mais que ça devrait l'être. C'est ça qui est assez dingue. Même s'il y a quand même, je vais mettre un tout petit bémol, cette fois par rapport au match aller, il y a quand même la pression du résultat. Il y a l'enjeu, c'est qu'à la fin de ce match, il y en a un qui ira en finale et l'autre qui aura plus que les yeux pour pleurer. Donc je pense que ça va quand même peser sur le résultat final de la rencontre et l'intensité quand même qui va être mise. À un moment, ça va réfléchir.
1: Et du côté de Munich, Sébastien, on croit dur comme fer que le Bayern va l'emporter, va se qualifier?
4: Oui, alors les supporters bavarois sont peut-être un tout petit peu moins confiants que la semaine dernière avant le match aller, c'est en tout cas mon impression. À Paris, beaucoup s'attendaient à une victoire bavaroise, voire un match nul. Mais bon, la plupart pensent quand même que le Bayern jouera la finale à Budapest le 30 mai. À l'image d'ailleurs de la presse allemande, écoutez Heiko Niederer, il est journaliste sportif pour le quotidien Bild à Munich. Et ce qu'il dit rejoint ce qu'exprimait Xavier à l'instant, lui s'attend à un match très ouvert.
6: Je pense que les deux équipes ne vont pas jouer pour faire un nul 0-0. Le Bayern n'a pas le choix, ils doivent attaquer, marquer. Et je pense que Paris est une équipe qui ne va pas se replier en défense. Ils ont trop de joueurs de qualité en attaque pour ça. Donc je m'attends à un match un peu comme à l'aller, avec beaucoup de mouvements, des occasions de but et peut-être un score de 3-3, 4-4 ou même 8-6. Tout est possible dans ce match.
4: Alors certains observateurs allemands estiment que les Bavarois pourraient avoir un avantage au niveau du physique, je ne sais pas si Xavier va confirmer ça, avec des joueurs qui ont semblé à certains un tout petit peu plus frais ces derniers jours que ceux du PSG. Donc si je résume, confiance mais sans excès, car les Allemands se méfient énormément du Paris Saint-Germain.
1: Vous confirmez alors, Xavier?
5: Oui, c'est possible. Alors en vrai, il manque surtout côté parisien Achraf Hakimi, côté droit, et quand on connaît son apport offensif aussi, c'est un vrai moins pour le Paris Saint-Germain avant ce match. Mais en vérité, quand on regarde vraiment froidement les statistiques, le Bayern a fait tourner comme le Paris Saint-Germain ce week-end, mais il y a quand même 4 titulaires du match aller qui sont attendus ce soir côté Bayern, qui ont joué contre Heidenheim. Ça fait match nul. Match nul également pour les Parisiens, mais qui ont fait jouer que 2 de leurs joueurs du match aller, 2 qui se retrouveront certainement aussi dans le 11 de départ ce soir. Donc, allez, sur la ligne de départ, a priori, le Paris Saint-Germain est un tout petit peu plus frais que le Bayern, mais franchement, un tout petit peu plus frais. Un but d'écart, en fait, il n'y a aucun écart. Là, c'est la bataille royale.
1: Impossible, évidemment, messieurs, de ne pas parler de ce fameux 12e homme. Le stade, évidemment, l'Allianz Arena de Munich, c'est intimidant, ça?
4: Alors, beaucoup disent que de supporters allemands disent que c'est un avantage considérable de recevoir pour ce match retour. L'Allianz Arena, c'est 75 000 places qui toutes seront occupées ce soir par des supporters derrière le Bayern de Munich, à l'exception des 3700 parisiens. Des supporters qui vont tous pousser leur équipe de la première à la dernière minute avec des chants, avec des encouragements. Ils sont vraiment connus pour ça, sans interruption. Et peu importe que leur équipe soit menée de 1, 2 ou 3 buts, ils continuent à donner de la voix. Le journaliste sportif de Bild que vous venez d'entendre m'expliquait que cet entre du Bayern peut impressionner certaines équipes, mais peut-être pas les joueurs parisiens qui ont remporté ici, rappelons-le, dans ce stade de Munich, leur titre européen l'an passé contre l'Inter de Milan. De quoi peut-être un peu évacuer la pression.
1: Bah ouais, finalement, Munich, c'est un bon souvenir pour le PSG, Xavier.
5: Oh bah, Warren Zaïre-Emery, Luis Enrique en parlait hier. Pour Luis Enrique, c'est même encore un meilleur souvenir, parce qu'effectivement, lui, il a remporté la Ligue des Champions avec Paris ici à Munich. Il s'était aussi imposé avec le Barça ici en demi-finale quand ils ont gagné la Ligue des Champions, je crois. Mais il en parlait de ses souvenirs, Luis Enrique, que ouais, pour lui, Munich, c'est toujours un grand souvenir. Pour le Paris Saint-Germain, avant Luis Enrique, ça l'est moins. Hein. Il y a quand même des bons et des moins bons souvenirs, comme le disait Warren Zaïre-Emery. Hein. C'est aussi des désillusions, c'est aussi des éliminations, des cuisantes défaites pour le Paris Saint-Germain ici face au Bayern, avant qu'il soit le Paris Saint-Germain qu'on connaît aujourd'hui et qui fait peur à l'Europe entière. Donc oui, ça va être le cas. Ça va être une très chaude ambiance. D'ailleurs, le président du Bayern a appelé les supporters hein, à se lever vraiment, à être à fond derrière l'équipe. Donc c'est bien. Parce qu'aujourd'hui, le Paris Saint-Germain a certainement les meilleurs supporters d'Europe en termes d'ambiance. Donc on va voir ce que le Bayern a dans le ventre, c'est cool.
1: Et nous, on vous avoue, je vous dis à ce soir, Xavier Monferrand, Sébastien Baer, coup d'envoi de cette demi-finale, retour de la Ligue des Champions à 21h. Le vainqueur affrontera Arsenal. La finale, c'est le 30 mai à Budapest.
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1: Et de la fraîcheur pour cet après-midi, Patricia Charbonnier.
12: Et une fraîcheur assez marquée, on a à peu près 4 à 5 degrés en dessous des normales de saison. Météo France prévoit seulement 14 degrés cet après-midi à Besançon, 13 degrés à Lille comme à Paris, 16 à Nancy, 17 à La Rochelle, 19 à Marseille, et un maximum de 21 degrés à Bastac. Côté ciel, allez, on a un petit peu moins de pluie cet après-midi sur la moitié nord, encore quelques pluies faibles résiduelles entre les frontières du Nord et le bassin parisien. Encore un ciel très nuageux sur les régions de l'Est jusqu'au Massif central et jusqu'au Sud-Ouest, avec la désaverse et une petite tendance orageuse, notamment près des Pyrénées sur le Massif central. C'est nettement plus agréable près de la Méditerranée avec le soleil qui s'impose. Et puis dans l'Ouest, on a eu une matinée assez calme, mais les averses vont reprendre cet après-midi.
1: Et demain, moins instable ?
12: Moins instable. Alors le matin, Allez. Ce sera encore assez gris et bien frais hein, demain matin, mais dans l'après-midi, on retrouvera un temps plus calme avec quelques éclaircies, encore quelques averses près des frontières de l'Est en Bretagne et près des Massifs.
1: Merci Patricia. Merci à vous tous d'écouter France Info, il est midi et demi. Lors d'un nouveau point sur l'info, Benjamin Recouvreur.
13: Le risque pour la santé publique demeure faible. L'Organisation mondiale de la santé se veut rassurante après l'apparition du foyer d'antivirus à bord d'un bateau de croisière bloqué au large du Cap-Vert. Ce virus respiratoire transmis par les rongeurs qui a coûté la vie à 3 personnes. Un des passagers a bien été infecté par la souche transmissible entre humains et les analyses continuent. 2 infectiologues sont en route pour se rendre sur le bateau. Par ailleurs, 3 cas suspects ont été évacués pour recevoir des soins aux Pays-Bas. Après l'attaque qui a visé un navire de l'armateur français CMA-CGM dans le détroit d'Ormuz. Hier, Emmanuel Macron assure que ce n'est en aucun cas la France qui a été visée. Ce navire n'était pas sous pavillon français et l'équipage était de nationalité philippine. Aujourd'hui, la tension retombe un peu dans le détroit après l'annonce du président américain de suspendre ses opérations d'escorte de navires commerciaux. Donald Trump assure aussi que de grands progrès ont été réalisés dans les négociations avec l'Iran, ce qui a fait repartir à la baisse les cours du pétrole. Au Liban, Liban malgré le cessez-le-feu, toujours en théorie en vigueur. L'armée israélienne annonce frapper à nouveau des cibles du Hezbollah pro-iranien dans plusieurs zones du pays. Ce matin, 4 personnes ont été tuées dans l'est du Liban. Volodymyr Zelensky accuse, lui, la Russie de rejeter le cessez-le-feu ukrainien décrété la nuit dernière de manière unilatérale par Kiev. 3 missiles et 108 drones ont été lancés dans les quelques heures qui ont suivi le début de cette trêve, selon la défense aérienne ukrainienne. Et Luc Alazo, vous êtes à Kiev, les frappes se poursuivent encore.
14: Des bombes planantes dans les régions de Donetsk, de Zaporijja, de Dnipro et de Kharkiv, un missile balistique sur Pavlograd, une école visée à Soumy. Depuis ce matin, l'armée ukrainienne recense des attaques russes sur une grande partie de l'est du pays. Ces frappes ont notamment touché des infrastructures énergétiques, provoquant des coupures d'électricité dans plusieurs zones proches de la ligne de front. Le cessez-le-feu que Kiev disait observer depuis cette nuit n'a donc, selon les autorités ukrainiennes, pas été respecté un seul instant par Moscou. À Kiev, le ministre des Affaires étrangères, Andriy Sybiha, accuse la Russie de ne pas chercher la paix. Selon lui, les appels russes à une trêve pour le 9 mai n'ont rien de diplomatique. Moscou voudrait surtout protéger les grandes célébrations de la victoire de 1945 contre l'Allemagne nazie et éviter que son défilé militaire soit perturbé par des drones ukrainiens désormais capables d'atteindre la capitale russe. Le Kremlin a d'ailleurs déjà promis des représailles en cas d'attaque pendant ces commémorations.
13: Luc Alazo, correspondant de France Info à Kiev. L'ancienne première ministre Elisabeth Borne quitte la direction du parti Renaissance. Elle assure être en désaccord avec la ligne du parti portée par un autre ancien premier ministre, Gabriel Attal. Elle annonce la création d'une nouvelle structure pour rassembler au-delà des partis, dit-elle. Mais elle écarte toute candidature à la présidentielle. Enfin, son chantier a été lancé il y a 140 ans. La Sagrada Familia de Barcelone doit être prochainement achevée définitivement. Et à cette occasion, le pape Léon XIV célébrera une messe le 10 juin prochain au cœur de ce chef d'œuvre de Gaudi. C'est ce qu'annonce le Vatican ce midi. Une grande attente désormais pour l'archevêque de Barcelone.
1: Benjamin Recouvreur, merci. Restez avec nous. Dans moins de 3 minutes, on vous explique le nouveau projet d'Amazon en France qui l'implique en termes d'emploi notamment. D'ici 13h, également témoignage de ces Français qui cherchent à connaître leurs origines et qui passent pour cela par des tests ADN pourtant interdits en France. Tout de suite, midi 34, le prix des carburants.
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1: À quand de nouvelles aides face à la flambée des prix des carburants, conséquence de la guerre au Moyen-Orient? Le gouvernement prépare de nouvelles annonces prévues en début de semaine prochaine. Et hier, le Premier ministre Sébastien Lecornu a promis de changer d'échelle. Bonjour Paul Barcelone.
15: Bonjour Marie.
1: En direct de l'Élysée où avait lieu ce matin le Conseil des ministres, le gouvernement continue d'apprivoiser ce sujet brûlant.
15: Oui, le gouvernement essaye de s'adapter à une situation de plus en plus imprévisible, décrypte un conseiller de l'exécutif. Mais alors, toute la question ce midi est de savoir comment changer d'échelle, puisque c'est effectivement la promesse formulée hier par Sébastien Lecornu à l'Assemblée nationale. Deux manières de le faire, dit-on au gouvernement. D'abord, en élargissant le nombre de Français concernés par les aides. Notez que la plateforme pour les 3 millions de travailleurs modestes et grands rouleurs ouvrira le 27 mai. Des discussions sont en cours avec les taxis, avec les VTC, c'est aussi avec d'ailleurs des risques de changement de montant sur les courses. Et puis la deuxième stratégie, c'est augmenter le montant de ces aides, ce que le gouvernement a déjà fait ces dernières semaines en renforçant pour ce mois de mai les aides pour les agriculteurs, les pêcheurs ou encore les transporteurs routiers.
1: Et quand est-ce que ces annonces, Paul, pourraient intervenir et de quel ordre surtout?
15: Alors, annonce attendue en début de semaine prochaine. Une nouvelle réunion de ministres concernés par cette crise des prix des carburants est prévue demain soir autour de Sébastien Lecornu pour continuer de plancher et de travailler. Jusqu'à maintenant, 360-380 millions d'euros d'aide ont déjà été annoncés. Dans un contexte, et vous le savez, tendu, très tendu pour les finances publiques, il ne faut donc pas s'attendre au grand soir. Toujours pas de chèque à l'aveugle, prévient Maud Bréjon, la porte-parole du gouvernement. C'était tout à l'heure à la sortie du Conseil des ministres.
16: Le cap ne variera pas. L'objectif, c'est bien d'être aux côtés des secteurs les plus exposés, d'être aux côtés des Français qui travaillent et des Français qui travaillent pour qui l'augmentation des prix du carburant est la plus problématique. Pour autant, dans un conflit qui s'installe, il y a nécessité, comme l'a dit le Premier ministre hier, de changer d'échelle. Et donc, c'est pourquoi nous travaillons à de nouvelles mesures d'aide.
15: Si je résume, toujours des aides ciblées, secteur par secteur, pas question de bloquer les prix comme le demande la France Insoumise, ni de baisser la TVA, réclamée par le Rassemblement National. Preuve donc que ce changement d'ampleur promis hier au gouvernement ne signifie pas un changement de stratégie ni un virage à 360.
1: Paul Barcelone et Marc Garvenès en direct de l'Élysée. Merci à vous deux. Comme promis, venons-en à Amazon, puisque le géant du commerce en ligne veut renforcer sa présence en France en investissant 15 milliards d'euros sur 3 ans. À la clé, Benjamin Hilly, la promesse de créer 7000 emplois en CDI, puisque de nouveaux centres de distribution vont sortir de terre.
17: 15 milliards d'euros. Jusqu'ici, c'est l'engagement le plus important d'Amazon en France. 15 milliards pour financer ces projets annoncés depuis plusieurs semaines ou plusieurs mois. 4 nouveaux centres de distribution pour le géant du e-commerce à Illiers-Combray en Eure-et-Loire, à Beauvais dans l'Oise, à Colombier-Saunieux dans le Rhône. Ils seront opérationnels dès cette année. Celui de Ensisheim dans le Haut-Rhin doit ouvrir en 2027. 4 nouveaux sites donc et 7000 emplois créés au total, alors qu'Amazon compte déjà 25 000 salariés en CDI en France dans ses 8 centres de distribution, ses 26 agences de livraison et ses 4 centres de tri. Cette enveloppe de 15 milliards doit aussi servir à développer les activités de cloud et d'intelligence artificielle, notamment au service des PME françaises. Dans un communiqué, Jean-Baptiste Thomas, le directeur général d'Amazon en France, promet, je cite, des livraisons plus rapides, un choix plus large, des prix bas et une empreinte environnementale réduite grâce à un réseau logistique de proximité.
1: Et bonjour Benoît Berthelot.
18: Bonjour.
1: Merci d'être avec nous. Vous êtes journaliste chez Bloomberg. Vous avez longuement enquêté sur Amazon. Le fruit de votre enquête s'appelle Le Monde selon Amazon. C'est paru aux éditions du Cherche Midi. On est là dans la droite ligne, Benoît Berthelot, de la stratégie de croissance d'Amazon, stratégie bulldozer un peu.
18: Oui, absolument. Amazon aime bien faire ses annonces où il regroupe des investissements sur plusieurs années, à la fois pour les emplois et les investissements en argent. Ça fait des effets comme ça d'annonces, mais effectivement, si on lit année par année, Amazon n'a jamais cessé d'ouvrir des nouveaux centres de distribution, c'est-à-dire des entrepôts où il stocke ses produits. Amazon n'a jamais cessé d'améliorer son maillage du territoire. Et en fait, oui, c'est vraiment la suite de cette stratégie. Avec la nouveauté, c'est que ces entrepôts maintenant sont robotisés, donc c'est des investissements à la fois plus coûteux que de simples étagères. Moi, c'est des étagères montées sur des robots, etc. Mais n'empêche qu'il faut en ouvrir plus et mieux les répartir sur le territoire. C'est vraiment ça le projet d'Amazon. Donc ça fait effectivement ces nouveaux centres de distribution à plusieurs endroits de France.
1: Et particulièrement en France, où la stratégie est la même ailleurs en Europe pour Amazon?
18: La stratégie est vraiment la même partout en Europe. Simplement, les pays sont à des stades plus ou moins avancés. Pour Amazon, la France n'est pas du tout le plus gros pays en Europe. C'est plutôt l'Allemagne, l'Angleterre, même l'Espagne a rattrapé la France. Donc les Français ne sont pas les plus gros consommateurs d'Amazon en Europe, pour plein de raisons traditionnelles, de concurrence en France, d'autres sites, du fait que les Français, par exemple, aiment bien acheter leurs livres dans les librairies toujours. Mais du coup, les phases d'investissement en sont là pour la France. Et la robotisation, c'est vraiment quelque chose qu'Amazon fait partout dans le monde et dans tous les pays européens.
1: Il y a cette promesse donc de milliers d'emplois à la clé. Restez avec nous, Benoît Berthelot. Valentin Dunat nous a rejoint, cellule décryptage de France Info. Valentin, combien de personnes en France travaillent aujourd'hui pour Amazon, pour le groupe américain?
19: Alors, en additionnant les emplois directs et les personnes travaillant pour des sous-traitants ou des partenaires, Amazon affirme, je cite, « soutenir plus de 100 000 emplois à travers le pays ». Dans les faits, il y a pour l'instant 25 000 salariés en CDI répartis sur les près de 40 sites logistiques qui sont implantés partout en France. Et donc, pour arriver à ce chiffre de 100 000, Amazon ajoute 43 000 emplois indirects dans des secteurs tels que la logistique, la construction et les services aux entreprises, et plus de 35 000 emplois générés par les TPE et PME qui s'appuient sur les technologies et les services d'Amazon. Il y a une donnée que le groupe américain adore mettre en avant. Selon eux, et une source indépendante qu'il cite, depuis 2010, Amazon est devenu le premier créateur net d'emplois en France. Ça, c'est donc Amazon qui le dit. Il faut dire qu'Amazon est loin devant ses concurrents dans le commerce en ligne. C'est le leader incontesté en France, notamment avec 42 millions de visiteurs mensuels. L'entreprise a réalisé un chiffre d'affaires de 12 milliards d'euros en France en 2024. Ça, ce sont les derniers chiffres dont on dispose. Depuis 2010, l'entreprise a déjà investi plus de 30 milliards d'euros. Et puis, dernier chiffre et non des moindres, Amazon paye des impôts en France. Elle fait même partie des 50 entreprises les plus contributives fiscalement en France. Selon le cabinet Deloitte, en 2024, elle a payé 2,6 milliards d'euros d'impôts, dont plus de 900 millions d'euros d'impôts directs.
1: Et donc, dans ce nouveau projet, Amazon promet 1000 emplois pour Beauvais, dans l'Oise, qui va donc voir s'implanter un centre de distribution Amazon. Son maire, Franck Pia, est ravi. Il était sur France Info ce matin.
20: C'est forcément une excellente nouvelle pour notre territoire.
21: 1000 emplois, il n'y a pas d'effet d'annonce, ce sont vraiment 1000 emplois nouveaux. Ce ne sont pas des emplois qui avaient déjà été annoncés par le passé.
20: Non, c'est bien 1000 nouveaux emplois pour notre territoire. D'ailleurs, le groupe Amazon est en train en ce moment de recruter. Il y a eu d'ailleurs dernièrement un forum de l'emploi qui a été organisé, où j'étais présent, organisé par la Maison de l'Emploi et de la Formation que nous avons. Et donc, les recrutements sont en cours et on a reçu d'ailleurs déjà plus de 1000 CV. Amazon devrait ouvrir en septembre, donc avec, je dirais, des créations d'emplois qui vont être bien sûr, qui sont déjà lancées et qui seront effectives dès le mois de septembre.
1: Excellente nouvelle pour le territoire, dit donc le maire de Beauvais. Benoît Berthelot, vous qui avez enquêté sur le fonctionnement d'Amazon, est-ce que c'est toujours une excellente nouvelle pour un territoire, l'implantation d'un centre Amazon ?
18: Alors, pour le territoire, pour la commune, c'est toujours une bonne nouvelle pour elle, puisqu'il y a des retombées fiscales au niveau de la commune, hein, si on regarde, on va dire, d'une manière très locale les choses. Pour l'emploi aussi, Amazon recrute beaucoup en CDI maintenant. Il y a également un fort nombre d'intérimaires qui sont aussi recrutés. Ce qu'il faut bien voir, c'est que c'est des CDI voilà, qui sont payés un peu au-dessus du SMIC et des emplois qui ont un très fort turnover. On est plutôt sur des emplois pour des étudiants, pour des jeunes, pour des personnes qui veulent se réinsérer dans l'emploi. C'est des emplois très peu qualifiés, de manutention, hein, qui sont très répétitifs, qui entraînent à force des douleurs physiques, etc. C'est vraiment ce type d'emploi, les emplois dont on parle, et dans les entrepôts. Idem pour la livraison. À Amazon, vous aviez cité tous les prestataires et les emplois indirects. Bon, les jobs de livreur sur Amazon, c'est pareil. C'est des emplois quand même très précaires, à très fort turnover. Mais il est vrai qu'Amazon embauche maintenant surtout en CDI. Et leur problème, c'est plutôt de garder leurs employés et d'en recruter régulièrement des nouveaux pour faire face au turnover qu'autre chose.
1: Un rapport de 2023, commandé d'ailleurs par le CSE central d'Amazon, faisait effectivement ressortir une augmentation des accidents du travail, un absentéisme important, un turnover, vous le disiez, des travailleurs. Est-ce qu'Amazon tire vers le bas les conditions de travail dans ce secteur de la logistique précisément ?
18: Franchement, il y a de toute façon des tâches à faire qui sont difficiles, qui sont physiques. Ce qui est sûr, c'est qu'Amazon a des méthodes de management qui sont très digitalisées, avec des scanners que portent les manutentionnaires sur eux, qui ont des comptes à rebours, etc. Tout est très millimétré, minuté. Il y a ces nouveaux robots qui font une partie du travail. Maintenant, il y a des salariés qui sont jugés sur des escabeaux et qui sont chargés de prendre les produits à l'intérieur de ces étagères robotisées. Ça reste des tâches un peu plus statiques, mais quand même répétitives. Donc, on peut dire qu'Amazon travaille sans arrêt à changer, améliorer ses modes de travail, hein, comme toute entreprise. Mais ça reste des emplois qui sont en fait pénibles où qu'ils soient.
1: Amazon, Valentin, c'est d'abord et avant tout, on le disait effectivement, le commerce en ligne, la logistique, mais c'est aussi des services, l'intelligence artificielle et les satellites.
19: Et les investissements annoncés hier soir vont en partie permettre de développer ces derniers secteurs via l'une de leurs filiales AWS, Amazon Web Services, qui propose à ses clients divers services comme le stockage dans des clouds, la gestion de données en utilisant l'IA générative. Amazon explique que la très grande majorité des entreprises du CAC 40 comme Airbus ou des très grosse start-up s'appuie sur AWS. C'est tout de même 80% des entreprises du CAC 40 qui se servent de cette technologie Amazon. Amazon, c'est aussi les satellites pour fournir un accès Internet au débit rapide avec Amazon Léo pour concurrencer Starlink. 80 lancements sont prévus pour déployer plusieurs milliers de satellites en orbite terrestre basse, notamment grâce à un contrat avec Arianespace et le lancement Ariane 6, le lanceur Ariane 6, 3200 satellites en orbite terrestre basse. Et enfin, Amazon, c'est aussi la culture ou le divertissement avec Amazon Prime Video qui est entré en partie dans la vie des Français puisqu'il y a 9,5 millions d'abonnés en France.
1: Benoît Berthelot, c'est donc un monstre Amazon, pour le meilleur ou pour le pire ?
18: Écoutez, c'est vraiment un long sujet. J'ai tout un livre sur le sujet. C'est dur de résumer. Mais ce qui est sûr, c'est que l'entreprise est toujours en fait à la pointe des effectivement de l'innovation. Vous citez Internet par satellite, l'intelligence artificielle. Ce que je me demande, moi, c'est sur ces 15 milliards, qui est quand même un très gros chiffre qui est annoncé, s'il y aura des data centers liés à l'intelligence artificielle qui seront implantés en France. On n'a pas du tout le détail hein, de ces 15 milliards. Voilà. La France est un pays intéressant pour les géants de l'internet parce que effectivement ça coûte énormément en énergie ces centres et la France a une énergie largement nucléaire qui est en tout cas décarbonée et donc ce sera intéressant de voir si Amazon annonce de tels centres de données en France et par ailleurs pour ces bâtiments. Amazon jusqu'ici ne possédait pas ces entrepôts. Je me demande aussi comme Amazon cite l'immobilier si cette fois ils achètent des bâtiments, ce qui expliquerait l'investissement qui est fait. Mais en tout cas, oui, c'est sûr que l'entreprise étant son emprise au fur et à mesure, en étant à la pointe de ces révolutions technologiques.
1: Et si on veut prendre plus le temps, on vous lit donc Benoît Berthelot, Le Monde selon Amazon, paru aux éditions du Cherche Midi. Vous êtes journaliste pour Bloomberg. Merci d'avoir accepté notre invitation. Merci à vous, Valentin Dunat, cellule décryptage de France Info. Le fil info tout de suite.
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1: Midi 48, l'heure du fil info, donc avec vous Benjamin Recouvreur et à la une, les cours du pétrole à la baisse.
13: Le baril de Brent, un pétrole brut qui fait référence sur les marchés, repasse sous les 100 dollars avec l'espoir d'un accord au Moyen-Orient ces dernières heures. Donald Trump assure que de grands progrès ont été faits. Le Pakistan, pays médiateur, exprime aussi son optimisme avec l'apaisement ces dernières heures dans le détroit d'Ormuz. Détroit où la France n'a pas été visée selon Emmanuel Macron après l'attaque contre un navire de l'armateur français CMA-CGM hier. Le navire n'était pas sous pavillon français, aussi rappelé la porte-parole du gouvernement. Cela montre tout de même que la situation reste dangereuse dans la zone, assure-t-elle. Le conjoint de Manon Rolando, placé en détention provisoire en Algérie, cette mère de famille disparue depuis plus d'un mois de la région nantaise. Cet homme de 41 ans de nationalité algérienne avait été interpellé la semaine dernière dans son pays avec leur fille. Il est suspecté du meurtre de son épouse. Et puis le Bayern Munich PSG, c'est ce soir, demi-finale de la Ligue des champions de football, demi-finale retour après la victoire de Paris 5-4 il y a une semaine. Les Parisiens espèrent se qualifier pour une deuxième finale consécutive.
1: 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La souche d'antivirus qui a touché le navire de croisière néerlandais MV Ondius est bien celle des Andes ou Andes, la seule transmissible entre humains. Le ministre de la Santé sud-africain l'a confirmé ce matin. Des analyses étaient en cours sur les deux passagers transférés dans ce pays. Une femme qui est décédée et un homme toujours hospitalisé. Bonjour Grégoire Le Callaume.
22: Bonjour.
1: On l'a donc appris ce matin, un autre ancien passager du navire a été pris en charge à Zurich en Suisse.
22: Oui, c'est le ministère suisse de la Santé qui l'a annoncé. Il s'agit d'un homme qui revenait d'un voyage en Amérique du Sud avec sa femme fin avril. Le ministère confirme qu'il avait embarqué sur le navire, mais sans préciser ni quand ni dans quelles conditions il a quitté le bord. Il s'est présenté de lui-même et il est actuellement pris en charge à l'hôpital universitaire de Zurich. Les autres cas connus, ou du moins suspects, sont d'abord les trois cas qui se trouvaient à bord du navire, deux marins britanniques et néerlandais et un passager. Ils ont été évacués ce matin et sont dans un avion pour être hospitalisés aux Pays-Bas, indiquait l'Organisation mondiale de la santé, l'OMS. Deux d'entre eux sont malades et une asymptomatique considérée comme cas contact. L'Afrique du Sud, vous en parliez, a aussi accueilli deux passagers, une femme qui est décédée et un homme qui, à l'heure où l'on parle, est toujours hospitalisé. Et puis, deux autres personnes sont décédées à bord. Enfin, il y a le cas du médecin du navire qui se trouve dans un état grave, mais son état est imprécis. Il n'est pas parti ce matin pour les îles espagnoles des Canaries qui se trouvent au nord du Cap-Vert. Son vol a été annulé sans que la cause de cette annulation ne soit connue. On sait que le président régional des Canaries est opposé à l'accueil du navire dans l'archipel, déplorant l'absence totale d'informations du gouvernement espagnol.
1: Et la liste risque de ne pas s'arrêter là, Grégoire. Les autorités sanitaires internationales, dont la France, sont lancées dans une grande enquête pour retrouver d'autres cas éventuels.
22: Oui, on ne sait pas encore précisément combien de personnes ont quitté le Honduras depuis son départ d'Ushuaia en Argentine le 1er avril. Sur les 150 personnes à bord, il y a à peu près 23 nationalités. En France, le ministère de la Santé explique que le traçage des cas contacts est en cours. Un Français a d'ailleurs été identifié comme cas contact parce qu'il a voyagé à bord d'un avion emprunté par une personne malade avant son hospitalisation. Et par ailleurs, 5 de nos compatriotes se trouvent sur le navire selon le ministère de la Santé. Dans un communiqué, le ministère dit se préparer à accueillir nos ressortissants. Par ailleurs, l'Institut Pasteur est mobilisé pour analyser les souches du virus à partir de prélèvements effectués à bord lundi dernier.
1: Et justement, ce virus a fait l'objet d'une première identification.
22: Oui, cette souche est donc nommée le virus des Andes. C'est la seule sur les 38 connues d'antivirus qui peut se transmettre d'un homme à l'autre. Le ministère de la Santé sud-africain l'a annoncé à partir donc des analyses effectuées sur les malades qui sont pris en charge dans ce pays. Le scénario de l'épidémie n'est pas encore reconstitué, mais les autorités sanitaires internationales priorisent une contamination environnementale. Ce virus est une zoonose, donc un virus qui vient des animaux transmises par une race de rats vivant en Amérique du Sud. Le temps d'incubation s'étend de 3 à 6 semaines. Alors l'OMS rappelle que la transmission interhumaine de ce virus n'a rien à voir avec ce qui peut être le cas dans une grippe ou le Covid. Il faut une forte et durable proximité pour que ça se produise, comme c'est le cas par exemple sur un bateau.
1: Grégoire Le Callot, merci. Des rongeurs, passons aux moustiques puisque c'est la période. Bonjour Anne Lordanier.
4: Bonjour.
1: Les autorités sanitaires ont lancé une surveillance renforcée depuis le 1er mai pour suivre en particulier les moustiques tigres qui transmettent à l'homme le chikungunya, la dengue ou encore Zika. L'année dernière, il y a eu une explosion de cas de chikungunya en Outre-mer mais aussi en métropole. Ces moustiques tigres, on en trouve partout sur le territoire et c'est justement ce qui inquiète les autorités.
4: Oui, le moustique tigre est présent dans 83 des 96 départements de la métropole et le problème, c'est qu'il transmet des maladies parfois graves. L'an dernier, vous le disiez, il y a eu une explosion des cas de chikungunya. Plus de 50 000 cas à La Réunion. C'est une véritable épidémie qui s'est propagée dans l'Hexagone avec près de 2400 cas importés. Ça, ce sont les voyageurs qui rentrent de la zone contaminée. Mais il y a aussi eu un nombre record de cas autochtones, 809 cas, des personnes qui n'ont pas voyagé et qui ont été infectées par un moustique tigre ici en métropole, lui-même ayant été piqué par une personne déjà infectée. Lui-même ayant piqué une personne déjà infectée. On a eu aussi près de 2400 cas de dengue importés, seulement 30 cas autochtones et 17 cas de Zika importés.
1: Et quels sont les symptômes alors de ces maladies?
4: Alors si on est piqué par un moustique tigre, on va voir un médecin en cas de fièvre, de maux de tête ou de douleurs articulaires. Heureusement, on meurt rarement de ces maladies, mais les douleurs peuvent persister des années. Attention aussi au moustique Culex qui transmet lui le virus du Nil occidental. Là, il y aura de la fièvre, des nausées, parfois des atteintes neurologiques. Il faut savoir que les soignants ont l'obligation de signaler chaque cas suspect. Cela permet aux autorités de mener une enquête sur l'entourage du malade et de démoustiquer si nécessaire les zones qu'il a fréquentées.
1: Et on en est où depuis le début de l'année?
4: Eh bien, la saison des moustiques démarre à peine en métropole, mais il y a des signaux inquiétants à Mayotte où il y a déjà près de 1000 cas de chikungunya. Et en Guyane, où il y en a 204. D'ailleurs, les autorités vont lancer une campagne de vaccination dans ces territoires. Il existe 2 vaccins contre le chikungunya. L'an dernier, à La Réunion, la campagne de vaccination a dû être stoppée pour les plus de 65 ans à cause d'un décès dû au vaccin. Mais depuis, un nouveau vaccin a été mis au point pour les personnes âgées.
1: Anne Lordanier, spécialiste santé de France Info. Merci. Place au choix de France Info de ce mercredi. La France et la Pologne sont les deux seuls pays européens aujourd'hui où ils sont interdits les tests ADN à visée généalogique. Faut-il les légaliser? L'Assemblée se penche sur le dossier aujourd'hui. Une proposition de loi déposée par Renaissance est examinée aujourd'hui en commission. On estime, Julie-Marie Lecomte, 1,5 million de Français a déjà contourné l'interdiction, pas par curiosité, mais parce que pour eux c'était vital. Adopter, né sous X ou d'un don de gamètes dans le cadre d'une PMA, pour eux, c'est parfois le seul moyen d'accéder accéder à leurs origines.
5: Oui, mais depuis la loi de bioéthique de 2011 et l'interdiction de ces tests, c'est devenu très compliqué, témoigne Céline. Elle est née en 1982 au Sri Lanka. Elle a été adoptée un an plus tard. Elle a retrouvé sa mère biologique il y a seulement quelques années.
6: On a besoin de ce test ADN parce qu'il y a eu beaucoup de pratiques illégales dans le cadre des adoptions internationales et beaucoup de falsifications de papiers ou de présentations de fausses mères biologiques. Pour moi, c'était très important d'avoir une preuve scientifique, quelque chose qui atteste de la filiation pour pouvoir faire cette rencontre de manière sereine, parce que ça peut faire énormément de dégâts de rencontrer une famille qui n'est pas la sienne. La recherche des origines est déjà quelque chose qui touche à l'intime et qui remue énormément.
5: Et Céline décrit un parcours du combattant. Elle a demandé à des laboratoires français, reçu évidemment. Alors elle en a trouvé un aux Pays-Bas.
6: Ils ont réussi à m'envoyer les deux tests ADN pour ma mère biologique et pour moi, donc vierge. Et quand je l'ai renvoyé, on me l'a bloqué à la douane, on me l'a renvoyé plusieurs fois. À force, je me suis dit, il faut que tu enlèves le package du laboratoire et tu fais passer ces cotons-tiges comme un courrier lambda, et c'est ce que j'ai fait.
5: Et les cotons-tiges, vous les avez planqués?
6: Je les ai dissimulés dans des affaires de toilette et ça a fonctionné, mais je me sens pas bien de vous le raconter même. J'ai l'impression d'être une grande criminelle. J'ai l'impression que là, il y a des policiers qui vont arriver, qui vont me mettre 3000 euros d'amende.
5: Céline trouve ça injuste parce qu'elle considère que l'accès aux origines devrait être un droit. Finalement, ça a pris 6 mois, mais elle a reçu les résultats juste avant que son avion ne décolle pour le Sri Lanka, où elle a retrouvé celle qui est bel et bien la femme qui l'a mise au monde.
1: Alors pour Céline, Julie, le test a validé ses recherches, mais souvent c'est plutôt le point de départ.
5: Oui, notamment pour les enfants nés dans le cadre d'une PMA avec don de gamètes. Depuis 2021, il n'y a plus de dons anonymes. La loi prévoit que quand ils seront majeurs, ces enfants-là auront accès à l'identité du donneur, ce qui ne règle rien pour tous ceux qui sont nés avant, comme Audrey, qui a 48 ans et qui est avocate.
7: J'ai appris à 29 ans que j'étais issue d'une PMA avec tiers donneur, alors que je me suis spécialisée en droit de la bioéthique. Je suis issue d'un don réalisé à l'hôpital Necker, mais mon donneur a été rémunéré. Et à l'époque, il n'y avait pas de limite au nombre d'enfants qu'on pouvait faire avec un même donneur.
5: D'où la panique avant son mariage avec un homme né lui-même grâce à une PMA, peur de la consanguinité. La justice, refusant de lui apporter des réponses, le couple a décidé de faire un test ADN en passant par un laboratoire américain qui ensuite compare les résultats avec ceux de sa base de données pour trouver des correspondances, des matchs.
7: J'ai retrouvé tout de suite une demi-sœur, d'ailleurs, dont j'avais été l'avocate 7 ans plus tôt. J'ai découvert qu'on était toutes les deux issues du même donneur. Et après, c'est une question de temps. Au début, moi, mon mari a retrouvé tout de suite ses origines. Il a fait le test, il a eu un match avec une londonienne. Et 11 heures plus tard, il avait un nom, une identité. Et Gérard, qui habite à 1h15 de chez nous, était hyper content d'être retrouvé. Mais moi aussi, j'ai fini un jour par gagner au loto génétique et j'ai eu ce fameux match qui m'a permis de remonter jusqu'à la piste de mon donneur. Bien qu'il soit décédé, sa famille m'a raconté toute son histoire. Je sais qu'il a joué dans certains films, donc ça me permet de le voir dans des films. Ça me permet aussi de comprendre sa personnalité, aussi de mieux comprendre parfois mes enfants. Et c'est marrant parce que moi j'ai 3 enfants, mais je retrouve les traits de mon donneur aussi dans leur visage. Je me sens enfin ancrée. Maintenant, je marche sur mes 2 jambes.
1: Il faut quand même dire, Julie, qu'à cette loterie génétique, tout le monde ne gagne pas.
5: Pour trouver des correspondances, il faut que beaucoup de gens aient fait le test et aient accepté de laisser leur ADN dans la base associée au test qu'on réalise. Dans le cas d'Élodie, qui est née sous X à Niort en 78, les résultats ont été décevants.
23: J'avais une forte correspondance avec le Portugal. Ça ne m'a pas appris concrètement qui étaient mes parents biologiques, puisque mon taux le plus fort ADN est de 0,4%. Et c'était l'arrière-cousine de l'arrière-cousine, difficilement exploitable.
5: Et elle s'est retrouvée totalement désemparée face à la liste de 4000 noms qui lui a été communiquée, des gens qui partageaient très peu d'ADN avec elle.
23: Je ne suis pas généalogiste, je me suis un peu perdue, après le temps a passé. J'ai eu connaissance d'un détective privé spécialisé qui avait de forts pourcentages de réussite. Quand même, j'ai demandé un devis, c'était dans les 3000-4000 euros, donc je n'ai pas donné suite. Après, je ne ferme pas la porte, peut-être qu'un jour, effectivement, si rien ne fonctionne, pourquoi pas.
5: Pour l'instant, Élodie se fait accompagner par une généalogiste bénévole dans une association. Elle envisage un nouveau test pour avoir accès à des comparaisons dans une autre base de données.
1: Julie-Marie Lecomte pour le choix de France Info de ce mercredi. La météo et un nouveau journal tout de suite.
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1: Un temps encore très nuageux, Patricia Charbonnier, avec des averses pour cet après-midi.
9: Un météo encore bien maussade. Alors, les pluies faiblissent sur la moitié nord du pays. On a encore quelques pluies résiduelles faibles entre les frontières du Nord et l'Île-de-France, mais le ciel est très nuageux dans l'ensemble, avec des averses cet après-midi sur la moitié est, jusqu'au Massif central et jusqu'aux Pyrénées, avec toujours une petite activité orageuse autour du Massif central sur les Alpes et aux abords des Pyrénées. C'est plus ensoleillé et c'est très calme cet après-midi près de la Méditerranée. Dans l'ouest, on a eu une matinée plutôt calme, mais cet après-midi, les averses vont reprendre, en particulier sur la Bretagne, avec une fraîcheur assez marquée. Météo France prévoit seulement 15 degrés à Lille cet après-midi, à Paris, Dijon et Brest, et jusqu'à 21 degrés à Nîmes. Et pour demain, le temps va s'améliorer. Ce sera assez gris demain matin et très frais, mais dans l'après-midi, on retrouvera quelques éclaircies.
1: Merci Patricia. Il est 13h, bienvenue. Et à la une, bonjour Mélanie Delaunay.
10: Bonjour.
1: La situation dans le détroit d'Ormuz après l'attaque d'un porte-conteneur de la CMA-CGM.
10: Des marins philippins blessés et évacués, on va y revenir. En parallèle, Donald Trump annonce suspendre l'opération américaine pour escorter des navires marchands bloqués dans ce détroit. Le président américain évoque des progrès dans les discussions avec l'Iran. L'espoir d'un accord fait chuter aujourd'hui les cours du pétrole, mais le prix des carburants reste élevé dans les stations-service. On verra quelles sont les pistes des nouvelles mesures de soutien promises par le gouvernement. On fait le point aussi sur la situation à bord du bateau de croisière, touché par des cas d'antivirus. 3 évacuations médicales ce matin. Et nous serons à Munich aux côtés des supporters du Paris Saint-Germain avant la demi-finale retour de Ligue des champions de football contre le Bayern ce soir. Ce n'est en aucun cas la France qui a été visée. Ce sont les mots d'Emmanuel Macron rapportés par la porte-parole du gouvernement après cette attaque d'un navire de la CMA-CGM dans le détroit d'Ormuz hier soir. Alors il n'y a pas de marins français à bord, c'est un équipage philippin. Il y a plusieurs blessés selon l'armateur français. Yvan Plantaille, le navire en question, c'est un porte-conteneur, le San Antonio, qui bat pavillon maltais.
12: Oui, un cargo de 222 mètres de long, parti de Dubaï et qui devait rejoindre l'Inde. Il a coupé son transpondeur au large des Émirats Arabes Unis, d'après Louis Borer, expert en sûreté maritime au sein du cabinet Risque Urgence.
24: D'après les informations dont nous disposons, le navire a été ciblé à environ 10 nautiques à l'est de la partie nord d'Oman, à 22h30 heure locale, juste au large d'une petite localité qui s'appelle Kumzar. Et compte tenu de la trajectoire du navire et aussi du mode opératoire avec lequel il a été ciblé, de notre point de vue, il s'agit effectivement plutôt d'un ciblage d'opportunité, mais pas d'un ciblage intentionnel.
12: Rappelons que 26 marins français sont encore bloqués sur des navires français, mais ils sont plus nombreux dans le détroit, assure Emmanuel Chalard, secrétaire général de la CGT des officiers de la marine marchande.
25: Il y a des marins aussi qui sont sur des pavillons étrangers sur zone. Il y a aussi beaucoup d'expatriés qui travaillent pour les différentes compagnies pétrolières.
12: Même si la CMA-CGM, on le rappelle, est une entreprise française basée à Marseille, c'est bien le gouvernement maltais qui est responsable, accuse Emmanuel Chalard. Il demande à la France et aux pays membres de l'ONU d'instaurer un corridor de sécurité pour pouvoir sortir les navires civils du détroit d'Ormuz.
10: Ce détroit où les États-Unis mettent sur pause leur opération pour escorter des navires marchands bloqués. Merci Yvan Plantaille. Un revirement en l'espace de 48 heures. Le temps de voir, explique le président américain, si un accord peut être conclu avec l'Iran. Donald Trump évoque de grands progrès. Ça intervient au moment où le chef de la diplomatie iranienne se trouve à Pékin. La Chine, qui dépend énormément du passage via le détroit d'Ormuz, insiste, Omar Waman, sur la voie diplomatique pour sortir du conflit.
26: Un arrêt complet des hostilités au Moyen-Orient. Voilà ce qu'a demandé aujourd'hui Wang Yi, le ministre des Affaires étrangères chinois, à l'occasion de la visite à Pékin de son homologue iranien Abbas Araghchi. Dans un communiqué, la Chine appelle les belligérants à choisir la voie de la négociation pour permettre une reprise normale et sûre du trafic maritime dans le détroit d'Ormuz. L'enjeu est majeur pour Pékin. Avant la guerre, plus de la moitié des exportations de pétrole iranien étaient destinées à la Chine, directement dépendante de cette route maritime, les autorités chinoises mènent une action diplomatique discrète mais soutenue pour contribuer à la résolution de cette crise. Pékin est par ailleurs reconnu pour avoir facilité en partie le fragile accord de cessez-le-feu entre Washington et Téhéran. Le dossier iranien sera donc au cœur de la visite de Donald Trump en Chine la semaine prochaine. Le président américain, prudent, vient de qualifier son homologue chinois, Xi Jinping, de type formidable.
9: Omar Ouaman, merci. Rédaction internationale de Radio France.
1: Donald Trump qui évoque des progrès avec l'Iran, ça fait retomber les cours du pétrole.
9: Oui, il chute de plus de 5%, mais dans les stations-service en France, les prix des carburants restent très élevés, au plus haut même depuis le début de la guerre. 2,03 € le litre de sans-plomb, 95 E10 en moyenne. Le gouvernement a promis de nouvelles mesures de soutien pour le début de la semaine prochaine. Il faut changer d'ampleur, c'est ce que dit le Premier ministre. Il a forcément été question, Paul Barcelone, lors du Conseil des ministres à l'Élysée, du prix des carburants.
14: Sébastien Lecornu le reconnaît, la géopolitique est entrée dans le réservoir de carburant des Français. Alors deux manières de changer d'échelle, dit-on au gouvernement. D'abord en élargissant le nombre de Français concernés par les aides. Discussion en cours avec les taxis et les VTC. Deuxième stratégie possible, augmenter le montant des aides. Ce que le gouvernement a déjà fait pour les agriculteurs, les pêcheurs, les transporteurs routiers. Mais toujours pas question de faire des chèques à l'aveugle, prévient Maud Bréjon, la porte-parole du gouvernement.
15: Le cap ne variera pas, l'objectif c'est bien d'être aux côtés des secteurs les plus exposés, d'être aux côtés des Français qui travaillent et des Français qui travaillent pour qui l'augmentation des prix du carburant est la plus problématique. Pour autant, dans un conflit qui s'installe, il y a nécessité, comme l'a dit le Premier ministre hier, de changer d'échelle et donc c'est pourquoi nous travaillons à de nouvelles mesures d'aide.
14: Une nouvelle réunion de ministres est prévue demain soir autour de Sébastien Lecornu. Quoi qu'il en soit, pas de blocage des prix ou de baisse de la TVA. Preuve que ce changement d'échelle ne signifie pas pour autant un changement de stratégie ou un virage à 360.
9: Paul Barcelone à l'Élysée pour France Info. Et cet après-midi, le gouvernement reçoit le secteur aérien pour parler de l'approvisionnement en kérosène dont le prix a doublé depuis le début de la guerre au Moyen-Orient. Le cessez-le-feu annoncé de façon unilatérale par l'Ukraine est ignoré par la Russie. L'Ukraine fait état de frappes russes pendant la nuit. Une centaine de drones au lendemain de la mort de 30 personnes dans le pays dans des attaques menées par la Russie.
1: Trois personnes ont été évacuées du bateau de croisière touché par des cas d'antivirus.
9: Elles sont potentiellement contaminées, elles vont être transférées aux Pays-Bas. On apprend par ailleurs qu'un passager rentré en Suisse est hospitalisé à Zurich. Il présente des symptômes. Jérémy Lanche, on en sait plus aussi aujourd'hui sur la souche de cet antivirus.
16: Les hôpitaux universitaires de Genève, qui sont le centre de référence de l'OMS pour les maladies émergentes, ont confirmé qu'il s'agit bien du virus des Andes, le seul antivirus connu qui peut se transmettre entre êtres humains. Mais il faut pour cela un contact rapproché. Le ministère suisse de la Santé considère donc qu'il y a peu de chances que d'autres cas se déclarent. Le risque pour la population générale en Suisse est donc classé comme faible. Les autorités cherchent tout de même d'éventuelles personnes avec lesquelles le patient aurait été en contact lorsqu'il était malade. On ne sait pas d'ailleurs à ce stade comment il est revenu en Suisse. Tout juste sait-on qu'il est rentré fin avril de son voyage en Amérique du Sud, ce qui validerait donc la thèse d'une infection sur le continent avant que le bateau ne parte pour des îles au large de l'Afrique.
9: Jérémy Lanche à Genève pour RFI et France Info. Le bateau de croisière est encore à proximité du Cap-Vert. Pour le moment, il doit prendre la direction des Canaries. Un Français a été identifié comme cas contact pour avoir voyagé à bord du même avion qu'une personne infectée. Le rapport de la commission d'enquête sur la sécurité des musées sera publié dans une semaine. Ça fait suite au cambriolage spectaculaire au Louvre en octobre dernier. Et parmi les pistes pour renforcer la sécurité, la hausse des financements dédiés, le renforcement d'un fonds de sûreté aussi et la prise en compte du risque de cyberattaque.
1: La demi-finale retour de la Ligue des Champions sera-t-elle aussi folle que le match aller ?
9: Le Paris Saint-Germain est à Munich pour affronter le Bayern ce soir pour une place en finale de cette Ligue des Champions contre Arsenal. Les tenants du titre l'ont emporté 5-4 à l'aller et tous les supporters espèrent une rencontre de la même intensité ce soir. Ceux du Paris Saint-Germain commencent à arriver en Bavière, Sébastien Baer.
17: À Munich, c'est le passage obligé. L'hôtel Bayerischer Hof. Depuis hier, les 3700 supporters parisiens défilent pour récupérer leurs billets et un bracelet rouge. Anthony de la Garenne Colombe vient d'arriver avec 4 amis.
19: On s'est levé à 5h du matin. On a pris le bus, on a pris le train. On vient pour gagner. On a la technique et on a le mental costaud pour arriver jusqu'au bout. Paris est redevenu Paris. Je suis très confiant. Je pense qu'il y aura 4-0.
17: Tony, lui, est arrivé dès hier dans la capitale bavaroise. Il a assisté au match aller la semaine dernière à Paris et s'attend à une confrontation musclée face au puissant Bayern.
20: Kimmich, Kane, Olise, ils ont fait très peur à l'aller. Ils ont énormément de qualité.
0: comme on l'a vu au match aller, même s'ils prennent un but, deux buts, trois buts, ils n'ont pas trop peur, ils ont la mentalité. Dans tous les cas, ils peuvent revenir.
17: Mais les supporters munichois craignent aussi Paris et ses attaquants. Confirmation avec Marc, un Français fan du PSG qui vit à Munich.
2: Il y a une ambiance particulière en ville, tout le monde en parle en fait. Les gens sont fous au bureau, ça chambre énormément. Donc, les gens attendent vraiment, vraiment ce match-là. Et j'ai vu que les collègues étaient très, très stressés au bureau. Ils étaient inquiets, ça va être énorme.
17: 75 000 spectateurs sont attendus ce soir dans l'antre du Bayern, réputé pour être une forteresse imprenable, ou presque.
9: Et on verra ça ce soir. Merci Sébastien. Bastien Baer, match à vivre en direct sur France Info, c'est à partir de 21h.
1: Et nous serons déjà en direct de Munich dans 10 minutes. Merci Mélanie Delaunay.
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1: Emmanuel Macron précise donc, après l'attaque, que ce n'est en aucun cas la France qui a été visée. Attaque d'un porte-conteneur de l'armateur français appartenant au groupe, donc CMA-CGM, dans le détroit d'Ormuz. Hier soir, navire qui bat

0: et Tim, 20 000 marins civils, prisonniers de leur bateau, à plusieurs kilomètres au large des côtes. Un quart d'entre eux sont philippins, d'après le New York Times. Les nationalités indiennes, égyptiennes, birmanes, très représentées. 26 de ces marins sont français, information du ministre des Transports Philippe Tabarot ce matin sur France Info. Il s'agit d'équipage minimum, dit-il. Ceux qui ont voulu être remplacés l'ont été. 59 navires d'intérêt français se trouvent toujours bloqués dans le détroit en ce moment, d'après l'exécutif.
1: La plupart, Marie, sont bloqués depuis le début de la guerre, le 28 février. Quelles sont leurs conditions de vie à ces marins ?
0: Eh bien, il y a de grandes disparités selon les équipages, entre ceux qui naviguent sous pavillon européen, par exemple, dont l'armateur est identifié. Ceux-là peuvent être ravitaillés plus facilement, les salaires ont parfois été doublés. Et puis il y a les autres, l'écrasante majorité dont les bateaux naviguent sous pavillon en libre immatriculation. Opacité sur le propriétaire du bateau, qui est responsable, quel pays ? Des milliers de marins se retrouvent perdus dans des limbes juridiques. Pour eux, les conditions de vie se sont considérablement dégradées. L'eau, la nourriture, l'électricité sont rationnées. Témoignages abondants dans la presse internationale, comme ce marin cité par le New York Times, qui décape la rouille de la coque une partie de la journée pour tromper l'ennui et la peur. L'eau qu'il faut faire bouillir, pénurie d'eau potable, ou encore ces équipages qui redoutent de s'aventurer dehors sur le pont par peur d'être visés par un missile iranien.
1: Et nous serons d'ailleurs, pour parler de ces conditions de vie, nous serons en ligne dans un gros quart d'heure avec le représentant CGT des officiers de la marine marchande, Emmanuel Chalard. Cette attaque, merci Marie Mollet, a eu lieu juste avant que Donald Trump ne mette sur pause son opération, le projet Liberté, destiné à escorter hors du détroit d'Ormuz les navires bloqués dans le Golfe, un détroit stratégique dont l'Iran n'entend pas céder le contrôle. Bonjour Marie-Pierre Véron.
2: Bonjour à vous.
1: Téhéran qui formalise de nouvelles règles de passage du détroit.
2: Et oui, c'est un texte qui parle de souveraineté et qu'annonce la chaîne internationale de la République islamique. Il s'agit d'un nouveau mécanisme pour les navires qui souhaitent emprunter le détroit d'Ormuz. Tous vont recevoir un mail officiel les informant des règles qui gouvernent désormais le trafic maritime. Ils devront obtenir un permis. Pas plus de détails pour l'instant, mais on sait que l'Iran impose des routes précises et entend vérifier la nationalité des bâtiments. Dans le même temps, un projet de loi soumis au Parlement prévoit l'interdiction aux navires de pays dits hostiles, Israël en tête, des restrictions pour les autres pavillons selon le degré d'engagement dans la guerre contre l'Iran et le paiement d'un péage. Ce texte n'a pas encore été voté. Avant la guerre, la navigation dans le détroit était libre et fluide. Les gardiens de la Révolution ont donc décidé d'affirmer leur autorité. Ils s'en disent les seuls maîtres et protecteurs, et ce, malgré le droit international maritime qui devrait garantir un passage sans entrave. Mais la guerre, lancée le 28 février, et puis le blocage américain de leur port ont radicalisé les autorités iraniennes. Elles voient bien que leur blocus aura du mal à être brisé par la force. Le recul américain, 48 heures après avoir annoncé que le détroit serait libéré, est d'ailleurs considéré comme une victoire à Téhéran. Et les tirs contre plusieurs bâtiments, dont celui dont vous parliez, de la CMA-CGM, ainsi que contre les Émirats Arabes Unis, ont visiblement convaincu le président américain que la négociation était la seule voie, sauf à se voir entraîné dans une reprise de la guerre.
1: D'ailleurs, Donald Trump, Marie-Pierre, met en avant des progrès considérables.
2: Oui, alors bon, on est habitué à son emphase. De fait, sur le terrain, la situation n'a guère évolué, mais les échanges, en effet, ne sont pas rompus et un vent d'optimisme prudent souffle de nouveau sur la région. Le Pakistan, médiateur, dit avoir bon espoir. La Chine met aussi tout son poids dans la balance pour ramener les deux parties à la table des négociations. Le ministre des Affaires étrangères iranien s'est d'ailleurs entretenu avec son homologue à Pékin. Il est venu tester le soutien de son allié avant la venue de Donald Trump la semaine prochaine et avant un éventuel vote sur de nouvelles sanctions à l'ONU. Pékin, qui demande ce matin un arrêt complet des hostilités au Moyen-Orient, sans préciser si cela inclut aussi le Liban, ce que souhaite Téhéran, et surtout la réouverture du détroit d'Ormuz, qui pénalise grandement l'économie chinoise. Pékin soutient également un droit légitime de l'Iran à un nucléaire pacifique. C'est un soutien à la position iranienne. Un média américain, Axios, proche de la Maison-Blanche, croit enfin lui aussi savoir qu'un accord est en vue. Il prévoirait la levée des deux blocus du détroit, l'iranien et l'américain, la levée des sanctions, le dégel des avoirs iraniens et un moratoire sur l'enrichissement nucléaire, peu ou prou en fait ce que demande l'Iran depuis des semaines. Alors attention, ce serait un simple protocole d'accord, un mémo d'une page pour mettre un terme au conflit et ouvrir de véritables négociations qui, elles, prendront sûrement plusieurs

0: mois.
1: Marie-Pierre Véraud, merci. Correspondante de France Info dans la région. Une guerre et des tensions qui inquiètent profondément la diaspora iranienne. Et ça divise jusque dans les familles, surtout lorsque les nouvelles des proches sont rares. C'est le cas à Strasbourg. La ville compte 3500 ressortissants d'origine iranienne, dont une partie manifeste tous les samedis. Et il y a deux cortèges, en fait. L'un soutient le retour du fils du Shah et en grande partie l'intervention israélo-américaine. L'autre, non, ni Shah ni Mollah. Mais cette position-là aussi devient de plus en plus difficile à tenir. Seul point commun, l'angoisse. Anya Vogel s'est rendue dans une famille strasbourgeoise d'origine iranienne. Reportage.
2: Depuis le 28 février, Panthéa vit dans l'angoisse. Et surtout, depuis qu'Internet a été coupé, elle compte les jours, dans l'attente de nouvelles de ses proches qui tous, excepté son mari et son fils, vivent en Iran.
3: Ça fait 65 jours qu'il n'y a pas Internet, c'est coupé totalement. Blackout, c'est très difficile parce que j'ai mon père qui est malade, je l'appelais souvent et là je peux pas. Il a un cancer, donc je communique qu'avec ma sœur. Elle travaille dans une entreprise où le chef peut lui donner une carte, pas tout le temps, rapide. Hein, et on peut pas parler tranquillement hein, parce qu'on est surveillé.
4: Surtout pour les protéger eux, on fait très attention à ce qu'on dit.
2: Et vous, Pacha, vous êtes, j'imagine, plus sur les réseaux sociaux?
5: Ouais, carrément. On voit ce qui se passe et tout, mais après, moi, je trouve que ça a un impact très négatif sur notre état d'esprit. Je le vois chez ma mère, donc du coup, moi, j'essaye de mettre le plus de distance possible vis-à-vis de ces contenus qui sont horribles, en fait.
2: En dehors des images de répression, les rares nouvelles témoignent d'une situation de plus en plus difficile.
3: Presque 10 millions qui ont perdu leur travail, comme mon beau-frère. Il était dans le fibre Internet et tout ça. En plus, les prix sont tellement chers. Par exemple, les médicaments pour mon père, ça a augmenté de 75%. Ils arrivent à peine à manger. Vraiment.
2: Et plus le conflit dure, plus leurs avis divergent.
4: On envoie des bombes sur la tête de nos compatriotes en disant que c'est pour votre bien. Donc là, non, je ne suis pas d'accord.
3: Les gens, ils ont demandé ça parce que ça fait 46 ans qu'ils souffrent. Donc même maintenant, les gens, ils demandent pourquoi ils ne reviennent pas finir avec cet régime.
5: De l'autre côté, on a le fils du Shah, très proche des Américains, des Israéliens.
3: Il va tous les pays pour demander de l'aide. C'est
5: mais
3: ça qu'il fait.
5: On ne demande pas de l'aide à un pays qui commet un génocide.
2: Et vous? Vous, c'est plutôt ni Shah ni Mollah?
4: Oh, c'est ni Shah ni Mollah, ouais, ni l'un ni l'autre.
2: Cette guerre a renforcé le régime et nous divise, confie Gambiz, et de regretter que la situation soit devenue tellement complexe que certains en arrivent aujourd'hui à considérer les Mollahs comme les derniers remparts de la défense de leur pays.
1: Reportage à Strasbourg, signé Anya Vogel. Le Fil Info, tout de suite.
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1: Nous sommes à Munich après le Fil Info de 13h20 à la une. Mélanie Delaunay, les cours du pétrole qui retombent aujourd'hui.
10: Avec l'espoir d'un accord entre les États-Unis et l'Iran après les déclarations de Donald Trump, le président américain parle de grands progrès et suspend l'opération pour escorter des navires marchands dans le détroit d'Ormuz. Ce détroit où un porte-conteneur de l'armateur français CMA-CGM a été atteint par un projectile hier soir, des marins philippins blessés des dégâts sur le navire. Ce n'est en aucun cas la France qui a été visée, souligne Emmanuel Macron. Trois personnes potentiellement contaminées par l'antivirus évacuées du bateau de croisière qui se trouve toujours à proximité du Cap-Vert. Un passager touché par ces cas est hospitalisé à Zurich en Suisse. Il a été testé positif et on apprend qu'un Français est lui identifié comme cas contact. Il a voyagé sur le même vol qu'une personne infectée. Un ancien dentiste jugé depuis ce matin en Lozère, amende pour avoir mutilé une quarantaine de patients, des dents arrachées sans raison, des implants inutiles entre 2018 et 2020. Cet homme qui a été radié de l'ordre des dentistes nie toute responsabilité.
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1: Et si la magie opérait à nouveau ce soir? Bonjour Nicolas Perronnet.
12: Bonjour Marie.
1: En direct de Munich, à quelques heures donc de la demi-finale retour de la Ligue des Champions entre le Bayern et le PSG. Le PSG qui a un but d'avance après la victoire 5-4. Après ce match aller complètement dingue, Nicolas, est-ce qu'il y a un favori ce soir?
12: Alors, si vous me demandez des conseils pour parier ce soir, Marie, franchement, comptez pas trop sur moi et comptez sur personne parce que non, il n'y a pas de favori ce soir si on se fie aux informations qu'on a, c'est-à-dire effectivement ce match aller qui est encore dans toutes les mémoires, qui a été complètement fou, qui a été décrit comme le match du siècle, tout ce que vous voulez. Après ça, c'est impossible d'avoir une quelconque certitude sur un match retour tant on a été dans l'irrationnel la semaine prochaine du côté du Parc des Princes. C'est vrai que déjà avant ce match aller, on disait qu'il y avait pas de favoris quand on regardait un petit peu la saison des deux équipes qui sont clairement présentées comme les deux meilleures équipes d'Europe. On disait que c'était du 50-50 et puis après le match aller, on se rend compte qu'il y a encore moins de favoris, même si c'est vrai, vous l'avez dit, le Paris Saint-Germain est qualifié au coup d'envoi avec ce petit but d'avance. Je dis petit parce que forcément il y avait eu un moment avec un score à 5-2 au match aller, c'est terminé à 5-4, donc il y a un petit peu de frustration quand même, mais l'avantage est côté parisien, mais un but avec ces deux équipes-là, avec les intentions qui sont également affichées, c'est-à-dire de refaire le coup du match aller avec un football hyper offensif, tout pour l'avant, avec des joueurs qui sont au sommet de leur forme au meilleur moment de la saison. On imagine que de toute façon, des buts, il y en aura ce soir. Donc voilà, il n'y a pas vraiment de favoris. La seule incertitude, finalement, c'est de se poser la question, est-ce qu'on aura droit au même festival qu'au match aller. Il y a de grandes chances, en tout cas les deux entraîneurs, Luis Enrique côté parisien et Vincent Kompany côté munichois, ainsi que le milieu de terrain parisien Warren Zaïre-Emery, ont tous été dans le même sens hier en nous disant que oui, il fallait s'attendre à un nouveau match complètement dingue.
1: Et comment les deux équipes, Nicolas, ont-elles préparé d'ailleurs cette deuxième manche, parce qu'il a fallu se remettre du match aller?
12: Oui, alors mieux du côté munichois que du côté parisien, parce qu'il y a un grand absent ce soir, il faut le rappeler. Côté parisien, c'est Achraf Hakimi qui a terminé ce match aller à l'infirmerie avec une blessure à la cuisse. Il est évidemment forfait ce soir. C'est justement Warren Zaïre-Emery qui le remplacera sur le côté droit de la défense parisienne. Il a un profil un peu plus défensif justement qu'Achraf Hakimi, qui lui était vraiment porté vers l'avant. Donc c'est vrai que de ce côté-là du terrain, face à Luis Diaz, l'attaquant munichois, ce sera une donne un petit peu différente, donc ça va être très intéressant de le regarder. Il n'y a pas de blessés côté munichois, et ce week-end, ce match, ils l'ont préparé un petit peu de la même manière, les deux équipes, en mettant leurs joueurs cadres au frigo en championnat. Le Paris Saint-Germain a joué contre Lorient, match nul 2-2 au Parc des Princes. Il y avait seulement deux des titulaires du match face au Bayern Munich qui étaient sur la pelouse. C'est Pacho, le défenseur équatorien, et Désiré Doué, l'attaquant donc du Paris Saint-Germain. Tous les autres ont pu se reposer, Ousmane Dembélé, Kvaratskhelia, qui avait été auteur d'un match fantastique au match aller. Et puis le Bayern Munich a fait un petit peu la même chose, d'ailleurs même résultat, 3-3 face à la lanterne rouge de Bundesliga. Ils sont déjà champions d'Allemagne, les Bavarois, donc il n'y avait pas d'enjeu sportif, mais ils ont quasiment laissé tous leurs joueurs cadres au repos. Il y avait 4 joueurs seulement qui avaient débuté le match de Ligue des Champions, la demi-finale face au Paris Saint-Germain, qui étaient alignés face à Adenheim ce week-end en Bundesliga. Donc on a fait reposer un petit peu tout le monde pour repartir de plus belle tout à l'heure avec des joueurs qui seront frais, qui auront eu quasiment une semaine de repos pour la plupart.
1: Et tout à l'heure, c'est à 21h, on se retrouve ce soir. Nicolas Perronnet avec notamment Xavier Monferrand également et Sébastien Baer, toute l'équipe de France Info en direct de Munich pour vous faire vivre cette demi-finale retour entre le Bayern et le PSG. La musique pour patienter avant le match, la chasse aux indices et aux rumeurs est terminée après plusieurs semaines de jeux de piste. Les Rolling Stones annoncent la sortie de leur nouvel album. C'est le 10 juillet prochain. Ce sera leur 25e album studio. Il s'appelle Foreign Tongues. Yann Bertrand, tout le monde se doutait que les vétérans du rock préparaient quelque chose. Mais ils ont joué avec nos nerfs.
0: Oui, et pas qu'un peu, puisque dès le 2 avril, les rues de Londres se couvrent peu à peu de mystérieuses affiches avec un QR code et un nom, The Cockroaches. Il ne faut pas très longtemps pour qu'on se rappelle que les Stones utilisaient ce pseudonyme pour certains concerts il y a 50 ans. Et 9 jours plus tard, on voit apparaître des vidéos. Des dizaines de disquaires à travers le monde reçoivent des vinyles, des 45 tours vendus au compte-gouttes. On y entend un titre. Rough and Twisted, un single des Cockroaches, donc les Rolling Stones restent silencieux, mais on a déjà compris. Voici le premier extrait de leur nouvel album.

0: Alors à quoi faut-il s'attendre, Yann ?
1: À du bon vieux Stones version blues, selon le marketing officiel et les informations dévoilées hier soir. Mick Jagger, Keith Richards et Ronnie Wood ont enregistré ce 25e album en un mois seulement au Metropolis Studio de Londres. À leur côté, Andrew Watt, déjà producteur de Hackney Diamonds, leur précédent disque sorti il y a 3 ans et qui leur avait valu un Grammy Award. Un deuxième extrait est déjà disponible, In the Stars.

0: 14 titres, quelques invités comme Paul McCartney ou Chad Smith, le batteur des Red Hot Chili Peppers, et plus surprenant, Robert Smith, leader de The Cure. Pas franchement le même univers, ce dont Mick Jagger s'est amusé hier lors d'une conférence de presse donnée à New York.
1: Un jour en studio à Londres, je me retourne et il y a ce type en robe avec du rouge à lèvres. Et je lui dis tout de suite, tu es Robert Smith de The Cure. On ne s'était jamais rencontrés et je lui lance, eh bien puisque tu es là, faisons quelque chose. C'est comme ça que commencent les collaborations parfois.
0: Un album, mais pas de tournée après l'annulation de leur concert en Europe cette année pour cause de santé chancelante du côté de Keith Richards, 82 ans. Il faut savoir se préserver, mais côté musique, les Stones semblent en avoir encore sous le pied.
2: Et ces pierres-là, donc, n'amassent pas mousse. Merci Yann Bertrand.
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5: Et avec Patricia Charbonnier.
6: De la fraîcheur pour cet après-midi et un temps qui reste encore bien maussade et humide. Les températures sont comprises entre 12 et 21 degrés. Météo France prévoit seulement 14 à Besançon et Cherbourg, 15 à Lille, Paris et Brest, 16 à Nancy et Biarritz et un maximum de 21 degrés à Nîmes et Bastia. On est à peu près 4 à 5 degrés en dessous des normales de saison. Les pluies faiblissent sur la moitié nord. Nous aurons encore quelques pluies résiduelles cet après-midi entre les frontières du nord et le bassin parisien. Mais le temps reste encore très nuageux avec de fréquentes averses sur les régions de l'Est jusqu'au Massif central et jusqu'aux Pyrénées avec une petite activité orageuse sur le Massif central, sur les Alpes et aux abords des Pyrénées. Le temps est nettement plus agréable près de la Méditerranée avec le soleil qui s'impose. Et dans l'Ouest, après une matinée assez calme, cet après-midi, les averses vont reprendre, en particulier sur la Bretagne. Et pour demain, on attend de belles éclaircies dans l'après-midi.
5: Merci Patricia. Il est 13h30, vous êtes sur France Info. Benjamin Recouvreur pour l'info.
7: Les cours du pétrole sont à la baisse et les bourses européennes retrouvent des couleurs depuis ce matin. Réaction immédiate au message optimiste à propos des négociations sur la guerre en Iran. Donald Trump évoque des grands progrès. Il a aussi décidé de suspendre son opération d'escorte de navires dans le détroit d'Ormuz qui avait ravivé ces derniers jours les tensions dans la zone. Au Liban, Israël a repris des frappes contre des cibles du Hezbollah après avoir émis des ordres d'évacuation pour le sud du pays un peu plus tôt. L'est du Liban a aussi été touché. 4 personnes y ont été tuées dans un bombardement selon les autorités locales. Ils sont en prison en Israël depuis presque une semaine. L'ONU demande la libération aujourd'hui des 2 militants de la flottille pour Gaza, dont la détention en Israël a été prolongée jusqu'à dimanche. Il s'agit d'un Espagnol et d'un Brésilien arrêtés jeudi dernier au large de la Grèce. L'État hébreu les accuse d'être proches du Hamas. Des ONG, elles dénoncent par ailleurs des mauvais traitements en détention. Thibault Lefèvre, vous avez recueilli des témoignages par la voix de leur avocate.
8: Comme pour l'eurodéputée franco-palestinienne Rima Hassan, arrêtée et enfermée en Israël, c'était il y a 7 mois, c'est l'ONG Adala qui défend les deux activistes. Ses avocats ont pu se rendre en prison et dénoncer les sévices que les deux hommes racontent avoir subis. Lubna Touma assure la défense de Saïf Aboukeshek et de Thiago Avila.
9: Ils sont isolés dans de petites cellules sans fenêtres. Ils sont exposés à une lumière de forte intensité 24 heures sur 24 et leurs yeux sont bandés tout le temps lorsqu'ils sortent. Les interrogatoires durent de longues heures et aujourd'hui, ils sont entrés dans leur 7e jour de grève de la faim.
8: La diplomatie israélienne nie tout mauvais traitement. Lubna Touma exige, comme l'ONU, leur libération.
9: Ils sont soupçonnés de 5 chefs d'accusation qui tournent autour de l'appartenance à une organisation terroriste. Nous faisons appel de cette décision. Nous affirmons que la détention et l'interception dans les eaux internationales sont illégales.
10: is unlawful.
8: L'Espagne a condamné ce qu'elle a qualifié d'enlèvement d'un de ses ressortissants. Israël estime de son côté que les deux militants sont en lien avec le Hamas.
7: Thibault Lefèvre, correspondant de France Info à Jérusalem. Trois passagers du MV Ondius, suspectés d'être infectés par l'antivirus, ont été évacués ce matin pour recevoir des soins. Ce navire de croisière est toujours bloqué au large du Cap-Vert après l'apparition d'un foyer de ce virus qui provoque des infections respiratoires. Par ailleurs, la souche des Andes, celle qui se transmet entre les humains, a bien été détectée sur l'un des passagers contaminés. Un couple d'origine allemande a été retrouvé mort chez eux à Sarreguemines en Moselle. Hier, c'est le parquet qui l'annonce. La femme a été tuée au couteau. La piste du féminicide est privilégiée. Les blessures retrouvées sur l'homme évoquent, elles, des blessures auto-infligées. Enfin, plus qu'un match, les fans de football s'attendent à un spectacle ce soir pour la demi-finale retour de la Ligue des champions de football entre le Bayern Munich et Paris. Coup d'envoi à 21h, une semaine après la très intense victoire parisienne 5-4.
5: Et à vivre, évidemment, en direct sur France Info. Benjamin Recouvreur, merci.
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5: Et nous sommes en ligne avec le secrétaire général de la Fédération CGT des officiers de la marine marchande. Bonjour Emmanuel Chalard.
12: Bonjour.
5: Merci d'être avec nous après l'attaque subie par un cargo, un porte-conteneur du groupe français CMA-CGM battant pavillon maltais, des membres d'équipage blessés, évacués. Ils ne sont pas français, mais est-ce que vous avez la possibilité, vous Emmanuel Chalard, d'avoir de leurs nouvelles ou de savoir dans quel état ils se trouvent ?
12: Notre fédération est membre de la Fédération internationale des travailleurs du transport et donc ils sont couverts par des accords avec l'Association internationale des armateurs. Et donc leur assistance est prévue et les primes de risque sont prévues également. Donc on suit ça de près. On n'a pas d'informations et de retour à l'heure actuelle puisque les cellules de crise n'ont pas eu le temps de se tenir.
5: C'est trop tôt.
12: Mais voilà.
5: Il y a une inquiétude pour les autres marins français encore dans ce détroit d'Ormuz après ce qui s'est passé.
12: Oui, en fait, le fiasco, il était annoncé. Hein. Les États-Unis déclenchent un conflit en bloquant 20 000 marins et 2 000 navires dans le golfe Persique. Après, ils annoncent dimanche soir une action humanitaire qui n'était finalement qu'une opération de pression contre dans leurs propres intérêts à eux. Donc la situation est extrêmement compliquée puisqu'elle n'a fait qu'envenimer le conflit et provoquer des frappes contre des marins civils et des navires civils.
5: Emmanuel Macron précise aujourd'hui que ce n'est pas la France qui a été visée. Pour autant, aujourd'hui, ce que vous dites, Emmanuel Chalard, voilà, personne n'est à l'abri dans ce détroit d'Ormuz.
12: Non, Emmanuel Macron a raison. Comme on dit en Afrique, il chante bien, mais il chante pas fort. Ce qu'on attend, c'est une résolution de l'ONU pour organiser un corridor sous l'égide de l'ONU, avec des pays neutres qui organisent l'évacuation des 2000 navires et des 20 000 marins. C'est ça la question qui se pose aujourd'hui. En aucun cas, les États-Unis ou l'Iran ne peuvent être partie prenante de ce corridor humanitaire. La situation est catastrophique, il y a des problèmes d'approvisionnement extrêmement graves, il y a des problèmes écologiques dramatiques dans le golfe Persique, puisque tous les navires qui sont bloqués évacuent, évacuent leurs eaux usées et leurs huiles d'entretien dans une mer fermée. Donc ça ne peut plus durer, il faut que chacun prenne ses responsabilités. Il y a une coalition de 40 pays selon le président de la République, ces 40 pays ont la possibilité, depuis 2 mois, ce qu'ils n'ont pas fait, de saisir le Conseil de sécurité de l'ONU pour organiser un corridor humanitaire sous l'égide de pays neutres pour évacuer des navires civils.
5: Et pour évacuer donc ces marins qui sont bloqués et qui vivent dans des conditions difficiles, très difficiles, ça dépend de l'armateur, ça dépend du navire, Emmanuel Chalard.
12: Exactement, vous avez raison, il y a plusieurs paramètres. Malte, le navire qui a été attaqué cette nuit, est un pavillon de complaisance, est un pays de libre immatriculation, qui détient un certain nombre de tonnages. 77% de la flotte mondiale est détenue par des pavillons de libre immatriculation. Ça veut dire que la responsabilité de Malte doit être engagée D'ailleurs, la Commission européenne devrait demander à Malte quel a été son rôle dans cette opération. Est-ce qu'elle a validé cette expédition maritime par le sud, donc dans les eaux territoriales omanaises, sans mandat de qui que ce soit et sous couvert d'une prétendue opération humanitaire des États-Unis.
5: Et savez-vous comment, quelles sont les conditions de vie à bord, justement, à bord de ce cargo, par exemple ?
12: Alors, ce cargo-là est couvert par un accord de la Fédération internationale des travailleurs du transport, la CGT y est partie prenante, qui assure des accords avec l'Association internationale des armateurs. Et donc, ils seront correctement soignés, ils seront rapatriés, et ils auront les indemnités qu'ils doivent avoir et qui ont été négociées dans le cadre d'un paritarisme quelque part international, le siège de l'ITF étant à Londres, comme l'Association internationale des armateurs. Par contre, la majorité des marins qui sont sur zone, qui est une zone de non-droit, eux, ont des difficultés parce qu'ils sont, on a beaucoup parlé des pavillons fantômes, un tiers, on va dire, des navires qui sont sur zone, là, sont des pavillons pour lesquels on a beaucoup de mal à déterminer qui sont les véritables armateurs ou les affréteurs.
5: Il y a les Européens et les autres, Emmanuel Chalard, en fait.
12: Oui, ben, écoutez, vous avez un armateur grec qui s'est vanté, au bout de deux jours de conflit, d'avoir passé un 300 000 tonnes, 2 millions de barils, sans autorisation des autorités iraniennes. Je ne sais pas quelle pression il a pu donner à son équipage pour passer dans ces conditions-là, sachant qu'il pouvait être responsable d'une marée noire considérable sous pavillon indien. Donc, à un moment donné, il faut arrêter. Il faut que l'ONU, avec ses États souverains, reprenne la main, définisse 30 jours, c'est le minimum pour sortir de cette situation, 30 jours d'un corridor humanitaire sous la responsabilité d'un État neutre pour évacuer les navires civils et surtout évacuer les marins qui sont pris au piège depuis le début de cette situation.
5: Et est-ce que vous savez, Emmanuel Chalard, si les vivres, l'eau, la nourriture manquent ou risquent de manquer à bord de navires ?
12: Nos collègues de la Fédération internationale des travailleurs du transport qui ont mis en place une cellule de crise depuis le début sont inondés de coups de téléphone de marins qui demandent à être évacués. Il y a deux paramètres. Il y a l'état du pavillon, comme je vous le disais, avec des pavillons de complaisance, et vous avez la localisation géographique dans le pays du Golfe. Si vous êtes sur un pavillon de complaisance, bon, déjà, c'est mal parti parce que votre armateur n'aura pas suivi la multiplication par 10 du prix des denrées alimentaires sur la zone. Et vous avez un autre critère qui est celui si vous êtes sur les eaux territoriales iraniennes ou sur les eaux territoriales des pays du Golfe, où le ravitaillement se fera de manière plus coordonnée et en accord avec un armateur qui existe du moment qu'il existe.
5: Situation angoissante, on le comprend, vous entendre Emmanuel Chalard pour tous ces marins. Est-ce que vous nous confirmez le chiffre de 26 marins français toujours bloqués dans le détroit d'Ormuz que nous donnait ce matin le ministre des Transports ?
12: Oui, le ministre des Transports a donné un chiffre et je ne peux que confirmer ce chiffre pour des marins français sous pavillon français. Il y a des marins français qui ne sont pas forcément sous pavillon français, qui peuvent être sur zone. Mmh. C'est pour ça qu'on gardait le chiffre qui avait été stabilisé à 50 marins français sur zone. Mais quelque part, c'est un détail, mais nos marins français avec lesquels nous sommes en contact depuis le début du conflit, nous confirment, un, qu'on est bien sur une base de volontariat qui ressemble plus à une solidarité par rapport à leurs collègues pour les relever, sont correctement ravitaillés et les relèves sont correctement organisées.
5: Donc, ils vous ont donné des nouvelles plutôt rassurantes, finalement, ces 26 Français-là.
12: Rassurante sur le minimum, on va dire,
5: minimum attendu
12: qu'on peut assurer à des marins. Ceci étant, avec les événements qui se sont produits cette nuit, si vous voulez, notre métier a un sens, on est très attaché à notre métier. Notre métier, c'est ni d'être militaire, ni d'être gardien de phare. Donc, notre métier a un sens d'être la moitié de l'année en dehors de son foyer en dehors de sa famille sur le navire, ça a un sens si on participe à un approvisionnement, à des opérations maritimes, à des expéditions maritimes. Là, finalement, alors, quel sens ça a de rester ici, au milieu du Golfe, juste pour maintenir le navire opérationnel, pour sortir du Golfe, finalement.
5: Métier mis à rude épreuve, donc. Merci beaucoup, Emmanuel Chalard, d'avoir accepté l'invitation de France Info cet après-midi. Secrétaire général de la Fédération CGT des officiers de la marine marchande. L'opération américaine de libération des navires bloqués dans le Golfe Persique a été interrompue la nuit dernière, après cette attaque. D'ailleurs, Nicolas Taillard, avec nous, rédaction internationale de France Info, annonce de Donald Trump qui justifie l'interruption par les grands progrès réalisés en vue d'un accord.
10: Oui, même si le président américain nous a habitués au revirement, au volte-face spectaculaire, l'annonce a surpris jusqu'au plus fin connaisseur des arcanes de la Maison-Blanche, alors que son administration, et notamment ses ministres de la guerre ou des affaires étrangères, avaient passé la journée à faire la promotion de leur Freedom Project, du nom de cette opération navale baptisée Projet Liberté. Trump a donc annoncé la suspension immédiate de l'opération lancée 48 heures plus tôt. Le président américain dit avoir décidé de cette pause à la demande du Pakistan, qui joue toujours un rôle important de médiation, et surtout parce qu'un progrès important, dit-il, a été réalisé avec l'Iran pour aller vers un accord complet et final. Pas plus de détails dans sa déclaration. En deux jours, la mise en place d'escortes maritimes par la marine américaine a permis le passage de trois bateaux dans le détroit, un résultat très relatif pour des opérations coûteuses, dangereuses. Ce matin encore, vous en parliez, l'armateur français CMA-CGM confirme que l'un de ses porte-conteneurs a été victime d'une attaque. Elle a eu lieu en début de soirée, hier, et d'après le communiqué du groupe à l'AFP, l'attaque a fait des blessés parmi les membres d'équipage qui ont été évacués et soignés. Elle a aussi occasionné des dommages au navire.
5: Comment interpréter, Nicolas, la décision du président américain ?
10: Difficile, voire impossible d'avoir des certitudes pour l'instant, mais il y a au moins deux manières de voir les choses. Soit l'opération se révèle trop complexe, trop lourde, le jeu finalement n'en vaut pas la chandelle, ce serait une contradiction majeure pour la Maison-Blanche, un retour sans gloire à la case départ, même si ce ne serait pas la première fois. L'autre hypothèse, c'est que les négociations avancent effectivement en coulisses et que Donald Trump, qui confirme tout de même au passage le maintien du blocus des ports iraniens, veut faire un geste d'apaisement pour se rapprocher d'un accord qui lui permettrait de sortir d'un conflit menacé d'enlisement. L'annonce intervient au moment où le chef de la diplomatie iranienne est à Pékin, où la Chine, qui se prépare elle aussi à recevoir le président américain, réclame officiellement un arrêt complet des hostilités, la réouverture complète du détroit. Les marchés semblent en tout cas accueillir la nouvelle avec un certain optimisme. Ce matin, les bourses européennes ont ouvert à la hausse. En attendant, dans les faits, le détroit d'Ormuz reste, lui, bel et bien bloqué.
5: Nicolas Taillard, rédaction internationale de France Info. Le fil info à suivre.
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5: À la une du fil info de 13h46, Benjamin Recouvreur, opération transparence lancée par le gouvernement sur les carburants.
7: Avec un baromètre qui sera opérationnel aujourd'hui, permettra d'indiquer les marges réalisées par les distributeurs de carburant pour permettre aux Français de suivre l'état de la situation selon l'exécutif. Des prix toujours très hauts alors que les cours du pétrole repartent à la baisse. Le baril de Brent est repassé sous la barre des 100 dollars. Donald Trump évoque des grands progrès dans les négociations avec l'Iran, ce qui fait aussi du bien sur les marchés qui repartent à la hausse en Europe. Le risque pour la santé publique globale reste faible selon l'OMS après l'apparition du foyer d'antivirus sur un navire de croisière toujours bloqué au large du Cap-Vert. Les trois cas suspects qui étaient encore à bord ont été évacués. Par ailleurs, un Français a été identifié parmi les cas contacts de l'une des passagères, indique le ministère de la Santé. Enfin, un entraîneur de MMA, un sport de combat, suspendu après des vidéos publiées sur les réseaux sociaux qui le montraient en train de frapper des jeunes élèves. Il est interdit d'exercer par la préfecture pendant 6 mois.
5: 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Plus de 30 personnes, des personnes éligibles au RSA, ne le touchent pas. Ça représente environ 1 million de personnes précaires. Malgré plus de 10 années d'action des pouvoirs publics pour réduire le taux de ce qu'on appelle le non-recours, eh bien, ça n'a pas baissé. Pourtant, en 2023, le gouvernement avait lancé un dispositif baptisé Territoire Zéro Non-Recours. Parmi eux, le quartier Neudorf à Strasbourg, où des agents tiennent des permanences et où s'est rendue Laurine Benjebria.
15: Installé devant son ordinateur, Maël Richecoeur, conseiller numérique, reçoit une fois par semaine les habitants de la cité Ampère, quartier dit prioritaire de la ville, pour les aider dans leurs démarches administratives.
16: On va se connecter ensemble sur le site de la CAF.
15: Face à lui, Clémentine, pas très à l'aise avec les procédures en ligne.
17: Je ne suis pas habituée avec l'ordinateur. Je ne voulais pas faire des bêtises.
15: À tel point qu'il y a encore quelques mois, elle n'osait pas demander certaines aides, comme la prime d'activité.
17: Je croyais que les primes d'activité, c'est seulement pour les salariés en temps complet.
15: Et pourtant, comme elle fait de temps en temps quelques heures de ménage, elle est bien éligible à cette prestation sociale.
17: 100 euros comme ça. Donc c'est ça qui m'a aussi impressionnée, quoi.
15: Au fil des mois et des rendez-vous, elle prend confiance en elle. Elle espère même pouvoir réaliser les prochaines déclarations en ligne toute seule, ce qui ravit Maëlle Richecoeur.
16: J'ai vu madame monter en compétences, acheter un ordinateur, progresser, commencer à l'utiliser, être de plus en plus à l'aise. Donc on sent vraiment qu'on a un rôle à jouer et qu'on peut être utile au quotidien pour ces personnes.
15: Comme Clémentine, depuis un an, près de 200 habitants ont poussé les portes de ces permanences, souvent dubitatifs quand Magali Fleury, conseillère en droits sociaux, leur présente les différentes aides.
18: Plusieurs disaient « Non, Momo, c'est pas la peine, j'ai droit à rien ». Eh bien, elles sont reparties avec des infos quand même. C'est un peu une porte d'entrée. Cette action peut permettre aussi à des personnes de se sentir mieux.
15: Dans le quartier Neudorf, où le taux de pauvreté est de 18%, la municipalité est convaincue de la nécessité de ce dispositif. Françoise B., adjointe à la maire de Strasbourg.
19: Ça évite souvent la très grande précarité au niveau financier. Il y a une amélioration. Il y a une amélioration aussi sur le fait de pouvoir accéder à des soins médicaux. Parce que le fait de pouvoir avoir des allocations auxquelles on a droit, finalement, permet aussi de ne pas sombrer complètement. C'est la prévention qui compte pour éviter de faire monter la précarité encore plus.
15: L'élu appelle donc le gouvernement à pérenniser cette expérimentation qui doit se terminer à la fin de l'année.
5: Reportage de Laurine Benjebria. Alors ce taux trop élevé de personnes qui ne touchent pas leur aide, est-ce la faute de la dématérialisation? Lucie Barbarin a posé la question à Nadia Ogbani. Elle est maître de conférence en sciences politiques à l'université de Toulouse, Jean Jaurès, et spécialiste des questions d'accès aux droits.
20: Ce n'est pas entièrement la faute au numérique, étant donné que déjà en 2011, on avait à peu près ce taux de 30%, donc on a une stabilité, voire une légère augmentation du taux de non-recours. Au moment du déploiement du numérique, ça a été présenté, la dématérialisation, comme une solution pour réduire le non-recours. Les travaux de Clara Deville l'ont bien mis en évidence, mais en réalité, on voit qu'il y a une stagnation, que tout le monde n'arrive pas à accéder à ses droits.
21: L'entendait, les dispositifs mis en place pour aider dans les associations, mais même dans les maisons France Service, etc. Tout ça, ça ne suffit pas.
20: Eh ben non, on voit que ça suffit pas. Après, ce qui a été, ce qui est important de noter, c'est que dans la dématérialisation des démarches, donc le fait que on doit faire des démarches en ligne, ça s'est imposé un peu comme une nouvelle norme de service public, une nouvelle norme administrative, mais ça s'est aussi accompagné par une reconfiguration des accueils. Et là, par exemple, dans l'extrait que vous avez présenté, on n'est pas dans un accueil spécifique, par exemple, de la CAF. Et donc, on va avoir l'arrivée d'intermédiaires qui vont accompagner les publics dans l'accès à leur démarche. Mmh. Et ce qui s'est passé aussi, c'est qu'on a une réduction du nombre de guichets et un réajustement de leur mission avec, du coup, des intermédiaires comme France Service ou d'autres dispositifs qui vont accompagner les publics dans leur accès aux droits. Donc, la dématérialisation, ça a pu faciliter l'accès aux droits pour certains publics, et notamment les personnes qui maîtrisent les outils numériques, mais pas pour les publics qui sont en difficulté avec les outils numériques, et pour les publics qui ont des situations complexes.
21: Donc il y a un plafond de verre, vous diriez, ça veut dire que l'accès physique à des agents reste nécessaire pour une partie des allocataires ?
20: Oui, tout à fait, ça reste nécessaire parce que, par exemple, on voit qu'il y a des enquêtes qui montrent qu'on a 29% de la population qui n'utilise pas l'administration en ligne. Le baromètre du numérique le met en évidence. Et donc, on va avoir besoin d'un accès, notamment à des agents compétents en matière de traitement des droits. Donc, par exemple, voilà, des agents de service public pour la préfecture, pour la CAF, pour... la caisse primaire d'assurance maladie, parce que il y a des situations qui sont particulièrement complexes. Par exemple, pour des auto-entrepreneurs, pour les travailleurs indépendants qui sont pas dans les professions libérales, pour les situations un peu où dans le foyer on va avoir de la précarité de l'emploi. Parce que plus on a de la précarité de l'emploi, plus c'est difficile de rendre compte de sa situation. On va avoir des revenus qui fluctuent et donc des droits qui fluctuent et une nécessité de rendre compte. Et là, il est nécessaire d'être accompagné par des professionnels qui vont pouvoir conseiller dans les démarches.
21: Je vais vous poser une question un peu provocatrice, mais est-ce que l'État en ce moment n'a pas intérêt à ce que tout le monde ne demande pas les minima sociaux et le RSA en l'occurrence, parce que derrière... C'est la question des finances publiques. Est-ce que l'État a les reins assez solides pour financer si ces 30% de bénéficiaires potentiels demandaient le RSA ? Est-ce que financièrement, derrière, on peut suivre ?
20: Alors, en fait, les personnes qui n'accèdent pas à leurs droits vont se retrouver dans des situations encore plus complexes la plupart du temps, de situations qui peuvent générer par la suite des impayés de loyer, des problématiques d'accès aux soins, une précarisation, des expulsions, des surendettements. Et donc après, en termes de prise en charge financière par l'État et d'accompagnement social, c'est beaucoup plus lourd.
21: Donc ça coûterait plus cher en fait à l'État, c'est ce que vous dites.
20: Potentiellement. Là, c'est difficile d'estimer. En tout cas, ce qui est important d'avoir en tête, c'est que il y a un enjeu en termes de politique de lutte contre la pauvreté à faire en sorte que les personnes puissent accéder à leurs droits. Sinon, on déploie des dispositifs qui n'accèdent pas, qui n'atteignent pas leur cible. Donc on ne va pas pouvoir réduire la pauvreté, voire on risque de l'augmenter.
5: Nadia Ogbani, maître de conférence en sciences politiques à l'Université de Toulouse. Jean Jaurès, spécialiste des questions d'accès aux droits. Elle répondait à Lucie Barbarin ce matin sur France Info. Ce procès à présent, 45 victimes, 300 000 euros de préjudice pour la sécurité sociale. Aujourd'hui débute le procès de José Pereira Mendes devant le tribunal correctionnel de Mende, où il encourt jusqu'à 10 ans de prison. Ancien chirurgien dentiste, il est soupçonné d'avoir pratiqué des dizaines d'actes inutiles, dont des extractions de dents saines, la pose d'implants sans aucune nécessité médicale sur une quarantaine de patients donc. Saïd Makhloufi a rencontré deux de ses anciens patients, aujourd'hui encore traumatisés.
0: Eric secoue une petite boîte en verre.
1: C'est les 7 implants qui sont tombés, oui, depuis 5 ans. Ils tombent les uns après les autres.
0: Des implants posés par son dentiste, José Pereira Mendes.
1: Ah, ça ressemblait plus à de la boucherie qu'à de la médecine, non ?
0: À l'époque, Eric rencontre le dentiste pour soigner une seule dent.
1: Et je venais donc juste pour me faire arracher une dent. Et là, quand j'ai ouvert la bouche, il m'a dit « Mais là, il faut tout enlever. »
0: Le dentiste lui en arrache 11 d'un seul coup.
1: En 2 heures, il m'a arraché toutes les dents qui me restaient et il m'a posé les 11 implants. Donc je ne sais pas si vous voyez ce que c'est comme technique, la pose de 11 implants, c'est un peu la boucherie quand même. Ce qui est intéressant à noter, c'est qu'il a été remboursé le jour où il m'a fait le devis.
0: Patrick a vécu lui aussi une situation similaire.
22: Je suis allé le voir à Badarou, j'avais une canine de devant cassée.
0: Le dentiste lui fait une radio et décide d'arracher plusieurs dents.
22: Il m'a arraché 7 dents, il m'a mis 5 ou 6 implants dans la bouche. Le même jour. Je suis ressorti, j'avais une gueule en sang.
0: Les deux implants du haut n'ont jamais été posés et en bas, certaines dents ont fini par tomber.
22: Et moi, depuis, je me retrouve, j'ai pas de dents. J'ai eu des implants qui sont remontés. Oui. Je l'ai mis un en bas qui est remonté, un en haut qui est redescendu.
0: Patrick vit avec un dentier provisoire en haut et n'a plus aucune dent en bas.
22: Moi, j'aimerais qu'une chose, c'est que pouvoir mâcher correctement, pouvoir mordre dans un burger, c'est pas compliqué. Je voudrais que ça. Parce que moi, je suis obligé de couper mon pain en petit, la charcuterie petit, enlever la croûte parce que ça mérite les gencives. C'est pas une vie. C'est le moment que je le vis, mais j'ai un ras-le-bol.
0: Une situation que Patrick subit depuis 5 ans, traumatisée.
22: Moi, je suis écœuré, j'ai peur du dentiste. Je vous le dis, j'ai une trouille phénoménale d'aller me refaire soigner les dents. Je ne sais pas comment je vais faire, mais c'est ma trouille.
0: Et au-delà de l'aspect physique, mais là, en bas, vous n'avez plus de dents.
22: Ah ben non.
0: L'image que renvoie Patrick lui pèse énormément.
22: Moi, je suis un mec joyeux, j'aime déconner. Mes filles me disent, mais tu rigoles plus à grande bouche comme tu faisais, papa. C'est sûr, je ne peux plus. Ils voyaient les gens que je n'ai pas de dents en bas. Ils disent, mais qu'est-ce qu'il a, ce pauvre type, quoi. Tu peux pas s'en faire soigner ? Ben non, je peux pas me faire soigner. J'ai peur.
0: Une peur que Patrick espère surmonter grâce au procès.
5: Reportage de Saïd Makhloufi. Pour patienter avant le match de ce soir, demi-finale retour de la Ligue des Champions entre le Bayern et le PSG, je vous emmène en boutique parce que les exploits du PSG font les affaires des produits dérivés, gros intérêts, notamment pour les maillots vintage. Et pendant la mi-temps ce soir, d'ailleurs, un chanceux gagnera un maillot signé Paoletta, l'ancien attaquant star, mis en jeu par une boutique spécialisée. Marina Capitaine.
2: Le modèle, c'est celui que Paoletta porte quand il arrive au PSG en 2003. Première saison avec le but dont tous les supporters parlent encore. Antoine est responsable chez Line-Up.
3: Le lob contre Barthez lors d'un classico PSG-OM au Parc des Princes.
4: C'est un geste de génie.
2: Un souvenir précieux qui porte la valeur de ce maillot du numéro 9 à déjà 190 euros sans signature et bien sûr beaucoup plus pour un exemplaire dédicacé.
3: Une personne qui est vraiment fan de Paoletta peut par exemple dépenser plus de 1000 euros facilement, donc il n'y a pas vraiment de cote, on va dire.
2: Ce concours sur tirage au sort, c'est une façon d'attirer de nouveaux clients, les anciens maillots du PSG. C'est ce que cette boutique vend le plus, une demande boostée ces dernières années par les résultats du club, mais pas seulement, selon Antoine.
3: De plus en plus, les gens préfèrent les anciens maillots par le design, par les joueurs de légende qu'il y avait au dos des maillots, aussi pour la matière du maillot, parce que c'est vrai que des maillots des années 90, années 2000, c'est pas du tout la même matière. C'est sûr que pour le sportif, c'était moins agréable de jouer avec, mais en tout cas, pour le porter en lifestyle et de le garder dans la durée, dans le temps, c'est beaucoup mieux que les maillots d'aujourd'hui qui sont beaucoup plus fins. C'est vrai que les nouveaux maillots aujourd'hui, on va dire la version pro, badgée, floquée, elle est à 180 euros chez Nike ou Adidas. Et c'est vrai que nous, c'est des maillots qu'on vend par exemple à 180 euros. C'est des Zidane Real de Madrid, des Henry Arsenal. Quand on fait la balance entre les deux maillots, les gens préfèrent partir sur des anciens plutôt qu'un nouveau ou qui n'a pas vraiment d'histoire encore, etc.
2: Et puis de plus en plus d'investisseurs poussent la porte du magasin, amateurs de foot ou non, pour demander quel maillot acheter pour spéculer.
3: Ouais, ça fait bien 5-6 ans, on va dire, que les gens s'intéressent de plus en plus aux maillots. Et les maillots qu'on vend, nous, aujourd'hui, si on en prend soin, c'est ce qu'on dit aux clients, c'est d'en prendre soin, parce que toujours les lavages, ça peut abîmer les flocages, potentiellement, où la cote aura pris x2, x3, x4. C'est pas que sur les... Sur les anciens maillots, ça peut être aussi sur les nouveaux. Par exemple, des maillots de Olysée, quand il était à Crystal Palace, ses premiers maillots et tout, c'est des maillots qui, quand ils sont sortis, n'étaient pas super chers, mais au final, avec le temps, peuvent prendre beaucoup de valeur. Donc,
2: Le temps et la trajectoire du joueur, en l'occurrence.
3: Ouais, ça, c'est très important, parce que c'est vrai que des fois, des blessures, ça peut arrêter des carrières et tout. Il faut miser aussi sur une belle carrière du joueur.
2: Et des maillots du Bayern, vous en avez dans la boutique ?
3: Là, actuellement, en tout cas, c'est un peu plus calme sur la demande du Bayern. On n'en a pas trop dernièrement.
5: Et Bayern, PSG, c'est à vivre ce soir en direct sur France Info à partir de 21h. Merci Marina Capitaine. La météo et un nouveau journal tout de suite.
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5: Des averses et de la fraîcheur au programme de l'après-midi, Patricia Charbonnier.
24: Dans le Nord et le Grand Est, on a une petite fraîcheur automnale. Météo France prévoit seulement 14 degrés cet après-midi à Besançon, 15 à Lille et Paris, 16 degrés à Biarritz et Périgueux, 17 à La Rochelle et un maximum de 21 degrés en Corse. Et côté ciel, c'est encore très nuageux. On aura un petit peu moins de pluie quand même sur la moitié nord du pays. Les pluies faiblissent. On aura encore quelques pluies résiduelles entre les frontières du Nord et l'Île-de-France, un ciel très nuageux dans l'Est jusqu'au Massif central et jusqu'au Sud-Ouest avec là encore des averses et toujours une petite activité orageuse, notamment près du relief et près de la Méditerranée. Là, c'est très ensoleillé cet après-midi. Dans l'Ouest, on a eu de belles éclaircies ce matin, mais là, cet après-midi, ce sera plus nuageux avec quelques averses, en particulier sur la Bretagne.
5: Et demain, ce sera plus calme, des
24: éclaircies. Plus calme. Retour progressif des éclaircies, surtout sur la moitié sud, toujours quelques averses près du relief. Mais la matinée s'annonce très fraîche avec de nombreux brouillards.
5: Merci Patricia, merci à vous tous. D'écouter France Info, bon après-midi, il est 14h.
6: Et Mélanie Delaunay est là pour l'info.
8: Les États-Unis maintiennent la pression sur l'Iran. Donald Trump brandit la menace de nouveaux bombardements si aucun accord n'est conclu. Changement de ton après des déclarations sur de grands progrès dans les négociations qui ont fait retomber aujourd'hui les cours du pétrole. Donald Trump qui a aussi suspendu l'opération tout juste lancée pour escorter des navires marchands bloqués dans le détroit d'Ormuz. Ce détroit où un porte-conteneur de l'armateur français CMA-CGM a été attaqué hier soir. Un navire battant pavillon maltais avec à bord un équipage philippin. Des marins ont été blessés et évacués. Selon le groupe, ce n'est en aucun cas la France qui a été visée, souligne Emmanuel Macron lors du Conseil des ministres. Après des appels à évacuer plusieurs villages au Liban, l'armée israélienne annonce bombarder des cibles du Hezbollah dans plusieurs zones du pays où les tirs sont quotidiens. En dépit du cessez-le-feu, 4 personnes ont été tuées selon le ministère libanais de la Santé. Un Français est considéré comme cas contact car il a voyagé dans le même avion qu'une personne infectée par l'antivirus. Un passager du bateau de croisière touché par une série de contaminations est hospitalisé lui en Suisse. 3 autres personnes ont été évacuées vers les Pays-Bas ce matin alors que le navire se trouve encore au large du Cap-Vert et doit prendre la direction des Canaries. On en sait plus sur la souche de cet antivirus. Il s'agit de celle des Andes, transmissible entre humains. L'Afrique du Sud confirme aujourd'hui la piste qui avait été évoquée par l'Organisation mondiale de la santé. Vous avez peut-être déjà été piqué par des moustiques récemment. Ils reviennent depuis quelques semaines et tout particulièrement le moustique tigre qui transmet des maladies comme le chikungunya ou la dengue. Vigilance des autorités sanitaires Anne-Laure Danier, d'autant plus que les cas ont explosé l'an dernier.
9: La saison des moustiques démarre à peine en métropole, mais il y a déjà des signaux inquiétants à Mayotte, où l'on compte près de 1000 cas de chikungunya depuis le début de l'année, 204 cas en Guyane et pour l'instant moins de 200 cas importés dans l'Hexagone. Mais il faut rester sur ses gardes, assure le docteur Arnold de Noël de la Direction des maladies infectieuses de Santé publique France.
10: Il faut être vigilant. On aura peut-être une année où on aura une pression d'importation qui sera moindre que ce qu'on a vu l'an dernier, mais ce qu'on a vu l'an dernier, notamment dans les zones où le moustique est présent depuis longtemps, avec des foyers qui sont très importants, des foyers qui se renforcent les uns les autres et des contextes vraiment de circulation très étendue, il faut être très vigilant et ça peut toujours arriver. Donc vraiment, c'est ça le message qu'il faut retenir pour 2026, ne pas baisser la garde.
9: Si on est piqué par un moustique tigre, on va voir un médecin en cas de fièvre, de maux de tête ou de douleurs articulaires. Les soignants ont l'obligation de signaler chaque cas suspect. Cela permet aux autorités de mener une enquête sur l'entourage du malade et de démoustiquer si nécessaire les zones qu'il a fréquentées.
8: Anne-Laure Danier, l'Ardèche va suspendre le permis des conducteurs qui utilisent leur téléphone au volant. Décision prise après une série d'accidents de la route dans le département. La mesure va entrer en vigueur début juin. C'est le 5e département à mettre en place une telle suspension après la Charente-Maritime, les Landes, le Lot et Garonne et le Pas-de-Calais. C'est l'un des films à voir au cinéma à partir d'aujourd'hui. Sauvons les meubles, réalisé par Catherine Combe, s'est inspiré, Thierry Fioril, de son histoire personnelle.
12: Quand en avançant dans la vie, la relation parent-enfant s'inverse, le sens du devoir, l'amour familial sont parfois bouleversés par la découverte de secrets enfouis. C'est ce qui est arrivé à Catherine Combe et à son personnage principal, joué par la formidable Vima Laponce. Sa mère, atteinte d'un cancer incurable qu'elle avait aussi caché, a contracté des prêts à la consommation en usurpant l'identité de sa fille.
25: Maître Lambert, huissier de justice, je viens dans le cadre de la liquidation judiciaire du commerce de Madame Langlois.
26: Est-ce que vous pouvez revenir à un autre moment? Parce que là, ma mère, elle est en train de mourir.
12: Traquée par les huissiers et la mort qui rôde, Catherine Combe a voulu préserver les derniers moments de sa mère, armée d'un sacré humour.
27: Quand j'ai commencé à mener mon enquête sur l'usurpation d'identité, la mienne, j'ai découvert des cas de gens à qui ça arrivait aussi. Enfin, le problème d'argent, c'est un problème de la honte. On se cache de ça, on n'en parle pas du tout. Donc là, voyant que je faisais rire mes amis autant que je les emmenais vers l'émotion, je me suis dit, il faut saisir cet endroit-là de mise en scène qui allie le drame et la comédie. En fait.
26: Tu penses à quoi alors ?
27: La joie.
8: Sauvons les meubles, c'est à voir en salle à partir d'aujourd'hui. Le scénario n'est pas écrit d'avance et impossible de dire quelle équipe affrontera Arsenal en finale de la Ligue des champions de football, même si le Paris Saint-Germain, tenant du titre, a un but d'avance avant d'affronter le Bayern à Munich ce soir pour la demi-finale retour de la compétition.
5: Et on va prendre le pouls de cette ville de Munich. Merci Mélanie Delaunay. À quelques heures donc du match de la demi-finale entre les deux meilleures équipes d'Europe, Munich fébrile où nous attendent des envoyés spéciaux de France Info. Ils sont avec nous dans une dizaine de minutes. Pour l'heure, nous retournons dans le détroit d'Ormuz.
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5: Ce n'est en aucun cas la France qui a été visée, tient à préciser ce midi Emmanuel Macron après l'attaque subie par le porte-conteneur San Antonio de la CMA-CGM dans le détroit d'Ormuz. L'armateur français fait état de blessés, de dommages causés sur son navire. Bonjour Yvan Planteil.
6: Bonjour Marie, et bonjour à tous.
5: Le groupe a communiqué ce matin sur la situation de son cargo.
6: Oui, il s'agit d'un cargo de 222 mètres de long qui était parti de Dubaï et qui devait rejoindre l'Inde d'après les prévisions de route rendues publiques sur le site Marine Traffic. On sait que les marins blessés ne sont pas français. Une source interne nous le confirme. Il s'agit d'un équipage philippin qui travaillait à bord d'un cargo qui battait pavillon maltais. Les membres ont été évacués. Ils sont actuellement soignés. On ne sait pas combien d'entre eux ont été touchés, ni la gravité de leurs blessures. Le projectile qui a atteint le cargo de la CMA-CGM est un missile d'origine inconnue. Le média américain CBS News, qui a pu s'entretenir avec des responsables américains, évoque un missile de croisière iranien. C'est le quatrième incident de navire dans le détroit d'Ormuz sur les 72 dernières heures pendant la mise en place du projet Liberté de Donald Trump, projet qui doit permettre aux navires bloqués d'être escortés dans ce bras de mer. Opération arrêtée un jour après par le même Donald Trump dans le but de parvenir à un accord avec l'Iran pour mettre fin à la guerre au Moyen-Orient.
5: Alors les membres de cet équipage-là, vous nous le disiez Yvan, ne sont pas français, ces marins blessés. Pour autant, il en reste encore dans le détroit.
6: Absolument. Et Philippe Tabarot, le ministre des Transports, a justement fait un point ce matin sur France Info.
7: Ce que je sais, c'est qu'il y a encore 59 navires dans le détroit à intérêt français, qu'il y a 26 marins français, que les équipages sont des équipages minimum, que ceux qui souhaitaient être remplacés l'ont été, mais qu'il reste encore, bien sûr, des navires et des marins dans une situation difficile. Les événements montrent la gravité de la situation dans ce détroit.
6: 26 marins français, donc, cela ne concerne que les personnels uniquement bloqués sur des navires bleu-blanc-rouge. Mais il y a aussi des marins qui sont sur des pavillons étrangers et des expatriés qui travaillent pour des compagnies pétrolières, c'est ce que nous indique une source syndicale. Emmanuel Macron a réagi, vous l'avez rappelé, ce n'est en aucun cas la France qui a été visée, c'est le gouvernement maltais qui est en cause, ajoute cette même source auprès de France Info, qui rappelle qu'il est fréquent, trop selon elle, de voir des navires qui battent pavillon étranger. En effet, 77% de la flotte mondiale est sous une libre immatriculation, principalement sous pavillon d'un paradis fiscal. C'est le cas ici avec Malte. Et d'après cette même source, la responsabilité revient donc au gouvernement maltais d'avoir pris le risque de naviguer en temps de guerre dans ce détroit d'Ormuz. Les syndicats de la marine marchande demandent donc au président de la République, Emmanuel Macron, de relancer l'idée au sein des pays membres du Conseil de l'ONU d'instaurer ce fameux corridor de sécurité qui est réclamé pour pouvoir sortir les navires civils du détroit d'Ormuz.
5: Et j'accueille, merci Yvan Planteil, notre invité. Bonjour Louis Borer.
13: Bonjour, merci de votre invitation.
5: Merci d'être avec nous, géographe, analyste senior, expert en sûreté maritime au sein du cabinet Risque Intelligence. Vous qui scrutez les cartes maritimes, comment analysez-vous justement ce qui s'est passé, cette attaque contre ce navire battant pavillon maltais appartenant au groupe français CMA-CGM?
13: Alors effectivement, plutôt en phase avec ce qui vient d'être dit. Là, d'après les informations dont nous disposons, le navire a été ciblé à environ 10 nautiques à l'est de la partie nord d'Oman, hier, enfin à 22h30 heure locale, juste au large d'une petite localité qui s'appelle Kumzar. Et compte tenu de la trajectoire du navire et aussi du mode opératoire avec lequel il a été ciblé, de notre point de vue, il s'agit effectivement plutôt d'un ciblage d'opportunité, mais pas d'un ciblage intentionnel. Et ça, on pourra revenir dessus.
5: Qui peut venir d'où, à ce stade, d'impossible à savoir?
13: Alors effectivement, pour nous, la piste d'un missile de croisière est la plus probable. Il avait été évoqué également l'éventualité d'un missile mer-mer qui a été lancé depuis la Terre. Mais effectivement, le missile de croisière est le plus probable. La première alerte a été relayée par le UKMTO et ensuite on a eu d'autres sources qui confirmaient, notamment de la Lloyd's et d'autres sources internes qui confirmaient l'attaque par le projectile. Mais le plus probable, c'est que le navire a tenté de traverser donc le détroit d'Ormuz. La dernière indication de sa localisation par l'AIS était au large de Dubaï. Et il s'avère que le navire a donc coupé son AIS. En fait, comme on l'avait évoqué
5: le
13: hier,
5: transpondeur.
13: Le transpondeur, oui. Et en fait, si vous voulez, de couper le transpondeur ne fait pas, ne protège pas beaucoup plus le navire que ça, en fait. Parce que l'Iran dispose de radars. Donc, il est très probable que le navire ait été identifié par les radars iraniens et ensuite qu'il ait été visé par opportunité.
14: On évoquait avec vous, ici même, hier, les différentes façons dont les armateurs s'adaptaient, justement, au blocage du détroit d'Ormuz. Quelle peut être celle de la CMA-CGM, là, après ce qui s'est passé aujourd'hui? Qu'est-ce que ça nous apprend?
13: Alors, ça va être un petit peu compliqué. Je ne m'exprimerai pas au nom de la CMA-CGM, d'autant que là, effectivement, ce n'est pas la CMA-CGM qui a été ciblée, mais bon, encore une fois, c'était vraiment un ciblage d'opportunité sur le navire. Parce que, si vous voulez, et ça avait été rappelé effectivement par les canaux officiels diplomatiques français, que la France et les intérêts français ne sont pas directement

0: plus que ça. D'autant que c'est pas la première fois. Donc là, c'est la première fois qu'un navire CMA-CGM a été directement ciblé. Mais il y avait déjà eu une attaque, contre l'Everglade le 18 avril, où il y a eu des tirs de semonce qui avaient été effectués contre le navire par. Donc là, cette fois-ci, c'était pas un missile, hein, c'était ce qu'on appelle la flotte moustique. Mais il y avait quand même du lance-roquettes, hein, du RPG, des armes légères d'infanterie. Il n'y avait pas eu de blessés, mais ça indiquait quand même que le risque était présent.
1: C'est une provocation en somme, c'est ce que vous dites.
0: Oui, alors c'est une provocation, mais pas à l'encontre de la France, pas à l'encontre de la CMA-CGM, mais plutôt à l'encontre des récentes déclarations des États-Unis. Et ouais. Ce qui est assez... Alors pareil, on avait évoqué cela hier, mais juste après l'attaque contre le navire de la CMA-CGM, Donald Trump annonçait la fin justement de son projet Liberté, de son projet d'escorte.
1: Le Pentagone, pardonnez-moi, Louis Borer assurait hier qu'un bouclier américain, une sorte de bouclier, protégeait le détroit d'Hormuz avec des hélicoptères. C'est ce à quoi on pense évidemment, force est de constater que ce n'est pas le cas.
0: Oui, non, et c'est surtout qu'en fait le projet, enfin hier comme on le mentionnait, le projet d'escorte américaine était très improbable et je pensais pas que ça durait aussi peu longtemps qu'une journée, mais déjà parce qu'en fait c'était effectivement impossible à mettre en place pour des raisons opérationnelles évidentes. La seule chose qu'on avait évoquée hier, c'est effectivement des escortes très ponctuelles pour des navires d'intérêt américain très spécifiques, mais qui ne sont pas calcable à plus grande échelle. Et effectivement, je pense que c'est compliqué de parler d'un bouclier parce que ça voudrait dire ça pourrait donner un faux sentiment de sécurité. Il y a effectivement des potentielles patrouilles, il y a un support aérien par des avions A-10 ou des hélicoptères Apache, mais encore une fois, c'est pas ça qui permettra d'avoir une zone sécurisée pour du transit à grande échelle.
1: On évoquait donc ces membres de l'équipage du cargo qui ont été blessés, qui ont été évacués. Peut-on avoir une idée du moyen de cette évacuation par la mer, par les airs et de l'endroit où ils sont allés ?
0: Alors, là, on n'a pas d'indication sur la manière dont ils ont été évacués. Donc, c'est effectivement, comme ça a été dit, ce sont des Philippins. Quatre personnes qui ont été évacuées. Et très probablement, il y a une alerte qui a été relayée par le MRCC d'Oman, qui a pris en charge l'opération de sauvetage. Et les blessés sont actuellement traités dans un hôpital à Oman.
1: Et merci beaucoup de nous avoir livré votre analyse, Louis Borel, géographe, analyste senior, expert en sûreté maritime au sein du cabinet Risque Intelligence. On change de mer et de navire. La souche d'antivirus qui a touché le navire de croisière néerlandais MV Ondius est bien celle des Andes ou Andes, la seule transmissible entre humains. Le ministre de la Santé sud-africain l'a confirmé ce matin. Des analyses étaient en cours sur les deux passagers transférés dans ce pays, une femme qui est décédée et un homme toujours hospitalisé. Bonjour Grégoire Le Callaume.
2: Bonjour.
1: On l'a donc appris ce matin, un autre ancien passager du navire a été pris en charge à Zurich en Suisse.
2: Oui, c'est le ministère suisse de la Santé qui l'a annoncé. Il s'agit d'un homme qui revenait d'un voyage en Amérique du Sud avec sa femme fin avril. Le ministère confirme qu'il avait embarqué sur le navire, mais sans préciser ni quand, ni dans quelles conditions il a quitté le bord. Il s'est présenté de lui-même et il est actuellement pris en charge à l'hôpital universitaire de Zurich. Les autres cas connus, ou du moins suspects, sont d'abord les trois cas qui se trouvaient à bord du navire, deux marins britanniques et néerlandais et un passager. Ils ont été évacués ce matin et sont dans un avion pour être hospitalisés aux Pays-Bas, a indiqué l'Organisation mondiale de la santé, l'OMS. Deux d'entre eux sont malades et une asymptomatique considérée comme cas contact. L'Afrique du Sud, vous en parliez, a aussi accueilli deux passagers, une femme qui est décédée et un homme qui, à l'heure où l'on parle, est toujours hospitalisé. Et puis, deux autres personnes sont décédées à bord. Enfin, il y a le cas du médecin du navire qui se trouve dans un état grave, mais son état est imprécis. Il n'est pas parti ce matin pour les îles espagnoles des Canaries qui se trouvent au nord du Cap-Vert. Son vol a été annulée sans que la cause de cette annulation ne soit connue. On sait que le président régional des Canaries est opposé à l'accueil du navire dans l'archipel, déplorant l'absence totale d'informations du gouvernement espagnol.
1: Et la liste risque de ne pas s'arrêter là, Grégoire. Les autorités sanitaires internationales, dont la France, sont lancées dans une grande enquête pour retrouver d'autres cas éventuels.
2: Oui, on ne sait pas encore précisément.

0: Précisément combien de personnes ont quitté le Honduras depuis son départ d'Ushuaia en Argentine le 1er avril. Sur les 150 personnes à bord, il y a à peu près 23 nationalités. En France, le ministère de la Santé explique que le traçage des cas contacts est en cours. Un Français a d'ailleurs été identifié comme cas contact parce qu'il a voyagé à bord d'un avion emprunté par une personne malade avant son hospitalisation. Et par ailleurs, 5 de nos compatriotes se trouvent sur le navire selon le ministère de la Santé. Dans un communiqué, le ministère dit se préparer à accueillir nos ressortissants. Par ailleurs, l'Institut Pasteur est mobilisé pour analyser les souches du virus à partir de prélèvements effectués à bord lundi dernier.
1: Et justement, ce virus a fait l'objet d'une première identification.
0: Oui, cette souche est donc nommée le virus des Andes. C'est la seule sur les 38 connues d'antivirus qui peut se transmettre d'un homme à l'autre. Le ministère de la Santé sud-africain l'a annoncé à partir donc des analyses effectuées sur les malades qui sont prises en charge dans ce pays. Le scénario de l'épidémie n'est pas encore reconstitué, mais les autorités sanitaires internationales priorisent une contamination environnementale. Ce virus est une zoonose, donc un virus qui vient des animaux, transmise par une race de rats vivant en Amérique du Sud. Le temps d'incubation s'étend de 3 à 6 semaines. Alors l'OMS rappelle que la transmission interhumaine de ce virus n'a rien à voir avec ce qui peut être le cas dans une grippe ou le Covid. Il faut une forte et durable proximité pour que ça se produise, comme c'est le cas par exemple sur un bateau.
1: Grégoire Le Callot pour ses précisions. Merci Grégoire.
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1: Nous sommes à Munich après le fil info et à la une à 14h19. Mélanie Delaunay, Donald Trump qui menace de bombardement faute d'accord avec l'Iran.
3: Le président américain souffle le chaud et le froid après avoir vanté de grands progrès dans les négociations et suspendu l'opération américaine pour escorter des navires dans le détroit d'Ormuz. Ce détroit où un bateau de l'armateur français CMA-CGM a été attaqué hier. Il y a des blessés parmi l'équipage philippin de ce porte-conteneurs qui bat pavillon maltais. Ce n'est en aucun cas la France qui a été visée, sous Emmanuel Macron. Le gouvernement lance un outil pour consulter les marges des distributeurs de carburant, opération Transparence, explique la porte-parole Maud Bréjon, alors que de nouvelles annonces sont promises pour la semaine prochaine en réponse au prix élevé à la pompe. Un avion ambulance est en train d'évacuer des personnes potentiellement contaminées par l'antivirus. Elle se trouvait à bord du bateau de croisière dont 3 passagers sont morts. Ce navire va pouvoir accoster aux Canaries à Tenerife d'ici ce week-end, selon le ministère espagnol de la Santé. On apprend également qu'une personne avec des symptômes est hospitalisée actuellement en Suisse. Un Français est cas contact. Il a voyagé dans le même avion qu'une personne infectée.
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1: Ça va être difficile de faire plus beau et plus haletant qu'au match aller, mais sait-on jamais. Demi-finale retour de la Ligue des Champions ce soir entre les deux meilleures équipes d'Europe. Le Bayern Munich donc face au PSG. Le PSG qui l'a emporté à l'aller 5-4. C'est ce soir à 21h. C'est à vivre évidemment en direct sur France Info avec vous, Xavier Monferrand, Sébastien Baer. Bonjour messieurs.
5: Bonjour Marie, bonjour à tous.
6: Bonjour Marie, bonjour à tous.
1: Vous êtes en direct de Munich tous les deux. Racontez-nous à quoi ressemble Munich à quelques heures de ce qui promet d'être un grand match encore.
5: Il y a un lieu, Marie, ou plutôt des lieux même, où les discussions toutes ou presque tournent ces derniers jours, même depuis une semaine, autour du football. Ce sont les terrasses des Biergarten, vous savez, les célèbres jardins de la bière allemande, avec les gigantesques tables autour desquelles chacun prend place, avec un bretzel, avec une bière, même plusieurs bières, quand il fait chaud, comme c'était le cas ces derniers jours. Et là, on refait encore, me direz-vous, ce match allait complètement dingue. Et puis, on spécule sur la stratégie pour ce soir. Avec un but d'écart, tout reste possible, dit-on. Alors, on s'interroge, quelle tactique que le Bayern doit-il mettre en place pour marquer, parce qu'il n'a pas d'autre choix, tout en évitant de s'exposer aux contre-parisiens. Marc, un Français qui travaille depuis plusieurs années à Munich dans les assurances et que j'ai rencontré hier soir, me confirme bien que ce match, il fait la une, qu'on parle que de ce match dans les entreprises, au bureau. Un cadre du Bayern affirmait aussi, sur le ton de la plaisanterie, mais c'est sans doute vrai, que le club aurait pu vendre 500 000 billets. Bref, on compte les heures, Marie, qui nous séparent de ce match, comme l'écrivait ce matin un quotidien de Munich.
1: 9 buts en tout, donc, au match aller, 5-4, le PSG l'avait emporté. Les Parisiens veulent le même festival de buts, Xavier.
6: Mais il faut faire les comptes sur la main. 9 buts, est-ce que c'est autant de bière et de bretzel? Bon, à mon avis, plus de bière que de bretzel. À vrai dire, c'est un peu tout chrétien. Mais c'est vrai que ça a été un festival de dingue au match aller. Et franchement, c'est vrai, vous l'avez dit, Marie, on a l'impression que on ne pourra pas avoir mieux. Ça ne pourra pas être mieux, ce match retour. Et pourtant, en vrai, quand on en discute avec, avec Luis Enrique, l'entraîneur parisien, avec l'entraîneur du Bayern, Vincent Kompany, avec Warren Zaïre-Emery, le milieu de terrain parisien, hier en conférence de presse, je lui ai demandé, mais franchement, vous dites que on s'attend au même match, mais est-ce qu'on peut vraiment avoir le même match, la même intensité? Et la réponse est oui, et que ça même peut-être même être encore plus intense. Alors moi je me dis, bon, ça va pas finir 6-5 ou 7-6 quand même, mais bon, en vrai, les acteurs eux-mêmes disent tous à l'unisson que ça devrait être pareil. Ça peut évidemment, mais que ça devrait l'être. C'est ça qui est assez dingue, même s'il y a quand même, je vais mettre un tout petit bémol, cette fois par rapport au match aller, il y a quand même la pression du résultat. Il y a l'enjeu, c'est qu'à la fin de ce match, il y en a un qui ira en finale et l'autre qui aura plus que les yeux pour pleurer. Donc je pense que ça va quand même peser sur le résultat final de la rencontre et l'intensité quand même qui va être mise. À un moment, ça va réfléchir.
1: Et du côté de Munich, Sébastien, on croit dur comme fer que le Bayern va l'emporter, va se qualifier?
5: Oui, alors les supporters bavarois sont peut-être un tout petit peu moins confiants que la semaine dernière avant le match aller, c'est en tout cas mon impression. À Paris, beaucoup s'attendaient à une victoire bavaroise, voire un match nul. Mais bon, la plupart pensent quand même que le Bayern jouera la finale à Budapest le 30 mai. À l'image d'ailleurs de la presse allemande, écoutez Heiko Niederer, il est journaliste sportif pour le quotidien Bild à Munich. Et ce qu'il dit rejoint ce qu'exprimait Xavier à l'instant, lui s'attend à un match très ouvert.
4: Je pense que les deux équipes ne vont pas jouer pour faire un nul 0-0. Le Bayern n'a pas le choix, ils doivent attaquer, marquer. Et je pense que Paris est une équipe qui ne va pas se replier en défense. Ils ont trop de joueurs de qualité en attaque pour ça. Donc je m'attends à un match un peu comme à l'aller, avec beaucoup de mouvements, des occasions de but et peut-être un score de 3-3, 4-4 ou même 8-6. Tout est possible dans ce match.
5: Alors certains observateurs allemands estiment que les Bavarois pourraient avoir un avantage au niveau du physique. Je ne sais pas si Xavier va confirmer ça, avec des joueurs qui ont semblé à certains un tout petit peu plus frais ces derniers jours que ceux du PSG. Donc si je résume, confiance, mais sans excès, car les Allemands se méfient énormément du Paris Saint-Germain.
1: Vous confirmez alors, Xavier?
6: Oui, c'est possible. Alors en vrai, il manque surtout côté parisien Achraf Hakimi, côté droit. Et quand on connaît son apport offensif aussi, c'est un vrai moins pour le Paris Saint-Germain avant ce match. Mais en vérité, quand on regarde vraiment froidement les statistiques, le Bayern a fait tourner comme le Paris Saint-Germain ce week-end. Mais il y a quand même 4 titulaires du match aller qui sont attendus ce soir côté Bayern, qui ont joué contre Heidenheim. Ça fait match nul. Match nul également pour les Parisiens, mais qui ont fait jouer que 2 de leurs joueurs du match aller. 2 qui se retrouveront certainement aussi dans le 11 de départ ce soir. Donc, allez, sur la ligne de départ, a priori, le Paris Saint-Germain est un tout petit peu plus frais que le Bayern. Mais franchement, un tout petit peu plus frais. Un but d'écart, en fait, il n'y a aucun écart. Là, c'est la battle royale. Là.
1: Impossible, évidemment, messieurs, de ne pas parler de ce fameux 12e homme. Le stade, évidemment, l'Allianz Arena de Munich, c'est intimidant, ça?
5: Alors beaucoup disent que de supporters allemands disent que c'est un avantage considérable de recevoir pour ce match retour. L'Allianz Arena, c'est 75 000 places qui toutes seront occupées ce soir par des supporters derrière le Bayern de Munich, à l'exception des 3700 parisiens. Des supporters qui vont tous pousser leur équipe de la première à la dernière minute avec des chants, avec des encouragements. Ils sont vraiment connus pour ça, sans interruption. Et peu importe que leur équipe soit menée de 1, 2 ou 3 buts, ils continuent à donner de la voix. Le journaliste sportif de Bild que vous venez d'entendre m'expliquait que cet entre du Bayern peut impressionner certaines équipes, mais peut-être pas les joueurs parisiens qui ont remporté ici, rappelons-le, dans ce stade de Munich, leur titre européen l'an passé contre l'Inter de Milan. De quoi peut-être un peu évacuer la pression.
1: Bah ouais, finalement, Munich, c'est un bon souvenir pour le PSG, Xavier.
6: Oh bah, Warren Zaïre-Emery, Luis Enrique en parlait hier. Pour Luis Enrique, c'est même encore un meilleur souvenir, parce qu'effectivement, lui, il a remporté la Ligue des Champions avec Paris ici à Munich. Il s'était aussi imposé avec le Barça ici en demi-finale quand ils ont gagné la Ligue des Champions, je crois. Mais il en parlait de ses souvenirs, Luis Enrique, que ouais, pour lui, Munich, c'est toujours un grand souvenir. Pour le Paris Saint-Germain, avant Luis Enrique, ça l'est moins. Hein. Il y a quand même des bons et des moins bons souvenirs, comme le disait Warren Zaïre-Emery. Hein. C'est aussi des désillusions, c'est aussi des éliminations, des cuisantes défaites pour le Paris Saint-Germain ici face au Bayern, avant qu'il soit le Paris Saint-Germain qu'on connaît aujourd'hui et qui fait peur à l'Europe entière. Donc oui, ça va être le cas. Ça va être une très chaude ambiance. D'ailleurs, le président du Bayern a appelé les supporters hein, à se lever vraiment, à être à fond derrière l'équipe. Donc c'est bien. parce qu'aujourd'hui le Paris Saint-Germain a certainement les meilleurs supporters d'Europe en termes d'ambiance, donc on va voir ce que le Bayern a dans le ventre, c'est cool.
1: Et nous, on vous avoue, Sébastien Baer, Xavier Monferrand, vous nous ferez vivre donc ce soir ce match à partir de 21h en direct de Munich, match qui se joue aussi à Évreux en quelque sorte, dans le quartier de la Madeleine, parce que c'est là qu'on grandit côte à côte et presque main dans la main, l'attaquant parisien Ousmane Dembélé, le défenseur munichois Dayo Upamecano, des amis d'enfance qui seront ce soir adversaires. Emma Sarango s'est mise dans leur pas.
7: Depuis la grande aire de jeu, au cœur du quartier, Thérèse nous désigne deux tours qui se font face.
8: Là, c'est Upamecano et là, c'est Dembélé.
7: 50 mètres à peine, c'est par l'immeuble où a grandi le petit Dayo de celui du petit Ousmane.
8: C'était les amis qui jouaient tout le temps ensemble, c'est les inséparables.
7: Djibril, un poil plus jeune qu'eux, s'en souvient aussi.
9: Ouais, ils étaient presque voisins. Ils allaient à l'école ensemble, et ils jouaient ensemble au City, dans les petits terrains, tout ça. C'était dans le même club de foot.
7: Le club, c'est Évreux FC 27, une terre de champions, décrit la grande pancarte à l'entrée du stade. Dembélé, il rugit, le poing brandi. Upamecano, lui, sourit timidement.
10: Ousmane, c'était quelqu'un de facile, t'es chambreur, beaucoup de réparties. D'ailleurs, c'était un garçon silencieux, garçon introverti.
7: Romaric Bultel les a entraînés tous les deux entre leurs 10 et 13 ans.
10: Ousmane, dès le plus jeune âge, on savait tout de suite que lui, c'était un crack. Dayo, c'est l'acharnement, le travail, l'abnégation.
7: Des caractères complémentaires qui s'affrontaient aussi dans la cour de l'école Jean Moulin. Ousmane, capitaine des CM2, contre Dayo, chef des CM1.
11: En bas de la récréation, il y a un terrain de foot où on peut jouer.
7: 20 ans après, Mohamed, 11 ans, y perfectionne ses dribbles.
11: Je suis même heureux de savoir qu'ils étaient dans cette cour. Ils sont les mêmes buts qu'on jouait sur le même terrain, ça fait chelou.
7: La semaine dernière, pour le match aller, les deux stars ont invité une cinquantaine d'enfants du quartier au Parc des Princes. Un cadeau qui n'étonne personne ici.
12: Dès qu'il vient dans le quartier, il distribue des maillots, il fait des barbecues. Ils inspirent beaucoup les jeunes du quartier là.
7: Mais ce soir, parmi les deux enfants du pays, les fans de foot d'Évreux ont fait leur choix.
11: Bah Paris.
13: Paris Saint-Germain.
11: Ousmane Dembélé.
7: C'est Paris et son ballon d'or qui doivent se qualifier en finale.
1: Réponse ce soir à partir de 21h. Merci Emma Sarango.
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1: Quel temps fait-il, Patricia Charbonnier?
15: De la fraîcheur pour cet après-midi et un temps qui reste encore bien maussade et humide. Les températures sont comprises entre 12 et 21 degrés. Météo France prévoit seulement 14 à Besançon et Cherbourg, 15 à Lille, Paris et Brest, 16 à Nancy et Biarritz et un maximum de 21 degrés à Nîmes et Bastia. On est à peu près 4 à 5 degrés en dessous des normales de saison. Les pluies faiblissent sur la moitié nord. Nous aurons encore quelques pluies résiduelles cet après-midi entre les frontières du nord et le bassin parisien. Mais le temps reste encore très nuageux avec de fréquentes averses sur les régions de l'Est jusqu'au Massif central et jusqu'au Pyrénées avec une petite activité orageuse sur le Massif central, sur les Alpes et aux abords des Pyrénées. Le temps est nettement plus agréable près de la Méditerranée avec le soleil qui s'impose. Et dans l'Ouest, après une matinée assez calme, cet après-midi, les averses vont reprendre en particulier sur la Bretagne. Et pour demain, on attend de belles éclaircies dans l'après-midi.
1: Vous êtes sur France Info, il est 14h30. Armand Perrault-Loga pour l'info.
16: Donald Trump vient de publier un nouveau message. Il menace l'Iran de bombardements plus intenses que jamais si Téhéran ne conclut pas d'accord avec les États-Unis. La nuit dernière, le président américain avait annoncé la suspension de son opération Liberté, cette opération pour débloquer le détroit d'Ormuz. Officiellement, il la met sur pause pour laisser une chance à la négociation. Mais cette opération n'a pas vraiment porté ses fruits. Hier soir, un navire français de la CMA-CGM a été attaqué alors qu'il tentait de passer le détroit. 4 marins ont été blessés et évacués vers Oman. Il s'agit de marins philippins. Les États-Unis, eux, réduisent leur capacité militaire au Moyen-Orient. On apprend que le porte-avions américain Gerald Ford a quitté aujourd'hui la Méditerranée, selon le site de suivi maritime Marine Traffic. Les cours du pétrole sont en nette baisse par rapport à hier. Le baril de Brent s'est passé sous la barre des 100 dollars, conséquence de l'optimisme affiché la nuit dernière par Donald Trump au sujet d'un accord avec l'Iran. Pas de trêve. trêve. En revanche, au Liban, une frappe israélienne a fait 4 morts ce matin dans l'est du pays. L'armée israélienne dit également avoir frappé des cibles du Hezbollah dans le sud du Liban. La Russie poursuit ses attaques contre l'Ukraine. Volodymyr Zelensky y voit un refus évident du cessez-le-feu qu'avait proposé Kiev hier, avant la trêve annoncée par Moscou pour vendredi et samedi à l'occasion des commémorations de la victoire contre l'Allemagne nazie. Hier, 28 personnes avaient été tuées par des frappes russes en Ukraine et selon Kiev, la Russie a tiré la nuit dernière 3 missiles et 108 drones sur le sol ukrainien. Récit de Lucas Lazo à Kiev.
13: Des bombes planantes dans les régions de Donetsk, de Zaporijja, de Dnipro et de Kharkiv, un missile balistique sur Pavlograd, une école visée à Soumy. Depuis ce matin, l'armée ukrainienne recense des attaques russes sur une grande partie de l'est du pays. Ces frappes ont notamment touché des infrastructures énergétiques, provoquant des coupures d'électricité dans plusieurs zones proches de la ligne de front. Le cessez-le-feu que Kiev disait observer depuis cette nuit n'a donc, selon les autorités ukrainiennes, pas été respecté un seul instant par Moscou. À Kiev, le ministre des Affaires étrangères, Andriy Sybiha, accuse la Russie de ne pas chercher la paix. Selon lui, les appels russes à une trêve pour le 9 mai n'ont rien de diplomatique. Moscou voudrait surtout protéger les grandes célébrations de la victoire de 1945 contre l'Allemagne nazie et éviter que son défilé militaire soit perturbé par des drones ukrainiens désormais capables d'atteindre la capitale russe. Le Kremlin a d'ailleurs déjà promis des représailles en cas d'attaque pendant ces commémorations.
16: Lucas Lazo à Kiev pour France Info. L'Espagne donne son feu vert pour accueillir le bateau de croisière touché par un foyer d'antivirus, maladie qui a coûté la vie à 3 passagers. Le navire devrait accoster d'ici 3 à 4 jours sur l'île de Tenerife aux Canaries. Ce matin, 3 personnes malades à bord du bateau ont été débarquées au Cap-Vert et vont être évacuées vers les Pays-Bas. On en sait plus également sur la souche de cet antivirus. Il s'agit de la souche des Andes qui est transmissible entre humains. C'est ce que précise le ministre sud-africain de la Santé après les analyses sur un passager qui avait été transféré en Afrique du Sud. C'est le principal suspect dans la disparition de Manon Rolando en Loire-Atlantique. Le conjoint de cette agricultrice est désormais placé en détention provisoire en Algérie. C'est dans ce pays qu'il avait été interpellé la semaine dernière. Une enquête est ouverte en France pour meurtre et enlèvement. Manon Rolando n'a plus donné signe de vie depuis début avril. Le procès d'un ancien chirurgien dentiste depuis ce matin et jusqu'à demain en Lozère. Cet homme de 61 ans comparé pour des mutilations et escroqueries sur 45 patients. Il est soupçonné d'avoir pratiqué entre 2018 et 2021 des opérations médicalement injustifiées et bâclées, ayant occasionné des mutilations donc chez tous ces patients. Ces actes représentent plus de 300 000 euros de préjudice pour la sécurité sociale. Ce matin à la barre, le chirurgien dentiste a réfuté toute responsabilité. Il assure être victime de son assistante. Et puis en football, le PSG joue ce soir pour une place en finale de la Ligue des Champions. Les Parisiens affrontent le Bayern Munich en Allemagne avec un petit but d'avance. Coup d'envoi de la rencontre à 21h et le vainqueur retrouvera Arsenal en finale le 30 mai.
1: Et évidemment, on suit le match en direct sur France Info. Merci Armand Perrologa. Dans moins de 3 minutes, on vous explique le nouveau projet d'Amazon en France et ce qu'il implique en termes d'emploi notamment. D'ici 15h également, témoignage de ces Français qui cherchent à connaître leurs origines et qui passent par des tests ADN pourtant interdits en France. Tout de suite, 14h35, le prix des carburants.
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1: À quand de nouvelles aides face à la flambée des prix des carburants en conséquence de la guerre au Moyen-Orient? Le gouvernement prépare de nouvelles annonces prévues en début de semaine prochaine. Paul Barcelone, vous êtes à l'Élysée. Où avait lieu ce matin le Conseil des ministres et où, bien sûr, le sujet a été longuement abordé?
17: Sébastien Lecornu l'a dit, la géopolitique est entrée dans le réservoir de carburant des Français. Alors le gouvernement essaye de s'adapter à une situation de plus en plus imprévisible, décrypte un conseiller de l'exécutif. Comment donc changer d'échelle, puisque c'est la promesse formulée hier par Sébastien Lecornu à l'Assemblée nationale? Deux manières de le faire, dit-on au gouvernement. D'abord en élargissant le nombre de Français concernés par les aides. La plateforme pour les 3 millions de travailleurs modestes et grands rouleurs ouvrira le 27 mai. Des discussions sont en cours avec les taxis, avec les VTC aussi, avec des risques tout de même sur un changement de montant des courses. Deuxième stratégie, augmenter le montant de ces aides, ce que le gouvernement a déjà fait ces dernières semaines, en renforçant pour ce mois de mai les aides pour les agriculteurs, les pêcheurs et les transporteurs routiers.
1: Et quand est-ce que ces annonces pourraient intervenir et surtout de quel ordre ?
17: Alors, annonce attendue en début de semaine prochaine. Une nouvelle réunion de ministres concernés par la crise des carburants est aussi prévue demain soir autour de Sébastien Lecornu pour continuer de plancher et de travailler. Jusqu'à maintenant, 360, 380 millions d'euros d'aide ont déjà été annoncés dans un contexte, vous le savez, tendu, très tendu pour les finances publiques. Il ne faut donc pas s'attendre au grand soir. Toujours pas de chèque à l'aveugle, prévient Maud Bréjon, la porte-parole du gouvernement. C'était tout à l'heure à la sortie du Conseil des ministres.
18: Le cap ne variera pas. L'objectif, c'est bien d'être aux côtés des secteurs les plus exposés, d'être aux côtés des Français qui travaillent et des Français qui travaillent pour qui l'augmentation des prix du carburant est la plus problématique. Pour autant, dans un conflit qui s'installe, il y a nécessité, comme l'a dit le Premier ministre hier, de changer d'échelle. Et donc, c'est pourquoi nous travaillons à de nouvelles mesures d'aide.
17: Et si je résume, toujours des aides ciblées, secteur par secteur, pas question de bloquer les prix, demande de la France Insoumise, ni de baisser la TVA, comme le réclame le Rassemblement National. Preuve que ce changement d'ampleur promis au gouvernement ne signifie donc pas pour autant un changement de stratégie.
1: Paul Barcelone et Marc Garvenès à l'Élysée pour France Info. Comme promis, venons-en à Amazon, puisque le géant du commerce en ligne veut renforcer sa présence en France en investissant 15 milliards d'euros sur 3 ans. À la clé, Benjamin Hilly, la promesse de créer 7000 emplois en CDI, puisque de nouveaux centres de distribution vont sortir de terre.
19: 15 milliards d'euros. Jusqu'ici, c'est l'engagement le plus important d'Amazon en France. 15 milliards pour financer ces projets annoncés depuis plusieurs semaines ou plusieurs mois. 4 nouveaux centres de distribution pour le géant du e-commerce à Illiers-Combray en Eure-et-Loire, à Beauvais dans l'Oise, à Colombier-Saunieux dans le Rhône. Ils seront opérationnels dès cette année. Celui de Ensisheim dans le Haut-Rhin doit ouvrir en 2027. 4 nouveaux sites donc et 7000 emplois créés au total, alors qu'Amazon compte déjà 25 000 salariés en CDI en France dans ses 8 centres de distribution, ses 26 agences de livraison et ses 4 centres de tri. Cette enveloppe de 15 milliards doit aussi servir à développer les activités de cloud et d'intelligence artificielle, notamment au service des PME françaises. Dans un communiqué, Jean-Baptiste Thomas, le directeur général d'Amazon en France, promet, je cite, « des livraisons plus rapides, un choix plus large, des prix bas et une empreinte environnementale réduite grâce à un réseau logistique de proximité ».
1: Et bonjour Benoît Berthelot.
20: Bonjour.
1: Merci d'être avec nous. Vous êtes journaliste chez Bloomberg. Vous avez longuement enquêté sur Amazon. Le fruit de votre enquête s'appelle « Le monde selon Amazon ». C'est paru aux éditions du Cherche Midi. On est là dans la droite ligne, Benoît Berthelot, de la stratégie de croissance d'Amazon, stratégie bulldozer un peu.
20: Oui, absolument. Amazon aime bien faire ses annonces où il regroupe des investissements sur plusieurs années, à la fois pour les emplois et les investissements en argent. Ça fait des effets comme ça d'annonces, mais effectivement, si on lit année par année, Amazon n'a jamais cessé d'ouvrir des nouveaux centres de distribution, c'est-à-dire des entrepôts où il stocke ses produits. Amazon n'a jamais cessé d'améliorer son maillage du territoire. Et en fait, oui, c'est vraiment la suite de cette stratégie. Avec la nouveauté, c'est que ces entrepôts maintenant sont robotisés, donc c'est des investissements à la fois plus coûteux que de simples étagères. C'est des étagères montées sur des robots, etc. Mais n'empêche qu'il faut en ouvrir plus et mieux les répartir sur le territoire. C'est vraiment ça le projet d'Amazon. Donc ça fait effectivement ces nouveaux centres de distribution à plusieurs endroits de France.
1: Et particulièrement en France, où la stratégie est la même ailleurs en Europe pour Amazon?
20: La stratégie est vraiment la même partout en Europe. Simplement, les pays sont à des stades plus ou moins avancés. Pour Amazon, la France n'est pas du tout le plus gros pays en Europe. C'est plutôt l'Allemagne, l'Angleterre, même l'Espagne a rattrapé la France. Donc les Français ne sont pas les plus gros consommateurs d'Amazon en Europe, pour plein de raisons traditionnelles, de concurrence en France, d'autres sites, du fait que les Français, par exemple, aiment bien acheter leurs livres dans les librairies toujours. Mais du coup, les phases d'investissement en sont là pour la France. Et la robotisation, c'est vraiment quelque chose qu'Amazon fait partout dans le monde et dans tous les pays européens.
1: Il y a cette promesse donc de milliers d'emplois à la clé. Restez avec nous, Benoît Berthelot. Valentin Dunat nous a rejoint, cellule décryptage de France Info. Valentin, combien de personnes en France travaillent aujourd'hui pour Amazon, pour le groupe américain?
21: Alors, en additionnant les emplois directs et les personnes travaillant pour des sous-traitants ou des partenaires, Amazon affirme, je cite, « soutenir plus de 100 000 emplois à travers le pays ». Dans les faits, il y a pour l'instant 25 000 salariés en CDI répartis sur les près de 40 40 sites logistiques qui sont implantés partout en France. Et donc, pour arriver à ce chiffre de 100 000, Amazon ajoute 43 000 emplois indirects dans des secteurs tels que la logistique, la construction et les services aux entreprises, et plus de 35 000 emplois générés par les TPE et PME qui s'appuient sur les technologies et les services d'Amazon. Il y a une donnée que le groupe américain adore mettre en avant. Selon eux, et une source indépendante qu'ils citent, depuis 2010, Amazon est devenu le premier créateur net d'emplois en France. C'est donc Amazon qui le dit. Il faut dire qu'Amazon est loin devant ses concurrents dans le commerce en ligne. C'est le leader incontesté en France, notamment avec 42 millions de visiteurs mensuels. L'entreprise a réalisé un chiffre d'affaires de 12 milliards d'euros en France en 2024. Ça, ce sont les derniers chiffres dont on dispose. Depuis 2010, l'entreprise a déjà investi plus de 30 milliards d'euros. Et puis, dernier chiffre et non des moindres, Amazon paye des impôts en France. Elle fait même partie des 50 entreprises les plus contributives fiscalement en France. Selon le cabinet Deloitte, en 2024, elle a payé 2,6 milliards d'euros d'impôts, dont plus de 900 millions d'euros d'impôts directs.
1: Et donc, dans ce nouveau projet, Amazon promet 1000 emplois pour Beauvais, dans l'Oise, qui va donc voir s'implanter un centre de distribution Amazon. Son maire, Franck Piat, est ravi. Il était sur France Info ce matin.
0: C'est forcément une excellente nouvelle pour notre territoire.
3: 1000 emplois, il n'y a pas d'effet d'annonce, ce sont vraiment 1000 emplois nouveaux. Ce ne sont pas des emplois qui avaient déjà été annoncés par le passé.
0: Non, c'est bien 1000 nouveaux emplois pour notre territoire. D'ailleurs, le groupe Amazon est en train en ce moment de recruter. Il y a eu d'ailleurs dernièrement un forum de l'emploi qui a été organisé, où ils étaient présents, organisé par la Maison de l'Emploi et de la Formation que nous avons. Et donc, les recrutements sont en cours et on a reçu d'ailleurs déjà plus de 1000 CV. Amazon devrait ouvrir en septembre, donc avec, je dirais, des créations d'emplois qui vont être bien sûr, qui sont déjà lancées et qui seront effectives dès le mois de septembre.
1: Excellente nouvelle pour le territoire, dit donc le maire de Beauvais. Benoît Berthelot, vous qui avez enquêté sur le fonctionnement d'Amazon, est-ce que c'est toujours une excellente nouvelle pour un territoire, l'implantation d'un centre Amazon ?
20: Alors, pour le territoire, pour la commune, c'est toujours une bonne nouvelle pour elle, puisqu'il y a des retombées fiscales au niveau de la commune. Hein, si on regarde, on va dire, d'une manière très locale les choses. Pour l'emploi aussi, Amazon recrute beaucoup en CDI maintenant. Il y a également un fort nombre d'intérimaires qui sont aussi recrutés. Ce qu'il faut bien voir, c'est que c'est des CDI qui sont payés un peu au-dessus du SMIC, et des emplois qui ont un très fort turnover. On est plutôt sur des emplois pour des étudiants, pour des jeunes, pour des personnes qui veulent se réinsérer dans l'emploi. C'est des emplois très peu qualifiés, de manutention, qui sont très répétitifs, qui entraînent à force des douleurs physiques, etc. C'est vraiment ce type d'emploi, les emplois dont on parle, et dans les entrepôts. Idem pour la livraison. À Amazon, vous aviez cité tous les prestataires et les emplois indirects. Bon, les jobs de livreur sur Amazon, c'est pareil. C'est des emplois quand même très précaires, à très fort turnover. Mais il est vrai qu'Amazon embauche maintenant surtout en CDI. Et leur problème, c'est plutôt de garder leurs employés et d'en recruter régulièrement des nouveaux pour faire face au turnover qu'autre chose.
1: Un rapport de 2023, commandé d'ailleurs par le CSE central d'Amazon, faisait effectivement ressortir une augmentation des accidents du travail, un absentéisme important, un turnover, vous le disiez, des travailleurs. Est-ce qu'Amazon tire vers le bas les conditions de travail dans ce secteur de la logistique précisément ?
20: Franchement, il y a de toute façon des tâches à faire qui sont difficiles, qui sont physiques. Ce qui est sûr, c'est qu'Amazon a des méthodes de management qui sont très digitalisées, avec des scanners que portent les manutentionnaires sur eux, qui ont des comptes à rebours, etc. Tout est très millimétré, minuté. Il y a ces nouveaux robots qui font une partie du travail. Maintenant, il y a des salariés qui sont jugés sur des escabeaux et qui sont chargés de prendre les produits à l'intérieur de ces étagères robotisées. Ça reste des tâches un peu plus statiques, mais quand même répétitives. Donc, on peut dire qu'Amazon travaille sans arrêt à changer, améliorer ses modes de travail, comme toute entreprise. Mais ça reste des emplois qui sont en fait pénibles où qu'ils soient.
1: Amazon, Valentin, c'est d'abord et avant tout, on le disait effectivement, le commerce en ligne, la logistique, mais c'est aussi des services, l'intelligence artificielle et les satellites.
21: Et les investissements annoncés hier soir vont en partie permettre de développer ces derniers secteurs via l'une de leurs filiales AWS, Amazon Web Services, qui propose à ses clients divers services comme le stockage dans des clouds, la gestion de données en utilisant l'IA générative. Amazon explique que la très grande majorité des entreprises du CAC 40 comme Airbus ou des très grosses startups s'appuient sur AWS. C'est tout de même 80% des entreprises du CAC 40 qui se servent de cette technologie Amazon. Amazon, c'est aussi les satellites pour fournir un accès Internet au débit rapide avec Amazon Léo pour concurrencer Starlink. 80 lancements sont prévus pour déployer plusieurs milliers de satellites en orbite terrestre basse, notamment grâce à un contrat avec Arianespace et le lancement Ariane 6, le lanceur Ariane 6, 3200 satellites en orbite terrestre basse. Et enfin, Amazon, c'est aussi la culture ou le divertissement avec Amazon Prime Video qui est entré en partie dans la vie des Français puisqu'il y a 9,5 millions d'abonnés en France.
1: Benoît Berthelot, c'est donc un monstre Amazon pour le meilleur ou pour le pire ?
20: Écoutez, c'est vraiment un long sujet. J'ai tout un livre sur le sujet. C'est dur de résumer. Mais ce qui est sûr, c'est que l'entreprise est toujours en fait à la pointe des... Effectivement, de l'innovation, vous citez Internet par satellite, l'intelligence artificielle. Ce que je me demande, moi, c'est sur ces 15 milliards, qui est quand même un très gros chiffre qui est annoncé, s'il y aura des data centers liés à l'intelligence artificielle qui seront implantés en France. On n'a pas du tout le détail de ces 15 milliards. Voilà. La France est un pays intéressant pour les géants de l'Internet parce que, effectivement, ça coûte énormément en énergie, ces centres, et la France a une énergie largement nucléaire qui est en tout cas décarboné. Donc ce sera intéressant de voir si Amazon annonce de tels centres de données en France. Et par ailleurs, pour ces bâtiments, Amazon jusqu'ici ne possédait pas ces entrepôts. Je me demande aussi, comme Amazon cite l'immobilier, si cette fois ils achètent des bâtiments, ce qui expliquerait l'investissement qui est fait. Mais en tout cas, oui, c'est sûr que l'entreprise étant son emprise au fur et à mesure, en étant à la pointe de ces révolutions technologiques.
1: Et merci beaucoup Benoît Berthelot. Je renvoie donc à votre ouvrage « Le monde selon Amazon » paru aux éditions du Cherche Midi.
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1: À la une à 14h49, Armand Perologa, un virus qui inquiète de plus en plus.
16: Un lentavirus qui a fait 3 morts sur un bateau de croisière parti d'Argentine. C'est bien la souche des Andes la plus dangereuse et la seule transmissible d'un humain à l'autre qui a frappé. L'Espagne a donné son feu vert pour accueillir le navire aux Canaries. Il devrait accoster d'ici 3 ou 4 jours à Tenerife. Ce matin, 3 personnes malades ont été débarquées au Cap-Vert et transférées dans 2 avions médicalisés qui viennent de décoller direction les Pays-Bas. La guerre au Moyen-Orient, un bateau de la compagnie française CMA-CGM a été attaqué hier soir dans le détroit d'Ormuz, frappé par un drone ou un missile iranien. 4 membres d'équipage ont été blessés, il s'agit de marins philippins. Donald Trump, lui, a suspendu l'opération d'escorte des bateaux lancée lundi. Le président américain veut donner une chance aux négociations avec l'Iran. On apprend également que le porte-avions américain Gerald Ford a quitté aujourd'hui la Méditerranée, ce qui réduit les capacités militaires américaines au Moyen-Orient. En France, un ancien chirurgien dentiste jugé en Lozère aujourd'hui et demain. Il est accusé d'avoir mutilé une quarantaine de ses patients et d'avoir pratiqué des opérations injustifiées pour récupérer l'argent de la sécurité sociale. L'homme réfute toute responsabilité et assure être victime de son assistante. Et puis le football, Bayern Munich PSG ce soir à 21h. Un petit but d'avance pour les Parisiens. En jeu, une place en finale de la Ligue des Champions pour rejoindre Arsenal.
1: France Info, La France et la Pologne sont les deux seuls pays européens où ils sont interdits les tests ADN à visée généalogique. Est-ce qu'il faut les légaliser ? L'Assemblée se penche sur le dossier. Une proposition de loi est examinée aujourd'hui en commission en ce sens. On estime aujourd'hui qu'1,5 million de Français a déjà contourné l'interdiction. Pas par curiosité, mais parce que pour eux, c'était vital. Adopté, né sous X ou d'un don de gamètes dans le cadre d'une PMA, Julie-Marie Lecomte, pour eux, c'est parfois le seul moyen d'accéder à leurs origines.
4: Oui, mais depuis la loi de bioéthique de 2011 et l'interdiction de ces tests, c'est devenu très compliqué, témoigne Céline. Elle est née en 1982 au Sri Lanka. Elle a été adoptée un an plus tard. Elle a retrouvé sa mère biologique il y a seulement quelques années.
5: On a besoin de ce test ADN parce qu'il y a eu beaucoup de pratiques illégales dans le cadre des adoptions internationales et beaucoup de falsifications de papiers ou de présentations de fausses mères biologiques. Pour moi, c'était très important d'avoir une preuve scientifique, quelque chose qui atteste de la filiation pour pouvoir faire cette rencontre de manière sereine, parce que ça peut faire énormément de dégâts de rencontrer une famille qui n'est pas la sienne. La recherche des origines est déjà quelque chose qui touche à l'intime et qui remue énormément.
4: Et Céline décrit un parcours du combattant. Elle a demandé à des laboratoires français, reçus évidemment. Alors elle en a trouvé un aux Pays-Bas.
5: Ils ont réussi à m'envoyer les deux tests ADN pour ma mère biologique et pour moi, donc vierge. Et quand je l'ai renvoyé, on me l'a bloqué à la douane, on me l'a renvoyé plusieurs fois. À force, je me suis dit, il faut que tu enlèves le package du laboratoire et tu fais passer ces cotons-tiges comme un courrier lambda, et c'est ce que j'ai fait.
4: Et les cotons-tiges, vous les avez planqués?
5: Je les ai dissimulés dans des affaires de toilette et ça a fonctionné, mais je me sens pas bien de vous le raconter même. J'ai l'impression d'être une grande criminelle. J'ai l'impression que là, il y a des policiers qui vont arriver, qui vont me mettre 3000 euros d'amende.
4: Céline trouve ça injuste parce qu'elle considère que l'accès aux origines devrait être un droit. Finalement, ça a pris 6 mois, mais elle a reçu les résultats juste avant que son avion ne décolle pour le Sri Lanka, où elle a retrouvé celle qui est bel et bien la femme qui l'a mise au monde.
1: Et pour Céline, le test a validé ses recherches, Julie, mais souvent c'est plutôt le point de départ.
4: Oui, notamment pour les enfants nés dans le cadre d'une PMA avec don de gamètes. Depuis 2021, il n'y a plus de dons anonymes. La loi prévoit que quand ils seront majeurs, ces enfants-là auront accès à l'identité du donneur. Ce qui ne règle rien pour tous ceux qui sont nés avant, comme Audrey, qui a 48 ans et qui est avocate.
22: J'ai appris à 29 ans que j'étais issue d'une PMA avec tiers donneur, alors que je me suis spécialisée en droit de la bioéthique. Je suis issue d'un don réalisé à l'hôpital Necker, mais mon donneur a été rémunéré. Et à l'époque, il n'y avait pas de limite au nombre d'enfants qu'on pouvait faire avec un même donneur.
4: D'où la panique avant son mariage avec un homme né lui-même grâce à une PMA, peur de la consanguinité. La justice, refusant de lui apporter des réponses, le couple a décidé de faire un test ADN en passant par un laboratoire américain qui ensuite compare les résultats avec ceux de sa base de données pour trouver des correspondances, des matchs.
22: J'ai retrouvé tout de suite une demi-sœur, d'ailleurs, dont j'avais été l'avocate 7 ans plus tôt. J'ai découvert qu'on était toutes les deux issues du même donneur. Et après, c'est une question de temps. Au début, moi, mon mari a retrouvé tout de suite ses origines. Il a fait le test, il a eu un match avec une londonienne. Et 11 heures plus tard, il avait un nom, une identité. Et Gérard, qui habite à 1h15 de chez nous, était hyper content d'être retrouvé. Mais moi aussi, j'ai fini un jour par gagner au loto génétique et j'ai eu ce fameux match qui m'a permis de remonter jusqu'à la piste de mon donneur. Bien qu'il soit décédé, sa famille m'a raconté toute son histoire. Je sais qu'il a joué dans certains films, donc ça me permet de le voir dans des films. Ça me permet aussi de comprendre sa personnalité, aussi de mieux comprendre parfois mes enfants. Et c'est marrant parce que moi, j'ai 3 enfants, mais je retrouve les traits de mon donneur aussi dans leur visage. Je me sens enfin ancrée. Maintenant, je marche sur mes 2 jambes.
1: Il faut quand même dire, Julie, qu'à cette loterie génétique, tout le monde ne gagne pas.
4: Pour trouver des correspondances, il faut que beaucoup de gens aient fait le test et aient accepté de laisser leur ADN dans la base associée au test qu'on réalise. Dans le cas d'Élodie, qui est née sous X à Niort en 78, les résultats ont été décevants.
23: J'avais une forte correspondance avec le Portugal. Ça ne m'a pas appris concrètement qui étaient mes parents biologiques, puisque mon taux le plus fort ADN est de 0,4%. Et c'était l'arrière-cousine de l'arrière-cousine, difficilement exploitable.
4: Et elle s'est retrouvée totalement désemparée face à la liste de 4000 noms qui lui a été communiqués. Communiquer des gens qui partageaient très peu d'ADN avec elle.
23: Je ne suis pas généalogiste. Je me suis un peu perdue après le temps a passé. J'ai eu connaissance d'un détective privé spécialisé qui avait de forts pourcentages de réussite. Quand même, j'ai demandé un devis. C'était dans les 3 000, 4 000 euros. Donc, j'ai pas donné suite. Après, je ferme pas la porte. Peut-être qu'un jour, effectivement, si rien ne fonctionne, pourquoi pas.
4: Pour l'instant, Élodie se fait accompagner par une généalogiste bénévole dans une association. Elle envisage un nouveau test pour avoir accès à des comparaisons dans une autre base de données.
1: Reportage signé Julie-Marie Lecomte. C'était le choix de France Info de ce mercredi à retrouver sur franceinfo.fr. La chasse aux indices et aux rumeurs est terminée. Après plusieurs semaines de jeux de pistes, les Rolling Stones viennent d'annoncer la sortie de leur nouvel album. Ce sera le 10 juillet et ce sera leur 25e album studio. Il s'appelle Foreign Tongues. Tout le monde se doutait que les vétérans du rock préparaient quelque chose, Yann Bertrand. Mais ils ont joué avec les nerfs de tout le monde.
6: Oui, et pas qu'un peu, puisque dès le 2 avril, les rues de Londres se couvrent peu à peu de mystérieuses affiches avec un QR code et un nom, The Cockroaches. Il ne faut pas très longtemps pour qu'on se rappelle que les Stones utilisaient ce pseudonyme pour certains concerts il y a 50 ans. Et 9 jours plus tard, on voit apparaître des vidéos. Des dizaines de disquaires à travers le monde reçoivent des vinyles, des 45 tours vendus au compte-gouttes. On y entend un titre.

Rough and Twisted, un single des Cockroaches donc, les Rolling Stones restent silencieux mais on a déjà compris. Voici le premier extrait de leur nouvel album.

0: Ça fait envie, Yann, à quoi faut-il s'attendre ?
1: À du bon vieux Stones version blues, selon le marketing officiel et les informations dévoilées hier soir. Mick Jagger, Keith Richards et Ronnie Wood ont enregistré ce 25e album en un mois seulement au Metropolis Studio de Londres. À leur côté, Andrew Watt, déjà producteur de Hackney Diamonds, leur précédent disque sorti il y a 3 ans et qui leur avait valu un Grammy Award. Un deuxième extrait est déjà disponible, In the Stars.

0: 14 titres, quelques invités comme Paul McCartney ou Chad Smith, le batteur des Red Hot Chili Peppers, et plus surprenant, Robert Smith, leader de The Cure. Pas franchement le même univers, ce dont Mick Jagger s'est amusé hier lors d'une conférence de presse donnée à New York.
1: Un jour en studio à Londres, je me retourne et il y a ce type en robe avec du rouge à lèvres. Et je lui dis tout de suite, tu es Robert Smith de The Cure. On ne s'était jamais rencontrés et je lui lance, eh bien puisque tu es là, faisons quelque chose. C'est comme ça que commencent les collaborations parfois.
0: Un album, mais pas de tournée après l'annulation de leur concert en Europe cette année pour cause de santé chancelante du côté de Keith Richards, 82 ans. Il faut savoir se préserver, mais côté musique, les Stones semblent en avoir encore sous le pied.
2: Du bon vieux Stones pour vous accompagner cet après-midi. Merci Yann Bertrand.
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2: Et avec Patricia Charbonnier.
8: De la fraîcheur pour cet après-midi et un temps qui reste encore bien maussade et humide, les températures sont comprises entre 12 et 21 degrés. Météo France prévoit seulement 14 à Besançon et Cherbourg, 15 à Lille, Paris et Brest, 16 à Nancy et Biarritz et un maximum de 21 degrés à Nîmes et Bastia. On est à peu près 4 à 5 degrés en dessous des normales de saison. Les pluies faiblissent sur la moitié nord. Nous aurons encore quelques pluies résiduelles cet après-midi entre les frontières du Nord et le bassin parisien, mais le temps reste encore très nuageux avec de fréquentes averses sur les régions de l'Est jusqu'au Massif central et jusqu'aux Pyrénées avec une petite activité orageuse sur le Massif central, sur les Alpes et aux abords des Pyrénées. Le temps est nettement plus agréable près de la Méditerranée avec le soleil qui s'impose. Et dans l'Ouest, après une matinée assez calme, cet après-midi, les averses vont reprendre en particulier sur la Bretagne et pour demain, on attend de belles éclaircies dans l'après-midi.
2: Et l'info continue avec Jules Dequisse. Bonjour Jules.
9: Bonjour Marie Bernardo. Bienvenue à toutes et à tous dans ce 15-17 de France Info qui nous mènera en mer, à la fois pour une histoire de virus et puis aussi pour une histoire de Détroit, celui d'Ormuz bien sûr. Il est 15h.
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9: L'info à 15h avec vous, Benjamin Recouvreur.
10: Le chef de l'Organisation mondiale de la santé ne pense pas que la situation soit similaire au début de la pandémie de Covid. Pour l'instant, le risque pour le reste du monde est faible, assure-t-il au sujet du foyer d'antivirus détecté sur un navire de croisière toujours bloqué au Cap-Vert. Les trois cas suspects qui étaient toujours présents à bord ont été évacués. Ils font route désormais vers les Pays-Bas où ils seront soignés. Le bateau, lui, devrait pouvoir accoster aux îles Canaries samedi à Tenerife. Tous les passagers étrangers pourront ensuite être rapatriés. Sauf cas critiques, précise le gouvernement espagnol. Un accord ou les bombes, Donald Trump reprend ce refrain cet après-midi et menace de bombarder l'Iran si Téhéran ne conclut pas un accord. La nuit dernière, il évoquait des grands progrès dans les négociations. Il a décidé de suspendre également son opération d'escorte de navires dans le détroit d'Ormuz qui avait ravivé les tensions. Le détroit d'Ormuz, où un navire de l'armateur français CMA-CGM a été visé par une attaque hier soir. Plusieurs membres d'équipage ont été blessés sur ce bateau qui battait pavillon maltais. La France assure qu'elle n'était pas visée. La zone reste donc très dangereuse tout de même. Marie Mollet, des centaines de navires y sont toujours bloqués en attendant un feu vert pour traverser.
11: Oui, près de 900 navires bloqués à l'ouest du Détroit, selon les dernières données fournies à Radio France par AXS Marine, société spécialisée dans l'analyse du transport. 20 000 marins civils prisonniers de leur bateau à plusieurs kilomètres au large des côtes. Un quart d'entre eux sont philippins, d'après le New York Times. Les nationalités indiennes, égyptiennes, birmanes, très représentées. 27 de ces marins sont français, d'après le syndicat CFE-CGC Marine. Et entre ces équipages, il y a de grandes disparités dans leurs conditions de vie entre ceux qui naviguent sous pavillon européen, par exemple, dont l'armateur est identifié, eux peuvent être plus facilement ravitaillés. Les salaires ont été parfois doublés. Et puis il y a les autres, l'écrasante majorité dont les bateaux sont sous pavillon en libre immatriculation. Opacité sur le propriétaire du bateau, sur la responsabilité juridique. Pour eux, les conditions de vie se sont dégradées. L'eau, la nourriture, l'électricité rationnée. Et puis il y a l'attente, l'ennui, la peur des marins qui redoutent de s'aventurer dehors sur le pont par peur d'être visés par un missile iranien. Ont témoigné plusieurs d'entre eux dans la presse.
10: Précision de Marie Mollet. L'extrême droite est désormais à la tête de 13 intercommunalités. Selon une étude de l'association Intercommunalité de France, c'est 9 de plus qu'il y a 6 ans après les élections municipales du mois de mars. Le Rassemblement national en dirige 6, dont celle de Perpignan. La droite traditionnelle et le centre-droit restent majoritaires devant la gauche, puis le centre. Le conjoint de Manon Rolando, placé en détention provisoire en Algérie, cette mère de famille disparue depuis plus d'un mois de la région nantaise. Cet homme de 41 ans de nationalité algérienne avait été interpellé la semaine dernière dans son pays. Il est suspecté du meurtre de son épouse. Enfin, si le match retour est aussi spectaculaire que le match aller, les fans de foot vont se régaler ce soir. Demi-finale retour de la Ligue des Champions. Paris joue à Munich à 21h après sa sensationnelle victoire 5-4 au match aller et espère décrocher une deuxième finale consécutive.
9: Merci beaucoup Benjamin Recouvreur. D'ailleurs, dans 20 minutes, nous serons à Munich. Match chic et choc ce soir, ce PSG-Bayern pour une place en finale contre Arsenal. Il est 15h03. À suivre également, comment éviter plus de contamination de cet antivirus détecté sur un bateau de croisière? Comment travaille à l'heure actuelle l'Organisation mondiale de la santé qui est à la manœuvre? Invité de France Info dans les prochaines minutes, Sylvie Briand, scientifique en chef de l'OMS, ancienne directrice du département de la gestion des risques épidémiques et pandémiques. Et puis à suivre aussi la situation, bien sûr, dans le détroit d'Ormuz.
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9: Ce bateau de croisière bleu et blanc reste au centre de l'attention mondiale. Cet après-midi, le MV Ondius, à bord duquel 2 cas d'antivirus sont confirmés, 5 autres suspectés, 3 morts à bord, 3 personnes évacuées du navire ce matin. 2 médecins spécialistes de ce virus sont en route depuis les Pays-Bas pour monter à bord. Le bateau doit ensuite mettre le cap vers Tenerife, sur l'archipel des Canaries. Pour l'instant, il est au Cap-Vert. Son armateur espère que le bateau va pouvoir accoster au Canaries. Marie, samedi, Féline Leloir du Haut. En attendant, ce qui est confirmé depuis ce matin, c'est que la souche à bord du bateau est celle des Andes, la seule des 38 versions connues de cet antivirus qui peut se transmettre d'une personne à l'autre.
12: C'est ce que les spécialistes suspectaient depuis lundi. L'OMS, l'Organisation mondiale de la santé, le confirme. Cette souche des Andes est la seule connue à ce jour à pouvoir se transmettre entre humains. Dans la plupart des cas, la contamination se limite entre le rongeur et un seul cas humain, sans propagation après. Là, cette souche interhumaine correspond à la souche précédemment identifiée en Amérique du Sud, comme l'explique Gilles Pialou, infectiologue à l'hôpital Tenon à Paris.
13: Il y a deux grandes familles d'antivirus. Il y a ceux qu'on dit de l'ancien monde, donc Europe, Chine, etc. Et puis, il y a ceux du Nouveau Monde qui sont effectivement ceux chez lesquels on observe des syndromes pulmonaires sévères, des atteintes cardiaques. Et c'est précisément ce syndrome cardio-pulmonaire qu'on a observé sur ce bateau-là.
12: Et cette souche des Andes présente un taux de mortalité pour les patients atteints très fort, entre 21 et 36 %.
9: Féline, des passagers de ce bateau ont été évacués vers l'Afrique du Sud, vers le Cap-Vert, vers la Suisse. Le gouvernement espagnol dit aussi que, sauf cas critique, tous les passagers étrangers seront rapatriés après leur arrivée aux Canaries. Quels sont maintenant les risques d'une propagation de l'épidémie?
12: Les risques sont faibles. Gilles Pialou tient à être rassurant.
13: C'est à la fois comme le Covid et pas comme le Covid. Dans la mesure où la transmission interhumaine est une exception. Depuis 1996 en Amérique du Sud, on a décrit quelques dizaines de cas de transmission interhumaine, ce qui est très faible, contrairement à ce qu'on a vu avec les coronavirus. Donc là-dessus, il faut rester assez calme. On n'est pas du tout dans un phénomène qui se rapproche du Covid. On se rappelle des bateaux pour le Covid, le Diamant de Princesse, il y avait 3700 personnes, 700 cas, ça n'a rien à voir.
12: Et d'ailleurs, l'OMS l'a dit ce matin, le risque pour la santé publique globale demeure faible.
9: L'OMS, l'Organisation mondiale de la santé, vous y travaillez, Sylvie Briand, bonjour.
14: Bonjour.
9: Vous y êtes scientifique en chef, vous avez dirigé avant cela le département de la gestion des risques épidémiques et pandémiques pendant près de 20 ans. Merci de prendre quelques minutes pour nous répondre justement avec cet antivirus. Est-ce qu'on risque une épidémie aujourd'hui?
14: Alors en fait, c'est des virus qu'on appelle zoonotiques, c'est-à-dire que normalement ça se transmet entre animaux. Alors, quand ça saute la barrière des espèces et que ça infecte les humains, en général, le virus n'est pas très adapté aux humains. Et donc, c'est pour ça qu'on a soit des cas sporadiques uniquement, soit quelques transmissions interhumaines, mais vraiment le localiser au contact très proche.
9: À quel point faut-il s'inquiéter? Parce que, certes, c'est peut-être très rare, mais là, il y a 7 cas suspectés en quelques jours à bord de ce bateau.
14: Oui, alors la question c'est comment ces gens se sont contaminés? Est-ce qu'ils se sont contaminés avant le départ? Ou est-ce qu'ils se sont contaminés sur le bateau? Et à ce moment-là, c'est ce qu'on appelle une source commune, c'est-à-dire ils ont dû être exposés aux mêmes poussières, en fait, des déjections d'animaux sur le bateau et donc se contaminer ensemble à partir d'une source commune. Donc, si on élimine la source, on devrait pouvoir aussi éliminer la transmission.
9: Mais on sait aussi que le médecin de ce bateau, du MV Ondius, est dans un état grave. On peut donc imaginer que lui, c'est plutôt en examinant des patients ou en interagissant avec eux qu'il a attrapé la maladie. Évidemment, rien n'est sûr, mais ça pose la question des interactions lors desquelles on peut ou pas attraper ce virus.
14: Tout à fait. Et c'est, on a vu aussi avec d'autres maladies zoonotiques que les personnels soignants sont les plus exposés parce qu'en général, ils s'occupent de patients qui sont déjà très contagieux, qui peuvent justement cracher des virus. Mmh. Et donc, c'est pour ça que c'est très important que les médecins, les infirmières, et enfin tous les personnels soignants aient des masques et soient protégés.
9: Donc, très contagieux dans certains cas. Là, en l'occurrence, on ne sait pas encore à quel point cette souche des Andes, comme elle est aujourd'hui à bord de ce navire, est contagieuse ou pas. Il y a un doute, on ne sait pas à quel point elle est contagieuse.
14: Alors, comme l'a dit M. Perlou, je pense que ce n'est pas très contagieux de personne à personne parce que ça demande des contacts très rapprochés.
9: C'est-à-dire,
14: ces contacts très rapprochés, on les a sur des bateaux quand les gens partagent, par exemple, le même système de ventilation. Ou dans le cas des soignants qui s'approchent très très près des patients pour les ausculter ou pour les soigner.
9: Un système de ventilation, si c'est par l'air, bon, bah, c'est pas aussi proche que embrasser son conjoint ou sa conjointe ou faire des gros câlins à ses enfants. Enfin, c'est la notion de rapprocher justement qui peut inquiéter.
14: Oui, bon, ce qu'il y a, c'est que en général, de toute façon, même quand les gens sont surtout dans ce cas-là, sur ce bateau, c'est évident qu'il faut commencer à mettre une certaine distance physique quand les gens commencent à être symptomatiques pour éviter justement d'avoir cette contamination. Mais encore une fois, c'est un virus zoonotique donc, qui est très peu adapté aux hommes et donc en général, on n'a pas de grosse épidémie.
9: Donc, propos rassurants, risque faible, dit même le chef de l'OMS, hein, l'Organisation mondiale de la santé où vous travaillez, Sylvie Briand, risque faible pour la santé public global. Bon, on entendait des propos assez proches au début du Covid, qui évidemment est dans tous les esprits. Est-ce que c'est dur de rassurer aujourd'hui, justement ?
14: Ben, c'est un peu différent avec le Covid, parce que le Covid, en fait, quand on a commencé à diagnostiquer le Covid, il y avait déjà beaucoup de transmissions entre différentes personnes. Mais à l'époque, on hésitait encore à savoir si c'était des transmissions interhumaines ou des transmissions à partir d'une source commune, c'est-à-dire le marché de Wuhan. Parce que tous les gens avaient été au marché. Donc maintenant, dans ce bateau, c'est un petit peu différent parce que les gens sont confinés en fait dans un endroit, un unique endroit, et on a quand même pas mal d'explications pour expliquer, de raisons plutôt pour expliquer pourquoi toutes ces personnes ont été contaminées.
9: Donc là, l'idée à présent, c'est d'être sûr justement du mode de contamination. Est-ce que c'était avant le bateau, sur le bateau ? Est-ce qu'il y a aussi un séquençage du virus qui est en cours justement pour être sûr de la souche dont il s'agit et peut-être d'éventuels variants ou des choses comme ça? Il faut vraiment savoir précisément ce que c'est.
14: Oui, tout à fait. C'est très important, surtout tout au début, de faire vraiment une bonne investigation épidémiologique pour essayer de comprendre comment les gens se sont infectés, par quel virus, et puis aussi d'essayer de mieux comprendre, parce qu'il peut y avoir aussi des cas asymptomatiques dans le bateau, et donc faire vraiment une bonne investigation de cette épidémie sur le bateau.
9: Il y a à la fois les cas asymptomatiques et puis cette période d'incubation de 1 à 6 semaines. Ça complique justement la tâche des médecins, des scientifiques pour remonter le fil et identifier tous les cas contacts.
14: Ben, tout à fait, parce que si les gens sont contaminés avant de monter sur le bateau, ce qui est peu probable, mais bon, pourquoi pas. À ce moment-là, effectivement, il faudra remonter la chaîne et voir quels étaient les contacts avant qu'il soit sur le bateau.
9: Ce qui peut inquiéter quand on parle de cet antivirus, c'est le taux de mortalité qui, visiblement, est élevé pour les humains.
14: Alors, c'est à peu près toujours comme ça pour les virus zoonotiques, parce qu'encore une fois, ils ne sont pas adaptés à l'humain, ou l'humain n'est pas adapté et n'a pas de système de défense. Donc, en général, c'est des virus qui font beaucoup de dégâts. C'est aussi, ils ne font pas non plus beaucoup de cas, c'est-à-dire que vraiment, il faut être très proche, très exposé

0: à bord qui seraient porteurs du virus et puis justement faire cette investigation. Et donc, c'est important que ce soit des gens qui connaissent bien le virus et la maladie pour pouvoir faire les bons prélèvements aux bons endroits et avec les bons milieux de culture aussi.
1: Un débarquement des quelques 150 personnes à bord se profile donc sur l'île des Canaries. Quelle sera la procédure, en quelque sorte, le processus à mettre en œuvre ? Est-ce qu'il y a des histoires de quarantaine, vu la période d'incubation, des mesures de précaution à prendre ?
0: Alors justement, c'est important aussi qu'ils arrivent dans un endroit où il y a un système de santé qui soit assez robuste, on va dire.
1: Les Canaries ont dit que c'était le cas aux Canaries, justement.
0: Oui, pour qu'on puisse déjà accueillir ces gens correctement, prendre les bonnes mesures de prévention de l'infection et éviter effectivement qu'il y ait d'autres contaminations, protéger les personnels de santé, bien évidemment, et puis se donner le temps justement de faire cette investigation pour pouvoir bloquer la transmission à la source.
1: Justement, quel genre de précautions faut prendre ? Là, le bateau va d'abord accoster. On verra s'il y a débarquement ensuite, mais justement, quand il y a une inquiétude comme ça, qu'est-ce que les autorités de santé peuvent faire pour à la fois rassurer et puis minimiser les risques ?
0: Les précautions, on connaît les précautions pour des virus respiratoires. Donc, il y a des précautions essentielles de base à prendre. Et puis, en fonction, en fait, de la transmission, on peut prendre un nouveau set de précautions avec des masques un peu plus filtrants, etc. Donc, on a des protocoles tout à fait bien établis pour protéger les soignants et protéger la population aussi.
1: Donc, quand le gouvernement espagnol dit que, sauf cas critique, tous les passagers étrangers seront rapatriés après leur arrivée aux Canaries, on ne sait pas exactement dans combien de temps et ce qui va se passer entre le bateau qui accoste et puis les passagers qui repartent dans leur pays. Il y aura des mesures de précaution, on imagine.
0: Oui, tout à fait. Je pense que justement, déjà, c'est important aussi de voir si les autres passagers, il n'y a pas d'autres passagers qui ont des symptômes, faire un bilan médical pour ces gens avant de les rapatrier de façon sécurisée, quoi.
1: Le Covid a marqué les esprits. Est-ce que vous pensez qu'on en a appris beaucoup aussi, qu'il y a une expérience sur laquelle on peut compter, même si évidemment l'ampleur n'a rien à voir pour l'heure tout du moins. Est-ce que vous pensez que justement, avec l'expérience passée, il y a peut-être des erreurs qu'on ne recommettra pas ?
0: Je pense que le Covid nous a appris qu'il faut être rapide. Donc là, c'est le cas. Il y a une détection très rapide. Une fois qu'on a identifié le virus, il faut prendre les précautions qui s'imposent. Et ça aussi, on connaît les précautions qu'il faut prendre tout au début. Donc, on a la chance, entre guillemets, de faire que on arrive vraiment tout au début d'une transmission. Donc, on a vraiment beaucoup d'opportunités de la stopper maintenant. Évidemment, après, quand on a des milliers de cas, comme c'était le cas à Wuhan, c'est beaucoup plus compliqué parce que là, ça échappe.
1: Est-ce qu'il y a des tests aujourd'hui, comme ceux qu'on a mis en place pour le Covid, mais quand même des semaines, voire des mois plus tard, justement, pour détecter facilement le virus chez les humains ?
0: Alors justement, on travaille sur une liste de familles de pathogènes et on est en train de développer avec des chercheurs dans le monde entier des diagnostics, des traitements et des vaccins, des prototypes de vaccins pour ces virus émergents. Parce que ces virus sont très rares, donc c'est vrai que c'est pas facile en fait de développer des outils à l'avance parce que personne ne les utilisera. Mais par contre, on essaye des programmes de recherche très poussés sur les maladies émergentes afin d'avoir ces outils avant les crises.
1: Et là, c'est vous qui êtes scientifique en chef à l'OMS. Là, c'est ce qui se passe en ce moment dans l'Organisation mondiale de la santé. Vous vous êtes mis en mode antivirus en quelque sorte ?
0: Oui, tout à fait. On a des réseaux d'experts, en fait, au niveau mondial, avec des milliers de scientifiques un peu partout dans le monde qui, justement, nous aident à faire accélérer la recherche et accélérer, en fait, les découvertes de nouveaux diagnostics, traitements et vaccins.
1: Voilà, pour les tests, les vaccins et les traitements, justement, sur ce point-là, comment est-ce qu'on prend en charge aujourd'hui un patient atteint de cette souche des Andes de l'antivirus ?
0: Alors, pour l'instant, il n'y a pas de traitement spécifique pour cette souche antivirus. On n'a pas d'antiviraux, si vous voulez, qui soient spécifiques. On essaye d'en développer plus, évidemment. Mais donc, une prise en charge déjà, avec une bonne prise en charge symptomatique, déjà réduit considérablement la mortalité.
1: Merci beaucoup, Sylvie Briand, scientifique en chef de l'Organisation mondiale de la santé, dont le chef dit ne pas penser que la situation actuelle est similaire au début de la pandémie de Covid-19. 15h 18h18, dans l'actualité internationale aussi cet après-midi, l'Iran, avec un Donald Trump.

0: Trump, toujours aussi dur à suivre, il menace à nouveau l'Iran de bombardement si un accord n'est pas conclu, juste après avoir annoncé une pause de son opération Liberté, destinée à escorter hors du détroit d'Ormuz les navires bloqués dans le Golfe. D'ailleurs, un navire de l'armateur français, CMA-CGM, a tenté le passage, mais il a subi une attaque avec des blessés à bord, aucun français. Et dans ce contexte, Marie-Pierre Vérot, l'Iran en profite aussi pour édicter de nouvelles règles de passage.
1: Et oui, c'est un texte qui parle de souveraineté et qu'annonce la chaîne internationale de la République islamique. Il s'agit d'un nouveau mécanisme pour les navires qui souhaitent emprunter le détroit d'Ormuz. Tous vont recevoir un mail officiel les informant des règles qui gouvernent désormais le trafic maritime. Ils devront obtenir un permis, pas plus de détails pour l'instant, mais on sait que l'Iran impose des routes précises et entend vérifier la nationalité des bâtiments. Dans le même temps, un projet de loi soumis au Parlement prévoit l'interdiction aux navires de pays dits hostiles, Israël en tête, des restrictions pour les autres pavillons selon le degré d'engagement dans la guerre contre l'Iran et le paiement d'un péage. Ce texte n'a pas encore été voté. Avant la guerre, la navigation dans le détroit était libre et fluide. Les gardiens de la révolution ont donc décidé d'affirmer leur autorité. Ils s'en disent les seuls maîtres et protecteurs, et ce, malgré le droit international maritime qui devrait garantir un passage sans entrave. Mais la guerre, lancée le 28 février, puis le blocage américain de leur port ont radicalisé les autorités iraniennes. Elles voient bien que leur blocus aura du mal à être brisé par la force. Le recul américain, 48 heures après avoir annoncé que le détroit serait libéré, est d'ailleurs considéré comme une victoire à Téhéran. Et les tirs contre plusieurs bâtiments, dont celui dont vous parliez, de la CMA-CGM, ainsi que contre les Émirats Arabes Unis, ont visiblement convaincu le président américain que la négociation était la seule voie, sauf à se voir entraîné dans une reprise de la guerre.
0: Côté négociation, Marie-Pierre, il y aurait des progrès. Mais Donald Trump, cet après-midi, menace donc de bombarder l'Iran si un accord n'est pas conclu.
1: Oui, alors bon, on est habitué à son emphase. De fait, sur le terrain, la situation n'a guère évolué, mais les échanges, en effet, ne sont pas rompus et un vent d'optimisme prudent souffle de nouveau sur la région. Le Pakistan, médiateur, dit avoir bon espoir. La Chine met aussi tout son poids dans la balance pour ramener les deux parties à la table des négociations. Le ministre des Affaires étrangères iranien, c'est d'ailleurs entretenu avec son homologue à Pékin. Il est venu tester le soutien de son allié avant la venue de Donald Trump la semaine prochaine et avant un éventuel vote sur de nouvelles sanctions à l'ONU. Pékin, qui demande un arrêt complet des hostilités au Moyen-Orient, sans préciser si cela inclut aussi le Liban, ce que souhaite Téhéran, et surtout la réouverture du détroit d'Ormuz, qui pénalise grandement l'économie chinoise. Pékin soutient également un droit légitime de l'Iran à un nucléaire pacifique. C'est un soutien à la position iranienne. Un média américain, Axios, proche de la Maison-Blanche, croit enfin lui aussi savoir qu'un accord est en vue. Il prévoirait la levée des deux blocus du détroit, l'iranien et l'américain, la levée des sanctions, le dégel des avoirs iraniens et un moratoire sur l'enrichissement nucléaire, peu ou prou en fait ce que demande l'Iran depuis des semaines. Alors attention, ce serait un simple protocole d'accord, un mémo d'une page pour mettre un terme au conflit et ouvrir de véritables négociations qui, elles, prendront sûrement plusieurs mois.
0: Merci beaucoup Marie-Pierre Vérot. La guerre en Iran et le détroit d'Ormuz, on en reparle dans quelques secondes dans le Fil Info.
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0: 15h22, Benjamin Recouvreur, le porte-avions Charles de Gaulle se rapproche de ce détroit d'Ormuz.
3: Après avoir stationné en Méditerranée orientale, il vient de franchir le canal de Suez avec son escorte pour se prépositionner dans la région du Golfe, dit le ministère des Armées. L'objectif est d'être prêt en cas de mission pour rétablir la sécurité et la navigation dans ce détroit. Le ministre des Transports reçoit les compagnies aériennes aujourd'hui face aux inquiétudes sur l'approvisionnement en kérosène d'ici l'été. Sur France Info, Philippe Tabarot demande aussi à ce que les droits des passagers soient respectés, notamment en cas d'annulation de vol. Un couple d'origine allemande retrouvé mort chez eux à Sarreguemines en Moselle. Hier, c'est le parquet qui l'annonce. La femme a été tuée au couteau. La piste du féminicide est privilégiée. Enfin, Pierre-François Veil est mort à l'âge de 72 ans. Le fils de Simone Veil était avocat et présidait la Fondation pour la mémoire de la Shoah.
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0: Bayern Munich, Paris Saint-Germain, ce qui se fait de mieux dans le monde du football. Deux clubs qui s'affrontent ce soir pour une place en Ligue des Champions, en finale de Ligue des Champions. Bonjour Xavier Monferrand.
4: Bonjour Jules, bonjour à tous.
0: Vous êtes à Munich pour France Info, match aller stratosphérique la semaine dernière au Parc des Princes. Léger avantage pour le PSG, c'est 5-4, mais balle au centre.
4: Ouais, c'est balle au centre. Franchement, vous savez, Jules, depuis ce matin, depuis hier, en fait, on entend parler tout le monde du match aller. Hein. Ça passe pas, ça reste dans les têtes, ça restera un match de légende, vraiment, hein, un match d'anthologie. Parfois, le mot il est galvaudé, mais pas là. Vraiment, ça restera un match pour l'histoire. Et donc, tout le monde espère revoir un peu la même histoire, le même scénario. C'est de la gourmandise au bout d'un moment, mais les acteurs eux-mêmes le disent. On a parlé avec Vincent Kompany, avec Lucien Riquet, les deux coachs, avec Warren Zaïre-Emery et Emery, le milieu de terrain parisien, hier, nous disait que lui s'attendait à la même chose. En fait, que pour lui, il n'y avait aucune raison que ce ne soit pas le même match, car de toute façon, aucune équipe ne voudrait céder le ballon, être attentiste, conserver un quelconque score. Et puis, Luis Enrique l'a dit, de toute façon, pour moi, un but d'avance quand on va jouer au Bayern Munich face à cette équipe, c'est comme si c'était remis à plat. C'est rien, c'est pas un avantage.
0: Et que se disent les Allemands, Xavier, est-ce qu'ils se sentent favoris, outsiders?
4: C'est un peu délicat. En fait, ils étaient assez confiants, les supporters allemands, avant le premier match. Même après le match et la remontée, parce qu'il y a quand même une remontée du Bayern, il y avait 5-2 hein, pour le Paris Saint-Germain, et donc le 5-4 leur a redonné confiance à la fin de la rencontre. Maintenant ils sont plus circonspects, c'est-à-dire que quand même ça reste le Bayern à domicile, qui n'est pas tombé depuis 5 ans chez lui en Ligue des Champions, donc il y a une relative confiance, une relative sérénité, mais pas trop quand même.
0: Xavier, côté PSG, y a une grosse absence, c'est celle d'Achraf Hakimi. Est-ce que ça peut peser lourd? Est-ce qu'on sait comment Luis Enrique compte s'adapter?
4: Oui, ça va peser, hein. Faut pas se mentir. Hein. Achraf Hakimi, c'est une des clés de cette équipe parisienne, un des tauliers du 11 de Luis Enrique, qui n'a que des bons mots pour lui. C'est un très, très bon joueur, probablement le meilleur à son poste de latéral droit. Donc, il va manquer et ça va peser forcément sur la rencontre, et il va certainement faire appel à Warren Zaïre-Emery, qui est un peu le milieu de terrain couteau suisse et qui va jouer à droite. Il a déjà joué plusieurs fois en défense à droite. Ça va apporter quand même un peu de stabilité défensivement, peut-être un peu mieux qu'Achraf Hakimi, mais offensivement c'est vrai que Achraf Hakimi c'est incroyable, donc voilà, ça va certainement peser dans la balance à un moment.
0: On n'a pas de boule de cristal, mais ça ne serait pas surprenant de voir encore beaucoup de buts ce soir. Attaque de feu de part et d'autre. Ça veut aussi dire que la performance des gardiens pourrait être déterminante.
4: Ben oui, parce que derrière le scénario incroyable, il y a quand même 9 buts inscrits hein, sur le premier match.
0: Ça, quand on est gardien, on se dit pas c'est un super match, on se dit j'en ai pris beaucoup trop.
4: C'est ça, c'était pas la fête des gardiens. Safonov, d'ailleurs, il est un peu responsable sur au moins les 2 des buts du Bayern. Donc oui, c'est une vraie donnée de ce match. Et j'élargis à la défense, parce que ce qu'on dit pour les gardiens est valable pour les défenseurs. Marquinhos avait le sourire à la fin du match, le capitaine parisien, défenseur central du Brésil. Après le match, il avait conscience que c'était un match pour l'histoire, il a le recul et l'expérience. Mais enfin, quand on est défenseur, on n'aime pas prendre 4 buts ou 5 buts. Donc ça va être une des données de la rencontre, et c'est pour ça que je dirais qu'il y aura certainement un peu moins de buts ce soir, d'autant qu'il y a quand même, contrairement au match aller, l'enjeu du résultat. À l'issue de ce match, il y a quand même une place en finale. Et ça va peser à un moment.
0: Ce stade, bon certes c'est la maison du Bayern, mais le PSG s'y sent bien.
4: Le PSG s'y sent bien, c'est assez récent, nous le dirons. Ça fait un peu moins d'un an désormais que c'est ici que le Paris Saint-Germain a été sacré en Ligue des Champions pour la première fois de son histoire. C'était face à l'Inter Milan. Warren Zaïre-Emery lui disait, bon, c'est des très bons souvenirs, je suis très fier de revenir. Il y a des moins bons souvenirs aussi, Jules, on va pas se mentir. Le Paris Saint-Germain a connu quelques éliminations, des défaites un peu cuisantes, a été souvent un peu rappelé à l'ordre par le Bayern dans le stade. Voilà, ça va être un vrai enjeu aussi psychologique, et c'est vrai que Paris reste ici sur un bon souvenir, mais quand même c'est la seule équipe qui a fait tomber le Bayern Munich chez lui en Ligue des Champions depuis 5 ans. Donc c'est un sacré
0: bon client. On verra si l'exploit est réédité ce soir. Merci beaucoup Xavier Monferrand à Munich pour France Info, aux commentaires bien sûr de ce match ce soir. Le PSG qui jouera avec un maillot spécial Ligue des Champions ce soir, c'est un maillot qui est sorti il y a quelques semaines en avril en collaboration avec la marque Jordan, utilisé 2 fois pour autant de succès, et c'est le 5e jeu de maillot sorti cette saison pour faire plaisir aux supporters Thomas Vinclair, mais c'est aussi une affaire de business.
5: Quand il parle des maillots du PSG, Elie, 10 ans, a des étoiles dans les yeux.
6: Le bleu tout rayé avec la tour Eiffel, le blanc, le noir, le rouge et le nouveau, celui-là.
5: Sous son pull, il a ce fameux cinquième maillot, une tunique noire avec des reflets multicolores et un logo argenté.
6: Ah lui, il est magnifique.
5: Certains maillots atteignent les 150 €, alors cette multiplication inquiète.
7: Il faut avoir les poches bien remplies quoi, pour suivre.
5: Mais qu'importe pour Sébastien.
8: C'est beau, tout ce que Paris fait, c'est beau, donc on achète.
5: Abonné, il ne sort plus sans sa tunique du PSG sur les épaules.
8: C'est un mode de vie, mais je m'habille en Paris.
5: D'ailleurs, ce cinquième maillot est présenté par le PSG comme une véritable pièce de mode.
9: On va carrément s'éloigner des symboles du club pour toucher, on va dire, un autre public.
5: Pierre-Alain Pernoux est responsable éditorial à Footpack, média spécialisé dans l'équipement sportif.
9: Aujourd'hui, le maillot de foot, c'est plus un accessoire que tu mets uniquement pour aller au stade, c'est un accessoire que tu mets dans la vie de tous les jours.
5: Les équipementiers poussent aussi à la production. L'économiste du sport, Christophe Le Petit, le rappelle, le milliard d'euros sur 10 ans a été dépassé l'an dernier dans un contrat signé entre Nike et le FC Barcelone.
10: En créant un maillot dans le courant de la saison, voire deux maillots dans le courant de la saison, on trouve un relais de croissance qui permet de relancer un petit peu les ventes pour amortir le coût de ces contrats-là.
5: Et en plus de ces contrats, chaque club touche 10 à 15% du prix de vente des maillots.
0: France Info reportage, Thomas Vinclair.
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0: Patricia Charbonnier.
12: De la fraîcheur pour cet après-midi et un temps qui reste encore bien maussade et humide. Les températures sont comprises entre 12 et 21 degrés. Météo France prévoit seulement 14 à Besançon et Cherbourg, 15 à Lille, Paris et Brest, 16 à Nancy et Biarritz et un maximum de 21 degrés à Nîmes et Bastia. On est à peu près 4 à 5 degrés en dessous des normales de saison. Les pluies faiblissent sur la moitié nord. Nous aurons encore quelques pluies résiduelles cet après-midi entre les frontières du Nord et le bassin parisien, mais le temps reste encore très nuageux avec de fréquentes averses sur les régions de l'Est jusqu'au Massif central et jusqu'aux Pyrénées avec une petite activité orageuse sur le Massif central, sur les Alpes et aux abords des Pyrénées. Le temps est nettement plus agréable près de la Méditerranée avec le soleil qui s'impose. Et dans l'Ouest, après une matinée assez calme, cet après-midi les averses vont reprendre, en particulier sur la Bretagne, et pour demain on attend de belles éclaircies dans l'après-midi.
0: Merci beaucoup Patricia Charbonnier. Il est 15h30. L'info à Montpérou-Loga.
13: Des inquiétudes sur l'antivirus qui a fait 3 morts sur un bateau de croisière parti d'Argentine. Le chef de l'OMS se veut rassurant. Il ne pense pas que la situation est similaire à celle du début de la pandémie de Covid-19. Mais c'est bien la souche des Andes la plus dangereuse et la seule transmissible d'un humain à un autre qui a frappé. L'Espagne a donné son feu vert pour accueillir le navire aux Canaries. Il devrait accoster d'ici 3 à 4 jours à Tenerife. Ce matin, 3 personnes malades ont été débarqué au Cap-Vert et transféré dans 2 avions médicalisés qui ont décollé pour la direction des Pays-Bas. Donald Trump agite la menace de frappe bien plus forte sur l'Iran si Téhéran ne conclut pas un accord avec les États-Unis. Le président américain a suspendu la nuit dernière la mission de l'armée américaine d'escorter des navires bloqués dans le Golfe. L'opération n'a pas vraiment porté ses fruits. Hier soir, un navire français de la CMA-CGM a été attaqué. 4 membres d'équipage ont été blessés. Il s'agit de marins philippins. On apprend que le porte-avions français Charles de Gaulle et son escorte ont franchi aujourd'hui le canal de Suez pour se prépositionner dans la région du Golfe en cas de déclenchement d'une mission, mission promue par Londres et Paris pour rétablir la navigation dans le détroit d'Ormuz. C'est ce qu'annonce le ministère des Armées. Le ministre de l'Économie lui réunit les compagnies aériennes dans 1 heure pour faire le point sur la préparation de l'été, alors que les compagnies abordent la haute saison sous pression à cause de la hausse des prix du kérosène. Des vols sont annulés et plusieurs compagnies revoient à la hausse les prix des billets d'avion. Le travail de la justice n'est pas fini. 32 ans après le génocide au Rwanda, la justice française vient d'annuler le non-lieu pour Agathe Habyarimana, l'ancienne première dame du Rwanda, âgée désormais de 83 ans. Elle est visée depuis 2007 en France par une information judiciaire pour complicité de génocide et de crimes contre l'humanité. Le génocide contre les Tutsis en 1994 avait fait 800 000 morts selon l'ONU. La justice française ordonne donc la poursuite des investigations concernant l'éventuelle implication d'Agathe Habyarimana. 2 personnes placées en détention provisoire à Pau après la mort d'un jeune homme poignardé sur un parking de la ville dimanche soir. Les suspects sont 2 hommes de 27 et 22 ans. Ils s'étaient rendus de même à la gendarmerie. 2 autres femmes soupçonnées de complicité sont placées sous contrôle judiciaire. Il était le président de la Fondation pour la mémoire de la Shoah. L'avocat Pierre-François Veil est mort à l'âge de 72 ans. C'était le fils Suisse de Simone Veil. La Fondation salue la mémoire d'un homme exceptionnel, engagé et courageux. Et puis en football, le PSG joue ce soir pour une place en finale de la Ligue des Champions. Les Parisiens affrontent le Bayern Munich en Allemagne. Coup d'envoi à 21h. Les Parisiens ont un seul petit but d'avance. Le vainqueur affrontera Arsenal en finale le 30 mai.
0: Merci beaucoup Armand Perrouloga. À suivre, la situation dans le détroit d'Ormuz. Où en sommes-nous cet après-midi? Qui peut passer et à quelles conditions? Est-ce très risqué que de tenter le passage pour un navire? Et qui décide d'ailleurs? Les armateurs, les assureurs? On va voir cela dans les prochaines minutes. Et puis nous allons faire un point aussi à nouveau sur tout ce que l'on sait du foyer d'Antavirus dans un paquebot de croisière au Cap-Vert.
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0: Un porte-conteneur, le San Antonio, de la CMA-CGM, a donc été attaqué alors qu'il naviguait au large de Dubaï dans le détroit d'Ormuz. Hier, à 18h30, heure locale, 20h30, heure française, l'armateur français fait état de blessés et de dommages causés sur son navire. Ce n'est en aucun cas la France qui a été visée. Le président de la République a tenu à le dire exactement en ces termes, a expliqué Maud Bréjon, la porte-parole du gouvernement à l'issue du Conseil des ministres tout à l'heure. Yvan Planteil, le groupe français CMA-CGM, a aussi communiqué sur la situation de son cargo.
14: Oui, il s'agit d'un cargo de 222 mètres de long qui était parti de Dubaï et qui devait rejoindre l'Inde d'après les prévisions de route rendues publiques sur le site Marine Traffic. On sait que les marins blessés ne sont pas français. Une source interne nous le confirme. Il s'agit d'un équipage philippin qui travaillait à bord d'un cargo qui battait pavillon maltais. Les membres ont été évacués. Ils sont actuellement soignés. On ne sait pas combien d'entre eux ont été touchés, ni la gravité de leurs blessures. Le projectile qui a atteint le cargo de la CMA-CGM est un missile d'origine inconnue. Le média américain CBS News, qui a pu s'entretenir avec des responsables américains, évoque un missile de croisière iranien. C'est le quatrième incident de navire dans le détroit d'Ormuz sur les 72 dernières heures pendant la mise en place du projet Liberté de Donald Trump, projet qui doit permettre aux navires bloqués d'être escortés dans ce bras de mer. Opération arrêtée un jour après par le même Donald Trump dans le but de parvenir à un accord avec l'Iran pour mettre fin à la guerre au Moyen-Orient.
0: Les marins blessés, ne sont pas français, vous l'avez rappelé, Yvan Planteil. Pour autant, il en reste encore des marins français dans le détroit d'Ormuz.
14: Et Philippe Tabarot, le ministre des Transports, a justement fait un point ce matin sur France Info.
15: Ce que je sais, c'est qu'il y a encore 59 navires dans le détroit à intérêt français, qu'il y a 26 marins français, que les équipages sont des équipages minimums, que ceux qui souhaitaient être remplacés l'ont été, mais qu'il reste encore, bien sûr, des navires et des marins dans une situation difficile. Les événements montrent la gravité de la situation dans ce détroit.
14: 26 marins français, donc cela ne concerne que les personnels uniquement bloqués sur des navires bleu, blanc, rouge. Mais il y a aussi des marins qui sont sur des pavillons étrangers et des expatriés qui travaillent pour des compagnies pétrolières. C'est ce que nous indique une source syndicale. Emmanuel Macron a réagi, vous l'avez rappelé, ce n'est en aucun cas la France qui a été visée. C'est le gouvernement maltais qui est en cause, ajoute cette même source auprès de France Info, qui rappelle qu'il est fréquent, trop selon elle, de voir des navires qui battent pavillon étranger. En effet, 77% de la flotte mondiale est sous une libre immatriculation, principalement sous pavillon d'un paradis fiscal. C'est le cas ici avec Malte. Et d'après cette même source, la responsabilité revient donc au gouvernement maltais d'avoir pris le risque de naviguer en temps de guerre dans ce détroit d'Ormuz. Les syndicats de la marine marchande demandent donc au président de la République, Emmanuel Macron, de relancer l'idée au sein des pays membres du Conseil de l'ONU d'instaurer ce fameux corridor de sécurité qui est réclamé pour pouvoir sortir les navires civils du détroit d'Ormuz.
0: Précision signée Yvan Planteil, j'accueille notre invité. Bonjour Paul Touret.
16: Bonjour.
0: Directeur de l'ISEMAR, l'Institut supérieur d'économie maritime, merci de prendre à nouveau quelques minutes pour nous apporter votre éclairage. Là, c'est la fin de l'opération Liberté de Donald Trump. Ça veut dire qu'on refait un pas en arrière, que la situation du moment, c'est juste quelques navires triés sur le volet par l'Iran qui peuvent passer s'ils payent?
16: Alors effectivement, il y a le passage historique maintenant, qu'on va dire, puisqu'il a 3-4 semaines, qui est de passer par les côtes iraniennes en payant ou pas les fameux 2 millions de dollars, quel que soit le type de monnaie. Ça, c'est le passage par le nord. Le passage par le sud, protégé par les Américains, a l'air d'être déjà arrêté et a montré toute son inefficacité cette nuit.
0: Est-ce que ce qui vient de se passer, les escortes militaires américaines, qui n'ont même pas duré 48 heures, cela montre que personne ne pourra ouvrir le détroit d'Ormuz par la force?
16: En tout cas, les Américains ne le peuvent pas, puisqu'ils ne mettent pas des moyens navals importants. Ils assuraient une vague protection et on montre évidemment qu'il est très facile pour les Iraniens, même dans le détroit lui-même, avec des simples radars, de pouvoir identifier des navires de commerce. Donc, c'est extrêmement dangereux et les armateurs qui le font du côté iranien, parce qu'il y a aussi des attaques, malgré l'avertissement qui avait été fait du passage aux Iraniens, en fait, c'est dangereux des deux côtés aujourd'hui.
0: À l'instant, la France demande à Washington et Téhéran de traiter la question du détroit d'Ormuz à part du reste du conflit dans les négociations. Donc, parce qu'il y a une forme d'urgence, d'ailleurs, le porte-avions Charles de Gaulle et son escorte viennent de franchir le canal de Suez pour se prépositionner dans la région du Golfe. Mission de sécurisation des passages. Ça, c'est seulement si le calme est revenu. A priori, c'est toujours ça le projet, finalement. C'est vraiment l'Iran qui a toujours les cartes en main.
16: Effectivement, c'est l'Iran qui a les cartes en main. Elle joue son seul atout maître, qui est le contrôle du détroit d'Ormuz. Les Américains essayent par différentes mesures de les contrer, et on voit que ça ne sert à rien, puisque c'est en permanence un match nul.
0: Alors, Paul Touret, on vous a invité sur France Info pour comprendre justement ce qui se passe du côté des armateurs, qui sont évidemment des businessmen. Ils ont besoin de faire naviguer les porte-containers, les pétroliers. Il y a des enjeux financiers immenses, et pourtant certains sont bloqués dans les pays du Golfe. Donc on peut comprendre qu'ils aient envie de les faire sortir à tout prix. Là, il y a eu le cas du paquebot, enfin du navire de la CMA-CGM, attaqué hier. Quelle question se pose un armateur en ce moment pour sortir ou pas du Golfe par le détroit d'Ormuz ?
16: Eh ben, on a l'impression des fois que le monde maritime ajoute du piment à l'affaire en prenant beaucoup de risques. Et des volontés. Alors là, c'est la question, est-ce que c'est l'armateur qui l'a voulu, est-ce que c'est le capitaine qui l'a voulu? On l'avait vu, le navire de mer, ce qu'on a vu d'autres. On a l'impression que des fois, les armateurs jouent un peu à la roulette russe, sans faire un jeu de mots, dans le détroit d'Ormuz. Au lieu d'attendre tranquillement un libre passage, on voit que de temps en temps, il y a des tentatives. Donc, il y a une prise de risque évidente chez certains armateurs ou certains capitaines, c'est possible aussi.
0: Est-ce que ce sont quand même beaucoup les assureurs qui décident?
16: Alors, au départ, on disait que c'est les assureurs qui décident. Mais comme la situation est extrêmement floue et on voit des navires passer en permanence, pas beaucoup, mais avec une prise de risque, on se demande si l'assurance a encore un rôle dans cette affaire.
0: Ça veut dire qu'il est possible que des navires aient tenté le passage sans être assurés?
16: En tout cas, en éteignant les AIS pour ne pas se faire voir, en limitant les questions d'assurance, oui, il y a une prise de risque. Alors après, est-ce qu'un petit missile sur quelques conteneurs est dangereux pour le navire? Ça, je laisse l'appropriation de cette idée-là à tout le monde, mais en tout cas, il y a une vraie prise de risque. On a vu aussi avec les bateaux arrêtés du côté de l'MSC il y a quelques jours aussi.
0: Les AIS, c'est le système qui permet de localiser en temps réel un bateau et ses mouvements. Paul Touret, les enjeux financiers, justement, là, un porte-container, mettons, bloqué dans le Golfe depuis plus de 2 mois, qu'est-ce que ça représente comme perte pour un armateur ?
16: Alors, un très gros navire qui fait les liaisons entre le Moyen-Orient et la Chine, ça vaut beaucoup. Un petit navire comme celui de cette nuit, qui est un simple navire, un petit navire de petite liaison, ça vaut pas grand-chose. C'est pour ça qu'on est un peu surpris que ce soit ce navire-là, ou alors on l'a testé. Non, il y a des navires qui ne doivent pas bouger, c'est les navires méthaniers, c'est les grands porte-conteneurs, parce que là, le risque est trop important. Sur des petits navires ou des navires de vraquiers, il y a une prise de risque. En gros, la valeur du navire et la valeur de la marchandise doit permettre, en général, de faire la sélection du passage.
0: Mais en fait, les plus gros navires valent trop cher pour qu'on prenne le risque de les endommager ?
16: Ça, oui. Alors après, est-ce que ces navires peuvent couler ? On est prudent, on passe pas. Mais vous savez qu'il y a 5 paquebots qui sont sortis presque en catimini au moment du cessez-le-feu, qui sont parmi les navires les plus chers qu'il puisse y avoir. Donc, encore une fois, les armateurs font une prise de risque. Est-ce que c'est bien de les libérer pour regagner de l'argent dans le business normal, ou alors on les laisse prisonniers, entre guillemets, en attendant que ça se passe. C'est sans doute un arbitrage qui se passe dans chaque compagnie. Et puis pour le pétrole, il peut y avoir la question spéculative de faire sortir de la marchandise.
0: Parce que certes, ça coûte cher de perdre un bateau, mais j'imagine que c'est un immense manque à gagner aussi pour les armateurs et les compagnies de ne pas les faire voyager, de ne pas les faire naviguer, de ne pas les faire travailler, à la fois les équipages et puis les bateaux avec les cargaisons.
16: Alors aujourd'hui, c'est un marché périphérique. Pour MSC, le numéro 1 mondial qui a 700 navires, c'est plusieurs dizaines de navires. Pour CMA, CGM, c'est un autre niveau. Mais pour l'instant, c'est périphérique. Pour la containerisation, c'est relativement périphérique. dans le marché du pétrole, c'est plus important. Aujourd'hui, ben, ça rentre dans les pertes de l'époque et il y a d'autres, avec cette économie qui commence à trembler, il peut y avoir d'autres pertes plus importantes que simplement des navires qui ne sortent pas du golfe Persique.
0: Merci beaucoup, Paul Touret, directeur de l'ISEMAR, Institut supérieur d'économie maritime. Vous avez parlé du pétrole. C'est vrai qu'il y a un pays qui est particulièrement dépendant du pétrole iranien, qui achète en tout cas 90% de son pétrole à l'Iran, c'est la Chine, et qui fait pression en ce moment pour justement demander la fin des hostilités. L'Iran d'ailleurs, qui sait que la Chine est un partenaire a priori fidèle et qui affirme, c'était il y a quelques minutes, que la Chine va devoir jouer un rôle dans l'après-guerre. Pour l'instant, on n'y est pas. La Chine qui va recevoir la visite de Donald Trump la semaine prochaine, et ça a peut-être pesé dans la décision du président américain de stopper son opération Liberté d'escorte militaire dans le détroit d'Ormuz, Omar Waman.
17: Un arrêt complet des hostilités au Moyen-Orient, voilà ce qu'a demandé aujourd'hui Wang Yi, le ministre des Affaires étrangères chinois, à l'occasion de la visite à Pékin de son homologue iranien, Abbas Araghchi. Dans un communiqué, la Chine appelle les belligérants à choisir la voie de la négociation pour permettre une reprise normale et sûre du trafic maritime dans le détroit d'Ormuz. L'enjeu est majeur pour Pékin. Avant la guerre, plus de la moitié des exportations de pétrole iranien étaient destinées à la Chine. Directement dépendante de cette route maritime, les autorités chinoises mènent une action diplomatique discrète mais soutenue pour contribuer à la résolution de cette crise. Pékin est par ailleurs reconnu pour avoir facilité en partie le fragile accord de cessez-le-feu entre Washington et Téhéran. Le dossier iranien sera donc au cœur de la visite de Donald Trump en Chine la semaine prochaine. Le président américain, prudent, vient de qualifier son homologue chinois Xi Jinping de type formidable.
0: Merci à vous, Omar Waman, rédaction internationale de France Info. Il est 15h44. Dans un instant, on va refaire un point sur ce foyer d'antivirus à bord d'un navire de croisière. Et puis, le fil info aussi arrive dans quelques secondes.
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0: Il est 15h45, l'heure du fil info avec vous, Armand Perrouloga. À la une, le porte-avions Charles de Gaulle qui se rapproche du détroit d'Ormuz.
13: Il a franchi le canal de Suez ce mercredi avec ses escorteurs et il est en route vers le sud de la mer Rouge. Selon l'Elysée, c'est un signal que la coalition internationale est prête et capable de sécuriser le détroit d'Ormuz. Cette coalition regroupe plus de 40 nations. La nuit dernière, Donald Trump a suspendu l'opération visant à escorter les navires bloqués dans le golfe. Et hier soir, un navire de la société française CMA-CGM a été touchée par un missile ou un drone iranien dans ce détroit. 4 marins philippins ont été blessés. Le navire de croisière touché par un foyer d'antivirus accostera d'ici 3 jours sur l'île de Tenerife aux Canaries. C'est ce qu'annonce la ministre espagnole de la Santé. 3 personnes sont mortes à bord de ce bateau parti d'Argentine et on sait désormais que c'est la souche des Andes qui a frappé. C'est la plus dangereuse et la seule transmissible d'un humain à un autre. Il était le président de la Fondation pour la mémoire de la Shoah, l'avocat Pierre-François Veil est mort à l'âge de 72 ans. Il était aussi le fils de Simone Veil. Et puis le football, Bayern Munich PSG ce soir à 21h. Un petit but d'avance pour les Parisiens. En jeu, une place en finale de la Ligue des Champions pour rejoindre Arsenal.
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0: La souche d'antivirus qui a touché le navire de croisière néerlandais MV Ondius est donc bien cette souche des Andes qui est la seule transmissible entre humains. Le ministère de la Santé sud-africain l'a confirmé ce matin, tout comme l'Organisation mondiale de la Santé. 3 passagers de ce navire de croisière sont morts depuis le début de la semaine et 3 autres malades ont pu être évacués cet après-midi. Yann Le Gall.
20: Oui, après avoir été évacués d'abord par bateau, ces 3 passagers ont été embarqués dans 2 avions médicalisés. L'un de ces avions devrait atterrir à Amsterdam vers 19h30. La destination du deuxième avion n'est pas connue. D'après les dernières informations de l'Organisation mondiale de la santé, il y a parmi ces 3 passagers évacués, 2 membres d'équipage malades et une troisième personne asymptomatique, mais qui a été en contact avec un passager positif à l'antivirus.
0: Alors, 3 morts à bord, 3 malades évacués, mais l'Organisation mondiale de la santé fait état de 8 cas au total. Est-ce qu'on sait où se trouvent donc ces 2 autres patients ?
20: Eh bien, il reste un malade, a priori toujours hospitalisé en Afrique du Sud. Et par ailleurs, le ministère suisse de la Santé a indiqué ce matin qu'un homme qui revenait d'un voyage en Amérique du Sud avec sa femme fin avril et qui a navigué sur ce navire Ondus s'est présenté à l'hôpital de Zurich car il souffrait de symptômes suspects. On ne sait pas quand ni dans quelles conditions il a débarqué de ce bateau de croisière, mais c'est le 8e cas. Il est actuellement pris en charge en Suisse et il a été testé positif à l'antivirus. Précisons que selon l'OMS, sur les 8 malades recensés, la contamination par l'antivirus a été confirmée par des tests dans 3 cas.
0: Anne, que sait-on de la dangerosité de cet antivirus à ce stade ?
20: Alors, le plus souvent, ces antivirus sont transmis par des rongeurs. La mauvaise nouvelle ici, c'est qu'il a été confirmé qu'un des passagers a été contaminé donc par la souche des Andes, qui est la seule souche d'antivirus sur un total de 38 qui se transmet d'humain à humain. Ça veut dire qu'en plus d'un foyer de contamination dû à des souris ou des rats, il y a pu y avoir transmission du virus entre passagers sur ce bateau en cas de contact très rapproché. Et par ailleurs, avec ce virus de souche des Andes, le taux de mortalité varie de 20 à 30%. Et comme ça reste, ça c'est rassurant, un virus d'origine animale, il est quand même mal adapté pour survivre chez l'homme. Donc l'OMS se veut rassurance, malgré tout, à ce stade, le risque global pour la santé publique est faible et on n'est pas dans une situation similaire à celle du début de la pandémie de Covid, indique l'OMS.
0: Ce navire de croisière est pour l'instant toujours immobilisé au large du Cap-Vert. Que va-t-il se passer pour les passagers ?
20: Alors effectivement, il y a toujours 140 passagers à bord, dont 5 Français. Le navire devrait accoster dans un délai de 3 jours sur l'île de Tenerife aux Canaries et sauf cas critique, tous les passagers étrangers pourront être rapatriés chez eux. C'est ce qu'a annoncé la ministre espagnole de la Santé. Évidemment, cela nécessitera à la fois des contrôles et des précautions sanitaires. Et en attendant, 2 infectiologues néerlandais ont rejoint les passagers à bord du navire pour mener une enquête et faire des prélèvements.
0: Merci beaucoup, Anne Le Gall. On va continuer, bien sûr, à suivre de près cette situation, ce foyer d'antivirus à bord de ce paquebot de croisière. 15h49, on va maintenant parler d'une pratique qui nous est venue des États-Unis, Name and Shame. Nommer et couvrir de honte, en français, c'est le nom donné à cette pratique qui est désormais adoptée par plusieurs préfectures en France. Des restaurants, des bars, des boulangeries, des coiffeurs, des salles de sport, parfois des fermetures administratives sont prononcées contre ces établissements qui reçoivent du public. Et alors, sur leurs réseaux sociaux, les préfectures affichent publiquement le nom et les adresses de ces établissements. Ça entraîne parfois des campagnes de dénigrement dans l'espace commentaire de la part de certains utilisateurs. Julien Raymond, vous en êtes rendu compte en prenant cet exemple. Dans le Var, la patronne d'une boulangerie se trouve dans cette situation.
21: Après un contrôle il y a un mois, la boulangerie de Nathalie, à côté de Toulon, doit fermer pour manque d'hygiène. Pour informer le public, un post sur le Facebook de la préfecture, 422 likes, 130 commentaires, certains très dénigrants.
22: Je vous dis franchement, j'ai pas regardé, parce que j'ai dit sinon ça vous démolit ça. Ah mais je me suis dit, j'ai 6 pieds sous terre là, là ils m'ont fait mon cimetière.
21: 2 semaines plus tard, problème réglé, la boulangerie rouvre, mais Nathalie craint d'avoir mauvaise réputation. Dans les rues de Toulon, certains regardent ces postes de la préfecture. Les avis sont partagés.
23: Si je vois qu'il y a des fermetures pour cause d'hygiène, je ne retourne pas, même si ça rouvre.
24: Ça va tuer les petits commerces. Je trouve qu'il ne faut pas que ce soit public. En plus, c'est sur un site gouvernemental, donc c'est grave.
21: À l'origine de ces postes, Simon Babre, le préfet du Var. Enjeu, éviter les infections alimentaires collectives, 24 l'an passé. La section commentaires de ces postes, d'après lui, c'est secondaire.
25: Contrôler et faire savoir qu'il y a des manquements, c'est porter préjudice à une filière ou une profession. Ça me semble un peu daté et déplacé comme raisonnement. C'est comme si on ne parlait pas de la délinquance ou des quartiers dans lesquels on fait des opérations de police, parce que ça nuirait à l'image d'une commune, d'un quartier ou d'une ville.
21: Il rappelle qu'un nouveau poste est aussi publié quand un établissement fermé est autorisé à rouvrir.
0: Merci beaucoup Julien Raymond dans le Var. On part maintenant à Lyon pour parler des trottinettes en libre-service dans les villes, souvent décriées parfois parce qu'elles sont mal garées, gisent sur les trottoirs, ou alors parce qu'elles peuvent être considérées comme dangereuses. Il y a eu 3 morts par exemple l'année dernière sur les routes de la métropole lyonnaise, 80 à l'échelle nationale. Sous la pression de la ville, l'opérateur des 3500 trottinettes électriques en libre-service à Lyon, DOT, vient de mettre en place des mesures de sécurité. Tous les véhicules doivent être remplacés d'ici la fin de la semaine pour des modèles nouvelle génération déjà en circulation. DOT expérimente avec eux notamment la détection de 2 personnes sur la même trottinette. C'est une pratique interdite mais courante, Tristan Barraud.
1: Il ne faut pas chercher longtemps dans les rues de Lyon pour trouver un usager de cette trottinette qui est déjà tombé.
3: J'ai eu un accident parce qu'il pleuvait.
1: Il s'appelle Alessandro.
3: Je passais sur un passage piéton. Du coup, j'ai glissé et j'ai tapé la tête assez fort contre le sol. Mais rien de cassé, rien de fracturé. Du coup, je fais attention quand il pleut.
1: Voilà plusieurs jours qu'il roule avec ses nouvelles trottinettes.
3: La réalité, c'est que moi, ça m'a rien changé.
1: Un plateau plus large, des roues plus grandes.
4: Il y a plus de place, ouais, mais sécurisé pas trop quand même. Hein.
6: Plus agréable, mais c'est ouais. Tout.
1: Victoria et Salomé découvrent que des clignotants ont été rajoutés. Vous en servez du clignotant ?
4: Pas trop, non. Pas trop.
1: Si les deux filles roulaient à 2 sur cette trottinette alors que c'est interdit, ce ne sera bientôt plus du tout possible, annonce Maggie Gerbeau. Elle s'occupe des affaires publiques de l'opérateur DOT.
7: Il y a une partie de la flotte, donc environ 1000 véhicules, qui sont équipés d'un nouveau système qui est un détecteur de la conduite à 2. Donc ce système est en test actuellement et l'idée c'est d'empêcher le véhicule de démarrer lorsqu'il y a 2 personnes sur le véhicule ou de le faire ralentir. Si jamais quelqu'un monte par exemple en cours de route sur le trajet.
1: L'investissement de DOT est salué par la ville qui observe plusieurs mesures de sécurité mises en place par l'opérateur depuis 7 ans. Reste à concilier tous les modes de transport. De nombreuses amendes dressées par la police concernent des usagers de trottinettes électriques personnelles, constate Laurent Bozetti, adjoint au maire de Lyon, chargé des mobilités.
8: Moi j'aurais à cœur que la police municipale renforce les contrôles alors sur tous les utilisateurs, hein, les automobilistes a fortiori, mais également les cyclistes, également les trottinettes, pour faire passer le message que l'espace public est partagé par tous et que le code de la route s'applique à tous. Et de fait, on peut recevoir une contravention à un moment donné si on ne respecte pas le code de la route en trottinette.
1: Donc si on grille un feu rouge
8: Si on grille un feu rouge, notamment, mais pas que, à un moment, même la circulation sur le trottoir n'est pas autorisée.
1: L'année prochaine, la ville de Lyon va lancer un nouvel appel à projet pour l'exploitation de ces trottinettes électriques, en ce moment toutes opérées par DOT. Une chose est sûre, la sécurité occupera une grande partie du cahier des charges.
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26: Bonjour Laure Calamy.
27: Bonjour.
26: Vous avez ce mélange rare de spontanéité, d'énergie brute et de précision dans le jeu. Vous êtes d'abord une présence, une voix, un rythme, une manière bien à vous d'habiter les silences comme des débordements. Révélé au grand public par la série 10%, où vous avez incarné l'inoubliable Noémie Leclerc. Vous êtes imposée depuis comme une figure incontournable du cinéma français. Votre César de la meilleure actrice pour Antoinette dans Les Cévennes, après lequel d'ailleurs vous êtes partie en courant sur un autre tournage, a confirmé ce que beaucoup savaient déjà. Vous êtes une interprète très juste. Capable de passer du comique au bouleversant, en un instant, vous explorez avec finesse les contradictions humaines, les fragilités, les élans. Aujourd'hui, vous revenez sur grand écran dans un nouveau film aux côtés de Vincent McCain, une œuvre qui interroge nos sentiments, nos attachements et cette grande question universelle, c'est quoi l'amour ? D'ailleurs, ça tombe bien, c'est le titre de ce film. Question simple pour commencer. Est-ce que, pour vous, aujourd'hui, vous savez répondre à cette question ?
27: Ah, de si rien. Je savais y répondre, c'est quoi l'amour ? Je sais pas, c'est complexe de répondre à ça. Disons que, bah, dans le rapport amoureux, je pourrais dire que c'est un trampoline. C'est vrai, on a l'impression que on peut sauter de plus en plus haut. Par contre, quand on vous enlève le trampoline...
26: Ça fait mal.
27: Ça fait très, très mal. Donc voilà, je pense que ça peut nous porter autant que nous ravager. Mais après, l'amour, il est protéiforme. Hein. L'amour filial, l'amour avec un animal, avec, je sais pas, dans des petites choses même. Je sais pas comment on s'accueille, comment on s'écoute, comment... Je sais pas, ça se niche partout, l'amour, et on en a besoin en ce moment. Hein.
26: Vous avez bien répondu, mais vous êtes quand même bien caché sur cette réponse. C'est quoi l'amour ? Raconte l'histoire de Marguerite, hein, qui accepte la demande de nullité de mariage de son ex-mari. Qu'est-ce qui vous a touché dans cette idée d'accepter de défaire officiellement une histoire passée ?
27: Alors déjà, vous connaissiez, vous, cette histoire de procès en nullité ? Ça, j'ai trouvé ça extraordinaire. Bah, déjà, j'ai trouvé ce scénario extrêmement singulier, extrêmement original. Évidemment, c'est une matière, puisque donc Vincent McCain et moi, on est des ex. voilà, on a refait nos vies. Enfin, moi, j'ai refait ma vie avec un certain Sofiane. Et Vincent, lui, a rencontré le personnage de Mélanie Thierry. Il veut se marier religieusement. Et pour divorcer religieusement, c'est pas si simple. En fait, il faut prouver qu'à l'époque de notre rencontre, il n'y avait pas d'amour. Alors là, évidemment, ça va être vertigineux pour eux. Parce que d'un coup, plus ils vont vouloir prouver ça, plus
26: ils vont être
27: troublés. Ça va réactiver quelque chose, quoi. Voilà. Et puis, c'est un peu comme c'est leur jeunesse. C'est ça qui est beau et que je trouve qu'il est raconté très subtilement dans ce film, c'est qu'en fait, l'amour se transforme. Il ne disparaît pas.
26: On comprend à quel point ça vous touche. À quel point, par moment, vous êtes vous-même, sans vivre un jeu de mots, sur la crête. J'ai l'impression que vous êtes un peu une funambule,
27: à un moment,
26: avec les émotions.
27: Ça me plaît comme image. Ouais, je pense que les actrices, les acteurs, on est un peu, oui, c'est ça, des acrobates, un peu des sentiments. Puis qu'on cherche aussi à faire...
26: un point d'équilibre.
27: La perte d'équilibre, ça, on la recherche. Se mettre à l'épreuve, enfin, qu'il y ait quelque chose qui surgisse, comme les derviches tourneurs, quoi. Il y a un truc qu'on a envie de faire surgir. Des choses qu'on ne contrôle pas, quoi.
26: Collégienne, ouais, avez été touchée par le mutisme. Il y a un moment où vous aviez du mal à vous exprimer. Enfin, c'était compliqué, cette période-là.
27: Oui, il y a eu une année, ouais, où je...
26: Le théâtre vous a permis de trouver votre voix et de reprendre le...
27: Oui, je pense que j'étais en manque de mots. C'est pour ça que c'est quelque chose qui a été salvateur, hein. D'une certaine manière, je me rappelle d'ailleurs quand je passais très peu de casting, mais enfin parfois, je me rappelle d'un où, que j'avais passé, le type m'avait dit calmez-vous, c'est pas une question de vie ou de mort là. Et pour moi, c'était quasi ça. Enfin, il y avait quelque chose où j'étais complètement tremblante, si je méritais de vivre ou pas à travers le, je sais pas, cette voix que j'allais pouvoir. C'était un peu comme une vocation, hein, moi si. Alors bon, j'aurais trouvé autre chose à faire, hein, si j'avais pas réussi à pouvoir le faire. Mais ouais, pour moi, c'était quelque chose de cet ordre-là. Ouais.
26: Comment vous vivez cette ascension, le fait que vous soyez rentré dans les foyers des Français, que vous comptiez aujourd'hui dans ce paysage, que vous soyez une actrice qu'on a plaisir à retrouver sur grand écran?
27: J'en suis très heureuse. Enfin, je veux dire, je vous dis, des fois, on peut avoir, comme tout le monde, hein, on a des petits moments de down. Puis des fois, dans la rue, il y a quelqu'un qui me dit d'un coup, je vous adore. Je me dis, c'est extraordinaire, c'est une comédie musicale, quoi. D'un coup, les gens font, je vous adore. Alors que qui a droit à ça? Enfin, on a une chance extraordinaire. C'est assez merveilleux de ce point de vue. Enfin, je veux dire, j'en suis très heureuse le temps que ça durera, quoi.
26: La dernière image du film, c'est une photo de famille.
27: Ouais.
26: Vraiment, ça a été construit comme une photo de famille. Il y a effectivement des discours qui nous bouleversent, hein, qui nous prennent notre rythme, comme on dit. Qu'est-ce qu'elle raconte, cette image, selon vous, de la possibilité de recomposer sans effacer?
27: Bah non, mais c'est exactement, vous l'avez très bien dit. C'est là d'autres manières de faire famille. Et je trouve ça beau qu'on le montre dans ce film. C'est pas si souvent. Et c'est la vie d'énormément de Françaises et Français.
26: Merci beaucoup, Laure Calamy, d'être passée dans le monde d'Élodie sur France Info. Le film C'est quoi l'amour?
27: Très contente, Élodie, merci beaucoup.
26: C'est toujours un plaisir de vous avoir avec nous. Le film C'est quoi l'amour est actuellement à l'affiche, comme la trace discrète mais tenace qu'après une séparation, ça continue autrement. Merci beaucoup.
27: Merci.
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0: Patricia Charbonnier.
2: De la fraîcheur pour cet après-midi et un temps qui reste encore bien maussade et humide. Les températures sont comprises entre 12 et 21 degrés. Météo France prévoit seulement 14 à Besançon et Cherbourg, 15 à Lille, Paris et Brest, 16 à Nancy et Biarritz et un maximum de 21 degrés à Nîmes et Bastia. On est à peu près 4 à 5 degrés en dessous des normales de saison. Les pluies faiblissent sur la moitié nord. Nous aurons encore quelques pluies résiduelles cet après-midi entre les frontières du nord et le bassin parisien. Mais le temps reste encore très nuageux avec de fréquentes averses sur les régions de l'Est jusqu'au Massif central et jusqu'au Pyrénées, avec une petite activité orageuse sur le Massif central, sur les Alpes et aux abords des Pyrénées. Le temps est nettement plus agréable près de la Méditerranée avec le soleil qui s'impose. Et dans l'ouest, après une matinée assez calme, cet après-midi, les averses vont reprendre, en particulier sur la Bretagne. Et pour demain, on attend de belles éclaircies dans l'après-midi.
0: Merci Patricia, Patricia Charbonnier. Bon après-midi sur France Info, il est 16h. L'info Mélanie Delaunay.
5: Le porte-avions français Charles de Gaulle franchit le canal de Suez et se dirige vers le sud de la mer Rouge avec ses navires d'escorte. Il se prépositionne, explique le ministère des Armées, dans l'optique d'une mission pour sécuriser le détroit d'Ormuz. La France demande d'ailleurs aux États-Unis et à l'Iran de traiter la question de la réouverture de ce détroit à part du reste du conflit, alors que Donald Trump brandit la menace de nouveaux bombardements plus puissants qu'avant si aucun accord n'est conclu avec l'Iran. Changement de ton après des déclarations sur de grands progrès dans les négociations et la suspension de l'opération pour escorter des navires marchands bloqués dans le détroit d'Ormuz, un détroit Marie-Pierre Véraud où l'Iran formalise de nouvelles règles de passage.
6: C'est la chaîne internationale de la République islamique qui l'annonce, un nouveau mécanisme pour les navires qui transitent par le détroit d'Ormuz. Tous vont recevoir un mail officiel les informant des règles qui gouvernent désormais le trafic maritime. Ils devront obtenir un permis de passage. Les tirs contre un bâtiment de la CMA-CGM montrent bien que l'armée iranienne ne permettra pas un passage en force. Dans le même temps, un projet de loi soumis au Parlement prévoit l'interdiction pour les navires de pays dits hostiles, Israël en tête, et le paiement d'un péage, un texte qui n'a pas encore été voté. Avant la guerre, la navigation était libre dans le détroit. Les gardiens de la Révolution ont donc décidé d'affirmer leur autorité malgré le droit international maritime qui devrait garantir un passage sans entrave. Mais la guerre, lancée le 28 février, puis le blocage américain de leur port, ont radicalisé les autorités iraniennes. Elles voient bien que leur blocus aura du mal à être brisé par la force.
5: Marie-Pierre Véraud, dans ce détroit d'Ormuz, un porte-conteneur de l'armateur français CMA-CGM a été la cible d'une attaque hier soir, des marins philippins blessés. Ce n'est en aucun cas la France qui est visée, souligne Emmanuel Macron. Le risque pour le reste du monde est faible, dit l'Organisation mondiale de la santé, qui cherche à rassurer face au cas d'antivirus sur un bateau de croisière. 3 personnes ont été évacuées vers les Pays-Bas, une 4e est hospitalisée en Suisse, tandis qu'un Français a été identifié comme cas contact après avoir pris le même avion qu'une personne infectée par une souche d'antivirus transmissible entre humains. Le navire qui relie l'Argentine au Cap-Vert doit accoster dans les prochains jours aux Canaries. Le chef d'un réseau de faux conseillers bancaires condamné à 6 ans de prison ferme à Paris, la peine la plus lourde prononcée par le tribunal contre ces escrocs qui ont soutiré plus de 740 000 euros à une centaine de personnes, souvent âgées, en réussissant par téléphone à les convaincre qu'elles étaient victimes d'achats frauduleux et à obtenir leur carte bancaire et leur code secret. Et puis va-t-on assister au même festival de buts qu'en demi-finale aller? Le Paris Saint-Germain en avait marqué 5, le Bayern 4 et les footballeurs parisiens tenant du titre en Ligue des Champions affrontent le club allemand à Munich ce soir pour essayer de rejoindre Arsenal en finale.
0: Dans une belle ambiance, ça c'est certain. Dans une vingtaine de minutes, on sera d'ailleurs à Munich avec notre correspondant en Allemagne, Sébastien Baer, avec Nicolas Perronnet qui sera au commentaire ce soir. On va voir justement quelles sont les formes en présence et ce que les Allemands pense du Paris Saint-Germain. Avant cela, la guerre au Moyen-Orient, la situation dans le détroit d'Ormuz et puis les aides directes carburant que le gouvernement prévoit d'étendre.
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0: À quand de nouvelles aides face à la flambée des carburants en conséquence de la guerre en Iran? Le gouvernement, vous le savez, prépare de nouvelles annonces prévues en début de semaine prochaine. Le Premier ministre Sébastien Lecornu a promis hier de changer d'ampleur. Paul Barcelone, vous êtes à l'Élysée où avait lieu tout à l'heure le Conseil des ministres. Le gouvernement continue d'apprivoiser ce sujet brûlant?
10: Sébastien Lecornu l'a dit, la géopolitique est entrée dans le réservoir de carburant des Français. Alors le gouvernement essaye de s'adapter à une situation de plus en plus imprévisible, décrypte un conseiller de l'exécutif. Comment donc changer d'échelle, puisque c'est la promesse formulée hier par Sébastien Lecornu à l'Assemblée nationale? Deux manières de le faire, dit-on au gouvernement. D'abord en élargissant le nombre de Français concernés par les aides. La plateforme pour les 3 millions de travailleurs modestes et grands rouleurs ouvrira le 27 mai. Des discussions sont en cours avec les taxis, avec les VTC aussi, avec des risques tout de même sur un changement de montant des courses. Deuxième stratégie, augmenter le montant de ces aides, ce que le gouvernement a déjà fait ces dernières semaines, en renforçant pour ce mois de mai les aides pour les agriculteurs, les pêcheurs et les transporteurs routiers.
0: Paul Barcelone, quand est-ce que ces annonces pourraient intervenir et de quelle ampleur seront-elles ?
10: Alors, annonce attendue en début de semaine prochaine. Une nouvelle réunion de ministres concernés par la crise des carburants est aussi prévue demain soir autour de Sébastien Lecornu pour continuer de plancher et de travailler. Jusqu'à maintenant, 360, 380 millions d'euros d'aide ont déjà été annoncés dans un contexte, vous le savez, tendu, très tendu pour les finances publiques. Il ne faut donc pas s'attendre au grand soir. Toujours pas de chèque à l'aveugle, prévient Maud Bréjon, la porte-parole du gouvernement. C'était tout à l'heure à la sortie du Conseil des ministres.
12: Le cap ne variera pas. L'objectif, c'est bien d'être aux côtés des secteurs les plus exposés, d'être aux côtés des Français qui travaillent et des Français qui travaillent pour qui l'augmentation des prix du carburant est la plus problématique. Pour autant, dans un conflit qui s'installe, il y a nécessité, comme l'a dit le Premier ministre hier, de changer d'échelle. Et donc, c'est pourquoi nous travaillons à de nouvelles mesures d'aide.
10: Et si je résume, toujours des aides ciblées, secteur par secteur, pas question de bloquer les prix, demande de la France Insoumise, ni de baisser la TVA comme le réclame le Rassemblement National. Preuve que ce changement d'ampleur promis au gouvernement ne signifie donc pas pour autant un changement de stratégie.
0: Paul Barcelone, service politique de France Info, après le Conseil des ministres à la mi-journée, lors duquel Emmanuel Macron est revenu sur l'attaque d'un porte-conteneur de l'armateur français CMA-CGM hier dans le détroit d'Ormuz. Ce n'est en aucun cas la France qui a été visée, selon le président de la République. Le navire naviguait sous pavillon maltais. L'équipage était philippin, c'est ce que précise l'exécutif. Plusieurs membres de cet équipage ont été blessés et évacués. De son côté, Donald Trump, lui, met sur pause les escortes militaires pour libérer le passage. Ça n'aura pas duré 48 heures face à la vive réponse de l'Iran. Et donc, de nombreux bateaux sont toujours bloqués dans le golfe arabo-persique, Marie Mollet.
9: Près de 900 navires bloqués à l'ouest du Détroit, selon les dernières données fournies à Radio France par AXS Marine, société spécialisée dans l'analyse du transport maritime. 20 000 marins civils, prisonniers de leurs bateaux, à plusieurs kilomètres au large des côtes. Un quart d'entre eux sont philippins, d'après le New York Times. Les nationalités indiennes, égyptiennes, birmanes, très représentées. 26 de ces marins sont français, information du ministre des Transports Philippe Tabarot ce matin sur France Info. Il s'agit d'équipages minimum, dit-il, ceux qui ont voulu être remplacés l'ont été. 59 navires d'intérêt français se trouvent toujours bloqués dans le détroit en ce moment, d'après l'exécutif.
0: Marie, la plupart des navires sont bloqués depuis le début de la guerre, depuis le 28 février. Quelles sont les conditions de vie de ces marins ?
9: Eh bien, il y a de grandes disparités selon les équipages entre ceux qui naviguent sous pavillon européen, par exemple, dont l'armateur est identifié. Ceux-là peuvent être ravitaillés plus facilement. Les salaires ont parfois été doublés. Et puis, il y a les autres, l'écrasante majorité dont les bateaux naviguent sous pavillon en libre immatriculation. Opacité sur le propriétaire du bateau. Qui est responsable ? Quel pays ? Des milliers de marins se retrouvent perdus dans des limbes juridiques. Pour eux, les conditions de vie se sont considérablement dégradées. L'eau, la nourriture, l'électricité. Cités sont rationnées. Témoignages abondants dans la presse internationale, comme ce marin cité par le New York Times, qui décape la rouille de la coque une partie de la journée pour tromper l'ennui et la peur. L'eau qu'il faut faire bouillir, pénurie d'eau potable, ou encore ces équipages qui redoutent de s'aventurer dehors sur le pont par peur d'être visés par un missile iranien.
0: Marie Mollet, rédaction internationale de France Info. Emmanuel Chalard est lui le représentant CGT des marins de la marine marchande. Selon lui, tous les marins bloqués dans le Golfe vivent une situation pesante, angoissante. Et il estime aussi que les tirs contre le navire de la CMA-CGM hier étaient prévisibles.
13: En fait, le fiasco, il était annoncé. Hein. Les États-Unis déclenchent un conflit en bloquant 20 000 marins et 2 000 navires dans le golfe Persique. Après, ils annoncent dimanche soir une action humanitaire qui n'était finalement qu'une opération de pression dans leurs propres intérêts à eux. Donc la situation est extrêmement compliquée puisqu'elle n'a fait qu'envenimer le conflit et provoquer des frappes contre des marins civils et des navires civils.
9: Emmanuel Macron précise aujourd'hui que ce n'est pas la France qui a été visée. Pour autant, aujourd'hui, ce que vous dites, Emmanuel Chalard, voilà, personne n'est à l'abri dans ce détroit d'Ormuz.
13: Non, Emmanuel Macron a raison. Comme on dit en Afrique, il chante bien, mais il chante pas fort. Ce qu'on attend, c'est une résolution de l'ONU pour organiser un corridor sous l'égide de l'ONU avec des pays neutres qui organisent l'évacuation des 2000 navires et des 20 000 marins. C'est ça la question qui se pose aujourd'hui. En aucun cas, les États-Unis ou l'Iran ne peuvent être partie prenante de ce corridor humanitaire. La situation est catastrophique. Il y a des problèmes d'approvisionnement extrêmement graves. Il y a des problèmes écologiques dramatiques dans le golfe Persique, puisque tous les navires qui sont bloqués et évacués évacuent leurs eaux usées et leurs huiles d'entretien dans une mer fermée. Donc ça ne peut plus durer, il faut que chacun prenne ses responsabilités. Il y a une coalition de 40 pays, selon le président de la République. Ces 40 pays ont la possibilité, depuis 2 mois, ce qu'ils n'ont pas fait, de saisir le Conseil de sécurité de l'ONU pour organiser un corridor humanitaire sous l'égide de pays neutres pour évacuer des navires civils.
9: Et pour évacuer donc ces marins qui sont bloqués et qui vivent dans des conditions difficile, très difficile, ça dépend de l'armateur, ça dépend du navire, Emmanuel Chalard.
13: Exactement, vous avez raison, il y a plusieurs paramètres. Malte, le navire qui a été attaqué cette nuit, est un pavillon de complaisance, est un pays de libre immatriculation. qui détient un certain nombre de tonnages. 77% de la flotte mondiale est détenue par des pavillons de libre immatriculation. La responsabilité de Malte doit être engagée. D'ailleurs, la Commission européenne devrait demander à Malte quel a été son rôle dans cette opération. Est-ce qu'elle a validé cette expédition maritime par le sud, donc dans les eaux territoriales omanaises, sans mandat de qui que ce soit, et sous couvert d'une prétendue opération humanitaire des États-Unis. Écoutez, vous avez un armateur grec qui s'est vanté, au bout de deux jours de conflit, d'avoir passé un 300 000 tonnes, 2 millions de barils, sans autorisation des autorités iraniennes. Je ne sais pas quelle pression il a pu donner à son équipage pour passer dans ces conditions-là, sachant qu'il pouvait être responsable d'une marée noire considérable sous pavillon indien. Donc, à un moment donné, il faut arrêter. Il faut que l'ONU, avec ses États souverains, reprenne la main, définisse 30 jours, c'est le minimum pour sortir de cette situation, 30 jours d'un corridor humanitaire sous la responsabilité d'un État neutre pour évacuer les navires civils et surtout évacuer les marins qui sont pris au piège depuis le début de cette situation.
0: Emmanuel Chalard, représentant CGT des marins de la marine marchande, avec Marie Bernardo. 16h13, on passe aux chiffres du jour. 15 milliards d'euros. Amazon annonce investir plus de 15 milliards d'euros en France sur 3 ans et promet la création de 7 000 emplois.

0: Il y a pour l'instant 25 000 salariés en CDI, répartis sur les près de 40 sites logistiques implantés un peu partout en France. Alors pour arriver à ce chiffre de 100 000 emplois, Amazon ajoute 43 000 emplois indirects dans la logistique, la construction, les services aux entreprises, et plus de 35 000 emplois générés par les TPE-PME qui s'appuient sur les technologies et sur les services d'Amazon. Il y a une donnée que le groupe américain adore mettre en avant, selon eux, et une source indépendante qu'ils citent. Depuis 2010, Amazon est devenu le premier créateur net d'emplois en France. Il faut dire que le géant américain est loin devant ses concurrents dans le domaine du commerce en ligne. C'est le leader incontesté, notamment en France, avec 42 millions de visiteurs tous les mois. L'entreprise a réalisé un chiffre d'affaires de 12 milliards d'euros en France en 2024. Ce sont les derniers chiffres dont on dispose. L'entreprise a déjà investi plus de 30 milliards d'euros depuis 2010. Et puis, dernier chiffre et non des moindres, Amazon paye des impôts en France. Elle fait même partie des 50 entreprises les plus contributives fiscalement selon le cabinet Deloitte. En 2024, Amazon a payé 2,6 milliards d'euros d'impôts.
1: Amazon, bon, pour nous, c'est surtout le commerce en ligne, la logistique qui va avec, mais il y a aussi des services, l'intelligence artificielle, les satellites.
0: Et les investissements annoncés hier soir vont en partie permettre de développer ces derniers secteurs via l'une de leurs filiales AWS, Amazon Web Services, qui propose à ses clients divers services comme le stockage dans des clouds, la gestion de données qui utilisent l'IA générative. Amazon explique que la très grande majorité des entreprises du CAC 40 comme Airbus ou des très grosses startups s'appuient sur AWS. C'est tout de même 80% des entreprises du CAC 40 qui se servent de cette technologie américaine. Amazon, c'est aussi les satellites pour fournir un accès Internet haut débit. Avec Amazon Leo qui veut concurrencer Starlink, 80 lancements sont prévus pour déployer plusieurs milliers de satellites en orbite terrestre basse, notamment grâce à un contrat avec Arianespace et le lanceur Ariane 6. Et enfin, la culture, le divertissement avec Amazon Prime Video qui est entré dans la vie des Français puisqu'il y a 9,5 millions d'abonnés en France. Donc, Amazon diversifie son activité, investit énormément dans de nombreux secteurs, ce qui fait que dans le monde, le chiffre d'affaires d'Amazon est de près de 600 milliards de dollars. Donc, cette entreprise pèse autant, par exemple, que la Belgique ou la Suède, autant que le PIB de ces pays. Enfin, concernant les effectifs d'Amazon, c'est environ 1,5 million de salariés dans le monde, une grande majorité en contrat long. C'est donc l'un des premiers employeurs privés dans le monde.
1: Merci beaucoup, Valentin Dunat, cellule décryptage de France Info. 15 milliards, donc investis en France sur 3 ans. Benoît Berthelot est journaliste chez Bloomberg. Il connaît très bien Amazon. Il a écrit ce livre, Le Monde selon Amazon. Et selon lui, Amazon peaufine aussi sa stratégie de communication en annonçant cette grosse vague d'embauches et d'investissements.
2: Et Amazon aime bien faire ses annonces où il regroupe des investissements sur plusieurs années, à la fois pour les emplois et les investissements en argent. Ça fait des effets comme ça d'annonces, mais effectivement, si on lit année par année, Amazon n'a jamais cessé d'ouvrir des nouveaux centres de distribution, c'est-à-dire des entrepôts où il stocke ses produits. Amazon n'a jamais cessé d'améliorer son maillage du territoire. Et en fait, oui, c'est vraiment la suite de cette stratégie. Avec la nouveauté, c'est que ces entrepôts maintenant sont robotisés, donc c'est des investissements à la fois plus coûteux que de simples étagères. C'est des étagères montées sur des robots, etc. Mais n'empêche qu'il faut en ouvrir plus et mieux les répartir sur le territoire. C'est vraiment ça le projet d'Amazon. Donc ça fait effectivement ces nouveaux centres de distribution à plusieurs endroits de France.
3: Et particulièrement en France, où la stratégie est la même ailleurs en Europe pour Amazon ?
2: La stratégie est vraiment la même partout en Europe. Simplement, les pays sont à des stades plus ou moins avancés. Pour Amazon, la France n'est pas du tout le plus gros pays en Europe. C'est plutôt l'Allemagne, l'Angleterre, même l'Espagne a rattrapé la France. Donc les Français ne sont pas les plus gros consommateurs d'Amazon en Europe, pour plein de raisons traditionnelles, de concurrence en France, d'autres sites, du fait que les Français par exemple aiment bien acheter leurs livres dans les librairies toujours, mais du coup les phases d'investissement en sont là pour la France, et la robotisation c'est vraiment quelque chose qu'Amazon fait partout dans le monde et dans tous les pays européens.
3: Et donc dans ce nouveau projet, Amazon promet 1000 emplois pour Beauvais dans l'Oise, qui va donc voir s'implanter un centre de distribution Amazon. Son maire Franck Pia est ravi, il était sur France Info ce matin.
4: C'est forcément une excellente nouvelle pour notre territoire.
5: 1000 emplois, il n'y a pas d'effet d'annonce, ce sont vraiment 1000 emplois nouveaux. Ce ne sont pas des emplois qui avaient déjà été annoncés par le passé.
4: Non, non, c'est bien 1000 nouveaux emplois pour notre territoire. D'ailleurs, le groupe Amazon est en train en ce moment de recruter. Il y a eu d'ailleurs dernièrement un forum de l'emploi.

0: qui a été organisée, où j'étais présent, organisée par la Maison de l'Emploi et de la Formation que nous avons. Et donc, les recrutements sont en cours et on a reçu d'ailleurs déjà plus de 1000 CV.
1: Excellente nouvelle pour le territoire, dit donc le maire de Beauvais. Benoît Berthelot, vous qui avez enquêté sur le fonctionnement d'Amazon, est-ce que c'est toujours une excellente nouvelle pour un territoire, l'implantation d'un centre Amazon?
2: Alors, pour la commune, c'est toujours une bonne nouvelle pour elle, puisqu'il y a des retombées fiscales au niveau de la commune, hein. Pour l'emploi aussi, Amazon recrute beaucoup en CDI maintenant. Il y a également un fort nombre d'intérimaires qui sont aussi recrutés. Ce qu'il faut bien voir, c'est que c'est des CDI voilà, qui sont payés un peu au-dessus du SMIC et des emplois qui ont un très fort turnover. On est plutôt sur des emplois pour des étudiants, pour des jeunes, pour des personnes qui veulent se réinsérer dans l'emploi. C'est des emplois très peu qualifiés, de manutention, hein, qui sont très répétitifs, qui entraînent à force des douleurs physiques, etc. C'est vraiment ce type d'emploi, les emplois dont on parle, et dans les entrepôts. Idem pour la livraison. À Amazon, vous aviez cité tous les prestataires et les emplois indirects. Bon, les jobs de livreur sur Amazon, c'est pareil. C'est des emplois quand même très précaires, à très fort turnover. Mais il est vrai qu'Amazon embauche maintenant surtout en CDI. Et leur problème, c'est plutôt de garder leurs employés et d'en recruter régulièrement des nouveaux pour faire face au turnover qu'autre chose.
3: Benoît Berthelot, journaliste chez Bloomberg, qui était l'invité tout à l'heure de Marie Bernardo sur France Info. 16h20, dans un instant, le fil info. Et puis, bien sûr, on part à Munich.
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3: Le fil info à 16h20 à la une, Mélanie Delaunay, l'Iran qui dit continuer à étudier la proposition des États-Unis.
5: Et c'est ce qu'affirme le chef de la diplomatie iranienne alors que Donald Trump accentue la pression et menace l'Iran de bombardements plus puissants si aucun accord n'est signé. Il faut que la question de la réouverture du détroit d'Ormuz soit traitée à part dans le règlement du conflit, demande la France qui envoie le porte-avions Charles de Gaulle vers le sud de la mer Rouge. Il franchit le canal de Suez pour envoyer le signal, explique l'Élysée, que la coalition internationale est prête et capable de sécuriser le détroit. Le patron de l'Organisation mondiale de la santé ne pense pas que la situation soit similaire au début de l'épidémie de Covid, après la mort de 3 passagers d'un bateau de croisière qui doit accoster dans les prochains jours aux Canaries. 3 personnes sont en cours d'évacuation vers les Pays-Bas en lien avec le hantavirus. L'ex-dentiste jugé en Lozère depuis ce matin nie toute responsabilité à son procès pour avoir mutilé une quarantaine de patients en arrachant des dents saines et en posant des implants inutiles. Il encourt jusqu'à 10 ans de prison.
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3: Après un match stratosphérique, il y a une semaine, entrée au panthéon des grandes rencontres européennes. Place au match retour ce soir. Bayern-Munich, PSG en Bavière, 5-4 pour Paris à l'aller. Le suspense est donc entier ce soir pour cette demi-finale retour de la Ligue des Champions. Bonjour Sébastien Baer.
6: Bonjour Jules, bonjour à tous.
3: Correspondant de France Info en Allemagne, à Munich. Et bonjour à vous Nicolas Perronnet.
7: Bonjour Jules, bonjour à tous.
3: Vous serez aux commentaires ce soir. Sébastien, un mot de l'ambiance d'abord, là, à quelques heures du coup d'envoi maintenant.
6: Oui, bien depuis ce matin dans les rues de Munich, c'est un défilé ininterrompu de maillots de foot. Les rouges et blancs du Bayern, évidemment majoritaires, mais aussi les rouges et bleus du PSG avec ceux de Dembélé ou Kvaratskhelia en vedette. Certains des supporters parisiens sont arrivés dès hier soir, les autres ce matin ou à la mi-journée. Et dans les deux camps, on évoque encore le match fou de la semaine dernière à Paris. Et puis on spicule aussi beaucoup sur la stratégie de ce soir. Avec un but d'écart, tout reste possible, dit-on, de part et d'autre. Surtout pas de calcul, avertissent les supporters parisiens qui se méfient énormément du trio offensif bavarois. Écoutez Florian, c'est un entrepreneur parisien de 52 ans. Il sera dans les tribunes ce soir avec son fils.
8: Ils ont une attaque de feu. Olise fait très peur. Kimmich aussi. Ça va très très vite. Ça remonte très vite les ballons. Ça joue bien au foot. C'est technique. En quelques secondes, ils sont devant notre but. En plus, c'est dans leur stade. Mais bon, on les a tapés chez nous. On disait la même chose sur Liverpool l'année dernière. On disait c'est chez eux. C'est Anfield. Et en fait, on les a tapés chez eux. Donc bon, on va voir.
6: Il y a beaucoup d'attentes, beaucoup d'engouement autour de ce match. Marc, un Français qui travaille depuis plusieurs années à Munich, grand supporter du PSG, me disait qu'au travail, on ne parle que de cet acte 2, ce match retour. Un cadre du Bayern affirmait aussi, avec un brin d'ironie, que le club aurait pu vendre très facilement 500 000 billets.
3: Nicolas Perronnet, c'est intéressant ce que nous disait Florian, ce supporter parisien, là, au micro de Sébastien. Justement, pas question de calculer. Ça tombe bien, c'est pas le style de la maison parisienne. Même si un nul suffirait aux Parisiens. Victoire impérative pour les Allemands, mais nul pour Paris, ça passe.
7: Oui, et puis il faut rappeler aussi qu'au coup d'envoi, le Paris Saint-Germain est qualifié. Voilà, ça c'est bon de le rappeler aussi parce qu'on a tendance à se dire que ça va être très compliqué. Il y a quand même ce petit but d'avance. Est-ce que ça va suffire? C'est impossible à dire. Est-ce que la stratégie doit consister à le défendre, ce but d'avance? Là, la réponse, Jules, c'est clairement non pour plusieurs raisons. Déjà, parce que on l'a entendu aussi avec le supporter, effectivement, le Bayern Munich a une attaque de feu. C'est la meilleure attaque d'Europe, 167 buts en 51 matchs. Hein. Quand vous faites le calcul, on est à plus de 3 buts par match encaissés généralement quand on affronte le Bayern Munich. Donc voilà, il y a de fortes chances que le Paris Saint-Germain encaisse au moins un but ce soir. Donc ça, c'est la première raison. Puis la deuxième, c'est vrai que le Paris Saint-Germain, tout simplement, bah, c'est pas faire. Contenir un résultat, c'est pas l'ADN du Paris Saint-Germain. C'est pas comme ça que le Paris Saint-Germain est devenu champion d'Europe la saison dernière. C'est en jouant finalement comme le Bayern, avec un jeu plutôt offensif, ou en tout cas avec une grosse possession du ballon, en prenant le contrôle, en assumant le déséquilibre, c'est-à-dire en ne jouant pas la défense du but, et surtout ne pas encaisser de but. Ça, vraiment, c'est pas du tout le jeu du Paris Saint-Germain. On va pas s'inventer une manière de jouer en une semaine. Donc oui, effectivement, c'est une certitude. Luis Enrique, d'ailleurs, l'a rappelé, l'entraîneur parisien, hier en conférence de presse. Ça va être un match qui va ressembler à la semaine dernière. En tout cas, on va se rendre coup pour coup.
3: Ah bah ça, on dirait pas non, ça promettrait du spectacle. Sébastien Baer, bon, c'est vrai que le match aller, c'est 5-4, mais il y avait 5-2 pour les Parisiens. Donc les Bavarois sont bien remontés. Il y a verre à moitié plein ou verre à moitié vide. Que pensent les Allemands, justement, là? Est-ce qu'ils se disent favoris? Est-ce qu'ils pensent qu'ils peuvent vraiment l'emporter, se qualifier pour la finale?
6: Oui, bah, il voit surtout d'ailleurs la remontada du Bayern qui est revenu effectivement de 5-2 à 5-4 en quelques minutes en fin de match la semaine dernière. Alors ils sont peut-être un tout petit peu moins confiants que la semaine dernière avant le match aller. C'est en tout cas l'impression que j'ai. À Paris, beaucoup imaginaient une victoire bavaroise, voire un match nul. Mais bon, la plupart croient quand même à la qualification, au fait que le Bayern jouera la finale le 30 mai à Budapest. À l'image d'ailleurs de la presse allemande, Heiko Niederer est journaliste sportif pour le quotidien Bild à Munich et il s'attend ce soir à un match très ouvert.
9: Je pense que les deux équipes ne vont pas jouer pour faire un nul 0-0. Le Bayern n'a pas le choix, ils doivent attaquer, marquer. Et je pense que Paris est une équipe qui ne va pas se replier en défense. Ils ont trop de joueurs de qualité en attaque pour ça. Donc je m'attends à un match un peu comme à l'aller, avec beaucoup de mouvements, des occasions de but et peut-être un score de 3-3, 4-4 ou même 8-6. Tout est possible dans ce match.
3: Bon, bah, ça promet vraiment du spectacle. Les Parisiens disent que les Allemands vont marquer des buts. Les Allemands disent que les Parisiens vont marquer des buts. D'autant plus, Nicolas Perronnet, que bon, bah, pour la défense parisienne, il y a quand même un coup dur, l'absence d'Achraf Hakimi. Comment est-ce que Luis Enrique va remplacer ça? Est-ce qu'on peut vraiment remplacer Achraf Hakimi?
7: Alors, il va être remplacé, ça c'est une certitude, il n'y a aucun suspense, c'est Warren Zaïre-Emery qui va occuper la droite de la défense parisienne. C'est vrai qu'on ne sera pas du tout dans le même registre que le Marocain qui s'est blessé à l'arrière de la cuisse lors du match aller face au Bayern Munich. Warren Zaïre-Emery, il a un registre beaucoup plus... on va dire défensif, donc on va pas le voir comme Achraf Hakimi très haut sur le terrain, qui était quasiment un attaquant de plus sur la droite de l'attaque parisienne. Donc c'est vrai que voilà, ça va être peut-être un registre un petit peu différent. Est-ce que ça va être compensé côté gauche justement par Nuno Mendes qui va lui peut-être prendre un petit peu plus de risques? Donc il y a du bon et du moins bon finalement dans ce changement parce que pour contenir Luis Diaz, qui est l'une des stars du Bayern Munich, Warren Zaïre-Emery, c'est plutôt pas mal. En revanche, pour aller porter le danger offensivement, c'est moins bien qu'Achraf Hakimi, très clairement, c'est pas le même registre. Donc voilà, ça va être un petit peu différent. Et Warren Zaïre-Emery, lui qui est d'habitude est un titulaire incontestable cette saison, en tout cas du milieu de terrain, lui-même va être remplacé par Fabian Ruiz. Et ça, c'est l'autre petite interrogation, parce que Fabian Ruiz, il est quand même l'Espagnol en phase de reprise, il n'a encore pas joué un match complet depuis son retour de blessure. Donc c'est vrai que du côté de l'infirmerie, en tout cas par rapport au match aller, c'est plutôt côté parisien qui est une mauvaise nouvelle.
3: Bon, Sébastien Baer, le théâtre pour ce spectacle, l'Allianz Arena, bon, c'est un stade que les Parisiens connaissent bien, ils ont gagné la Ligue des Champions de l'année dernière il y a un peu moins d'un an dans ce stade-là. Pour autant, il sera acquis aux Bavarois. Est-ce qu'ils ont de quoi être intimidés?
6: Bon, c'est ce que disent en tout cas les supporters du Bayern. Hein. Beaucoup estiment que c'est un avantage énorme, considérable en tout cas, de recevoir au match retour. L'Allianz Arena, effectivement, c'est un stade de 75 000 spectateurs qui tous, à l'exception des 3 700 Parisiens, eh bien, vont pousser leur équipe de la première à la dernière minute avec des chants, avec des encouragements. Ils sont connus pour ça. Et peu importe que leur équipe soit menée de 1, 2 ou 3 buts, ils ont la réputation de ne jamais faillir, de ne jamais faiblir. Cet entre du Bayern, effectivement, peut impressionner certaines équipes, mais vous le rappeliez, peut-être pas énormément les joueurs parisiens qui ont remporté ici leur titre européen l'an passé. Ce sera peut-être une façon d'évacuer un peu la pression, de se souvenir de cet événement positif pour le Paris Saint-Germain l'année dernière.
3: Bon, ça sera peut-être quand même une autre paire de manches que face à l'Inter Milan qui avait été balayé. Là, c'est un très gros morceau, on l'a compris, hein, qui attend le Paris Saint-Germain. Merci beaucoup à tous les deux et un peu plus tard sur France Info jusqu'au coup d'envoi. Et puis ensuite, Nicolas, on vous retrouve aux commentaires bien sûr avec Xavier Monferrand.
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3: Patricia Charbonnier.
13: De la fraîcheur pour cet après-midi et un temps qui reste encore bien maussade et humide. Les températures sont comprises entre 12 et 21 degrés. Météo France prévoit seulement 14 à Besançon et Cherbourg, 15 à Lille, Paris et Brest, 16 à Nancy et Biarritz et un maximum de 21 degrés à Nîmes et Bastia. On est à peu près 4 à 5 degrés en dessous des normales de saison. Les pluies faiblissent sur la moitié nord. Nous aurons encore quelques pluies résiduelles cet après-midi entre les frontières du nord et le bassin parisien. Mais le temps reste encore très nuageux avec de fréquentes averses sur les régions de l'Est jusqu'au Massif central et jusqu'aux Pyrénées avec une petite activité orageuse sur le Massif central, sur les Alpes et aux abords des Pyrénées. Le temps est nettement plus agréable près de la Méditerranée avec le soleil qui s'impose. Et dans l'ouest, après une matinée assez calme, cet après-midi, les averses vont reprendre, en particulier sur la Bretagne. Et pour demain, on attend de belles éclaircies dans l'après-midi.
3: Patricia Charbonnier, il est 16h30. L'info Armand Perrault-Loga.
14: La France déploie le porte-avions Charles de Gaulle vers le détroit d'Ormuz. Il a franchi aujourd'hui le canal de Suez et se trouve actuellement dans le sud de la mer Rouge. L'Élysée explique qu'il s'agit d'un prépositionnement pour envoyer un signal que la coalition est prête et capable de sécuriser le détroit d'Ormuz. Cette mission devrait regrouper plus de 40 pays, mais elle ne pourra être déclenchée qu'après la fin des hostilités. Donald Trump, lui, a annoncé la nuit dernière la suspension de l'opération Liberté visant à escorter les bateaux bloqués dans le Golfe. Une opération qui s'est avérée peu fructueuse et qui n'a duré que 2 jours. Hier soir, un porte-conteneur de la société française CMA-CGM a été touché par un drone ou un missile iranien. 4 membres d'équipage ont été blessés. Il s'agit de marins philippins. Les cours du pétrole repassent au-dessus des 100 dollars cet après-midi après être descendus sous cette barre symbolique. La nuit dernière, Donald Trump avait fait état de très bonnes négociations avec l'Iran, mais il a brusquement changé de ton cet après-midi en menaçant de bombarder le pays avec une intensité bien plus forte qu'avant si les dirigeants iraniens ne concluaient pas d'accord avec les États-Unis. En France, le ministre de l'économie réunit en ce moment les compagnies aériennes pour faire le point sur la préparation de l'été. Des compagnies qui abordent la haute saison sous pression à cause de la hausse des prix du kérosène. Des vols sont annulés et la plupart des compagnies revoient à la hausse les prix des billets d'avion. Pendant ce temps, Israël poursuit ses attaques sur le Liban. Une frappe israélienne a fait 4 morts ce matin dans une localité de l'est du Liban. Israël dit viser des infrastructures du Hezbollah. Le risque pour le monde est faible, c'est ce qu'assure le directeur général de l'OMS au sujet de l'antivirus détecté sur un bateau de croisière parti d'Argentine et qui a fait 3 morts parmi les 149 passagers. Un avion médicalisé transportant 3 personnes malades a décollé cet après-midi du Cap-Vert pour les Pays-Bas. Le bateau, lui, va mettre le cap sur les Canaries. Il devrait accoster ce week-end sur l'île de Tenerife. La souche de cet antivirus a été identifiée, c'est celle qui vient des Andes. C'est la plus dangereuse et elle est transmissible entre humains. Une nouvelle illustration de l'appétit des grandes entreprises de la tech pour l'intelligence artificielle. Elon Musk, le patron de Tesla et SpaceX, prévoit d'investir au moins 55 milliards de dollars dans un projet d'usine pour fabriquer des puces pour l'IA, des puces également pour la robotique et les centres de données dans l'espace. Cette usine doit être construite au Texas. Il était le président de la Fondation pour la mémoire de la Shoah, l'avocat Pierre-François Veil est mort à l'âge de 72 ans. C'était aussi le fils cadet de Simone Veil. La Fondation salue la mémoire d'un homme exceptionnel, engagé et courageux. Et puis c'est un match très attendu par tous les amateurs de foot. Le PSG sur la pelouse du Bayern Munich ce soir, demi-finale retour de la Ligue des Champions. À l'aller, les Parisiens l'avaient emporté 5-4. Ils ont donc un petit but d'avance. Le vainqueur rejoindra Arsenal en finale. Coup d'envoi de la rencontre à 21h.
3: Armand Peroulega, il est 16h33.
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3: Ce bateau de croisière bleu et blanc reste au centre de l'attention mondiale en cette fin d'après-midi, le MV Hondius, à bord duquel 2 cas d'antivirus sont donc confirmés, 5 autres suspectés. Il y a eu 3 morts à bord. Évacués du navire ce matin, 2 médecins spécialistes de ce virus sont en route depuis les Pays-Bas pour monter à bord. Le bateau va ensuite mettre le cap vers Tenerife, sur l'archipel des Canaries. Pour l'instant, il est au Cap Vert. Son armateur espère un débarquement en fin de semaine, peut-être samedi. Féline Leloir-Duhaut, en attendant, ce qui est confirmé depuis ce matin, c'est que la souche à bord du bateau est bien celle des Andes, la seule des 38 versions connues de cet antivirus qui peut se transmettre d'une personne à l'autre.
15: C'est ce que les spécialistes suspectaient depuis lundi. L'OMS, l'Organisation mondiale de la santé, le confirme. Cette souche des Andes est la seule connue à ce jour à pouvoir se transmettre entre humains. Dans la plupart des cas, la contamination se limite entre le rongeur et un seul cas humain, sans propagation après. Là, cette souche interhumaine correspond à la souche précédemment identifiée en Amérique du Sud, comme l'explique Gilles Pialou, infectiologue à l'hôpital Tenon à Paris.
16: Il y a deux grandes familles d'antivirus. Il y a ceux qu'on dit de l'ancien monde, donc Europe, Chine, etc. Et puis, il y a ceux du Nouveau Monde qui sont effectivement ceux chez lesquels on observe des syndromes pulmonaires sévères, des atteintes cardiaques. Et c'est précisément ce syndrome cardio-pulmonaire qu'on a observé sur ce bateau-là.
15: Et cette souche des Andes présente un taux de mortalité pour les patients atteints très fort, entre 21 et 36 %.
3: Féline, des passagers de ce bateau ont été évacués vers l'Afrique du Sud, vers le Cap Vert, vers la Suisse. Le gouvernement espagnol dit aussi que, sauf cas critique, tous les passagers étrangers seront rapatriés après leur arrivée aux Canaries. Quels sont maintenant les risques d'une propagation de l'épidémie ?
15: Les risques sont faibles. Gilles Pialou tient à être rassurant.
16: C'est à la fois comme le Covid et pas comme le Covid. Dans la mesure où la transmission interhumaine est une exception. Depuis 1996 en Amérique du Sud, on a décrit quelques dizaines de cas de transmission interhumaine, ce qui est très faible, contrairement à ce qu'on a vu avec les coronavirus. Donc là-dessus, il faut rester assez calme. On n'est pas du tout dans un phénomène qui se rapproche du Covid. On se rappelle des bateaux pour le Covid, le Diamant Princess, il y avait 3700 personnes, 700 cas, ça n'a rien à voir.
15: Et d'ailleurs, l'OMS l'a dit ce matin, le risque pour la santé publique globale demeure faible.
3: L'OMS, l'Organisation mondiale de la santé. Vous y travaillez, Sylvie Briand, bonjour.
17: Bonjour.
3: Vous y êtes scientifique en chef. Vous avez dirigé avant cela le département de la gestion des risques épidémiques et pandémiques pendant près de 20 ans. Merci de prendre quelques minutes pour nous répondre justement avec cet antivirus. Est-ce qu'on risque une épidémie aujourd'hui ?
17: Alors en fait, c'est des virus qu'on appelle zoonotiques, c'est-à-dire que normalement ça se transmet entre animaux. Alors, quand ça saute la barrière des espèces et que ça infecte les humains, en général, le virus n'est pas très adapté aux humains. Et donc, c'est pour ça qu'on a soit des cas sporadiques uniquement, soit quelques transmissions interhumaines, mais vraiment localisées au contact très proche.
3: À quel point faut-il s'inquiéter ? Parce que, certes, c'est peut-être très rare, mais là, il y a 7 cas suspectés en quelques jours à bord de ce bateau.
17: Oui, alors la question c'est comment ces gens se sont contaminés ? Est-ce qu'ils se sont contaminés avant le départ ? Ou est-ce qu'ils se sont contaminés sur le bateau ? Et à ce moment-là, c'est ce qu'on appelle une source commune, c'est-à-dire ils ont dû être exposés aux mêmes poussières, en fait, des déjections d'animaux sur le bateau et donc se contaminer ensemble à partir d'une source commune. Donc si on élimine la source, on devrait pouvoir aussi éliminer la transmission.
3: Mais on sait aussi que le médecin de ce bateau, du MV Hondius, est dans un état grave. On peut donc imaginer que lui, c'est plutôt en examinant des patients ou en interagissant avec eux qu'il a attrapé la maladie. Évidemment, rien n'est sûr, mais ça pose la question des interactions lors desquelles on peut ou pas attraper ce virus.
17: Tout à fait. Et c'est, on a vu aussi avec d'autres maladies zoonotiques que les personnels soignants sont les plus exposés parce que, en général, ils s'occupent de patients qui sont déjà très contagieux, qui peuvent justement cracher des virus. Mmh. Et donc, c'est pour ça que c'est très important que les médecins, les infirmières, et enfin, tous les personnels soignants aient des masques et des soient protégés.
3: Donc, très contagieux dans certains cas. Là, en l'occurrence, on ne sait pas encore à quel point cette souche des Andes, comme elle est aujourd'hui à bord de ce navire, est contagieuse ou pas. Il y a un doute, on ne sait pas à quel point elle est contagieuse.
17: Alors, comme l'a dit M. Perlou, je pense que ce n'est pas très contagieux de personne à personne parce que ça demande des contacts très rapprochés.
3: C'est-à-dire,
17: ces contacts très rapprochés, on les a sur des bateaux quand les gens partagent, par exemple, le même système de ventilation. Ou dans le cas des soignants qui s'approchent très très près des patients pour les ausculter ou pour les soigner.
3: Un système de ventilation, si c'est par l'air, bon, bah, c'est pas aussi proche que embrasser son conjoint ou sa conjointe ou faire des gros câlins à ses enfants. Enfin, c'est la notion de rapprocher justement qui peut inquiéter.
17: Oui, bon, ce qu'il y a, c'est que en général, de toute façon, même quand les gens sont surtout dans ce cas-là, sur ce bateau, c'est évident qu'il faut commencer à mettre une certaine distance physique quand les gens commencent à être symptomatiques pour éviter justement d'avoir cette contamination. Mais encore une fois, c'est un virus zoonotique donc, qui est très peu adapté aux hommes et donc en général, on n'a pas de grosses épidémies.
3: Donc, propos rassurants, risque faible, dit même le chef de l'OMS, hein, l'Organisation mondiale de la santé où vous travaillez, Sylvie Briand, risque faible pour la santé public global. Bon, on entendait des propos assez proches au début du Covid, qui évidemment est dans tous les esprits. Est-ce que c'est dur de rassurer aujourd'hui, justement ?
17: Ben, c'est un peu différent avec le Covid, parce que le Covid, en fait, quand on a commencé à diagnostiquer le Covid, il y avait déjà beaucoup de transmissions entre différentes personnes. Mais à l'époque, on hésitait encore à savoir si c'était des transmissions interhumaines ou des transmissions à partir d'une source commune, c'est-à-dire le marché de Wuhan, parce que tous les gens avaient été au marché. Donc maintenant, dans ce bateau, c'est un petit peu différent parce que les gens sont confinés en fait dans un endroit, une unique endroit, et on a quand même pas mal d'explications pour expliquer, de raisons plutôt pour expliquer pourquoi toutes ces personnes ont été contaminées.
3: Donc là, l'idée à présent, c'est d'être sûr justement du mode de contamination. Est-ce que c'était avant le bateau, sur le bateau ? Est-ce qu'il y a aussi un séquençage du virus qui est en cours justement pour être sûr de la souche dont il s'agit et peut-être d'éventuels variants ou des choses comme ça. Il faut vraiment savoir précisément ce que c'est.
17: Oui, tout à fait. C'est très important, surtout tout au début, de faire vraiment une bonne investigation épidémiologique pour essayer de comprendre comment les gens se sont infectés, par quel virus, et puis aussi d'essayer de mieux comprendre, parce qu'il peut y avoir aussi des cas asymptomatiques dans le bateau, et donc faire vraiment une bonne investigation de cette épidémie sur le bateau.
3: Il y a à la fois les cas asymptomatiques et puis cette période d'incubation de 1 à 6 semaines. Ça complique justement la tâche des médecins, des scientifiques pour remonter le fil et identifier tous les cas contacts.
17: Ben, tout à fait, parce que si les gens sont contaminés avant de monter sur le bateau, ce qui est peu probable, mais bon, pourquoi pas, à ce moment-là, effectivement, il faudra remonter la chaîne et voir quels étaient les contacts avant qu'il soit sur le bateau.
3: Ce qui peut inquiéter quand on parle de cet antivirus, c'est le taux de mortalité qui, visiblement, est élevé pour les humains ?
17: Alors, c'est à peu près toujours comme ça pour les virus zoonotiques, parce qu'encore une fois, ils ne sont pas adaptés à l'humain, ou l'humain n'est pas adapté et n'a pas de système de défense. Donc, en général, c'est des virus qui font beaucoup de dégâts. C'est aussi, ils ne font pas non plus beaucoup de cas. C'est-à-dire que vraiment, il faut être très proche, très exposé pour pouvoir avoir attrapé le virus.
3: Ces antivirus, on les connaît bien, justement. Là, il y a deux médecins spécialistes qui arrivent des Pays-Bas à bord du navire. Justement, à quel point c'est une spécialité et qu'est-ce qu'ils vont faire à bord ?
17: Bah justement, je pense qu'ils vont prendre des prélèvements dans l'environnement, prendre des prélèvements peut-être dans les systèmes de ventilation, d'air conditionné, etc., dans les réserves aussi, essayer de retrouver s'il y a des animaux à bord qui seraient porteurs du virus, et puis justement faire cette investigation. Et donc, c'est important que ce soit des gens qui connaissent bien le virus et la maladie pour pouvoir faire les bons prélèvements aux bons endroits et avec les bons milieux de culture. vivre aussi.
3: Un débarquement des quelques 150 personnes à bord se profile donc sur l'île des Canaries. Quelle sera la procédure, en quelque sorte, le processus à mettre en œuvre ? Est-ce qu'il y a des histoires de quarantaine, vu la période d'incubation, des mesures de précaution à prendre ?
17: Alors justement, c'est important aussi qu'ils arrivent dans un endroit où il y a un système de santé qui soit assez robuste, on va dire.
3: Les Canaries ont dit que c'était le cas aux Canaries, justement.
17: Oui, pour qu'on puisse déjà accueillir ces gens correctement, prendre les bonnes mesures de prévention de l'infection et éviter effectivement qu'il y ait d'autres contaminations, protéger les personnels de santé, bien évidemment, et puis se donner le temps justement de faire cette investigation pour pouvoir bloquer la transmission à la source.
3: Justement, quel genre de précautions faut prendre ? Là, le bateau va d'abord accoster. On verra s'il y a débarquement ensuite, mais justement, quand il y a une inquiétude comme ça, qu'est-ce que les autorités de santé peuvent faire pour à la fois rassurer et puis minimiser les risques ?
17: Les précautions, on connaît les précautions pour des virus respiratoires. Donc, il y a des précautions essentielles de base à prendre. Et puis, en fonction, en fait, de la transmission, on peut prendre un nouveau set de précautions avec des masques un peu plus filtrants, etc. Donc, on a des protocoles tout à fait bien établis pour protéger les soignants et protéger la population aussi.
3: Donc, quand le gouvernement espagnol dit que, sauf cas critique, tous les passagers étrangers seront rapatriés après leur arrivée aux Canaries, on ne sait pas exactement dans combien de temps et ce qui va se passer entre le bateau qui accoste et puis les passagers qui repartent dans leur pays. Il y aura des mesures de précaution, on imagine.
17: Oui, tout à fait. Je pense que justement, déjà, c'est important aussi de voir si les autres passagers, il n'y a pas d'autres passagers qui ont des symptômes, faire un bilan médical pour ces gens avant de les rapatrier de façon sécurisée, quoi.
3: Le Covid a marqué les esprits. Est-ce que vous pensez qu'on en a appris beaucoup aussi, qu'il y a une expérience sur laquelle on peut compter, même si évidemment l'ampleur n'a rien à voir pour l'heure tout du moins. Est-ce que vous pensez que justement, avec l'expérience passée, il y a peut-être des erreurs qu'on ne recommettra pas ?
17: Je pense que le Covid nous a appris qu'il faut être rapide. Donc là, c'est le cas. Il y a une détection très rapide. Une fois qu'on a identifié le virus, il faut prendre les précautions qui s'imposent. Et ça aussi, on connaît les précautions qu'il faut prendre tout au début. Donc, on a la chance, entre guillemets, de faire que on arrive vraiment tout au début d'une transmission. Donc, on a vraiment beaucoup d'opportunités de la stopper maintenant. Évidemment, après, quand on a des milliers de cas, comme c'était le cas à Wuhan, c'est beaucoup plus compliqué parce que là, ça échappe.
3: Est-ce qu'il y a des tests aujourd'hui, comme ceux qu'on a mis en place pour le Covid, mais quand même des semaines, voire des mois plus tard, justement, pour détecter facilement le virus chez les humains ?
17: Alors justement, on travaille sur une liste de familles de pathogènes et on est en train de développer avec des chercheurs dans le monde entier des diagnostics, des traitements et des vaccins, des prototypes de vaccins pour ces virus émergents. Parce que ces virus sont très rares. Donc, c'est vrai que c'est pas facile, en fait, de développer des outils à l'avance parce que personne ne les utilisera. Mais par contre, on essaye des programmes de recherche très poussés sur les maladies émergentes afin d'avoir ces outils avant les crises.
3: Et là, c'est vous qui êtes scientifique en chef à l'OMS. Là, c'est ce qui se passe en ce moment dans l'Organisation mondiale de la santé. Vous vous êtes mis en mode antivirus, en quelque sorte ?
17: Oui, tout à fait. On a des réseaux d'experts, en fait, au niveau mondial, avec des milliers de scientifiques un peu partout dans le monde qui, justement, nous aident à faire accélérer la recherche et accélérer, en fait, les découvertes de nouveaux diagnostics, traitements et vaccins.
3: Voilà, pour les tests, les vaccins et les traitements, justement, sur ce point-là, comment est-ce qu'on prend en charge aujourd'hui un patient atteint de cette souche des Andes de l'antivirus ?
17: Alors, pour l'instant, il n'y a pas de traitement spécifique pour cette souche antivirus. On n'a pas d'antiviraux, si vous voulez, qui soient spécifiques. On essaye d'en développer plus, évidemment. Mais donc, une prise en charge déjà, avec une bonne prise en charge symptomatique, déjà réduit considérablement la mortalité.
3: Merci à vous, Sylvie Briand, scientifique en chef de l'Organisation mondiale de la santé, où vous avez dirigé pendant 20 ans le département de la gestion des risques épidémiques et pandémiques. Il est 16h40.
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3: Les grands titres de l'actualité avec vous Armand Perrouloga et à la une, le porte-avions français Charles de Gaulle se rapproche du détroit d'Ormuz.
14: Il est actuellement dans la mer Rouge après avoir franchi le canal de Suez. La France dit prête à participer à la sécurisation du détroit avec une coalition de plus de 40 pays. Une fois que le conflit aura cessé, l'Iran dit continuer à étudier la proposition américaine pour mettre fin à la guerre. Pendant ce temps, Israël continue de frapper le Liban. 4 morts ce matin dans une localité de l'est du pays. L'armée israélienne dit viser des infrastructures du Hezbollah. Un avion médicalisé a décollé du Cap-Vert et doit arriver en fin d'après-midi aux Pays-Bas. À son bord, 3 personnes potentiellement contaminées à l'antivirus, évacuées du bateau de croisière touché par ce virus. Il s'agit de la souche des Andes, la plus dangereuse, transmissible entre humains. Le bateau et ses quelques 150 passagers doivent accoster le week-end prochain sur l'île de Tenerife, dans les Canaries. Une visite du pape Léon XIV en France est envisagée fin septembre avec des étapes à Paris et à Lourdes. C'est ce qu'indique aujourd'hui la conférence des évêques de France. Et puis une semaine après avoir illuminé la planète foot, le Bayern et le PSG se retrouvent ce soir à Munich à 21h, demi-finale retour de la Ligue des Champions. Les Parisiens ont un petit but d'avance. Le vainqueur affrontera Arsenal en finale le 30 mai.
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3: Eh bien justement, on file à Munich pour ce match Bayern Munich PSG, demi-finale retour de la Ligue des Champions. Bonjour Xavier Monferrand.
18: Bonjour Jules, bonjour à tous.
3: Vous êtes à Munich pour France Info, match aller stratosphérique la semaine dernière au Parc des Princes. Léger avantage pour le PSG, c'est 5-4, mais balle au centre.
18: Ouais, c'est balle au centre. Franchement, vous savez, Jules, depuis ce matin, depuis hier, en fait, on entend parler tout le monde du match aller. Hein. Ça passe pas, ça reste dans les têtes, ça restera un match de légende, vraiment, hein, un match d'anthologie. Parfois, le mot il est galvaudé, mais pas là. Vraiment, ça restera un match pour l'histoire. Et donc, tout le monde espère revoir un peu la même histoire, le même scénario. Bon, c'est de la gourmandise au bout d'un moment, mais les acteurs eux-mêmes le disent. On a parlé avec Vincent Kompany, avec Lucien Riquet, les deux coachs, avec Warren Zaïre et Emery, le milieu de terrain parisien, hier nous disait que lui s'attendait à la même chose, en fait, que pour lui il n'y avait aucune raison que ce ne soit pas le même match, car de toute façon aucune équipe ne voudrait céder le ballon, ne voudrait être attentiste, conserver un quelconque score. Et puis Luis Enrique l'a dit, de toute façon pour moi un but d'avance quand on va jouer au Bayern Munich face à cette équipe, c'est comme si c'était remis à plat, c'est rien, c'est pas un avantage.
3: Et que se disent les Allemands, Xavier, est-ce qu'ils se sentent favoris, outsiders?
18: C'est un peu délicat. En fait, ils étaient assez confiants, les supporters allemands, avant le premier match. Même après le match et la remontée, parce qu'il y a quand même une remontée du Bayern, il y avait 5-2 pour le Paris Saint-Germain, et donc le 5-4 leur a redonné confiance à la fin de la rencontre. Maintenant ils sont plus circonspects, c'est-à-dire que quand même ça reste le Bayern à domicile, qui n'est pas tombé depuis 5 ans chez lui en Ligue des Champions, donc il y a une relative confiance, une relative sérénité, mais pas trop quand même.
3: Xavier, côté PSG, il y a une grosse absence, c'est celle d'Achraf Hakimi. Est-ce que ça peut peser lourd? Est-ce qu'on sait comment Luis Enrique compte s'adapter?
18: Oui, ça va peser, on va pas se mentir. Hein. Achraf Hakimi, c'est une des clés de cette équipe parisienne, un des tauliers du 11 de Luis Enrique, qui n'a que des bons mots pour lui. C'est un très, très bon joueur, probablement le meilleur à son poste de latéral droit. Donc, il va manquer et ça va peser forcément sur la rencontre, et il va certainement faire appel à Warren Zaïre-Emery, qui est un peu le milieu de terrain couteau suisse et qui va jouer à droite. Il a déjà joué plusieurs fois en défense à droite. Ça va apporter quand même un peu de stabilité défensivement, peut-être un peu mieux qu'Achraf Hakimi, mais offensivement c'est vrai que voilà, Achraf Hakimi c'est incroyable, donc voilà, ça va certainement peser dans la balance à un moment.
3: On n'a pas de boule de cristal, mais ça ne serait pas surprenant de voir encore beaucoup de buts ce soir. Attaque de feu de part et d'autre. Ça veut aussi dire que la performance des gardiens pourrait être déterminante.
18: Bah oui, parce que derrière le scénario incroyable, il y a quand même 9 buts inscrits sur le premier match.
3: Ça, quand on est gardien, on se dit pas c'est un super match, on se dit j'en ai plus beaucoup trop.
18: C'est ça, c'était pas la fête des gardiens. Safonov, d'ailleurs, il est un peu responsable sur au moins les 2 des buts du Bayern. Donc oui, c'est une vraie donnée de ce match. Et j'élargis à la défense, parce que ce qu'on dit pour les gardiens est valable pour les défenseurs. Marquinhos avait le sourire à la fin du match, le capitaine parisien, défenseur central du Brésil. après le match. Il avait conscience que c'était un match pour l'histoire. Il a le recul et l'expérience. Mais enfin, quand on est défenseur, on n'aime pas prendre 4 buts ou 5 buts. Donc ça, ça va être une des données de la rencontre. Et c'est pour ça que je dirais qu'il y aura certainement un peu moins de buts ce soir. D'autant qu'il y a quand même, contrairement au match aller, l'enjeu du résultat. À l'issue de ce match, il y a quand même une place en finale. Et ça va peser à un moment.
3: Ce stade, bon certes c'est la maison du Bayern, mais le PSG s'y sent bien.
18: Le PSG s'y sent bien, c'est assez récent, hein, nous le dirons. Ça fait un peu moins d'un an désormais que c'est ici que le Paris Saint-Germain a été sacré en Ligue des Champions pour la première fois de son histoire. C'était face à l'Inter Milan. Warren Zaïre-Emery lui disait, bon, c'est des très bons souvenirs, je suis très fier de revenir. Il y a des moins bons souvenirs aussi, hein, Jules, on ne va pas se mentir. Le Paris Saint-Germain y a connu quelques éliminations, des défaites un peu cuisantes. A été souvent un peu rappelé à l'ordre par le Bayern dans ce stade. Voilà, ça va être un vrai enjeu aussi psychologique et c'est vrai que Paris reste ici sur un bon souvenir, mais quand même, c'est la seule équipe qui a fait tomber le Bayern Munich chez lui en Ligue des Champions depuis 5 ans. Hein. Donc c'est assez, c'est un sacré
3: client. Bon, on verra si l'exploit est réédité ce soir. Merci beaucoup Xavier Monferrand à Munich pour France Info, aux commentaires bien sûr de ce match ce soir. Le PSG qui jouera avec un maillot spécial Ligue des Champions ce soir, c'est un maillot qui est sorti il y a quelques semaines en avril en collaboration avec la marque Jordan, utilisé deux fois pour autant de succès, et c'est le 5e jeu de maillot sorti cette saison. Pour faire plaisir aux supporters, Thomas Vinclair, mais c'est aussi une affaire de business.
19: Quand il parle des maillots du PSG, Élie Dizan a des étoiles dans les yeux.
20: Le bleu tout rayé avec la tour Eiffel, le blanc, le noir, le rouge et le nouveau celui-là.
19: Sous son pull, il a ce fameux 5e maillot, une tunique noire avec des reflets multicolores et un logo argenté.
20: Ah lui, il est magnifique.
19: Certains maillots atteignent les 150€, alors cette multiplication inquiète.
21: Il faut avoir les poches bien remplies quoi, pour suivre.
19: Mais qu'importe pour Sébastien.
22: C'est beau, tout ce que Paris fait, c'est beau, donc on achète.
19: Abonné, il ne sort plus sans sa tunique du PSG sur les épaules.
22: C'est un mode de vie, mais je m'habille en Paris.
19: D'ailleurs, ce 5e maillot est présenté par le PSG comme une véritable pièce de mode.
23: On va carrément s'éloigner des symboles du club pour toucher, on va dire, un autre public.
19: Pierre-Alain Pernoux est responsable éditorial à Footpack, média spécialisé dans l'équipement sportif.
23: Aujourd'hui, le maillot de foot, c'est plus un accessoire que tu mets uniquement pour aller au stade, c'est un accessoire que tu mets dans la vie de tous les jours.
19: Les équipementiers poussent aussi à la production. L'économiste du sport, Christophe Lepetit, le rappelle, le milliard d'euros sur 10 ans a été dépassé l'an dernier dans un contrat signé entre Nike et le FC Barcelone.
24: En créant un maillot dans le courant de la saison, voire deux maillots dans le courant de la saison, on trouve un relais de croissance qui permet de relancer un petit peu les ventes pour amortir le coût de ces contrats-là.
19: Et en plus de ces contrats, chaque club touche 10 à 15% du prix de vente des maillots.
3: France Info Reportage, Thomas Vinclair. Allez, on va passer du foot, d'une balle qui roule à des pierres qui roulent. Puisque, ça y est, les Rolling Stones viennent d'annoncer la sortie de leur nouvel album. Ça sera le 10 juillet prochain, après une chasse aux indices et aux rumeurs pour les fans qui a duré plusieurs semaines. Un jeu de pistes qui aboutit donc à cette annonce. Ça sera leur 25e album studio. Et Yann Bertrand, tout le monde se doutait que les vétérans du rock préparaient quelque chose. Mais ils ont vraiment joué avec les nerfs de leurs fans.
25: Oui, et pas qu'un peu, puisque dès le 2 avril, les rues de Londres se couvrent peu à peu de mystérieuses affiches avec un QR code et un nom, The Cockroaches. Il ne faut pas très longtemps pour qu'on se rappelle que les Stones utilisaient ce pseudonyme pour certains concerts il y a 50 ans. Et 9 jours plus tard, on voit apparaître des vidéos. Des dizaines de disquaires à travers le monde reçoivent des vinyles, des 45 tours vendus au compte-gouttes. On y entend un titre. Rough and Twisted, un single des Cockroaches donc, les Rolling Stones restent silencieux mais on a déjà compris. Voici le premier extrait de leur nouvel album.
3: Alors Yann Bertrand, à quoi faut-il s'attendre ?
25: À du bon vieux Stones version blues, selon le marketing officiel et les informations dévoilées hier soir. Mick Jagger, Keith Richards et Ronnie Wood ont enregistré ce 25e album en un mois seulement au Metropolis Studio de Londres. À leur côté, Andrew Watt, déjà producteur de Hackney Diamonds, leur précédent disque sorti il y a 3 ans et qui leur avait valu un Grammy Award. Un deuxième extrait est déjà disponible, In the Stars.

0: 14 titres, quelques invités comme Paul McCartney ou Chad Smith, le batteur des Red Hot Chili Peppers, et plus surprenant, Robert Smith, leader de The Cure. Pas franchement le même univers, ce dont Mick Jagger s'est amusé hier lors d'une conférence de presse donnée à New York.
1: Un jour en studio à Londres, je me retourne et il y a ce type en robe avec du rouge à lèvres. Et je lui dis tout de suite, tu es Robert Smith de The Cure. On ne s'était jamais rencontrés et je lui lance, eh bien puisque tu es là, faisons quelque chose. C'est comme ça que commencent les collaborations parfois.
0: Un album, mais pas de tournée après l'annulation de leur concert en Europe cette année pour cause de santé chancelante du côté de Keith Richards, 82 ans. Il faut savoir se préserver, mais côté musique, les Stones semblent en avoir encore sous le pied.
2: Yann Bertrand, un nouvel album des Rolling Stones annoncé donc pour le 10 juillet prochain.
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2: Patricia Charbonnier.
6: De la fraîcheur pour cet après-midi et un temps qui reste encore bien maussade et humide. Les températures sont comprises entre 12 et 21 degrés. Météo France prévoit seulement 14 à Besançon et Cherbourg, 15 à Lille, Paris et Brest, 16 à Nancy et Biarritz et un maximum de 21 degrés à Nîmes et Bastia. On est à peu près 4 à 5 degrés en dessous des normales de saison. Les pluies faiblissent sur la moitié nord. Nous aurons encore quelques pluies résiduelles cet après-midi entre les frontières du Nord et le bassin parisien. Mais le temps reste encore très nuageux avec de fréquentes averses sur les régions de l'Est jusqu'au Massif central et jusqu'au Pyrénées avec une petite activité orageuse sur le Massif central, sur les Alpes et aux abords des Pyrénées. Le temps est nettement plus agréable près de la Méditerranée avec le soleil qui s'impose. Et dans l'ouest, après une matinée assez calme, cet après-midi, les averses vont reprendre, en particulier sur la Bretagne. Et pour demain, on attend de belles éclaircies dans l'après-midi.
2: Merci Patricia Charbonnier. Il est 17h, c'est le début du 17-20. Bonsoir Céline Baydarcourt.
7: Bonsoir Jules, bonsoir à tous. Vous êtes au bon endroit pour découvrir et comprendre l'actualité de la journée. Bienvenue dans le 17-20, je suis ravie de vous retrouver. Il est 17h. Sur France Info.
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7: On commence avec le journal de Benjamin Recouvreur. Bonsoir Benjamin.
9: Bonsoir Céline, bonsoir à tous.
7: Et à la une, la France se dit prête à sécuriser le détroit d'Ormuz.
9: Et elle le montre sur le terrain, le porte-avions Charles de Gaulle se rapproche de la zone. Objectif pouvoir être déclenché le plus rapidement possible dans le cas d'une telle mission. Le risque est faible pour la santé publique mondiale. L'OMS veut rassurer face aux inquiétudes liées à l'antivirus. 8 cas détectés désormais en lien avec le navire de croisière au Cap-Vert. À suivre aussi, la forêt amazonienne pourrait se transformé en savane à cause de la déforestation. Giorgia Meloni, victime de deepfake en Italie, elle se défend. Et puis ça va faire des étincelles. Le meilleur du foot européen sur un terrain ce soir. Bayern PSG, demi-finale retour de la Ligue des Champions. Il y avait les déclarations d'intention, il y a désormais les faits. Depuis des semaines, la France se dit prête à participer à la sécurisation du détroit d'Ormuz avec une coalition maritime d'une trentaine de pays menée par Paris et Londres. Bonsoir Eric Biegala.
10: Bonsoir Benjamin.
9: L'Elysée annonce aujourd'hui que le porte-avions Charles de Gaulle va se positionner dans le Golfe dans cette optique.
10: Oui, le Charles de Gaulle vient de quitter la zone dans laquelle il croisait en Méditerranée orientale. Il est en ce moment en train de passer le canal de Suez et descend plein sud en mer Rouge et devrait se prépositionner en mer d'Arabie, au sortir du détroit d'Ormuz et du golfe d'Oman. Objectif, être prêt à entrer en action avec ses moyens aériens et navals, auxquels devraient venir s'ajouter d'autres bâtiments européens, le tout pour assurer la liberté de navigation dans le détroit d'Ormuz. Les marines allemandes, britanniques et italiennes au moins devraient participer au futur dispositif. Alors l'idée générale, souffle-t-on du côté de l'Elysée, c'est d'amener les belligérants, iraniens comme américains, à décorréler cette liberté de navigation dans le détroit d'Ormuz des possibles négociations sur les autres sujets le nucléaire, les missiles balistiques iraniens, etc. Les Européens proposent donc qu'Iraniens comme Américains lèvent leurs blocus respectifs et s'en remettent aux Européens et à d'autres pays non belligérants pour assurer la sécurité dans le détroit. À cet effet, la présence du groupe aéronaval français devrait pouvoir rassurer armateurs, assureurs et équipages civils des navires coincés dans le golfe Persique et leur permettre de transiter en confiance dans le détroit. Le Charles de Gaulle devrait pouvoir être à pied d'œuvre en mer d'Arabie d'ici une grosse semaine.
9: Les précisions d'Éric Biégala, rédaction internationale de Radio France. De son côté, l'Iran assure continuer à étudier la proposition de paix américaine quand Donald Trump, lui, menace à nouveau de bombarder si les Iraniens ne concluent pas un accord. Le président américain qui évoquait pourtant un peu plus tôt de grands progrès dans les discussions, ce qui a fait baisser le prix du pétrole sur les cours mondiaux. Le baril de Brent est repassé notamment sous les 100 dollars, mais les prix à la pompe, eux, restent très hauts. C'est le cas toujours aussi en France. Le gouvernement va mettre en place un baromètre dès aujourd'hui pour permettre de faire la transparence sur les marges réalisées par les distributeurs dans ce contexte.
7: L'Organisation mondiale de la santé veut rassurer.
9: Au sujet du foyer dentavirus qui suscite toujours des inquiétudes, 3 morts et 8 cas identifiés désormais. Tous étaient passagers du navire de croisière MV Ondus bloqué au large du Cap-Vert. Le patron de l'OMS ne pense pas que la situation soit semblable à celle du Covid. Le risque pour la santé publique mondiale reste faible, dit-il. Le 8e cas de contamination à ce virus respiratoire a été détecté en Suisse. Un homme hospitalisé à Zurich, Jérémy Lanche, après avoir développé des symptômes.
11: Les hôpitaux universitaires de Genève, qui sont le centre de référence de l'OMS pour les maladies émergentes, ont confirmé qu'il s'agit bien du virus des Andes, le seul antivirus connu qui peut se transmettre entre êtres humains. Mais il faut pour cela un contact rapproché. Le ministère suisse de la Santé considère donc qu'il y a peu de chances que d'autres cas se déclarent. Le risque pour la population générale en Suisse est donc classé comme faible. Les autorités cherchent tout de même d'éventuelles personnes avec lesquelles le patient aurait été en contact lorsqu'il était malade. On ne sait pas d'ailleurs à ce stade comment il est revenu en Suisse. Tout juste sait-on qu'il est rentré fin avril de son voyage en Amérique du Sud, ce qui validerait donc la thèse d'une infection sur le continent avant que le bateau ne parte pour des îles au large de l'Afrique.
9: Jérémy Lanche à Genève pour France Info. Par ailleurs, les 3 derniers passagers suspectés d'être contaminés qui restaient sur le bateau ont été évacués pour être soignés aux Pays-Bas. Le navire devrait pouvoir accoster samedi aux Canaries avant un rapatriement des autres personnes qui sont présentes à bord. Lui peut transmettre la dengue, le chikungunya ou encore le Zika. Le moustique tigre est désormais implanté dans 83 des 96 départements de l'Hexagone, selon Santé publique France. L'année dernière a été marquée par une recrudescence inédite des foyers de transmission. C'est la plus grande forêt tropicale du monde, réservoir sans fin de biodiversité. La forêt amazonienne reste menacée avec une nouvelle preuve. Aujourd'hui, elle pourrait se transformer sous peu en savane, des herbes hautes plutôt que des arbres. Une étude de l'Institut pour le climat de Potsdam en Allemagne alerte sur cette catastrophe à grande échelle et son imminence. Bonsoir Grégoire Lecalo.
12: Bonsoir.
9: C'est le niveau de la déforestation qui fait peser cette menace.
12: Oui, la déforestation atteint aujourd'hui 17 à 18% de la surface initiale de l'Amazonie. La forêt arrivera à un point de bascule si la déforestation augmente encore et pas de beaucoup. Ça alarme les chercheurs de l'Institut pour le climat de Potsdam. Il suffirait d'arriver entre 22 et 28% dans la trajectoire du réchauffement climatique qui est quasiment la nôtre aujourd'hui. Ce serait alors les 2/3 de la forêt amazonienne qui se dégraderait en savane. En fait, c'est la mécanique qui permet à la forêt d'être aussi luxuriante qui est atteinte au cœur de son fonctionnement, car les arbres produisent eux-mêmes la moitié des pluies qui tombent sur le plus grand massif du monde. Et cette humidité autoproduite, elle voyage au gré des déplacements de masse d'air et elle se diffuse sur l'ensemble de la forêt. Or, l'Amazonie joue un rôle majeur en piégeant le carbone dans l'atmosphère et en régulant les taux d'humidité. Les conséquences globales d'une transformation en savane seraient donc à l'échelle mondiale. Mais l'étude de l'Institut de Potsdam montre aussi que si la déforestation cesse maintenant, la forêt est encore en mesure de se régénérer.
9: Les explications de Grégoire Lecalo.
7: Il est 17h06 sur France Info. Giorgia Meloni, victime de deepfake.
9: Des montages, des images trafiquées qui présentent la chef du gouvernement italien en lingerie. Tout cela est évidemment généré par l'intelligence artificielle. Raphaël Benabdelmoumen, elle en a elle-même partagé sur les réseaux sociaux pour dénoncer ce fléau.
13: L'image peut surprendre. Sur les réseaux sociaux de Giorgia Meloni, au milieu des déclarations officielles de la chef du gouvernement italien, une photo d'elle en sous-vêtements, assise en tailleur sur un lit, barrée par un texte sur fond rouge, fausse photo générée par IA. À l'origine, c'est une publication Facebook supprimée depuis, postée par un certain Roberto, habitué à partager des photos dégradantes de la première ministre. Déjà en 2022, le visage de Giorgia Meloni avait été collé sur une vidéo pornographique vue par des millions de personne, mais c'est la première fois que la première ministre italienne partage elle-même une de ses images pour la dénoncer. Elle se permet même d'ironiser, se considérant embellie par la photo, mais elle alerte surtout. Les deepfakes peuvent tromper, manipuler et toucher n'importe qui. Moi, je peux me défendre, beaucoup d'autres non, écrit-elle. La chef du gouvernement italien qui invite les internautes à vérifier avant de croire et croire avant de partager. Un message vu plus de 7 millions de fois en 24 heures sur X, avec le risque que un photomontage à l'origine confidentiel ne se retrouve propagé encore plus massivement.
9: Raphaël Ben Abdel Moumen, il aura consacré sa vie au service du droit, de la justice et du souvenir. Emmanuel Macron salue la mémoire de l'avocat Pierre-François Veil. Le fils de Simone Veil était le président de la Fondation pour la mémoire de la Shoah. Il est mort aujourd'hui à l'âge de 72 ans. Enfin, le match aller était un chef-d'œuvre. Les artistes retrouvent le terrain ce soir pour le match retour. Bayern Munich PSG, c'est à 21h. Demi-finale de la Ligue des champions de foot après la victoire de Paris 5-4 il y a une semaine, on s'en souvient. Bonsoir Nicolas Perronnet.
14: Bonsoir.
9: Vous êtes à Munich pour France Info, on va vivre ce match avec vous. Un match des grands soirs donc avec un duel d'attaque, notamment au sommet.
14: Oui, on a vu déjà au match aller ce que pouvait donner cette collision des planètes entre les deux meilleures attaques, hein, clairement, de la Ligue des Champions. 9 buts au total sur ce match, c'est presque un record. Et ce duel des attaques, eh bien, c'est aussi un match qui a duré toute la saison. 43 buts pour le Paris Saint-Germain en Ligue des Champions, qui mène, hein, le classement offensif de la compétition. Devant le Bayern, justement, 42 buts. On est sur une moyenne de 3 buts marqués par match en Ligue des Champions pour le Paris Saint-Germain. Et toute compétition confondue, eh bien, c'est encore plus pour le Bayern Munich, 167 buts en 51 matchs cette saison. Aucun club ne fait mieux. Record battu notamment en Bundesliga. 52 de ses buts marqués par le seul Harry Kane, qui mènera évidemment l'attaque bavaroise ce soir en compagnie de Luis Diaz, le Colombien, et du Français Michael Olise. Ce sera la même attaque donc au match aller. Et pareil pour le Paris Saint-Germain avec Dembélé, Désiré Doué et le Géorgien Kvaratskhelia, qui lui aussi affole les statistiques avec 10 buts inscrits cette saison sur la scène européenne.
9: Merci Nicolas Perronnet à Munich pour France Info. Tout cela promet du grand spectacle, des émotions qu'on vit ensemble en intégralité ce soir à partir de 21h.
7: Avec Nicolas qu'on vient d'entendre et Xavier Monferrand, puis on ira voir des supporters à Paris et à Munich. Enfin, il va se passer beaucoup, beaucoup de choses. Puis on aura un grand fan du PSG tout à l'heure sur l'antenne de France Info. C'est Michel Simès, le médecin hyper médiatique et comédien, qui va nous dire dans quel état il est. Je pense qu'il est déjà un petit peu fébrile. Brille à l'heure qu'il est.
9: Comme tout le monde.
7: Exactement, comme tous les fans en tout cas du Paris Saint-Germain ou du Bayern Munich. Bonne soirée, Benjamin Recouvreur, 17h10.
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7: Au sommaire de cette demi-heure du 17-20, des nouvelles du porte-conteneur de la CMA-CGM attaqué hier par l'Iran dans le détroit d'Ormuz. Nous accueillons dans un instant le président de l'Association française des capitaines de navires. Pendant ce temps, en France, le gouvernement promet de nouvelles aides pour le carburant. Nous verrons ce qui a été dit ce matin en Conseil des ministres. Et puis le moustique tigre est implanté dans 83 départements français. Le ministère de la Santé appelle le public et les professionnels à des mesures de prévention. Tous les détails dans un quart d'heure.
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7: Et ça bouge du côté du détroit d'Ormuz. Le porte-avions français Charles de Gaulle est en train de s'en approcher. Il sera sur zone dans une grosse semaine. Emmanuel Macron se propose de sécuriser la zone grâce à une mission multinationale. à condition toutefois que la question du Détroit soit décorrélée du reste des points à négocier entre Iraniens et Américains. Sur place, le calme semblait revenu, mais un bateau de l'armateur français CMA-CGM a été visé par un tir de missile. Bonsoir Yvan Plantel. Bonsoir. Une attaque qui a blessé des membres d'équipage.
18: Oui, et même si on ne peut établir officiellement de lien entre l'évolution de la position de la France et cette attaque, le timing interroge effectivement. Alors d'abord, revenons sur le contexte dans lequel le bateau de la compagnie française CMA-CGM a été attaqué. Ce porte-conteneur long de 222 mètres qui partait de Dubaï pour rejoindre le sud de l'Inde, le navire pavillon maltais, et à son bord des marins philippins. Certains sont blessés, on ne connaît ni la gravité ni le nombre de personnes touchées. Le projectile qui a atteint le cargo est un missile d'origine inconnue, mais le média américain CBS News, qui a pu s'entretenir avec des responsables américains, évoque lui un missile de croisière iranien. Ce que confirme sur France Info Louis Borreur, expert en sûreté maritime au sein du cabinet Risque Urgence.
19: D'après les informations dont nous disposons, le navire a été ciblé à environ 10 nautiques à l'est de la partie nord d'Oman, à 22h30 heure locale, juste au large d'une petite localité qui s'appelle Kumzar. Et compte tenu de la trajectoire du navire et aussi du mode opératoire avec lequel il a été ciblé, de notre point de vue, il s'agit effectivement plutôt d'un ciblage d'opportunité, mais pas d'un ciblage intentionnel.
18: Louis Borreur du cabinet Risque Intelligence. C'est le quatrième incident de navire dans le détroit d'Ormuz sur les 72 dernières heures pendant la mise en place du projet Liberté de Donald Trump. Projet qui doit permettre aux navires bloqués d'être escortés dans ce bras de mer, une opération arrêtée un jour après, justement par Donald Trump dans le but de parvenir à un accord avec l'Iran pour mettre fin à la guerre.
7: Combien de marins français sont encore bloqués dans ce détroit d'Ormuz, Yvan ?
18: C'est la vraie question. Si on ne prend que les marins français à bord de navires qui battent pavillon français, ils sont 26. Sauf que de nombreux cargos

0: prennent la main derrière une coalition, comme ça c'est toujours fait, qui permettent de donner une fenêtre au minimum de 30 jours pour évacuer les navires civils qui le souhaitent.
1: Et alors si ce midi, Emmanuel Macron rappelait qu'en aucun cas la France n'a été visée, Emmanuel Chalard, qu'on vient d'entendre, met en cause le gouvernement maltais, car 77% de la flotte mondiale est sous une libre immatriculation, c'est-à-dire principalement sous pavillon d'un paradis fiscal, c'est le cas ici avec Malte. Alors même si la France a prépositionné son porte-avions Charles de Gaulle dans la région et présente ses exigences à Washington et Téhéran, eh bien les syndicats de la marine marchande en appellent à l'ONU afin d'instaurer un corridor de sécurité pour sortir les navires civils de ce détroit d'Ormuz.
2: Merci pour ces précisions, Yvan Planteil. Bonsoir Mathieu Lebrize.
3: Oui, bonsoir.
2: Vous êtes capitaine de navire, toujours en activité, président de l'Association française des capitaines de navires, dont des adhérents sont actuellement bloqués dans le détroit d'Ormuz, donc vous les connaissez bien. Est-ce que vous comprenez pourquoi ce navire CMA-CGM a voulu passer le détroit alors que l'Iran a menacé de tirer quiconque tenterait la traversée ?
3: Écoutez, je comprends pourquoi il a voulu partir. C'est déjà très très préoccupant pour les gens qui sont à bord de rester enfermés et un petit peu kidnappés. S'il a voulu tenter le coup, c'est probablement parce qu'il a vu qu'il y avait deux navires sous pavillon américain qui ont réussi à sortir, dont l'Alliance Fairfax et le CS Intern, mais qui sont sortis, eux, sous grande protection américaine. Alors, au début, le Project Freedom, le projet américain de sortie humanitaire de tous les navires qui sont bloqués dans le Golfe d'Oman, prévoyait qu'il y ait de nombreux navires qui sortent. Finalement, on en a eu deux. Il s'est peut-être dit, bon, j'ai des garanties suffisantes pour pouvoir m'extraire de là et pour pouvoir partir. Il a tenté et j'ai envie de vous dire, malheureusement, ça s'est pour lui mal fini. Et j'espère vraiment que les marins qui sont à bord n'ont pas eu des blessures trop, trop graves.
2: Vous auriez tenté de passer en tant que capitaine ?
3: Alors, en tant que capitaine, vous avez plusieurs choses à prendre en compte et en considération. Vous avez évidemment la possibilité de sortir ou pas, les instructions que vous donne votre armateur. Un armateur comme CMA-CGM ou les armateurs français en général sont des gens qui sont sérieux. Donc, moi, en tant que capitaine, j'aurais eu tendance à prendre en compte ce qu'il me disait. Après, c'est de la responsabilité du capitaine de dire oui ou non, je tente. Là, il faut voir qu'il y a aussi plusieurs possibilités d'avoir d'énormes soucis en sortant, parce qu'il n'y a pas que l'aérien, il y a aussi, comme on a vu, notamment pour le CMA-CGM Everglades, les gardiens de la Révolution qui sont venus avec la fameuse flotte moustique tirer sur la passerelle, et dans ces cas-là, évidemment, la navigation n'est pas possible. Et puis, il y a une troisième dynamique, c'est la dynamique qui est immergée, c'est-à-dire les mines. Finalement, cet endroit, est-ce qu'on peut y passer de manière raisonnable alors qu'on sait que les Iraniens ont déposé quelques mines ?
2: Mais ça veut dire que même aller sur le pont, c'est prendre un risque ?
3: Aller sur le pont, c'est prendre un risque. Quand vous passez cet endroit, il y a plein de petites pirogues qui passent partout. Alors, beaucoup avant passaient pour faire un petit peu de trafic, finalement, entre Oman et l'Iran. Mais vous n'êtes pas du tout à l'abri qu'une petite vedette des gardiens de la Révolution aille se promener par là et vous tire dessus. Bon, là, en l'occurrence, venant de la CMA, comme il y a eu le Kribi qui a réussi à sortir le 2 avril, il y a eu malheureusement l'Everglades et le Galapagos qui, eux, le 18 avril, n'ont pas pu passer. Bon, je suppose que CMA et leurs services internes avaient des garanties pour se dire qu'ils pouvaient tenter le coup.
2: Est-ce que vous avez des nouvelles, Mathieu Lebrize, des capitaines français et de leur équipage qui sont bloqués ?
3: Alors, pour ceux de nos membres et les nouvelles qu'on a reçues, on a surtout des nouvelles par rapport à comment ils vivent et comment ils le ressentent. Il y a beaucoup de marins qui sont à bord. Ils se demandent, un jour on leur dit, bon, on va tenter le coup, finalement non, on va peut-être pouvoir vous ravitailler, oui, ben non. Bon, au final, dans tout ça, les navires qui sont sous pavillon français s'en sortent bien. La CMA-CGM a les moyens d'envoyer sur place, ou même les armements français qui sont bloqués, moyens d'envoyer sur place suffisamment de nourriture, ou en tout cas soutien, et d'avoir pu organiser les relèves, notamment pour ceux qui, à un moment donné, arrivaient au bout de ce qu'ils pouvaient faire.
2: Oui, ça veut dire qu'on a le droit de demander de quitter le navire, d'être rapatrié.
3: Alors, on a le droit de demander. Au début, on a souvent, tout le monde a dit, et notamment ça, c'était un retour de nos membres, qu'ils étaient volontaires. Ils étaient surtout volontaires parce que le code de la marine marchande et leur conscience professionnelle faisaient qu'ils n'avaient pas envie d'abandonner leur navire. Après, il faut trouver quelqu'un d'autre pour pouvoir venir vous relever. Moi, personnellement, j'ai

0: Je ne sais pas si un marin, son épouse serait forcément ravie de savoir qu'il part sur un théâtre d'opération où il y a vraiment des gros soucis militaires, alors que nous ne sommes que civils. Il y a ça à prendre en compte. Et derrière, donc les relèves ont pu être faits pour, en tout cas, ce qu'on sait, des armateurs français. Mais il y a d'autres armateurs qui ont peut-être moins de possibilités de le faire, financières, ou qui n'ont pas forcément la volonté de le faire. Ben, il y a d'autres marins de notre nationalité qui sont bloqués également et qui n'ont pas de relève. Et là, psychologiquement, pour certains, c'est compliqué.
1: Un capitaine peut quitter son navire?
0: Donc, capitaine ne peut pas quitter son navire. La loi française dit qu'il y a un droit de retrait, mais globalement, on ne peut pas quitter son navire comme ça.
1: Est-ce qu'on est formé, quand on est capitaine de navire ou même marin, à ce genre de situation de crise? Parce qu'il y a des endroits maritimes dangereux hein, dans le monde. Le détroit d'Ormuz n'est pas le seul. Il y a des actes de piraterie parfois à certains endroits.
0: Absolument. Mais bon, aujourd'hui, il faut être très clair, les marins sont pas préparés à subir ce type d'attaque. On est avant tout des civils, on est formés à la navigation, on est formés à la sécurité maritime classique, à la gestion des incendies, à des avaries, et comme vous l'avez indiqué, dans certains cas, à la piraterie. Mais on n'est absolument pas formés pour faire face à des attaques sophistiquées impliquant des missiles, des drones ou des mines navales. Dans le détroit d'Ormuz, la situation a profondément changé en quelques mois. Et même, je dirais qu'elle change presque en quelques jours. En 2-3 jours, vous voyez bien qu'on nous dit qu'on peut passer. Finalement, après, on ne peut plus. Puis finalement, ceux qui essaient de passer, ils se font quand même tirer dessus. Ceux à qui on a donné des gages, pareil. Donc, on ne sait absolument pas. Et on n'a absolument pas de gage de sortir. On n'est plus dans un simple environnement à risque, mais dans un espace qui est vraiment un espace de confrontation militaire. Les navires marchands, ils sont exposés à des menaces qui relèvent plus du militaire qu'un simple décalage majeur qu'il peut y avoir entre un petit problème de sûreté et une confrontation. Là, il y a vraiment une différence entre la réalité du terrain et la préparation des équipages. Alors, il y a des protocoles de sécurité hein, qui existent, hein, mais ils ont leurs limites. Ça a été pensé pour des risques comme la piraterie ou les accidents, mais pas pour des frappes qui sont rapides, imprévisibles et puis potentiellement massives. Les Iraniens peuvent très bien envoyer plusieurs drones sur un navire. Donc concrètement, un équipage civil, il n'a pas les moyens techniques ni les capacités opérationnelles pour se défendre face à ce type d'attaque.
1: Merci beaucoup pour vos précisions très intéressantes. Mathieu Lebrise, merci d'avoir été en direct dans le 17-20 France Info, capitaine de navire et président de l'Association française des capitaines de navire.
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1: Il est 17h21 et c'est le fil info d'Emmanuel Langlois avec Donald Trump qui augmente brusquement la pression sur l'Iran.
3: Le président américain menace de bombarder le pays avec une intensité bien plus forte qu'avant si les dirigeants iraniens ne concluent pas d'accord avec les États-Unis. Le locataire de la Maison-Blanche qui pourtant avait plusieurs fois assuré récemment avoir tout son temps concernant l'Iran. Téhéran dit continuer de son côté à étudier la proposition américaine pour mettre fin à la guerre. La France, elle présente ses exigences pour lancer une mission de sécurisation dans le détroit d'Ormuz. L'Elysée propose aux États-Unis et à l'Iran de traiter la question à part du reste du conflit et des négociations. Dans ce contexte, le porte-avions français Charles de Gaulle a franchi, lui, le canal de Suez. Le porte-parole du collectif Bassine Non Merci, condamné en appel à 6 mois de détention à domicile sous bracelet électronique. Il était notamment jugé pour participation à un groupement, menace de destruction et vol d'une pelle ainsi que des inscriptions sur un panneau. C'était lors de plusieurs manifestations contre les réserves d'eau agricole à Sainte-Soline dans les Deux-Sèvres en octobre 2022. Et puis la justice française, elle demande la poursuite de l'instruction pour complicité de génocide et crimes contre l'humanité visant Agathe Abiarimana. Elle a infirmé le non-lieu prononcé l'an dernier par deux juges d'instruction parisiennes en faveur de l'ex-première dame du Rwanda, désormais âgée de 83 ans, dans l'enquête sur le génocide contre les Tutsis en 1994.
1: Info. Record battu depuis le début du conflit au Moyen-Orient. Les prix de l'essence atteignent en France des niveaux historiques. 2,03 € pour le litre du sans-plomb 95 en moyenne, soit 32 centimes de plus qu'à la veille des frappes sur l'Iran le 28 février. Plus 30 centimes pour le SP98, 2,12 € le litre. Le gouvernement prépare de nouvelles annonces pour venir en aide aux secteurs les plus touchés. Il va y avoir un changement d'ampleur, promettait hier Sébastien Lecornu. Paul Barcelone, vous êtes à l'Élysée. l'Élysée où avait lieu ce matin le Conseil des ministres et ce sujet brûlant a évidemment été abordé.
2: Sébastien Lecornu l'a dit, la géopolitique est entrée dans le réservoir de carburant des Français. Alors le gouvernement essaye de s'adapter à une situation de plus en plus imprévisible, décrypte un conseiller de l'exécutif. Comment donc changer d'échelle, puisque c'est la promesse formulée hier par Sébastien Lecornu à l'Assemblée nationale. Deux manières de le faire, dit-on au gouvernement. D'abord en élargissant le nombre de Français concernés par les aides. La plateforme pour les 3 millions de travailleurs modestes et grands rouleurs ouvrira le 27 mai. Des discussions sont en cours avec les taxis, avec les VTC aussi, avec des risques tout de même sur un changement de montant des courses. Deuxième stratégie, augmenter le montant de ces aides, ce que le gouvernement a déjà fait ces dernières semaines, en renforçant pour ce mois de mai les aides pour les agriculteurs, les pêcheurs et les transporteurs routiers.
1: Quand est-ce que ces annonces pourraient intervenir et avec quelle ampleur ?
2: Alors, annonce attendue en début de semaine prochaine. Une nouvelle réunion de ministres concernés par la crise des carburants est aussi prévue demain soir autour de Sébastien Lecornu pour continuer de plancher et de travailler. Jusqu'à maintenant, 360, 380 millions d'euros d'aide ont déjà été annoncés dans un contexte, vous le savez, tendu, très tendu pour les finances publiques. Il ne faut donc pas s'attendre au grand soir. Toujours pas de chèque à l'aveugle, prévient Maud Bréjon, la porte-parole du gouvernement. C'était tout à l'heure à la sortie du Conseil des ministres.
4: Le cap ne variera pas. L'objectif, c'est bien d'être aux côtés des secteurs les plus exposés, d'être aux côtés des Français qui travaillent et des Français qui travaillent pour qui l'augmentation des prix du carburant est la plus problématique. Pour autant, dans un conflit qui s'installe, il y a nécessité, comme l'a dit le Premier ministre hier, de changer d'échelle. Et donc, c'est pourquoi nous travaillons à de nouvelles mesures d'aide.
2: Et si je résume, toujours des aides ciblées, secteur par secteur, pas question de bloquer les prix, demande de la France insoumise, ni de baisser la TVA, comme le réclame le Rassemblement national. Preuve que ce changement d'ampleur promis au gouvernement ne signifie donc pas pour autant un changement de stratégie.
1: Paul Barcelone, service politique de France Info. Nous vous racontions au début de la semaine sur France Info l'invasion précoce de moustiques à la Grande Motte dans le sud de la France. Eh bien, les autorités sanitaires viennent de renforcer leur surveillance sur les moustiques tigres dans tout le territoire. Ces insectes transmettent à l'homme le chikungunya, la dengue, le virus Zika. Il y avait eu une explosion de cas l'année dernière en métropole et en Outre-mer. Anne Lordanier, ces moustiques tigres sont présents partout et c'est justement ce qui inquiète.
5: Oui, le moustique tigre est présent dans 83 des 96 départements de la métropole. Et le problème, c'est qu'il transmet des maladies parfois graves. L'an dernier, il y a eu une véritable explosion de cas de chikungunya, plus de 50 000 cas à La Réunion. Une épidémie qui s'est propagée dans l'Hexagone avec près de 2 400 cas importés. Ça, ce sont les voyageurs qui rentrent de la zone contaminée. Mais il y a aussi eu un nombre record de cas autochtones, 809 cas. Des personnes qui n'ont pas voyagé et qui ont été infectées par un moustique tigre ici, en métropole, lui-même ayant piqué une personne déjà infectée. On a aussi eu près de 2400 cas de dengue importés, seulement 30 cas autochtones et 17 cas de Zika importés.
1: Quels sont les symptômes de ces maladies ?
5: Si on est piqué par un moustique tigre, on va voir un médecin en cas de fièvre, de maux de tête ou de douleurs articulaires. Heureusement, on meurt rarement de ces maladies, mais les douleurs peuvent persister des années. Attention aussi au moustique Culex, qui transmet le virus du Nil occidental. Là, il y aura de la fièvre, des nausées, parfois des atteintes neurologiques. Les soignants ont l'obligation de signaler chaque cas suspect. Cela permet aux autorités de mener une enquête sur l'entourage du malade et de démoustiquer, si nécessaire, les zones qu'il a fréquentées.
1: Où en est-on depuis le début de l'année ?
5: Eh bien, la saison des moustiques démarre à peine en métropole, mais il y a des signaux inquiétants à Mayotte, où on compte depuis le début de l'année près de 1000 cas de chikungunya. En Guyane, on en compte 204. D'ailleurs, les autorités vont lancer une campagne de vaccination dans ces territoires. Il existe deux vaccins contre le chikungunya. L'an dernier, à La Réunion, la campagne de vaccination a dû être stoppée pour les plus de 65 ans à cause d'un décès dû au vaccin. Depuis, un nouveau vaccin a été mis au point pour les personnes âgées.
1: Anne Lordanier, spécialiste santé de France Info. La météo dans un instant.
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1: Bonsoir Patricia Charbonnier.
12: Bonsoir Céline.
1: Le temps est encore très instable hein, ce soir, mais on devrait retrouver le soleil demain, dans la journée.
12: On est encore sous les nuages ce soir, avec des averses en particulier entre le sud-ouest et le grand est. Alors la matinée sera encore bien fraîche demain, très grise et très humide, avec de nombreux brouillards qui pourraient tarder à se lever demain entre le sud-ouest et le Val-de-Saône. Quelques pluies résiduelles sur le grand est, quelques pluies sur la Bretagne, du soleil dès demain matin dans le sud-est et donc dans l'après-midi. Là, l'amélioration va vraiment se confirmer avec le retour des éclaircies sur une bonne partie du pays. Encore quelques averses, mais vraiment le risque sera très limité, plutôt le long des frontières du nord, près des frontières de l'est, en montagne, et des averses sur la Bretagne.
1: Retour du soleil, ça veut dire température en hausse?
12: À partir de demain après-midi, la matinée s'annonce très fraîche en Normandie, dans le Grand Est, dans le centre-val de Loire. 3 degrés par exemple demain matin à Bourges, 4 à Reims, mais dans l'après-midi, température en hausse partout. Météo France prévoit jusqu'à 21 degrés en Corse, 19 à Limoges, 18 à Paris et Dijon, et 16 à Nancy.
1: Patricia Charbonnier, pardonnez-moi. À tout à l'heure, on se retrouve juste avant 18h pour un nouveau point météo. France Info, 17h30. Et c'est Emmanuel Langlois pour l'info.
3: L'enquête sur le foyer d'antivirus à bord du bateau de croisière Ondus qui mouille toujours au large du Cap-Vert avant de rejoindre théoriquement les Canaries. D'après la compagnie, une des personnes décédées a pris brièvement un vol KLM de Johannesburg vers les Pays-Bas. Mais elle a été débarquée avant le décollage. Selon l'équipage, elle n'était pas en état pour prendre le vol. Un des avions qui a décollé du Cap-Vert aujourd'hui a atterri tout à l'heure aux Canaries. Un autre avion médicalisé transportant des patients évacués a décollé et a destination des Pays-Bas. Pour le chef de l'OMS, l'Organisation mondiale de la santé, la situation n'est pas similaire à celle du début de la pandémie de Covid-19. Au Moyen-Orient, le porte-avions français Charles de Gaulle va se prépositionner dans la région du Golfe et se tient prêt à sécuriser le détroit d'Ormuz, selon l'Élysée, pour qui le déblocage doit être décorrélé de négociations entre Téhéran et Washington sur la fin de la guerre. Une proposition américaine pour mettre fin au conflit est toujours en cours d'examen par l'Iran, affirme ce soir le porte-parole de la diplomatie iranienne. Près de 6 mois après le spectaculaire braquage du musée du Louvre, la commission d'enquête parlementaire pour mieux protéger le patrimoine français livre son rapport. C'est l'émission Complément d'enquête qui le révèle. Alors, quelles en sont les grandes lignes? On voit ça avec vous, Thierry Fioril.
13: Des pistes claires et pleines de bon sens, mais pas encore financé, alors même que le rapport préconise une hausse des moyens consacrés à la sécurité des musées. Il faudrait aussi renforcer le fonds de sûreté doté de 30 millions d'euros par an depuis l'année dernière. Les parlementaires voudraient également plus de cohérence en commençant par une loi de programmation pluriannuelle pour encadrer les dépenses liées à la restauration du patrimoine. Plus de rigueur dans la cybersécurité en séparant les systèmes, plus de contrôle audit de sécurité transmis au ministère. Le rapport préconise enfin que les directeurs de musées nationaux soient nommés par les conseils d'administration et plus par le président de la République. La fin du fait du prince, une petite révolution.
3: Thierry Fioril. Et puis le pape Léon XIV pourrait venir en France fin septembre, affirme la conférence des évêques de France. D'après une ébauche de programme, le souverain pontife ferait étape à Paris, mais aussi à Lourdes.
1: Merci beaucoup. C'était Emmanuel Langlois. Il y a le football hein, ce soir, avec cette soirée qui nous attend entre le Bayern Munich et le Paris Saint-Germain pour une place en finale de la Ligue des Champions. On va retrouver nos envoyés spéciaux à Munich dans les prochaines minutes. Et nous serons avec une personnalité fan historique du PSG depuis plus de 50 ans. Je ne vous en dis pas plus. D'abord, le Charles de Gaulle qui se rapproche du détroit d'Ormuz.
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1: Le porte-avions français se positionne pour une sécurisation du passage stratégique quasi paralysé depuis 2 mois. Cette coalition maritime qui réunit des pays européens et asiatiques est emmenée par la France et la Grande-Bretagne. Elle veut rétablir la liberté de navigation dans le détroit. Et pour assurer cette liberté, les Européens avancent leur pion, ou plutôt leur navire. Bonsoir Eric Biegala.
7: Bonsoir Céline.
1: Le porte-avions Charles de Gaulle vient donc de prendre la direction du Golfe.
7: Oui, le Charles de Gaulle vient de quitter la zone dans laquelle il croisait, en Méditerranée orientale. Il est en train de passer le canal de Suez et descend plein sud, en mer Rouge, et devrait se prépositionner en mer d'Arabie au sortir du détroit d'Ormuz et du golfe d'Oman. Objectif, être prêt à entrer en action avec ses moyens aériens et navals, auxquels devraient venir s'ajouter d'autres bâtiments européens pour assurer la liberté de navigation dans le détroit. Les marines allemandes, britanniques et italiennes au moins devraient participer au futur dispositif. Alors, de quoi s'agit-il ? L'idée générale, souffle-t-on du côté de l'Elysée, c'est d'amener les belligérants, iraniens comme américains, à décorréler la liberté de navigation dans le détroit de leurs possibles négociations sur les autres sujets. Entendez, le nucléaire, les missiles balistiques, etc. etc. Les Européens proposent donc qu'iraniens comme américains lèvent leur blocus respectifs du détroit d'Ormuz comme des ports iraniens et s'en remettent aux Européens et aux autres pays non belligérants pour assurer la sécurité dans le détroit. Alors à cet effet, la présence du groupe aéronaval français devrait pouvoir rassurer armateurs, assureurs et équipages civils des navires coincés dans le golfe Persique, il y en a plus de 1500, pour leur permettre de transiter en confiance par le détroit. Le Charles de Gaulle devrait pouvoir être à pied d'œuvre en mer d'Arabie d'ici une grosse semaine, 10 jours à peu près.
1: Mais là, ça veut dire, Eric, que les Iraniens et les Américains doivent d'abord s'accorder avant que les Européens puissent intervenir à Ormuz.
7: Oui, c'est l'idée. Ils doivent s'accorder, mais pas entre eux. Ils doivent s'accorder chacun avec les Européens. La crédibilité des Européens pour assurer la sécurité sur Ormuz reposant justement sur leur non-belligérance. Il s'agit donc de contraindre Américains comme Iraniens à renoncer à toute idée de contrôle de la zone et particulièrement de contrôle militaire. Alors pour les Américains, mettre un terme à leur blocus des ports iraniens, ça ne devrait pas leur coûter grand-chose, surtout si à la clé, il y a une véritable négociation qui s'engage avec le régime iranien. Quant à une levée du blocus iranien sur Ormuz, c'est aussi dans l'intérêt immédiat des Américains. L'interdiction du détroit entraîne mécaniquement une flambée des prix du pétrole qui gagne aussi les États-Unis où le prix du carburant à la pompe grimpe toujours. Pour les Iraniens, en revanche, ce sera un peu plus dur de lâcher leur mainmise sur la circulation dans le détroit d'Ormuz. À vrai dire, c'est leur principale carte maîtresse dans la négociation qui est censée s'engager avec les États-Unis. Et pour les Européens et les autres, il y a urgence à rétablir cette liberté de navigation avant même que ne s'engagent des négociations et de ne surtout pas devoir attendre que ces négociations aboutissent, ce qui pourrait prendre des semaines, voire des mois.
1: On est donc au tout début d'une nouvelle séquence. Merci pour ces précisions. Eric Biegala, rédaction internationale de Radio France. Et maintenant, ce nouveau mot qui fait peur, hantavirus, doit-on s'en inquiéter ? Car 3 personnes en sont mortes, plusieurs cas ont été identifiés parmi les passagers et l'équipage du MV Ondius, ce navire de croisière néerlandais qui patiente toujours au large du Cap-Vert. Il devrait finalement être accepté sur l'île espagnole de Tenerife, ça c'est dans les Canaries. Bonsoir Anne Le Gall.
14: Bonsoir.
1: 3 malades ont pu être évacués cet après-midi. Hein.
14: Oui, ces 3 patients font actuellement route vers les Pays-Bas à bord de 2 avions médicalisés. On sait qu'il y a parmi ces 3 passagers évacués 2 membres d'équipage malades et 1/3 personne asymptomatique mais qui a été en contact avec un passager positif à l'hantavirus.
1: Donc ça fait 3 personnes évacuées en plus des 3 passagers voilà. Décédés. Mais l'OMS, l'Organisation Mondiale de la Santé, fait état de 8 cas au total. On sait où se trouvent les 2 autres patients qui manquent là.
14: Voilà, il y a 8 cas parce qu'il y a un malade qui reste hospitalisé en Afrique du Sud et par ailleurs, le ministère suisse de la Santé a indiqué ce matin qu'un homme qui revenait d'un voyage en Amérique du Sud avec sa femme fin avril et qui a navigué sur ce navire de croisière s'est présenté à l'hôpital de Zurich car il souffrait de symptômes suspects. C'est lui, le 8e cas. Il est actuellement pris en charge en Suisse. Précisons que selon l'OMS, sur les 8 malades recensés, la contamination par l'hantavirus a été confirmée par des tests dans 3 cas et notamment chez ce patient hospitalisé à Zurich.
1: Qu'est-ce qu'on sait, Anne, de la dangerosité de cet hantavirus à ce stade ?
14: Alors, comme tous les hantavirus, cette souche des Andes peut entraîner des symptômes respiratoires, cardiaques, de la fièvre. Mais la mortalité liée à cette souche originaire d'Amérique du Sud est particulièrement élevée. Chez les malades contaminés, elle varie entre 20 et 35%. Et cet hantavirus des Andes a en plus la particularité, sur un total de 38 hantavirus connus à ce jour, de pouvoir se transmettre d'humain à humain. Ça signifie qu'en plus d'un foyer de contamination via des souris ou des rats, qui est le mode de contamination classique et qui a pu survenir en dehors du bateau, eh bien, il y a pu y avoir sur ce navire de croisière des transmissions de virus entre passagers. Et par ailleurs, la question du voyage en avion d'un passager malade va aussi nécessiter des investigations pour casser d'éventuelles chaînes de contamination. Mais si l'on se place d'un point de vue global, l'Organisation mondiale de la santé se veut rassurante car cette transmission interhumaine suppose des contacts très rapprochés et en l'état des connaissances, selon l'OMS, le risque global pour la santé publique est faible. Nous ne sommes pas dans une situation similaire à celle du début de pandémie de Covid.
15: Et quant à ce navire de croisière qui reste pour l'instant immobilisé au large du Cap-Vert, qu'est-ce qui va se passer pour les autres passagers ?
14: Alors les autres passagers, ils sont 140 effectivement, dont 5 Français. Et on a appris aujourd'hui que ce bateau devrait finalement pouvoir accoster dans un délai de 3 jours sur l'île de Tenerife, aux Canaries. Et selon l'OMS et les autorités espagnoles, sauf cas critique, tous les passagers étrangers pourront être rapatriés chez eux. Ça nécessitera bien sûr des contrôles et des précautions sanitaires. Et en attendant, deux infectiologues néerlandais ont déjà rejoint les passagers à bord du navire pour commencer à mener une enquête sanitaire et faire des prélèvements.
15: On va recommencer les tests PCR dans le nez là ou quoi, Anne ? On commence à se poser la question en tout cas.
14: On ne sait pas. En tout cas, pour ces passagers, oui, la oui, distance, eux, oui. L'isolement, tout ça, ils connaissent.
15: Hein, voilà, ça nous dit quelque chose, ça nous rappelle quelque chose, hélas. Merci beaucoup, Anne Le Gall, spécialiste santé de France Info. 15 milliards d'euros sur 3 ans, voilà ce que va investir Amazon en France. Le géant du commerce en ligne promet de créer 7000 emplois en CDI et aussi de construire de nouveaux centres de distribution. Benoît Berthelot est journaliste chez Bloomberg, auteur de l'ouvrage Le Monde selon Amazon. Et d'après lui, l'entreprise américaine peaufine sa stratégie de communication en annonçant cette grosse vague d'embauches dans l'Hexagone.
16: Et Amazon aime bien faire ces annonces où ils regroupent des investissements sur plusieurs années, à la fois pour les emplois et les investissements en argent. Ça fait des effets comme ça d'annonces, mais effectivement, si on lit année par année, Amazon n'a jamais cessé d'ouvrir des nouveaux centres de distribution, c'est-à-dire des entrepôts où ils stockent ses produits. Amazon n'a jamais cessé d'améliorer son maillage du territoire. Et en fait, oui, c'est vraiment la suite de cette stratégie. Avec la nouveauté, c'est que ces entrepôts maintenant sont robotisés, donc c'est des investissements à la fois plus coûteux que de simples étagères. C'est des étagères montées sur des robots, etc. Mais n'empêche qu'il faut en ouvrir plus et mieux les répartir sur le territoire. C'est vraiment ça le projet d'Amazon. Donc ça fait effectivement ces nouveaux centres de distribution à plusieurs endroits de France.
15: Et particulièrement en France, ou la stratégie est la même ailleurs en Europe pour Amazon ?
16: La stratégie est vraiment la même partout en Europe. Simplement, les pays sont à des stades plus ou moins avancés. Pour Amazon, la France n'est pas du tout le plus gros pays en Europe. C'est plutôt l'Allemagne, l'Angleterre, même l'Espagne a rattrapé la France. Donc les Français ne sont pas les plus gros consommateurs d'Amazon en Europe, pour plein de raisons traditionnelles, de concurrence en France, d'autres sites, du fait que les Français par exemple, aiment bien acheter leurs livres dans les librairies toujours. Mais du coup, les phases d'investissement en sont là pour la France. Et la robotisation, c'est vraiment quelque chose qu'Amazon fait partout dans le monde et dans tous les pays européens.
15: Et donc, dans ce nouveau projet, Amazon promet 1000 emplois pour Beauvais, dans l'Oise, qui va donc voir s'implanter un centre de distribution Amazon. Son maire, Franck Pia, est ravi. Il était sur France Info ce matin.
17: C'est forcément une excellente nouvelle pour notre territoire.
18: 1000 emplois, il n'y a pas d'effet d'annonce, ce sont vraiment 1000 emplois nouveaux. Ce ne sont pas des emplois qui avaient déjà été annoncés par le passé.
17: Non, non, c'est bien 1000 nouveaux emplois pour notre territoire. D'ailleurs, le groupe Amazon est en train en ce moment de recruter. Il y a eu d'ailleurs dernièrement un forum de l'emploi qui a été organisé, où j'étais présent, organisé par la Maison de l'Emploi et de la Formation que nous avons. Et donc, les recrutements sont en cours et on a reçu d'ailleurs déjà plus de 1000 CV.
15: Excellente nouvelle pour le territoire, dit donc le maire de Beauvais. Benoît Berthelot, vous qui avez enquêté sur le fonctionnement d'Amazon, est-ce que c'est toujours une excellente nouvelle pour un territoire, l'implantation d'un centre Amazon ?
16: Alors, pour la commune, c'est toujours une bonne nouvelle pour elle, puisqu'il y a des retombées fiscales au niveau de la commune. Hein. Pour l'emploi aussi, Amazon recrute beaucoup en CDI maintenant. Il y a également un fort nombre d'intérimaires qui sont aussi recrutés. Ce qu'il faut bien voir, c'est que c'est des CDI voilà, qui sont payés un peu au-dessus du SMIC et des emplois qui ont un très fort turnover. On est plutôt sur des emplois pour des étudiants, pour des jeunes, pour des personnes qui veulent se réinsérer dans l'emploi. C'est des emplois très peu qualifiés, de manutention, hein, qui sont très répétitifs, qui entraînent des à force des douleurs physiques, etc. C'est vraiment ce type d'emploi, les emplois dont on parle et dans les entrepôts. Idem pour la livraison. À Amazon, vous aviez cité tous les prestataires et les emplois indirects. Bon, les jobs de livreur sur Amazon, c'est pareil. C'est des emplois quand même très précaires à très fort turnover. Mais il est vrai qu'Amazon embauche maintenant surtout en CDI. Et leur problème, c'est plutôt de garder leurs employés et d'en recruter régulièrement des nouveaux pour faire face au turnover qu'autre chose.
15: Le journaliste Benoît Berthelot, auteur du Monde selon Amazon, paru aux éditions du Cherche Midi, il répondait à Marie Bernardot. Donc 7000 emplois à la clé en France grâce à Amazon. Valentin Dunat, chez nous, combien de personnes travaillent pour le groupe américain ?
19: Alors, en additionnant les emplois directs et les personnes travaillant pour des sous-traitants ou des partenaires, Amazon affirme soutenir plus de 100 000 emplois à travers le pays. Dans les faits, il y a pour l'instant 25 000 salariés en CDI répartis sur les près de 40 sites logistiques implantés partout en France. Pour arriver à ce chiffre de 100 000 emplois, Amazon ajoute 43 000 emplois indirects dans la logistique, la construction et les services aux entreprises, et plus de 35 000 générés par les TPE-PME qui s'appuient sur les technologies et les services d'Amazon. Il y a une donnée que le groupe américain adore mettre en avant. Selon eux et une source indépendante qu'ils citent, depuis 2010, Amazon est devenu le premier créateur net d'emplois en France. Il faut dire que le géant américain est loin devant ses concurrents dans le domaine du commerce en ligne. C'est le leader incontesté, notamment en France, avec 42 millions de visiteurs tous les mois. L'entreprise a réalisé un chiffre d'affaires de 12 milliards d'euros en France en 2024. Ce sont les derniers chiffres dont on dispose. L'entreprise a déjà investi plus de 30 milliards d'euros depuis 2010. Enfin, dernier chiffre et non des moindres, Amazon paye des impôts en France. Elle fait même partie des 50 entreprises les plus contributives fiscalement, selon le cabinet Deloitte. En 2024, elle a payé 2,6 milliards d'euros d'impôts.
15: Amazon, on le rappelle, c'est d'abord et avant tout le commerce en ligne et la logistique, mais aussi des services, l'intelligence artificielle et les satellites.
19: Oui, et les investissements annoncés hier soir vont en partie permettre de développer ces derniers secteurs via l'une de leurs filiales AWS, Amazon Web Service, qui propose à ses clients divers services comme le stockage dans des clouds, la gestion de données en utilisant l'IA générative. Amazon explique que la très grande majorité des entreprises du CAC 40, comme Airbus ou des très grosses startups, s'appuient sur AWS. C'est tout de même 80% des entreprises du CAC 40 qui se servent de cette technologie américaine. Amazon, c'est aussi les satellites pour fournir un accès Internet haut débit avec Amazon Leo qui veut concurrencer Starlink. 80 lancements sont prévus pour déployer plusieurs milliers de satellites en orbite terrestre basse, notamment grâce à un contrat avec Arianespace et le lanceur Ariane 6. Enfin, la culture ou le divertissement avec Amazon Prime Video qui est entré dans la vie des Français puisqu'il y a désormais 9,5 millions d'abonnés en France. Donc Amazon diversifie son activité et investit énormément dans de nombreux secteurs, ce qui fait que dans le monde, le chiffre d'affaires d'Amazon est de près de 600 milliards de dollars. Cette entreprise pèse autant, par exemple, que la Belgique ou la Suède, autant que le PIB de ces pays. Enfin, concernant les effectifs d'Amazon, c'est environ 1,5 million de salariés dans le monde, dont une grande majorité en contrat long. C'est donc l'un des premiers employeurs privés dans le monde.
15: Valentin Dunat, cellule décryptage de France Info.
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15: On fait chauffer l'ambiance avant le grand match de foot de Ligue des Champions ce soir, juste après votre fil info, Emmanuel Langlois. Il est 17h47 et on apprend qu'une collégienne de 14 ans a été tuée de plusieurs coups de couteau dans l'Aisne.
3: C'est le parquet de Soissons qui l'annonce ce soir. L'adolescente a été découverte ce matin vers 8h, très grièvement blessée dans la rue, dans la commune de Fère, en Tardenois. À l'arrivée de secours, elle était décédée. Atteinte donc de multiples coups portés à l'arme blanche, écrit le parquet. Elle a été retrouvée morte. Une enquête pour assassinat est ouverte. L'enquête sur le foyer d'Antavirus, cette fois à bord du bateau de croisière Ondus, qui mouille toujours au large du Cap-Vert. Selon la compagnie aérienne KLM, une des personnes décédées à cause du virus a pris brièvement un vol entre Johannesburg et les Pays-Bas avant d'être débarquée avant même le décollage à cause de son état de santé. Le juge d'application des peines a tranché. Nicolas Sarkozy va bénéficier à partir de demain d'une libération conditionnelle après sa condamnation définitive à 6 mois ferme dans l'affaire Big Malion sur les dépenses de sa campagne présidentielle en 2012. L'ex-chef de l'État ne portera donc pas de bracelet électronique. Et puis la disparition de Pierre-François Veil, l'avocat troisième fils de Simone Veil, président de la Fondation pour la mémoire de la Shoah, avait 72 ans. Il aura consacré sa vie au service du droit, de la justice et du souvenir. Salut Emmanuel Macron.
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15: Et on espère ce soir encore utiliser tous les superlatifs pour qualifier ce duel entre le Bayern Munich et le Paris Saint-Germain. Une semaine après le somptueux match aller, c'est l'heure du retour et donc du dénouement de cette demi-finale de Ligue des Champions. Ça va se passer à l'Allianz Arena, là où les Parisiens ont été sacrés l'an dernier. Joli souvenir. Et là où on vous retrouve nos deux vénards, hein, Nicolas Perron et Xavier Monferrand, qui vont commenter cette rencontre à partir de 21h sur France Info. Bonsoir messieurs.
21: Bonsoir Céline.
22: Bonsoir à tous.
15: On rappelle quand même que le PSG, il a un but d'avance. Alors c'est bien, mais finalement, c'est pas grand-chose, Nicolas.
22: Ah, c'est pas grand-chose, c'est bien résumé. Effectivement, ça aurait pu être mieux, parce qu'on rappelle qu'avant de gagner ce match à 5 buts à 4, eh bien, le Paris Saint-Germain le gagnait 5 buts à 2, cette rencontre, avant de se faire bien revenir un petit peu au score. Donc c'est vrai qu'il y a un petit peu de frustration. Il y avait un double sentiment à l'issue de ce fameux match, ce match incroyable dont vous parliez. Il y avait le sentiment quand même, hein, d'avoir ce petit but d'avance, et puis ouais, la frustration de ne pas en avoir 2 ou 3, ce qui aurait pu être possible. Donc la question, c'est est-ce que ça va suffire? C'est bien difficile de répondre à cette question, tant tout peut se passer, tout simplement, sur ce match retour. On peut avoir droit au même festival qu'à l'aller, on peut avoir droit à un match un petit peu plus fermé, mais en tout cas, il va se passer des choses, évidemment. Et la question que le PSG ne s'est pas posée, c'est celle de contenir ce match nul, quelque part, ou en tout cas, de jouer pour ne pas prendre de but, pour sauver ce petit but d'avance. Ça, ce ne sera pas le cas, tout simplement, parce qu'en face, il y a une machine offensive, le Bayern Munich, qui est tout simplement la meilleure attaque d'Europe. C'est 3 buts inscrits en moyenne par match face à tous ses adversaires, hein, quelle que soit la compétition. Donc voilà, c'est un petit peu le tarif bavarois de prendre 3 buts. Donc on peut s'imaginer que le Paris Saint-Germain va concéder un but et remettre les pendules à zéro. Et puis l'autre raison, c'est que le Paris Saint-Germain ne sait pas faire. Hein. Tout simplement, dans l'ADN du Paris Saint-Germain, c'est un petit peu comme le Bayern, c'est attaquer, c'est avoir la possession du ballon, c'est jouer pour gagner. C'est comme ça que le Paris Saint-Germain est devenu ici même champion d'Europe l'année dernière. Donc c'est vrai que allez, c'est mieux d'avoir un but d'avance qu'un but de retard, mais c'est pas grand-chose.
15: On aura donc deux très grandes équipes, hein, sur le terrain, évidemment, ce soir. Probablement les deux meilleures équipes européennes du moment, avec uniquement de grands joueurs. Forcément, s'ils en sont là, c'est que c'est le cas. Mais il y a un chouchou quand même, côté parisien, Xavier Monferrand. C'est le Géorgien. Je vais pas dire son nom entier, parce que j'y arrive jamais. On va s'arrêter à Kvara.
23: Allez, non, tentez-le.
15: Kvara Tchrelia.
23: Presque. Pas mal. Vite ça. Kvaratskhelia.
15: Oh. Voilà, on l'a fait avec l'accent.
23: Ouais. Avec un collègue, un ancien basketteur géorgien, si nous entend Bessot.
15: Allez, on va dire Kvara.
23: Kvara, c'est l'homme des grands soirs. D'ailleurs, on parlait du score juste avant, lui, il a fait le boulot. Hein. Il a inscrit un doublé sur le match aller. Donc, Paris aurait pu effectivement gagner 5-2 grâce notamment à Kvara. C'est tout simplement l'homme du mois d'avril, hein, du côté du Paris Saint-Germain, l'homme en forme, le plus en forme, l'homme des grands soir certes, mais l'homme des grands soirs de Ligue des Champions en particulier. 10 buts cette saison en Ligue des Champions, 7 buts en 7 matchs de phase finale de Ligue des Champions. C'est vraiment, vraiment le joueur du côté du Paris Saint-Germain qui répond le plus aux attentes. Il y a toujours, vous savez, des discussions autour de Dembélé, parfois qui rate des choses, Barcola qui a des coups de moins bien. Kvaratskhelia, vous pouvez compter sur lui. Il y a un moment, quand Luis Enrique a voulu le piquer et le laisser commencer un match sur le banc, il rentre et il met tarif à l'adversaire. Non, c'est vraiment l'arme offensive numéro 1 du Paris Saint-Germain, le danger principal pour le Bayern Munich ce soir.
15: Alors, est-ce que de l'autre côté, on a une arme offensive, pour reprendre vos termes, du même calibre? Bah oui, évidemment, hein, côté Bayern, Nicolas, il y a Luis Diaz.
22: Oui, il y a Luis Diaz. C'est vrai qu'on parle beaucoup d'Harry Kane parce que c'est le meilleur buteur en Europe. Il est à 52 buts, il affole les compteurs. On parle beaucoup de Michael Olise parce que voilà, on a notre prisme franco-français.
15: Et puis c'est un petit génie, on peut le dire.
22: Oui, c'est certainement peut-être aujourd'hui le meilleur joueur du monde dans la création, et on le retrouvera évidemment avec l'équipe de France au Mondial, mais on parle moins de Luis Diaz, et pourtant c'est vrai qu'on peut faire le parallèle avec Kvaratskhelia, dans le sens où il n'était pas forcément
23: prédestiné, on va dire, au très très haut niveau. Il a fallu aller le chercher quand même, hein, Luis Diaz. Alors c'était pas en Géorgie, c'était lui au fin fond de la Colombie, et c'est vrai qu'il a complètement explosé. Alors pas forcément Bayern Munich, hein, déjà l'an dernier, la saison dernière avec Liverpool, mais c'est vrai qu'au Bayern il illumine vraiment la saison bavaroise. Il en est à 26 buts, énormément de passes, il est décisif dans plein de domaines, il a un énorme impact. Et lui aussi, bah, on l'a vu, hein, au match aller face à Marquinhos notamment, il a vraiment fait boire le bouillon aux défenseurs brésiliens du Paris Saint-Germain. Et il a aussi cette aura-là, Luis Diaz, parce qu'il a grandi dans une région très pauvre, hein, de la Colombie, où les recruteurs n'allaient pas. Il n'a pas fait de centre de formation, par exemple, avant de passer pro. C'est grâce à son père, en fait, qu'il est devenu une vedette locale du Valle Miato, c'est un genre musical colombien, hein, et c'est comme ça qu'il a pu se faire connaître, pour rejoindre Porto, puis Liverpool, puis donc le Bayern Munich pour 75 millions d'euros. Puis vous savez, Luis Diaz, Céline, c'est un symbole national en Colombie. Ses parents ont été kidnappés par la guérilla de l'armée de libération nationale fin 2023, avant d'être libéré au bout de 12 jours pour son père. Donc c'est un personnage vraiment à l'histoire atypique, qui est aujourd'hui en pleine lumière avec le Bayern.
15: Alors on n'a pas parlé évidemment de l'ambiance, parce qu'elle doit commencer à monter, même si on est à 3 heures du match, mais vous reviendrez nous voir, nous faire un coucou dans le 17-20, et notamment dans une heure, pour voir si les supporters sont en train d'affluer. Il y aura 75 000 supporters du Bayern de Munich. Il y aura des Parisiens aussi, et ce match, il est donc à vivre en direct sur France Info à 21h. La semaine dernière, quasiment à la même heure, avant le PSG Bayern, on était en ligne avec le médecin et comédien Michel Simès, grand fan du Paris Saint-Germain, qui était très fébrile avant le match aller. Ben, on va tout de suite prendre sa température, sa tension. Bonsoir Michel.
0: Bonsoir.
15: Alors vous êtes dans quel état ce soir?
0: Ben, je ne sais pas si vous vous souvenez, mais la semaine dernière, je vous avais pronostiqué 3-0, ce qui prouve que je suis quand même un très bon pronostiqueur, mais on avait quand même les 3 buts d'écart à un moment, on avait 5-2.
15: Et une victoire du Paris Saint-Germain.
0: Voilà, et je vous avais dit qu'avec 3 buts d'écart, je serais un peu rassuré pour le match retour. Alors c'est sûr qu'un but, c'est léger, mais avec ce qu'on a vu au match aller, tout peut se passer. Donc effectivement, la tension commence à monter. Je vais éviter de me la prendre pendant le match, mais je pense qu'on va, là où ça va être très très compliqué, c'est les 20 ou 30 premières minutes. Ça va être absolument terrible.
15: Pourquoi? Parce que c'est là que tout va se jouer pour vous?
0: C'est difficile de vous dire après le match aller que ça va jouer entre dans les 20 premières minutes, mais il est évident que le Bayern va essayer de marquer très très vite, ce qui peut nous laisser la possibilité, parce qu'on sait que le PSG est capable de transition, de contre-attaque, comme on disait avant, très rapide, et que pour moi, le schéma idéal, c'est un Bayern qui monte à l'abordage, et nous qui arrivons à leur mettre un ou deux buts assez rapidement sur des contres. Et là, on pourrait respirer un peu.
15: Et vous pensez qu'il peut y avoir autant de buts que la semaine dernière? Il y en a eu 9. Hein.
0: C'est rare quand même à ce niveau qu'il y ait 9 buts. Maintenant, tout peut... Enfin, le match aller nous a montré que tout pouvait se voir en foot. Hein. Quand on a mené 5-2, jamais on aurait pensé qu'ils allaient en mettre 2 de suite. À la suite, donc tout peut se voir ce soir. Après, je pense que tout le monde dit qu'on va avoir un match extraordinaire. Je pense que oui, parce que ce sont deux équipes incroyables, probablement les deux meilleures équipes du monde en ce moment, que des équipes offensives. Et donc, on va au moins se régaler. Je ne sais pas si on aura 9 buts, mais on va se régaler.
15: Ça, c'est une certitude. Qu'est-ce que vous avez prévu alors pour la soirée? Parce que vous n'étiez pas au parc la semaine dernière, vous non, étiez en voyage, ouais. Et là, vous n'êtes pas à Munich.
0: J'ai loupé le match de la décennie, donc je suis content. Merci de remuer le couteau.
15: Pardon.
0: Cela dit, le pote à qui j'ai filé ma place, c'est devenu mon meilleur ami.
15: Ah bah, alors, il peut vous remercier. Oui, ça c'est sûr. Il vous en doit une.
0: Ce soir, ce sera chez moi, comme d'habitude, avec une dizaine de potes, une bière à la main et la pizza devant.
15: Le cliché.
0: Non, c'est pas le cliché, c'est heureusement qu'il n'y a pas trop de matchs, parce que sur le plan diététique, je vous assure que j'ai presque honte, en tant que médecin donnant des conseils depuis si longtemps, de me retrouver avec un truc pareil, c'est compliqué.
15: Ah, les pizzas et bières de temps en temps quand même, on a le droit de se faire plaisir. Et peut-être y aura-t-il la même soirée le 30 mai, si jamais les Parisiens se qualifient, ce sera face à Arsenal. Merci Michel, on vous souhaite une très belle soirée et une victoire qui vous ferait plaisir, hein, pour le fan historique du Paris Saint-Germain que vous êtes.
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15: Je suis ravie de vous voir, Patricia Charbonnier, parce que vous arrivez quand même avec une bonne nouvelle dans votre besace. Les éclaircies, leur retour, c'est pour demain.
14: L'amélioration va se faire progressivement, surtout à partir de demain après-midi. En matinée, ce sera encore assez gris, avec quelques pluies faibles sur le Grand Est ou encore sur la Bretagne, et surtout de nombreux brouillards entre le Sud-Ouest et le Val-de-Saône, et ces brouillards pourraient mettre un petit peu de temps à se dissiper. Ce sera très ensoleillé dès demain matin dans le sud-est et près des Pyrénées. Donc, dans l'après-midi, on va retrouver enfin des conditions météo plus calmes, de plus en plus d'éclaircies. On aura encore quelques averses, mais vraiment très localisées le long des frontières du nord, près des frontières de l'est. Toujours des averses en montagne avec une tendance orageuse, en particulier sur les Pyrénées. Quelques averses sur la Bretagne et la Normandie dans l'après-midi.
15: Et les températures qui vont repartir à la hausse,
14: hein. Là aussi, les nouvelles sont plutôt bonnes. Ouais. Demain matin, ça sera quand même assez frais, notamment en Normandie, dans le Grand Est et le centre-val de Loire. Seulement 1 degré à Alençon, 3 à Bourges, 4 à Reims, 7 à Lyon. Et donc là, dans l'après-midi, les températures repartent à la hausse. Météo France prévoit jusqu'à 21 degrés en Corse, 20 degrés à Bordeaux et Perpignan, 19 à Nice, 18 à Paris, Dijon et Clermont-Ferrand, 17 à Lille et 16 degrés à Nancy. C'est de la douceur pour la fin de la semaine jusqu'à samedi. On va repasser au-dessus des normales de saison avec un temps dans l'ensemble plutôt ensoleillé. Toujours un petit peu plus d'instabilité en montagne et le long de la façade atlantique. Et à partir de dimanche, reprise de l'activité orageuse.
15: Et alors, un petit mot pour les fans du PSG qui seront en terrasse pour suivre le match ce soir.
14: Ah, c'est frais ce soir.
15: Hein, ce soir, c'est frais.
14: Ah, c'est frais.
15: Mais il pleut pas ?
14: On a un petit risque d'averse, en particulier sur la Bretagne et entre le nord-est, le centre-Val de Loire, le massif central et le sud-ouest. Mais c'est surtout la fraîcheur. Hein.
15: C'est la fraîcheur ce soir, donc couvrez-vous, mettez bien vos plusieurs maillots du Paris Saint-Germain. Merci Patricia Charbonnier. Vous êtes sur France Info, il est 18h. C'est le journal de Marc Potvin. Bonsoir Marc.
21: Bonsoir.
15: Et à la une, le choc Bayern Munich-PSG donc ce soir.
21: Les deux meilleures équipes de foot d'Europe s'affrontent pour une place en finale de la Ligue des Champions. 3700 supporters parisiens ont fait le déplacement. Les supporters du Bayern présents à Munich se comptent en dizaines de milliers. Nous allons voir qu'ils sont très motivés. À suivre aussi, les distributeurs de carburant blanchis de l'accusation d'être des profiteurs de guerre par un document du gouvernement que nous allons détailler. Le navire de croisière frappé par un foyer d'antivirus qui va accoster dans un port des Canaries d'ici la fin de la semaine, malgré l'opposition du gouvernement régional. Et puis une sanction pour le coach de MMA filmé en train de donner des coups de pied à des enfants. L'interdiction d'entraîner des mineurs pendant 6 mois, des images qui ont révolté la ministre des Sports. Elle a choisi France Info pour réagir. Il reste donc une place à prendre pour la finale de la Ligue des Champions. Elle est en jeu ce soir à Munich. Le Bayern reçoit le PSG à partir de 21h. Demi-finale, retour après le match aller renversant de la semaine dernière. 5-4 pour les Parisiens, ce qui leur donne un léger avantage sur leurs adversaires. Bonsoir Sébastien Baer.
24: Bonsoir Marc, bonsoir à tous.
21: À Munich, pour France Info, le PSG compte bien défendre son titre en finale, mais le Bayern aussi rêve de la coupe aux grandes oreilles, ses supporters également.
24: Oui, ils la veulent, les supporters du Bayern, cette 6e étoile sur leur maillot, sevrée de victoire en Ligue des Champions depuis 2020 et une fameuse finale, souvenez-vous, remportée face au Paris Saint-Germain. Les supporters allemands imaginent déjà leur équipe à Budapest le 30 mai en finale, à l'image de Sven, certain à 80%, dit-il, de la qualification.
25: Ce serait le couronnement de la saison. On est déjà champion d'Allemagne, on est en finale de la Coupe. Ce serait chouette. Je suis confiant, on va gagner quoi qu'il arrive. Je pense qu'on va l'emporter 3-1.
24: Avec un but de retard, le Bayern va devoir attaquer, pas d'autre choix, sans s'exposer aux contre-parisiens, ce qui ne rassure pas forcément certains supporters allemands, qui se méfient particulièrement de Doué, Dembélé et surtout Kvaratskhelia. Thorsten, venu exprès de Brême, tout au nord de l'Allemagne, pour assister au match, imagine le scénario idéal.
6: Le mieux serait que le Bayern marque un but rapidement, avant la mi-temps. On prendrait alors le contrôle et tout le public serait à fond derrière l'équipe. Cela pourrait aussi avoir un petit effet sur le mental du PSG, alors pas sur les joueurs expérimentés comme Vitinha ou Fabian Ruiz, mais sur les plus jeunes.
24: Le Bayern qui sera encouragé par plus de 70 000 supporters de la première à la dernière minute. En cas de match serré, les supporters du Bayern sont convaincus que ce soutien sans faille peut faire la différence.
8: Sébastien Baer à Munich et pour France Info, Bayern Munich PSG, c'est à vivre en intégralité ce soir sur France Info à partir de 21h.
1: Il est 18h03, l'Iran continue d'examiner la proposition américaine pour mettre fin à la guerre.
8: Une fois que le pays aura arrêté sa position, il la transmettra au médiateur pakistanais. Ce soir, le principal négociateur iranien affirme que les États-Unis cherchent à contraindre Téhéran à la reddition. La pression est montée d'un cran. Tout à l'heure, Donald Trump a une nouvelle fois menacé de bombarder l'Iran. La France, elle, propose à Washington et Téhéran de traiter la question du détroit d'Ormuz à part du reste du conflit et des négociations. Paris fait valoir qu'elle est d'intérêt commun. Les marchés financiers, eux, veulent croire à une sortie de crise. Les cours du pétrole ont plongé sous les 100 dollars, loin du pic des 126 dollars atteint il y a quelques jours. Depuis le début du conflit, les prix à la pompe flambent, mais il n'y a pas eu de profiteurs de guerre parmi les distributeurs de carburant en France, selon un document publié ce soir par le gouvernement. Une analyse des moyennes de marge brute des stations-service, elle montre que ces marges ont eu tendance à baisser légèrement depuis le début de la guerre, Raphaël Ebenstein.
9: La marge brute sur un litre de gazole est passée de 28,1 centimes en moyenne en janvier-février à 26,7 sur la période entre début mars et début mai, selon les calculs des services du ministère de l'Économie. De quoi aller à rebours de certaines accusations envers les distributeurs. Aucune enseigne n'est mentionnée dans le document, qui sera réactualisé chaque semaine, mais des catégories indépendants, grande distribution, c'est-à-dire les supermarchés, et major, les groupes pétroliers, principalement Total Energy. Et ce sont justement ces majors qui ont le plus diminué leur marge brute, 9 centimes par exemple sur le litre de gazole, conséquence sans doute du plafonnement des prix, là où indépendants et supermarchés n'ont pas pu s'aligner. Mais aucun mauvais élève au final. Quant à la marge nette, le véritable bénéfice, elle varie entre 1 et 3 centimes par litre seulement, selon les distributeurs.
8: Raphaël Ebenstein.
1: L'Organisation mondiale de la santé cherche toujours à rassurer sur le hantavirus.
8: La situation n'est pas similaire à celle du début de la pandémie de Covid-19, affirme le chef de l'OMS. 3 cas suspects ont été évacués ce matin du MV Ondus, ce navire de croisière frappé par un foyer d'hantavirus. Il doit arriver à Tenerife, dans les Canaries, dans les jours qui viennent, Marie-Hélène Ballestero.
10: Oui, tout à fait. Il doit arriver, même si la situation reste tendue entre Madrid et le gouvernement régional qui continue de reprocher à l'exécutif de Pedro Sanchez le manque d'informations. De son côté, la ministre espagnole de la Santé, Mónica García, a pris la parole à la mi-journée lors d'une conférence de presse qui s'est tenue depuis le palais de la Moncloa à Madrid. Elle a confirmé que le navire de croisière doit accoster samedi au port de Granadilla, qui est situé au sud-est de Tenerife, près de l'aéroport du sud de l'île. Une fois sur place, et sauf cas critique, tous les passagers étrangers seront rapatriés dans leur pays respectif après avoir été examinés et testés. Quant aux 14 Espagnols à bord du bateau, ils seront transférés à l'hôpital militaire Gómez Ulla de Madrid où ils seront pris en charge, examinés et placés en quarantaine. La ministre a également souligné que les décisions prises au cours des réunions ont été transmises au gouvernement des Canaries. Par ailleurs, elle a assuré que l'exécutif central suit la situation de très près afin d'adopter les mesures nécessaires pour éviter toute éventuelle transmission du virus à terre.
8: Marie-Hélène Ballestero, correspondante de France Info en Espagne. Merci à vous.
1: Une enquête de flagrance pour assassinat ouverte dans l'Aisne.
8: Une collégienne de 14 ans a été retrouvée morte ce matin dans la rue à Fer en Tardenois. Elle a été tuée de plusieurs coups de couteau. On en vient au procès Atanor. L'une des victimes de l'officine criminelle a témoigné cet après-midi devant la cour d'assises de Paris. Marie-Hélène Dini, coach professionnelle, devait être assassinée le 24 juillet 2020 par cette officine de tueurs à gages, d'anciens ou actuels officiers du renseignement, des militaires, des policiers, dont certains qui s'étaient rencontrés au sein d'une loge maçonnique baptisée Atanor. 22 accusés comparaissent depuis fin mars et jusqu'en juillet pour avoir, au sein de cette officine, orchestré des violences, des intimidations et même un assassinat. Bonsoir Margot Steve.
7: Bonsoir.
21: C'est une histoire digne d'un film qui a fait de nombreuses victimes, dont cette coach, Marie-Hélène Dini, qui a réchappé de justesse au contrat d'assassinat qui pesait sur sa tête.
7: Oui, il y avait d'abord eu cette agression en 2019. Deux hommes qui me tombent dessus comme un Boeing qui m'atterrit sur la tête, raconte Marie-Hélène Dini. À l'époque, cette mère de famille est convaincue qu'elle est victime du hasard. Un coup de pas de chance, résume-t-elle. Pourtant, 9 mois plus tard, la police lui annonce qu'elle vient de réchapper à une tentative d'assassinat. Deux hommes ont été interpellés devant chez elle juste avant de passer à l'acte. À la barre, Marie-Hélène Dini raconte: on perquisitionne chez moi, on me demande si j'ai des documents sensibles, on me dit qu'il y a une balise sous ma voiture. Là, j'ai commencé à avoir vraiment peur, se souvient la quinquagénaire qui va jusqu'à embaucher un garde du corps, obsédé par une question: qui a bien pu vouloir la tuer? Elle, qui ne se connaît aucun ennemi, pense bien à ce projet qu'elle mène, créer un label de qualité dans les écoles de coaching professionnel. Cela fait des mécontents dans ce petit milieu, mais elle balaye vite cette idée. Derrière elle, dans le box des accusés, c'est pourtant bien l'un de ses anciens concurrents qui comparait pour avoir commandité son assassinat. C'est compliqué, commente sobrement Marie-Hélène Dini, d'être aujourd'hui à 2 mètres de ceux qui ont voulu me tuer.
21: Margot Steve, en direct de la cour d'assises de Paris pour France Info.
15: La préfecture du Rhône interdit à un coach de MMA d'entraîner des mineurs pendant 6 mois.
21: Yom Yidikes, aperçu dans une vidéo devenue virale sur les réseaux sociaux. On y voit cet entraîneur non licencié de la Fédération française de MMA donner des coups de pied dans le thorax à des enfants pendant un entraînement. La vidéo avait suscité la colère de l'association Mouv'Enfants, colère partagée par la ministre des Sports, Marina Ferrari, qui a choisi France Info pour s'exprimer pour la première fois sur ce sujet.
12: J'ai été, comme tout le monde, extrêmement indignée des images que j'ai pu découvrir. Ces images, elles sont absolument inacceptables. C'est voilà, une expression de violence vis-à-vis des enfants. Et on ne peut pas considérer qu'on puisse avoir une forme de méthode éducative ni de pratique sportive. C'est tout à fait condamnable. Toutes ces images m'ont révoltée. Je n'ai pas d'autre terme. Voilà, j'étais révoltée. Mais dès le 29 avril, j'ai demandé à l'administration et au ministère de prendre un arrêté en urgence. Un signalement au procureur de la République a été fait. Donc ce monsieur est aujourd'hui interdit d'exercer à titre professionnel ou bénévole auprès des mineurs. Il s'expose à des sanctions si toutefois il venait à contrevenir à cette interdiction.
13: Est-ce qu'une enquête est ouverte ?
12: Absolument, une enquête administrative est ouverte et comme je vous l'ai dit, nous avons saisi le procureur de la République.
21: Marina Ferrari, la ministre des Sports, et puis une disparition dans le monde des médias.
16: This is CNN Breaking News.
17: Very sad breaking news indeed, and for me very personally sad breaking news coming into the situation.
21: CNN annonce la mort de son fondateur, Ted Turner, avait 87 ans. Il avait créé la première chaîne d'information en continu en 1980. Un bouleversement dans le paysage médiatique à l'époque. Depuis, les chaînes info se sont multipliées, aussi bien aux États-Unis que plus près de chez nous en France.
15: Et pour le côté people, Ted Turner avait été marié avec la magnifique Jane Fonda. On s'en souvient également. Oh, c'était il y a plus de 20 ans, peut-être même 30. Merci beaucoup Marc Potvin, on va se retrouver tout à l'heure pour le Fil Info, il est 18h11.
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15: Bienvenue dans le 17-20 de France Info. Nous serons aux États-Unis dans un instant après l'annonce surprise de la fin de l'offensive militaire. Donald Trump semble privilégier la voie diplomatique. Mais comme toujours avec le président américain, c'est pas aussi simple que ça. Nous prendrons aussi des nouvelles des quelques 20 000 marins toujours coincés dans le détroit d'Ormuz, tandis que la France se dit prête à lancer une mission de sécurisation à certaines conditions.
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15: La journée de Donald Trump a commencé avec une menace. Nous allons bombarder l'Iran s'il ne conclut pas d'accord. Surprenant quand on sait que quelques heures plus tôt, on apprenait par la voix de Marco Rubio, ministre des Affaires étrangères, que la guerre était finie. Nous sommes en ligne avec Washington, le correspondant de France Info. Bonsoir Franck Madvon.
0: Bonsoir Céline, bonsoir à tous.
15: Alors on attend à présent le retour des Iraniens qui ont pris connaissance d'un projet américain pour un plan de paix. C'est officiellement pour cette raison que le président des États-Unis a suspendu hier soir l'opération d'escorte des navires dans le détroit d'Ormuz. Et aujourd'hui, donc, Donald Trump met une fois de plus la pression sur Téhéran. Il menace de nouveaux bombardements si l'Iran n'accepte pas donc un compromis.
0: Oui, un message matinal, hein, vous le disiez, comme souvent, matinal en heure américaine. Donald Trump y émet l'hypothèse suivante. En supposant que l'Iran accepte de respecter ce qui a été convenu, ce qui est peut-être audacieux, Epic Fury, donc l'opération militaire lancée contre l'Iran, prendra fin et le détroit d'Ormuz sera ouvert à tous. Sinon, en effet, les bombardements reprendront, fermez les guillemets. Ce n'est évidemment pas la première fois que le président américain brandit une telle menace. À chaque fois, il a renoncé à réveiller les armes. Donald Trump ne veut pas réactiver la guerre. Une guerre, on le dit presque chaque jour sur France Info, de plus en plus impopulaire aux États-Unis. Les prix à la pompe ont augmenté de plus de 50% depuis le début du conflit. Les cours du pétrole font du yo-yo en fonction des annonces de la Maison-Blanche. En forte baisse aujourd'hui, après l'annonce hier soir par Donald Trump de possibles négociations, puis de retour à la hausse en fin de journée après les dernières menaces du président. Les journées se suivent, se ressemblent, pour nous aussi hein, d'ailleurs. L'actualité de ce mercredi, c'est donc les

0: De leur côté, les États-Unis pourraient lever une partie des sanctions et le trafic maritime dans le détroit d'Ormuz serait de nouveau totalement ouvert. Il faut prendre avec prudence ce que dit Axios, fiable mais nourri en informations par la Maison-Blanche. D'après ce média, l'administration américaine estime ne jamais avoir été aussi proche d'un accord. Il y a toutefois déjà eu des phases d'optimisme dans le passé sans que rien n'aboutisse. Une réponse iranienne est espérée dans les 48 heures. J'insiste, on parle d'un simple protocole d'accord discuté entre les négociateurs américains, Steve Witkoff et Jared Kushner, et l'Iran sous le contrôle de médiateurs, en particulier le Pakistan. Les discussions en tant que telles auront lieu plus tard pour une durée d'une trentaine de jours, peut-être à Genève ou à Islamabad, on n'en est pas encore là. En tout cas, Washington attend manifestement une réponse iranienne à sa proposition. Quant à d'éventuelles négociations, on sait que le fossé reste très grand entre les États-Unis et l'Iran.
1: Franck Madvon, merci beaucoup, correspondant de France Info à Washington. Bonsoir Adel Bakawan.
2: Bonsoir.
1: Directeur de l'Institut européen d'études sur le Moyen-Orient et l'Afrique du Nord. Un protocole d'accord pour un dossier aussi complexe qui fait une page seulement, c'est sérieux ?
2: Oui, c'est sérieux, notamment depuis que la Chine est entrée en médiation pour la première fois depuis 67 jours de cette conflictualité. On sait très bien que hier, Abbas Araghchi, le ministre des Affaires étrangères iranien, était à Pékin. Jeudi prochain, il y aura Donald Trump. Après Donald Trump, toujours ce mois, il y aura Vladimir Poutine. Donc, Pékin est devenu le centre de gravité. On sait très bien que la Chine dispose des moyens énormes de pression sur la République islamique d'Iran. Et grâce à cette pression chinoise, les Iraniens ont accepté d'intégrer le programme balistique et le détroit d'Ormuz dans le cadre de négociations. Ça a bien été dit et c'est vraiment, ça doit être clair. Autrement dit, on n'est pas au bord de signer un accord, mais au contraire, on est au bord de signer un protocole d'accord. C'est très, très différent.
1: Donc vous êtes plutôt optimiste ce soir ?
2: Alors, écoutez, je ne suis ni optimiste ni pessimiste. Je travaille des données factuelles. Ce qui me compte, ce sont les données factuelles. Ça veut dire quoi ?
1: Mais les données factuelles sont souvent contradictoires avec Donald Trump.
2: Oui, absolument. Donald Trump travaille sur les trois leviers. La maximalisation des moyens militaires, on sait très bien, on le voit. La maximalisation du blocus et les moyens économiques, les pressions économiques sur la République islamique d'Iran. Et là aussi, il s'engage totalement dans la négociation. Autrement dit, l'un n'exclut pas l'autre. Les trois leviers en même temps.
1: Mmh. Là, on a vu, alors que la France est en train d'amener progressivement son porte-avions Charles de Gaulle vers le détroit d'Ormuz pour assurer, semble-t-il, une mission de sécurisation du détroit. Donc ce serait alors pas seulement la France qui participerait à cette mission, il y aurait plusieurs pays européens et asiatiques.
2: 40 pays.
1: 40 pays, emmenés également par la Grande-Bretagne. Il y a des conditions quand même posées par la France à cette mission de sécurisation, et notamment que l'Iran accepte de négocier et que les États-Unis lèvent leur blocus des ports iraniens. Est-ce que tout cela est possible ?
2: Tout cela est possible dans l'absolu, mais dans les détails, on sait très bien comment le diable se cache dans les détails, oui. N'est-ce pas ? Oui, la France, avec les 40 pays... les moyens factuels pour sécuriser le détroit d'Ormuz. Mais quand ? Mais à quel moment ? Mais avec l'accord de qui ? Bien évidemment, la France a posé ses conditions. La première condition, c'est que les États-Unis et la République islamique s'engagent dans la négociation. Un. Deux, après la négociation, ça ne suffit pas. Il faut absolument qu'ils signent un accord. Deux. Trois, ils doivent absolument, en même temps, les Américains et les Iraniens lèvent leur blocus. Blocus iranien contre le blocus américain. Alors, après, bien évidemment, la France et les 40 pays peuvent déployer leurs moyens pour sécuriser le détroit d'Ormuz.
1: Je voudrais quand même qu'on parle du bateau de l'armateur français CMA-CGM qui a été attaqué hier soir dans le détroit d'Ormuz. Est-ce qu'on sait si c'est bien un tir iranien ? Parce que ça n'a pas été confirmé.
2: Là, il n'y a aucun doute, mais je vais vous mettre dans le contexte en 30 secondes. Qu'est-ce qui s'est passé hier après-midi ? Hier après-midi, les Chinois et les Pakistanais ont négocié directement, je dis bien directement, avec Donald Trump en personne, pour qu'il mette entre parenthèses son projet liberté, hein, Project Freedom. Mmh. Alors, au moment où Donald Trump, après-midi, était en train de donner son accord, on est entré dans une zone grise. Je lève pas.

0: plein de négociations. Les Pakistanais informent les Iraniens qu'il est fort probable que Donald Trump accepte à suspendre ce projet, le projet de liberté des bateaux dans le détroit d'Ormuz. Dans cette zone grise-là, les Iraniens ont frappé le bateau. Autrement dit, c'était un moment où Donald Trump était en train de prendre sa décision et finalement, il a pris la décision et il n'a pas protégé le bateau. Ça a servi, si vous me permettez, ça a servi en termes de communication et de propagande d'une manière symboliquement très importante pour les Iraniens. Les Iraniens, dans cette zone grise d'attente, ils ont frappé ce bateau pour dire à la communauté internationale que désormais, c'est leur iranien qui règne dans le détroit d'Ormuz, mais aussi un message très fort pour leur base sociologique, pour dire nous sommes le plus fort, nous sommes le gagnant et ce sont les États-Unis qui cèdent.
1: Sauf qu'ils brisent un cessez-le-feu, les Iraniens, en faisant ça.
0: Ils brisent sans briser, tout en brisant. Ça veut dire quoi? Ça veut dire ces accrochages à la marge ne nous mettent pas en cause le cessez-le-feu. Par exemple, hier, toujours dans la journée, ils ont attaqué les Émirats arabes unis avec 15 missiles balistiques à la fois intelligents et des missiles de croisière, et aussi avec 4 drones. Mais tout cela n'a pas impacté directement les intérêts des États-Unis. Et lorsque les intérêts des États-Unis ou Israël ne sont pas attaqués, la trêve pourrait tenir.
1: Quand Emmanuel Macron assure que ce n'est en aucun cas la France qui était visée à travers ce bateau CMA-CGM, vous pensez la même chose, Adel Bakawan ?
0: Oui, ce n'est pas la France en soi qui est visée. Tout simplement, vous avez deux blocus, vous avez deux filtres, vous avez deux ordres. Vous avez le blocus, l'ordre et le filtre iranien, et ensuite le blocus, le filtre et l'ordre américain dans le détroit d'Ormuz. Vous avez l'accord des Iraniens, vous passez par leur filtre. Vous n'avez pas l'accord des Iraniens, vous ne passez pas. Vous êtes britannique, français, tchèque, arabe, chinois, vous avez besoin cet accord iranien. Et ce bateau n'avait pas l'accord des Iraniens.
1: Merci beaucoup d'avoir été en direct dans le 17-20 de France Info, Adel Bakawan. C'est toujours un plaisir de vous écouter. Je vais citer votre dernier livre, La décomposition du Moyen-Orient, trois ruptures qui ont fait basculer l'histoire. C'est paru aux éditions Talendier.
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1: 18h22, c'est Marc Potvin pour le Fil Info avec un passager du MV Ondus qui est monté à bord d'un avion.
3: Un passager mort d'une infection à l'antivirus. Il a été débarqué avant le décollage en raison de son état de santé. L'appareil en question appartient à la compagnie aérienne KLM qui reliait cet avion l'Afrique du Sud aux Pays-Bas. Le prix de l'essence en France atteint aujourd'hui son plus haut niveau depuis le début de la guerre au Moyen-Orient. Dans le même temps, le gouvernement assure que les distributeurs de carburant n'ont pas réalisé de marges abusives depuis le début du conflit. Nicolas Sarkozy bénéficie à compter de demain d'une libération conditionnelle après sa condamnation définitive à 6 mois ferme dans l'affaire Big Malion. L'ancien président de la République ne portera pas de bracelet électronique. Et puis un cortège de supporters parisiens doit prendre la direction de l'Allianz Arena d'un moment à l'autre. Stade où le Bayern Munich reçoit le PSG ce soir, à la clé une place en finale de la Ligue des Champions de foot. Match à vivre dès 21h sur France Info.
1: Ce n'est en aucun cas la France qui a été visée. Emmanuel Macron se veut rassurant après l'attaque d'un porte-conteneur de l'armateur français CMA-CGM hier soir dans le détroit d'Ormuz. Il naviguait sous pavillon maltais, l'équipage était philippin. Plusieurs marins ont été blessés et évacués. Ce bateau a donc tenté de franchir le passage, pensant être protégé par l'aviation américaine. Il y a toujours des centaines de navires coincés, Marie Mollet, qui attendent le feu vert pour traverser.
4: Près de 900 navires bloqués à l'ouest du détroit, selon les dernières données fournies à Radio France par AXS Marine, société spécialisée dans l'analyse du transport maritime. 20 000 marins civils, prisonniers de leurs bateaux, à plusieurs kilomètres au large des côtes. Un quart d'entre eux sont philippins, d'après le New York Times. Les nationalités indiennes, égyptiennes, birmanes, très représentées. 26 de ces marins sont français, information du ministre des Transports Philippe Tabarot ce matin sur France Info. Il s'agit d'équipages minimum, dit-il, ceux qui ont voulu être remplacés l'ont été. 59 navires d'intérêt français se trouvent toujours bloqués dans le détroit en ce moment, d'après l'exécutif.
1: Ah, et la plupart sont bloqués depuis le début de la guerre, le 28 février. Quelles sont les conditions de vie de ces marins ?
4: Eh bien, il y a de grandes disparités selon les équipages entre ceux qui naviguent sous pavillon européen, par exemple, dont l'armateur est identifié. Ceux-là peuvent être ravitaillés plus facilement. Les salaires ont parfois été doublés. Et puis, il y a les autres, l'écrasante majorité dont les bateaux naviguent sous pavillon en libre immatriculation. Opacité sur le propriétaire du bateau. Qui est responsable? Quel pays? Des milliers de marins se retrouvent perdus dans des limbes juridiques. Pour eux, les conditions de vie se sont considérablement dégradées. L'eau, la nourriture, l'électricité. Les cités sont rationnées. Témoignages abondants dans la presse internationale, comme ce marin cité par le New York Times, qui décape la rouille de la coque une partie de la journée pour tromper l'ennui et la peur. L'eau qu'il faut faire bouillir, pénurie d'eau potable, ou encore ces équipages qui redoutent de s'aventurer dehors sur le pont par peur d'être visés par un missile iranien.
1: Les précisions de Marie Mollet pour France Info. Ils ont entre 78 et 82 ans et ils n'ont pas l'intention de partir à la retraite. Les Rolling Stones sortiront leur 25e album studio le 10 juillet, Foreign Tongues, Langues étrangères. Et Yann Bertrand, on se doutait que les vétérans du rock préparaient quelque chose. Et on peut dire qu'ils ont joué avec les nerfs de leurs fans.
2: Oui, et pas qu'un peu, puisque dès le 2 avril, les rues de Londres se couvrent peu à peu de mystérieuses affiches avec un QR code et un nom, The Cockroaches. Il ne faut pas très longtemps pour qu'on se rappelle que les Stones utilisaient ce pseudonyme pour certains concerts il y a 50 ans. Et 9 jours plus tard, on voit apparaître des vidéos. Des dizaines de disquaires à travers le monde reçoivent des vinyles, des 45 tours vendus au compte-gouttes. On y entend un titre. Rough and Twisted, un single des Cockroaches, donc les Rolling Stones restent silencieux, mais on a déjà compris. Voici le premier extrait de leur nouvel album.
1: À quoi faut-il s'attendre, Yann ?
2: À du bon vieux Stones version blues, selon le marketing officiel et les informations dévoilées hier soir. Mick Jagger, Keith Richards et Ronnie Wood ont enregistré ce 25e album en un mois seulement au Metropolis Studio de Londres. À leur côté, Andrew Watt, déjà producteur de Hackney Diamonds, leur précédent disque sorti il y a 3 ans et qui leur avait valu un Grammy Award. Un deuxième extrait est déjà disponible, In the Stars.

0: 14 titres, quelques invités comme Paul McCartney ou Chad Smith, le batteur des Red Hot Chili Peppers, et plus surprenant, Robert Smith, leader de The Cure. Pas franchement le même univers, ce dont Mick Jagger s'est amusé hier lors d'une conférence de presse donnée à New York.
1: Un jour en studio à Londres, je me retourne et il y a ce type en robe avec du rouge à lèvres. Et je lui dis tout de suite, tu es Robert Smith de The Cure. On ne s'était jamais rencontrés et je lui lance, eh bien puisque tu es là, faisons quelque chose. C'est comme ça que commencent les collaborations parfois.
0: Un album, mais pas de tournée après l'annulation de leur concert en Europe cette année pour cause de santé chancelante du côté de Keith Richards, 82 ans. Il faut savoir se préserver, mais côté musique, les Stones semblent en avoir encore sous le pied.

0: Voilà, pour ce nouvel album des Rolling Stones, le 25e, il faudrait être un petit peu patient, il va sortir le 10 juillet. Et s'appellera Foreign Tongues, ça veut dire langues étrangères. On va faire la météo en français, hein, Patricia Charbonnier.
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0: Non, vous ne voulez pas parler anglais pour cette météo, Patricia, moi non plus d'ailleurs. Donc parce que je ne saurais pas dire qu'un temps moins instable arrivera demain avec de belles éclaircies.
7: Moins instable, moins d'averses, encore beaucoup de nuages en matinée entre le Grand Est, le Massif Central et le Sud-Ouest, avec localement quelques brouillards qui pourraient tarder à se dissiper. Quelques pluies résiduelles sur le Grand Est et sur la Bretagne, ce sera très ensoleillé dès demain matin dans le sud-est et dans l'après-midi, là, les conditions météo vont s'améliorer. On va retrouver un temps plus calme avec de belles éclaircies, encore quelques averses, mais très localisées plutôt vers les frontières du nord, vers les frontières de l'est, toujours sur le Massif Central et localement sur la Bretagne et sur la Normandie.
0: Et on va récupérer quelques degrés à partir de demain, l'après-midi.
7: L'après-midi, la matinée sera encore assez fraîche, notamment en Normandie, dans le Grand Est, le Centre-Val de Loire, seulement 1 degré à Alençon, 4 à Reims, 7 à Lyon, 8 à Paris, mais dans l'après-midi, température en hausse. Météo France prévoit jusqu'à 21 degrés. À Toulon, 19 à Cannes, 18 à Paris et Dijon, 17 à Brest, 16 à Nancy. La douceur va se maintenir jusqu'à samedi. On va même repasser au-dessus des normales de saison avec un temps plutôt calme ensoleillé, quelques averses, encore quelques orages pour vendredi et samedi le long de la façade atlantique et cette dégradation devrait quand même gagner du terrain pour la journée de dimanche.
0: Voilà, un demi-week-end agréable d'ici ou là, un demi-week-end pluvieux, comme vous voulez. Merci Patricia, vous êtes sur France Info. Bienvenue, il est 18h30. Emmanuel Langlois pour l'info.
8: Ce drame dans l'Aisne où une collégienne âgée de 14 ans a été tuée ce matin dans la commune de Fère en Tardenois. Pour l'instant, les circonstances restent très floues. Ce qu'on sait avec certitude à ce stade, c'est que les faits ont eu lieu vers 8h du matin, Aurélien Tirard.
9: Oui, c'est l'heure à laquelle la jeune fille va en classe, scolarisée en 3e au collège Anne de Montmorency, à Fère en Tardenois, petite commune de près de 3000 habitants. Sur son chemin, elle est agressée, touchée à de multiples reprises par des coups de couteau dans des zones vitales. Elle décède rapidement, mais avant cela, elle a le temps d'appeler au secours et des passants la retrouvent grièvement blessée avant qu'elle ne succombe. Pour l'instant, les circonstances donc de son agression, de sa mort, restent mystérieuses et pour tenter d'y voir plus clair, les gendarmes multiplient les auditions de proches de cette collégienne, d'éventuels témoins, afin d'identifier l'auteur des coups mortels. Pour l'heure, de ce que nous savons, les enquêteurs exploitent plusieurs pistes intéressante. Ils analysent aussi les témoignages qu'ils ont déjà recueillis. L'enquête est confiée à la section de recherche d'Amiens, enquête ouverte par la procureure de Soissons pour assassinat. À ce stade, il n'y a pas eu d'interpellation et j'ajoute qu'une cellule d'aide psychologique est ouverte au collège Anne de Montmorency.
8: Aurélien Tirard en direct, merci. L'enquête progresse sur le foyer d'antivirus à bord d'un bateau de croisière au large du Cap Vert. D'après la compagnie aérienne KLM, une des personnes décédées des suites du virus a pris brièvement un vol entre Johannesburg et les Pays-Bas, mais elle a été débarquée avant même le décollage à cause de son état de santé. Un des deux avions qui avait décollé tout à l'heure du Cap-Vert pour évacuer des passagers a lui atterri aux Canaries. Le prix de l'essence en France atteint ce mercredi son plus haut niveau depuis le début de la guerre au Moyen-Orient. Il est un peu plus de 2 mois maintenant. Le gouvernement assure toutefois que les distributeurs de carburant n'ont pas réalisé de marge abusive. Conséquence de ces prix records à la pompe, la consommation de carburant est en forte baisse au mois d'avril en France, selon Bercy, à moins 11% sur un an. Eux avaient été arrêtés au large de la Grèce. La justice israélienne valide en appel la prolongation jusqu'à dimanche de l'incarcération des 2 militants de la flottille pour Gaza, selon leurs avocats. Et puis le grand soir pour le PSG, après sa victoire au match aller la semaine dernière au Parc des Princes sur le score de 5-4 face au Bayern Munich, eh bien les Parisiens retrouvent les Allemands ce soir, cette fois en Bavière, pour leur demi-finale le retour de la Ligue des champions de football. Le vainqueur de ce soir affrontera les Anglais d'Arsenal en finale. Ce sera fin mai à Budapest. Match à partir de 21h à suivre en intégralité sur France Info.
0: Grâce aux commentaires de Xavier Monferrand et Nicolas Perronnet. Merci Emmanuel Langlois. À suivre sur France Info, le sort du bateau de croisière MV Ondius, porteur d'un foyer d'antavirus. Les îles Canaries seraient prêtes à l'accueillir. Nous serons en Russie aussi, en pleine préparation de son grand défilé militaire du 9 mai sur la Place Rouge. Mais la voilure a été considérablement réduite. Vladimir Poutine semble être de plus en plus inquiet pour sa sécurité. D'abord, la situation dans le détroit d'Ormuz, les nouvelles menaces de Donald Trump et peut-être un accord sur la table. On fait le point sur la crise au Moyen-Orient.
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0: Il souffle comme un vent d'optimisme, prudent hein, au Moyen-Orient. Pour deux raisons, la diplomatie s'active visiblement et puis Donald Trump a mis sur pause son opération de déblocage du détroit d'Ormuz. Bonsoir Marie-Pierre Véraud.
5: Bonsoir à vous.
0: Correspondante de France Info dans la région, même si le président américain menace de nouveau de bombarder l'Iran, la Chine et le Pakistan pèsent de tout leur poids pour une solution négociée.
5: Ah oui, le Pakistan, médiateur entre les deux parties, a notamment obtenu que Donald Trump suspende donc son opération visant à libérer le détroit et Islamabad, qui fait toujours le facteur entre Washington et Téhéran, dit ce mercredi avoir bon espoir que la dynamique de paix aboutisse. Quant à la Chine, elle s'implique de plus en plus officiellement pour obtenir des avancées. Elle a reçu le chef de la diplomatie iranienne. Pékin demande la fin totale des hostilités, la réouverture du détroit d'Ormuz, dont le blocus pénalise fortement son économie. Enfin, aux États-Unis, le média Axios, qui a ses entrées à la Maison-Blanche, évoque de son côté un protocole d'accord qui établirait un cadre pour de futures négociations, notamment sur le nucléaire. Axios parle d'un document en 14 points, prévoyant la levée des deux blocus du détroit, l'iranien et l'américain, la levée des sanctions, le dégel des avoirs iraniens et un moratoire sur l'enrichissement nucléaire. C'est beaucoup tout de même pour un texte dont on dit qu'il tient en une seule page.
0: Que dit l'Iran, Marie-Pierre ?
5: Bien, écoutez, l'Iran examine en ce moment le plan américain, c'est du moins ce que dit le chef de la diplomatie, parce que le président du Parlement, qui est censé conduire la délégation lors d'éventuels pourparlers, affirme lui dans le même temps que Washington cherche à la reddition, tout simplement, de l'Iran, ce qui ne contribue guère à apaiser la situation. L'Iran, qui aurait par ailleurs formulé sa propre proposition en plusieurs phases, les 30 premiers jours uniquement consacrés à la manière de rouvrir le détroit d'Ormuz, c'est une opération très complexe. Si un accord est trouvé sur ce point, les négociations sur le nucléaire pourraient alors débuter, puis un dialogue sur la sécurité dans la région avec les pays voisins. Vous voyez, il faudra donc du temps et de la patience.
0: Ouais, du temps, notamment pour amener la liberté de circulation dans le détroit d'Ormuz.
5: Ah oui, hein, c'est une opération délicate et l'on ne parle pas seulement des mines sur certains couloirs maritimes ou même du nombre de bateaux, plusieurs centaines toujours bloqués depuis plus de 2 mois. Il faut d'abord sur un plan politique que les deux parties s'engagent à lever simultanément leur blocus. Cela implique un certain niveau de coordination et de confiance qui n'existe pas aujourd'hui. L'Iran, souvenez-vous, avait rouvert le passage avant de le refermer prestement devant le blocage persistant de ses ports et reste très méfiant envers la parole des États-Unis. Il va donc falloir des observateurs, voire de nouveaux acteurs, d'où l'initiative de la France et de la coalition des pays non belligérants, parce qu'il va falloir sécuriser le passage des navires. Des éléments incontrôlés pourraient tenter de perturber le trafic par des tirs. On dit le pouvoir iranien divisé. Et puis, c'est une hypothèse très sérieuse hein, qui pèse sur l'avenir. Eh bien, les gardiens de la révolution sont-ils prêts à rouvrir totalement le détroit pour un passage libre et gratuit comme avant ? Ils ont établi de nouvelles règles pour délivrer un permis de passage sur des routes précises. Faute de permis, c'est la force qui prévaudra, disent-ils. Un projet de loi au Parlement iranien prévoit même d'instaurer un droit de péage. Bref, beaucoup d'inconnus pèsent encore, ne serait-ce que sur cette toute première phase concernant le détroit d'Ormuz.
0: Merci beaucoup Marie-Pierre Véraud, correspondante de France Info dans la région du Moyen-Orient. Et pendant ce temps, les acteurs du secteur aérien étaient conviés cet après-midi au ministère des Transports, réunion pour évoquer l'état des approvisionnements en kérosène. Alors que la saison estivale approche et que certaines compagnies commencent à annuler des vols, aucune crainte de pénurie en mai et en juin, assure le ministre de l'économie Roland Lescure, et sans doute peu de risques pour la suite. suite, dit-il. Quant aux distributeurs de carburant, ils voient leur marge brute révélée au grand public. Le gouvernement lance une opération transparence en publiant la différence entre le prix auquel les stations-service achètent les hydrocarbures auprès de leurs fournisseurs et celui auquel elles le revendent à la pompe. Le document sera réactualisé chaque semaine pour s'assurer que tout le monde joue le jeu et ne profite pas abusivement de la hausse des prix. Raphaël Ebenstein, le Premier ministre lui-même, avait semblé pointer du doigt les distributeurs, mais au final, pas de marge extravagante.
10: Les 30 à 50 centimes de plus sur les prix au litre, selon les types de carburant, sont bien liés à la hausse des cours du pétrole et des tarifs d'achat des produits raffinés, gazole ou samplon 95 E10, par les stations-service elles-mêmes. Celles-ci n'en ont pas profité au passage pour augmenter leur marge. C'est la conclusion, en quelque sorte, des calculs effectués par les services du ministère de l'Économie à partir des relevés de prix communiqués au quotidien par près de 10 000 stations. Si on prend la moyenne de toutes ces stations confondues, la marge brute par litre de gazole est passée de 28,1 centimes en janvier-février à 26,7 centimes depuis début mars. Même tendance pour le samplon 95 E10. Là, c'était 29,6 centimes par litre et ça a baissé à 27,9. Une fois encore, il s'agit de moyennes globales sur plusieurs mois. Donc, il y a pu y avoir des évolutions plus marquées sur une seule semaine, notamment juste après le début de la guerre au Moyen-Orient, lors des premiers jours de mars. Mais il n'y a pas ce niveau de détail dans le document rendu public par le gouvernement.
0: Alors, toutes les stations n'affichent pas les mêmes prix à la pompe. Hein. Il y a parfois de grosses variations de l'une à l'autre. Est-ce pareil avec les marges ?
10: Il n'y a pas de calcul station par station, ni même le détail par enseigne, mais par catégorie, si l'on peut dire. Indépendants, ce qui inclut des franchisés, grandes et moyennes surfaces, c'est-à-dire les supermarchés, et major, les groupes pétroliers intégrés, principalement Total Energy, avec ses 3300 stations en France, quasiment un tiers du réseau national. Et ce sont justement ces major qui ont le plus diminué leur marge brute, 9 centimes sur le litre de gazole, 4 sur celui du samplon 95 E10, conséquence sans doute du plafonnement des prix opéré par Total Energy. À 1,99€ le litre de samplon 95 E10, à 2,09€ puis 2,25€ le litre de gazole, là où indépendants et même supermarchés traditionnellement moins chers n'ont pas pu s'aligner et ont parfois dû afficher des prix supérieurs, surtout sur le gazole. Mais il n'y a pas eu en tout cas de mauvais élèves au global et il faut évidemment rappeler que la marge brute n'est pas le bénéfice réel des distributeurs, puisque ne sont pas déduits les frais de transport par camion-citerne ou les charges de personnel. Quand tout cela est retiré, il ne reste qu'une toute petite marge nette, généralement comprise entre 1 et 3 centimes par litre.
0: Raphaël Ebenstein, service éco de France Info. 3 morts et 8 cas suspects, l'antivirus commence à sérieusement inquiéter la planète alors que le navire de croisière où a été détecté un foyer d'infection est toujours au large. Il est censé accoster bientôt aux îles Canaries dans les prochains jours. Bonsoir Anne-Claude Crémieux.
11: Bonsoir.
0: Vous êtes professeur de maladies infectieuses à l'hôpital Saint-Louis à Paris, présidente également de la commission technique des vaccinations à la Haute Autorité de Santé. Alors, loin de moi l'idée d'inquiéter excessivement les gens qui nous écoutent, mais on n'a pas envie non plus d'être faussement rassurés. L'Organisation mondiale de la santé ne pense pas que la situation soit similaire à celle du début de la pandémie de Covid. Ne pense pas, c'est-à-dire qu'elle n'est pas vraiment certaine. Vous, professeur Crémieux, dites-vous que ce qui se passe actuellement, c'est comparable avec le début du Covid ?
11: Alors, il faut être toujours très prudent, mais il y a quand même des différences déjà notables entre les deux situations. Qu'est-ce qu'on sait de l'antivirus et notamment du virus des Andes ? C'est que certes, il est transmissible d'homme à homme, mais qu'il faut des contacts proches, genre conjoint, personne dans la même famille ou personnel soignant au contact d'un patient, et que ces contacts doivent être avec une personne malade qui présente des symptômes. Ceci explique en partie que jusqu'à présent, les foyers ont été limités avec ce virus. Et le plus gros foyer qu'on ait connu, c'est 34 personnes infectées au Brésil, dans les Andes. Très différent, le Covid, qui, vous le savez, nous a totalement surpris par le fait que la transmission respiratoire a été très efficace et qu'en plus, pouvait transmettre des personnes peu symptomatiques ou asymptomatiques qu'on ne pouvait pas repérer. C'est ce qu'on a appelé les chaînes invisibles qui ont expliqué largement la diffusion très rapide et totalement invisible au début de la pandémie.
0: Mais donc là aussi, on
11: est dans la même situation.
0: Là aussi, on entend par rapport à ce bateau des personnes asymptomatiques. Les mêmes mots reviennent en fait par rapport au Covid, alors qu'à contact, asymptomatique. C'est pour ça qu'on ne peut pas s'empêcher de faire ce parallèle. Et il y avait aussi eu un début, au tout début de la pandémie, ça s'était aussi passé sur un navire de croisière.
11: Alors, deux choses. À ce jour, les infections entraînent des symptômes. Alors, au début, ce n'est pas toujours facile à repérer. C'est ce qui est arrivé malheureusement pour ce premier patient qui ne savait pas qu'il était malade, mais 4 jours après son arrivée dans le bateau, il a développé une maladie. Et ceci, en effet, a favorisé la transmission parce qu'on sait que c'est au début de la maladie qu'on est le plus contagieux. En plus, il avait une maladie grave, il a fait une infection très sévère et on sait que ce sont les malades les plus contagieux. Et comme personne ne savait qu'il était porteur de ce virus des Andes, bien sûr, il y a eu des transmissions. Ça, c'est le premier facteur qui a favorisé. Le deuxième facteur, c'est qu'il est tombé malade dans un lieu clos, qui est un navire, et on le sait, bien sûr, ça favorise aussi les transmissions quand on est très proche, dans des cabines, et en particulier la deuxième personne qui est tombée malade, c'est quand même sa conjointe qui dormait à côté. Donc, évidemment, mais à ce jour, si vous voulez, la présence de virus chez des personnes asymptomatiques, comme ce qu'on a vu pour le Covid, n'a pas été mise en évidence avec ce virus.
0: Donc soyons clairs, professeur Anne-Claude Crémieux, doit-on être inquiet par cette... Alors, je ne vais pas employer le mot d'épidémie, bien sûr que non, mais par ce foyer, en tout cas, de contamination qui pourrait potentiellement accroître.
11: Non, je crois qu'il faut être très réactif et il faut se féliciter que l'ensemble des pays et l'OMS le soient. Il faut garder la leçon du Covid. Hein. C'est que quand il y a des virus qui viennent du monde animal, il faut, si possible, ne pas les laisser rentrer. Et s'ils sont rentrés, il faut les arrêter très vite au moment où il y a très peu de contamination. Donc ça, c'est un principe de base. Encore une fois, aujourd'hui, ce qu'on peut penser, c'est que ce virus n'a pas des capacités nouvelles de transmission par rapport à ce qu'on connaît de lui, où il n'a jusqu'à présent que donné des chaînes de contamination courtes, mais il faut être extrêmement prudent, et c'est pour ça que le directeur général de l'OMS a raison de dire, à ce stade, en effet, on peut penser qu'il n'y a pas de risque, mais il a raison. Soyons prudents, ne soyons pas surpris si les choses sont différentes de ce qu'on a imaginé et ça nous permet d'être encore plus réactifs.
0: Merci beaucoup Anne-Claude Crémieux pour votre intervention dans le 17-20 France Info, professeure de maladies infectieuses à l'hôpital Saint-Louis à Paris et présidente de la commission technique des vaccinations à la Haute Autorité de Santé.
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0: Allez, le fil info à 18h46, on retrouve Emmanuel Langlois et une collégienne de 14 ans tuée de plusieurs coups de couteau dans l'aine.
8: L'adolescente a été découverte très grièvement blessée tôt ce matin dans la rue, dans la commune de Ferrand-Ardenois. À l'arrivée des secours, elle était décédée, atteinte de multiples coups, portée donc à l'arme blanche. Une enquête pour assassinat a été ouverte par le parquet de Soissons qui annonce ce soir qu'un homme de 23 ans a été arrêté dans cette affaire. Un médecin généraliste âgé d'une 60aine d'années, lui mis en examen ce mercredi dans les Yvelines, soupçonné de viol et d'agressions sexuelles sur plusieurs patientes. Entre 2002 et 2022, le praticien a été placé sous contrôle judiciaire avec notamment interdiction d'entrer en contact avec les victimes et interdiction également d'exercer. Le chaud et le froid au 68e jour de la guerre au Moyen-Orient, une proposition américaine pour mettre fin au conflit est toujours en cours d'examen par l'Iran. Donald Trump menace lui de reprendre les bombardements si Téhéran ne signe pas l'accord. Un navire de la compagnie française CMA-CGM est lui parvenu à sortir du golfe ce mercredi par le détroit d'Ormuz. Emmanuel Macron s'est lui entretenu avec le président iranien et condamne les frappes injustifiées contre plusieurs navires, a-t-il dit. Les bourses européennes, elles finissent en fanfare ce mercredi, dopées par ses espoirs d'un accord entre les États-Unis et l'Iran. Sur fond de dégringolade des prix du pétrole, Paris grimpe de 2,94%, Londres avance de 2,15% et Milan plus de 35%.
0: France Info. N'oublions pas qu'il y a une autre guerre que celle au Moyen-Orient en ce moment. La Russie continuerait de bombarder l'Ukraine malgré la trêve proposée par Kiev. Moscou affirme de son côté que c'est le camp adverse qui ne l'a pas respectée, cette trêve. Donc situation pas très claire et surtout très tendue. Bonsoir Sylvain Tronchet.
12: Bonsoir Céline.
0: En direct de Moscou pour France Info, pourquoi les deux pays ont apparemment une lecture différente de la situation et pourquoi parle-t-on de cessez-le-feu maintenant alors qu'on n'est pas du tout dans une période de négociation de paix ?
12: Bien, en fait, parce que c'est Vladimir Poutine le premier hein, qui a annoncé, qui a réclamé même, pourrait-on dire, un cessez-le-feu pour les 8 et 9 mai. Alors officiellement, dans le discours du Kremlin, c'était pour pouvoir honorer la mémoire des victimes de la Deuxième Guerre mondiale, hein, lors de la grande cérémonie qui doit avoir lieu, comme tous les ans, le 9 mai, sur la Place Rouge. Mais tout le monde a bien compris que c'était aussi, certainement et surtout peut-être, pour essayer d'assurer la sécurité de cette cérémonie, parce que les raids de drones ukrainiens sont de plus en plus nombreux sur la Russie, parce qu'ils ont un impact clair sur les installations pétrolières, évidemment, sur les usines d'armement. Et puis même lundi, un drone a réussi à passer au travers de toutes les défenses antiaériennes de la capitale pour terminer sa course dans un immeuble à Moscou, à quelques kilomètres du Kremlin. Kiev a donc en quelque sorte voulu pousser son avantage en disant que si Moscou voulait un cessez-le-feu, eh ben, il fallait qu'il commence plus tôt, le 6 ce matin. Donc. Or, Moscou a lancé un nouveau raid ce matin sur la Russie, au lendemain de frappes particulièrement meurtrières. Hier, la Russie affirme, elle, que l'armée ukrainienne a aussi lancé un raid d'une cinquantaine de drones dans la nuit, sans que l'on sache bien si c'était avant ou après minuit. Mais bon, les faits sont là, les deux camps s'accusent mutuellement à l'heure qu'il est et on ne sait pas vraiment ce qui va se passer dans les jours qui viennent.
0: Comment Moscou se prépare à ces célébrations du 9 mai ?
12: Alors, on a que des informations parcellaires pour l'instant, mais ça risque quand même de ressembler à une ville en état de siège. Hein. D'abord, on sait qu'il n'y aura pas de défilé de matériel militaire, hein, pas de blindés dans les rues de la capitale cette année. Tout sera concentré sur la Place Rouge, en format réduit, avec beaucoup moins de soldats que d'habitude, beaucoup moins de chefs d'État invités. Il semble même, d'après certains médias russes en exil, qu'on ait dit à certains députés de ne pas venir. On a vu ces derniers jours circulant dans Moscou des batteries de défense antiaérienne, comme si on renforçait la sécurité autour de la capitale. Et puis, comme beaucoup de moscovites, hein, moi je reçois des messages de mon opérateur téléphonique, de ma banque qui m'informe qu'il va y avoir des coupures d'internet mobile dans les jours qui viennent et même qu'il ne sera probablement plus possible d'envoyer des SMS. Bref, ça ne respire pas vraiment la sérénité à Moscou. Et puis l'Ukraine fait clairement planer la menace. Un conseiller du ministre ukrainien de la Défense a dit aujourd'hui que puisque Moscou n'avait pas respecté le cessez-le-feu demandé par Kiev ce matin, eh bien alors Kiev ne le respecterait pas le 9 comme demandé par Vladimir Poutine.
0: Ah bah, puisqu'on parle de Vladimir Poutine, il est étonnamment absent de la scène russe hein, ces derniers temps.
12: Oui, alors il y a eu des informations, hein, notamment dans le Financial Times, qui disait que la sécurité autour du chef du Kremlin avait été renforcée, qu'il passerait de plus en plus de temps dans des bunkers renforcés. Honnêtement, vu de Moscou, ça on ne le sait pas, il n'y a aucune transparence hein, clairement du côté du pouvoir russe, mais ce qui est clair en revanche, c'est que le président russe effectivement est moins présent dans la vie publique, dans les affaires intérieures, on le sent bien, et même la journaliste politique russe en exil, Farina Roustamova, a calculé que les apparitions publiques de Vladimir Poutine avaient chuté de près d'un quart depuis le début de l'année, même son porte-parole Dmitri Peskov est très peu présent en ce moment, on ne sait pas s'il est en vacances ou ailleurs, tout cela est assez difficile à lire, à analyser, mais on n'est clairement pas dans le même contexte, effectivement, qu'il y a un an, hein, quand le Kremlin célébrait en grande pompe, avec force chef d'État, le 80e anniversaire de la victoire, comme on dit ici, hein, sur la Place Rouge.
0: Merci Sylvain Tronchet, en direct de Moscou pour France Info. La Russie qui fait par ailleurs cette année son retour à la Biennale d'art de Venise. Elle n'était plus venue depuis le début de son invasion de l'Ukraine et sa présence crée des remous. Boycott du ministre italien de la Culture, démission du jury, manifestation. Bruno Duvic, vous êtes sur place. Les artistes russes sont mis sous pression hein, par leurs opposants.
13: À côté d'autres manifestants, Siméon brandit un portrait de Poutine au-dessus d'un monceau de crânes. Cet artiste russe exilé en Pologne désigne le pavillon de son pays.
14: C'est la voie de la propagande russe. En aucun cas, il ne devrait être ouvert, sauf si la Russie change son rapport au monde.
13: Les happenings comme celui-ci se multiplient pour obtenir la fermeture. À l'intérieur, c'est une série d'installations florales. A priori, rien de politique, mais la présence de l'ambassadeur russe en Italie donne une caution officielle. Pas sûr que les lieux restent ouverts.
15: Cela dépendra des sanctions de l'Union européenne. Malheureusement, il y a un acharnement contre la culture russe à Bruxelles.
16: Contre la culture russe.
13: Bruxelles qui menace de retirer 2 millions de subventions à la biennale. La plupart de ceux qui passent sont contre la fermeture. Culture et censure ne vont pas ensemble. À la sortie, Michel prend position presque à regret.
17: À un moment donné, on est obligé de choisir son camp. On ne veut pas d'ambiguïté par rapport aux dirigeants.
13: Un entre-deux est envisagé, pavillon fermé pour éviter les sanctions, mais en laissant les musiciens qui interviennent jouer pour les spectateurs à l'extérieur.
0: Le reportage à Venise de Bruno Duvic pour France Info. Et c'est un procès hors norme qui dure depuis plus d'un mois maintenant à Paris, procès dit Athanor, du nom d'une loge de francs-maçons devenue commanditaire de crimes. 22 personnes sont jugées aux assises. Où vous trouvez Margot Steve pour France Info? Bonsoir Margot.
18: Bonsoir.
0: Il y a eu aujourd'hui le témoignage d'une femme qui aurait dû mourir, en tout cas elle était une cible. Marie-Hélène Dini, c'est son nom, est coach professionnelle. Elle devait être assassinée le 24 juillet 2020, mais elle a réchappé de justesse au contrat qui pesait sur sa tête.
18: Oui, et ce matin, Marie-Hélène Dini a pu rencontrer celui, dit-elle, qui lui a sauvé la vie. Un père de famille qui, ce matin de juillet 2020, repère une Clio noire suspecte devant la crèche de son fils. Une voiture mal garée, des occupants, l'air fuyant avec veste, capuche et gants alors qu'il faisait chaud. Je ne savais pas quoi, mais j'étais sûre qu'ils allaient faire quelque chose, raconte cet homme qui appelle alors la police. Les deux hommes sont interpellés, deux tueurs à gages qui s'apprêtaient à assassiner Marie-Hélène Dini. Ce jour-là, cette coach professionnelle voit bien un attroupement en bas de chez elle, mais j'étais à 1000 kilomètres de comprendre ce qui allait me tomber dessus, dit-elle. Le lendemain, deux policiers se présentent chez elle et lui annoncent qu'elle vient de réchapper à une tentative d'assassinat. À la barre, la quinquagénaire se souvient. On perquisitionne ma maison, on me demande si j'ai des documents sensibles, si je connais des gens importants. On me dit que j'ai une balise sous ma voiture. Je ne comprenais rien, raconte Marie-Hélène Dini, obsédée alors par une seule question. Qui a bien pu vouloir la tuer?
0: Et surtout qu'elle avait été victime 9 mois plus tôt d'une agression devant chez elle.
18: Oui, on est alors en octobre 2019. Deux hommes me tombent dessus, dit-elle, comme un Boeing qui m'atterrit sur la tête. Et cette phrase qu'elle rejoue à l'audience, si tu cries, on te tue. Si tu appelles les flics, on te retrouvera. À l'époque, Marie-Hélène Dini se dit que c'est le hasard. Un coup de pas de chance, résume-t-elle. Mais 9 mois plus tard, elle comprend que c'est bien elle qui était visée par l'agression, puis par cette tentative d'assassinat. Là, j'ai commencé à avoir très peur. Je ne dormais plus. J'ai mis des cadenas à mes fenêtres, raconte la mère de famille. Elle embauche même un garde du corps et un chauffeur incapable de sortir seul. C'est comme si elle vivait en guerre, a résumé ce matin la psychologue qui l'a expertisée et qui parle d'une femme anéantie.
0: Et d'autant que pendant des mois, Marie-Hélène Dini ne sait pas qui a pu lui en vouloir à ce point.
18: Oui, elle qui dit détester le conflit se creuse la tête sans parvenir à se trouver des ennemis. Elle pense bien à ce projet qu'elle mène et qui fait grincer des dents dans le petit milieu du coaching professionnel. Elle veut créer un label de qualité pour les écoles de formation. Ça fait des mécontents, dit-elle, mais elle balaye vite cette idée. C'est pourtant bien un ancien concurrent qui comparaît derrière elle dans le box des accusés. Un homme qui avait payé 70 000 euros pour faire tuer celle qui menaçait son business. C'est compliqué, commente sobrement Marie-Hélène Dini, d'être aujourd'hui à 2 mètres de ceux qui ont voulu me tuer.
0: Merci pour ce compte-rendu d'audience aux Assises de Paris. Margot Steve pour France Info. Faites-nous rêver, les amateurs de football attendent encore une rencontre magique ce soir entre le Bayern Munich et le Paris Saint-Germain. Les Parisiens ont gagné 5 buts à 4 à l'aller. C'est maintenant en Allemagne que tout va se jouer, qu'une place pour la finale de la Ligue des Champions sera attribuée. Vous ne manquerez rien de ce match sur France Info grâce à nos amis Xavier Monferrand et Nicolas Perronnet sur place. Messieurs, on est à 2h du match. J'entends déjà plus de bruit que tout à l'heure. Vous étiez avec nous il y a une heure.
19: Ça commence à rentrer dans le stade. Là. Les supporters munichois commencent à rentrer dans le stade, dans le parkage également. Là-haut, je vois les Parisiens au niveau du toit du stade qui commencent à rentrer en tribune.
0: On peut s'attendre à quel genre de match alors ?
19: Alors, la réponse, elle est claire, selon les acteurs du jeu, au même match qu'à l'aller, évidemment. On s'y attend, on l'espère tous, ce match aussi fou qu'à l'aller, mais c'est vraiment de la gourmandise. Parce que ça sera difficile d'avoir un match aussi prolifique qu'à l'aller. Il faudrait 7 buts, je crois, pour égaler le record qui a eu lieu entre Francfort et les Glasgow Rangers en 1960, où il y avait eu 16 buts sur les deux tours. Sur le match aller et match retour dans une confrontation directe en Coupe des clubs champions à l'époque, c'est dire si effectivement
0: on est en train d'assister. Déjà,
19: oui, bien sûr. C'est dire si on est en train d'assister à quand même à une confrontation historique. Bon, on ne sait pas si on aura 7 buts. Moi, je parie pas sur autant à titre personnel parce qu'il y a de l'enjeu. Et c'est la grande différence avec le match aller, c'est qu'au bout de ce match-là, ce soir, il y a une place en finale qui se joue. Donc forcément, il va y avoir un peu le trouillomètre à un moment et un peu de pression pour les joueurs. Mais les acteurs du jeu, eux, en sont persuadés, ça sera le même match qu'à l'aller.
0: Ouais, 9 buts, bon, c'est génial pour les supporters, pour le jeu, Nicolas. Mais pour les défenseurs, c'est catastrophique.
16: Ben oui, ça a été un calvaire. Alors, c'est vrai que vous parlez de défenseurs. Par exemple, Manuel Neuer, qui est le gardien du Bayern Munich sur le match aller, il a encaissé 5 buts, il a fait 0 arrêt. C'est-à-dire que tous les tirs parisiens cadrés sont allés au bout. Donc forcément, pour un gardien de but, mais c'est un cauchemar, un match comme ça. C'est vraiment, il doit encore en faire des cauchemars. Emmanuel Neuer, il a 40 ans, ça fait 13 ans qu'il est au Bayern Munich, il a à peu près tout gagné. Donc effectivement, c'est pas des matchs de défenseurs. Et vous savez, après le match aller, il y a eu quelques petites critiques sur justement ce côté très très prolifique en but, l'air de dire oui c'est super pour le spectacle évidemment, mais c'était un match où les défenses ont fait n'importe quoi. Il y a eu une petite musique comme ça qui est montée et le truc c'est qu'en fait ces deux équipes ne savent pas faire autrement. Ce sont deux équipes qui ne savent pas contenir un résultat, jouer pour ne pas perdre. Ce sont deux équipes qui jouent pour gagner. On l'a vu au match aller. Ça ne veut pas dire qu'on aura encore une avalanche de buts ce soir. Ça peut être un match un peu plus fermé, mais en tout cas c'est sûr que et le Bayern Munich et le Paris Saint-Germain au coup d'envoi vont jouer pour gagner ce match, et donc forcément prendre des risques et donc forcément s'ouvrir un petit peu derrière.
0: Mais on se retrouve dans moins d'une heure hein, les garçons, parce que vous aurez la composition des équipes à la fois du Paris Saint-Germain et du Bayern Munich. À tout à l'heure, et je rappelle, le match il est à vivre en direct sur France Info à partir de 21h.
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0: Patricia Charbonnier.
21: Le temps sera plus calme demain avec le retour des éclaircies et des températures en hausse l'après-midi, mais la matinée s'annonce encore assez grise avec quelques pluies résiduelles sur la Bretagne et le Grand Est et de nombreux brouillards. Et ces brouillards pourraient tarder à se dissiper entre le sud-ouest et le Val-de-Saône. Le temps sera très ensoleillé demain matin dans le sud-est et près des Pyrénées. Donc dans l'après-midi, l'amélioration va se confirmer demain avec le retour des éclaircies sur une bonne partie du pays. Les averses seront plus faibles, plus localisées le long des frontières du nord, près des frontières de l'est, en montagne et sur la Bretagne, mais avec une fraîcheur assez marquée demain matin en Normandie, dans le Grand Est et le centre-Val de Loire. Seulement 3 degrés à Bourges, 4 degrés à Reims. Des températures en hausse demain après-midi. Météo France prévoit jusqu'à 21 à Toulon, 19 à Limoges et Nice, 18 degrés à Paris et Dijon et 16 degrés à Nancy.
0: Bonne fin de journée avec nous sur France Info. Il est 19h. Voici le journal de Jules de Kiss. Bonsoir Jules.
22: Bonsoir Céline, bonsoir tout le monde.
0: Et à la une, la tristesse et l'incompréhension ce soir dans l'Aisne.
22: Oui, une adolescente a été tuée de plusieurs coups de couteau ce matin sur le chemin du collège. Elle a été retrouvée par des passants. Un homme de 23 ans vient d'être interpellé. À la une également, l'espoir d'avancer dans les négociations entre les États-Unis et l'Iran pour mettre un terme à la guerre. L'antivirus à bord d'un navire de croisière. On va vous dire ce que l'on sait de son mode de transmission d'une personne à l'autre. Et puis, nous irons parmi les supporters du PSG à 2h du coup d'envoi de la demi-finale de Ligue des Champions contre le Bayern Munich. Elle se rendait au collège quand elle a été tuée de plusieurs coups de couteau ce matin. Une adolescente de 14 ans de fer en Tardenois dans l'Aisne, à une trentaine de kilomètres à l'ouest de Reims. Une enquête est ouverte pour assassinat et on vient d'apprendre, Aurélien Tirard, qu'un jeune homme est en garde à vue.
9: Oui, il s'agit d'un homme de 23 ans. Il est en garde à vue depuis moins d'une heure. Les gendarmes vont pouvoir commencer à l'entendre. Il va devoir dire s'il est lié de près ou de loin à cette agression mortelle. Pour l'instant, ce que l'on sait avec certitude, c'est que vers 8h ce matin. La jeune fille de 14 ans part en classe à pied. Elle est en 3e au collège Anne de Montmorency à Ferrand-Tardenois, petite commune de moins de 3000 habitants. Sur son chemin, quelqu'un lui assène de multiples coups de couteau au niveau du cou. Elle a à peine le temps d'appeler au secours qu'elle succombe de ses blessures. Les gendarmes ont passé depuis la journée à entendre ses proches, son entourage, des témoins. Et donc, depuis 18h ce soir, cet homme de 23 ans interpellé à Soissons, il est sans profession. Il vit toujours chez ses parents et d'après la procureure de Soissons, ses liens avec la jeune fille restent à déterminer avec précision. Il pourrait s'agir, indique la procureure, d'un ancien petit ami de la collégienne. L'enquête est confiée à la section de recherche d'Amiens. Une cellule d'aide psychologique est ouverte au collège Anne de Montmorency.
22: Aurélien Tirard, service police-justice de France Info. Et dans ce collège, en effet, l'accueil des élèves sera bien assuré demain selon des modalités adaptées, explique le rectorat.
0: Emmanuel Macron vient de s'entretenir avec le président iranien.
22: Il a condamné les frappes injustifiées, selon lui, contre les Émirats Arabes Unis et plusieurs navires dans le détroit d'Ormuz, notamment un navire de l'armateur français CMA-CGM hier soir. La France, qui fait de la réouverture du détroit une priorité, elle vient de présenter aux États-Unis et à l'Iran ses exigences pour lancer une mission de sécurisation de ce détroit. Pour paraître crédible, la France rapproche le porte-avions Charles de Gaulle du golfe arabo-persique. Il a franchi en fin d'après-midi le canal de Suez, pour entrer dans la mer Rouge. Paris, qui demande à Washington et Téhéran de traiter la question du détroit d'Ormuz à part dans les négociations pour aboutir plus vite à un déblocage. Des négociations qui semblent avancer ce soir, Marie-Pierre Véraud. En tout cas, un léger vent d'optimisme souffle sur le Moyen-Orient.
5: Oui, le Pakistan, médiateur entre les deux parties, dit avoir bon espoir que la dynamique de paix aboutisse. La Chine a reçu le chef de la diplomatie iranienne et pèse pour des avancées. Pékin entend obtenir la fin totale des hostilités et la réouverture du détroit d'Ormuz, dont le blocus pénalise fortement son économie. Enfin, aux États-Unis, le média Axios, qui a ses entrées à la Maison-Blanche, parle d'un accord en vue et évoque un protocole d'accord qui établirait un cadre pour de futures négociations. L'Iran examine le plan américain et aurait de son côté formulé une proposition en plusieurs phases. Les 30 premiers jours uniquement consacrés à la manière de rouvrir le détroit, une opération complexe. Si un accord est trouvé sur ce point, les négociations sur le nucléaire pourraient alors débuter, puis un dialogue sur la sécurité dans la région avec les pays voisins. Il faudra donc du temps et de la patience pour aboutir, ce que déteste Donald Trump.
22: Donald Trump qui en effet s'impatiente de conclure un accord, il menace encore l'Iran de bombardement si aucun accord n'est trouvé. Le blocage du détroit d'Ormuz et les prix hauts des carburants qui entraînent une baisse de la consommation d'hydrocarbures en France, moins 11% de ventes de carburant routier au mois d'avril, indique le ministère de l'économie. Par ailleurs, le ministre Roland Lescure affirme n'avoir aucune crainte de pénurie de kérosène en mai et en juin, et sans doute peu de risques pour la suite. Le kérosène, c'est bien sûr ce qui fait voler les avions. France Info, il est 19h05. Le MV Ondius va prendre la direction des Canaries. C'est dans cet archipel espagnol qu'il accostera dans les prochains jours après la mort de 3 passagers. En attendant, les médecins, les scientifiques font tout pour remonter la chaîne des contaminations de cet antivirus. 2 cas confirmés, 5 autres suspectés. La question est de savoir si toutes ces personnes ont contracté la maladie avant de monter à bord ou pas. Mais ce qui est sûr, c'est qu'il s'agit de l'une des rares souches de la famille d'antivirus transmissible d'homme à homme. Anne Le Gall, que sait-on à ce stade de la contagiosité de ce virus ?
2: En général, les antivirus effectivement se transmettent au contact de déjections de rongeurs, notamment via des poussières que l'on respire en faisant du nettoyage par exemple, ou en fréquentant un endroit souillé. C'est peut-être ce qui est arrivé à l'un des passagers en amont de la croisière. Mais l'une des souches d'antivirus détectées sur le bateau, la souche des Andes, a aussi la particularité d'être transmissible d'homme à homme dans des conditions particulières de proximité. Ces transmissions restent rares, mais compte tenu du contexte particulier d'un voyage en bateau, avec peu d'aération, des couloirs étroits, certaines contaminations ont pu survenir à bord, d'où l'inquiétude sanitaire autour de la santé des passagers, car la mortalité liée à ce virus varie entre 20 et 40%. 3 passagers malades ont pu être évacués aujourd'hui par avion médical. Cependant, d'un point de vue global, le risque pour la santé publique est faible. Pour l'Organisation mondiale de la santé, nous ne sommes pas à ce stade dans une situation similaire à celle du début de la pandémie de Covid.
22: Anne Le Gall, service sciences santé de France Info. Il est l'heure maintenant de tirer les leçons du casse du Louvre. Plus de 6 mois après le cambriolage spectaculaire à la disqueuse et nacelle de chantier, on n'a pas de piste pour retrouver les bijoux, mais on en a pour améliorer la sécurité des musées. Thierry Fioril, la commission d'enquête parlementaire dédiée à la question, remet son rapport et formule 40 recommandations.
3: Des pistes claires et pleines de bon sens, mais pas encore financées, alors même que le rapport préconise une hausse des moyens consacrés à la sécurité des musées. Il faudrait aussi renforcer le fonds de sûreté doté de 30 millions d'euros par an depuis l'année dernière. Les parlementaires voudraient également plus de cohérence en commençant par une loi de programmation pluriannuelle pour encadrer les dépenses liées à la restauration du patrimoine. Plus de rigueur dans la cybersécurité en séparant les systèmes, plus de contrôle audit de sécurité transmis au ministère. Le rapport préconise enfin que les directeurs de musées nationaux soient nommés par les conseils d'administration et plus par le président de la République. La fin du fait du prince, une petite révolution.
22: Thierry Fioril, service culture de France Info. Le pape pourrait venir en France fin septembre avec des étapes à Paris et à Lourdes, affirme la conférence des évêques de France. Le président de l'institution, le cardinal Jean-Marc Aveline, rappelle que cette invitation a été appuyée par le président de la République Emmanuel Macron lors de sa rencontre avec Léon XIV au Vatican il y a un mois.
0: Il est 19h08 et donc début du match dans moins de deux heures.
22: Bayern Munich, Paris Saint-Germain, demi-finale retour de la Ligue des Champions pour une place en finale contre les Anglais d'Arsenal. Après un époustouflant 5-4 à l'aller, on s'attend à du spectacle et du suspense en Bavière. Emma Sarango, les fans du PSG sont déjà installés dans des bars de la capitale pour suivre la rencontre. Vous êtes dans le 14e arrondissement, au Perroquet, un bar de supporters.
4: Oui, l'un des repères des supporters parisiens ici. Le patron est un aficionado du PSG, en témoigne les photos qui sont affichées au-dessus du bar avec Raïl, le Brésilien, avec Marquinhos, l'autre Brésilien. Et évidemment, les supporters sont de plus en plus nombreux à se presser ici, notamment Alaric, 41 ans. Bonsoir Alaric.
6: Bonsoir.
4: Vous êtes réveillé dans quel état d'esprit ce matin en tant que fan du PSG?
6: D'abord, confiant, et puis le stress a commencé à monter au fil de la journée. Donc là, maintenant, peu à peu, les copains et les supporters, on se réunit tous ici et puis on est un petit peu, on est content, on y croit, mais le stress est un petit peu là quand même.
4: On dirait presque qu'on n'arrive pas avec un but d'avance, que finalement on arrive en outsider à Munich.
6: À ce niveau de jeu, à cette phase de compétition, un but d'avance, en fait, c'est rien du tout. Pour nous, c'est rien. Il faut absolument qu'on marque deux buts pour qu'on soit serein pendant le match. Le premier, ça va nous rassurer un petit peu. Mais vu la remontée qu'ils nous ont fait, enfin c'est nous qui avons commencé à remonter d'ailleurs au premier match, mais peu importe, ils ont quand même fait remonter 3 buts. On ne sera pas serein tant qu'il n'y aura pas au moins 2 buts d'écart.
4: On compte sur la chance, un peu de superstition aussi à Alaric, parce que vous me disiez qu'avec vos copains, vos 6 copains de ce soir, vous êtes ensemble depuis le début de la compétition, pas un seul match perdu, pas de chat noir.
6: Non, il n'y a pas de chat noir chez nous, jusqu'à aujourd'hui, il n'y en aura pas d'ailleurs. On est soudés, le patron nous a appelés, hein, il fait appel à nous pour comporter la chance comme à tous les supporters qui viennent dans ce bar d'ailleurs, puisque c'est un peu familial. Voilà, donc on est tous soudés pour la victoire.
4: Bon, on va rester collés à vous toute la soirée, comme ça on est sûr qu'on aura un beau résultat. Merci, merci à Alaric, les supporters qui sont donc de plus en plus nombreux ici, Jules, et qui se font même recaler, hein, parce que ici, pas question d'être trop nombreux, on regarde le match assis pour pas se gêner les uns les autres.
22: Voilà, dans des bonnes conditions pour assister à ce joli spectacle. Emma Sarango au Perroquet, un bar de supporters du PSG avec Benjamin Thuot pour les moyens techniques. Coup d'envoi dans 1h50.
0: Très précise.
22: Match à suivre, évidemment, en intégralité ce soir sur France Info.
0: À partir donc de 21h avec nos amis Xavier Monferrand, Éric Perronnet. On retrouvera
22: Nicolas, peut-être.
0: Oui, qu'est-ce que j'ai dit? J'ai dit Éric. Pardonnez-moi. En fait, on a tellement de monde pour suivre cette rencontre que je suis un peu perdue. On retrouvera Emma Sarango dans un bar avec des supporters parisiens. On aura aussi Sébastien Baer qui, lui, est de l'autre côté avec des supporters du Bayern Munich. Et puis Michel Simès, fan historique du PSG, sera également avec nous juste avant 20h. Je vous souhaite une très belle soirée.
22: Bonne soirée.
0: Je ne sais pas pourquoi je vous dis ça. Et à demain, Jules de Kiss. Il est 19h11.

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1: Au sommaire de cette demi-heure du 17-20, faut-il s'inquiéter de l'antivirus? Vous savez, c'est cette infection qui a tué 3 passagers d'un bateau de croisière alors que d'autres personnes sont contaminées. Une scientifique de l'Organisation mondiale de la santé sera avec nous dans une dizaine de minutes. Des nouvelles aussi du porte-conteneur de la CMA-CGM attaqué hier par l'Iran dans le détroit d'Ormuz. Nous accueillons dans un instant le président de l'Association française des capitaines de navires. Et d'abord le Charles de Gaulle qui se rapproche du détroit d'Ormuz.
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1: Le porte-avions français se positionne pour une sécurisation du passage stratégique quasi paralysé depuis 2 mois. Cette coalition maritime qui réunit des pays européens et asiatiques est emmenée par la France et la Grande-Bretagne. Elle veut rétablir la liberté de navigation dans le détroit. Et pour assurer cette liberté, les Européens avancent leur pion, ou plutôt leur navire. Bonsoir Eric Biegala.
3: Bonsoir Céline.
1: Le porte-avions Charles de Gaulle vient donc de prendre la direction du Golfe.
3: Oui, le Charles de Gaulle vient de quitter la zone dans laquelle il croisette en Méditerranée orientale. Il est en train de passer le canal de Suez et descend plein sud en mer Rouge et devrait se prépositionner en mer d'Arabie au sortir du détroit d'Ormuz et du golfe d'Oman. Objectif, être prêt à entrer en action avec ses moyens aériens et navals auxquels devraient venir s'ajouter d'autres bâtiments européens pour assurer la liberté de navigation dans le détroit. Les marines allemandes, britanniques et italiennes au moins devraient participer au futur dispositif. Alors, de quoi s'agit-il? L'idée générale, souffle-t-on du côté de l'Elysée, c'est d'amener les belligérants, iraniens comme américains, à décorréler la liberté de navigation dans le détroit de leurs possibles négociations sur les autres sujets. Entendez, le nucléaire, les missiles balistiques, etc., etc. Les Européens proposent donc qu'iraniens comme américains lèvent leurs blocus respectifs du détroit d'Ormuz comme des ports iraniens et s'en remettent aux Européens et aux autres pays non belligérants pour assurer la sécurité dans le détroit. Alors à cet effet, la présence du groupe aéronaval français devrait pouvoir rassurer armateurs, assureurs et équipage civil des navires coincés dans le golfe Persique, il y en a plus de 1500, pour leur permettre de transiter en confiance par le détroit. Le Charles de Gaulle devrait pouvoir être à pied d'œuvre en mer d'Arabie d'ici une grosse semaine, 10 jours à peu près.
1: Mais là, ça veut dire, Eric, que les Iraniens et les Américains doivent d'abord s'accorder avant que les Européens puissent intervenir à Ormuz.
3: Oui, c'est l'idée. Ils doivent s'accorder, mais pas entre eux. Ils doivent s'accorder chacun avec les Européens. La crédibilité des Européens pour assurer la sécurité sur Ormuz reposant

0: carburant à la pompe grimpe toujours. Pour les Iraniens, en revanche, ce sera un peu plus dur de lâcher leur mainmise sur la circulation dans le détroit d'Ormuz. À vrai dire, c'est leur principale carte maîtresse dans la négociation qui est censée s'engager avec les États-Unis. Et pour les Européens et les autres, il y a urgence à rétablir cette liberté de navigation avant même que ne s'engagent des négociations et de ne surtout pas devoir attendre que ces négociations aboutissent, ce qui pourrait prendre des semaines, voire des mois.
1: Éric Biegala, rédaction internationale de Radio France. Ça bouge donc du côté du détroit d'Ormuz, d'autant qu'on vient d'apprendre qu'un bateau de la compagnie française CMA-CGM avait réussi à franchir le passage aujourd'hui. Il était bloqué depuis le début de la guerre, le 28 février. Et c'est aussi un porte-conteneur affrété par CMA-CGM qui a été visé hier par un tir de missile iranien. Des membres d'équipage des Philippins ont été blessés et évacués. Bonsoir Mathieu Lebrise.
2: Oui, bonsoir.
1: Vous êtes capitaine de navire, toujours en activité, président de l'Association française des capitaines de navire, dont des adhérents sont actuellement bloqués dans le détroit d'Ormuz, donc vous les connaissez bien. Est-ce que vous comprenez pourquoi ce navire CMA-CGM a voulu passer le détroit alors que l'Iran a menacé de tirer quiconque tenterait la traversée ?
2: Écoutez, je comprends pourquoi il a voulu partir. C'est déjà très très préoccupant pour les gens qui sont à bord de rester enfermés et un petit peu kidnappés. S'il a voulu tenter le coup, c'est probablement parce qu'il a vu qu'il y avait deux navires sous pavillon américain qui ont réussi à sortir, dont l'Alliance Fairfax et le CS Anterne, mais qui sont sortis, eux, sous grande protection américaine. Alors, au début, le Project Freedom, le projet américain de sortie humanitaire de tous les navires qui sont bloqués dans le Golfe d'Oman, prévoyait qu'il y ait de nombreux navires qui sortent. Finalement, on en a eu deux. Il s'est peut-être dit, bon, j'ai des garanties suffisantes pour pouvoir m'extraire de là et pour pouvoir partir. Il a tenté et j'ai envie de vous dire, malheureusement, ça s'est pour lui mal fini. Et j'espère vraiment que les marins qui sont à bord n'ont pas eu des blessures trop, trop graves.
1: Vous, vous auriez tenté de passer en tant que capitaine ?
2: Alors, en tant que capitaine, vous avez plusieurs choses à prendre en compte et en considération. Vous avez évidemment la possibilité de sortir ou pas, les instructions que vous donne votre armateur. Bon, là, un armateur comme CMA-CGM ou les armateurs français en général sont des gens qui sont sérieux. Donc, moi, en tant que capitaine, j'aurais eu tendance à prendre en compte ce qu'il me disait. Après, c'est de la responsabilité du capitaine de dire oui ou non, je tente. Là, il faut voir qu'il y a aussi plusieurs possibilités d'avoir d'énormes soucis en sortant, parce qu'il n'y a pas que l'aérien, il y a aussi, comme on a vu, notamment pour le CMA-CGM Everglade, les gardiens de la Révolution qui sont venus avec la fameuse flotte moustique tirer sur la passerelle, et dans ces cas-là, évidemment, la navigation n'est pas possible. Et puis, il y a une troisième dynamique, c'est la dynamique qui est immergée, c'est-à-dire les mines. Finalement, cet endroit, est-ce qu'on peut y passer de manière raisonnable alors qu'on sait que les Iraniens ont déposé quelques mines ?
1: Mais ça veut dire que même aller sur le pont, c'est prendre un risque ?
2: Aller sur le pont, c'est prendre un risque. Quand vous passez cet endroit, il y a plein de petites pirogues qui passent partout. Alors, beaucoup avant passaient pour faire un petit peu de trafic, finalement, entre Oman et l'Iran. Mais vous n'êtes pas du tout à l'abri qu'une petite vedette des gardiens de la Révolution aille se promener par là et vous tire dessus. Bon, là, en l'occurrence, venant de la CMA, comme il y a eu le Kribi qui a réussi à sortir le 2 avril, il y a eu malheureusement l'Everglade et le Galapagos qui, eux, le 18 avril, n'ont pas pu passer. Bon, je suppose que CMA et leur service interne avaient des garanties pour se dire qu'ils pouvaient tenter le coup.
1: Est-ce que vous avez des nouvelles, Mathieu Lebrise, des capitaines français et de leur équipage qui sont bloqués ?
2: Alors, pour ceux de nos membres et les nouvelles qu'on a reçues, on a surtout des nouvelles par rapport à comment ils vivent et comment ils le ressentent. Il y a beaucoup de marins qui sont à bord. Ils se demandent, un jour, on leur dit, bon, on va tenter le coup. Finalement, non. On va peut-être pouvoir vous ravitailler. Oui, ben non. Bon, au final, dans tout ça, les navires qui sont sous pavillon français s'en sortent bien. La CMA-CGM a les moyens d'envoyer sur place, ou même les intervenants français qui sont bloqués, moyens d'envoyer sur place suffisamment de nourriture, ou en tout cas soutien, et d'avoir pu organiser les relèves, notamment pour ceux qui, à un moment donné, arrivaient au bout de ce qu'ils pouvaient faire.
1: Oui, ça veut dire qu'on a le droit de demander de quitter le navire, d'être rapatrié.
2: Alors, on a le droit de demander. Au début, on a souvent, tout le monde a dit, et notamment ça, c'était un retour de nos membres, qu'ils étaient volontaires. Ils étaient surtout volontaires parce que le code de la marine marchande et leur conscience professionnelle faisaient qu'ils n'avaient pas envie d'abandonner leur navire.

0: Après, il faut trouver quelqu'un d'autre pour pouvoir venir vous relever. Moi, personnellement, je ne sais pas si un marin, son épouse, serait forcément ravie de savoir qu'il part sur un théâtre d'opération où il y a vraiment des gros soucis militaires, alors que nous ne sommes que civils. Il y a ça à prendre en compte. Et derrière, donc, les relèves ont pu être faits pour, en tout cas, ce qu'on sait, des armateurs français. Mais il y a d'autres armateurs qui ont peut-être moins de possibilités de le faire, financières, ou qui n'ont pas forcément la volonté de le faire. Ben, il y a d'autres marins de notre nationalité qui sont bloqués également et qui n'ont pas de relève. Et là, psychologiquement, pour certains, c'est compliqué.
1: Est-ce qu'on est formé, quand on est capitaine de navire ou même marin, à ce genre de situation de crise ?
0: Les marins ne sont pas préparés à subir ce type d'attaque. On est avant tout des civils, on est formé à la navigation, on est formé à la sécurité maritime classique, à la gestion des incendies, à des avaries, et comme vous l'avez indiqué, dans certains cas, à la piraterie. Mais on n'est absolument pas formé pour faire face à des attaques sophistiquées impliquant des missiles, des drones ou des mines navales. Dans le détroit d'Ormuz, la situation a profondément changé en quelques mois. Et même, je dirais qu'elle change presque en quelques jours. En 2-3 jours, vous voyez bien qu'on nous dit qu'on peut passer. Finalement, après, on ne peut plus. Puis finalement, ceux qui essaient de passer, ils se font quand même tirer dessus. Ceux à qui on a donné des gages, pareil. Donc, on ne sait absolument pas et on n'a absolument pas de gage de sortir. On n'est plus dans un simple environnement à risque, mais dans un espace qui est vraiment un espace de confrontation militaire. Les navires marchands, ils sont exposés à des menaces qui relèvent plus du militaire qu'un simple décalage majeur qui peut y avoir entre un petit problème de sûreté et une confrontation. Là, il y a vraiment une différence entre la réalité du terrain et la préparation des équipages. Alors, il y a des protocoles de sécurité qui existent, mais ils ont leurs limites. Ça a été pensé pour des risques comme la piraterie ou les accidents, mais pas pour des frappes qui sont rapides, imprévisibles et puis potentiellement massives. Les Iraniens peuvent très bien envoyer plusieurs drones sur un navire. Donc concrètement, un équipage civil, il n'a pas les moyens techniques ni les capacités opérationnelles pour se défendre face à ce type d'attaque.
1: Merci beaucoup pour vos précisions très intéressantes. Mathieu Lebrise, merci d'avoir été en direct dans le 17-20 de France Info, capitaine de navire et président de l'Association française des capitaines de navire.
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1: 19h22, c'est Marc Potvin pour le fil info avec ce coup de fil entre Emmanuel Macron et le président iranien.
3: Le chef de l'État a condamné les frappes injustifiées contre les infrastructures civiles des Émirats Arabes Unis et plusieurs navires bloqués dans le détroit d'Ormuz. Un porte-conteneur de l'armateur français CMA-CGM a été visé par une attaque hier. Ce navire-là a réussi à sortir du golfe par le détroit d'Ormuz. Aujourd'hui, le Saïgon, porte-conteneur qui appartient lui aussi à CMA-CGM, était au large d'Oman cet après-midi. Il a éteint l'émetteur qui diffuse sa position pendant 24 heures avant de réapparaître sur les écrans. L'adolescente de 14 ans, poignardée à mort à Fère en Tardenois, dans l'Aisne, se rendait à pied au collège quand elle a été attaquée. C'est ce que montrent les premiers éléments de l'enquête. Un homme de 23 ans est en garde à vue. Il pourrait s'agir d'un ancien petit ami selon le parquet. Et puis le pape Léon XIV pourrait venir en France à la fin du mois de septembre. Des étapes à Paris et à Lourdes figurent dans le programme envisagé, ajoute la conférence des évêques de France.
1: 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C'est le nouveau mot qui peut faire peur, antivirus. Alors doit-on s'en inquiéter? Car 3 personnes en sont mortes et plusieurs cas ont été identifiés parmi les passagers et l'équipage du MV Ondius, ce navire de croisière néerlandais qui patiente toujours au large du Cap-Vert. Il devrait finalement être accepté sur l'île espagnole de Tenerife, dans les Canaries. Sylvie Briand est scientifique en chef à l'Organisation mondiale de la santé. Elle a dirigé le département de la gestion des risques épidémiques et pandémiques. Nous lui avons demandé si le risque d'épidémie est avéré.
4: Alors en fait, c'est des virus qu'on appelle zoonotiques, c'est-à-dire que normalement ça se transmet entre animaux. Alors quand ça saute la barrière des espèces et que ça infecte les humains, en général le virus n'est pas très adapté aux humains. Et donc c'est pour ça qu'on a soit des cas sporadiques uniquement, soit quelques transmissions interhumaines, mais vraiment le localiser au contact très proche.
5: À quel point faut-il s'inquiéter? Parce que, certes, c'est peut-être très rare, mais là, il y a 7 cas suspectés en quelques jours à bord de ce bateau.
4: Oui, alors la question, c'est comment ces gens se sont contaminés? Est-ce qu'ils se sont contaminés avant le départ? Ou est-ce qu'ils se sont contaminés sur le bateau? Et à ce moment-là, c'est ce qu'on appelle une source commune, c'est-à-dire ils ont dû être exposés aux mêmes poussières, en fait, des déjections d'animaux sur le bateau et donc se contaminer ensemble à partir d'une source commune. Donc, si on élimine la source, on devrait pouvoir aussi éliminer la transmission.
5: Là, en l'occurrence, on ne sait pas encore à quel point cette souche des Andes, comme elle est aujourd'hui à bord de ce navire, est contagieuse ou pas. Il y a un doute, on ne sait pas à quel point elle est contagieuse.
4: Alors, je pense que c'est pas très contagieux de personne à personne parce que ça demande des contacts très rapprochés.
5: C'est-à-dire,
4: ces contacts très rapprochés, on les a sur les bateaux quand les gens partagent, par exemple, le même système de ventilation. Ou dans le cas des soignants qui s'approchent très très près des patients pour les ausculter ou pour les soigner.
5: Un système de ventilation, si c'est par l'air, bon, bah, c'est pas aussi proche que embrasser son conjoint ou sa conjointe ou faire des gros câlins à ses enfants. Enfin, c'est la notion de rapprocher justement qui peut inquiéter.
4: Oui, bon, ce qu'il y a, c'est que en général, de toute façon, même quand les gens sont surtout dans ce cas-là, sur ce bateau, c'est évident qu'il faut commencer à mettre une certaine distance physique quand les gens commencent à être symptomatiques pour éviter justement d'avoir cette contamination. Mais encore une fois, c'est un virus zoonotique donc, qui est très peu adapté aux hommes et donc en général, on n'a pas de grosses épidémies.
5: Donc, propos rassurants, risque faible, dit même le chef de l'OMS, hein, l'Organisation mondiale de la santé où vous travaillez, Sylvie Briand, risque faible pour la santé public global. Bon, on entendait des propos assez proches au début du Covid, qui évidemment est dans tous les esprits. Est-ce que c'est dur de rassurer aujourd'hui, justement ?
4: Ben, c'est un peu différent avec le Covid, parce que le Covid, en fait, quand on a commencé à diagnostiquer le Covid, il y avait déjà beaucoup de transmissions entre différentes personnes. Mais à l'époque, on hésitait encore à savoir si c'était des transmissions interhumaines ou des transmissions à partir d'une source commune, c'est-à-dire le marché de Wuhan. Parce que tous les gens avaient été au marché. Donc maintenant, dans ce bateau, c'est un petit peu différent parce que les gens sont confinés en fait dans un endroit, dans un unique endroit, et on a quand même pas mal d'explications pour expliquer, de raisons plutôt pour expliquer pourquoi toutes ces personnes ont été contaminées.
5: Donc là, l'idée à présent, c'est d'être sûr justement du mode de contamination. Est-ce que c'était avant le bateau, sur le bateau ? Est-ce qu'il y a aussi un séquençage du virus qui est en cours justement pour être sûr de la souche dont il s'agit et peut-être d'éventuels variants ou des choses comme ça? Il faut vraiment savoir précisément ce que c'est.
4: Oui, tout à fait. C'est très important, surtout tout au début, de faire vraiment une bonne investigation épidémiologique pour essayer de comprendre comment les gens se sont infectés, par quel virus, et puis aussi d'essayer de mieux comprendre, parce qu'il peut y avoir aussi des cas asymptomatiques dans le bateau, et donc faire vraiment une bonne investigation de cette épidémie sur le bateau.
5: Il y a à la fois les cas asymptomatiques et puis cette période d'incubation de 1 à 6 semaines. Ça complique justement la tâche des médecins, des scientifiques pour remonter le fil et identifier tous les cas contacts.
4: Ben, tout à fait, parce que si les gens sont contaminés avant de monter sur le bateau, ce qui est peu probable, mais bon, pourquoi pas, à ce moment-là, effectivement, il faudra remonter la chaîne et voir quels étaient les contacts avant qu'il soit sur le bateau.
5: Ce qui peut t'inquiéter quand on parle de cet antivirus, c'est le taux de mortalité qui, visiblement, est élevé pour les humains.
4: Alors, c'est à peu près toujours comme ça pour les virus zoonotiques, parce qu'encore une fois, ils ne sont pas adaptés à l'humain, ou l'humain n'est pas adapté et n'a pas de système de défense. Donc, en général, c'est des virus qui font beaucoup de dégâts. C'est aussi, ils ne font pas non plus beaucoup de cas. C'est-à-dire que vraiment, il faut être très proche, très exposé pour pouvoir attraper le virus.
5: Ces antivirus, on les connaît bien, justement. Là, il y a deux médecins spécialistes qui arrivent des Pays-Bas à bord du navire. Justement, à quel point c'est une spécialité et qu'est-ce qu'ils vont faire à bord ?
4: Bah justement, je pense qu'ils vont prendre des prélèvements dans l'environnement, prendre des prélèvements peut-être dans les systèmes de ventilation, d'air conditionné, etc., dans les réserves aussi, essayer de retrouver s'il y a des animaux à bord qui seraient porteurs du virus, et puis justement faire cette investigation. Et donc, c'est important que ce soit des gens qui connaissent bien le virus et la maladie pour pouvoir faire les bons prélèvements aux bons endroits et avec les bons milieux de culture.
5: Un débarquement des quelques 150 personnes à bord se profile donc sur l'île des Canaries. quelle sera la procédure, en quelque sorte, le processus à mettre en œuvre? Est-ce qu'il y a des histoires de quarantaine, vu la période d'incubation, des mesures de précaution à prendre?
4: Alors justement, c'est important aussi qu'ils arrivent dans un endroit où il y a un système de santé qui soit assez robuste pour qu'on puisse déjà accueillir ces gens correctement, prendre les bonnes mesures de prévention de l'infection et éviter effectivement qu'il y ait d'autres contaminations, protéger les personnels de santé, bien évidemment, et puis se donner le temps justement de faire cette investigation pour pouvoir bloquer la transmission à la source.
1: C'était Sylvie Briand, qui est scientifique en chef à l'Organisation mondiale de la santé. Elle était l'invitée du 15-17 de France Info. Et à propos de ce navire MV Ondius qui attend d'être accueilli par un pays, et probablement ce sera les îles Canaries dans quelques jours, on apprend à l'instant qu'il a quitté sa zone de mouillage au large du Cap-Vert. Le Cap-Vert qui avait refusé de laisser accoster ce navire à cause du foyer d'infection d'antavirus.
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1: Patricia Charbonnier.
8: Le temps sera plus calme demain avec le retour des éclaircies et des températures en hausse l'après-midi, mais la matinée s'annonce encore assez grise avec quelques pluies résiduelles sur la Bretagne et le Grand Est et de nombreux brouillards. Et ces brouillards pourraient tarder à se dissiper entre le sud-ouest et le Val-de-Saône. Le temps sera très ensoleillé demain matin dans le sud-est et près des Pyrénées. Donc dans l'après-midi, l'amélioration va se confirmer demain avec le retour des éclaircies sur une bonne partie du pays. Les averses seront plus faibles, plus localisées le long des frontières du nord, près des frontières de l'est en montagne et sur la Bretagne, mais avec une fraîcheur assez marquée demain matin en Normandie, dans le Grand Est et le centre-Val de Loire. Seulement 3 degrés à Bourges, 4 degrés à Reims. Des températures en hausse demain après-midi. Météo France prévoit jusqu'à 21 à Toulon, 19 à Limoges et Nice, 18 degrés à Paris et Dijon et 16 degrés à Nancy.
1: 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Un peu de retard pour votre tour de l'actu, Marc Potvin.
3: Un homme de 23 ans en garde à vue dans l'enquête sur la mort d'une collégienne de 14 ans. Il pourrait s'agir d'un ancien petit ami, selon le parquet. L'adolescente a été tuée de plusieurs coups de couteau à faire en Tardenois, dans l'Aisne. Selon les premiers éléments de l'enquête, elle se rendait à pied au collège lorsqu'elle a été attaquée. La première journée du procès d'un ancien dentiste poursuivi pour mutilation, escroquerie et blanchiment à Mende, en Lozère. 45 victimes, 300 000 euros de préjudice pour la sécurité sociale. Dans le viseur de la justice, plus de 500 actes facturés et non exécutés, ainsi que des dizaines d'actes inutiles sur des patients. L'ancien dentiste a reconnu à demi-mot quelques erreurs, Saïd Makloufi.
9: À la barre, José Pereira Mendes, 61 ans, s'exprime peu et ne répond presque jamais, en tout cas clairement, aux questions du président du tribunal. Les mutilations sur les patients, demande le président, 47 dents saines arrachées sur une dizaine de patients, je les réfute, répond le prévenu, j'ai fait des soins à la demande des patients. Le président demande, vous avez fait beaucoup d'argent grâce aux implants et pour cause, en 2 ans, le chiffre d'affaires du cabinet du José Pereira Mendes a été multiplié par 3. Le président du tribunal détaille la méthode des doubles facturations, des avances en liquide demandées aux patients sans aucun soin effectué. En 2 ans, la sécurité sociale a enregistré 742 anomalies de facturation et au président de conclure, au niveau de la région Occitanie, vous étiez le premier cabinet au niveau de la pose de prothèses dentaires. C'est un exploit pour le plus petit département de France.
3: Saïd Makloufi, ici Garlozère pour France Info. Une forte détonation ce soir dans la banlieue sud de Beyrouth, au Liban, la première depuis le cessez-le-feu du 17 avril. Israël a dit avoir ciblé un commandant de haut rang du Hezbollah dans la capitale libanaise. Un porte-conteneur de l'armateur français CMA CGM a réussi à sortir du Golfe par le détroit d'Ormuz aujourd'hui. Le Saïgon, c'est son nom, était bloqué dans le Golfe depuis le début de la guerre. Il a éteint l'émetteur qui diffuse sa position pendant 24 heures avant de réapparaître sur les écrans. Le prix de l'essence a atteint aujourd'hui son plus haut niveau en France depuis le début de la guerre au Moyen-Orient. Quant à la consommation française de carburant routier, le mois dernier, elle était en forte baisse, moins 11% sur un an. Le ministère de l'économie y voit une adaptation des comportements face à la flambée des prix à la pompe. Et puis il reste une place à prendre pour la finale de la Ligue des champions de foot. Elle est en jeu ce soir à Munich. Le Bayern reçoit le PSG à partir de 21h. Demi-finale retour après le match aller renversant de la semaine dernière. 5-4 pour les Parisiens, ce qui leur donne un tout petit avantage sur leurs adversaires.
1: Ah, ça va être très très tendu. On va d'ailleurs retrouver nos envoyés spéciaux à Munich avant 20h. Xavier Monferrand, Nicolas Perronnet. Puis on sera aussi avec des supporters dans un bar à la fois parisien et avec des supporters à Munich. Dans un instant, nous serons d'abord aux États-Unis où Donald Trump semble privilégier la voie diplomatique. Il a envoyé un protocole d'accord au régime iranien qui est en train de l'étudier.
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1: Donald Trump a commencé avec une menace. Nous allons bombarder l'Iran s'il ne conclut pas d'accord. Surprenant quand on sait que quelques heures plus tôt, on apprenait par la voix de Marco Rubio, ministre des Affaires étrangères, que la guerre était finie. Nous sommes en ligne avec Washington, le correspondant de France Info. Bonsoir Franck Madvon.
10: Bonsoir Céline, bonsoir à tous.
1: Alors on attend à présent le retour des Iraniens qui ont pris connaissance d'un projet américain pour un plan de paix. C'est officiellement pour cette raison que le président des États-Unis a suspendu hier soir l'opération d'escorte des navires dans le détroit d'Ormuz. Et aujourd'hui donc Donald Trump met une fois de plus la pression sur Téhéran. Il menace de nouveaux bombardements si l'Iran n'accepte pas donc un compromis.
10: Oui, un message matinal, hein, vous le disiez, comme souvent, matinal en heure américaine. Donald Trump y émet l'hypothèse suivante. En supposant que l'Iran accepte de respecter ce qui a été convenu, ce qui est peut-être audacieux, Epic Fury, donc l'opération militaire lancée contre l'Iran, prendra fin et le détroit d'Ormuz sera ouvert à tous. Sinon, en effet, les bombardements reprendront, fermez les guillemets. Ce n'est évidemment pas la première fois que le président américain brandit une telle menace. À chaque fois, il a renoncé à réveiller les armes. Donald Trump ne veut pas réactiver la guerre. Une guerre, on le dit presque chaque jour sur France Info, de plus en plus impopulaire aux États-Unis. Les prix à la pompe ont augmenté de plus de 50% depuis le début du conflit. Les cours du pétrole font du yo-yo en fonction des annonces de la Maison-Blanche. En forte baisse aujourd'hui, après l'annonce hier soir par Donald Trump de possibles négociations, puis de retour à la hausse en fin de journée après les dernières menaces du président. Les journées se suivent, se ressemblent, pour nous aussi hein, d'ailleurs. L'actualité de ce mercredi, c'est donc l'espoir d'un projet d'accord entre les États-Unis et l'Iran.
1: Alors justement, qu'est-ce qu'on sait de ce projet d'accord ?
10: Alors, pas d'informations officielles sur ce texte, mais Axios révèle qu'un protocole d'accord a été soumis à l'Iran. D'après le média américain, c'est un document bref d'une seule page, en 14 points, qui trace les contours de possibles négociations, les sujets à aborder. L'Iran s'engagerait à respecter un moratoire sur l'enrichissement d'uranium. De leur côté, les États-Unis pourraient lever une partie des sanctions et le trafic maritime dans le détroit d'Ormuz serait de nouveau totalement ouvert. Il faut prendre avec prudence ce que dit Axios, fiable mais nourri en information par la Maison-Blanche. D'après ce média, l'administration américaine estime ne jamais avoir été aussi proche d'un accord. Il y a toutefois déjà eu des phases d'optimisme dans le passé sans que rien n'aboutisse. Une réponse iranienne est espérée dans les 48 heures. J'insiste, on parle d'un simple protocole d'accord discuté entre les négociateurs américains, Steve Witkoff et Jared Kushner, et l'Iran sous le contrôle de médiateurs, en particulier le Pakistan. Les discussions en tant que telles auront lieu plus tard pour une durée d'une trentaine de jours, peut-être à Genève ou à Islamabad, on n'en est pas encore là. En tout cas, Washington attend manifestement une réponse iranienne à sa proposition. Quant à d'éventuelles négociations, on sait que le fossé reste très grand entre les États-Unis et l'Iran.
1: Franck Madvon, merci beaucoup, correspondant de France Info à Washington. Bonsoir Adel Bakawan.
11: Bonsoir.
1: Directeur de l'Institut européen d'études sur le Moyen-Orient et l'Afrique du Nord. Un protocole d'accord pour un dossier aussi complexe qui fait une page seulement, c'est sérieux ?
11: Oui, c'est sérieux, notamment depuis que la Chine est entrée en médiation pour la première fois depuis 67 jours de cette conflictualité. On sait très bien que hier, Abbas Araghchi, le ministre des Affaires étrangères iranien, était à Pékin. Jeudi prochain, il y aura Donald Trump. Après Donald Trump, toujours sur moi, il y aura Vladimir Poutine. Donc, Pékin est devenu le centre de gravité. On sait très bien que la Chine dispose des moyens énormes de pression sur la République islamique d'Iran. Et grâce à cette pression chinoise, les Iraniens ont accepté d'intégrer le programme balistique et le détroit d'Hormuz dans le cadre de négociations. Ça a bien été dit et c'est vraiment, ça doit être clair. Autrement dit, on n'est pas au bord de signer un accord, mais au contraire, on est au bord de signer un protocole d'accord. C'est très, très différent.
1: Donc vous êtes plutôt optimiste ce soir?
11: Alors, écoutez, je ne suis ni optimiste ni pessimiste. Je travaille des données factuelles. Ce qui me compte, ce sont les données factuelles. Ça veut dire quoi?
1: Mais
11: ça,
1: les données factuelles sont souvent contradictoires avec Donald Trump.
11: Oui, absolument. Donald Trump travaille sur les trois leviers. La maximalisation des moyens militaires, on sait très bien, on le voit. La maximalisation du blocus et les moyens économiques, les pressions économiques sur la République islamique d'Iran. Et là aussi, il s'engage totalement dans la négociation. Autrement dit, l'un n'exclut pas l'autre. Les trois leviers en même temps.
1: Mmh. Là, on a vu alors que la France est en train d'amener progressivement son porte-avions Charles de Gaulle vers le détroit d'Hormuz pour assurer, semble-t-il, une mission de sécurisation du détroit. Donc ce serait alors pas seulement la France qui participerait à cette mission, il y aurait plusieurs pays européens et asiatiques.
11: 40 pays.
1: 40 pays, emmenés également par la Grande-Bretagne. Il y a des conditions quand même posées par la France à cette mission de sécurisation, et notamment que l'Iran accepte de négocier et que les États-Unis lèvent leur blocus des ports iraniens. Est-ce que tout cela est possible ?
11: Tout cela est possible dans l'absolu, mais dans les détails, on sait très bien comment le diable se cache dans les détails, n'est-ce pas ? Oui, la France, avec les 40 pays, ont les moyens techniques, les moyens factuels pour sécuriser le détroit d'Hormuz. Mais quand ? Mais à quel moment? Mais avec l'accord de qui? Bien évidemment, la France a posé ses conditions. La première condition, c'est que les États-Unis et la République islamique s'engagent dans la négociation. Un. Deux, après la négociation, ça ne suffit pas. Il faut absolument qu'ils signent un accord. Deux. Trois, ils doivent absolument, en même temps, les Américains et les Iraniens lèvent leur blocus iranien contre le blocus américain. Alors, après, bien évidemment, la France et les 40 pays peuvent déployer leurs moyens pour sécuriser le détroit d'Hormuz.
1: Mmh. Je voudrais quand même qu'on parle du bateau de l'armateur français CMA-CGM qui a été attaqué hier soir dans le détroit d'Hormuz. Est-ce qu'on sait si c'est bien un tir iranien? Parce que ça n'a pas été confirmé.
11: Là, il n'y a aucun doute, mais je vais vous mettre dans le contexte en 30 secondes. Qu'est-ce qui s'est passé hier après-midi? Hier après-midi, les Chinois et les Pakistanais ont négocié directement, je dis bien directement, avec Donald Trump en personne pour qu'il mette entre parenthèses son projet Liberté, Project Freedom. Mmh. Alors, au moment où Donald Trump, après-midi, était en train de donner son accord, on est entré dans une zone grise. Je lève pas. Plein de négociations. Les Pakistanais informent les Iraniens qu'il est fort probable que Donald Trump accepte à suspendre ce projet de liberté des bateaux dans le détroit d'Hormuz. Dans cette zone grise-là, les Iraniens ont frappé le bateau. Autrement dit, c'était un moment où Donald Trump était en train de prendre sa décision et finalement, il a pris la décision et il n'a pas protégé le bateau. Ça a servi en termes de communication et de propagande d'une manière symboliquement très importante pour les Iraniens. Les Iraniens, dans cette zone grise d'attente, ils ont frappé ce bateau pour dire à la communauté internationale que désormais, c'est l'ordre iranien qui règne dans le détroit d'Hormuz, mais aussi un message très fort pour leur base sociologique, pour dire nous sommes le plus fort, nous sommes le gagnant, et ce sont les États-Unis qui cèdent.
1: Sauf qu'ils brisent un cessez-le-feu, les Iraniens, en faisant ça.
11: Il brise sans briser, tout en brisant. Ça veut dire quoi, ça? Ça veut dire que ces accrochages à la marge ne nous mettent pas en cause le cessez-le. Par exemple, ouais. hier, toujours dans la journée, ils ont attaqué les Émirats arabes unis avec 15 missiles balistiques, à la fois intelligents et des missiles de croisière, et aussi avec 4 drones. Mais tout cela n'a pas impacté directement les intérêts des États-Unis. Et lorsque les intérêts des États-Unis ou Israël ne sont pas attaqués, la trêve pourrait tenir.
1: Quand Emmanuel Macron assure que ce n'est en aucun cas la France qui était visée à travers ce bateau CMA-CGM, vous pensez la même chose, Adel Bakawan ?
11: Oui, ce n'est pas la France en soi qui est visée. Tout simplement, vous avez deux blocus, vous avez deux filtres, vous avez deux ordres. Vous avez le blocus, l'ordre et le filtre iranien, et ensuite le blocus, le filtre et l'ordre américain dans le détroit d'Hormuz. Vous avez l'accord des Iraniens, vous passez par leur filtre. Vous n'avez pas l'accord des Iraniens, vous ne passez pas. Vous, vous êtes britannique, français, tchèque, arabe, chinois, vous avez besoin cet accord iranien. Et ce bateau n'avait pas l'accord des Iraniens.
1: Merci beaucoup, Adel Bakawan. Je précise que vous êtes l'auteur du livre « La décomposition du Moyen-Orient. Trois ruptures qui ont fait basculer l'histoire » et c'est paru aux éditions Talendier.
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1: On retrouve Marc Potvin pour le fil info de 19h45 avec cette frappe israélienne sur la banlieue sud de Beyrouth ce soir.
3: La première a touché ce secteur depuis le cessez-le-feu du 17 avril. Elle a été signalée par l'agence officielle libanaise. Israël a ensuite annoncé avoir ciblé un commandant de haut rang du Hezbollah à Beyrouth. Un porte-conteneur de l'armateur français CMA-CGM a réussi à sortir du golfe par le détroit d'Hormuz aujourd'hui. Le Saïgon, c'est son nom, était bloqué dans le golfe depuis le début de la guerre. Il a éteint l'émetteur qui diffuse sa position pendant 24 heures avant de réapparaître sur les écrans. Une forte baisse de la consommation française de carburant routier le mois dernier, moins 11% sur un an. Cela traduit une adaptation des comportements face à la flambée des prix à la pompe, observe le ministère de l'économie. La piste du lait infantile contaminé écartée dans l'enquête sur la mort d'un bébé à Angers au mois de décembre. Le parquet privilégie désormais l'hypothèse d'une asphyxie. Et puis le MV Ondus a quitté sa zone de mouillage au large du Cap-Vert. Le navire de croisière frappé par un foyer d'antivirus doit accoster à Tenerife dans les Canaries d'ici la fin de la semaine.
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0: soirée foot sur France Info va commencer à 21h, mais on préchauffe la salle pour finir ce 17-20. Qui va se qualifier pour la finale de la Ligue des Champions face à Arsenal? Tout se joue à l'Allianz Arena entre le Bayern Munich et le Paris Saint-Germain. Léger avantage aux Parisiens tenants du titre qui ont gagné 5 buts à 4 à l'aller, mais le scénario pourrait être aussi fou que la semaine dernière. Avant de prendre connaissance de la composition des équipes, on part dans un bar parisien qui s'appelle le Perroquet. C'est un repère de supporters du PSG où vous allez passer la soirée. Bonsoir Emma Sarango.
1: Bonsoir Céline.
0: Il y a une ambiance qui monte. Est-ce que tout est prêt là autour de vous?
1: En tout cas, on ne parle que de ça, évidemment, ici dans ce bar de supporters parisiens entièrement décoré en bleu et en rouge, les couleurs évidemment du PSG. On ne parle que de ça. Évidemment, la tension commence à monter, notamment chez Stéphane et Olivier qui sont avec nous pour l'instant établis en terrasse, mais vous allez rentrer évidemment messieurs après au moment du coup d'envoi. Alors Olivier, dans quel état d'esprit vous êtes réveillé ce matin?
2: Un petit peu excité et stressé à la fois, mais on s'est vite remis droit dans le droit chemin en buvant des bières pour respecter l'Allemagne. Mais sur le terrain, je pense qu'on va passer largement au-dessus et on va gagner ce soir.
1: Nul doute que vos homologues bavarois font la même chose à cette heure-ci, Stéphane. De quoi on a peur en fait quand on est supporter du PSG là à une heure du coup d'envoi? De qui on a peur à Munich?
3: Alors, on a peur de leur équipe, on a peur de leur star, on a peur de la folie du match et dans cette folie, on ne sait jamais dans quel sens ça va tourner. Donc c'est là où voilà, on craint un peu ça, mais on sait qu'on a l'équipe aujourd'hui pour répondre à ce défi et encore une fois, on est assez excité de voir ça aujourd'hui.
1: Vous êtes supporters tous les deux du Paris Saint-Germain depuis de longues, longues années. Donc vous avez connu évidemment toutes les désillusions, toutes les galères. Maintenant qu'il y a eu cette première Ligue des Champions l'an dernier, Olivier, est-ce que finalement, si on perd ce soir, c'est pas si pire, si je puis dire. En tout cas, on a déjà fait le plus dur, quoi.
2: On a fait ce qu'il y a de plus beau l'année dernière, effectivement. Une victoire d'ailleurs à Munich. Donc on connaît le stade et c'est un stade qui nous porte chance. Et on est quand même toujours sur la volonté de gagner et du coup on va travailler pour gagner ce qu'on appelle le back-to-back, donc gagner deux années de suite la Ligue des Champions.
1: Quand on regarde la physionomie du match aller, Stéphane, on se dit que tout peut se passer ce soir et c'est presque ça en fait qui est le plus difficile pour les nerfs.
3: Oui, alors c'est ça qui est beau parce que ça est difficile pour les nerfs, pour nous supporters, mais c'est aussi un plaisir de voir des belles équipes jouer, des beaux joueurs, des joueurs même extraordinaires. Donc vraiment impatient, on a faim, on a envie de gagner et on a hâte que le match commence là.
1: Ouais, il faut entendre encore un petit peu ici Céline et pour l'instant on discute, on arrive encore un petit peu à penser à autre chose, mais petit à petit les visages vont se figer ici et nul doute qu'il y aura un silence presque religieux pendant les 90 minutes du match ici.
0: Ce sera à suivre à partir de 21h et donc retransmis dans ce bar parisien où vous vous trouvez, Emma Sarango, avec les moyens techniques de Benjamin Thuot. Merci, on va vous retrouver un petit peu plus tard. Nous étions en ligne tout à l'heure avec un autre supporter du PSG. Ça fait 50 ans qu'il se passionne pour ce club. C'est le médecin et comédien Michel Simès. Et il nous disait que la pression montait pour lui aussi à quelques heures du match.
4: Effectivement, la tension commence à monter. Je vais éviter de me la prendre pendant le match, mais je pense qu'on va, là où ça va être très très compliqué, c'est les 20 ou 30 premières minutes. Ça va être absolument terrible.
0: Pourquoi? Parce que c'est là que tout va se jouer pour vous?
4: Oh, c'est difficile de vous dire après le match aller que ça va se jouer entre la 20, dans les 20 premières minutes, mais il est évident que le Bayern va essayer de marquer très très vite. Ce qui peut nous laisser la possibilité, parce qu'on sait que le PSG est capable de transition, de contre-attaque, comme on disait avant, très rapide, et que pour moi, le schéma idéal, c'est un Bayern qui monte à l'abordage et nous qui arrivons à leur mettre un ou deux buts assez rapidement sur des contres. Mmh. Et là, on pourrait respirer un peu.
0: Et vous pensez qu'il peut y avoir autant de buts que la semaine dernière? Il y en a eu 9. Hein.
4: C'est rare quand même à ce niveau qu'il y ait 9 buts. Maintenant, tout peut. Enfin, le match aller nous a montré que tout pouvait se voir en foot. Hein. C'était quand on a mené 5-2, jamais on aurait pensé qu'ils allaient en mettre 2 de suite. À la suite, donc tout peut se voir ce soir. Après, je pense que tout le monde dit qu'on va avoir un match extraordinaire. Je pense que oui, parce que ce sont deux équipes incroyables, probablement les deux meilleures équipes du monde en ce moment, que des équipes offensives. Et donc, on va au moins se régaler. Je ne sais pas si on en aura 9 buts, mais on va se régaler.
0: Ça, c'est une certitude. Qu'est-ce que vous avez prévu alors pour la soirée? Parce que vous n'étiez pas au parc la semaine dernière, vous étiez en voyage. Ouais. Et là, vous n'êtes pas
4: à Munich. J'ai loupé le match de la décennie, donc je suis content. Merci de remuer le couteau.
0: Pardon.
4: Cela dit, le pote à qui j'ai filé ma place, c'est devenu mon meilleur ami.
0: Ah bah, alors, il peut vous remercier. Ça c'est sûr. Il vous en doit une.
4: Et ce soir, ce sera chez moi, comme d'habitude, avec une dizaine de potes, une bière à la main et la pizza devant.
0: Le cliché.
4: Non, c'est pas le cliché, c'est heureusement qu'il n'y a pas trop de matchs, parce que sur le plan diététique, je vous assure que j'ai presque honte, en tant que médecin donnant des conseils depuis si longtemps, de me retrouver avec un truc pareil, c'est compliqué.
0: Voilà, de la bière au programme de la soirée de Michel Simès, et on l'entendait, c'était pareil, hein, du côté du bar du Perroquet où nous étions tout à l'heure, la bière coule à flot, ça doit être à peu près pareil. De l'autre côté, voyons si les fans du Bayern sont aussi amateurs de bière, ça, j'ai pas besoin de vous poser la question, Sébastien Baer.
5: Bonsoir Sébastien. Bonsoir à tous.
0: Mais est-ce qu'ils sont aussi excités et tendus
5: quelle question.
0: Bon, Sébastien, vous êtes tout près du stade, hein, tout près de l'Allianz Arena,
5: ouais.
0: Et à vos côtés, il y a deux supporters.
5: Oui, avec il y a cette marée rouge déjà très frappante, hein, de supporters du Bayern qui arrivent sans discontinuer au stade, et ça va être le cas quasiment jusqu'au coup d'envoi. Beaucoup qui portent un maillot d'un des joueurs de leur club. Il y aurait de quoi constituer, croyez-moi, au moins des centaines d'équipes du Bayern, avec en bonne place les maillots de Kane, de Olise, de Musiala. J'ai aussi vu un Helmut et un Thorsten, mais eux, Céline, ne font pas vraiment partie de l'équipe. Alors effectivement, je suis à côté de Thomas qui a 55 ans et de sa fille Mariella qui a 17 ans. Ils habitent au sud de Munich, à une cinquantaine de kilomètres. On va leur demander à quel point ils sont confiants avant le match retour ce soir face au Paris Saint-Germain. Wie zuversichtlich sind Sie, Thomas?
6: Ich bin mir zu 100% sicher, dass wir heute gewinnen und nach Budapest fahren.
5: Et Thomas, qui est sûr à 100% qu'ils vont gagner ce soir et que l'équipe, le Bayern, va aller à Budapest pour la finale. Und Sie, Mariella, et vous, Mariella?
7: Ich bin auch sehr zuversichtlich heute, dass wir gewinnen. Je pense 3 points pour le Bayern. Wir haben so eine starke Mannschaft mit Harry Kane und Olise. Wir werden das heute Abend auf jeden Fall gewinnen.
5: Voilà, Mariella qui s'essaye un peu au français, qui se dit aussi, elle, certaine que le Bayern va l'emporter ce soir. Elle pronostique, elle l'a dit en français, une victoire 3-1 du Bayern face au Paris Saint-Germain, parce que l'équipe est très forte avec des joueurs notamment comme Harry Kane. Thomas,
0: Olise, ça je l'ai compris aussi.
5: Et Olise, absolument. Vous parlez bien allemand, Céline.
0: Tout à fait, je suis bilingue.
5: Thomas, quelle est la clé pour le Bayern ce soir? Il va falloir marquer vite. Was ist der Schlüssel zum Erfolg für Bayern?
6: Früh ein Tor zu schießen und möglichst in der ersten Halbzeit noch das zweite Tor nachlegen.
5: Il va falloir marquer tôt un but, si possible, dans la première mi-temps, avant un second but un peu plus tard. On va demander à Mariella si elle partage ce sentiment, cet avis. Mariella, sind Sie damit einverstanden?
7: Ich bin da auch ganz sicher mit einverstanden, dass wir direkt am Anfang Tore schießen müssen. Das ist sehr, sehr wichtig für uns, damit wir auch gute Stimmung haben, damit wir motiviert sind, weitere Tore zu schießen, um das an heute Abend zu gewinnen.
5: Voilà, Mariella qui nous dit que la clé, c'est effectivement de marquer un but très vite pour qu'il y ait une bonne ambiance dans le stade, pour que les supporters soient derrière le Bayern. Rappelons qu'il y en aura 75 000 ce soir, dont seulement 3700 Parisiens.
0: Ça ne veut rien dire,
5: oui, les Parisiens,
0: c'est
5: d'ailleurs, qui sont convaincus qu'ils vont faire plus de bruit, qu'ils vont chanter plus fort, c'est bien connu, Céline, et qu'ils vont chanter plus fort que les 70 000 et quelques supporters du Bayern. Voilà en tout cas pour l'ambiance d'avant-match. Effectivement, il reste un peu plus d'une heure avant le coup d'envoi. Et bien cette heure, on la passe à la buvette avec les bonnes bières allemandes,
0: oui,
5: et avec les bonnes saucisses grillées de Thuringe.
0: Allez, régalez-vous, Sébastien Baer, je vous avais jamais entendu parler allemand. Félicitations, on va se retrouver un petit peu plus tard dans la soirée, hein, parce que c'est une soirée foot, hein, spéciale sur France Info, dans le 21h minuit. On suit en intégrale ce match Bayern-PSG grâce à vos commentaires, Nicolas Perronnet, Xavier Monferrand. Alors vous êtes à l'intérieur de l'Allianz Arena et vous avez la compo des équipes. On commence avec le PSG qui sera titulaire.
8: Ouais, côté Paris Saint-Germain et en fait côté Bayern, c'est exactement les équipes qui étaient attendues. On ne joue pas aux petits secrets, il n'y a pas de petites surprises de composition, de tactique. C'est carte sur table, s'écarte sur table des deux côtés des deux équipes. Donc Safonov au but, Warren Zaïre-Emery donc bien titulaire à droite à la place de Achraf Hakimi qui est blessé, Nuno Mendes, Pacho, Marquinhos le capitaine, a mis le terrain avec Vitinha, Neves et Fabian Ruiz donc qui se retrouve à la place entre guillemets de Warren Zaïre-Emery qui se décale d'un cran. Et puis l'attaque, Kvara, Dembélé et Désiré Doué du côté du Bayern Munich. C'est du classique aussi, Nicolas.
9: Oui, c'est du classique. Il y a un petit changement par rapport au match aller quand même. C'est la titularisation de l'Autrichien Konrad Leimer sur le côté gauche de l'attaque bavaroise. Sinon, c'est du grand classique aussi. C'est ce qui était attendu aussi avec évidemment le capitaine Manuel Neuer. C'est l'âme de cette équipe du Bayern Munich, 40 ans, 13 ans ici en Bavière. Il sera dans les buts avec devant lui en charnière centrale l'un des deux Français de cette équipe, de ce 11 titulaire en tout cas, Dayo Upamecano associé à Jonathan Tah. On a parlé de la gauche de la défense, sur la droite ce sera le Croate Josip Stanisic, Kimmich et Pavlovic à la récupération au milieu de terrain. Et puis devant, c'est très très fort comme du côté du Paris Saint-Germain avec un Jamal Musiala pour mener à la baguette. Le trio offensif très impressionnant de cette équipe du Bayern Munich composé de Luis Diaz sur le côté gauche, Michael Olise, l'autre Français sur le côté droit, et puis l'homme aux 52 buts cette saison, celui dont il faudra se méfier et notamment en début de match, c'est l'Anglais Harry Kane qui sera évidemment en pointe de l'attaque du Bayern Munich.
0: Est-ce qu'on devra aussi se méfier de la météo, les garçons? C'est quel temps là sur Munich?
8: Alors ça s'est calmé, mais c'est vrai que tout à l'heure aux alentours de 18h il tombait des trompes d'eau ici à Munich, et puis les portes se sont ouvertes, ça s'est calmé. Le ciel est toujours un peu chargé, mais ça a l'air d'aller. Ça va peut-être tenir, non, on l'espère, parce que si la pluie et les trompes d'eau, en l'occurrence, s'invitaient pour cette affiche, ça jouerait forcément sur le spectacle. Mais allez, ça a l'air de tenir. Il faut que ça tienne jusqu'au coup d'envoi.
0: Match pluvieux, peut-être match heureux. Ça marche aussi, peut-être,
8: ça marche aussi.
0: Dans le football. On verra. Allez prendre une bière avant le coup d'envoi.
8: Non, on a un bretzel géant devant nous.
0: Un bretzel géant.
8: Il y a la Ligue des Champions, mais surtout, il y avait un bretzel géant.
0: Et qui ne se mange pas.
8: Il y a des équipes aussi qui ont des bretzels. Si, si. Ah bon, si, qui se mangent.
9: On est d'accord avec Michel Simès. La diététique, c'est pas.
0: Ah non, c'est pas pour ce soir. Oubliez tout. Allez, profitez de votre soirée. On vous retrouve dans le 21h minuit en intégralité pour suivre cette rencontre formidable fortement entre le Bayern Munich et le Paris Saint-Germain pour une place en finale de la Ligue des Champions.
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0: Patricia Charbonnier.
11: Le temps sera plus calme demain avec le retour des éclaircies et des températures en hausse l'après-midi, mais la matinée s'annonce encore assez grise avec quelques pluies résiduelles sur la Bretagne et le Grand Est et de nombreux brouillards. Et ces brouillards pourraient tarder à se dissiper entre le sud-ouest et le Val-de-Saône. Le temps sera très ensoleillé demain matin dans le sud-est et près des Pyrénées. Donc dans l'après-midi, l'amélioration va se confirmer demain avec le retour des éclaircies sur une bonne partie du pays. Les averses seront plus faibles, plus localisées le long des frontières du nord, près des frontières de l'est en montagne et sur la Bretagne, mais avec une fraîcheur assez marquée demain matin en Normandie, dans le Grand Est et le Centre-Val de Loire. Seulement 3 degrés à Bourges, 4 degrés à Reims. Des températures en hausse demain après-midi. Météo France prévoit jusqu'à 21 à Toulon, 19 à Limoges et Nice, 18 degrés à Paris et Dijon et 16 degrés à Nancy.
0: Merci d'avoir suivi ce 17-20. Toute l'équipe était ravie de passer ce début de soirée avec vous. Vous restez avec nous, il y a le match Bayern-Munich PSG à suivre à partir de 21h. Mais pour l'instant, il est 20h sur France Info. On refait un tour de l'actu avec vous, Emmanuel Langlois.
12: L'armée américaine annonce ce soir avoir tiré depuis un avion lancé depuis le porte-avions Abraham Lincoln, déployé dans la région, sur un pétrolier battant pavillon iranien pour en neutraliser le gouvernail. Les États-Unis affirment que le navire a tenté de forcer le blocus des ports iraniens imposé par Washington. Les bourses européennes, elles terminent en fanfare ce mercredi, dopées par des espoirs d'un accord, malgré cet incident entre les États-Unis et l'Iran sur ce conflit au Moyen-Orient, sur fond de dégringolade des prix du pétrole. Paris avance de 2,94%, Londres gagne 2,15% à Milan 2,35%. Il n'y a pas eu de profiteurs de guerre parmi les distributeurs de carburant en France. C'est en résumé la conclusion à laquelle parvient le gouvernement qui publie ce soir une analyse des moyennes de marge brute des stations-service avant et depuis le début de la guerre au Moyen-Orient. Ces marges ont donc eu tendance à légèrement baisser depuis début mars, alors même que les prix flambent bête à la pompe. Raphaël Ebenstein.
13: La marge brute sur un litre de gazole est passée de 28,1 centimes en moyenne en janvier-février à 26,7 sur la période entre début mars et début mai, selon les calculs des services du ministère de l'Économie. De quoi aller à rebours de certaines accusations envers les distributeurs. Aucune enseigne n'est mentionnée dans le document, qui sera réactualisé chaque semaine, mais des catégories indépendants, grande distribution, c'est-à-dire les supermarchés, et major, les groupes pétroliers, principalement Total Energy. Et ce sont justement ces majors qui ont le plus diminué leur marge brute, 9 centimes par exemple sur le litre de gazole, conséquence sans doute du plafonnement des prix, là où indépendants et supermarchés n'ont pas pu s'aligner. Mais aucun mauvais élève au final. Quant à la marge nette, le véritable bénéfice, elle varie entre 1 et 3 centimes par litre seulement, selon les distributeurs.
12: Raphaël Ebenstein, une collégienne âgée de 14 ans, tuée de plusieurs coups de couteau. Ça s'est passé tôt ce matin à Ferrand-Tardenois, un bourg de l'Aisne, à l'ouest de Reims. Le suspect du meurtre, un homme de 23 ans, possiblement un ex-petit ami de la victime, a été arrêté. Le parquet de Soissons annonce l'ouverture d'une enquête pour assassinat. La piste du lait infantile contaminé écartée comme cause du décès d'un bébé à Angers en décembre dernier. Le parquet privilégie désormais l'hypothèse d'une asphyxie du nourrisson. Et puis prenez vos dispositions. Les quatre syndicats de la SNCF appellent à une grève unitaire. Ce sera le 10 juin prochain. Des syndicats qui protestent contre les réorganisations du groupe ferroviaire. Le tribunal administratif de Montpellier lui rejette un recours déposé par la Ligue des droits de l'homme contre l'arrêté anti-mendicité pris par le nouveau maire RN de Carcassonne. Christophe Barthès, qui a multiplié les décisions décriées depuis son arrivée à la mairie. Il invoque pour la mendicité un trouble à l'ordre public. L'enquête sur le foyer d'antivirus sur un navire de croisière. Le bateau a quitté sa zone de mouillage au large du Cap Vert. Un avion à bord duquel se trouverait un patient a lui atterri aux Pays-Bas. Selon la compagnie aérienne KLM, une des personnes décédées des suites du virus a pris brièvement un vol entre Johannesburg et les Pays-Bas. Mais elle a été débarquée avant même le décollage à cause de son état de santé. Par ailleurs, de nombreux incertitudes subsistent sur cette épidémie selon une agence sanitaire de l'Union européenne. 20h et bientôt 4 minutes sur France Info. 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
1: Bonsoir et bienvenue sur France Info, à la radio et à la télé sur le canal 16 de la TNT. À la une, ce soir, l'Organisation Mondiale de la Santé veut rassurer. Pas de comparaison à ce stade avec le Covid, alors que 3 personnes sont mortes à bord d'un bateau de croisière. Un antivirus qui se transmet entre humains. Le navire doit accoster en Espagne dans les prochains jours. Sécuriser le détroit d'Ormuz, la France peut le faire, dit l'Élysée, alors que le porte-avions Charles de Gaulle s'approche de la zone. Quel message de la part de Paris dans le même temps, toujours au Moyen-Orient, un nouvel espoir de discussion entre Iraniens et Américains, d'après le site américain Axios. Et puis le PSG qui joue pour aller en finale de la Ligue des champions de football, coup d'envoi à 21h. Nous serons sur place à Munich à la fin de ces informés. Il y avait eu 9 buts à l'aller. Paris, au terme d'un match fou, l'avait emporté 5-4. Pour parler de tous ces sujets, bonsoir Elisabeth Pinault.
2: Bonsoir Victor.
1: Grand reporter de l'agence Reuters, correspondante pour Matignon et l'Élysée. Bonsoir Anne Le Gall.
3: Bonsoir.
1: Et bienvenue du service Sciences, Santé et Environnement de France Info. À vos côtés, Sylvain Courage. Bonsoir.
4: Bonsoir.
1: Directeur adjoint de la rédaction du Nouvel Obs. Bonsoir Benjamin Louis.
5: Bonsoir Victor.
1: Correspondant en France pour la RTS, la radio-télévision suisse. Et Vincent de Filigonde. Bonsoir.
6: Bonsoir Victor.
1: Chef du service Idées et Débats à la Croix. Direction Tenerife, dans les Canaries, pour le bateau de croisière qui vient de quitter sa zone de mouillage au large du Cap-Vert. Le débarquement des passagers en Espagne doit se faire dans les tout prochains jours. Depuis ce matin, on sait que la souche de l'antivirus qui a causé le décès de 3 personnes à bord de ce bateau se transmet entre humains. Anne Le Gall, où en est-on précisément à ce stade? Combien compte-t-on de personnes infectées?
3: Alors, selon le dernier bilan de l'OMS, il y a 8 cas qui se confirment. Donc, il y a eu les 3 personnes décédées, 3 personnes qui étaient sur le bateau qui ont été évacuées par avion médical aujourd'hui. Et puis, il y a toujours un patient qui reste hospitalisé en Afrique du Sud, à Johannesburg. Et puis, il y a aussi un cas à Zurich, un cas un petit peu particulier, parce que c'est un passager qui a voyagé en Amérique du Sud et qui a fréquenté ce bateau fin avril, qui est rentré chez lui et il s'est présenté spontanément à l'hôpital de Zurich il y a quelques jours. Il a été pris en charge et il a été effectivement testé positif pour cet antivirus.
1: Rappelez-nous, Le Gall, cet antivirus, de quoi est-ce qu'on parle précisément?
3: Alors, les antivirus sont en général des virus transmis par des rongeurs. Donc, en général, on se contamine par des déjections, par exemple, en faisant du nettoyage via des poussières que l'on inhale. Donc ça, c'est le cas général. Il y a 38 sortes d'antivirus et il y en a une qui est aussi transmissible d'homme à homme.
1: Voilà,
3: et c'est
1: cette souche-là,
3: voilà, la fameuse souche des Andes, qui effectivement a été détectée sur au moins un des passagers du navire. Donc ça voudrait dire que, alors sans doute qu'au départ, il y a un passager qui a été contaminé par des rongeurs, mais peut-être que par la suite, il y a eu des contaminations entre passagers sur le bateau. Et c'est vrai, quand on voit les conditions de voyage en croisière, voilà, on est sur un bateau, il y a moins d'aération, des couloirs étroits. Il y a aussi sans doute une population un peu plus âgée, un peu plus fragile. Tout ça explique des conditions possibles de contamination sur le bateau et tout ça explique les précautions sanitaires qui sont prises.
1: On ignore pour l'instant, Anne, si le virus est apparu, si la contamination s'est faite sur ce bateau ou avant.
3: Il y a quand même de fortes présomption qu'il y ait eu certains cas de contamination sur le bateau, mais compte tenu du délai d'incubation qui est assez long, c'est 1 à 6 semaines, on pense aussi, les autorités sanitaires pensent qu'il y a eu une contamination au départ à terre, à l'extérieur du bateau, sans doute via des rongeurs.
1: Ce qui sera sans doute à confirmer. Benjamin Louis, on évoquait ce cas à Zurich, vous travaillez pour la radio-télévision suisse, est-ce que vous avez des précisions sur ce patient hospitalisé?
5: Pas beaucoup plus que ce que vient de dire Anne Le Gall. C'est un monsieur qui effectivement a voyagé avec sa femme sur ce bateau de croisière. Il a embarqué le 1er avril en Argentine. Et d'ailleurs, on va y revenir parce que c'est sans doute à partir
1: de là... Le bateau qui partait d'Ushuaïa.
5: Voilà, exactement. Et c'est à partir de la Patagonie qu'il y aurait eu la contamination originelle, au fond. Et puis, il en est redescendu le 24 avril à Sainte-Hélène. Il est rentré tranquillement avec sa femme chez lui en Suisse. Et il s'est présenté effectivement à l'hôpital universitaire pour dire qu'il avait des symptômes. Ils l'ont tout de suite mis à l'isolement. Sa femme aussi est à l'isolement. Et on apprend aussi ce soir qu'il y aurait une autre personne suisse qui serait cas contact, qui aurait voyagé sur l'avion. Le problème, c'est qu'en fait, on donne les nationalités, non pas les résidences dans les listes de passagers. Donc, il est possible qu'il y ait d'autres personnes qui vivent en France ou qui vivent en Suisse, qui ont voyagé, mais on ne peut pas encore le savoir. Et puis, donc, pour ce qui est de l'origine de la, mm-hmm. de la contamination. L'OMS a dit hier qu'il y a de grandes chances que ça soit passé justement en Patagonie ou peut-être en Afrique du Sud, parce que c'était une croisière de personnes qui faisaient un peu d'aventure. Donc, ce n'est pas forcément des personnes âgées, mais c'était des personnes qui font du tourisme un peu, justement, sauvage. Ils faisaient de l'observation d'oiseaux en Patagonie, ils faisaient de l'observation d'animaux sauvages en Afrique du Sud. Et apparemment, ce serait là qu'il y aurait eu peut-être des contacts originels avec des rongeurs ou peut-être tout autre type d'espèces. Ça, on ne sait pas encore exactement d'où ça vient. Précisément, mais ça pose plein de questions, ça pose aussi des questions du surtourisme, enfin bref, je ne vais pas me lancer tout de suite, on en parle tout à l'heure.
2: On en parlera dans un instant, Sylvain Courage, on l'a dit, la durée d'incubation, elle est de 1 à 6 semaines, ça veut dire qu'il y a un risque de découvrir encore de nouveaux cas dans les semaines à venir.
4: Oui, alors je ne suis pas du tout médecin, mais j'imagine que ça ne facilite pas la définition de la population à risque, des cas contacts, et en plus c'est des gens qui ont voyagé, c'est aussi ça qui peut-être frappe les imaginaires, c'est qu'on a l'impression qu'au fur et à mesure de leur périple, il y a des cas qui se déclarent, enfin, il y a une espèce de dramaturgie, et évidemment, ça évoque, alors ça évoque le début du Covid, mais là aussi, l'OMS a rassuré, comme elle sait le faire, en expliquant que ça ne pouvait pas être identique à la pandémie qui a quand même mis le monde entier à l'arrêt et qui a causé tant de victimes.
2: Anne Le Gall.
3: Voilà, là où les données scientifiques sont quand même plutôt rassurantes, mm-hmm. c'est que même si la transmission interhumaine existe, elle reste rare. En général, ça arrive entre patients et malades, par exemple, ou ça peut arriver avec un rapport entre des couples, un contact rapproché. A priori, j'entendais une épidémiologiste dire que le plus gros cluster existant, c'est 34 personnes contaminées à partir d'un même foyer. Donc ça, c'est quand même... Ça reste assez petit comme cluster. Donc ça, c'est une donnée plutôt rassurante. Et c'est pour ça que l'OMS estime que, pour l'instant, nous ne sommes pas dans une situation similaire à celle du début de la pandémie de Covid.
2: Le risque pour le reste du monde est faible. Voilà ce que dit le directeur général de l'OMS, Benjamin Louis.
5: Ouais, le docteur Tedros. Mais aussi... Alors ça nous a permis de revoir des visages qu'on a beaucoup vus pendant le Covid, notamment l'épidémiologiste responsable des maladies émergentes, Maria van Kerkhove, qui a dû préciser quand elle est arrivée en salle de conférence de presse à Genève hier qu'elle ne venait pas pour parler du Covid, donc rassurez-vous. Et justement, elle se voulait rassurante parce que pour se contaminer avec cet antivirus, il faut quand même des contacts beaucoup plus rapprochés que ça n'était le cas lors du Covid, où lorsqu'on était dans la même pièce que quelqu'un et qu'on respirait le même air, on pouvait être contaminé de manière assez rapide. Là, en l'occurrence, c'est pas du tout ça. Il faut justement des contacts rapprochés. C'est pour ça qu'on soupçonne surtout des couples, en fait, qui étaient dans la même cabine sur le bateau de croisière, de s'être contaminés entre eux.
2: On a vu tout de même, Anne Le Gall, le médecin, par exemple, à bord de ce bateau, être contaminé aussi à son tour. Ça veut dire qu'il y a quand même des choses qui peuvent passer par l'air.
3: Voilà, c'est assez classique que le médecin soit contaminé par le patient. Il y a quelque chose de rassurant aussi, c'est que d'après les données que l'on a, la contamination se fait quand les patients sont symptomatiques. Dans ce cas de l'antivirus, pour le Covid, il pouvait y avoir des contaminations avec des personnes asymptomatiques. Donc les chaînes de contamination étaient quand même plus compliquées à remonter.
2: Voilà, terme qu'on a énormément entendu à l'époque, Vincent de Féligo.
6: Oui, la chance relative qu'on a, c'est que quand même, ça se passe sur un bateau. Et donc, effectivement, les cas se sont déclarés sur un bateau. Et donc, tout ça est relativement circonscrit. Il semble qu'il y ait une 60aine de personnes qui sont susceptibles d'avoir été contaminées. Mais pour l'instant, on n'en sait rien. On attend... On a encore quelques jours pour voir quels cas vont se déclarer vraiment.
2: Effectivement, et cette contamination en vase clos, c'est effectivement, comme vous dites, une chance pour l'instant en tous les cas. C'est ce que dit aussi Sylvie Briand, elle est chef scientifique à l'Organisation Mondiale de la Santé. Elle était tout à l'heure l'invitée de France Info. Elle estime aussi qu'on a beaucoup appris du Covid.
7: Je pense que le Covid nous a appris qu'il faut être rapide. Donc là, c'est le cas, il y a une détection très rapide. Donc on a la chance, entre guillemets, de faire que on arrive vraiment tout au début d'une transmission. Donc on a vraiment beaucoup d'opportunités de la stopper maintenant. Évidemment, après, quand on a des milliers de cas, comme c'était le cas à Wuhan, c'est beaucoup plus compliqué parce que là, ça échappe.
2: Benjamin Louis.
5: On a beaucoup appris du Covid, oui, mais on est dans une situation quand même particulière avec les États-Unis qui ont quitté l'OMS et qui étaient parmi les plus gros contributeurs, alors non seulement financiers, mais aussi scientifiques, de partage d'informations lorsqu'une situation comme celle-ci se présente. Et également l'Argentine qui a suivi, c'est quelque chose de politique, hein,
2: Javier Milei.
5: Qui a suivi Donald Trump dans sa sortie de l'OMS et qui est a priori le pays d'où serait venue la contamination. Donc, au fond, oui, ça n'a pas changé grand-chose dans l'évaluation actuelle, mais ça dit quand même des choses intéressantes sur comment est-ce que nous sommes prêts à faire face à une nouvelle éventuelle pandémie. Et alors, hasard du calendrier, parce que voilà, on ne pouvait pas prévoir qu'il allait y avoir cette crainte planétaire à ce moment-là, mais l'Assemblée mondiale de la santé commence dans 12 jours, à Genève, justement, et il y a un traité mondial de préparation aux pandémies qui a été voté l'année dernière, il y a quasiment un an, jour pour jour, et qui est bloqué. Et alors, on va voir si cette Assemblée mondiale de la santé, qui commence avec une actualité quand même un peu chaude, et ce sera dans tous les esprits, on va voir si ça va convaincre les États qui sont encore membres de l'OMS de débloquer ce traité mondial de préparation aux pandémies. Et on ne pouvait pas faire meilleure démonstration, meilleure CQFD, qu'on en a besoin.
1: Anne Le Gall.
3: Oui, parce que ce qui nous menace pour les décennies à venir, ce sont les zoonoses, ce sont les maladies qui proviennent de l'animal. On estime qu'il y a chaque année dans le monde 5 nouvelles maladies qui émergent à l'interface entre

0: L'humain n'y est par définition pas adapté ou mal adapté?
1: Alors, pour l'instant, il ne faudrait pas que ce virus mute. Alors, pour l'instant, c'est plutôt un avantage, c'est-à-dire que ce virus, normalement, se transmet de rongeur à rongeur. Il n'est pas très doué pour passer d'homme à homme, mais ça peut exister. Et malheureusement, le taux de mortalité quand un homme est infecté est élevé, puisque c'est entre 20 et 40% de mortalité. On n'a pas de traitement, on n'a pas de vaccin. C'est ce qui explique toutes les précautions actuelles.
2: Et justement, ouais, l'une des chefs épidémiologistes de l'OMS rappelait qu'il n'y a pas vraiment de traitement pour la maladie qui est causée par ce virus, et en l'occurrence cette souche-là.
0: Il faut traiter les symptômes, mais pas la maladie.
2: Exactement.
0: Même.
2: Et c'est un peu comme, souvenez-vous, au début du Covid, on disait on ne peut rien faire, on peut juste intuber les gens ou les mettre sous respiration artificielle, et puis ou les aider, leur donner de l'oxygène pour passer en fait, les mauvais moments. Donc pour l'instant, c'est vrai, c'est ça quand même le côté un peu inquiétant dans cette affaire, c'est qu'il n'y a pas de traitement. Pour l'instant, elle a bien précisé, pour l'instant, parce que j'imagine bien que ça va aussi sans doute accélérer un petit peu la recherche en ce sens.
0: Elisabeth Pinault, vous n'avez pas entendu encore sur le sujet.
3: En tout cas, beaucoup de choses ont été dites. Ce qu'on peut dire, c'est que malheureusement, l'exemple du Covid n'a pas permis de préparer mieux. Vous voyez, on aurait pu croire après la pandémie de Covid-19 que l'Organisation mondiale de la santé aurait plus de moyens pour travailler, que les chercheurs seraient encouragés parce qu'on savait que ça pourrait recommencer. Et on voit que non, ça se la politique, c'est plus du court terme et plus que jamais en ce moment que le long terme. Et puis, ça pose, on l'a dit aussi, des questions évidemment de lutte contre le réchauffement climatique, les questions sur tourisme. Et puis, bon, il y a quand même, si on veut voir le verre plein, il y a quand même un protocole qui s'est mis en place là quand même, avec une idée de vraiment d'agir très vite. Les différentes capitales, voilà, les Pays-Bas, l'Espagne se sont parlé pour voir qui allait pouvoir prendre en charge les malades et comment circonscrire cette maladie, cette épidémie, enfin ce foyer en tout cas. Et on peut aussi penser quand même que la bonne volonté et la raison peut aussi l'emporter pour que tout le monde s'entende, pour qu'on puisse agir rapidement et pour éviter que ça s'étende, bien entendu.
0: Avec l'expérience du Covid, Anne Le Gall, est-ce qu'il y a une vigilance tout de même qui est accrue, j'allais dire, chez tout le monde déjà, puis surtout chez les spécialistes au sein de l'OMS, etc.
1: Ah mais c'est clair, là, pour les quelques 140 passagers qui restent sur le bateau, il y a un protocole sanitaire, il y a une distanciation, il y a des malades qui sont restés à l'isolement. Le débarquement de ces passagers qui se fera donc à Tenerife...
0: On va pas les laisser dans la nature,
1: Ça va être très très encadré. Il y aura des tests, des précautions. Alors, ils rentreront chez eux, mais ils vont subir quelques tests auparavant. Et il y aura toute une chaîne sanitaire qui sera mise en place.
0: Ce qui n'avait pas pu être fait, bien sûr, au moment du marché de Wuhan en Chine. Vous voulez rajouter quelque chose?
4: Oui, non. Il y a quand même l'expérience qui reste, et puis la solidarité qu'évoquait Elisabeth Pinault. C'est vrai. La solidarité internationale, je pense que là, on la voit déjà. Donc, il y a quand même quelques enseignements qui ont été retirés.
3: Et puis, vigilance du côté du gouvernement français, que je suis particulièrement. Il y a déjà toute une fiche de conseils contre l'antérovirus sur le site du gouvernement, du ministère de la Santé, en tout cas.
0: Je crois que ça vous faisait sourire, Benjamin Louis.
2: Ça me fait un peu sourire, parce que solidarité en demi-teinte, parce qu'on a appris tout à l'heure que le gouvernement des Canaries ne voulait surtout pas recevoir le bateau, alors que le gouvernement, c'est les joies du fédéralisme, oui. Le gouvernement central espagnol a dit oui, c'est bon, il pourra accoster. Donc on ne sait encore même pas vraiment. Et franchement, moi j'ai une pensée ce soir pour les passagers du bateau, parce que c'est pire qu'un Agatha Christie, c'est-à-dire qu'il n'y a pas un tueur sur le bateau, c'est qu'il y a une sorte de virus qui est en train de décimer des passagers, et ils sont en train de vivre un truc affreux, parce qu'ils ne savent pas s'ils pourront sortir. Ils ont fait, apparemment, il y a deux épidémiologistes des Pays-Bas qui sont en train d'arriver sur le bateau, qui vont, j'imagine, débarquer en combinaison totale. C'est presque un scénario de film, on en sourit, mais ça doit être affreux pour les passagers. Quoi.
0: Ça va se passer comme ça, Anne Le Gall ?
1: Alors, ils sont déjà arrivés sur le bateau, ils ont démarré effectivement une enquête sanitaire, c'est-à-dire qu'ils vont faire des prélèvements pour voir déjà s'il y a des rongeurs à bord du bateau, ils vont aller voir l'environnement des passagers malades qui ont été évacués, ils vont faire des tests, ils vont surveiller aussi l'émergence de certains symptômes. Ce qui est rassurant, c'est que d'après l'armateur, il n'y a pas eu de nouveaux cas, de nouveaux symptômes qui sont apparus depuis mardi, donc peut-être que les premiers cas ont été suffisamment circonscrits.
0: Voilà, avec ce bateau qui se dirige donc vers les Caraïbes en Espagne, vers Tenerife. Merci beaucoup Anne Le Gall d'être venue nous voir ce soir dans les informés du service Sciences, Santé et Environnement de France Info. Venons-en maintenant à la situation au Moyen-Orient. La France affirme ce soir être prête et capable de sécuriser le détroit d'Ormuz. L'Élysée assure d'ailleurs que le franchissement aujourd'hui du canal de Suez par le porte-avions français nucléaire Charles de Gaulle est un signal envoyé en ce sens, alors que la nuit dernière...

0: Eh bien, un bateau de la compagnie française CMA-CGM a été pris pour cible sous pavillon maltais. La France qui n'est pas directement visée, répète l'Élysée. Elisabeth Pinault, il y a ce mantra qui est répété et répété. Hein.
1: Ah oui, la France n'est pas belligérante, ça c'est vraiment ce qui est répété depuis le départ. Et là, il y a quand même une offensive diplomatique de la part de la France. Et on le voit aujourd'hui, l'Élysée a beaucoup communiqué, d'abord pour dire que le Charles de Gaulle allait sur zone, il est en direction du Golfe de Guinée actuellement, il est passé déjà en mer Rouge. Et puis ça vient appuyer la décision, en tout cas le choix franco-britannique de mettre en place une coalition multinationale dans lequel, enfin, pour protéger le détroit d'Ormuz, qui dans lequel une quarantaine de pays pourraient se joindre à cette coalition. Et puis aujourd'hui, l'Élysée a donné une impulsion en disant qu'il souhaitait que le détroit d'Ormuz soit négocié à part, soit fasse l'objet d'une négociation à part, et que les États-Unis et l'Iran accepte de laisser le détroit d'Ormuz de côté pour régler leurs autres différends et ainsi pouvoir libérer la cause de tant de bouleversements dans l'économie mondiale.
0: Et on va y revenir en détail. Père de Jong nous a rejoint en studio. Bonsoir.
2: Bonjour.
0: Merci d'être avec nous, ancien colonel des troupes de marine, vice-président de l'Institut Thémis dédié aux problématiques de paix et de sécurité. Je le disais, la France qui se dit prête et capable à sécuriser le détroit d'Ormuz avec l'envoi de ce porte-avions français. Français Charles de Gaulle sur zone, comment on explique toutes ces manœuvres et peut-être le changement de ton de la France? Est-ce que c'est comme ça qu'il faut l'interpréter?
2: Mais vous savez, c'est tout un problème de circonstances. Donc visiblement, le président de la République a choisi le bon moment. Pourquoi? Parce qu'on voit qu'il y a une espèce de discussion qui se met en place ou pas. Enfin, avec Trump, c'est toujours difficile de savoir. Mais on voit qu'il se passe des choses. Puis en fait, le président Trump a annoncé ce matin que l'opération Freedom, mais l'opération
0: Liberté.
2: Voilà, tout ça c'était terminé.
0: Escorte des navires par l'armée américaine et suspendu.
2: Exactement, et tout allait bien, qu'on allait signer rapidement quelque chose. Donc il se passe quelque chose, personne ne sait exactement. Donc la France joue sa propre carte, puisqu'on a un dispositif qui est en place en Méditerranée depuis depuis deux mois, littéralement. Mm-hmm. Donc c'est le moment d'agir un petit peu. Donc en fait, on a passé le groupe aéronaval a passé le canal de Suez, il est rentré dans la mer Rouge, sachant que dans la mer Rouge, vous avez un dispositif européen qui s'appelle Aspides, et qui protège les bateaux européens qui passeraient contre les Houthis. Bon, on va dire que c'est une situation qui est arrêtée, mais n'empêche que ça existe. Deuxième point, on a quand même le port de Djibouti qui est très important. Donc j'imagine que ce bateau, le porte-avions qui transite depuis le mois de février, il y a peut-être des réparations, des changements, les avions, il y a peut-être des choses à faire en termes de logistique. Et puis, encore une fois, le Djibouti est en face de Bab el-Mandeb, le détroit, en face du Yémen. Donc c'est le moment ou jamais de le contrôler, de le passer et d'agir éventuellement dans l'océan Indien. Et ça, c'est très important parce que à deux niveaux. La première chose, c'est que dans l'océan Indien, la marine française sera obligée de se coordonner avec les Américains. Il n'y aura pas de choses bizarres l'une à côté de l'autre. Il faut une coordination, il y aura des avions, des bateaux, donc c'est automatique. Les Français ont l'habitude, les Américains aussi, ça le fera. Et puis, on peut imaginer que derrière tout ça, il y a un but politique, parce que c'est quand même... derrière une marine, il y a toujours un but politique, c'est pas de moi, c'est de Clausewitz. Hein. Et donc, très concrètement, on sent que les Français sont prêts à jouer une carte diplomatique avec les pays du Moyen-Orient, parce que je me permets de vous rappeler qu'il y a comme trois pays avec lesquels nous avons signé des accords de défense, qui sont le Qatar, Bahreïn et les Émirats. Donc tout ça fait qu'il y a une espèce d'environnement qui permet à la France de jouer une carte. Évidemment, on reste sur une posture défensive, hein, n'oublions pas, c'est très important. Ça a été rappelé, mais on se met en position, c'est du prépositionnement. Et enfin, chez les marins, on appelle ça de la gesticulation.
0: Benjamin Louis.
3: Non, clairement, il y a, comme on dit au quai sur glace, il y a un momentum, il y a un truc qui se passe. Et donc, on voit qu'il n'y a pas que la France qui s'engouffre dans la brèche. Pour citer Reuters, je cite l'employeur de ma voisine, il a été confirmé cet après-midi qu'il y avait effectivement un projet de mémorandum, une page en fait, écrite par les Iraniens, d'accord pour mettre fin à la guerre avec les Américains. Et donc pour l'instant, ils attendent.
0: Le rapport, le site Axios.
3: Axios, c'est donc confirmé ensuite par Reuters qu'on serait sur la voie d'un accord. Mais ce qui est quand même pas très clair, encore une fois, on a l'habitude avec Donald Trump, c'est que durant la journée, on a eu à peu près trois versions différentes. Il y a eu d'abord Marco Rubio qui a dit c'est terminé, Epic Fury, l'opération spéciale.
0: C'est ce qu'il a dit hier soir, le chef de la diplomatie américaine.
3: Il l'a dit hier soir, on est perdu dans les décalages horaires. Et puis ensuite ce matin, Donald Trump qui dit l'inverse, que Epic Fury va continuer encore pire, et puis cet après-midi encore une troisième version. Donc là encore, faisons quand même un peu attention parce que Ça change même pas d'un jour à l'autre, ça change toutes les demi-heures.
1: Oui, on l'a écrit beau souvent, hein, c'est à Reuters, il va y avoir un accord. Donald Trump dit, on a un accord, ils sont prêts à négocier. Les Iraniens sont prêts à négocier, on est proche d'un accord. On l'a écrit souvent, donc il faut être
0: très
1: prudent.
0: Parce que Donald Trump aussi répète souvent qu'ils n'ont jamais été aussi proches d'un accord. Vincent de Fédégonde.
4: Oui, ce qu'il y a, c'est que Donald Trump a vraiment intérêt à un accord. Donc effectivement, il pousse... Alors, il y a de la gesticulation, comme vous disiez, il y a une espèce de cirque, et les Iraniens attaquent des pétroliers qui veulent passer, enfin des bateaux qui veulent passer le détroit, les Américains peuvent attaquer des bateaux, les Iraniens envoient des choses sur les pays voisins, mais en réalité, on sait très bien qu'il y a des négociations qui sont engagées par l'intermédiaire du Pakistan, d'une part, et par l'intermédiaire de l'Arabie Saoudite, de l'Égypte, et d'un troisième pays du coin qui sont vraiment importants pour... Il y a des canaux de négociation. Et du côté iranien, le pays quand même est dans une situation qui est très difficile. Et effectivement, les hommes qui ont le pouvoir à l'heure actuelle, semble-t-il, au sein de l'Iran, qui sont le président du Parlement et le président de la République, sont... à la recherche d'un accord. Donc effectivement, il y a des gens qui sont opposés au sein des les plus radicaux du régime sont opposés à un accord, mais les royalistes qui pèsent pas grand-chose sont opposés à un accord, les Israéliens voudraient pas d'un accord, mais du côté iranien comme du côté américain, on cherche un accord.
0: Et on reviendra sur cet accord pour revenir à la France. Elle propose aux États-Unis et à l'Iran de traiter la question d'Hormuz à part du reste du conflit et des négociations. C'est un intérêt commun, dit Paris, qui présente ses exigences pour lancer une mission multinationale de sécurisation de ce fameux détroit d'Hormuz. Père de Jong, est-ce que la France est en mesure aujourd'hui d'avoir de quelconques exigences envers Washington et Téhéran ?
2: On ne croit pas, mais vous savez, c'est comme au poker, avant la distribution des cartes. On en est là, donc il y a un paquet qui est en train de distribuer. On verra le jeu qu'on a dans le jeu, mais le problème, il faut avoir du jeu. Et le fait d'avoir un porte-avions, un groupe aéronaval et d'avoir une politique qui cherche à s'exprimer ou une diplomatie qui cherche à s'inscrire dans une logique, je dirais, moyen-orientale, où il y a quand même des cartes à jouer, parce que le positionnement américain a comme été très...
0: Parce qu'on dit beaucoup que la France et les Européens sont des spectateurs qui ne peuvent pas faire grand-chose. Ils jouent un peu, ils prennent plus un rôle d'acteur finalement aujourd'hui.
2: Ils aimeraient bien, d'autant qu'on voit bien que la France a raté le coche du Liban. On aurait pu être plus proactif. Vous voyez, on était sur un modèle... On vous envoie des médicaments et des couvertures, ça ne suffit pas toujours. Et c'est vrai que moi, je pense qu'on a raté le coche du Liban. Et je pense que le président de la République l'a fini par le sentir. Et on ne peut pas rester qu'un groupe aéronaval en Méditerranée a tourné autour de Chypre. Ça devait durer qu'un temps. Donc évidemment, soit on rentre à la maison, soit on fait quelque chose. Et je pense que le système français étant ce qu'il est, la conjoncture telle que vous l'évoquiez un instant avec le président Trump, les Iraniens, etc., fait qu'il y a comme une forme d'éclaircie. Je ne connais pas la fin de l'histoire, évidemment. Mais on se positionne. Et encore une fois, le fait que les Français le fassent. Moi, je pense que toujours, moi, je suis un adepte du mouvement, et je pense que le fait de changer de rythme, le fait de prendre l'initiative, c'est toujours bon pour le système. Après, on verra comment les choses se mettront en place. Je suis pas sûr que Trump accepte de nous laisser un strapontin à la table des négociations, mais c'est un autre sujet.
0: Il y a l'idée aussi de joindre la parole aux actes. Sylvain Courage, il y avait eu il y a 3 semaines cette réunion à Paris de plusieurs dizaines de pays, de volontaires autour de la France.
5: Ce qui est assez habile, c'est que on sait que Donald Trump avait demandé l'aide de ses alliés. De l'OTAN pour sécuriser le détroit d'Hormuz. Et finalement, Emmanuel Macron le dit, je le fais, mais à mes conditions, et je le fais au moment où vous, les Américains, vous commencez à discuter la paix. C'est-à-dire, je le fais pas dans le contexte de la guerre, je le fais dans le contexte d'une pacification. Et du coup, c'est plutôt habile en termes de communication, quelle que soit la réponse de Trump, en fait. Parce qu'il ne pourra plus dire que les Français ne se sont pas mobilisés. Ils l'ont fait, et ils l'ont fait en cohérence avec les objectifs de pacification et dans l'idée d'améliorer les choses, et surtout en posant que le détroit d'Hormuz est une voie maritime internationale, qu'elle n'appartient ni aux Iraniens, ni aux Américains. C'est pour ça que Emmanuel Macron dit qu'il faut le sortir des négociations, parce que finalement ça regarde le monde entier, ça ne regarde pas uniquement l'Iran et les États-Unis.
0: Pardon, c'est Elisabeth Pinot.
1: Emmanuel Macron a tout à l'heure fait un message sur Twitter assez long, expliquant sa position, expliquant qu'il avait parlé avec le président iranien, qui n'a guère de poids dans les négociations, mais néanmoins, c'est quand même un axe diplomatique important. Et puis, il doit parler bientôt, il l'a dit, à Donald Trump. Alors, connaissant Donald Trump, on sait que... Sera-t-il impressionné par l'arrivée du plus grand bâtiment, du plus grand porte-avions européen dans les eaux de Mer Rouge, peut-être ?
5: Il va sûrement dire qu'il en a le plus grand.
1: Absolument. Voilà, c'est quand même un accord...
2: entre les porte-avions américains et les nôtres. Mais ceci étant dit, la taille n'est pas importante. L'essentiel, c'est la Furia Sanchez, c'est ça.
1: En tout cas, voilà, c'est quand même un argument pour lui. Et en effet, il faut essayer de convaincre les Américains, mais aussi les Iraniens. Et quand est-ce que les Iraniens vont abandonner le détroit d'Ormuz ? On va dire, c'est leur seul contrôle, c'est leur seul moyen de pression. Donc, on a du mal à croire que les Iraniens vont dire d'accord, on laisse le détroit d'Ormuz de côté pour discuter. C'est quand même une grande force pour eux d'avoir
0: la mainmise sur le détroit.
1: La mainmise, voilà, c'est le mot que je cherchais. La mainmise sur ce détroit.
3: Benjamin. Oui, vous disiez que Trump devait absolument faire bouger les choses. Là, il est sous pression. Et on oublie juste de préciser qu'il va se rendre à Pékin dans quelques jours, la semaine prochaine. Les Chinois mettent une pression maximale parce qu'eux, ils ont vraiment, vraiment intérêt et envie que cette guerre se termine. Donc, je pense qu'il n'a pas très envie d'arriver dans une situation encore extrêmement floue et de n'avoir absolument rien à dire à ce sujet-là à Xi Jinping. Et puis, juste une autre petite chose quand même. Il va y avoir une résolution américaine au Conseil de sécurité des Nations Unies. Oh bah tiens, c'est marrant quand même finalement. Ça nous sert à quelque chose, le multilatéralisme. Et les Chinois, qui eux d'ailleurs sont devenus les nouveaux champions du multilatéralisme. Il y a peut-être aussi un lien, en l'occurrence, avec la visite de Donald Trump. Mais donc voilà, le Conseil de sécurité des Nations Unies, quand on ne sait plus trop quoi faire, eh ben finalement, ce n'est pas si inintéressant que ça.
0: Père de Jong, rapidement, il faut vraiment que les États-Unis aillent mal pour qu'ils se tournent aujourd'hui, les États-Unis de Donald Trump, vers l'ONU.
2: Je ne pense pas qu'ils aillent très mal. Simplement, je pense que la situation pour eux, elle est difficilement compréhensible. Ils pensaient aller vite et c'est lent. Donc c'est un vrai sujet. Trump est un homme qui est pressé, c'est un homme d'affaires. Il est pressé et ça ne fonctionne pas aussi vite qu'il veut. Donc il cherche des solutions. Donc c'est vrai que c'est assez erratique, puisque à 14h, il dit quelque chose, à 15h, il dit autre chose, et puis à 18h, son mise à défense dit autre chose. Ça, c'est très compliqué. Puis, n'oublions pas un dernier point qui est relativement important, c'est qu'il y a une coupe du monde de foot qui arrive mi-juin jusqu'à mi-juillet, et je vous promets que vous avez des milliards d'habitants qui vont de mondiaux entre guillemets qui vont gagner cette coupe du monde, et je sais par les Américains qu'ils peuvent pas se permettre d'avoir un truc raté, même si les matchs vont se diviser entre le Canada, le Mexique et les États-Unis. Et rappelons-nous un point très important, l'équipe iranienne va jouer aux États-Unis.
0: Allez, la suite des informés dans un instant. Il est déjà 20h32 sur France Info. Et l'info, c'est avec vous, Emmanuel Langlois.
6: Avec l'enquête sur le foyer d'Antavirus à bord d'un bateau de croisière au large du Cap-Vert, un avion à bord duquel se trouverait au moins un passager du navire touché par ce virus est arrivé à Amsterdam, aux Pays-Bas, ce soir. Après une évacuation d'urgence de ce bateau au large du Cap-Vert, de nombreuses incertitudes subsistent sur cette épidémie, prévient ce soir une agence sanitaire de l'Union européenne. Le chaud et l'eau froide, au 68e jour de la guerre au Moyen-Orient, une proposition américaine pour mettre fin à la guerre est toujours en cours d'examen par l'Iran. Donald Trump lui affirme voir de bonnes chances d'un accord de paix, mais maintient la menace d'une reprise des bombardements. Le principal négociateur iranien accuse lui Washington de chercher la reddition de son pays. Et puis sur le terrain, un navire de la compagnie française CMA-CGM est parvenu à sortir du Golfe ce mercredi par le détroit d'Ormuz. Il était bloqué depuis le début de la guerre, le 28 février dernier. L'armée américaine affirme de son côté avoir neutralisé un pétrolier ayant tenté de forcer le blocus des ports iraniens en tirant sur son gouvernail. Retour en France où un médecin généraliste âgé d'une soixantaine d'années mis en examen ce soir dans les Yvelines. Il est soupçonné de viol et d'agression sexuelle sur plusieurs patientes entre 2002 et 2022. Le praticien a été placé sous contrôle judiciaire avec notamment interdiction d'entrer en contact avec les victimes et d'exercer sa profession. Le juge d'application des peines lui a tranché. Nicolas Sarkozy a obtenu l'aménagement de sa peine de 6 mois d'emprisonnement ferme à laquelle il a été condamné dans l'affaire Big Malion sur les dépenses de sa campagne présidentielle en 2012. Cette décision permet à l'ex-chef de l'État d'échapper au port d'un bracelet électronique. Et puis c'est le grand soir pour le PSG après sa victoire, courte victoire au match aller la semaine dernière au Parc des Princes, 5-4 face au Bayern Munich. Eh bien les Parisiens se retrouvent, les Allemands, ce soir, cette fois c'est en Bavière, pour leur demi-finale retour de la Ligue des champions de football. Le vainqueur affrontera les Anglais d'Arsenal en finale. Ce sera fin mai à Budapest, match à 21h ce soir.
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0: Avec ce soir, Elisabeth Pinault, grand reporter de l'agence Reuters, correspondante pour Matignon, et l'Élysée. Père de Jong, ancien colonel des troupes de marine, vice-président de l'Institut Témis, dédié aux problématiques de paix et de sécurité. Sylvain Courage, directeur adjoint de la rédaction du Nouvel Obs. Benjamin Louis de la RTS, la radio-télévision suisse, correspondant en France. Et Vincent de Féligonde, chef du service ID et débat à la Croix. Nous parlions du détroit d'Ormuz, de la France prête à apporter son aide et sa force pour sécuriser ce détroit. Est-ce qu'il faut faire un lien, Père de Jong, avec ce navire de la CMA-CGM qui a été pris pour cible?
2: Ah, c'est un vrai sujet, évidemment. Alors on peut... C'est l'Élysée où les Français disent actuellement que les Français n'étaient pas visés dans le, n'étaient pas visés, mais en fait, c'est quand même un Français qui a été visé. Même s'il avait, comment dire, un drapeau de quel?
1: Maltais.
2: Voilà.
0: Donc, si la France reconnaissait qu'elle était visée, ce serait rentré en guerre.
2: Oui, parce que ça ferait, ben, on les visait directement. Et en fait, les Français ont plutôt été profil bas depuis le début du conflit. Donc, on peut pas nous accuser de ça. Le problème, encore une fois, c'est que c'est malheureux. C'est qu'on voit bien qu'il y a une espèce de tentative pour percer le blocus. Il y a une espèce de groupement de bateaux entre 10 et 10 bateaux qui ont essayé de sortir et ça n'a pas fonctionné. Et d'ailleurs, ce que je pense très concrètement, c'est que les Américains ont débranché l'opération Freedom parce qu'ils ont réalisé que c'était littéralement impossible, en fait, de faire sortir 1000 bateaux dans les jours qui viennent ou dans les mois qui viennent. C'est impensable. Donc il faut trouver une autre solution et j'imagine que les Iraniens leur ont laissé la possibilité, enfin, leur ont dit qu'il y avait une possibilité d'être moins agressif. Donc on va probablement vers un système plus léger, plus light, comme on dit. Mais encore une fois, les Américains ont pris conscience que c'était impossible à faire. Il faut trouver des solutions. C'est pour ça que les Américains, lorsqu'on dit est-ce que c'est un échec ou pas, moi je n'y crois pas. Tant que la distribution des cartes n'est pas terminée, qu'on n'a pas tourné la dernière carte, on ne peut pas savoir qui a gagné et qui a perdu. Donc il y a une espèce de débat qui se met en route. C'est vrai qu'avec les Américains, suivre la trace du raisonnement est parfois difficile. Celle des Iraniens est plus facile à comprendre. Mais il y a du mou et du dur. Je pense qu'au milieu, on va trouver la voie au milieu, probablement.
0: Alors on en a un petit peu parlé tout à l'heure. Le site américain Axios, proche de la Maison Blanche, évoque ce soir un protocole d'accord d'une page pour établir un cadre de négociation entre Américains et Iraniens et à terme mettre fin à la guerre. Est-ce qu'on est proche, Sylvain Courage, selon vous, de nouvelles discussions entre Iraniens et Américains?
5: Alors, une page, c'est court. Alors, est-ce que c'est court parce que c'est clair ou est-ce que c'est court parce que c'est pas complet? Donc, faudrait vraiment connaître un peu les détails.
2: Ça dépend de la taille de la police aussi.
5: Oui, voilà. Non, mais je veux dire, au début, on était parti sur 10 conditions et on a bien vu que ces 10 conditions qui étaient édictées par les Iraniens étaient inacceptables par les Américains. Donc, peut-être que sur cette page, ils ont réussi à dégager des points de consensus ou en tout cas des zones de discussion.
0: Sont évoqués un moratoire sur l'enrichissement nucléaire, les États-Unis qui accepteraient de lever leurs sanctions, de débloquer des milliards de dollars aussi de fonds iraniens gelés, et puis enfin les deux parties lèveraient leurs restrictions chacune sur les trois d'ordre.
5: Ça ressemble à un compromis,
3: Benjamin. Et visiblement, on parle plus de retirer l'uranium enrichi qui est présent en Iran dans une opération que Donald Trump, dans sa grande expérience en matière d'uranium, nous présentait comme très simple, qui est en fait un truc ultra compliqué, quasiment irréalisable. Et visiblement, ça ne figurerait pas. Mais encore une fois, c'est vrai, une page, c'est très court, donc c'est peut-être simplement un cadre pour ensuite aller dans les détails. Mais en l'occurrence, on va se retrouver avec quelque chose qui ressemble quand même pas mal à l'accord, il faut encore le redire, de 2015.
0: Le fameux accord sur le nucléaire que Donald Trump lui-même a détricoté à son arrivée pendant son premier mandat à la Maison-Blanche. Vincent de Féligonde, il y a un peu un côté, on le dit souvent dans les informés, tout ça pour ça, pour l'instant, après plus de deux mois.
4: C'est ça qui est incroyable, c'est qu'effectivement, ni les États-Unis ni l'Iran pensaient qu'Hormuz serait le point de cristallisation à l'heure actuelle du conflit. Donc tout ça est extrêmement étonnant. Et j'en discutais tout à l'heure avec Bernard Ourcade, qui est un des grands spécialistes français de l'Iran, et qui disait que finalement le détroit d'Ormuz pourrait devenir le nouveau nucléaire. C'est-à-dire qu'effectivement, pour les Iraniens, rebâtir un nucléaire, ça coûte extrêmement cher, c'est très compliqué, ça serait vraiment un effort considérable, alors qu'ils sont aperçus qu'avec le détroit d'Ormuz, ils disposent d'un moyen de chantage qui est pas cher, qui est extrêmement efficace, et donc ils vont négocier très durement pour essayer d'avoir d'en tirer le plus possible. Et effectivement, il semble que les Iraniens disent: eh bien, désormais, on va dire que nos eaux territoriales vont jusqu'à la moitié du détroit d'Ormuz. De l'autre côté, Oman, c'est du côté d'Oman. Et nous, on va faire payer pour le passage. Même si c'est interdit dans le droit international. Mais effectivement, il va bien falloir payer les réparations de l'Iran. L'Iran a notamment, par exemple, l'Iran avait 100 avions de ligne avant la guerre, et il y en a 60 qui ont été détruits ou abîmés. Et donc, effectivement, les frais de rebâtir l'Iran, ça va être extrêmement coûteux et il faut trouver de l'argent.
0: En rappelant, Père de Jong, que ce détroit d'Ormuz était libre de navigation avant le 28 février et le début de la guerre.
2: Oui, mais c'est vrai qu'en même temps, on ne peut pas accuser les Américains, puisque les premiers qui ont bloqué le Hormuz, ce sont les Iraniens. On l'oublie. Ce qui est assez intéressant, c'est qu'on voit qu'on va vers un changement stratégique dans le monde. C'est le retour de l'importance des mers et des détroits. Mm-hmm. Alors, les détroits, vous savez, ils sont gérés par la convention de Montego Bay de 94. Et donc théoriquement, les détroits n'appartiennent à personne si vous n'êtes pas propriétaire des deux bords. Ce qui est le cas des Iraniens. Le problème, c'est que cette stratégie iranienne de s'auto-approprier le détroit fait que... Et Malacca, on fait quoi? Que je sache, les Chinois ont un énorme problème avec la mer de Chine, pas seulement la mer de Chine, mais également la sortie de la mer de Chine. Il y a qu'une sortie, c'est l'étroit de la Sonde en Indonésie et l'étroit de Malacca. Donc demain matin, on dit, il n'y a pas de raison, on va prendre Malacca. Sachant qu'ils n'ont pas rien à voir, parce que c'est Singapour et c'est l'Indonésie. Tout ça, on va vers une restructuration sur les marines. Vous savez, c'est la doctrine de Mahon, l'amiral Mahon, qui disait qui tient les mers, tient les terres. Et c'est vrai que c'est moins destructeur en termes d'hommes, référence à la guerre en Ukraine, 1 million d'hommes de morts et blessés de chaque côté. Là, on va vers des guerres beaucoup plus light, beaucoup plus soft, beaucoup plus politiques, et on vient vers les conflits de quelque part du 18e et du début du 19e. C'est assez marrant, c'est une espèce de retour sur une situation antérieure, mais c'est comme ça.
0: Benjamin Louis.
3: Mais vous avez dit quand même une expression qui est fondamentale, Victor, c'est tout ça pour ça. Il ne faut quand même pas se lasser de rappeler l'absurde de la situation. On va se retrouver avec un accord, un pseudo-accord plus ou moins nucléaire, si tout se passe bien, qui ressemble à celui qui existait déjà en 2015, que Donald Trump a défait. On va se retrouver avec le détroit d'Ormuz, si tout va bien, débloqué, qui était débloqué avant que l'opération ne commence. On va se retrouver avec l'Iran qui ne sera pas débarrassé du régime de la République islamique, parce que de toute évidence, il n'y a pas eu le fameux régime change qui était annoncé par Donald Trump. Donc au fond, on est parti de zéro, on a fait un immense détour qui a coûté énormément en argent, en vie humaine de civils et en munitions et en matériel de guerre pour revenir au point de départ. Voilà. C'est absurde.
0: Je voudrais qu'on dise un mot des conséquences économiques de ce conflit. En France, une réunion avec les compagnies aériennes avait lieu en fin d'après-midi à Paris. Pas de risque de pénurie de kérosène, assure le ministre de l'économie, Roland Lescure.
7: A priori, il n'y a aucune crainte pour les mois qui viennent, mai, juin. Est-ce qu'il y a un risque au-delà? Sans doute peu, parce qu'il n'y a pas de raison que l'adaptabilité qu'on a mise en œuvre depuis maintenant 3 mois soit interrompue. Si c'était le cas, évidemment, ce qu'on a dit, c'est qu'on avait des stocks stratégiques. Vous le savez, aujourd'hui, les stocks stratégiques ont été très peu utilisés.
0: Voilà, pas de risque de pénurie de kérosène. Elisabeth Pinault, le gouvernement continue quoi à rassurer? En clair, vous pourrez rouler cet été, vous pourrez prendre l'avion aussi.
1: Oui, enfin, tout ça est quand même à très court terme. Hein. Il a dit pas de pénurie jusqu'à fin juin, c'est quand même le mois prochain. Donc le gouvernement continue de rester sur sa position, c'est-à-dire on aide, on cible des choses qui ne coûtent pas trop cher parce que la France n'a pas les moyens. On ignore les réclamations de la France Insoumise qui veut privatiser Total, de Rassemblement National qui veut baisser le prix du carburant. Et on continue cette politique en espérant que la guerre ne dure pas trop longtemps. Et c'est tout l'objet d'ailleurs de ce qu'a prôné la France aujourd'hui via l'Élysée, c'est-à-dire laisser le détroit d'Ormuz hors du conflit. Ça, c'est pour l'instant un vieux pieu, et en tout cas pour l'instant ça tient. En tout cas, le gouvernement ne veut pas affoler les Français qui déjà prennent nos précautions. Hein. On sait que la plupart comptent faire du camping cet été, font attention en prenant leur billet d'avion et font très attention en faisant le plein de leur voiture, bien entendu.
0: Avec de nouvelles mesures annoncées normalement en début de semaine prochaine, Sylvain Courage, de la part du gouvernement, il y a une nouvelle réunion demain soir d'ailleurs à Matignon.
5: Oui, c'est la politique des petits pas pour ne pas en faire de grands qui seraient très coûteux et montrer qu'on agit. Donc il y a une gestion de l'effort qui est assez savante de la part du Premier ministre. Est-ce que ça convainc les Français? Évidemment pas, qui ont bien compris qu'ils ne seraient pas aidés à la hauteur de ce qui a pu exister justement à la fin de la pandémie. Mais on a l'impression qu'il y a quand même une forme de résignation malgré tout, parce que on parlait de mouvements violents, on parlait de révolte pour l'instant.
0: Changement d'échelle, a dit hier Sébastien Lecornu, oui. Faisant comprendre que voilà, il y aurait d'autres aides, on ne sait pas encore
5: oui,
0: lesquelles.
5: Oui, changement d'échelle, mais jusqu'où? Enfin, le cadre budgétaire, il n'a pas dit qu'il allait le faire exploser. Donc on va quand même rester dans des montants qui ne sont pas à la mesure des difficultés de pouvoir d'achat qui sont éprouvées par les Français.
0: Voilà ce que l'on pouvait dire ce soir dans Les Informés sur cette crise au Moyen-Orient et ses conséquences. Merci infiniment, Père de Jong, d'être venu ce soir nous rendre visite, ancien colonel des troupes de marine, vice-président de l'Institut Témis, dédié aux problématiques de paix et de sécurité. Tout autre sujet pour terminer cette émission, le Paris Saint-Germain, tout proche désormais d'une nouvelle finale de Ligue des Champions, demi-finale, retour en Allemagne sur le terrain du Bayern Munich. À l'aller, les Parisiens l'avaient emporté, souvenez-vous, 5-4 au terme d'un match de folie. Bonsoir Nicolas Perronnet, Xavier Monferrand.
8: Bonsoir Victor.
9: Bonsoir Victor, bonsoir à tous.
0: En direct de l'Allianz Arena pour France Info. Bon, on peut le dire, on espère le même scénario, la même folie, puis surtout le même résultat que mardi dernier.
9: Ah bah le même résultat, en tout cas si le Paris Saint-Germain termine ce match devant, oui on espère, parce que ça veut dire que le Paris Saint-Germain sera qualifié. C'est évidemment l'objectif principal de la soirée, le même spectacle, on l'espère aussi, ce serait la cerise sur le gâteau, parce qu'on est comme tout le monde, on s'est régalé la semaine dernière du côté du Parc des Princes, et c'est vrai qu'avec ces deux équipes, eh ben, on n'a qu'une seule envie, c'est que les artistes soient de retour, ceux qui nous ont livré cette copie absolument parfaite en termes d'intensité, en termes de niveau de jeu, en termes de but aussi, un 9 buts du côté de Paris la semaine dernière. On en espère, allez, peut-être pas autant, on ne sait pas s'il y aura du spectacle. En tout cas, ce qu'on sait, Xavier, c'est que le Paris Saint-Germain est à 90 minutes, un peu plus, d'une deuxième finale consécutive de Ligue des Champions. Ce serait une première pour un club français.
8: Et il y en a 20 hein, des artistes qui sont de retour par rapport à la semaine dernière, 20 sur 22, parce que Hakimi étant absent, blessé, hein, il s'est blessé à la fin du match, il est remplacé poste pour poste par Warren Zaïre-Emery, qui du coup laisse sa place à Fabian Ruiz au milieu. Et puis côté Bayern Munich, c'est Alphonso Davies qui sera finalement sur le banc du côté du Bayern. Il avait été titulaire au match aller. Là, c'est Konrad Leimer qui est titulaire à ce poste de latéral gauche. Sinon, bah, on prend les mêmes et on tente de recommencer, effectivement, d'avoir un match aussi fou que la semaine dernière. Les acteurs du match pensent que le match sera aussi dingue, aussi intense. On l'espère vraiment. Je ne sais pas s'il y aura autant de buts. Mais la différence avec le match aller, il faut le rappeler quand même, c'est qu'aujourd'hui, il y a l'enjeu du résultat. Parce que ce soir, au bout de ce match-là, dans allez, un peu plus de deux heures, il y a une équipe qui va rester sur le carreau et l'autre qui va aller en finale. Et ça change un peu la donnée du match quand même, en termes d'intensité, en termes à un moment aussi dans le match de gestion du score. Bref, même si ce sont deux équipes qui ne gèrent rien et qui mettent tout pour l'attaque, il y a un moment, elles vont être rattrapées aussi par le sens des réalités.
9: Tout se met en place, hein, Victor, ici à 13 minutes du coup d'envoi. L'Allianz Arena est pleine à craquer, 75 000 personnes, 3700 supporters parisiens, tout le reste, et ben c'est que du rouge partout autour de nous, et des supporters bavarois qui ont déjà et bien donné le ton avec une petite banderole tout à l'heure, en français s'il vous plaît, à destination et bien des supporters parisiens, mais de tous les supporters du Paris Saint-Germain. On part à Budapest et on vous envoie à Sainte-Hélène. Voilà le petit message donc d'accueil des supporters munichois à leurs homologues parisiens. Ça promet le coup d'envoi dans une dizaine de minutes et l'ambiance qui va continuer à monter ici.
0: Voilà le décor et l'ambiance qui sont plantées à Munich. Merci Nicolas, merci Xavier Monferrand, Nicolas Perronnet. C'est vous qui nous ferez vivre ce match en intégralité à partir de 21h sur France Info. À la radio, les bars qui se remplissent aussi en Allemagne et en France, à Paris, pour suivre le match. Bonsoir Emma Sarango.
10: Bonsoir Victor.
0: En direct du Perroquet, c'est un fief bien connu des supporters dans le 14e arrondissement de la capitale.
10: Ouais, et le bar commence à se remplir, mais doucement et raisonnablement, parce qu'ici, Victor, pas question de s'entasser. On est là pour voir le match et non pas pour jouer les footix comme d'autres bars de la capitale. Ici, ce sont des vrais supporters et donc place assise obligatoire pour ne gêner personne devant l'écran. Donc, il fallait réserver. Et donc, depuis une heure maintenant, des supporters parisiens toquent à la porte, mais se font refouler gentiment par le patron Patrick qui les oriente vers d'autres bars alentours en expliquant qu'ici, c'est complet. En tout cas, Victor, lui, a eu sa place et il est avec nous. Victor, 25 ans, qui est un fan du PSG. Et qui est confiant ce soir?
11: Ouais, carrément. Je pense que, bon, on l'a montré au match aller, c'était un match bon, très ouvert. Là, ça va être plus compliqué, je pense. Surtout jouer en Allemagne chez eux, ça va être différent. Après, moi, comme je disais, si jamais élimination il y a, le parcours reste quand même ultra intéressant. Je pense que c'était pas du tout attendu qu'on arrive aussi loin et troisième demi-finale en 3 ans. Donc déjà, c'est top. Et puis, je serais pas déçu de perdre contre le Bayern, vu l'équipe qu'ils ont. Ce serait mérité des deux côtés, quoi.
10: Vaut mieux y aller en se disant, évidemment, qu'on n'a rien à perdre.
11: Ouais,
10: Victor, qu'est-ce qui vous fait peur tout de même chez le Bayern Munich? Je vous posais la question tout à l'heure, vous me disiez, évidemment, l'équipe est folle, mais il y a un joueur en particulier que vous redoutez.
11: Ouais, mais il y a deux, je pense qu'il y a Olise et Kane, surtout quand Kane il décroche, on sait qu'il peut faire mal à la défense. Il arrive à bien bouger les lignes et il est très malin dans sa façon de jouer. Et puis après, Olise, forcément, est très percutant. Bon, même si on est français, ça fait quand même du mal qu'il soit contre le PSG ce soir, mais c'est un joueur fabuleux et forcément, on a peur, quoi.
10: Le Britannique Harry Kane et le Français Michael Olise qui seront évidemment des armes redoutables ce soir du Bayern Munich. Mais la sérénité, vous l'entendez, domine néanmoins chez les supporters parisiens ici.
0: Merci beaucoup Emma Sarango. Merci aussi à Benjamin Thuo à vos côtés pour la technique Bayern PSG. Donc à partir de 21h, Sylvain Courage, je me tourne vers vous. Je sais que vous aimez le football. Ça vous démange déjà de d'aller devant la télévision ou derrière la radio. Ça va être compliqué ce soir. Pour les Parisiens, malgré ce but d'avance à l'aller.
5: Oui, c'est compliqué parce que c'est à l'extérieur, c'est compliqué parce que c'est un match retour. Alors c'est vrai que dans ce premier match fabuleux,
0: ils ont tout donné,
5: les
0: clairement.
5: Deux équipes se livraient, c'était le football offensif, elles se sont défiées sur le plan de l'attaque. Là, il va falloir être un peu plus tacticien pour essayer de franchir l'étape et aller en finale. Donc c'est vrai que c'est pas le même match, ce sera sans doute plus cérébral et plus tactique que le premier, moins débridé.
0: Peut-être pas 9 buts ce soir,
5: mais,
0: c'est ça que vous nous dites.
5: Mais c'est vrai que les qualités offensives du PSG peuvent lui permettre de résister même en terrain adverse parce que c'est la contre-attaque et là on a des as absolus. Donc c'est quand même assez possible, en tout cas, que le PSG s'en sorte.
0: Et match ouvert, quoi qu'il en soit. Elisabeth Pilou, une question politique pour vous. Attention, je ne sais pas si vous avez la réponse, mais est-ce que c'est toujours profitable, intéressant, on va dire, pour le président de la République, Emmanuel Macron, peut-être son Premier ministre, aujourd'hui, d'avoir des résultats sportifs positifs en ces temps troublés?
1: Ah bah toujours, bien sûr.
0: Ça compte encore.
1: Il faut se raccrocher à tout l'enthousiasme d'un match comme ce soir, par exemple. Enfin, un niveau plus modeste, celui de la ville de Paris, c'est l'occasion pour Emmanuel Grégoire de briller. Il est le nouveau maire de Paris. Il a invité 500 enfants à l'hôtel de ville pour assister au match ce soir. Il va faire en sorte que le PSG reste au Parc des Princes.
5: Puisse reprendre le stade, ouais.
1: Un dossier qui était laissé par Anne Hidalgo et qui était assez acrimonieux. Et il a fait en sorte de parler avec les Qataris pour que les choses s'arrangent. Et puis si on élargit la focale, bien sûr, pour un président, ce sera le cas pour Donald Trump. On en a parlé pour la Coupe du Monde, hein, qui se jouera en juin, juillet, aux États-Unis, au Mexique et
0: au Canada.
1: Au Canada, il va bien entendu essayer de tirer profit d'un événement qui est regardé par 5 milliards de personnes. Et puis pour Emmanuel Macron, on se souvient de la victoire de l'équipe de France en Russie pour la Coupe du Monde. Il était c'était au début de son premier quinquennat, les choses allaient mieux pour lui. Mais là, bien sûr, si l'équipe de France fait une bonne performance à la Coupe du Monde, on sait déjà qu'il ira sans doute la soutenir dès les demi-finales.
0: Emmanuel Macron, supporter marseillais, mais qui a dit, bien sûr, soutenir Paris pour ce match, Benjamin Louis.
5: Le président de tous les Français.
3: Oui, non, je pensais à ça, c'est que c'est de notoriété publique qui soutient l'OM, et que donc ce serait un peu malvenu de lui demander de prendre parti ce soir. Mais
0: il avait pronostiqué un 3-1 à l'aller, finalement, oui. il avait vu pas mal de buts déjà.
3: Ouais, mais dans sa fonction, il est le président de tous les clubs de foot français, donc il soutient ce soir le Paris Saint-Germain.
0: Est-ce que depuis la Suisse, on suit ce match, cette demi-finale au retour?
3: Oui, parce que la Ligue des Champions s'est suivie, bien entendu, en Suisse, et puis c'est un club francophone. Après, quand même, hein, du côté suisse-allemand, je pense qu'il y a plus de
0: supporters de Bayern.
3: Avec la Bavière, voilà. Mais par contre, je peux vous dire que Fribourg est devenu champion de Suisse de hockey sur glace, et ça a été un truc énorme la semaine dernière. Tout le monde en a parlé, personne n'en a parlé en France, et c'est un scandale.
0: C'est un vrai scandale, je suis d'accord avec vous, on essaiera de rattraper ça une prochaine fois. Je ne vous promets pas, mais je ne vous dis pas quand non plus. Vincent de Fédigonde, c'est un sacré business aussi, on peut le rappeler, la Ligue des Champions, des millions d'euros pour celui qui se qualifiera, notamment ce soir en finale de cette Ligue des Champions, sans compter les maillots maillots. Le Paris Saint-Germain, par exemple, joue encore ce soir avec l'un de ses maillots spéciaux créés spécialement pour la compétition.
4: Ben oui, effectivement, pour le Qatar a quand même investi 2 à 2,5 milliards d'euros depuis l'achat du PSG. C'est quand même un énorme investissement. Ils ont multiplié par 9
0: le chiffre. Qui a fini par payer l'an dernier avec la première victoire.
4: Effectivement, il avait acheté en gros 50 millions d'euros. Mm-hmm. Et maintenant, on estime que ça vaut 4 milliards d'euros, le PSG. Donc vraiment, c'est un investissement qui finalement a été assez rentable. Ils ont multiplié le chiffre d'affaires par 9, je crois. Et donc vraiment, c'est un énorme business. Ils ont déménagé du Camp des Loges à Poissy. Mm-hmm. Ils ont des terrains d'entraînement qui sont rutilants désormais. C'est vraiment très impressionnant.
0: Elisabeth Pinault.
1: Moi, je veux dire, le PSG, c'est d'abord une ambiance. Moi qui ne regarde pas vraiment le football, quand il y a un but, on le sait, à Paris, il y a une grande rumeur. Ce soir, c'est même pas la peine de regarder le match. On saura qui a marqué un but. Et puis, quand vous allez dans un bar le matin, vous savez, à la tête des gens, si le PSG a gagné ou perdu la veille. C'est vraiment... Et moi, j'ai rarement vu une fête aussi grande que lors de la victoire en Ligue des Champions l'année dernière. C'était énorme. C'était... presque plus que pour la Coupe du Monde. Je vous assure, quand on a gagné en Russie, c'était une folie que j'ai rarement vue.
0: Bon, les avis sont partagés. Benjamin,
3: vous êtes dubitatif.
0: Je suis dubitatif sur le fait qu'il y ait plus de monde pour la victoire du PSG que pour la victoire en Coupe du Monde.
3: Non, mais ce sera
4: prouve que vous êtes contre le PSG.
0: Enfin, du tout.
3: Mais ce sera une bonne occasion de faire un peu de pub pour le maillot actuel du PSG, parce que en recherchant un petit peu pour cette émission, j'ai lu que le PSG avait sorti 6 maillots différents cette saison et qu'on est à 150 millions d'euros de revenus de merchandising estimés. Ce qui est quand même une somme assez folle. Voilà.
0: Effectivement. Et donc, ce troisième maillot spécial Ligue des Champions qui est à nouveau de sortie ce soir. C'est la fin déjà de ces informés avec ce match, Sylvain Courage, qui commence dans 3 minutes pour le Paris Saint-Germain. Il va falloir se dépêcher. Vous avez le temps quand même de nous donner la une du Nouvel Obs.
5: Oui, c'est une spéciale consacrée à 50 personnalités de moins de 40 ans qui vont faire demain, qui innovent et qui vont rendre notre monde meilleur.
0: Quelques exemples.
5: Bah, c'est par exemple Salomé Saké, Gabriel Zucman, le journaliste Hugo Décrypte, enfin des gens qui innovent et qui représentent les transitions de demain dans le domaine de l'environnement, du numérique et de la société.
0: À la une de la Croix, Vincent de Fédégonde.
4: Un papier sur les 1 an du nouveau pape, puisque Léon a été élu le 8 mai de l'année dernière, et effectivement les Français qui au début étaient assez dubitatifs se sont appropriés ce nouveau pape qui résiste quand même assez vaillamment à Trump.
0: Voilà,
1: on
0: lire
1: en septembre en France.
0: Dans la Croix, oui, qui pourrait venir effectivement en septembre en France. On l'a
4: et peut-être au Parc des Princes.
0: Aujourd'hui, voilà, c'est pour boucler la boucle sur le football. Merci à tous d'être venus. Merci Elisabeth Pinault. Merci Benjamin Louis. Ces informés reviennent demain matin à 9h sur France Info. Très bonne soirée.
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0: Le temps, Patricia Charbonnier.
16: Le temps sera plus calme demain avec le retour des éclaircies et des températures en hausse l'après-midi, mais la matinée s'annonce encore assez grise avec quelques pluies résiduelles sur la Bretagne et le Grand Est et de nombreux brouillards. Et ces brouillards pourraient tarder à se dissiper entre le sud-ouest et le Val de Saône. Le temps sera très ensoleillé demain matin dans le sud-est et près des Pyrénées. Donc dans l'après-midi, l'amélioration va se confirmer demain avec le retour des éclaircies sur une bonne partie du pays. Les averses seront plus faibles, plus localisées le long des frontières du nord, près des frontières de l'est en montagne et sur la Bretagne. mais avec une fraîcheur assez marquée demain matin. En Normandie, dans le Grand Est et le Centre-Val de Loire, seulement 3 degrés à Bourges, 4 degrés à Reims. Des températures en hausse demain après-midi. Météo France prévoit jusqu'à 21 à Toulon, 19 à Limoges et Nice, 18 degrés à Paris et Dijon et 16 degrés à Nancy.
0: 21h, c'est donc une grande soirée de football qui vous attend sur France Info. Bonsoir Julien Lenglet.
17: Bonsoir Victor Maté, très bonne soirée à vous et à tous vos informés, bien sûr, de retour demain soir, 20h, 21h, sur France Info, bien évidemment. Nous sommes ensemble, en effet, jusqu'à minuit, soirée spéciale Ligue des Champions. Merci d'être avec nous, il est 21h.
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17: Et on retrouve Marc Potvin.
19: L'heure de vérité pour le PSG. Les footballeurs parisiens opposés à ceux du Bayern Munich. À la clé, une place en finale de la Ligue des champions de foot. Ça se passe à l'Allianz Arena à Munich où on vous retrouve, Nicolas Perronnet. Le match est sur le point de commencer.
9: Eh oui, les artistes sont de retour. La magie est sur le point de nouveau opérer peut-être un ticket pour Budapest. À l'issue de ce match dont le coup d'envoi effectivement est imminent ici dans une Allianz Arena pleine à craquer, évidemment. Ambiance des grands soirs pour le Bayern Munich. Schistuns in finale. Voilà le tifo déployé par les supporters bavarois. Emmenez-nous en finale, le message à leur équipe. Mais le Bayern Munich, eh bien, va devoir renverser une situation. Certes, l'avance du Paris Saint-Germain n'est pas très grande. Un but d'avance après. Le renversant passionnant première manche la semaine dernière du côté du Parc des Princes, cette victoire 5-4, un but qu'il va falloir préserver pour les hommes de Luis Enrique qui sont en train de se parler là à proximité du rond central, tous ensemble en rond pour se donner les dernières consignes et se dire que peut-être au bout de ces 90 minutes il y a un ticket pour Budapest et une deuxième finale consécutive pour le Paris Saint-Germain, ce qui serait une première pour le football français. Le coup d'envoi dans quelques secondes ici à Munich.
19: Nicolas Perronnet, à tout à l'heure sur France Info. Le vainqueur du match, vous le disiez, affrontera Arsenal en finale. Ça se passera donc le 30 mai à Budapest en Hongrie. Il reste de nombreuses incertitudes sur l'épidémie d'antivirus sur un bateau de croisière selon une agence sanitaire européenne. Le CDC ajoute qu'il est important à ce stade d'adopter une approche de précaution afin de réduire la probabilité de nouvelles transmissions. Elle souligne toutefois que sur la base des données disponibles à ce jour, le risque pour la population générale en Europe demeure très faible. Il y a de bonnes chances qu'un accord de paix soit conclu avec l'Iran, selon Donald Trump, le président des États-Unis qui maintient la menace d'une reprise des bombardements. Le principal négociateur iranien accuse lui Washington de chercher la reddition de son pays. Quant à l'armée américaine, elle annonce avoir neutralisé un pétrolier iranien qui a tenté de forcer son blocus des ports de l'Iran. Une forte baisse de la consommation française de carburant routier le mois dernier, moins 11% sur un an. Ça traduit une adaptation des comportements face à la flambée des prix à la pompe, observe le ministère de l'économie. Le prix de l'essence en France a atteint aujourd'hui un record depuis le début de la guerre au Moyen-Orient. Un homme de 23 ans en garde à vue dans l'enquête sur la mort d'une collégienne de 14 ans. Il pourrait s'agir d'un ancien petit ami, selon le parquet. L'adolescente a été tuée de plusieurs coups de couteau à fer en Tardenois dans l'Aisne. Selon les premiers éléments de l'enquête, elle se rendait à pied au collège lorsqu'elle a été attaquée. Et puis un appel à une grève non reconductible le mercredi 10 juin à la SNCF. Il s'agit de protester contre les réorganisations du groupe ferroviaire qui génèrent des drames humains chez les cheminots. C'est ce que disent les 4 syndicats représentatifs derrière le mouvement.
17: Merci beaucoup Marc Potvin.
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17: Et on retrouve Xavier Monferrand et Nicolas Perronnet en direct de Munich. Bonsoir messieurs. Pour
9: bonsoir,
17: donc
9: Julien, bonsoir à tous.
17: Le coup d'envoi qui a été donné entre le Bayern Munich et le Paris Saint-Germain. Demi-finale, retour de Ligue des Champions. En jeu, une place en finale à Budapest. Et les Parisiens, on le rappelle, qui ont un but d'avance après le match aller.
8: Ouais, déjà une ambiance de fou hein, ici à Munich. 2 minutes de jeu, 0-0 et déjà... On voit l'intensité dans ce match, ces premières minutes de jeu. Vous entendez hein, le COP à la fois, on est bien placé pour avoir à la fois l'ambiance de Munich et des supporters parisiens. Attention à ce raid de Kvaratskhelia qui rentre côté gauche de la surface.
9: Oh oui,
8: un petit centre.
9: Oh oui,
8: et le but
20: but parisien. Le but du Paris Saint-Germain. Signé Ousmane Dembélé. Après 2 minutes 30 de jeu à peine, la première occasion parisienne. Kvaratskhelia côté gauche lancé à l'intérieur de la surface. Petit centre en retrait. Dembélé seul et Dembélé, il marque ce but. Il transperce Manuel Neuer, ça fait 1-0 pour le PSG. Et ben quel début de match.
21: C'était la question qui a traversé toute la journée. Est-ce que ce match retour allait être aussi fou que le match aller? Eh bien, le tout début de ce match retour est carrément aussi fou que le match aller. Première occasion, premier but pour le Paris Saint-Germain qui augmente un petit peu son matelas en vue de cet objectif Budapest, cet objectif final, cet objectif back-to-back qui est celui qui anime les joueurs parisiens depuis de longs mois. Désormais, première occasion, premier but signé du Ballon d'Or Ousmane Dembélé, et ça a fait redescendre un petit peu indirectement la température. Je peux vous l'assurer, ici dans l'Allianz Arena, on entend désormais quasiment uniquement, ça va reprendre évidemment les chants bavarois, mais on entend vraiment la joie des 3700 supporters parisiens qui fêtent ce but. Ben voilà, le dixième but. Incroyable. De cette double confrontation signée Ousmane Dembélé, et eh bien la passe et finalement tout ce qui amène ce but, ça vient encore du côté gauche et ça vient encore de Kvaratskhelia, qui est décidément l'homme des grands matchs du côté du Paris Saint-Germain. C'est à nouveau confirmé ici après à peine 4 minutes de jeu.
20: Ouais, ça va faire un bien fou à Ousmane Dembélé aussi de se sentir tranchant aussi vite dans un match, parce que là sur son premier ballon, Ousmane Dembélé sans contrôle, il reprend ce centre de Kvara, et vraiment j'ai l'impression que ça passe entre les deux mains de Neuer, hein. Vraiment il le transperce, le gardien allemand qui est sur les bases de son match à Paris où il avait encaissé 5 buts, il n'en avait pas touché un. Et là bah, ça
21: c'est
20: fait
21: un cauchemar, hein, pour lui.
20: C'est un cauchemar pour l'instant effectivement.
17: On n'a pas eu le temps de parler juste de la compo de l'équipe parisienne, hein, parce qu'évidemment c'est vrai, il y a eu quelques petits changements forcément après le match aller, notamment en raison de la blessure d'Achraf Hakimi.
20: C'est ça, il y a une blessure de changement. C'est-à-dire qu'en fait, Warren Zaïre-Emery descend d'un cran. Il avait été titularisé au milieu au premier match. Et bien là, il descend au poste de latéral droit. C'est pas la première fois qu'on le voit à ce poste. D'ailleurs, c'est aussi, ça explique aussi sa relance et l'excellente saison qu'il fait, qui lui a rouvert les portes de l'équipe de France. C'est aussi pour ça, cette polyvalence entre le milieu de terrain et la défense droite que Deschamps devrait l'emmener à la Coupe du Monde. Attention là quand même à Konrad Leimer au niveau de la surface avec Michael Olise qui s'est arrêté de jouer. C'est étonnant. Et Pacho qui va pouvoir relancer, je disais, Warren Zaïre-Emery à droite. Et donc ça laisse un espace au milieu. Et c'est Fabian Ruiz qui est titularisé au milieu de terrain.
21: Ouais, Fabian Ruiz qui fait son retour en tant que titulaire. Hein. C'est vrai qu'il était blessé depuis de longues semaines. On l'a un petit peu mis au frigo, on l'a préservé du côté de Luis Enrique. On ne savait pas exactement finalement comment un coup au genou a pu se transformer en indisponibilité de 3 mois, mais c'est vrai qu'il est là, il est encore en reprise, hein, on va dire, l'Espagnol. Donc c'est vrai que ça va être l'une des interrogations de cette rencontre, celle qu'on peut lever déjà. L'interrogation, eh bien, c'est la forme du Ballon d'Or. Ousmane Dembélé quand même, un doublé face à Liverpool, doublé face au Bayern Munich lors du match aller. Il est buteur déjà ici ce soir lors du match retour de cette demi-finale. Il est de retour au meilleur niveau, franchement au meilleur des moments. Et après 6 minutes de jeu, carrément, après 6 minutes de jeu, eh bien le Paris Saint-Germain a déjà doublé cet avantage qu'on considérait assez maigre finalement au vu de la physionomie du match aller. Parce que oui, 5-4, on a beaucoup parlé du scénario du match, du spectacle, de ce côté vraiment renversant de ce match de la décennie, peut-être le match du siècle disaient certains, mais c'est vrai qu'il y avait un petit peu de frustration quand même chez les joueurs parisiens, chez les supporters parisiens, parce qu'on rappelle que le Paris Saint-Germain menait 5-2 pendant un long moment de la rencontre. Donc c'est vrai qu'il fait beaucoup beaucoup de bien ce but précoce du PSG, alors qu'on s'attendait plutôt, Xavier, à une énorme pression de la part du Bayern Munich et notamment d'Harry Kane.
20: Ouais, c'est incroyable, c'est le Paris Saint-Germain qui transforme tout de suite la première occasion. Alors ça n'a pas refroidi les supporters bavarois, là qui sautent comme un seul homme dans tout le virage. C'est assez beau d'ailleurs comme image derrière le but de Safodov. Allez, Kvaratskhelia à nouveau sur son côté gauche, il est intenable le Géorgien. C'est vraiment l'homme de la saison côté Paris Saint-Germain en Ligue
21: en Ligue des Champions. Allez, ce ballon pour Désiré Doué. Il y a la pression. Et là, peut-être Michael Olise qui va récupérer. Cette balle qui sort pas, il y a une faute de Nuno Mendes. J'ai l'impression, est-ce qu'il y aura un carton jaune? Il y aura aussi un carton.
2: Ouais.
21: Ouais, carton jaune pour Nuno Mendes. Olise qui reste au sol. Ah, faut pas blesser Olise non plus, on en a besoin avec l'équipe de France. Hein, pour ça. Et gentil Nuno Mendes, mais enfin, bon, on se calme.
6: C'est pas faux.
21: Mais
2: il avait eu du mal, hein, Nuno Mendes, face à Olise, ouais, lors du match aller. Bah, là, il s'est à nouveau fait enrhumer sur cette première accélération du Français. Il est déjà averti après seulement 8 minutes de jeu.
21: Allez, le coup franc pour cette équipe du Bayern Munich, de la droite vers la gauche. Est-ce que ce sera pour Joshua Kimmich? Est-ce que ce sera pour Michael Olise qui s'est relevé? Plus de peur que de mal pour l'international tricolore. Allez, le coup franc à venir. L'arbitre a sifflé, Monsieur Pinheiro, le Portugais, qui arbitre ce match. Ce sera pour Michael Olise en deux temps. Il va s'avancer, Michael Olise. Petit centre. Non, ça va être à côté complètement du but de Matvei Safonov qui va pouvoir se dégager. 9 minutes à peine de jeu dans ce match. Et donc déjà 1-0 pour le Paris Saint-Germain. L'œuvre d'Ousmane Dembélé sur un centre de Kvaratskhelia dès la troisième minute.
2: Ouais, dans cette Allianz Arena qui forcément rappelle de très bons souvenirs aux 3700 supporters parisiens qui sont juste sur notre gauche là et qui mettent l'ambiance vraiment depuis qui sont arrivés, hein, depuis que les portes se sont ouvertes. 2 heures avant le match est ici, évidemment. Il y a 340 jours très exactement que le Paris Saint-Germain est devenu champion d'Europe pour la première fois dans l'histoire du club. Beaucoup de ses joueurs étaient là sur cette pelouse. Ils ont peut-être pour certains rapporté quelques brins d'herbe chez eux comme un petit trophée, comme
6: c'est
2: un
6: pas
2: souvenir.
6: La même pelouse, hein. C'est, oui, c'est ça pas a la été même. Changé depuis.
21: Je crois d'ailleurs que Paris Saint-Germain avait mis la main à la poche, hein, pour remplacer
2: les filets ont été changés parce qu'ils avaient été découpés, hein, par, voilà, les supporters du Paris Saint-Germain. Il ne restait rien du tout, mais c'est vrai que voilà, il nous en a parlé Warren Zaïre-Emery qui était en conférence de presse hier, hein, à la veille de cette rencontre. Forcément, ça rappelle des souvenirs, pas que des bons, hein, d'ailleurs, parce que Paris Saint-Germain a souffert déjà ici, mais pour l'instant, eh bien, le Paris Saint-Germain ne souffre pas, ou en tout cas beaucoup moins que prévu, alors qu'on approche des 10 minutes de jeu. Ça se passe bien pour le PSG qui mène déjà 1-0, puis surtout le PSG n'est pas vraiment mis sous pression par le Bayern.
21: Ouais, c'est vrai que pour l'instant la pression est assez légère. Ça, on va dire que côté défense, attention, ça tient. Attention quand même là, ce ballon qui va traîner, freiné par la défense de Marquinhos. Ça parvient jusqu'à Matvei Safonov qui doit sortir dans les pieds de Harry Kane, le buteur anglais. Et Safonov qui va pouvoir relancer à la main juste depuis sa défense. On relance proprement, doucement dans le jeu. Mais sauf que le Bayern, ça y est, commence à quand même prendre le contrôle du ballon, la maîtrise du match, la maîtrise du jeu. Parce que mine de rien, désormais c'est 2 buts d'avance pour le Paris Saint-Germain et que c'est plus tout à fait la même quand même. Et le Bayern va jouer un peu aussi avec la trouille quand même.
2: Ben, plus peut le temps se passe, permettre, hein, désormais du côté du Paris Saint-Germain, même si on nous assure le contraire depuis 8 jours maintenant, de gérer un petit peu.
6: Non.
2: Parce que, non. Alors on sait que c'est pas dans l'ADN de ce club-là. On sait que le Paris Saint-Germain est devenu champion d'Europe. Et bien justement, en ne calculant pas, mais quand même, attention à ce ballon-là pour Harry Kane dans la surface de réparation. La frappe d'Harry Kane, elle est contrée par Pacho. Et derrière, il y a peut-être une possibilité de compte justement pour le Paris Saint-Germain avec Kvaratskhelia qui est bien trouvé là par Fabian Ruiz. Il a magnifiquement conservé le ballon. Voilà. L'Espagnol qui est important, hein, dans ce rôle-là. Et il se bat comme un lion, Kvaratskhelia, pour aller chercher et obtenir la faute alors qu'il n'avait pas grand-chose de mieux à faire que ça.
21: Non, mais c'est
2: superbe début de match des Parisiens et de Kvara.
21: Il faut vous expliquer là, parce que il y a Fabian Ruiz et Kvaratskhelia qui tentent de remonter le ballon. Ils sont tout seuls tous les deux, il n'y a rien
2: là,
21: à
2: c'est
21: jouer.
2: C'est 2 contre 8, hein.
21: Ouais, voilà, ils sont 2 contre 7, quoi, je pense. Enfin, c'est ridicule. Et ils conservent la balle quand même, ils arrivent à se la passer dans le petit périmètre, dans le tout petit jeu, hein, vraiment serré. Et ils arrivent à garder le ballon et à obtenir un coup franc. En face, c'est pas une équipe de 3e ou 4e division, c'est le Bayern Munich. Donc c'est quand même assez impressionnant de voir la maîtrise technique du Paris Saint-Germain et la sérénité aussi qui se dégage de cette équipe, parce que c'est ça que ça veut dire également. Allez, 12 minutes de jeu ici à l'Allianz Arena de Munich. 1-0 donc pour le Paris Saint-Germain. Déjà, si vous nous rejoignez sur France Info, ouverture du score, signé Ousmane Dembélé à la
20: troisième minute sur un centre de Gvara.
21: Le 44e but du Paris Saint-Germain cette saison en Ligue des Champions. Je vous précise le chiffre parce que tout simplement, personne ne fait mieux en Europe. Attention à ce ballon quand même, il a un petit peu de champ pour la première fois de la rencontre. Michael Olise sur le côté droit pour le Bayern Munich. Il va provoquer, rentrer dans la surface de réparation, la fin de centre. Cette fois-ci en deux temps, il y aura un corner, me semble-t-il, pour le Bayern Munich. Non, il va être rendu aux Parisiens. Double contact, semble-t-il. Ballon touché en dernier par Michael Olise, même s'il conteste la décision de l'arbitre, mais ils vont s'en sortir encore une fois les Parisiens sur ce coup-là. Je vous précisais le chiffre, les 44 buts du Paris Saint-Germain en Ligue des Champions cette saison, parce qu'il y a un record à aller chercher pour le PSG, tout simplement le record de l'équipe qui m'a le plus marqué dans l'histoire de la compétition. Pour l'instant, il est tenu ce record par le FC Barcelone de la saison 1999-2000. Et ils sont à un but désormais de l'égaler. Attention, parce que là, on perd les ballons de plus en plus rapidement pour le côté PSG.
20: Allez, Jamal Musiala qui va décaler ce ballon à droite. On cherche encore Olise, obligé de se replier derrière avec Joshua Kimmich et sa défense. Jonathan Tah avec Stanisic là-bas, côté gauche.

0: C'est trop fort, trop long. Étonnant le choix de Joshua Kimmich. Mais attention, à ce ballon perdu par la défense parisienne à gauche. La percée de Luis Diaz pour Olise. C'est sorti par la défense parisienne. Oh là là, c'est récupéré par Leimer. Attendez, c'est un peu fou là, cette occasion pour le Bayern. Obligé de ressortir. Oh là là là là, c'était chaud. Et Kvaratskhelia en contre-attaque, le petit pont sur Upamecano. Kvara est lancé. Kvara qui arrive jusqu'à la surface de réparation.
1: Ah, de il va y aller
0: Kvara. Allez, Kvara qui centre, qui est contré par Jonathan Tah qui va obtenir le corner. Et ben ce match, il est parti sur des bases solides.
1: Ah, il est rentré dans la tête hein, des défenseurs du Bayern Munich. Ah, très clairement, Kvaratskhelia, on défend sur lui maintenant avec le frein à main, en se demandant comment faire. Parce que là, eh ben, il a vraiment temporisé. C'est vrai qu'il était tout seul sur son côté gauche. Il avait pas vraiment de solution à part Désiré Doué qui arrivait avec un petit peu de retard derrière lui. Et il a gardé le ballon, il a accéléré une deuxième fois pour rentrer dans la surface de réparation, trop excentré malheureusement le géorgien pour aller chercher mieux qu'un corner sur ce coup-là. Mais vraiment, on a vraiment l'impression qu'il est rentré dans la tête des Bavarois qui le surveillent comme le lait sur le feu, qu'on se passe jeter. Et là derrière, on revoit au ralenti le petit contact dans la surface de réparation, parce que c'est Moussiala qui est resté.
0: Je vous interromps, Nicolas, parce qu'il n'arrive pas à se relever, Moussiala. Hein. Il a tenté de se relever.
1: Ouais, mais je pense que c'est, il a le souffle coupé en fait. Si on voit les images, là, ça y est, il est relevé.
0: Il était en grande difficulté.
1: C'est un point involontaire hein, de Vitinha. Ouais. Ce ne sera pas revu a priori.
0: Et ça va donner un corner donc pour le Paris Saint-Germain. On ne sait toujours pas qui va aller le tirer. Est-ce que ça gagne déjà du temps du côté du PSG?
2: Non.
0: En tout cas, j'ai l'impression que ça souffle. Si. Ça souffle un peu, c'est Ousmane Dembélé qui savait très bien qu'il allait le tirer d'ailleurs. L'arbitre lui demande de se dépêcher un peu. Et il y va, il s'exécute, Ousmane Dembélé. Au-dessus de lui, il y a les supporters du Paris Saint-Germain, tout au-dessus. Mais entre les deux, il y a des supporters et les sifflets bavarois. Allez, Ousmane Dembélé qui va jouer ça rapidement avec Vara en 1-2. Qui remet à Dembélé pour Nuno Mendes, le centre dans le paquet. C'est mal centré ça de la part de Nuno Mendes, c'est repoussé. Attention. Par le Bayern, attention à la contre-attaque, c'est bien joué de la part de Warren qui a attendu ce ballon, Warren Zaïre-Emery. Allez, Kvaratskhelia qui temporise un peu avec Fabian Ruiz qui décale pour Désiré Doué sur le côté gauche de la surface face à Upamecano. Derrière pour Warren Zaïre-Emery avec Fabian Ruiz, on va positionner tranquillement et conserver la balle sur tout le côté parisien.
1: Longue séquence de possession effectivement pour le Paris Saint-Germain qui retourne dans son propre camp à proximité du rond central. L'ambiance qui reprend
2: ça
1: après
2: passe
1: avoir
2: pas vite, hein, je trouve,
1: chuté
2: hein.
1: après l'ouverture du score d'Ousmane Dembélé. 17 minutes de jeu, c'est vrai que ça va pas très vite.
2: Non.
1: On va le regarder souvent le chrono l'ouverture du score, on le rappelle, d'Ousmane Dembélé de la 3ème minute de jeu et le ballon toujours dans les pieds parisiens avec João Neves là-bas qui redescend très bas pour son capitaine Marquinhos. Pas de solution pour Marquinhos, donc le long ballon loin devant, mais ça c'est pas forcément le meilleur choix. Et d'ailleurs ça énerve Luis Enrique parce que le ballon il est perdu puis récupéré par la défense parisienne. 18 minutes de jeu ici à l'Allianz Arena, début de match parfait pour le Paris Saint-Germain qui a doublé son avance d'un petit but. Il y en a deux désormais grâce à Ousmane Dembélé. PSG 1 Bayern Munich 0.
2: Nicolas Perronnet, Xavier Monferrand en direct de Munich. On vous retrouve très vite, bien sûr, messieurs.
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2: Juste après l'essentiel à 21h20 avec Emmanuel Langlois, il y a la une, le chaud et le froid au 68e jour de la guerre au Moyen-Orient.
4: Une proposition américaine pour mettre fin à la guerre est toujours en cours d'examen par l'Iran. Donald Trump lui juge ce soir un accord de paix très possible après de très bonnes discussions dans les dernières 24 heures. Mais le président américain maintient aussi la menace d'une reprise des bombardements. Le principal négociateur iranien, lui, accuse les États-Unis de chercher la reddition du pays. Pour la première fois depuis la trêve entrée en vigueur depuis le 17 avril dernier, une frappe israélienne a visé ce soir la banlieue de Beyrouth au Liban. Le premier ministre israélien Benjamin Netanyahou affirme que l'armée avait ciblé un commandant de haut rang du Hezbollah pro-iranien. Une collégienne de 14 ans tuée de plusieurs coups de couteau tôt ce matin à Fère-en-Tardenois, un bourg de l'Aisne à l'ouest de Reims. Le suspect du meurtre, un homme de 23 ans, possiblement un ex-petit ami, a été arrêté. Le parquet annonce l'ouverture d'une enquête pour assassinat. Et puis le grand soir pour le PSG après leur victoire au match aller la semaine dernière face au Bayern Munich. Les Parisiens retrouvent les Allemands ce soir.

0: en Bavière pour leur demi-finale retour de la Ligue des champions de football. Le PSG qui mène désormais 1-0. On est à 20 minutes de jeu.
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2: Et le chemin vers la finale le 30 mai prochain, Budapest passe donc par Munich ce soir pour le Paris Saint-Germain et cette demi-finale retour donc face aux Bavarois, 5 buts à 4 à l'aller et donc ce score pour l'instant de 1-0 pour les Parisiens qui ont désormais 2 buts d'avance face aux Munichois, mais tout ça est encore loin d'être terminé, hein, Xavier Monferrand. Ouais. Nicolas Perronnet en direct de l'Allianz Arena.
3: C'est loin d'être terminé, c'est vrai, Julien, mais je trouve que ça a mis quand même un petit coup au, ouais, au Bavarois et ça a changé un peu la physionomie du match parce que là, quand même 2 buts d'avance pour le PSG. Munich est un peu obligé de sortir, confond un peu vitesse et précipitation et puis joue pas toujours juste, quoi. Contrairement au match aller, et s'expose aux contre-attaques parisiennes, évidemment, et les Parisiens ont été plus tranchants, même si là, c'est Vitinha qui a perdu le ballon, rendu à Harry Kane. Il y a du déchet, en fait. C'est ça la différence avec le match aller, c'est que pour l'instant, il y a de l'intensité et tout, il y a de la maîtrise, mais il y a du déchet quand même. Allez, Désiré Doué, qui pique en attaque avec Dembélé. Il y a une faute sur Désiré Doué, mais on laisse jouer. Le ballon revient jusqu'à Kvaratskhelia à l'entrée de la surface. Allez. Vara, la spéciale, et c'est contré, ça arrivera jusque dans les bras de Manuel Neuer.
4: Allez, qui relance vite le gardien allemand pour tenter de donner du rythme avec Harry Kane qui lève la tête. Il a une solution sur sa droite avec Michael Olise. Le centre est contré. Ça va arriver donc finalement sur la gauche dans la surface de réparation. La frappe, le centre peut-être. Non, le soutien encore de Moussiala. Deuxième poteau pour Olise cette fois-ci. Le ballon est toujours dans les pieds bavarois, mais on s'est bien replié du côté du Paris Saint-Germain. La tête de Pacho pour écarter le danger une fois, deux fois, ça va revenir. Upamecano aux 30 mètres pour récupérer plein axe ce ballon avec Jonathan Tah. Les défenseurs centraux sont montrés très haut et le Bayern qui pousse pour tenter de revenir dans cette rencontre avec Luis Diaz là-bas. Luis Diaz une fois, deux fois, wow, le crochet magnifique, la frappe qui va passer au-dessus des buts de Matvei Safonov. Et bien là voilà la première vraie grosse accélération, on va dire, du Bayern Munich, le Bayern que l'on connaît, le Bayern rouleau compresseur qui est allé à gauche, à droite, ça se termine par une frappe, mais ça passe au-dessus des buts parisiens.
3: Warren Zaïre-Emery a terminé sur les mains là, face à Luis Diaz, c'est impressionnant.
4: Demandez Marquinhos ce qu'il en pense après le match aller. C'est un super joueur, Luis
3: Diaz. C'est très difficile en duel, en 1 contre 1 face à Luis Diaz, c'est très compliqué. Alors là, c'est Safonov qui s'est complètement planté sur le dégagement. C'est étonnant d'ailleurs à ce niveau-là. Mais il va rendre du coup le ballon tout de suite au Bayern Munich. Allez, 22 minutes de jeu si vous nous rejoignez sur France Info. 1-0 pour le Paris Saint-Germain et ce dès la 3e minute et l'ouverture du score d'Ousmane Dembélé sur un centre de l'intenable Kvaratskhelia. Harry Kane qui est parti à la limite du hors-jeu, non, la limite était franchie.
4: Ouais.
3: Le drapeau s'est levé et le ballon va être rendu aux Parisiens.
4: Il l'a vu tout de suite, hein, Lucien Riquet. Il s'est retourné vers les arbitres en levant le bras droit. C'était pile devant lui, hein, vraiment, le départ d'Harry Kane. Donc situation de hors-jeu et le Paris Saint-Germain qui réussit son début de match. On leur promettait l'enfer, les Parisiens. L'enfer a mis un petit peu de temps à venir. C'est vrai que ça va mieux là du côté du Bayern Munich, hein, on se crée quelques occasions, mais le début de match a été finalement vraiment à l'avantage du Paris Saint-Germain qui sur sa première action est allé piquer, est allé marquer grâce à Ousmane Dembélé. La touche, on est dans le camp du Bayern Munich, elle est opérée par Nuno Mendes, derrière pour Fabien Ruiz avec Vitinha qui lève la tête limite du rond central. Vitinha, attention, le pressing des Bavarois là toujours très haut. Ouais, ils sont tous, hein, pour vous dire, les défenseurs, la ligne de défense, les quatre défensifs sont au niveau de la ligne médiane du côté du Bayern Munich. Donc on cherche vraiment à les presser très très haut. Cette équipe du PSG, ça a forcément donné des situations.
3: Ouais, avec João Neves qui a percé plein axe là, appuyé sur Dembélé à droite pour Warren Zaïre-Emery qui est déjà là avec Ousmane Dembélé. Et on va remettre derrière au capitaine Marquinhos. Tout le monde est monté d'un cran avec Vitinha. Et Pacho, ballon un petit peu long mais qui va aller jusqu'à Fabian Ruiz. Les Parisiens ont le ballon avec Nuno Mendes face à Leimer, le 1-2 avec Kvaratskhelia. On réclame une faute côté Paris Saint-Germain. Rien, dit Monsieur Pinheiro. Et le ballon ira jusqu'à Manuel Neuer. 24 minutes de jeu, 1-0 PSG et le ballon qui est rendu au Bayern.
4: le dégagement à la main de Manuel Neuer là-bas sur la gauche vers Stanisic qui va repasser avec son capitaine et gardien Manuel Neuer. Cette fois-ci il va allonger, voilà qui est fait, pied droit pour aller chercher la déviation, le point de fixation qui est Harry Kane, la tête de Pacho, mais le deuxième ballon récupéré par Leimer pour les Bavarois sur la ligne médiane derrière avec Upamecano. La passe entre ces deux partenaires, mais il n'y a pas de pressing parisien, ce sera récupéré facilement par Jonathan Tah. Les Parisiens qui montent d'un cran et qui font du Bayern Munich en allant au marquage individuel très très haut, comme Joao Neves là qui récupère le ballon. Ça joue avec Vitinha derrière, ça manque un petit peu de vitesse, mais le ballon est parisien à proximité de la surface de réparation. Kvara derrière pour Vitinha et on va pouvoir construire côté PSG.
3: Ils sont en train de rentrer dans la tête des Munichois.
4: Complètement.
3: Ils sont en train de leur manger le cerveau, d'accélérer, de venir voler des ballons, de garder le ballon, de les empêcher de mettre en place leur jeu. Pour l'instant, le Paris Saint-Germain fait le match parfait et joue un petit peu plus propre que le Bayern, et ça fait aussi la différence. Mais vraiment, ils leur sont rentrés dans le cerveau. 25 minutes de jeu, le ballon pour Vitinha au niveau de la ligne médiane. Vitinha qui ne se presse pas, qui va décaler côté droit pour Warren Zaïre-Emery, qui joue vraiment dans un poste de latéral très offensif, on va dire, en tout cas assez haut. Il joue assez haut, mais il est moins offensif que Achraf Hakimi, évidemment. Allez, le ballon, le 1-2. Nuno Mendes avec Varane. Relia, c'était un peu long. Oh, il y a eu un énorme tacle d'Upamecano, mais le ballon est toujours pour le Paris Saint-Germain. Il est trop long. Alors que Nuno Mendes reste coaché au sol. Ouais. Il se tient le dos. Il a la tête dans la pelouse, Nuno Mendes. Il a pris quand même un sacré choc de la part de Upamecano. Le tacle était viril. Je ne sais pas s'il était très correct.
4: Ouais, c'est un choc. Alors, c'est avec le haut du corps, Upamecano. C'est la fin du tacle en fait. Il y a beaucoup d'engagement. Est-ce qu'il y a plus faute que ça? Je sais pas, mais en tout cas, le choc est violent. Et effectivement, Nuno Mendes, il est un petit peu KO là sur la pelouse. Ça va, il remet un petit peu un premier genou à terre. Il va revenir sur ses deux pieds. Nuno Mendes, ça va aller pour le défenseur portugais du Paris Saint-Germain. Mais c'est vrai, quand on prend Upamecano comme ça, en plus il glisse, il n'y a pas grand chose en fait.
3: C'est Upamecano qui aurait pu se faire mal, parce qu'il a glissé sur son tacle, il s'est pris les genoux de
4: Nuno Mendes dans le haut de la cuisse. Bon, il y a beaucoup de vitesse, il y a un bon contact, mais il n'y a pas de faute, et l'essentiel c'est que Nuno Mendes soit de retour sur la pelouse. Illustration de ce que vous disiez, Xavier, sur
3: et Upamecano aussi, c'est quand même le défenseur central peut-être le plus fiable de l'équipe de France.
4: On va essayer de se garder aussi, ce serait pas mal. Mais la possession après 26 minutes de jeu, c'est déjà significatif, 50-50, on ne s'attendait pas forcément. Attention, les Bavarois, Michael Olise dans la surface de réparation, la frappe d'Olise, c'est l'action la plus dangereuse, l'occasion la plus franche pour le Bayern Munich avec cette frappe d'Olise. C'est la spéciale, le pied gauche, ça passe juste au-dessus. Début de Safonov, mais ça tient pour le Paris Saint-Germain alors qu'on approche de la demi-heure de jeu. Le PSG mène 1-0 grâce à son ballon d'or, Ousmane Dembélé.
2: Nicolas Perronnet, Xavier Monferrand en direct de Munich pour France Info et ses demi-finales retour de Ligue des Champions. On vous retrouve très vite, messieurs.
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2: Patricia Charbonnier.
5: Le temps sera plus calme demain avec le retour des éclaircies et des températures en hausse l'après-midi, mais la matinée s'annonce encore assez grise avec quelques pluies résiduelles sur la Bretagne et le Grand Est et de nombreux brouillards. Et ces brouillards pourraient tarder à se dissiper entre le sud-ouest et le Val de Saône. Le temps sera très ensoleillé demain matin dans le sud-est et près des Pyrénées. Donc dans l'après-midi, l'amélioration va se confirmer demain avec le retour des éclaircies sur une bonne partie du pays. Les averses seront plus faibles, plus localisées le long des frontières du nord, près des frontières de l'est en montagne et sur la Bretagne, mais avec une fraîcheur assez marquée demain matin en Normandie, dans le Grand Est et le centre-Val de Loire. Seulement 3 degrés à Bourges, 4 degrés à Reims. Des températures en hausse demain après-midi. Météo France prévoit jusqu'à 21 à Toulon, 19 à Limoges et Nice, 18 degrés à Paris et Dijon et 16 degrés à Nancy.
2: Patricia Charbonnier, merci d'écouter France Info. Il est 21h30. Et on retrouve Emmanuel Langlois.
0: Avec l'enquête sur le foyer d'Antavirus à bord d'un bateau de croisière au large du Cap-Vert, un avion à bord duquel se trouverait au moins un passager du navire touché par ce virus est arrivé à Amsterdam, aux Pays-Bas ce soir. De nombreuses incertitudes subsistent, insiste ce soir une agence sanitaire de l'Union européenne qui envoie un expert sur le bateau. D'après la compagnie aérienne KLM, une des personnes décédées des suites de cet antivirus a pris brièvement un vol entre Johannesburg et les Pays-Bas, mais elle a été débarquée avant même le décollage à cause de son état de santé. L'armée américaine annonce ce soir avoir tiré depuis un avion lancé depuis le porte-avions Abraham Lincoln déployé dans la région sur un pétrolier battant un pavillon iranien pour en neutraliser le gouvernail. Les États-Unis affirment que le navire a tenté de forcer le blocus des ports iraniens imposé par Washington. Un nouveau contrat pour Airbus. AirAsia, la plus grande compagnie aérienne à bas prix d'Asie du Sud-Est, passe commande de 150 exemplaires de l'A220-300, la plus importante commande ferme unique jamais enregistré pour cet appareil produit par l'avionneur européen. La piste du lait infantile contaminé écartée comme cause du décès d'un bébé à Angers en décembre dernier. Le parquet privilégie désormais l'hypothèse d'une asphyxie du nourrisson. Et puis les quatre syndicats de la SNCF appellent à une grève unitaire. Ce sera le 10 juin prochain. Ils protestent contre les réorganisations du groupe ferroviaire. Le tribunal administratif de Montpellier lui rejette un recours de la Ligue des droits de l'homme contre l'arrêté anti-mondialiste pris par le nouveau maire Rassemblement National de Carcassonne, Christophe Barthès, qui a multiplié les décisions décriées depuis son arrivée à la mairie, invoquant pour la mendicité un trouble à l'ordre public. À moins de trois semaines de Roland-Garros, le tournoi de tennis de Rome perd trois Français ce mercredi. Adrian Manarino et Alexander Müller ont mordu la poussière dès leur premier match. Arthur Rinderknecht, lui, a déclaré forfait pour ne pas prendre de risque, a-t-il expliqué.
2: Et oui, Roland-Garros approche. Merci beaucoup. Emmanuel Langlois.
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2: Et on retrouve Xavier Monferrand, Nicolas Perronnet sous les sifflets des supporters bavarois. Je pense très en colère déjà tout à l'heure après une décision de l'arbitre. Il y avait une main parisienne et l'arbitre a donné finalement un coup franc aux Parisiens. Alors oui, c'est vrai que c'était pas très clair.
4: Ah ben c'était pas clair du tout, surtout que cette main elle était l'œuvre, si je peux me permettre, de Nuno Mendes, qui est déjà averti d'un carton jaune. Oui. Et franchement, on s'est dit tout de suite, on s'est regardé avec Xavier, on s'est dit bah allez, bye bye Nuno Mendes, ce sera carton rouge.
2: Je suis inquiet depuis le début avec ce carton jaune, hein, mais bon.
4: Et ben ça n'a pas été le cas, et heureusement, parce que finalement il y a une faute qui a été signalée par l'arbitre de touche juste préalablement, et Monsieur Pinheiro, l'arbitre principal, a immédiatement levé le pouce vers son arbitre de touche, et grosse goutte de sueur, hein, franchement, sur les fronts des supporters parisiens. Et là, à l'instant, les sifflets que vous attendez, c'est pas pour contester cette décision-là, mais c'est pour contester une suspicion de main dans la surface de réparation, cette fois de la part de João Neves. Et alors vraiment là, tous les Bavarois sont allés mettre la pression à l'arbitre, qui a fait
2: une grosse pression sur l'arbitrage hein, depuis
4: cette main là elle était, enfin il n'y a pas une main en fait, tout simplement parce que c'est le haut de la poitrine hein, de João Neves qui a écarté le ballon.
6: Non c'est le point hein.
4: Non mais João Neves,
6: ça tape le point en fait. Il dégage sa main. Ça doit taper le corps avant pour.
4: En tout cas, il y a une bonne raison, visiblement, aux yeux de M. Pinheiro, pour ne pas accorder de pénalty aux Bavarois. C'est vrai qu'ils mettent énormément de pression. Moi, là, en 5 minutes sur l'arbitre.
6: Je vous avoue, là, malgré les ralentis, j'ai toujours pas compris vraiment pourquoi il n'y avait pas de pénalty ou carton jaune pour Nuno Mendes. Je vous avoue que je suis un peu éberlué et que je me dis que Paris a une bonne étoile. Sincèrement.
2: Ils en ont déjà
6: une. Je comprends pas tout là.
2: Oui, j'avoue, je suis assez d'accord.
6: Je connais quand même bien le foot et je comprends pas tout. Non,
4: c'est le dégagement qui est. Ouais.
6: Le dégagement qui vient toucher le point de João Neves, qui essaie de se sortir de la situation.
4: Mais en fait, il est un peu dos au jeu en fait. Donc est-ce que l'arbitre estime que vraiment il y a. Il n'y a aucune responsabilité, mais on a vu tellement de mains accordées dans la surface pour moins que ça, que on s'en sort bien et c'est tant mieux. Et derrière, il y a une énorme case pour le Paris Saint-Germain de la part de João Neves justement. On est passé pas loin du tout du hold-up, du braquage total ici sur la pelouse de l'Allianz Arena, parce que le coup franc du Paris Saint-Germain, après cette longue séquence confuse où il était question non pas d'une mais de deux mains, et bien le Paris Saint-Germain était à deux doigts de venir doubler la marque. Il y aura un corner à suivre, mais beaucoup de frustration et beaucoup de
6: d'énervement assez légitime sur Dembélé. Il peut même pas tirer le corner, Dembélé. Tout le monde balance des bières.
4: Ah, ils sont hors d'eux, les supporters de Munich. On peut les comprendre hein, quand même.
6: Là, franchement, c'est. Il y a Manuel Neuer. Manuel Neuer qui vient demander aux supporters d'arrêter de lancer des bières. Manuel Neuer, 40 ans,
4: ça va,
6: l'âme du Bayern, qui vient jusqu'au point de corner demander aux supporters d'arrêter. Incroyable image.
4: Non, mais c'est vraiment l'illustration
2: et quel du sentiment
4: d'injustice.
2: Quel arrêt du gardien allemand là.
4: Ouais. C'est vraiment l'illustration du sentiment d'injustice là qui a traversé les tribunes, qui a traversé toute la pelouse. On a vu Vincent Kompany également très très en colère, l'entraîneur du Bayern Munich, aller réclamer par deux fois. Donc c'est main, le corner qui est joué en deux temps par Ousmane Dembélé.
6: Allez, avec Warren Zaïre-Emery et Vitinha, la frappe de Vitinha s'est contrée. Ça va à nouveau sortir en corner et bon courage pour Dembélé pour aller le tirer à nouveau parce que c'est au même point de corner. Je crois que tout le monde a balancé les bières, donc il ne doit pas en rester beaucoup, quoique.
4: Il y en a beaucoup dans ce stade.
6: Ils ont toujours de la ressource, hein. C'est ça.
4: Il faut être propre en tout cas maintenant pour le Paris Saint-Germain parce que là ça peut compenser quand même dans les minutes qui viennent. Allez, le deuxième corner qui est tiré pareil à deux avec Vitinha, cette fois-ci plein axe, qui va s'appuyer sur Nuno Mendes. La fin de frappe de Nuno Mendes pour s'écarter de Michael Olise. La frappe qui est contrée, c'est dans les gants de Manuel Neuer qui relance loin devant.
6: Ouais, loin devant, et c'est intercepté par Warren Zaïre-Emery, mais ça revient dans les pieds de Michael Olise qui a tenté un lob parce que Safonov était avancé, mais ça a été contré. Dévissé complètement de la part de
4: Lisée. C'est un peu n'importe quoi, hein, quand même, ouais. Depuis quelques minutes. Hein.
6: Mais là, les Bavarois sont sortis de leur nerf et ils sont sortis un peu de leur match, du coup. Parce que je voyais, sur le corner, le premier, Joshua Kimmich était en train encore de montrer et d'essayer de comprendre avec l'arbitre pourquoi il n'avait pas sifflé main et pénalty donc sur la main de Joao Neves. Je vous avoue que je suis un peu comme Joshua Kimmich. Je ne comprends pas. Tant mieux pour le Paris Saint-Germain. Mais je vous avoue, je n'ai pas toutes les clés. Sincèrement, vous savez, parfois les lois du football sont impénétrables. Il n'y a que les arbitres qui les comprennent. Allez, Stanisic, côté droit, le centre de Stanisic, deuxième poteau pour Harry Kane qui laisse passer ce ballon, mais qui a toujours la balle qui va décaler derrière pour Jonathan Tah. 36e minute, 1-0 toujours pour le Paris Saint-Germain.
4: Allez, le ballon toujours pour les Bavarois avec Luis Diaz. Là, Luis Diaz qui est bien chassé par Pacho, qui est sorti de sa zone de confort. Et désormais le ballon pour Michael Olise sur le côté droit. Le petit ballon de Michael Olise dans la surface de réparation. Ça traîne, c'est contré. C'est encore munichois. C'est encore pour Luis Diaz. Vraiment, on passe d'un côté de l'autre de la surface. Et là, on est côté gauche, et c'est Warren Zaïre-Emery qui récupère ce ballon. Ça, c'est bien joué. Il avait levé la tête, mais il n'y a pas de possibilité de jouer au sol. Et donc, on se débarrasse un petit peu de ce ballon. Mais cette fois-ci, il est bien mis au sol. Et c'est pour les Parisiens. Et Désiré Doué là-bas avec Kvaratskhelia. Le dédoublement, il est trouvé. Kvaratskhelia pour frapper le centre de Kvaratskhelia. Ce qui va laisser sortir en corner. Non, il récupère ce ballon qui est toujours parisien dans la surface de réparation. Le centre, cette fois-ci, numéro 2 de Kvaratskhelia, qui celui-ci est bel et bien contré par Jonathan Tah. Il y aura un nouveau corner en faveur du Paris Saint-Germain du même côté que les deux précédents, ce d'Ousmane Dembélé, et on va surveiller l'attitude des supporters bavarois. Ça s'est calmé de ce côté-là, et c'est toujours Ousmane Dembélé le buteur pour l'instant, unique buteur de la soirée, qui bien se précipite là-bas, enfin pas vraiment, en tout cas qui se prépare à le tirer, ce corner de la droite vers la gauche en regardant les buts de Manuel Neuer.
6: Ah, c'est à qui gardera ses nerfs dans ce match, clairement. Allez, Ousmane Dembélé qui décale derrière pour Warren Zaïre-Emery. Le centre, c'est dégagé de la tête par Upamecano. Ça revient à l'extérieur de la surface dans les pieds de Nuno Mendes qui va jouer au milieu de terrain avec Vitinha. On va ressortir, tenter d'attirer un peu la défense bavaroise. Et le long dégagement de Safonov, loin devant, pour aller chercher peut-être Ousmane Dembélé. Le pressing de Désiré Doué sur Jonathan Tah. Le ballon qui va filer jusqu'à Manuel Neuer, qui va relancer à droite avec Konrad Laimer. Laimer devant pour Moussiala. Moussiala avec Olise, c'est récupéré par Pacho, mais il n'y a personne. Il n'y a personne, et c'est Laimer qui va aller chercher ce ballon. 38 minutes de jeu, 1-0 PSG.
4: Dégagement de Manuel Neuer à la récupération, la tête de Pacho avec Nuno Mendes là, dans les pattes également, et ballon déjà perdu par le Paris Saint-Germain. Les Bavarois dans leur surface, dans leur moitié de terrain, Ah, il y a beaucoup plus de déchets qu'au match aller, ça c'est une certitude. Beaucoup plus d'approximations. Il y a une faute là sur Vitinha, elle va pas être sifflée.
2: Y compris
4: si
2: au niveau de l'arbitrage.
4: Par l'arbitre et la décision, forcément, comme toute celle à venir, hein, désormais de M. Pinheiro, va être contestée par les tribunes de l'Allianz Arena qui cherchent toujours à comprendre comment l'arbitre n'a pas pu accorder de pénalty au Bayern Munich un peu après la demi-heure de jeu, mais c'est tant mieux.
2: Je vais vous dire, Nicolas et Xavier, je suis plus interloqué par la main de Mendes qui, clairement, quand même, pour moi, valait un deuxième carton, que les potentiels pénalty. C'est vrai qu'il est dos au jeu. Je suis un peu plus dubitatif là-dessus. Mais...
4: Sur la main de Nuno Mendes, en fait, tout de suite, il fait un signe à son arbitre de touche qui a vu quelque chose. Visiblement, je ne sais pas quoi. On ne sait pas quoi.
2: Au ralenti, mais, je ne vois pas ce qu'il voit.
4: Mais il y a quelque chose. Parce qu'immédiatement, il fait un signe, genre, bien vu, et il n'accorde pas la main. Voilà. En tout cas, c'est l'interprétation qu'on peut en avoir. Mais c'est vrai que sur celle de João Neves, alors oui, il est dos au jeu, oui, il peut rien faire, mais on a vu tellement de pénalties accordées pour moins que ça dans le foot que...
6: Il doit y avoir une subtilité dans la règle.
2: Oui, parce que c'est un joueur parisien.
6: Si on est dos au but, qu'on est en train de se tourner pour se tourner vers le jeu.
2: Il faut rappeler que c'est un joueur parisien qui renvoie le ballon.
6: Oui, bien sûr.
2: C'est pas un centre munichois,
4: voilà.
6: Voilà, donc ça doit être ça dans la subtilité de la règle. Sincèrement, il doit y avoir quelque chose comme ça... là-dessus je dois avouer mais il n'y a que ça qui pourrait expliquer la décision de l'arbitre. Le duel Upamecano Désiré Doué, le ballon est rendu aux Munichois et à Konrad Leimer. On se précipite côté Bayern pour tenter d'égaliser et on gagne des mètres et des mètres et des mètres dans cette touche. Il a gagné 10 mètres Konrad Leimer. Allez, c'est dégagé de la tête par Ruiz, le duel. Pas de faute, Kimmich casse le ballon avec Upamecano. On sent vraiment de la précipitation, une sorte d'urgence côté Bayern. Et le ballon à gauche.
4: Attention
6: pour Luis Diaz à l'entrée de la surface face à Marquinhos. Si c'est un peu emmêlé.
4: Ben voilà.
6: Ouais.
4: Illustration effectivement du petit truc en moins.
6: Ouais.
4: Clairement du côté du Bayern Munich qui fait vraiment pas un bon match, vraiment pas une bonne première période. Et c'est tant mieux pour le Paris Saint-Germain qui en profite et qui a été efficace, létal dès la troisième minute de jeu avec cette ouverture du score d'Ousmane Dembélé pour venir désormais donner un avantage de 2 buts sur l'ensemble des deux matchs au Paris Saint-Germain. Mais c'est vrai que Bayern Munich est dans le dur depuis le début. Ils ont pris ce match à l'envers, ils n'ont pas su réagir à l'ouverture du score. Il y a de l'imprécision, il y a des déchets, il y a de l'énervement qu'on peut considérer légitime vu le sentiment d'injustice sur les deux situations litigieuses, mais ça les a fait un petit peu sortir davantage du match.
6: C'est la double peine. Non seulement ils n'ont pas obtenu et un carton rouge, du coup un deuxième jaune pour Mendes et un pénalty, non seulement donc ils n'ont pas ça, et en plus ils sortent de leur match, c'est eux qui sont pénalisés. Allez, Moussiala à droite face à Vitinha. Moussiala est passé, le petit centre, l'arrêt de Safonov, la jolie manchette, très jolie manchette de Safonov. Et Marquinhos qui va pouvoir dégager ce ballon. Le premier arrêt décisif peut-être de Safonov dans cette première période. Et le ballon qui file jusqu'à Neuer, qui relance tout de suite avec Pavlovic et Upamecano. Upamecano qui cherche une solution et va la trouver à ses côtés avec Kimmich. On ressort avec Konrad Leimer. À droite, on cherche une solution dans l'axe. Et obligé de repasser derrière avec Manuel Neuer. C'est bien refermé, la bonne défense parisienne.
4: Allez, le pressing de Kvaratskhelia pour gêner le dégagement de Manuel Neuer qui, comme à son habitude, va aller chercher et trouver cette fois-ci Harry Kane. Là-bas, la déviation pour Michael Olise. Un petit peu de champ, il est face au jeu. Le petit décalage là pour Leimer. Le centre de Leimer qui est contré. Ça permet au Paris Saint-Germain de souffler encore une fois sur ce coup-là et même d'aller récupérer une touche de l'autre côté du terrain. Tout sourit au Paris Saint-Germain puisque Luis Diaz n'a pas réussi à sauver cette touche. Les contre sont bons, les petits ballons sont bons, les décisions arbitrales sont bonnes, disons-le, et tant mieux. Ça n'a pas toujours été le cas pour le Paris Saint-Germain au cours des dernières années, donc profitons-en. Et pour l'instant, c'est quand même la première période parfaite, sans être finalement parfaite, cette équipe du PSG. Elle est devant, c'est tout, et on prend, tant mieux. Allez, 43e minute de jeu, encore 2 minutes à tenir avant la mi-temps.
6: Allez, le ballon jusqu'à Jonathan Tah, avec Michael Olise dans le rond central. Michael Olise qui va accélérer au duel face à Vitinha. Il passe à Pavlovic plein axe qui va décaler pour Harry Kane en pivot. Harry Kane qui cherche une solution, ça s'est bien refermé devant lui. Le ballon avec Joshua Kimmich et Konrad Leimer à droite pour aller chercher Michael Olise. On va systématiquement chercher Michael Olise. Le duel avec Fabian Ruiz remporté par l'Espagnol et le dégagement trop juste de Nuno Mendes. Pas dégager des ballons comme ça, là, la part du Portugais, et le ballon est rendu au Bayern Munich.
4: Allez, Jonathan Tah dans l'axe avec Michael Olise, la talonnade de Michael Olise. Ouais, ça s'est bien joué. Il va y avoir une grosse occasion pour le Bayern Munich. La frappe de Moussiala qui est dégagée, arrêtée plutôt. Magnifique arrêt de Matvei Safonov qui serre le point droit, qui sait qu'il est important cet arrêt. C'est pas terminé, la vague rouge qui va revenir, 1 minute 30 à jouer avant la pause. Moussiala encore dans la surface de réparation, la frappe, elle passe à côté. Celle-ci, double action, double occasion franche, signé Jamal Moussiala, et premier arrêt plus que franc, arrêt décisif de Matvei Safonov. Tout va bien pour le Paris Saint-Germain.
2: Il reste combien de temps, Nicolas, Xavier?
4: Il reste 1 minute dans le temps additionnel, bon, dans le temps réglementaire, pardon, et on va avoir à l'instant, puisque vous le demandez, mon cher Julien, le temps additionnel qui est affiché sur la petite pancarte, les LED de l'arbitre assistant. Bah, il prend son temps finalement. En fait, il attend surtout la consigne de l'arbitre principal.
6: J'ai l'impression.
4: Surtout,
2: alors,
4: on ne sait pas.
2: Bon, il devrait y avoir quand même quelques minutes. Alors, ne bougez pas, Xavier Monferrand, Nicolas Perronnet. On va tout de suite faire un point sur l'info, l'essentiel, 21h46, avec Emmanuel Langlois et Donald Trump qui cherche une sortie de crise au détroit d'Ormuz.
0: Nouvelle journée de tension au Moyen-Orient, 68e jour de la guerre. Le président américain annonce en effet un accord imminent après avoir suspendu sa tentative pour rouvrir unilatéralement le passage à la navigation. Il menace toujours l'Iran ce soir de bombardement si aucun accord n'est trouvé. Et puis un porte-container de la compagnie française CMA-CGM a lui réussi à franchir le détroit d'Ormuz ce soir. Un avion transportant un passager du bateau de croisière Ondius, foyer d'Antavirus, a atterri ce soir aux Pays-Bas après que plusieurs passagers ont été évacués du navire au large du Cap-Vert. Pour l'instant, le risque pour le reste du monde est faible, affirme de son côté l'OMS. Une collégienne de 14 ans, tuée de plusieurs coups de couteau ce matin à Fère en Tardenois, un bourg de l'Aisne à l'ouest de Reims. Le suspect du meurtre, un homme âgé de 23 ans, possiblement un ex-petit ami de la victime, a été arrêté. Le parquet annonce l'ouverture d'une enquête pour assassinat. Et puis le juge d'application des peines a tranché. Nicolas Sarkozy obtient l'aménagement de sa peine de 6 mois d'emprisonnement ferme à laquelle il avait été condamné dans l'affaire Big Malion sur les dépenses de sa campagne présidentielle en 2012. Cette décision permet à l'ex-chef de l'État d'échapper au port d'un bracelet électronique.
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2: Allez, les arrêts de jeu de cette première période entre le Bayern Munich et le Paris Saint-Germain. Xavier Monferrand, Nicolas Perronnet, toujours 1-0 pour Paris. Et combien de minutes d'arrêt de jeu?
6: 2 minutes d'arrêt de temps additionnel. Deux minutes, 2-3 minutes peut-être, effectivement, mais pas beaucoup plus quand même. Il n'y a pas énormément de temps d'arrêt, même si effectivement il y a eu du flottement. Allez, le ballon pour Michael Olise. Michael Olise qui va se retourner, qui essaie de transmettre ce ballon et des contrées. Mais ça revient quand même dans les pieds des Bavarois et de Michael Olise à nouveau à droite. On passe tout le temps par Michael Olise. Allez, le ballon pour Dayo Upamecano. Upamecano sur la ligne médiane avec Jonathan Tah. C'est bien, les rangs sont bien resserrés côté parisien. Ça défend bien en bloc. On dit toujours les premiers attaquants sont les premiers défenseurs. Et de toute façon, quand les joueurs du PSG ils en parlent, ils disent que de toute façon, s'ils défendent pas tous, Luis Enrique les met sur le banc. Donc au moins c'est clair. Allez, le ballon qui est transmis là côté droit, et la défense de Ruiz, est-ce qu'il y a une faute? Ouais, il y aura une faute sifflée par monsieur Pinheiro.
4: Ouais, ce sera sans doute la dernière situation de cette rencontre. Ouais, il va prendre un carton, Fabien Ruiz, Varaskrelia, pardon.
6: Ouais, c'est bête.
4: Ouais, celui-là il est complètement bête parce qu'il a récupéré le ballon, il a fait semblant de ne pas avoir entendu le coup de sifflet de l'arbitre qui accorde un coup franc là au milieu du terrain au Bavarois, et derrière il a poursuivi son effort, il a poussé le ballon de l'autre côté du terrain. Ça c'est vraiment un carton jaune complètement stupide pris par Kvaratskhelia. Et derrière, la dernière occasion de cette première période, elle sera pour le Bayern Munich avec les supporters bavarois qui poussent évidemment le coup franc à venir, le bras qui est levé. On va aller chercher deuxième poteau, ça tombe dans la surface de réparation, la tête de Jonathan Tah, me semble-t-il, ou d'Upamecano, mais qui passe à côté. Ouais, c'est Tah qui a mis la tête, qui passe à côté des buts de Matvei Safonov. Et c'était bien la dernière occasion. C'est la mi-temps ici à Munich, à l'Allianz Arena. 1-0 pour le Paris Saint-Germain, 6-4 sur l'ensemble des deux matchs. Le Paris Saint-Germain, eh bien, qui s'en sort plus que bien de cette première période grâce à son ballon d'or, Ousmane Dembélé, qui est allé frapper une nouvelle fois dès la 3e minute de jeu est derrière et face à un Bayern qui est un petit peu le cousin germain du Bayern de la semaine passée, hein, faut bien dire ça. Ouais. On a eu du mal à reconnaître les Bavarois face à un Bayern qui a eu du mal. Quelques décisions arbitrales qui ont penché du bon côté, il faut le dire, pour le Paris Saint-Germain. Oui. Bah voilà Paris qui est devant.
6: C'est le cousin au deuxième degré. Hein.
4: Clairement. Et l'autre enseignement, Julien, c'est qu'on se demandait toute la journée si on allait avoir droit au même feu d'artifice que la semaine dernière. La réponse c'est plutôt non. Hein, en termes de qualité, en termes d'intensité, en termes de tout.
2: C'est pas le cas.
4: C'était pas le cas, mais l'essentiel c'est que le PSG est devant 1-0 à la pause.
6: En termes d'intensité, elle y est, l'intensité, mais il y a vraiment beaucoup de déchets, beaucoup d'imprécisions, beaucoup de nervosité.
2: C'est moins
6: c'est ça, globalement. C'est ça le problème aussi côté Bayern. C'est que en fait, Paris fait plutôt bien son match. Le PSG joue plutôt bien son match. Mais le Bayern est sorti de sa rencontre et beaucoup trop nerveux, donc beaucoup trop de déchets. Il y avait du déchet avant la nervosité, ce qui rajoute de la nervosité à la nervosité. Bref, le Bayern peut s'en vouloir un peu quand même beaucoup dans cette mi-temps.
4: Une occasion, un but pour Paris Saint-Germain.
6: Ils peuvent sentir de l'injustice évidemment par rapport et de l'incompréhension à minima vis-à-vis des décisions arbitrales de M. Pinheiro. Mais en tout cas, ça a fait un double effet. Hein. Je ne vous dirai pas la marque des bonbons,
2: non,
6: mais double effet.
2: Ouais.
6: Effectivement, parce que à la fois, il ne bénéficie pas des décisions arbitrales et en plus, ça rajoute de la nervosité, ça les fait sortir de leur match. Moralité, ils ont eu des occasions et elles ne sont pas arrivées au fond du but de Safonov. Ils pourraient, sincèrement, avec un peu moins de nervosité et un peu plus de concentration, j'en sais rien, mais le Bayern serait devant. Hein.
4: Est-ce qu'on peut dire que le Paris Saint-Germain a été arbitré comme un champion d'Europe?
6: Ouais.
4: C'est peut-être la question qu'on peut se poser, mais c'est
6: un peu
4: mieux.
6: Un peu quand même. Bon. Un peu quand même.
2: Ouais, ouais.
6: Forcément.
2: En tout cas, on a vu une image à la mi-temps, à la sortie. On a vu Harry Kane discuter avec l'arbitre assez longuement, hein, monsieur Pinheiro, pour parler justement de cette main et avoir l'explication. Voir la tête de l'anglais, il n'a pas été convaincu.
6: Non, mais ça va être la clé de la deuxième mi-temps, hein, Julien. Ça va être la clé de la deuxième mi-temps. Ils doivent revenir des vestiaires en ayant complètement oublié ce qui s'est passé en première, les décisions arbitrales, tout ça. Hein. Ils doivent revenir frais mentalement et plus efficaces, plus tranchants et pas aussi nerveux. Quoi. Là, c'est le Bayern qui a les clés. Hein. C'est le Bayern qui a les clés.
2: Bon, eh ben écoutez messieurs, on va vous laisser vous reposer quelques instants.
6: C'est fort aimable.
2: Oui, ben il n'y a pas de quoi. Et on va retrouver Emma Sarango d'abord, qui est avec les supporters du Paris Saint-Germain. Bonsoir à vous Emma, vous êtes
7: bonsoir, Julien.
2: Dans un bar, un établissement du 14e arrondissement qui s'appelle le Perroquet. Et vous êtes avec des supporters parisiens. Alors comment ont-ils vécu cette première période, Emma?
7: Ça va mieux qu'avant le coup d'envoi, Julien. Ça a été très concentré évidemment pendant les 45 premières minutes, mais au moment où l'arbitre a sifflé la mi-temps, il y a eu des petits applaudissements, des petits hochements de tête, l'air de dire allez, c'est bon, on est bien, on est sur le bon chemin. Et Hugo, j'imagine que c'est ce que vous ressentez, du soulagement un petit peu après ce premier but et cette première période.
8: Ouais, tout à fait, beaucoup de soulagement. On attend quand même la deuxième période pour voir ce qu'il en est, mais voilà, petite confiance dans mes joueurs. Je pense que Safonov ça joue très très bien. Derrière on est costaud, je pense que la densité au milieu de terrain c'est très bien, donc après à voir sur la seconde période.
7: Qu'est-ce qu'il va falloir renforcer ou maintenir pendant cette deuxième période du côté du Paris Saint-Germain, éviter que le Bayern revienne avec ses deux buts de retard?
8: Je pense déjà mettre les mains dans le dos quand on défend et puis constance, de la régularité sur le milieu de terrain, vraiment prendre la possession de la balle et puis après solidité. Mais c'est des matchs qui se gagnent aussi dans la douleur, je pense, donc c'est normal qu'on souffre, on a un peu peur, mais on a un matelas, faut avoir confiance en ça, on est une bonne étoile et c'est parti, elle est sur le maillot et il y aura la deuxième bientôt.
7: 45 petites minutes avant peut-être une deuxième finale d'affilée, là on commence à y croire, même si on s'autorise jamais vraiment avec le PSG.
8: Ouais, il y a eu trop de trauma par avant, mais ça va le faire, on a confiance, c'est une nouvelle équipe, on a un commandant de bord, Luis Enrique, qui est assez exceptionnel, qui nous a fait une compo qui aujourd'hui tire vraiment parti sur le match, je pense. Et moi j'ai confiance dans le discours du coach à la mi-temps, confiance dans la seconde période. Enfin, juste falloir être hyper sérieux, hyper bon sur la défense et voilà.
7: Et si le score en restait là, Hugo, si ça restait à 1-0, qualification certes en finale, mais pas le duel qu'on aurait pu attendre après le match aller. Est-ce que finalement c'est pas l'important, l'important c'est la qualif, ou est-ce que vous serez un peu déçu de cette issue?
8: Non, à 1-0 on peut rentrer à la maison, c'est très bien. Le but c'est de marquer, le but c'est de faire que ce soit un super match et qu'on ait tous des énormes souvenirs. Mais ce qui compte en vérité, c'est la qualif, c'est la finale et voilà quoi.
7: La sérénité, pas d'effusion de joie pour l'instant, Julien, dans ce bar de supporters parisiens. Vous entendez d'ailleurs derrière moi, c'est plutôt calme. On va rester concentré jusqu'au bout, comme les joueurs du Paris Saint-Germain.
2: Oui, et vous, tiens, Emma Sarango, comment vous appréhendez ce
7: sereine,
2: match
7: calme,
2: comment vous
7: comme
2: l'avez
7: toujours,
2: vécu,
7: Julien?
2: Oui, c'est vrai, hein. Imperturbable. Emma Sarango, merci beaucoup. Aux côtés de Benjamin Thuot pour les moyens techniques du côté donc de cet établissement du 14e arrondissement de la capitale où on l'a entendu, hein, il y a un peu de stress, un peu de tension, et c'est vrai que pour l'instant le scénario de ce match incite, c'est vrai, à la prudence avec ce deuxième carton jaune qui aurait pu valoir à Nuno Mendes une expulsion, et puis ce pénalty aussi qui aurait pu être sifflé en faveur des Bavarois, mais ce sont bel et bien les Parisiens qui mènent un but à zéro avec ce but marqué très rapidement par Ousmane Dembélé. On va parler toujours évidemment du Paris Saint-Germain qui mène donc à la mi-temps un but à zéro. On retrouvera Nicolas Perronnet et Xavier Monferrand dans un instant pour nous faire vivre la suite de ce match. Paris qui vend énormément de maillots et qui a mis en jeu, c'est en tout cas une boutique spécialisée qui le fait, un maillot vintage. Ils ont la cote chez les supporters et un chanceux gagnera ce soir un maillot d'époque signé par Paoletta, l'ancien attaquant star du PSG. Marina Capitaine nous dit tout.
9: Le modèle, c'est celui que Paoletta porte quand il arrive au PSG en 2003. Première saison avec le but dont tous les supporters parlent encore. Antoine est responsable chez Line-Up.
10: Le lob contre Barthez lors d'un classico PSG-OM au Parc des Princes.
9: Un souvenir précieux qui porte la valeur de ce maillot du numéro 9 à déjà 190 euros sans signature et bien sûr beaucoup plus pour un exemplaire dédicacé.
10: Une personne qui est vraiment fan de Paoletta peut par exemple dépenser plus de 1000 euros facilement, donc il n'y a pas vraiment de cote on va dire.
9: Ce concours sur tirage au sort, c'est une façon d'attirer de nouveaux clients, les anciens maillots du PSG. C'est ce que cette boutique vend le plus, une demande boostée ces dernières années par les résultats du club, mais pas seulement selon Antoine.
10: De plus en plus les gens préfèrent les anciens maillots par le design, par les joueurs de légende qui avaient au dos des maillots, aussi pour la matière du maillot, parce que c'est vrai que des maillots des années 90, années 2000, c'est pas du tout la même matière. C'est sûr que pour le sportif, c'était moins agréable de jouer avec, mais en tout cas pour le porter en lifestyle et de le garder dans la durée, dans le temps, c'est beaucoup mieux que les maillots d'aujourd'hui qui sont beaucoup plus fins. C'est vrai que les nouveaux maillots aujourd'hui, on va dire la version pro badgée, floquée, elle est à 180 euros chez Nike ou Adidas, et c'est vrai que nous, c'est des maillots... C'est des maillots qu'on vend par exemple à 180 euros, c'est des Zidane Real de Madrid, des Henry Arsenal. Quand on fait la balance entre les deux maillots, les gens préfèrent partir sur des anciens plutôt qu'un nouveau ou qui n'a pas vraiment d'histoire encore, etc.
9: Et puis de plus en plus d'investisseurs poussent la porte du magasin, amateurs de foot ou non, pour demander quel maillot acheter pour spéculer.
10: Ouais, ça fait bien 5-6 ans, on va dire, que les gens s'intéressent de plus en plus aux maillots. Et les maillots qu'on vend, nous, aujourd'hui, si on en prend soin, c'est ce qu'on dit aux clients, c'est d'en prendre soin, parce que toujours les lavages, ça peut abîmer les flocages, potentiellement, où la cote aura pris x2, x3, x4. C'est pas que sur les... Sur les anciens maillots, ça peut être aussi sur les nouveaux. Par exemple, des maillots de Olysée, quand il était à Crystal Palace, ses premiers maillots et tout, c'est des maillots qui, quand ils sont sortis, n'étaient pas super chers, mais au final, avec le temps, peuvent prendre beaucoup de valeur. Donc,
7: Le temps et la trajectoire du joueur, en l'occurrence.
10: Ouais, ça c'est très important, parce que c'est vrai que des fois des blessures ça peut arrêter des carrières et tout. Il faut miser aussi sur une belle carrière du joueur.
7: Et des maillots du Bayern, vous en avez dans la boutique?
10: Là actuellement en tout cas c'est un peu plus calme sur la demande du Bayern, on n'en a pas trop dernièrement.
2: Voilà, reportage France Info signé Marina Capitaine.
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2: Patricia Charbonnier.
5: Le temps sera plus calme demain avec le retour des éclaircies et des températures en hausse l'après-midi, mais la matinée s'annonce encore assez grise avec quelques pluies résiduelles sur la Bretagne et le Grand Est et de nombreux brouillards. Et ces brouillards pourraient tarder à se dissiper entre le sud-ouest et le Val-de-Saône. Le temps sera très ensoleillé demain matin dans le sud-est et près des Pyrénées. Donc dans l'après-midi, l'amélioration va se confirmer demain avec le retour des éclaircies sur une bonne partie du pays. Les averses seront plus faibles, plus localisées le long des frontières du nord, près des frontières de l'est, en montagne et sur la Bretagne, mais avec une fraîcheur assez marquée demain matin en Normandie, dans le Grand Est et le Centre-Val de Loire. Seulement 3 degrés à Bourges, 4 degrés à Reims. Des températures en hausse demain après-midi. Météo France prévoit jusqu'à 21 à Toulon, 19 à Limoges et Nice, 18 degrés à Paris et Dijon et 16 degrés à Nancy.
2: Patricia Charbonnier, excellente soirée à l'écoute de France Info. Il est 22h. Et on retrouve Marc Potvin.
11: Une forte baisse de la consommation française de carburant routier le mois dernier, moins 11% sur un an. Cela traduit une adaptation des comportements face à la flambée des prix à la pompe, observe le ministère de l'économie. Le prix de l'essence en France a atteint aujourd'hui un record depuis le début de la guerre au Moyen-Orient. Il n'y a toutefois pas eu de profiteurs de guerre parmi les distributeurs de carburant dans notre pays. Conclusion du gouvernement qui publie ce soir une analyse des moyennes de marge brute des stations service avant et depuis le début du conflit. Elles ont tendance à légèrement baisser depuis le mois de mars, Raphaël Ebenstein.
12: La marge brute sur un litre de gazole est passée de 28,1 centimes en moyenne en janvier-février à 26,7 sur la période entre début mars et début mai, selon les calculs des services du ministère de l'économie. De quoi aller à rebours de certaines accusations envers les distributeurs. Aucune enseigne n'est mentionnée dans le document, qui sera réactualisé chaque semaine, mais des catégories indépendants, grande distribution, c'est-à-dire les supermarchés, et major, les groupes pétroliers, principalement Total Energy, et ce sont justement ces majors qui ont le plus diminué leur marge brute, 9 centimes par exemple sur le litre de gazole, conséquence sans doute du plafonnement des prix, là où indépendants et supermarchés n'ont pas pu s'aligner, mais aucun mauvais élève au final. Quant à la marge nette, le véritable bénéfice, elle varie entre 1 et 3 centimes par litre seulement, selon les distributeurs.
11: Raphaël Ebenstein, le ministre de l'économie de son côté, s'exprime sur l'éventualité d'une pénurie de kérosène dans le transport aérien. Aucune crainte, a priori, ce mois-ci et le mois prochain. Sans doute peu de risques pour la suite. La sortie de crise est en vue au Moyen-Orient, si l'on en croit Donald Trump. Le président des États-Unis juge très possible d'arriver à un accord de paix avec l'Iran. Il parle de très bonnes discussions avec Téhéran ces dernières 24 heures. Tout à l'heure, le principal négociateur iranien a accusé Washington de chercher la reddition de son pays. Un porte-conteneur de l'armateur français CMA-CGM a réussi à sortir du Golfe par le détroit d'Ormuz aujourd'hui. Le Saïgon, c'est son nom, était bloqué dans le Golfe depuis le début de la guerre. Il a éteint l'émetteur qui diffuse sa position pendant 24 heures avant de réapparaître sur les écrans. Pour la première fois depuis près d'un mois, Israël a mené une frappe sur la banlieue sud de Beyrouth aujourd'hui. Elle a tué un commandant de haut rang du Hezbollah. Un avion transportant un passager du bateau de croisière foyé d'antivirus a atterri ce soir aux Pays-Bas. L'évacuation de deux autres passagers ne se passe pas comme prévu. Ils devront changer d'appareil pour poursuivre leur voyage à cause d'une panne technique. Pour l'instant, l'avion est aux Canaries.
2: On va en venir maintenant à cette enquête pour assassinat ouverte après la mort d'une collégienne de 14 ans dans le département de l'Aisne.
11: Elle a été poignardée à plusieurs reprises ce matin à Fère, en Tardenois. Un suspect est en garde à vue, Aurélien Tirard.
13: Oui, il s'agit d'un homme de 23 ans. Il est en garde à vue depuis 18h ce soir. Les gendarmes commencent à l'entendre. Il va devoir dire s'il est lié de près ou de loin à cette agression mortelle. Pour l'instant, ce que l'on sait avec certitude, c'est que vers 8h ce matin, la jeune fille de 14 ans part en classe à pied. Elle est en 3e au collège Anne de Montmorency et sur son chemin, quelqu'un lui assène de multiples coups de couteau au niveau du cou. Elle a à peine le temps d'appeler au secours qu'elle succombe à ses blessures. Les gendarmes ont passé la journée à entendre ses proches, son entourage, des témoins et donc, depuis ce soir, cet homme de 23 ans en garde à vue, interpellé à Soissons, à une trentaine de kilomètres des lieux de l'agression. Il est sans profession, il vit toujours chez ses parents et d'après la procureure de Soissons, les liens avec la jeune victime restent à déterminer avec précision. Il pourrait s'agir, indique la procureure, d'un ancien petit ami de la collégienne. L'enquête est confiée à la section de recherche d'Amiens. Une cellule d'aide psychologique est ouverte au collège Anne de Montmorency.
11: Aurélien Tirard du service police-justice de France Info. infos. Une cellule d'écoute et une cellule d'urgence médico-psychologique ont été mises en place ce matin au sein du collège où la victime était scolarisée. L'accueil des élèves sera bien assuré demain dans cet établissement selon des modalités adaptées. Un médecin généraliste mis en examen pour des soupçons de viol et d'agression sexuelle sur plusieurs patientes dans les Yvelines. Le praticien d'une soixantaine d'années est placé sous contrôle judiciaire avec notamment l'interdiction d'entrer en contact avec les victimes et l'interdiction d'exercer. Les faits dénoncés s'étalent sur 20 ans entre 2002 et 2022. Un appel à une grève non reconductible le mercredi 10 juin à la SNCF. Il s'agit de protester contre les réorganisations du groupe ferroviaire qui génèrent des drames humains chez les cheminots. C'est ce que disent les quatre syndicats représentatifs derrière le mouvement. Et puis bientôt, la reprise à l'Allianz Arena de Munich. Le Bayern reçoit le PSG. Les Parisiens mènent 1-0 et en jeu, évidemment, une place en finale de la Ligue des champions de foot.
2: Oui, ce sera le 30 mai prochain à Budapest, en Hongrie. Merci beaucoup, Marc Potvin.
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2: Allez, nous sommes de retour en direct de l'Allianz Arena de Munich. Les joueurs sont de retour également. 1-0 pour le PSG à la pause et avant la reprise de Xavier Monferrand, Nicolas Perronnet.
4: Oui, avec les joueurs qui sont en train de revenir sur la pelouse de l'Allianz Arena avec toujours les goûts musicaux que vous adorez, mon cher Julien. On n'a toujours pas entendu le French Cancan.
6: Ah, de la Schlager musique.
4: Vous savez, le French Cancan, c'est l'hymne qui résonne à chaque but du Bayern Munich. Et on l'a pas entendu et c'est tant mieux. Puisque le Bayern Munich n'a pas marqué, puisque c'est le Paris Saint-Germain qui a marqué l'unique but de cette rencontre pour l'instant, dès la troisième minute de jeu, grâce à Ousmane Dembélé. Une première période marquée par deux actions litigieuses, c'est le moins qu'on puisse dire, au détriment du Bayern Munich. D'abord une main non sifflée de Nuno Mendes dans le jeu. Nuno Mendes qui était déjà averti d'un carton jaune, qui aurait pu
2: un premier jaune sévère, on va quand même le rappeler.
4: Oui, mais effectivement accordé et qui effectivement aurait pu donc écopé d'un carton rouge. Ça n'a pas été le cas, heureusement, grâce à la décision de M. Pinheiro, l'arbitre de cette rencontre, qui s'est illustré quelques minutes plus tard pour une main, cette fois dans la surface de réparation parisienne de Joao Neves. Et donc c'est tant mieux, le Paris Saint-Germain qui s'en sort bien pour l'instant. Ça a repris, ça y est, la première période et la première action de la seconde période plutôt, avec Michael Olise là-bas, et un premier duel avec Nuno Mendes.
6: Allez, camarade Leimer, casse-ballon qui centre un peu fort pour Moussiala, c'est dégagé par la défense parisienne. Ça revient tout de suite dans les pieds de d'Upamecano. On voit que le Bayern veut tout de suite mettre les points sur les i dans ce match. On voit bien l'intensité que le Bayern veut mettre. Allez, ça accélère tout de suite avec Harry Kane qui décale ce ballon pour Luis Diaz devant nous, face à Marquinhos, le capitaine parisien. Luis Diaz à l'angle de la surface qui décale pour Pavlovic. Pavlovic qui remet derrière pour Stanisic. Avec Jonathan Tah, ça s'est bien refermé devant eux, le 11 parisien, et voilà. Et on a du déchet, on ne s'est pas compris là, entre Jonathan Tah et Stanisic. Et ça va rendre le ballon au Paris Saint-Germain et à Joao Neves qui va faire cette touche, longue touche, pour aller chercher Désiré Doué dans l'attaque, mais c'est récupéré par le Bayern.
4: Ouais, le ballon effectivement dans les pieds munichois avec Michael Olise, la déviation pour Harry Kane, voilà, avec Pacho là qui va rester au sol, Nuno Mendes pour récupérer ce ballon. Pacho qui a été touché par le pied visiblement de Michael Olise au niveau de la tête, qui est en train de frapper le sol. C'est un coup dont a été victime le défenseur équatorien, et on va appeler les soigneurs du côté du Paris Saint-Germain. Le temps de revenir quand même sur ces deux actions litigieuses, parce que ça va forcément être très très commenté dans les heures, les jours qui viennent. Alors sur la première action, visiblement celle de Nuno Mendes, la main en première période à la 29e minute de jeu, ce qui s'est passé, c'est que l'arbitre de touche a considéré que Leimer, le défenseur du Bayern Munich, s'était d'abord emmené le ballon lui-même avec la main. Voilà donc la faute qui a été sifflée.
2: Mais on ne l'a pas bien vu.
4: On ne l'a pas bien vu, ni en vitesse réelle, ni au ralenti, effectivement. Mais voilà visiblement l'explication de cette décision-là, qui, si tel est le cas, est une bonne décision, puisque la main de Nuno Mendes est arrivée après. Et en ce qui concerne la main de João Neves, les règles du jeu, mais c'est à préciser et c'est assez étonnant, nous apprendraient visiblement ce soir qu'une main après un tir de l'un de ses propres coéquipiers dans la surface de réparation ne pourrait pas être sifflée. Donc voilà ce qui expliquerait la deuxième décision. En tout cas, ça peut expliquer, ça ne fera pas taire la polémique côté bavarois, ça c'est une certitude.
2: C'est-à-dire que c'était une main involontaire sur une relance de l'équipe parisienne. Il n'y avait pas d'action de jeu du Bayern de Munich qui a été interrompue en fait par cette main. Et c'est vrai que dans l'esprit aussi du jeu, on pourrait le considérer en effet qu'on ne siffle pas pénalty dans ces conditions. Voilà. Bon.
3: Et vous savez, même les arbitres sont pas véritablement contents des règles sur les mains dans la surface.
2: Ça prête à beaucoup d'interprétations.
3: Voilà, c'est eux-mêmes sont pas satisfaits en vérité des règlements sur certaines fautes et en l'occurrence sur les mains dans les surfaces de réparation. Alors que là, en parlant de réparation, c'est le crâne de Pacho qui a été réparé.
4: Avec un petit pansement, il a peut-être été légèrement ouvert sur le sommet du crâne. L'équatorien, c'est reparti.
3: Ouais, avec Matvei Safonov qui va dégager ce ballon loin devant. 49e minute, 1-0 donc pour le Paris Saint-Germain, toujours depuis la 3e minute. Et le but d'Ousmane Dembélé. Dégagement désormais de Manuel Neuer. Ce ballon, comme il vient au niveau de la ligne médiane, petite mimine de Marquinhos, c'est joué, dit monsieur l'arbitre. Décidément, monsieur Pinheiro, les mains, ça ne le dérange pas dans le jeu. Allez, Marquinhos qui va décaler derrière pour Matvei Safonov qui va dégager.
4: Allez, c'était pour Vitinha, mais qui est battu là au duel par Joshua Kimmich. La montée autoritaire de Jonathan Tah. Le ballon toujours en l'air. Le voilà qui est mis au sol avec Warren Zaïre-Emery qui est pris au duel par Jamal Musiala. Il y a faute là de Musiala, mais il laisse jouer l'arbitre parce que le ballon est toujours dans les pieds des Parisiens avec João Neves. Musiala encore là qui va de bon cœur sur le Portugais. Et ils aiment ça, les supporters bavarois, parce que là, on a mis de l'impact. On est allé mettre des petits brins, des petits taquets du côté du Bayern Munich et ça a marché, ça a plu. Le ballon est pour Manuel Neuer désormais dans sa propre surface. Le dégagement loin devant, la tête de Pacho. Il n'y aura personne pour récupérer ce ballon parce que Désiré Doué était notamment en position dehors. Je le vois là, Désiré Doué qui est cette fois-ci servi un petit peu heureusement par le deuxième ballon, mais bien défendu par Jonathan Tah. Et la bataille du milieu de terrain va pouvoir recommencer là-bas sur la droite du terrain.
3: C'est un peu n'importe quoi quand même ce que fait le Bayern. Il y a des choix quand même de. On confond vraiment vitesse et précipitation, un peu comme en première période.
4: Le Bayern n'est pas bon, mais le PSG fait déjouer le Bayern aussi. Il y a un petit peu de ça.
3: C'est vrai.
4: Et puis il y a cette question de rythme, on l'a vu avec Pacho, alors c'était un coup sur la tête. Là il y a encore un joueur parisien qui est au sol. Mais on a l'impression que contrairement au match aller où il y avait un rythme de dingue du début à la fin, ce soir il n'y a pas de rythme. En fait, soit c'est haché par des fautes, soit c'est haché parce que justement on essaye de faire déjouer l'adversaire du côté du Paris Saint-Germain. Il y a ça aussi et on y parvient plutôt bien. En fait, on n'arrive pas côté Bayern Munich à mettre en route, à appuyer sur le petit bouton, la rouleau compresseur qu'on connaît d'habitude de cette équipe.
3: Le Bayern ne joue pas bien et le PSG en est en partie responsable. Voilà un peu pour l'analyse résumée. Allez, le ballon qui file jusqu'à Warren Zaïre-Emery face à Jonathan Tah, c'est le défenseur du Bayern qui remporte le duel, qui va relancer avec Stanisic et Pavlovic. Au milieu de terrain pour Musiala, le 1-2 avec Stanisic, avec Harry Kane face à Pacho, duel poids lourd. Entre l'attaquant et le défenseur, une faute. Non, si, il y a une faute. C'est fait sur Jamal Musiala qui s'est retrouvé au sol. Ça va être rapidement joué par Joshua Kimmich. Long coup franc pour aller chercher là-bas Michael Olise. Il va tomber sur la tête de Nuno Mendes. Ça redescend sur Konrad Leimer. Et pour Michael Olise, le duel face à Nuno Mendes. Il est passé Olise. Est-ce qu'il va centrer? Il va décaler pour Luis Diaz à l'entrée de la surface plein axe. Qui va décaler une nouvelle fois sur Stanisic avec Kane dans la surface côté gauche. Harry Kane qui se remet sur son pied droit. Sa frappe est contrée. Ça va repartir en défense. 52e minute. 1-0 pour le Paris Saint-Germain.
4: Un peu un aveu d'impuissance, là, cette frappe d'Harry Kane, parce qu'il y avait beaucoup de jambes devant lui, une forêt de jambes. Il a quand même fait le choix de la frappe sans trop y croire. Le ballon qui reste bavarois et les Parisiens là qui sont petit à petit en train de glisser dans un mode un peu plus gestionnaire de cet avantage de 2 buts pour l'instant sur l'ensemble des deux matchs. Allez, il faut quand même aller les chercher, les ballons quand même pressés. Voilà qui est fait avec Désiré Doué. Ah, ils ne sont pas compris, dommage. Il y a eu un premier appel d'Ousmane Dembélé. Pourtant, ils se sont regardés, mais il a arrêté son appel. Ousmane Dembélé, Désiré Doué avait déjà transmis le ballon. C'est déjà reparti dans l'autre sens. Attention là, le duel avec Luis Diaz, magnifiquement couvert par Marquinhos. Il y a une faute d'ailleurs de Luis Diaz. Une faute de frustration, frustration qui est vraiment le terme qui résume pour l'instant l'ensemble de la partition munichoise.
3: Ah oui, vraiment, c'est impressionnant en fait. Le Paris Saint-Germain fait son match, subit aussi un peu le match du Bayern Munich, se dit bon bah finalement ça se passe pas si mal, joue à fond les ballons en contre-attaque, tout le jeu de transition, Paris est plutôt à l'aise. Alors c'est vrai qu'il y a cette erreur là, mais je trouve que Désiré Doué est un peu hors sol sur ce match, il a du mal à être au niveau des autres, mais là en l'occurrence effectivement c'est plutôt Dembélé qui fait un appel et qui s'arrête alors que c'était bien lu et bien vu par Désiré Doué. Mais voilà, le Paris Saint-Germain travaille sa défense et plutôt au point et franchement fait son match. Là il y a une faute de Marquinhos sur Harry Kane, il y aura un coup franc. C'est haché, ouais, très haché.
4: C'est vraiment haché, il y a beaucoup de fautes. C'est aussi une volonté du Paris Saint-Germain, très clairement, de venir casser le rythme autant que possible. Alors, c'est pas de jouer vilain, de jouer méchant, mais c'est vrai qu'il y a des contacts. Certains de ces contacts donnent lieu à des coups francs plus ou moins dangereux.

0: d'Alexander Pavlovic, complètement désaxé. Il a voulu il n'a pas choisi en fait entre la puissance et la précision. Du coup, il n'y avait ni l'un ni l'autre.
1: C'est vrai qu'à la 55e, là, on se dit que ça ne va pas le faire pour le Bayern.
0: Et il y a déjà 10 minutes qui sont passées depuis la pause. Il s'est rien passé.
2: Retirez tout de suite ce que vous venez de dire. Tout de suite, immédiatement.
1: Non, mais c'est vrai qu'après, on se dit avec le match aller que tout peut se passer en un claquement de doigts. Encore un deuxième dégagement complètement raté par Matvei Safonov. Mais on se dit que ça peut toujours basculer, mais
2: ouais, on a l'impression que le Bayern, c'est trop tôt pour parler comme ça.
1: Ouais, mais le Bayern est toujours coincé dans sa précipitation. Il y a beaucoup de déchets, encore de la nervosité, et le Paris Saint-Germain en profite en fait, joue sur cette nervosité pour couper un peu le rythme. Et là, il n'y a pas de faute de Warren Zaïre-Emery, ah, c'est avant quand même.
0: C'est avant en fait, c'est la faute de Pacho qui est. Qui est sifflé, il est revenu à la faute en fait parce que les Munichois avaient conservé le ballon, puis finalement il était chippé par Warren Zaïre-Emery. Donc coup franc à venir, on parlait des coups francs dangereux, pas dangereux, celui-là il n'est pas dangereux puisqu'il est plein dans le rond central et on joue un petit peu n'importe comment là-bas pour Michael Olise. Il faut quand même le conserver et le sauver, ce ballon, voilà, qui est fait avec Nuno Mendes, le soutien de Fabian Ruiz et vraiment les Parisiens là qui commencent à faire déjouer les Munichois. Et qui vont peut-être se créer de l'espace avec côté droit Désiré Doué. Il a du champ, Désiré Doué, il faut y aller, Désiré Doué, il faut peut-être aller crocheter sur la droite et frapper, voilà qui est fait, la frappe malgré quatre défenseurs devant lui et l'arrêt de Manuel Neuer. Il a fait le bon choix là, Désiré Doué, le ballon qui reste parisien.
1: Allez, le ballon qui est finalement chippé par Konrad Leimer, ça va repartir dans l'autre sens avec Michael Olise et Pavlovic et Kane qui n'arrive pas à transmettre, ça part derrière. C'est contré sur Kimmich qui va tout de suite aller chercher Olise, mais il est tombé sur Nuno Mendes et ça repart de l'autre côté avec Fabian Ruiz. On a encore confondu vitesse et précipitation du côté du Bayern pour Kvaratskhelia, côté gauche, qui repique dans l'axe. Kvaratskhelia qui se joue d'Upamecano, la frappe de Kvaratskhelia et l'arrêt de Manuel Neuer du pied. Oh là là là là, on était pas loin du 2-0 pour le Paris Saint-Germain. Très belle occasion là pour Kvaratskhelia et c'est reparti. Allez, ça remet un peu de rythme, il y a un peu moins de coupure. Voilà, dès que ça joue un peu, qu'il n'y a pas de faute, forcément c'est moins haché.
0: Ah, attention avec Michael Olise là au duel avec Nuno Mendes, la passe de Michael Olise pour Harry Kane qui va tomber, mais la bonne défense, magnifique couverture de Pacho, magnifique sortie également de Safonov qui avait bien lu là cette passe en profondeur. On va rien demander, rien réclamer du côté de l'attaquant anglais. En revanche derrière, le dégagement de Safonov, là c'est un petit peu n'importe quoi, on ne s'est pas compris avec Désiré Doué, il y a beaucoup de déchets, beaucoup d'imprécisions, mais pour l'instant, alors qu'on approche de l'heure de jeu, Julien, ici à l'Allianz Arena, pour l'instant, le Paris Saint-Germain est qualifié. Le Paris Saint-Germain mène 1-0 grâce à un but d'Ousmane Dembélé à la troisième minute de jeu.
2: Nicolas Perronnet, Xavier Monferrand, en direct de Munich, on vous retrouve très vite, messieurs.
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2: Juste après l'essentiel à 22h20 avec Marc Potvin. Et à la une, les dernières déclarations de Donald Trump.
4: Le président des États-Unis juge très possible d'arriver à un accord avec l'Iran. Il évoque de très bonnes discussions dans les dernières 24 heures. L'armée américaine, elle, annonce avoir neutralisé un pétrolier iranien qui a tenté de forcer son blocus des ports de la République islamique. Il reste de nombreuses incertitudes sur l'épidémie d'antivirus sur un bateau de croisière, selon une agence sanitaire européenne. Le CDC souligne toutefois que sur la base des données disponibles à ce jour, le risque pour la population générale en Europe demeure très faible. Le lait infantile contaminé par la toxine céréulide mis hors de cause dans le décès d'un bébé à Angers au mois de décembre. Le parquet privilégie désormais l'hypothèse d'une asphyxie. Et puis ça continue à l'Allianz Arena. Le Bayern Munich reçoit le PSG. 59 minutes de jeu, toujours 1-0 pour les Parisiens. En jeu, une place en finale de Ligue des Champions de foot.
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2: Avec Xavier Monferrand et Nicolas Perronnet, donc à Munich, le Paris Saint-Germain qui mène toujours 1-0. Nous sommes dans la deuxième période et bien les secondes, les minutes vont s'égrener jusqu'au coup de sifflet final. On sent que la tension, évidemment, est présente. On va rappeler quand même, messieurs, que le PSG a 2 buts d'avance.
1: Ouais, 2 buts d'avance désormais effectivement pour Paris qui mène 1-0 dans ce match et qui était arrivé avec un avantage d'un but suite au match de fou à l'aller, c'est pas le même match.

0: C'est vrai que l'enjeu prend un peu le pas sur le jeu, même si la qualité de ces deux équipes font que même avec du déchet, ça reste quand même assez exceptionnel. Mais il y a quand même beaucoup de déchets. Beaucoup de... Et là, c'est l'arbitre qui s'est
1: décidément.
0: L'arbitre qui a contré une transition du Bayern. Là, c'est pas sa soirée, monsieur Pinheiro.
2: Il n'a pas beaucoup de copains dans les tribunes.
0: Il va peut-être pas avoir une prendre une villa.
2: À part le staff du Paris Saint-Germain, il n'y a pas grand monde là qui est prêt à aller boire.
0: La villa bavaroise, je suis pas sûr.
2: Café avec lui.
0: Pour monsieur Pinheiro. Allez, le ballon qui est sur la droite. Attention, l'accélération de Moussiala. Le ballon est sorti, mais l'arbitre dit rien.
2: Si,
0: il l'a vu. Ouais, il l'a vu, effectivement, l'arbitre de touche. Et le Paris Saint-Germain va pouvoir gagner un peu de temps, tranquille, souffler aussi un peu.
2: Ouais.
0: Ça fait partie du jeu. On va arriver à l'heure de jeu là. 1-0 donc pour Paris pour l'instant.
3: Tout se passe bien en fait.
2: Ouais, puis on va surveiller le dégagement de Safonov parce que franchement les trois précédents c'était n'importe quoi. L'illustration du déchet qu'il y a dans ce match. Les trois précédents dégagements du gardien du Paris Saint-Germain, ils sont allés directement en touche. Allez, il faut s'appliquer. Voilà, pied droit. Non, c'est pas possible. Il va encore y aller. Non, mais c'est pas possible. Encore un dégagement raté de la part de Safonov.
0: À chaque fois, c'est pour aller chercher Kvara, se fait battre au duel de toute façon.
2: Bon, il était moins raté que les autres, on va dire. Ballon récupéré par le Bayern.
0: Allez, le ballon pour Harry Kane, qui va essayer de se retourner, obligé de rejouer avec Manuel Neuer. Parce que la pression de Joao Neves, il colle comme de la glu à Harry Kane. Là-dessus, allez, le ballon qui arrive jusqu'à Michael Olysee. Tous les ballons vont vers lui, mais le problème c'est que quand Michael Olysee, c'est moins Michael Olysee, forcément c'est moins le Bayern Munich. Quoi. Allez, le ballon dans la profondeur pour Pavlovic à l'entrée de la surface, qui va s'appuyer sur Konrad Laimer, le centre de Laimer. C'est contré par Vitinha, ça revient sur Kimmich. Laimer derrière avec Michael Olysee.
2: Allez, toujours les Bavarois à proximité de la surface de réparation avec Luis Diaz, la frappe de Pavlovic. Mais pas du tout assez appuyé pour aller inquiéter Matvei Safonov, c'était Stanisic pardon, qui a ouvert son pied droit, qui a voulu s'appliquer. C'est vrai que tout à l'heure on a vu une de ses frappes partir vraiment dans les tribunes, très très loin au-dessus. Début de Safonov, laissé appliquer. Il y avait la précision, c'était cadré, mais c'était pas du tout assez puissant pour aller tromper Safonov. Le ballon dans les pieds parisiens, ça faisait longtemps qu'on n'avait pas vu une petite séquence de possession parisienne. Allez, ça va faire du bien là aux esprits, ça va permettre un petit peu au bloc de remonter parce que mine de rien, même si elle n'est pas énorme, la pression elle est quand même munichoise avec Pacho là qui tente justement de faire sortir le bloc munichois. On y va tranquille au niveau du pressing. Désiré Doué, oh, le petit pont là de Désiré Doué sur Stanisic. Il cherchait la faute. Oh, le petit pont cette fois-ci de Warren Zaïre-Emery sur Plavovic et il monte. Warren Zaïre-Emery sur le côté droit. Il est couvert par Stanisic à nouveau. Le soutien derrière de Désiré Doué. Ben voilà, ça fait deux petits ponts de suite infligés par des joueurs parisiens à des joueurs du Bayern Munich qui sont en train vraiment petit à petit de rentrer dans leur cerveau. Ça, c'est une certitude. Et cette séquence qui continue dans le rond central, la proximité Kvara. Kvara qui va accélérer, Kvara qui va passer. Kvara qui va continuer son effort. Ballon récupéré par le Bayern.
0: Oh, il est fou, Lucien Riquet. Il aurait dû continuer avec Kvaratskhelia. C'est incroyable. Alors qu'il va y avoir Barcola qui va rentrer dans quelques instants. Il est tout proche de la ligne. Il y a une relance à la main magnifique de Safonov et un travail de Warren Zaïre-Emery qui s'est battu pour garder ce ballon. C'est assez impressionnant. La relance
2: à la main,
0: une nouvelle fois.
2: Il est meilleur à la main qu'au pied.
0: Ah ouais, vraiment. Ballon, ça, c'est vraiment. Et ce ballon qui arrive sur Joao Neves avec Warren Zaïre-Emery. Joao Neves qui va jouer avec Vitinha. On garde le ballon. Côté parisien, on ne fait pas n'importe quoi avec, c'est plutôt bien ce que fait le PSG avec Warren Zaïre-Emery, côté droit, et Désiré Doué dans le petit jeu, le petit périmètre avec Kvaratskhelia. Désiré Doué à l'entrée de la surface, qui a toujours le ballon qui se l'est fait chipper.
2: Ah, c'est bien défendu. C'est bien défendu là, sur Désiré Doué. C'est
4: vrai que ça s'est fait un petit peu.
2: Oui, c'est peut-être. Alors, on va pas se lancer dans des choses trop affirmatives, mais c'est vrai que ça ressemblerait quand même à un but du chaos. Et on sent bien surtout, alors on sent que le Paris Saint-Germain a envie d'aller le mettre, évidemment, mais on sent surtout que le Bayern Munich, parce que cet éventuel deuxième but parisien serait tellement important, on sent que le Bayern Munich a vraiment, vraiment, vraiment pas envie de le prendre. Ils prennent beaucoup moins de risques, ils sont un petit peu, pardonnez-moi l'expression, mais ils sont un petit peu.
0: Mais non, mais il y a trop de déchets, quoi.
2: Ouais, les fesses entre deux chaises, on va dire ça comme ça. Et ils savent pas vraiment quoi faire. Et du coup, derrière, le Paris Saint-Germain en profite avec Désiré Doué. Désiré Doué face à quatre joueurs et qui, à l'heure, prend sa chance avec le petit crochet extérieur, la frappe enchaînée pied droit. Et c'est encore une fois cadré, c'est encore une fois arrêté par Manuel Neuer. Mais ça, ce sont des occasions eh bien, qui viennent semer le doute encore dans les esprits bavarois, qui ne savent pas trop quoi faire. Est-ce qu'il faut vraiment appuyer sur l'accélérateur au risque eh bien, de se déséquilibrer vraiment de trop et de prendre ce deuxième but qui viendrait peut-être clore les débats. Voilà clairement la question à laquelle est confronté Vincent Kompany et son équipe, alors que Barcola effectivement va faire son entrée sur la pelouse.
0: Allez, Barcola qui va rentrer à la place de... Bah, est-ce que c'est Ousmane Dembélé qui sort? Ouais. C'est Ousmane Dembélé. Dembélé qui va laisser sa place, le ballon d'or, à Barcola. Alors du coup, qu'est-ce qui va aller jouer dans l'axe? Est-ce que c'est Désiré Doué? Est-ce que c'est Barcola qui va se... Je pense, mais je ne suis pas sûr. On va voir où se place dans la prochaine attaque parisienne, où se place Barcola. C'est plus un genre de couloir quand même, Barcola, même s'il a joué un peu en pointe aussi.
2: Ça devrait être du poste en poste. Un peu dans l'entrejeu, histoire de muscler un petit peu le milieu de terrain, de conserver le ballon, de continuer à pourrir un petit peu le jeu, hein, parce qu'on a bien compris les intentions parisiennes désormais. C'était vraiment d'aller court-circuiter les plans habituels et les schémas habituels du Bayern Munich, et pour l'instant ils le font.
1: C'est
2: vraiment
1: bizarre
2: très bien.
1: De sortir le buteur de la soirée, non?
0: Oui, peut-être. Peut-être qu'il
2: pas l'impression qu'il y a eu d'alerte. Hein.
0: Non, ouais, pas l'impression non plus qu'il y a un...
2: Physique en tout cas.
0: Ouais, qu'il y a un souci physique. Non, Paris fait tourner le ballon. Paris a un peu la main sur le match et j'ai l'impression que c'est pas une question de karma, mais que c'est vrai que c'est un peu... Le match est plutôt parisien. Allez, le ballon dans le dos là pour Nuno Mendes. Nuno Mendes au duel. C'est remporté par Rupa Mécano. Pas content, Luis Enrique. Trop de déchets dans ces... Il y a de bonnes intentions, il y a de bonnes situations, mais ça veut pas trop. C'est un peu particulier. Il va y avoir du changement également du côté du Bayern dans les prochaines minutes.
1: Eh ben, on va vous retrouver dans quelques instants. Xavier Monferrand, Nicolas Perronnet, en attendant ces changements à venir donc pour le Bayern. Premier changement du côté parisien donc il y a un instant avec l'entrée de Bradley Barcola en lieu et place d'Ousmane Dembélé. Paris qui mène 1-0 pour l'instant sur la pelouse du Bayern. On joue depuis 66 minutes dans ce match.
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1: Patricia Charbonnier.
6: Le temps sera plus calme demain avec le retour des éclaircies et des températures en hausse l'après-midi, mais la matinée s'annonce encore assez grise avec quelques pluies résiduelles sur la Bretagne et le Grand Est et de nombreux brouillards. Et ces brouillards pourraient tarder à se dissiper entre le sud-ouest et le Val-de-Saône. Le temps sera très ensoleillé demain matin dans le sud-est et près des Pyrénées. Donc dans l'après-midi, l'amélioration va se confirmer demain avec le retour des éclaircies sur une bonne partie du pays. Les averses seront plus faibles, plus localisées le long des frontières du nord, près des frontières de l'est, en montagne et sur la Bretagne, mais avec une fraîcheur assez marquée demain matin en Normandie, dans le Grand Est et le Centre-Val de Loire. Seulement 3 degrés à Bourges, 4 degrés à Reims. Des températures en hausse demain après-midi. Météo France prévoit jusqu'à 21 à Toulon, 19 à Limoges et Nice, 18 degrés à Paris et Dijon et 16 degrés à Nancy.
1: Patricia Charbonnier, vous écoutez France Info, il est 22h30. Et on retrouve Marc Poitvin.
7: Un homme de 23 ans en garde à vue dans l'enquête sur la mort d'une collégienne de 14 ans. Il pourrait s'agir d'un ancien petit ami, selon le parquet. L'adolescente a été tuée de plusieurs coups de couteau à Fère en Tardenois, dans l'Aisne. Selon les premiers éléments de l'enquête, elle se rendait à pied au collège lorsqu'elle a été attaquée. Un imprévu dans l'évacuation de deux passagers du bateau de croisière Foyer d'Antavirus. Ils devront changer d'avion pour poursuivre leur voyage à cause d'une panne technique. Pour l'instant, l'appareil est aux Canaries. Un avion transportant un autre passager a atterri ce soir aux Pays-Bas. Un commandant de haut rang du Hezbollah tué dans une frappe israélienne sur la banlieue sud de Beyrouth. La première depuis près d'un mois. Une trêve est entrée en vigueur le 17 avril entre le mouvement pro-iranien et Israël. L'État hébreu a toutefois poursuivi ses frappes dans le sud et l'est du Liban. Donald Trump affiche une nouvelle fois son optimisme ce soir. Il juge très possible d'arriver à un accord de paix avec l'Iran. Le président des États-Unis parle de très bonnes discussions avec Téhéran ces dernières 24 heures. Tout à l'heure, le principal négociateur iranien a accusé Washington de chercher la reddition de son pays. Emmanuel Macron a eu le président iranien au bout du fil tout à l'heure. Le chef de l'État a condamné les frappes injustifiées contre les infrastructures civiles des Émirats Arabes Unis et aussi plusieurs navires bloqués dans le détroit d'Ormuz. Le Saïgon, lui, est parvenu à sortir du golfe par le détroit. Aujourd'hui, c'est un porte-conteneur de l'armateur français CMA-CGM qui était bloqué dans le golfe depuis le début de la guerre. Il a éteint l'émetteur qui diffuse sa position pendant 24 heures avant de réapparaître sur les écrans. Le prix de l'essence a atteint aujourd'hui son plus haut niveau en France depuis le début de la guerre au Moyen-Orient. Quant à la consommation française de carburant routier, le mois dernier, elle était en forte baisse, moins 11% sur un an. Et puis les footballeurs du PSG ont toujours une longueur d'avance sur ceux du Bayern Munich, 70 minutes de jeu. Les Parisiens mènent toujours 1-0, à la clé une place en ligue de finale de la Ligue des Champions.
1: Ouh là là,
7: je vais mettre les choses dans l'ordre.
1: Ouais,
7: en finale de la Ligue des Champions.
1: Très bien, bravo, merci beaucoup Marc Potvin.
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1: Ah, c'est un peu Monsieur Pinheiro, Marc Potvin, ce soir. Il s'est un petit peu emmêlé les pinceaux. Xavier, c'est l'arbitre du match. Xavier Monferrand, Nicolas Perronnet. La suite de ce Bayern Munich Paris Saint-Germain, demi-finale retour de Ligue des Champions, qui rejoindra Arsenal en finale le 30 mai à Budapest. Paris ou Munich, avantage pour l'instant aux Parisiens.
2: Ils sont à 20 minutes de la finale, effectivement, les Parisiens, puisqu'on vient de dépasser les 70 minutes de jeu ici du côté de Munich. Et le Paris Saint-Germain qui mène toujours 1-0 face au Bayern Munich. But inscrit très tôt dans cette partie, 3e minute de jeu. Le ballon d'or, Ousmane Dembélé, à l'issue de la première occasion parisienne. Et puis derrière, eh bien, il y en a eu d'autres d'occasions, mais c'est peut-être celle-ci qui va venir clore les débats, celle de Kvaratskhelia à l'approche de la surface de réparation. Le festival de Kvaratskhelia pour Désiré Doué, la frappe de Désiré Doué, ces petits filets extérieurs, ça touche le poteau, mais ces petits filets extérieurs, cette frappe de Désiré Doué, les Parisiens qui se montrent dangereux, hein, quand même en seconde période, alors sans prendre le contrôle du jeu, mais ça fait quand même une troisième frappe, hein, pour Désiré Doué. Il y en a eu une de Kvara également. Alors oui, il y a eu des frappes cadré également du côté munichois, notamment Michael Olise là il y a quelques minutes, qui a obligé Safonov à un nouvel arrêt, mais ça manque un petit peu de détermination, ça manque surtout d'occasion très très franche, et le chronomètre, eh bien, il tourne à l'avantage des Parisiens très clairement. 18 minutes à jouer encore dans le temps réglementaire.
0: Allez, Harry Kane qui va décaler Michael Olise à l'entrée de la surface. Michael Olise, son centre est contré et dégagé par Kvaratskhelia, mais mal.
1: Je ne vous dis pas la folie si Munich marque.
2: Ça, le prochain but, il est importantissime, quel qu'il soit.
1: Absolument. Oui, absolument. Soit
0: après,
1: ça clôt les débats.
0: Plus le temps passe, plus le but du Bayern aura moins d'importance sur le match.
1: Ça va quand même. On sait très très bien l'effet que ça va apporter. Hein, donc,
0: c'est clair.
1: C'est vrai que si c'est Paris qui le met, évidemment, ça peut.
0: Oui, c'est fini.
2: Vous avez un but du Bayern maintenant, c'est tous aux abris pendant un quart d'heure. Hein. Clairement, c'est un petit peu ce qu'il y a dans les esprits. Et on sent qu'on est sur un fil, on est sur une crête et on est au bord du chaos. Quoi.
0: Allez, le ballon pour Luis Diaz. Sur le côté gauche, face à Warren Zaïre-Emery qui fait un super match. Hein. Warren, donne tout ce qu'il peut.
1: Une très belle
0: le
1: saison.
0: Le centre deuxième poteau, il fait une excellente saison, mais voilà, le centre, c'est pareil, c'est pour personne. C'est presque du gâchis de la part de Luis Diaz, ce centre. Il voit bien qu'il n'y a personne au deuxième poteau, mais il y a un manque de lucidité, on confond encore vitesse et précipitation, même à 73 minutes de jeu. Paris qui mène toujours 1-0.
2: Attention, Olise, là, sur la phase de réparation, le centre d'Olise, c'est de plus en plus chaud, mais ça ne rentre toujours pas pour le Bayern Munich avec le pied tendu là, de Pacho pour venir intercepter ce ballon, premier poteau, mettre en corner. On se précipite pour aller évidemment le tirer, ce corner là-bas à droite avec le pied gauche de Michael Olise. Matvei Safonov là qui donne des consignes, il faut être concentré, il y a du monde dans la surface de réparation, c'est parti, il faut sortir Safonov, le point de Safonov pour écarter le danger. De l'autre côté, le ballon ne va pas sortir en corner, mais on touche juste à côté du poteau de corner.
0: Ouais, une touche pour le Bayern et pour Alphonso Davies qui vient de rentrer à la place de Stanisic. Et on a fait un autre changement en défense aussi du côté du Bayern, c'est Jonathan Tah qui est sorti, qui a laissé sa place à Kim. Allez, à Leimer.
2: C'est Minjae qui est rentré.
0: Ouais, Minjae Kim, c'est ça. Allez, le ballon pour peut-être Barcola qui est parti là dans l'attaque. Barcola au milieu de trois joueurs du Bayern, et il va obtenir quoi? Eh bien, une bonne touche près du poteau de corner.
2: Ça aussi, hein.
0: Ouais.
2: Ça aussi, ça montre qu'il n'y a pas de la sérénité totale quand même du côté du Bayern. À 3 contre 1, avoir la touche comme ça, tant mieux pour Barcola, tant mieux pour le Paris Saint-Germain. Mais c'est ce qui fait la différence aussi avec le match aller, et ça, ça vaut pour les deux équipes, c'est que vraiment, il n'y a pas le relâchement qu'il y avait lors du match aller. On joue avec la peur, très clairement, du côté du Bayern Munich.
0: Ouais, allez, la touche pour le Paris Saint-Germain avec João Neves qui va s'appuyer derrière sur Vitinha. Vitinha pour Nuno Mendes. Tranquillement, le Paris Saint-Germain conserve le ballon avec Vara, le petit périmètre avec Vitinha. Vitinha qui est obligé de repasser derrière avec Pacho et Nuno Mendes. On fait tourner le ballon, on gagne du temps. Écoutez, les sangs des supporters parisiens.
1: Oui, c'est ce que j'allais vous dire, hein. Ce sont bien les parisiens qu'on entend.
2: Ouais.
0: Allez, le ballon pour Désiré Doué à l'entrée de la surface qui va décaler pour Kvaratskhelia. La frappe de Kvaratskhelia, elle est contrée, elle revient sur Désiré Doué. L'appel dans le dos de Désiré Doué, la frappe de Désiré Doué, ça passe juste à côté du poteau. Oh, juste à côté du poteau de Neuer, encore une fois.
1: Ça se rapproche, du côté de Paris. Hein.
2: Clairement, ça se rapproche, le danger là pour le Paris Saint-Germain. Et Désiré Doué, il est dans tous les bons coups. Hein. Depuis le retour des vestiaires, vraiment dans tous les bons coups, Désiré Doué, la frappe pied gauche là, qui passe juste à côté. Il a beau avoir 2-3 joueurs devant lui, il arrive à se décaler ce ballon, soit le petit crochet extérieur, soit vers l'intérieur, soit pied droit, soit pied gauche, pour aller à chaque fois inquiéter Manuel Neuer. On va passer dans une nouvelle séquence coaching, pardon, du côté du Paris Saint-Germain. Et justement, je regardais qui sortir et si c'était Désiré Doué. Et c'est bien Désiré Doué qui va laisser sa place. Ouais. C'était la dernière action, la dernière occasion du Golden Boy de Désiré Doué qui laisse sa place à Lucas Hernandez. Et alors, l'autre changement, l'entrée en jeu de Lucas Beraldo. Je n'ai pas vu qui était sorti.
0: C'est Fabien Ruiz qui vient de sortir.
2: À la place de Fabien Ruiz.
0: Mais je l'ai vu vraiment pareil sur la fin. Effectivement, et c'est bien Lucas Beraldo. Bon,
2: on va blinder un petit peu, quoi. C'est le message de Lucien Riquet. Ouais, on va mettre
1: il est confiant, voilà,
2: un 11 à vocation beaucoup plus défensive pour ce dernier quart d'heure, puisque ça y est, on est entré dans le dernier quart d'heure de cette demi-finale. Retour le Paris Saint-Germain. Ouais, vous la sentez, hein, l'attention,
1: oui,
2: Julien.
1: Tout à fait.
2: Qui monte minute après minute. Elle doit être longue. Hein. Ces 14 dernières minutes et plus, en comptant le temps additionnel, même si les Bavarois sont guère plus dangereux qu'en première période, même si les Parisiens arrivent à se créer des occasions. Effectivement, vous le disiez, il y a ce fameux prochain but, s'il arrive, quel qu'il soit, qui sera forcément déterminant. Ballon pour les Munichois, ballon dans le rond central.
0: Allez, le ballon pour Kim. Minjae Kim avec Luis Diaz. Luis Diaz pour Musiala dans la surface avec Harry Kane au duel avec Marquinhos. Il s'en sort, Harry Kane avec Davis et Pavlovic à ses côtés. Kimmich obligé de rejouer derrière sur sa défense centrale avec Davis dans le coin de la surface pour Kane dans la profondeur. Il récupère ce ballon, mais ça se heurte à la défense parisienne. On est parfaitement regroupé, hein, côté PSG. Et du coup, ça revient jusqu'à Upamecano dans la défense centrale avec Pavlovic. On n'arrive pas côté Bayern. Allez, peut-être là avec Luis Diaz qui accélère à l'entrée de la surface, plein axe. Le 1-2 avec Musiala, il y a une faute. Il y aura une faute, ouais.
2: Il va la siffler. Ouais.
0: Non, il siffle une faute du Bayern.
2: Un coup de coude. Coup de coude et carton pour Luis Diaz.
0: Non, c'est pas leur.
2: Merci, monsieur Pignero, une nouvelle fois après l'inversion de Milan.
1: Il y a coup de coude ou il n'y a pas coup de coude?
2: Ben, on va regarder ça, franchement, à vitesse réelle. Non, mais je pense qu'il y a coup de coude parce qu'il il a l'air vraiment sûr de lui.
1: S'il y a coup de coude, il y a coup de
2: coude. Il a fait le geste. Oui. Non, mais c'est juste qu'à vitesse réelle, on a vu, nous, une faute.
0: On a vécu France-Argentine en finale de la Coupe du Monde avec un basculement historique à la 80e. Mais franchement.
1: Xavier,
0: c'est pas leur soirée au Bayern.
1: Je vous ai déjà prévenu.
2: Ça fait deux fois, hein, Xavier.
0: J'adore jouer avec le feu, mais quand même, c'est pas leur soirée au Bayern Munich, on va pas se mentir.
2: Et je vous confirme, Julien, il y a bien un coup de coude. Voilà. Donc il n'y a pas de souci. Bonne décision de Monsieur Pinheiro, celle-ci. Avec donc le coup de coude et le carton jaune pour Luis Diaz. Avec Kvaratskhelia, comment il la rate celle-là? Le face-à-face raté de Kvaratskhelia avec Manuel Neuer. Il s'était sorti encore une fois du pressing et de, du marquage surtout. Très hasardeux décidément, c'est pas la première fois ce soir du Bayern Munich pour s'emmener ce ballon au milieu de trois défenseurs munichois. Et derrière, il n'a pas réussi à armer, il a toujours eu un petit peu le ballon derrière sa jambe d'appui, Kvaratskhelia. Et c'était vraiment... Elle était là, hein, peut-être, il était là le ballon du chaos. Il ne faudra pas avoir de regrets parce qu'il y en a des occasions. Il y en a des occasions pour aller mettre le deuxième but côté parisien dans cette seconde période. Corner à suivre pour Paris.
0: Oui, le PSG ne fait pas que subir des attaques munichoises. Paris devrait mener plus en réalité. Hein. Allez, le corner pour Vitinha. C'est parti, c'est dégagé de la tête. Ça revient dans les pieds de Beraldo qui va remettre sur Vitinha.
2: Allez.
0: À l'entrée de la surface côté droit, Vitinha, le petit centre deuxième poteau. Ça va ressortir de l'autre côté, côté gauche pour Kvaratskhelia. Au duel, Kvaratskhelia qui se remet sur son pied gauche. Le centre, la déviation de João Neves. Corner pour le Paris Saint-Germain. Tout sourit au PSG ce soir. Clairement.
2: Ah ben là, il n'y a personne pour le tirer. Hein. Le corner, très clairement. Voilà le ballon qui est là-bas, qui va mourir. C'est Vitinha qui va se diriger. Mais alors, à un rythme, comment dire, on ne peut pas aller plus doucement pour aller tirer ce corner là-bas du côté
0: Castéropodesque.
2: De Vitinha. Il est à gauche, ce corner, il y a quelques petits projectiles, c'est du papier me semble-t-il, ou peut-être des verres en plastique. Ça n'a pas empêché Vitinha effectivement de le tirer de la gauche vers la droite. Il y a du monde évidemment. Dans la surface de réparation, c'est rentrant, c'est la tête d'Harry Kane pour écarter le danger. Attention, parce que là, on est dans une configuration qu'on n'a pas encore vraiment vue depuis le début de ce match. C'est un contre du Bayern Munich, mais voilà, on est venu couper tout ça intelligemment. La faute intelligente de Kvaratskhelia pour encore une fois casser le rythme. 10 minutes tout pile à jouer, le PSG est devant. Le PSG pour l'instant est qualifié.
0: Allez, Alphonso Davies qui va accélérer avec Harry Kane. Harry Kane dans l'axe pour Davies qui remet à gauche pour Jackson. Qui est rentré également, Alphonso Davies. Ouais, il y a une faute de Barcola. Eh oui, à l'entrée de la surface. Eh oui, il y a une faute.
2: Celui-là, il est dangereux.
0: Ouais. Attention à ce coup franc à nouveau pour Joshua Kimmich. Tiré dans l'angle gauche de la surface.
2: Ouais. Alors celui-là.
0: Ouais.
2: Celui-là, il peut être très dangereux parce que dans le jeu, ils ont montré pas mal de limites ce soir, les Bavarois. Mais ça, c'est une de leurs spécialités, évidemment, les coups de pied arrêtés. Et celui qui va le tirer,
1: aïe.
2: Et ben il sait sacrément bien les tirer. On est à une petite vingtaine de mètres. Légèrement désaxé sur le côté gauche. C'est parfait pour un droitier. C'est parfait pour Joshua Kimmich, le mini-mur Barcola et Warren Zaïre-Emery. C'est un centre finalement de Joshua Kimmich. Et ça va être retiré, je pense, parce que ouais, il y a eu un petit coup de sifflet juste avant le coup franc pour venir remettre de l'ordre là-bas. Des duels un peu trop prononcés au deuxième poteau, notamment avec Pacho face à Harry Kane. Est-ce qu'il va faire le choix à nouveau, Joshua Kimmich, de mettre ce ballon un peu feuille morte là-bas, deuxième poteau? Oui, c'est le cas. Il faut sortir Safonov, le point de Safonov qui écarte le danger.
0: Ouais, et juste, c'est Moussiala hein, qui est sorti pour laisser sa place à Jackson il y a quelques instants. Allez, le ballon qui est toujours dans les pieds du Bayern de Munich, pardon. Luis Diaz face à Warren Zaïre-Emery avec Joshua Kimmich. Kimmich derrière pour Alphonso Davies qui est plutôt remuant. Hein. On essaie de pas mal de trouver Davies depuis qu'il est rentré sur le terrain. Upamecano avec Konrad Laimer. On va changer de côté, chercher Michael Olise qui remet derrière sur Laimer. Ça s'est bien refermé devant lui. Gros travail défensif hein, du Paris Saint-Germain en bloc. Et la récupération de balle de Kvara qui lance Mendes. La frappe de Mendes. Ça passe à côté de Neuer. Oh là là là là là là. Qui va dégager rapidement pour relancer Pavlovic. Pavlovic qui cherche une solution, il va s'appuyer sur sa défense centrale. 83e minute et Paris qui mène toujours à 1-0 depuis la 3e minute. Deux buts d'avance pour
1: très
0: le
1: bien.
0: PSG.
1: Bon.
0: Plus que jamais proche d'une deuxième finale de Ligue des Champions.
1: Allez, on va rentrer dans le Money Time. Juste avant de vous retrouver, Xavier Monferrand, Nicolas Perronnet. L'info, l'essentiel en une minute. Marc Potvin, 22h45. Et l'évacuation des passagers du MV Ondus qui commencera lundi depuis les Canaries.
7: Le navire de croisière foyer d'Antavirus va accoster au port de Granadilla sur l'île de Tenerife dans un délai de 3 jours. Les autorités espagnoles l'ont précisé tout à l'heure. Un porte-conteneur de l'armateur français CMA-CGM est parvenu à sortir du golfe par le détroit d'Ormuz aujourd'hui. Le Saïgon était bloqué depuis le début de la guerre. L'adolescente de 14 ans poignardée à mort à Fer en Tardenois dans l'Aisne se rendait à pied au collège quand elle a été attaquée. C'est ce que montrent les premiers éléments de l'enquête. Un homme de 23 ans est en garde à vue. Il pourrait s'agir d'un ancien petit ami selon le parquet. Prenez les devants si vous avez prévu de voyager en train le mercredi 10 juin. 4 syndicats représentatifs de la SNCF appellent à la grève ce jour-là pour protester contre les réorganisations du groupe ferroviaire qui génèrent des drames humains chez les cheminots. Grève non reconductible. Et puis encore quelques minutes à jouer sur la pelouse du Bayern Munich et les footballeurs du PSG mènent toujours 1-0. Ils sont virtuellement qualifiés pour la finale de la Ligue des Champions.
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1: Non mais Xavier Monferrand, vous avez contaminé tout le monde. Je ne veux plus entendre ce mot de qualification avant le coup de sifflet final. Qu'on soit bien clair. Nicolas Perronnet, Xavier Monferrand, demi-finale retour de Ligue des Champions. Paris mène 1-0. Paris a remporté le match aller 5-4 face au Bayern. Il reste quoi, 10 minutes ?
2: À 5 minutes oui, dans le temps réglementaire. Ouais, 10 effectivement avec les arrêts de jeu. Vous avez raison, Julien, il faut passer le mot aux supporters parisiens, hein, si vous ne voulez pas entendre parler de qualification, parce qu'ils y croient. On entend pratiquement plus que là dans la tension énorme de cette fin de match
1: mais
2: ici à l'Allianz Arena.
1: En finale.
2: Non, mais voilà. Ils ont chanté la Marseillaise. Et ça veut peut-être aussi un petit peu dire la même chose, mais c'est vrai qu'ils ne le chantent pas pour l'instant et que personne ne le chante parce qu'il n'y a que 1-0 et qu'effectivement un but du Bayern Munich alors ne changerait pas tout. Hein, on rappelle. L'enjeu, évidemment, désormais, il faut 2 buts inscrits par le Bayern Munich pour remettre les compteurs à 0. 3 buts pour le Bayern pour se qualifier directement. Mais voilà, tout ça en 4 minutes, c'est pas fait. Effectivement, c'est vrai que vous pouvez prendre un couteau. La tension, on peut la couper. Je vous en sers une petite part, Xavier, parce qu'on sent bien que, ouais, on est là dans
0: des. Je suis pas très tendu, moi.
2: Dans des secouages, mais. Ouais, c'est vrai. C'est vrai.
0: J'ai l'impression que, voilà, ça, Paris n'a jamais tremblé. Je trouve que Paris est assez serein sur le terrain, tout lui réussit plutôt bien et que le Bayern a déjoué et que le Paris Saint-Germain en est en partie responsable. Allez, Alphonso Davies au duel avec Warren Zaïre-Emery. Ouais, ouais. C'est super ce que fait Warren. Le gamin, il a 20 ans et il a mangé Alphonso Davies. Alors que Alphonso Davies est plus frais, il a plus d'expérience.
2: Alors il a mangé Alphonso Davies et il a mangé Luis Diaz aussi. Hein. C'est le côté de Luis Diaz. C'est le côté
0: il a fait du mal, Luis Diaz, mais
2: oui, mais beaucoup moins qu'au match aller. Ouais. Mais on s'attendait parce que c'est vrai qu'il a un profil beaucoup plus défensif qu'Achraf Hakimi qui est absent ce soir. Il participe beaucoup moins aux phases offensives. Warren Zaïre-Emery et c'est vrai que c'est lui qui est venu un petit peu compenser aussi avec Fabian Ruiz sur Luis Diaz. Donc vraiment on a court-circuité beaucoup de circuits préférentiels du Bayern. Certes le Bayern n'a pas fait un bon match, mais le PSG les a vraiment aidés à déjouer ce soir.
0: Il y a eu deux changements, un côté Bayern, la sortie d'Upamecano pour la rentrée de Lennart Karl, et puis attention à Luis Diaz à l'entrée de la surface qui se remet dans l'axe, peut-être la frappe de Leimer et la frappe de Kane, c'est contré. On réclame une main du côté du Bayern.
2: Encore une.
0: Ouais, on réclame une main du côté du Bayern. Il y a eu le changement également. La sortie de Nuno Mendes et l'entrée de Mayulu.
2: Oh, il y a un coup à jouer là.
0: Qui est servi justement, Mayulu. La contre-attaque avec Kvaratskhelia. De l'autre côté, la transversale pour Barcola. À l'entrée de la surface, Barcola, la frappe. Et Neuer qui se détend. Neuer qui se détend et qui sort ce ballon. En corner pour le Paris Saint-Germain.
2: 2 minutes à jouer, les supporters parisiens qui commencent à y croire. João Neves également qui serre le poing là vers ses coéquipiers, qui est en train de parler avec Lucas Hernandez, l'un des entrants de cette partie. Et il n'y aura rien du tout hein, sur effectivement la demande très appuyée de main et de VAR sur l'action précédente. Rien du tout. Il a fait signe l'arbitre qu'il n'y avait même pas le moindre début de suspicion. Sur ce coup-là, corner à suivre, 2 minutes dans le temps réglementaire. Le corner est joué à 2 pour gagner un petit peu de temps là-bas avec Vitinha derrière pour Warren Zaïre-Emery. Les supporters parisiens qui commencent à se faire de plus en plus entendre avec les chants, ceux qui résonnaient ici il y a un peu moins d'un an. lorsque le Paris Saint-Germain a soulevé la Ligue des Champions. Bravo Barcola dans la surface de réparation, le mauvais contrôle. Oh, ça sent le chaos encore une fois, mais davantage du côté du Paris Saint-Germain. On amorce le contre pour le Bayern côté droit.
0: Avec Jackson qui va lancer Michael Olysee. Côté droit, il est toujours là, Olysee face à Beraldo. Olysee qui revient sur son pied gauche. Le petit centre, la tête de Marquinhos pour dégager la balle avec l'aide de Lucas Hernandez. Ça revient sur Barcola. Peut rien arriver au PSG. Peut rien arriver au PSG. Allez, Jackson, lancé dans la profondeur face à João Neves à l'entrée de la surface. Jackson qui n'a pas grande solution, qui va centrer pour Kane. Ça va sortir en 6 mètres. Et Marquinhos qui harangue le public parisien en haut, dernier étage, qui se prend dans les bras avec Warren Zaïre-Emery et qui demande encore du bruit aux supporters parisiens. Oh, l'attitude de Marquinhos, c'est pas celui d'un joueur qui est stressé, c'est pas celui d'un joueur qui est tendu et qui sait que le Bayern peut revenir, parce que le Bayern ne reviendra pas, Nicolas, regardez-moi bien.
2: Après tant d'années de galère et de combat, c'est ce chant-là
0: qu'on
2: entend. Désolé, les années de galère et de combat, elles semblent de plus en plus loin pour ce Paris Saint-Germain-là qui est aux portes d'une deuxième finale consécutive de Ligue des Champions. 15 secondes à jouer dans le temps réglementaire. On va surveiller de très près, évidemment, l'annonce du temps additionnel avec Luis Enrique là qui se mêle.
1: 5 minutes au moins.
2: Oui, parce qu'il y a eu beaucoup de changements, quasiment
0: tous.
2: Il y a eu toutes les séquences. Luis Enrique qui se mêle à la, non pas à la joie, on n'est pas encore à la joie du côté de, du Paris Saint-Germain, mais vraiment dans. Il y aura 5 minutes exactement, Julien, bien vu. 5 minutes de temps additionnel. C'est pas de la joie qu'il y a sur les visages parisiens, mais vraiment de la détermination à tenir. On le voit avec Marquinhos tout à l'heure qui haranguait les supporters parisiens. On le voit avec Luis Enrique là qui fait les 100 pas dans sa zone technique. C'est pas terminé, mais
1: allez,
2: ce ballon là va encore filer. Il va encore filer. Yeah. Pour le Paris Saint-Germain et on dégage loin devant Manuel Neuer. Là ça va être une attaque défense hein, pendant un peu moins de 5 minutes, bientôt 4 désormais, avec les vagues rouges du Bayern. Il va falloir les contenir.
0: Allez, Luis Diaz qui remporte face à Warren Zaïre-Emery. La bonne sortie de Marquinhos, les mains dans le dos, attention ce petit ballon au-dessus de Safonov qui s'interpose. Les Parisiens sont cuits, Warren il n'en peut plus, mais ils sont là quand même. Et dans cette fin de match, Marquinhos, on le voit, la sérénité de Marquinhos. Lui, la Ligue des Champions, elle a tout changé pour lui. Allez, le ballon dans la profondeur pour aller chercher Barcola et mettre surtout le danger vers le but du Bayern. Loin du but de Safonov. Mais ça va repartir fort pour les Bavarois. Sur le côté droit, avec Michael Olysee qui a dû chercher ce ballon, qui le transmet à Leimer. Excellente défense de Sélim Ayoulou qui relance avec Vitinha et l'aide de Lucas Hernandez qui va perdre le ballon mais qui va tout de suite aller se remettre en défense centrale. C'est pas grave, on fait bloc côté parisien. Luis Enrique qui s'agite dans tous les sens.
2: Allez, encore 3 minutes à tenir pour les Parisiens. Luis Diaz face à Warren Zaïre-Emery. Luis Diaz dans la surface de réparation sur son pied droit. Luis Diaz, la petite passe. Il n'a pas voulu frapper, c'est tant mieux. Ça fait 3, 4, 5, 6 fois qu'il nous fait la même, Luis Diaz, et à chaque fois ça ne marche pas. C'est tant mieux pour le Paris Saint-Germain. On allume des fumigènes, on allume les lumières pour la ville lumière, pour le Paris Saint-Germain. Là-bas tout en haut, les 3700 supporters du PSG qui allument l'Allianz Arena qui est en train de se figer avec ces ballons qui ne servent à rien, qui reviennent, mais qui sont de plus en plus inoffensifs. Moins de 2 minutes 30 désormais à jouer. Ce que vous entendez, ce sont les bombes agricoles que sont en train de faire exploser les supporters du Paris Saint-Germain qui ont compris qu'ils allaient réserver leur billet pour Budapest le 30 mai prochain pour une nouvelle finale de Ligue des Champions. Encore une fois, cette attaque bavaroise qui ne donnera rien. Warren Zaïre-Emery face à Luis Diaz. Allez, peut-être encore celle-ci à confirmer. Magnifique, Warren Zaïre-Emery, comme une illustration, comme un symbole de cette demi-finale.
0: Ça se bat, ils vont obtenir la faute. Kvaratskhelia.
2: Oh, quelle image.
0: Ouais, tout le banc qui se jette vers Kvaratskhelia, qui a les fesses dans la terre, planté là, et qui lance ses deux points rageurs. Il le sait, Kvaratskhelia, il le sait que le Paris Saint-Germain non seulement va remporter le match, mais va se qualifier pour sa deuxième finale d'affilée. Quel match de Safonov aussi dans les buts. Côté parisien, les supporters bavarois qui
1: aussi
0: commencent à quitter.
1: A fait un bon match.
0: Les supporters bavarois qui commencent à quitter l'Allianz Arena. Ils le savent. Ils le savent, les Allemands, que c'est terminé pour eux cette saison, que ça va s'arrêter là. qu'il y aura nicht finalen. Rien du
1: attention,
0: tout.
1: Attention, vous êtes embarqué dans quelque chose de compliqué, Xavier. vaut mieux s'arrêter là.
0: Das ist nicht final.
1: Voilà.
0: In Budapest, das ist für Paris Saint-Germain. Allez, on va suivre
2: attention.
0: Quand même ce ballon pour Alphonso Davies.
2: Attention.
0: Et le but de Kane.
2: Attention. Le but d'Harry Kane à la 94e minute de jeu. Et le French Cancan qu'on n'avait pas entendu, le voilà. Le French Cancan pour venir saluer cette égalisation du Bayern Munich. Il y en aura encore une. Hein. Il y en aura encore une au moins d'occasion sur le coup d'envoi pour le Bayern Munich. Et ça va être chaud. Ça va être très, très, très chaud sur ce ballon à venir. Alors que Marquinhos reste au sol, alors que les supporters parisiens ne chantent plus, alors qu'on agite fébrilement, certes, sans trop y croire, certes, mais on agite quand même les écharpes rouges dans toute l'Allianz Arena. Et alors, maintenant, ce qu'on peut souhaiter de mieux, si vraiment M. Pinheiro a un petit maillot du Paris Saint-Germain sous sa chemise bleue, ce serait qu'il siffle vite, mais alors très très vite le coup d'envoi. Vitinha derrière pour Safonov. Ah là là, les secondes qui viennent sont les plus importantes pour la saison du Paris Saint-Germain.
0: Allez, le ballon dans la défense pour le Bayern Munich. Ça va jouer rapidement. Neuer avec Alphonso Davies.
2: Regardez sa montre.
0: Ouais, Alphonso Davies qui va essayer de se projeter. Varadzkhelia face à lui et Seni Mayulu pour Pavlovic avec Luis Diaz, obligé de rejouer derrière.
2: Il a regardé sa montre.
0: Ça ferme tout côté Paris Saint-Germain. Attention à ce ballon pour Konrad Laimer et Michael Olysee. C'est bien défendu par Lucas Hernandez qui va obtenir la touche.
2: Ouais, c'est bien.
0: Touche pour le Paris Saint-Germain. Les précieuses secondes. Et Marquinhos qui se plaint de crampes. Le capitaine, là, il va tout donner.
2: Alors,
0: il
2: les
0: va tout donner pour avoir mal.
2: Elles sont terminées, hein, les 5 minutes, très clairement.
0: Ouais.
2: Touche pour le Paris Saint-Germain. Un but partout. 90 minutes plus 5. Les 5 minutes de temps additionnel sont écoulées. La touche est dans le camp du Paris Saint-Germain. On va aller mettre ce ballon loin devant après avoir pris des nouvelles de Marquinhos, là, qui est allé au sol pour la deuxième fois en 2 minutes. Victime de crampes. Le capitaine brésilien
0: le banc du PSG
2: Paris Saint-Germain
0: est survolté. Hein.
2: Ouais,
0: ils
2: ouais,
0: sont prêts
2: ouais.
0: à exploser.
2: Alors
0: ils
2: il a regardé M. Pinheiro, l'arbitre de la rencontre, avant la touche, il a regardé deux fois
0: hein, ouais,
2: son, sa montre. Donc ça veut dire que voilà, on approche évidemment de la fin du temps additionnel. Est-ce qu'il a rajouté une petite minute avec le but, la
0: c'est
2: célébration, tout ça, les crampes? C'est bien possible. Il est en train de dire aux Parisiens là-bas et à Kvaratskhelia, João Neves de jouer cette touche. Voilà qui est fait. On va encore développer cette action.
0: Allez, le ballon pour le Bayern Munich le long de la ligne là-bas pour Kane. À droite, Harry Kane qui va centrer, c'est contré, mais ça revient dans les biais de Pavlovic.
2: C'est fini.
0: Et bien voilà.
2: Et voilà.
0: Le Paris Saint-Germain sera en finale. Ira défendre son titre à Budapest. Deuxième finale d'affilée. Pour le PSG, ce PSG est grand, ce PSG est au sommet de l'Europe. Il est le plus fort encore cette saison et il devra battre Arsenal pour garder sa coupe. C'est dingue ce que vit le Paris Saint-Germain et Luis Enrique et son staff qui sont tous en rond, tous en train de danser sur la pelouse. Il n'en revient pas, Luis Enrique, l'artisan, l'architecte, qui va prendre Lucas Hernandez dans ses bras et aller féliciter ses joueurs. Et ben ils l'ont fait, le PSG. Ils ont eu un peu chaud sur la fin, mais la messe était dite, Nicolas. Julien, la messe était dite.
1: Ah, oui, mais...
0: Ils n'ont pas tremblé. Ils ont été sereins, les Parisiens.
2: Il ne fallait pas un quart d'heure de plus, ça c'est une certitude.
0: Il
2: ne
0: fallait pas un quart d'heure de plus, c'est vrai.
2: Ils l'ont fait à l'expérience. Et c'est de là qu'on voit que ce Paris Saint-Germain-là a grandi. Ils sont venus ici, ils sont venus faire le boulot, ils sont venus souffrir, ils ont fait déjouer ce qu'on a appelé, décrit comme la plus grande, la meilleure équipe d'Europe, le grand Bayern Munich, qui franchement, malgré ce but de retard, avait quand même cette petite étiquette de favori dans le dos tout à l'heure au coup d'envoi. Ils sont venus eh bien, doucher les espoirs munichois quasiment dès le début de ce match avec ce but d'Ousmane Dembélé dès la troisième minute de jeu. Et puis derrière, eh bien, ils n'ont pas courbé les chines, ils n'ont pas subi. pas une seconde. On a vu ce Paris Saint-Germain là des dernières années, pas l'année dernière mais les années précédentes, où franchement on pensait que tout pouvait arriver et surtout le pire. Eh bien non, ce Paris Saint-Germain là a disparu. Ce Paris Saint-Germain là est un patron en Europe et ce Paris Saint-Germain là va vivre une deuxième finale de Ligue des Champions consécutive. Ce n'est jamais arrivé pour un club français. Le PSG devient aussi le club français qui compte le plus grand nombre de participations à une finale de Ligue des Champions. Bravo le Paris Saint-Germain, victoire, match nul, un but partout et qualification ici à Munich.
1: Exactement, vous restez bien sûr avec nous, Nicolas Perronnet, Xavier Monferrand. On va revenir évidemment sur cette qualification pour la finale de la Ligue des Champions, des footballeurs parisiens donc qualifiés pour la deuxième année consécutive. Pour cette finale, ce sera face à Arsenal à Budapest le 30 mai prochain en Hongrie. Les Parisiens donc qui ont fait match nul, un but partout ce soir après une victoire à l'aller, 5 buts à 4 au Parc des Princes. Nathalie Aneta sera avec nous, Xavier Monferrand, Nicolas Perronnet, puis Bichente Lissarassou également, Emma Sarango aux côtés des supporters parisiens. Bref, tout le monde est mobilisé sur France Info pour cette qualification en finale des Parisiens.
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1: Patricia Charbonnier.
6: Le temps sera plus calme demain avec le retour des éclaircies et des températures en hausse l'après-midi, mais la matinée s'annonce encore assez grise avec quelques pluies résiduelles sur la Bretagne et le Grand Est et de nombreux brouillards. Et ces brouillards pourraient tarder à se dissiper entre le sud-ouest et le Val de Saône. Le temps sera très ensoleillé demain matin dans le sud-est et près des Pyrénées. Donc dans l'après-midi, l'amélioration va se confirmer demain avec le retour des éclaircies sur une bonne partie du pays. Les averses seront plus faibles, plus localisées le long des frontières du nord, près des frontières de l'est, en montagne et sur la Bretagne, mais avec une fraîcheur assez marquée demain matin en Normandie, dans le Grand Est et le centre-Val de Loire. Seulement 3 degrés à Bourges, 4 degrés à Reims. Des températures en hausse demain après-midi. Météo France prévoit jusqu'à 21 à Toulon, 19 à Limoges et Nice, 18 degrés à Paris et Dijon et 16 degrés à Nancy.
1: 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Et on retrouve Emmanuel Langlois.
8: Comme un vent d'optimisme prudent souffle au Moyen-Orient alors que la diplomatie s'active et que Donald Trump a mis sur pause son opération de déblocage du détroit d'Ormuz au 68e jour de la guerre. Même si le locataire de la Maison-Blanche menace de nouveau de bombarder l'Iran, les pays de la région pèsent de tout leur poids pour un accord, Marie-Pierre Vérot.
9: Oui, le Pakistan, médiateur entre les deux parties, dit avoir bon espoir que la dynamique de paix aboutisse. La Chine a reçu le chef de la diplomatie iranienne et pèse pour des avancées. Pékin entend obtenir la fin totale des hostilités et la réouverture du détroit d'Ormuz, dont le blocus pénalise fortement son économie. Enfin, aux États-Unis, le média Axios, qui a ses entrées à la Maison-Blanche, parle d'un accord en vue et évoque un protocole d'accord qui établirait un cadre pour de futures négociations. L'Iran examine le plan américain et aurait de son côté formulé une proposition en plusieurs phases. Les 30 premiers jours uniquement consacrés à la manière de rouvrir le détroit, une opération complexe. Si un accord est trouvé sur ce point, les négociations sur le nucléaire pourraient alors débuter, puis un dialogue sur la sécurité dans la région avec les pays voisins. Il faudra donc du temps et de la patience pour aboutir, ce que déteste Donald Trump.
8: Pierre Véro a noté qu'un porte-container de la compagnie française CMA-CGM a lui réussi à franchir le détroit ce soir. Les bourses européennes, elles ont fini en fanfare, dopées par ces espoirs d'un accord entre les États-Unis et l'Iran sur fond de dégringolade des prix du pétrole. Paris grimpe de 2,94%, Londres avance de 2,15% et Milan plus 2,35%. Une collégienne âgée de 14 ans, tuée de plusieurs coups de couteau, ça s'est passé tôt ce matin à Fère en Tardenois, un bourg de l'Aisne, à l'ouest de Reims. Le suspect du meurtre, un homme de 23 ans, possiblement un ex-petit ami de la victime, a été arrêté. Le parquet de Soissons annonce l'ouverture d'une enquête pour assassinat. Le juge d'application des peines a tranché. Nicolas Sarkozy a obtenu l'aménagement de sa peine de 6 mois d'emprisonnement ferme, à laquelle il a été définitivement condamné dans l'affaire Big Malion sur les dépenses de sa campagne présidentielle en 2012. Cette décision permet à l'ex-chef de l'État d'échapper au port d'un bracelet électronique. électronique. La piste du lait infantile contaminé écartée comme cause du décès d'un nourrisson à Angers en décembre dernier. Le parquet privilégie désormais l'hypothèse d'une asphyxie du bébé. Les quatre syndicats de la SNCF appellent eux à une grève unitaire le 10 juin prochain. Ils protestent contre les réorganisations du groupe ferroviaire. Un avion transportant un passager du bateau de croisière Ondius, foyer d'antivirus, a atterri ce soir aux Pays-Bas après que plusieurs passagers ont été évacués du navire au large du Cap-Vert. L'OMS, l'Organisation mondiale de la santé, cherche à rassurer. La situation n'est pas similaire à celle du début de la pandémie de Covid-19, affirme le directeur de l'OMS, Marie-Hélène Ballesteros.
10: Il doit arriver, même si la situation reste tendue entre Madrid et le gouvernement régional, qui continue de reprocher à l'exécutif de Pedro Sanchez le manque d'informations. De son côté, la ministre espagnole de la Santé, Mónica García, a pris la parole à la mi-journée lors d'une conférence de presse qui s'est tenue depuis le palais de la Moncloa à Madrid. Elle a confirmé que le navire de croisière doit accoster samedi au port de Granadilla, qui est situé au sud-est de Tenerife, près de l'aéroport du sud de l'île. Une fois sur place, et sauf cas critique, tous les passagers étrangers seront rapatriés dans leur pays respectif après avoir été examinés et testés. Quant aux 14 Espagnols à bord du bateau, ils seront transférés à l'hôpital militaire Gómez Ulla de Madrid, où ils seront pris en charge, examinés et placés en quarantaine. La ministre a également souligné que les décisions prises au cours des réunions ont été transmises au gouvernement des Canaries. Par ailleurs, elle a assuré que l'exécutif central suit la situation de très près afin d'adopter les mesures nécessaires pour éviter toute éventuelle transmission du virus à terre.
8: Marie-Hélène Ballesteros, et puis vous l'avez vécu en direct, le PSG qualifié pour sa deuxième finale d'affilée de la Ligue des champions de football après leur victoire 5-4 au match aller au Parc des Princes. Les Parisiens se séparent cette fois sur un match nul un partout face au Bayern Munich en Bavière. Les hommes de Luis Enrique défendront leur titre face aux Anglais d'Arsenal. Ce sera à la fin du mois et ce sera à Budapest.
1: Merci beaucoup Emmanuel Langlois.
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1: Le Paris Saint-Germain, vous l'avez vécu en direct, défendra donc son titre contre Arsenal en finale de la Ligue des Champions après avoir éliminé le Bayern Munich en demi-finale. 5-4 au match aller la semaine dernière au Parc des Princes et 1-partout ce soir à l'Allianz Arena de Munich. C'est Ousmane Dembélé qui avait ouvert le score dès la 3e minute pour le PSG. Harry Kane a égalisé dans les arrêts de jeu pour les Bavarois, mais c'était insuffisant pour les Allemands et c'est donc Paris qui ira jouer face à Arsenal le 30 mai à Budapest avant de retrouver Xavier Monferrand à Munich, Nathalie Yaneta, Bichente, Lizarazu, direction Paris, bien sûr, la capitale. Emma Sarango, vous êtes avec des supporters parisiens et avec Benjamin Thuot également pour les moyens techniques. La joie et le soulagement, on imagine, ce soir.
11: Oui, alors le premier, on est en finale, il est parti un petit peu tôt, hein, on a eu une petite frayeur dans les dernières minutes, mais le deuxième était le bon ici au bar Le Perroquet, qui est un fief parisien des supporters du PSG, et les grands comme les petits ont exulté évidemment au coup de sifflet final avec Daoud, notamment. Daoud, tu as 12 ans, supporter du Paris Saint-Germain, tu as d'ailleurs la petite veste avec évidemment la tour Eiffel, mais pas encore la première étoile, ça veut dire qu'il date de l'avant de l'année dernière, ton sweatshirt, Daoud, grand sourire ce soir, t'es ravi en tant que fan du PSG?
12: Ben oui, pour une deuxième finale, une l'année dernière qu'on l'a gagnée, on espère une deuxième étoile, hein. Mais sinon, je suis très content.
11: Et Daoud, toi finalement, t'auras connu que le PSG vainqueur, que le PSG qui réussit par rapport à ton papa par exemple qui est à côté de nous.
12: Mais sinon, je connaissais un peu l'époque des Ligue 1 McDonald's. Non, pas.
11: Oui, on n'a pas besoin de dire la marque. Oh là, vous entendez le grondissement, évidemment, des motos qui portent le drapeau Paris Saint-Germain avec le maillot rose sur le dos. Ça célèbre évidemment dans tous les sens ici autour du bar. Tous les bars du quartier sont évidemment aux couleurs du PSG. Ça klaxonne, ça vrombit et ça fait la fête de partout. Daoud, donc, qui était ravi, et Olivier et Stéphane aussi, les plus grands. qui ont tremblé, j'imagine, dans les dernières minutes, Olivier et Stéphane.
13: Ah, c'était compliqué, mais on redoutait la folie et il n'y a pas eu, on a maîtrisé le match, mais forcément sur la fin, le dernier but, ouais, c'était chaud, mais le plaisir est là.
11: Et on peut savourer désormais, Olivier, maintenant on se tourne évidemment vers le 30 mai, vers cette deuxième finale consécutive, Arsenal, vous avez justement un gunner sur votre pull, j'imagine que ce n'était pas forcément prémonitoire. Qu'est-ce que ça veut dire pour le Paris Saint-Germain et pour le supporter que vous êtes, cette nouvelle finale le 30 mai face à Arsenal?
14: Ça veut beaucoup dire, ça veut dire qu'on est une équipe très solide et qu'on arrive à être là dans les grands moments. Et je pense que contre Arsenal, ça va être de très bonne facture pour Paris, ça va très bien se passer, il n'y a pas de problème.
11: Les supporters parisiens, Julien, vous l'entendez, qui restent concentrés jusqu'au bout. Évidemment qu'on fête ici l'accession à la finale, mais on commence à en prendre un petit peu plus l'habitude. Hein.
1: Bah
11: et
1: oui,
11: donc, ça veut dire forcément qu'on reste concentrés jusqu'au 30 mai, jusqu'à pouvoir accrocher cette deuxième étoile sur le maillot.
1: On est presque en train de banaliser l'extraordinaire. Merci beaucoup, Emma Sarongo, en direct du bar Le Perroquet, ce fief donc des supporters du Paris Saint-Germain dans le 14e arrondissement de la capitale, avec Benjamin Thuot pour les moyens techniques. On va retrouver Nicolas Perronnet qui est à Munich. Vous nous avez fait vivre, Nicolas, ce match avec Xavier Monferrand. Et puis j'accueille bien sûr la directrice des sports de Radio France, Nathalie Yaneta. Bonsoir Nathalie.
15: Salut Julien, bonsoir à tous.
1: Bon, juste un mot avant de retrouver Nicolas, parce qu'il y a encore, je pense, sur place les supporters parisiens qui ont fait le déplacement à Munich, mais un mot sur ce qu'on a entendu, c'est on est en train de banaliser finalement à Paris et de trouver ça normal de se qualifier pour une deuxième finale de Ligue des Champions, alors que c'est quand même incroyable.
15: Ouais, ils se Luis Enriquez un petit peu, les supporters parisiens, c'est-à-dire qu'une confiance totale, absolue, un plan qui se déroule quasi sans accroc. Voilà, ils ont aspiré cette confiance qui émane de cet entraîneur qui laissera, je crois, une trace folle, vraiment, dans ce club, et puis peut-être dans l'histoire de la Ligue des Champions, parce que oui, évidemment, faire deux finales d'affilée, tous les grands joueurs, et vous poserez la question à Bichente Lizarazu, mais déjà gagner une championne, c'est énorme. Se qualifier deux fois de suite pour une finale, c'est fou. Alors si jamais ils arrivaient à faire ce fameux back-to-back dont on va entendre parler, je vous le dis, Julien, pendant 3 semaines, là.
1: Oui,
15: là, on va manger du back-to-back pendant 3 semaines. ce serait fou. Vraiment, ce serait fou. Mais en même temps, je les comprends, ces supporters parisiens, parce que avoir peur de qui, avoir peur de quoi, puisque la plus grande équipe d'Europe qui pouvait potentiellement les défier ce soir s'est totalement effondrée et liquéfiée, et ce sont eux, les Parisiens, qui seront effectivement à Budapest dans 3 semaines.
1: Bon, on va revenir avec vous, Nathalie Yaneta, sur cette double confrontation. On a vraiment assisté à un autre match ce soir.
15: Ah oui.
1: que le match aller au Parc des Princes. On n'a pas reconnu, c'est vrai, cette équipe du Bayern. Je vais retrouver justement Nicolas Perronnet. Vous restez bien sûr avec nous, Nathalie. Mais Nicolas, c'est vrai, vous l'avez dit avec Xavier Monferrand durant tout le match, cette équipe munichoise, elle a eu beaucoup trop de déchets ce soir, et peut-être que ce but très rapide marqué par Ousmane Dembélé dès la 3e minute les a totalement anesthésiés.
2: Oui, c'est vrai, elle a à peu près tout raté, cette équipe du Bayern Munich ce soir, et d'ailleurs elle encaisse un but dans le moment finalement que tout le monde annonçait comme l'enfer à venir pour le Paris Saint-Germain. Tout le monde disait les derniers jours, les dernières heures, attention, début de match à l'Allianz Arena, ça va être une folie. Tout le monde prédisait un but, le 53e but d'Harry Kane cette saison dans le premier quart d'heure pour vite remettre les compteurs à zéro. Et puis pas du tout, ils ont pris ce match complètement à l'envers, avec un déchet technique qu'on ne leur connaît pas, avec cette impression, vous savez, le Bayern Munich, et particulièrement cette saison, donne cette impression de rouleau compresseur. Alors on l'a pas beaucoup vu, on l'a moins vu la semaine dernière au Parc des Princes, parce qu'il y avait deux rouleaux compresseurs l'un contre l'autre. Mais vraiment ici, c'est généralement les équipes se font marcher dessus, et c'est très très compliqué de résister aux entames de match, notamment, et l'entame de match du Bayern, elle a été catastrophique. L'entame de match de la deuxième période a été catastrophique aussi. Alors là, le Paris Saint-Germain n'en a pas profité, mais c'est vrai que ce but d'Ousmane Dembélé à la 3e minute de jeu, on ne s'est pas dit immédiatement que ça allait clore les débats. On s'est dit, ah tiens, c'est reparti comme la semaine dernière avec un match complètement fou. Et puis pas du tout, en fait, parce que le Paris Saint-Germain a fait déjouer finalement cette équipe du Bayern Munich qui déjouait déjà un petit peu toute seule. Quoi. Voilà l'histoire de ce match. Donc c'est vrai que c'est assez surprenant. Alors le PSG a souffert quand même malgré tout, hein, quand vous regardez la possession. 35% de possession pour le Paris Saint-Germain sur l'ensemble du match, c'est évidemment très peu. 27% sur la seconde période, c'est très très inhabituel pour le Paris Saint-Germain. Et pourtant, on n'a jamais vraiment senti le PSG en danger. Et pourtant, quand vous regardez le nombre d'occasions franches, le nombre de tirs cadrés notamment, ça penche presque un peu plus de côté du Paris Saint-Germain. Donc voilà, le but d'Harry Kane, 94e minute de jeu, il arrive beaucoup trop tard pour faire trembler les supporters parisiens qui sont toujours là sur ma gauche, qui ont fêté ça évidemment un peu comme le titre ici même il y a un peu moins d'un an. Et les joueurs, ils sont rentrés au vestiaire depuis quelques minutes maintenant, et la dernière ovation qui a eu lieu ici, elle a été pour Nasser El Khelaifi, le président du Paris Saint-Germain, qui est venu saluer évidemment ce virage très surélevé là de supporters parisiens sur ma gauche. Il reste quasiment que dans cette Allianz Arena, et il y a, c'est vrai, un sentiment de confiance.

0: nous a rejoint. Bonsoir Bichente, je suis ravi de vous retrouver.
1: Et bonsoir, moi aussi.
0: Consultant, évidemment, football de France Info, notre champion du monde de consultant. Bichente Lizarazu, on le disait un peu tout à l'heure avec Nathalie Aneta, on a vraiment assisté à un rien à voir avec le match aller finalement. Qu'est-ce qui s'est passé pour cette demi-finale, le retour? Pas du tout le même jeu développé par le Bayern, peut-être un peu moins par le Paris Saint-Germain, mais on n'a pas reconnu cette équipe de Munich.
1: Oui, alors après, par rapport au match, on va dire global, on ne peut pas espérer d'avoir des matchs comme ça à chaque fois. Avoir 9 buts, c'est exceptionnel. Donc il faut apprécier l'exceptionnel, il faut apprécier qu'à un moment donné, les attaques ont été largement supérieures aux défenses et qu'on a eu un match un peu fou, comme un espèce de combat de boxe. Là, c'était beaucoup plus serré. Je pense que le Bayern est passé à côté de son match, est passé à côté de l'événement. Je pense qu'ils ont été calmés par ce but à la 3e minute de Dembélé. Et ils n'ont pas retrouvé les ressources. Alors, contre le Real Madrid, ça avait été le cas aussi. Ils ont réussi à trouver les ressources. Sauf que le PSG est d'un autre niveau, et d'un niveau supérieur que ce Real Madrid. Et c'est vrai que Paris, dans un style un peu différent, c'est-à-dire très accrocheur en défense, très bon en défense, et puis à jouer les contres, qu'ils font très très bien. Neuer a été le meilleur joueur du Bayern. Il a fait énormément d'arrêts, ça aurait pu être plus douloureux pour le Bayern, mais dans l'ensemble, la maîtrise pour moi, elle a été du côté du Paris Saint-Germain. Ils ont mérité leur qualification parce que ils ont su, déjà à l'aller, avoir ce but d'avance, démarrer très très bien et puis être au rendez-vous finalement de cette demi-finale dans un registre inhabituel, plus défensif, sans avoir le contrôle du match, la possession, mais en étant très fort sur les contre-attaques et en empêchant le Bayern de développer son jeu. Olise, on a parlé beaucoup ces derniers mois, il a été absent sur ce match, toute l'attaque du Bayern aussi, alors que c'est la meilleure attaque d'Europe. Donc, je vous ressens pour le Bayern, mais très bon match du Paris Saint-Germain dans un contexte qui n'était pas facile au départ, mais qu'ils ont abordé avec finalement pas mal de sérénité et avec des qualités différentes, beaucoup de solidarité, et c'est là où c'était vraiment intéressant.
0: Bichente Lizarazu, vous restez avec nous, Nathalie Aneta également, Xavier Monferrand qui va nous rejoindre dans quelques instants, il y a Sébastien Baer aussi qui se trouve à l'extérieur du stade de Munich pour les toutes premières réactions en direct. Juste le temps de l'essentiel, l'info en une minute à 23h20 avec Emmanuel Langlois, et à la une, l'Argentine qui va envoyer prochainement des experts à Ushuaïa en terre de feu.
2: C'est là d'où est parti le 1er avril, le navire de croisière touché par un foyer d'antivirus. Les experts seront chargés de capturer et d'analyser des rongeurs qui se seraient transmis la maladie en quête d'une possible présence du virus, annonce le ministère de la Santé. L'évacuation des passagers du navire de croisière touché par l'épidémie débutera lundi prochain au large du Cap-Vert. Et puis un avion transportant un passager du bateau a lui atterri ce soir aux Pays-Bas. Deux autres passagers de retour, eux au Royaume-Uni, ont été invités à se confiner. Pour l'instant, le risque pour le reste du monde est faible, affirme de son côté l'OMS, l'Organisation Mondiale de la Santé. Un nouveau contrat pour Airbus. AirAsia, la plus grande compagnie aérienne à bas prix d'Asie du Sud-Est, passe commande de 150 exemplaires de l'A220-300, la plus importante commande ferme unique jamais enregistrée pour cet appareil produit par l'avionneur européen. Et puis le PSG défendra donc son titre contre Arsenal à la fin du mois à Budapest, en finale de la Ligue des Champions de football. Les Parisiens qui éliminent ce soir le Bayern Munich en demi-finale à l'Allianz Arena. Les deux équipes se séparent sur un match nul un partout après une victoire 5-4 des Parisiens la semaine dernière au match aller.
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0: Édition spéciale sur France Info. Un an après, le PSG va donc vivre une deuxième finale de Ligue des Champions après avoir éliminé le Bayern Munich. Ce soir, un match nul un partout à l'Allianz Arena. Et il y avait eu, bien sûr, ce formidable match aller 5-4 au Parc des Princes. Avant de revenir sur ce match avec Bichente Lizarazu, Nathalie Aneta, Xavier Monferrand, on va écouter très rapidement le président du Paris Saint-Germain, Nasser El Khelaïfi, qui vient de s'exprimer chez nos confrères de Canal+.
3: C'est notre rêve, on a la vertu.

0: une équipe magnifique, jeune équipe, battre ensemble. On a la star, c'est l'équipe. Tout le monde le battre. Regarde la dernière minute, Kvara, les morts, mais le cours, les battre, les voutiers sont même ici. Ça, c'est le football, ça, c'est Paris Saint-Germain. C'est DNA de Paris Saint-Germain.
1: Même Nasser, il a changé dans son discours.
0: Non, c'est vrai, c'est magnifique. C'est parce que la vérité, c'est qu'est-ce qu'on veut, nous. On a la meilleure coach au monde, la meilleure sport advisor, la meilleure supporter. Je veux vraiment cette supporter. J'ai attendu seulement notre supporter. C'est magnifique, c'est beau, parce que toujours le croix de nous, c'est la meilleure supporter, vraiment. Vraiment, c'est magnifique.
2: Voilà, c'est magnifique. Nasser El Khelaïfi, le président du PSG, sur Canal+. Est-ce qu'on a trop tendance à banaliser ce que vient de réaliser le Paris Saint-Germain, Bichente Lizarazu?
3: Vous trouvez qu'on banalise?
2: Non, mais tout à l'heure, on entendait avec Nathalie Aneta, qui est toujours avec nous. Nathalie, hein, vous allez le confirmer.
4: Je suis là.
2: Et c'est vrai, hein, Nathalie, on a entendu tout à l'heure ce supporter parisien qui, finalement, devient une habitude et il ne faut pas s'habituer à ça, justement.
3: Non, on ne doit pas banaliser d'accéder en finale de la Ligue des Champions. On ne doit pas banaliser gagner la Ligue des Champions. Non, je crois que ce qui est exceptionnel cette saison, puisqu'il faut quand même, j'aime bien refaire le scénario, c'est que, bon, d'abord, tu es champion d'Europe, tu as gagné la Ligue des Champions. Forcément, les statuts, ils changent. Donc, les joueurs peuvent... peut-être à un moment donné s'enflammer un petit peu et tu peux avoir des conséquences l'année suivante. Ça n'a pas été le cas pour le Paris Saint-Germain. Les seules conséquences, c'est que comme il y a eu la Coupe du Monde des clubs, il y a eu beaucoup de blessures en début de saison, sur les 6 premiers mois. Le staff, je pense, du Paris Saint-Germain a fait un très bon boulot pour remettre en selle un peu tout le monde. Et puis finalement, pour le fameux Money Time, hein, le moment où les matchs de vérité arrivent, tous les joueurs du Paris Saint-Germain sont arrivés à un très bon niveau physique pour être à nouveau très performants et arriver à battre les meilleures équipes. Et la meilleure équipe, on va dire, sur le plan de la forme et sur le plan de la saison, c'était le Bayern par rapport à ce qu'ils réalisaient en Ligue des Champions et en championnat. Et ils les ont éliminés. Ils les ont éliminés et il n'y a pas de... Le match aller, on sait ce que ça a été. Ça a été un match extraordinaire. Et au match retour, il y a eu beaucoup plus de contrôle et ils ont dominé le Bayern et ils ont mérité leur qualification en finale. Donc, il faut surtout pas banaliser. Moi, je trouve ce qui est exceptionnel, c'est justement de continuer à être performant, de continuer à avoir de l'exigence, de maintenir un niveau de jeu et d'intensité qui est énorme. Et bon, là, c'est sûr que c'est le mérite d'un Luis Enrique qui lâche pas l'affaire et de joueurs aussi qui ont fait encore et qui veulent encore gagner des titres.
2: Nathalie Aneta.
4: Oui, parce que ce qu'on se disait en début d'émission, Bichène, c'est que gagner une Ligue des Champions, vous en avez gagné une avec le Bayern, c'est extrêmement difficile. Se qualifier sur deux finales de suite, c'est déjà être dans la cour des grands. Mais alors... imaginer potentiellement conserver son titre, cette récurrence-là, ça c'est quand même évidemment qu'il est impossible de banaliser ça. C'est pas possible. C'est trop dur en fait de réaliser ce qu'il réalise.
3: Je pense que le Paris Saint-Germain, non, je pense qu'ils étaient en quête de performance régulière. C'est-à-dire quand tu veux t'inscrire parmi les grands clubs européens, il faut aller en demi-finale, en finale. Puis à un moment donné, ça passe. Paris, je crois, il y a eu la demi-finale avant la finale gagnée. Et là, c'est à nouveau une finale. Donc c'est ça qui est intéressant. C'est que depuis qu'il y a eu le changement de projet, depuis qu'on est sur un Paris avec un état d'esprit beaucoup plus collectif, et puis un projet de jeu qui s'est aussi affiné avec un mélange de plein de séquences, de la possession, de la verticalité, des contre-attaques, et puis parfois même savoir défendre, on a un Paris Saint-Germain qui est très, très efficace, très performant, et qui aujourd'hui fait partie des meilleures équipes européennes, et qui peut rivaliser avec n'importe qui, avec le Bayern, avec le Real Madrid, avec toutes les grandes équipes qui font l'histoire de la Ligue des Champions. Voilà, donc ça c'est
4: Michel,
3: très bien
4: moi, ouais,
3: pour...
4: j'ai... Mais j'ai une petite question, parce que pour, en suivant ce que vous dites là, ils vont s'avancer, on le sait, c'est écrit là, comme ça, ça va s'écrire comme ça pendant 3 semaines avec un statut d'immense favori face à Arsenal. Ce statut-là, il est nouveau en finale, hein, évidemment, puisque l'année dernière, c'était la première finale. Même ça, maintenant que vous les connaissez bien, que vous les regardez jouer quasiment toutes les semaines, c'est un statut qu'ils vont absolument bien maîtriser et assumer ?
3: Pour l'instant, en tout cas, ils ont bien assumé. Ouais. T'es quand même le champion d'Europe en titre, tout le monde veut ta peau. C'est plus une surprise. C'est plus... L'année dernière, voilà, tu pouvais peut-être penser qu'ils n'allaient pas réussir à aller au bout. Là, on sait que voilà, c'est le champion d'Europe en titre. Et tout le monde a voulu la peau du champion d'Europe et personne n'a réussi à la prendre. Alors, Arsenal, c'est une équipe pénible. Quand je dis pénible, c'est une équipe qui défend très très bien. C'est la meilleure équipe... c'est la meilleure défense de la Ligue des Champions.
2: Exact.
3: Je pense que c'est la meilleure défense d'Europe si on additionne tout. C'est une équipe qui est très solide défensivement, qui est bien structurée. Moi, que je ne trouve pas du tout flamboyante en attaque, il n'y a pas la qualité offensive Arsenal que tu as au Paris Saint-Germain. Au milieu de terrain, Rice est un excellent milieu de terrain, mais... Moi, je trouve qu'à Paris, le milieu de terrain, ils en ont 3 ou 4 excellents. Si Ruiz, en plus, revient, bon, voilà, Neves, Vitinha, Zaïre Emery. Bref, en qualité pure, au milieu et en attaque, je les trouve supérieurs. Après, la défense, c'est la meilleure défense. On ne peut rien dire sur les statistiques. Mais pour moi, Paris est au-dessus. Paris est plus fort. Après, c'est une finale avec un peu plus de pression. On ne l'a pas ressenti la saison dernière. Normalement, contre l'Inter, ça devait être un match pénible aussi. Et ils ont
4: ça a été pénible, mais pour l'Inter, du coup.
3: Mais pour l'Inter. Donc voilà, en tout cas, pour moi, Paris est favori, Paris est supérieur et Paris doit s'imposer. Est-ce qu'ils vont être capables de tenir ce statut de favori ? Bon, l'histoire, on ne peut pas la connaître à l'avance. Mais en tout cas, il y a, quoi qu'il arrive, il y a une récurrence de performance depuis 3 ans, au plus haut niveau. Et c'est ça qui est important, c'est de se maintenir tout le temps là et de continuer à gagner des titres. Parce que pour l'instant, Paris a gagné une seule Ligue des Champions et ils ont l'ambition d'en gagner plus.
2: Merci Vicente Lizarazu, un grand plaisir vraiment de vous retrouver en direct sur France Info, notre consultant champion du monde pour commenter cette qualification du Paris Saint-Germain pour la finale de la Ligue des Champions. Merci beaucoup Vicente Lizarazu. On retrouve Nathalie Aneta, Xavier Monferrand et Sébastien Baer dans une poignée de secondes.
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2: Et à 23h30, on prend d'abord la direction de Munich. Retrouver Sébastien Baer, c'est le correspondant de France Info en Allemagne. Sébastien, on va écouter un petit peu à vos côtés, des Allemands, des Bavarois, des Munichois, forcément très déçus de la prestation de leur équipe.
6: Et oui, Julien, bonsoir à tous. Je suis effectivement avec deux supporters, Tobias et Timo, 30 et 34 ans. Ils ont fait 3 heures de route pour venir jusqu'à Munich. Ils sont originaires du nord de la Bavière, la région de Nuremberg. 3 heures de route les attendent pour le retour. Et effectivement, beaucoup de déceptions ce soir. On va leur demander justement, wie groß ist die Enttäuschung heute Abend, Timo? À quel point êtes-vous déçu ce soir?
7: Die Enttäuschung ist groß. Aber ich glaube, die zwei besten Mannschaften in Europa haben gegeneinander gespielt. Am Ende waren es 2 knappe Spiele mit dem besseren Ende für Paris, leider.
6: Les deux équipes, la déception est grande, nous dit Timo, mais ce sont les deux meilleures équipes qui s'affrontaient. Et puis au final, ça a tourné en faveur du Paris Saint-Germain, malheureusement. Même question pour Tobias. Gleiche Frage, Tobias.
8: Ja, schon enttäuscht. Es haben 2 sehr gute Mannschaften gespielt. Paris ist am Ende das glücklichere Ende, aber auch verdient trotzdem.
6: Ja. Même déception, mais c'est mérité pour Paris, qui a eu plus de chances ce soir. Qu'est-ce qui a manqué au Bayern ce soir pour l'emporter face à Paris? Was hat den FC Bayern gefehlt, PSG heute Abend zu schlagen?
8: Ja, heute offensive Durchschlagskraft hat gefehlt. Also wenige Torchancen, wenige Abschlüsse. Paris war gut gestanden. Ja, auch wenige Flanken, zu wenig Torabschlüsse. Deswegen, ja, das Tor war leider zu spät.
6: On a manqué d'occasion, on a manqué d'offensive. Le but du Bayern est malheureusement arrivé trop tard. Timo, gleiche Frage, même question, Timo.
7: Ja, ich glaube auch, Bayern hat ein frühes Tor gebraucht, das leider Paris gemacht hat. So musste Bayern 2 Tore schießen. Paris hat gut verteidigt, am Ende zu wenig Chancen.
6: Il a manqué un but au FC Bayern, le but que le Paris Saint-Germain est parvenu à marquer. Le PSG qui s'est ensuite replié en défense et est ensuite parvenu à rentrer, à remporter ce match. Waren Sie bei den beiden Spielen von der Spielweise des PSG beeindruckt? Avez-vous été impressionné par le jeu du PSG sur les deux rencontres aller-retour?
7: Also offensiv ist Paris genauso gut anzusehen wie Bayern. Ich glaube, offensiv ist Bayern und Paris die besten Mannschaften in Europa. Heute haben sie gezeigt, dass sie auch verteidigen können. Das ist gut, wenn ich beides kann, und ich glaube, so hat Paris auch gute Chancen.
6: Offensivement, le PSG a montré qu'il était aussi fort que le PSG. Il a montré aussi ce soir qu'il savait défendre. Gleiche Frage für Sie, Tobias.
8: Ja, offensiv ist sehr gut mit Dembélé, Doué, Barcola, Kvaratskhelia. Das ist top. Und ja, da hat es jede Mannschaft schwer dagegen. Und von daher sind sie heute auch verdient ins Finale eingezogen.
6: Voilà, vous avez entendu, Julien, les noms des joueurs que cite Tobias, Dembélé, Doué, Kvaratskhelia notamment. Glauben Sie, dass PSG die Finale gegen Arsenal nun gewinnen kann? Pensez-vous que le Paris Saint-Germain a des chances de l'emporter en finale contre Arsenal?
7: Ich glaube, die Chancen für Paris sind gut. Arsenal ist defensiv sehr stark. Paris offensiv sehr, sehr stark. Aber ich glaube, unterm Strich ist Paris eine Nase vorne.
6: Voilà, Timo nous dit que les Parisiens ont des bonnes chances de l'emporter, qu'ils sont très forts offensivement, l'Arsenal est très fort défensivement. Donc voilà, ça, tout reste à faire pour le Paris Saint-Germain. Und für Sie, Tobias?
8: Ja, Paris sehr gut in Form. Arsenal war in den letzten Wochen nicht ganz so stark, ist trotzdem im Finale. Ich denke, beide haben es verdient, aber für mich, denke ich, ist auch Paris der Favorit.
6: Et bien pour Tobias aussi, le Paris Saint-Germain est favori. Bonne équipe, dit-il. Le Arsenal était moins en forme ces derniers temps et donc il estime que Paris a des chances de l'emporter. Voilà, Julien, pour cet entretien avec ces deux supporters qui doivent encore parcourir un long chemin, effectivement. Très fair play, déçu, mais qui reconnaissent les mérites de l'équipe parisienne qui l'emporte donc sur l'ensemble des deux matchs.
2: Merci, merci beaucoup. Sébastien Baer, le correspondant de France Info en Allemagne, à la sortie de cette Allianz Arena de Munich. Vous l'avez entendu, Nathalie Yaneta, Nicolas Perronnet, le fair play des Allemands.
4: J'ai surtout reconnu des vrais supporters bavarois avec l'accent de Bavière. Vraiment, il les a bien choisis, Sébastien Baer.
2: Et ils ont fait de la route. Et voilà, ils ont pris le temps quand même de répondre aux questions. Déçus, mais bon, fair play.
4: Mais c'est-à-dire que le match de ce soir, il laisse pas de place à la déception. Les Bavarois sont passés, Bichent l'a dit, complètement à côté. Ils ont quasiment tout raté. Il n'y avait pas d'engagement. Ces supporters-là, ils sont sûrement habitués à regarder et à voir le Bayern jouer toutes les semaines. C'est le plus mauvais match de la saison des hommes de Vincent Kompany. La philosophie même n'était pas présente. L'esprit, l'engagement, tout ce qui fait la force et la puissance du Bayern n'était pas là ce soir. Donc, il faut savoir perdre. Et là, voilà, et c'est normal que ses supporters soient fair play. Et c'est toujours mieux de se dire qu'on est tombé face au futur champion d'Europe que pas. Donc, bon.
2: c'est bien vu. Tiens,
4: c'est un point de vue italien, mais ça marche. Désolée.
2: Oui, j'avais pas pensé à ça. Nicolas Perronnet, vous comprenez, c'est vrai, on a senti d'ailleurs à travers les propos de ses supporters allemands la résignation, voilà, c'est le mot que je cherchais, résigné face à cette équipe du Paris Saint-Germain.
9: Oui, d'ailleurs, on a vu quand les joueurs du Bayern Munich ont fait un tour d'honneur quand même, il y a eu beaucoup de chants, il y a beaucoup de supporters qui sont restés. Alors bon, c'est vrai qu'il y avait quand même du suspense jusqu'au bout, même si le Bayern était à côté de la plaque ce soir, il suffisait de marquer un but un peu plus tôt que celui d'Harry Kane, et allez, pourquoi pas, sur un malentendu, ça aurait pu tourner, donc les supporters bavarois n'avaient pas quitté les tribunes, mais ils sont vraiment restés en masse. Et puis, ils ont félicité leur équipe parce qu'ils savent que c'est une super équipe. Et oui, qui s'est raté ce soir, certes. Donc oui, on a eu quand même pas mal de manifestations de fair play. On a eu quelques manifestations aussi de sentiment d'injustice en première période parce que c'est vrai que ça a d'ailleurs discuté même à la fin du match, hein, sur la pelouse avec l'arbitre du côté des joueurs. Ils estiment qu'ils auraient dû avoir au moins raison sur une des deux situations litigieuses avec des mains de joueurs parisiens, hein, celle de João Naves dans la surface de réparation et celle de Nuno Mendes qui aurait dû, on ne sait pas trop, occasionner peut-être un deuxième carton. C'est vrai que...
4: Non, en fait, qu'aurait dû, Nicolas.
9: Qu'aurait dû.
4: Autant la première main, celle de João Neves, on a vérifié avec Bichente Lizarazu, parce qu'on est quand même de bons élèves en discutant par SMS pendant le match, en regardant les lois du jeu. Et effectivement, quand c'est l'un de votre coéquipier qui vous la remet, ok, là, vous pouvez ne pas siffler. En revanche, la deuxième main, il semblerait qu'il y ait quelque chose sur Leimer, donc bon, on a eu un arbitre qui n'était pas complètement au niveau du match, en tout cas en première période, mais un réaliste réalisateur de télé non plus, parce que on a mis un temps fou avant de revoir.
2: Ça, je suis d'accord.
9: C'est
4: ralenti.
9: La main de Leimer apparemment avant la main de Nuno Mendes. On l'a pas vu.
4: On l'a pas vu, mais même en remontant toutes les images, une fois qu'on a commencé à se dire mais qu'est-ce qu'il a bien pu siffler cet arbitre, puisqu'il n'a pas sifflé ce qu'il fallait siffler. Là, sincèrement, il est passé vraiment tout près de la correctionnelle, Nuno Mendes, et le Paris Saint-Germain aussi, parce que quand même, à ce moment-là, on joue depuis quoi, un quart d'heure, 20 minutes, ouais. Nicolas, si ma mémoire est bonne.
9: Ouais, c'est ça, 25 minutes.
4: T'es à 10,
9: et c'est pas le même.
4: T'es à 10, c'est pas la même, hein. C'est pas la même. Donc, ce moment-là, c'est vrai qu'a été un moment de flottement qui, moi, m'a agacée au-delà d'erreurs ou pas d'arbitrage quand on n'est pas supporter de l'une ou l'autre équipe. À la limite, on s'en fout. Mais ce qui m'a agacée, c'est que au match aller, l'arbitre suisse de la rencontre a participé, j'ai trouvé, de la beauté de cette rencontre. C'est-à-dire qu'il avait accompagné le mouvement, la liberté, la création, il a laissé jouer. Là, pendant un quart d'heure, 20 minutes, cet arbitre portugais a, lui, failli faire basculer le match dans autre chose. Et Nicolas parlait de signes d'agacement et même pire que ça de certains supporters. Nicolas, je pense que vous faites référence au moment où, voilà, il y a des canettes de bière qui ont été jetées,
9: oui,
4: je crois, derrière les buts de Manuel.
9: Mais ça, c'est
4: les seuls
9: inhabituels, hein, ici. Hein,
4: c'est inédit, surtout. Jamais ça n'arrive.
9: Il y a eu un vrai sentiment d'injustice. Et c'est vrai que ce que je voulais dire, c'est qu'à la fin du match, il aurait pu s'exprimer à nouveau pour l'ensemble de l'œuvre de l'arbitre, effectivement, et ce n'était pas le cas. Il y avait vraiment une unisson des supporters bavarois pour leur équipe, pour le parcours de leur équipe. Donc, ouais, c'est quand même des super supporters, il faut le dire.
4: Mais des supporters qui connaissent très bien leur équipe, parce que quand même dans les 10 dernières minutes, Nicolas, vous étiez à l'antenne avec Xavier Monferrand, vous avez entendu les sifflets, ils étaient excédés de voir que cette équipe-là, qu'encore une fois, ils voient jouer à l'Allianz Arena un week-end sur deux et toute la saison, n'était pas leur équipe. Pas celle de l'engagement, pas celle de la du on ne s'arrête jamais, on ne renonce jamais. Et le terme de résignation que vous avez trouvé, Julien, est le juste. Là, ils ont semblé complètement dépassés, comme si voilà, ils se sont soumis à la loi du plus fort. Et ce facteur-là psychologique, en finale, face à Arsenal, on aura l'occasion d'en reparler dans les trois semaines qui viennent, mais c'est un facteur essentiel quand on est à ce niveau-là d'une telle compétition.
2: Oui, c'est sûr. Et puis on a senti aussi, et c'est peut-être pour ça hein, que les supporters, ils ont senti que cette équipe elle s'est heurtée à cette équipe parisienne et qu'elle n'a pas retrouvé l'allant. Et Bichente Lizarazu l'a bien dit, et on l'a dit aussi hein, pendant la rencontre. Mais le gardien du Bayern a fait un match très très très très bon. Et c'est vrai que ça aurait pu. Les Parisiens auraient pu se mettre à l'abri peut-être un peu plus tôt et s'éviter cette toute petite frayeur quand même en fin de match, parce que quand Harry Kane marque, on ne sait jamais, on a déjà vu des retournements de situation en l'espace de 2-3 minutes, mais avec cette équipe du PSG, ça c'est pas Xavier Monferrand qui me dira le contraire, il était serein et certain de la qualification à 30
9: jamais
2: minutes
9: vu aussi
2: de la
9: serein,
2: fin.
9: Hein.
2: Oui, c'est très étonnant de la part de Xavier Monferrand. On va conclure, Nicolas Perronnet, Nathalie Yaneta, avec la suite, parce que Nathalie, vous l'avez dit, on va parler de back-to-back jusqu'au 30 mai et ce match à Budapest, hein, ça veut dire évidemment remettre le couvert et enchaîner avec un un deuxième trophée consécutif. C'est très rare, ça n'arrive pas souvent. On va évidemment se rappeler du Real de Zidane, ouais, hein, qui l'a gagné quand même trois fois de suite, ce qui, là, évidemment, reste inédit à ce jour. Et c'est quand même assez remarquable de le réaliser trois fois de suite. Mais déjà deux fois, ce serait fou. Que va-t-il se passer pour le PSG? Parce qu'il y a encore un peu de championnat à gérer, mine de rien, même si il y a le titre. Comment on va gérer ces trois semaines qui nous séparent maintenant de Budapest? Heureusement pour le PSG, d'ailleurs, j'ai envie de dire, il n'y aura pas la finale de la Coupe de France.
4: Ouais, heureusement ou malheureusement, parce que Luis Enrique, il aime bien aussi tout ça, s'enfiler comme ça des matchs, des défis, des titres. Moi, j'ai hâte d'entendre. Vraiment, je pense que Xavier Monferrand doit être dans les travées de l'Alliance Arena pour attendre la réaction de Luis Enrique. Il va être très tranquille, parce qu'il ne sait pas être autrement. Il va préparer avec méthode ses joueurs qui ont évidemment déjà l'expérience, qui vont mesurer quand même. C'est assez vertigineux de se dire, ah là, on va pouvoir peut-être être à jamais les premiers, pour le coup, en France, c'est-à-dire de gagner deux fois et deux suites en plus. Donc il va y avoir ce petit moment vertigineux qu'il va... J'imagine, en tout cas, c'est l'enseignement de ce staff aussi, parce que c'est un groupe ultra soudé, y compris sur le banc. La réaction de Luis Enrique ce soir, elle est d'aller sauter dans les bras de son staff. Ils savent d'où ils viennent, ces mecs-là. L'année dernière, quand ils sont en finale de Coupe du Monde des clubs, ils savent qu'ils vont vivre une saison en enfer, physiquement et mentalement, avec l'usure, avec, comme le disait Bichente, le risque aussi que des joueurs s'enflamment. T'as Ousmane Dembélé qui prend le ballon d'or, enfin, tout était réuni pour que tout ça parte en cacahuète. Ils ont tenu et leur groupe, et leur style, et leur philosophie. Ils ont renoncé à rien. Ils ont réussi à remettre en selle Kvara, parce que quand même, hein, ce PSG sans Kvara, c'est pas le même. Le type, c'est le printemps, c'est sa saison à ce garçon. C'est fou comme il se métamorphose et comme il est un poison pour les autres. Donc je pense que cette préparation, elle va se faire, comme toujours, avec Luis Enrique et son staff, avec beaucoup de méthodes. Effectivement, il va falloir devenir champion de France très vite. Ça va être l'objectif de des jours qui viennent pour pouvoir basculer en mode final. Il le sait, Enrique, que c'est difficile de gagner deux fois de suite. Et vous voulez que je vous dise, il n'attend que ça.
2: Oui, et puis on sent un groupe à l'unisson, hein, avec son entraîneur quand même. Il n'y a qu'à voir d'ailleurs l'attitude d'Ousmane Dembélé à la sortie, hein. Il est sorti quand même dans ce match. Il est ballon d'or, buteur dans le match. Il sort à...
4: impeccable.
2: Non, puis il sort à 30 minutes, 25 minutes, hein, c'est ça, Nicolas, si je dis pas de bêtises.
9: Ouais, il sort assez tôt.
2: Oui, il sort assez tôt quand même dans le match. Pas un mot, enfin je veux dire,
4: impeccable.
2: Une attitude qu'on ne voit pas partout chez tous les joueurs de ce calibre-là. On sent à travers cette attitude peut-être une adhésion vraiment complète. Bon, comment pourrait-il en être autrement vu les résultats, mais quand même, avec cet entraîneur, Luis Enrique.
9: Il n'y a rien qui bouge effectivement dans cette équipe, et je vais vous raconter une petite scène parce que voilà, forcément on voit le stade ici qui se vide. D'ailleurs, les supporters parisiens qui étaient les derniers à quitter l'Allianz Arena, ça y est, ils sont partis, mais peut-être aller 15-20 minutes après le coup de sifflet final. Donc les joueurs parisiens, ceux qui ont disputé la rencontre, ils étaient déjà au vestiaire depuis un bon moment, et on a vu Luis Enrique ressortir avec les gars du centre de formation, avec Achraf Hakimi qui a fait le déplacement quand même à sa demande parce qu'il est blessé. Il est venu avec Quentin Djantou, avec Lucas Chevalier qui est blessé également. Ils ont fait la demande eux-mêmes de venir ici en avion pour assister.
4: Ça se fait quand on est blessé de rester auprès de ses coéquipiers, ouais.
9: Ouais, mais il a bien insisté hier en conférence de presse que ça venait d'eux, et il est sorti avec tout ce petit monde là pour aller saluer les supporters. Il était encore une fois comme un gamin. Donc c'est vrai que on a l'impression que c'est tout un club qui marche à l'unisson, et pas que depuis effectivement cet enchaînement compliqué quand il a fallu tout remettre en route après la Coupe du Monde des clubs, où franchement personne pensait que le PSG allait au bout à ce moment-là. Luis Enrique, lui, il a eu le mérite, je me rappelle, c'était en septembre, de dire non, notre objectif, nous, c'est de faire le doublé, et il l'a assumé, et il y croyait dès le début, et il emmène tout le monde derrière lui. Et la séquence, en fait, elle est sur deux ans et même plus. En fait, c'est une séquence Luis Enrique, ce qui est en train de se passer au Paris Saint-Germain. Donc c'est vraiment quelqu'un de central, et la star de l'équipe, clairement, c'est lui aujourd'hui, quoi.
2: Ouais, et ben, en tout cas, on n'a pas fini d'en entendre parler. Puis quel exploit quand même, sans repos à l'intersaison. Hein, il y a eu cette Coupe du Monde des clubs.
4: Vous savez quoi, Julien ? En fait, c'est les blessures qui ont permis aux joueurs de se reposer, paradoxalement.
2: Ben oui. Exactement.
4: Bah ouais, c'est le seul moment où ils ont pu s'arrêter un petit peu et c'est pas complètement neutre. Et juste pour terminer, Nicolas a raison de rappeler ce que disait Enrique en septembre, nous on vise le doublé. En janvier, quand ils étaient vraiment pas bien, ils étaient dans le top 8, puis d'un seul coup, ils ont enchaîné des contre-performances, ils ont dû passer par ces fameux matchs, ce fameux match de barrage, etc. Enfin, c'était difficile. Il a eu aucun doute, aucun doute. Il a cette certitude en lui. Et ça, quand vous avez un coach comme ça, forcément, la confiance, ça se partage beaucoup. Et il a réussi à transmettre ça à ses joueurs. Donc, les trois semaines qui viennent vont être très intéressantes. Et rendez-vous le 30 mai à Budapest à 18h. C'est un horaire inédit, mais ce sera 18h au stade de la Puskás Arena.
2: Et on suivra ça, bien évidemment, en direct sur France Info, avec un dispositif spécial. Merci, Nathalie.
4: 10 jours de la Coupe du Monde. Merci, le Paris Saint-Germain.
2: Oui, c'est vrai. On va enchaîner avec la Coupe du Monde, et pour les joueurs aussi, pour certains. Merci, Nathalie Aneta, directrice des sports de Radio France. Merci, Nicolas Perronnet, Xavier Monferrand à Munich, Sébastien Baer également, qui était à Munich, Emma Sarango également à Paris, auprès des supporters. Et merci à Bichène Télissarassou, consultant football de France Info. Le PSG est en finale de la Ligue des Champions.
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2: L'essentiel à 23h48 avec Marc Potvin et deux passagers du MV Ondus rentrés au Royaume-Uni priés de se confiner.
11: Tout comme un petit nombre de personnes qui ont été en contact étroit avec eux, ni les passagers ni les cas contacts ne présentent de symptômes d'antivirus. Donald Trump juge très possible d'arriver à un accord avec l'Iran. Il évoque de très bonnes discussions dans les dernières 24 heures. L'armée américaine, elle, annonce avoir neutralisé un pétrolier iranien qui a tenté de forcer son blocus des ports de la République islamique. Un homme de 23 ans en garde à vue dans l'enquête sur la mort d'une collégienne de 14 ans. Il pourrait s'agir d'un ancien petit ami. Selon le parquet, l'adolescente a été tuée de plusieurs coups de couteau à fer en Tardenois dans l'Aisne. Selon les premiers éléments de l'enquête, elle se rendait à pied au collège lorsqu'elle a été attaquée. Et puis les supporters du PSG euphoriques, leur club défendra son titre contre Arsenal en finale de la Ligue des Champions le 30 mai à Budapest. Les footballeurs parisiens se sont qualifiés au détriment du Bayern Munich ce soir.
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2: Et on l'a vécu en direct sur France Info, cette qualification du Paris Saint-Germain pour la deuxième finale de Ligue des Champions d'affilée. Le PSG qui a éliminé le Bayern Munich ce soir après un match nul un partout et une victoire 5-4 à l'aller la semaine dernière au Parc des Princes. Nous étions tout à l'heure avec des supporters parisiens auprès d'Emma Sarango dans le 14e arrondissement.
12: Oui, alors le premier, on est en finale, il est parti un petit peu tôt, hein, on a eu une petite frayeur dans les dernières minutes, mais le deuxième était le bon ici au bar Le Perroquet, qui est un fief parisien des supporters du PSG, et les grands comme les petits ont exulté évidemment au coup de sifflet final avec Daoud, notamment. Daoud, tu as 12 ans, supporter du Paris Saint-Germain, tu as d'ailleurs la petite veste avec évidemment la tour Eiffel, mais pas encore la première étoile, ça veut dire qu'il date de l'avant de l'année dernière, ton sweatshirt, Daoud, grand sourire ce soir, t'es ravi en tant que fan du PSG ?
13: Ben oui, pour une deuxième finale, une l'année dernière qu'on l'a gagnée, on espère une deuxième étoile, hein. Mais sinon, je suis très content.
12: Et Daoud, toi finalement, t'auras connu que le PSG vainqueur, que le PSG qui réussit par rapport à ton papa par exemple qui est à côté de nous.
13: Mais sinon, je connaissais un peu l'époque des Ligue 1 McDonald's. Non, pas.
12: Oui, on n'a pas besoin de dire la marque. Oh là, vous entendez le grondissement, évidemment, des motos qui portent le drapeau Paris Saint-Germain avec le maillot rose sur le dos. Ça s'élève évidemment dans tous les sens ici autour du bar. Tous les bars du quartier sont évidemment aux couleurs du PSG. Ça klaxonne, ça vrombit et ça fait la fête de partout. Daoud, donc, qui était ravi, et Olivier et Stéphane aussi, les plus grands, qui ont tremblé, j'imagine, dans les dernières minutes, Olivier et Stéphane.
14: Ah, c'était compliqué, mais on redoutait la folie et il n'y a pas eu, on a maîtrisé le match, mais forcément sur la fin, le dernier but, ouais, c'était chaud, mais le plaisir est là.
12: Et on peut savourer désormais, Olivier, maintenant on se tourne évidemment vers le 30 mai, vers cette deuxième finale consécutive, Arsenal, vous avez justement un gunner sur votre pull, j'imagine que ce n'était pas forcément prémonitoire. Qu'est-ce que ça veut dire pour le Paris Saint-Germain et pour le supporter que vous êtes, cette nouvelle finale le 30 mai face à Arsenal?
15: Ça veut beaucoup dire, ça veut dire qu'on est une équipe très solide et qu'on arrive à être là dans les grands moments. Et je pense que contre Arsenal, ça va être de très bonne facture pour Paris, ça va très bien se passer, il n'y a pas de problème.
12: Les supporters parisiens, Julien, vous l'entendez, qui restent concentrés jusqu'au bout. Évidemment qu'on fête ici l'accession à la finale, mais on commence à en prendre un petit peu plus l'habitude. Hein. Ça veut dire forcément qu'on reste concentrés jusqu'au 30 mai, jusqu'à pouvoir accrocher cette deuxième étoile sur le maillot.
2: On est presque en train de banaliser l'extraordinaire. Merci beaucoup, Emma Sarongo, en direct du bar Le Perroquet, ce fief donc des supporters du Paris Saint-Germain dans le 14e arrondissement de la capitale, avec Benjamin Thuo pour les moyens techniques. On va retrouver Nicolas Perronnet qui est à Munich. Vous nous avez fait vivre, Nicolas, ce match avec Xavier Monferrand. Et puis j'accueille bien sûr la directrice des sports de Radio France, Nathalie Yaneta. Bonsoir Nathalie.
16: Salut Julien, bonsoir à tous.
2: Bon, juste un mot avant de retrouver Nicolas, parce que il y a encore, je pense, sur place les supporters parisiens qui ont fait le déplacement à Munich. Mais un mot sur ce qu'on a entendu, c'est on est en train de banaliser finalement à Paris et de trouver ça normal de se qualifier pour une deuxième finale de Ligue des Champions, alors que c'est quand même incroyable.
16: Ouais, ils se Luis Enriquez un petit peu, les supporters parisiens, c'est-à-dire qu'une confiance totale, absolue, un plan qui se déroule quasi sans accroc. Voilà, ils ont aspiré cette confiance qui émane de cet entraîneur qui laissera, je crois, une trace folle, vraiment, dans ce club, et puis peut-être dans l'histoire de la Ligue des Champions, parce que oui, évidemment, faire deux finales d'affilée, tous les grands joueurs, et vous poserez la question à Bichente Lizarazu, mais déjà gagner une championne, c'est énorme. Se qualifier deux fois de suite pour une finale, c'est fou. Alors si jamais ils arrivaient à faire ce fameux back-to-back dont on va entendre parler, je vous le dis, Julien, pendant 3 semaines, là on va manger du back-to-back pendant 3 semaines, ce serait fou, vraiment ce serait fou. Mais en même temps, je les comprends, ces supporters parisiens, parce que avoir peur de qui, avoir peur de quoi, puisque la plus grande équipe d'Europe qui pouvait potentiellement les défier ce soir c'est totalement effondrée et liquéfiée, et ce sont eux, les Parisiens, qui seront effectivement à Budapest dans 3 semaines.
2: Bon, on va revenir avec vous, Nathalie Yaneta, sur cette double confrontation. On a vraiment assisté à un autre match ce soir que le match aller au Parc des Princes. On n'a pas reconnu, c'est vrai, cette équipe du Bayern. Je vais retrouver justement Nicolas Perronnet. Vous restez bien sûr avec nous, Nathalie. Mais Nicolas, c'est vrai, vous l'avez dit avec Xavier Monferrand durant tout le match, cette équipe munichoise, elle a eu beaucoup trop de déchets ce soir, et peut-être que ce but très rapide marqué par Ousmane Dembélé dès la 3e minute les a totalement anesthésiés.
9: Oui, c'est vrai, elle a à peu près tout raté, cette équipe du Bayern Munich ce soir, et d'ailleurs elle encaisse un but dans le moment finalement que tout le monde annonçait comme l'enfer à venir pour le Paris Saint-Germain. Tout le monde disait les derniers jours, les dernières heures, attention, début de match à l'Allianz Arena, ça va être une folie. Tout le monde prédisait un but, le 53e but d'Harry Kane cette saison dans le premier quart d'heure, pour vite remettre les compteurs à zéro. Et puis pas du tout, ils ont pris ce match complètement à l'envers, avec un déchet technique qu'on ne leur connaît pas, avec cette impression, vous savez, le Bayern Munich, et particulièrement cette saison, on a donne cette impression de rouleau compresseur. Alors on l'a pas beaucoup vu, on l'a moins vu la semaine dernière au Parc des Princes, parce qu'il y avait deux rouleaux compresseurs l'un contre l'autre. Mais vraiment ici, c'est généralement les équipes se font marcher dessus, et c'est très très compliqué de résister aux entames de match, notamment, et l'entame de match du Bayern, elle a été catastrophique. L'entame de match de la deuxième période a été catastrophique aussi. Alors là, le Paris Saint-Germain n'en a pas profité, mais c'est vrai que ce but d'Ousmane Dembélé à la 3e minute de jeu, on ne s'est pas dit immédiatement que ça allait clore les débats. On s'est dit, ah tiens, c'est reparti comme la semaine dernière avec un match complètement fou. Et puis pas du tout, en fait, parce que le Paris Saint-Germain a fait déjouer finalement cette équipe du Bayern Munich qui déjouait déjà un petit peu toute seule. Quoi. Voilà l'histoire de ce match. Donc c'est vrai que c'est... Voilà, c'est assez surprenant. Alors le PSG a souffert quand même malgré tout, hein, quand vous regardez la possession. 35% de possession pour le Paris Saint-Germain sur l'ensemble du match, c'est évidemment très peu. 27% sur la seconde période, c'est très très inhabituel pour le Paris Saint-Germain. Et pourtant, on n'a jamais vraiment senti le PSG en danger. Et pourtant, quand vous regardez le nombre d'occasions, le nombre d'occasions franches, le nombre de tirs cadrés notamment, ça penche presque un peu plus du côté du Paris Saint-Germain. Donc voilà, le but d'Harry Kane, 94e minute de jeu, il arrive beaucoup trop tard pour faire trembler les supporters parisiens qui sont toujours là sur ma gauche, qui ont fêté ça évidemment un peu comme le titre ici même il y a un peu moins d'un an. Et les joueurs, ils sont rentrés au vestiaire, hein, depuis quelques minutes maintenant. Et la dernière ovation qui a eu lieu ici, elle a été pour Nasser El Khelaifi, président du Paris Saint-Germain, qui est venu saluer évidemment ce virage très surélevé là de supporters parisiens sur ma gauche. Il reste quasiment que dans cette Allianz Arena, et il y a, c'est vrai, un sentiment de confiance qui est clairement là et qui va se diffuser tout au long des prochaines heures, des prochains jours, jusqu'à la finale, parce qu'on va le dire très clairement, le PSG est favori pour une deuxième victoire en Ligue des Champions, 30 mai à Budapest.
2: Bon, on va y revenir, évidemment, on va avoir le temps de débriefer tout ça. On va d'abord revenir, évidemment, merci beaucoup Nicolas Perronnet, en direct de l'Allianz Arena de Munich. On va débriefer quand même cette demi-finale retour. Nathalie Yaneta, vous êtes avec nous. Bichente Lizarazu nous a rejoint. Bonsoir Bichente, je suis ravi de vous retrouver.
3: Et bonsoir, moi aussi.
2: Consultant évidemment, football de France Info, notre champion du monde de consultants. Bichente Lizarazu, on le disait un peu tout à l'heure avec Nathalie Yaneta, on a vraiment assisté à un rien à voir avec le match aller finalement. Qu'est-ce qui s'est passé pour cette demi-finale, le retour? Pas du tout le même jeu développé par le Bayern, peut-être un peu moins par le Paris Saint-Germain, mais on n'a pas reconnu cette équipe de Munich.
3: Oui, alors après, par rapport au match, on va dire global, on peut pas espérer d'avoir des matchs comme ça à chaque fois. Avoir 9 buts, c'est exceptionnel. Donc, il faut apprécier l'exceptionnel. Il faut apprécier qu'à un moment donné, les attaques ont été largement supérieures aux défenses et qu'on a eu un match un peu fou, comme un espèce de combat de boxe. Là, c'était beaucoup plus serré. Ouais, je pense que le Bayern est passé à côté de son match, est passé à côté de l'événement. Je pense qu'ils ont été calmés par ce but à la 3e minute de Dembélé. Et ils n'ont pas retrouvé les ressources. Alors, contre le Real Madrid, ça avait été le cas aussi. Ils ont réussi à trouver les ressources. Sauf que le PSG est d'un autre niveau, et d'un niveau supérieur que ce Real Madrid. Et c'est vrai que Paris dans un style un peu différent, c'est-à-dire très accrocheur en défense, très bon en défense, et puis à jouer les contres, qu'ils font très très bien. Neuer a été le meilleur joueur du Bayern. Il a fait énormément d'arrêts, ça aurait pu être plus douloureux pour le Bayern, mais dans l'ensemble, la maîtrise pour moi, elle a été du côté du Paris Saint-Germain, ils ont mérité leur qualification. C'est là où c'était vraiment intéressant.
2: Bichente Lizarazu, le consultant football de France Info, Nathalie Yaneta, directrice des sports, Nicolas Perronnet, Xavier Monferrand en direct depuis Munich, qui nous ont fait vivre ce match, et Emma Sarango qui était aux côtés des supporters. On vous a fait vivre sur France Info donc cette qualification pour la finale de la Ligue des Champions du Paris Saint-Germain après ce nul un partout à Munich. Ce sera le 30 mai à Budapest à 18h contre l'équipe d'Arsenal.
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2: Un temps plus calme globalement demain sur toute la France. Peut-être quelques averses attendues en Bretagne ainsi qu'en Loire-Atlantique, mais de faibles averses et des températures maximales comprises entre 16 et 17 degrés au nord, 19 à 20 degrés sur la moitié sud, 21 degrés même attendus en Corse. Merci d'écouter France Info. Excellente nuit, il est minuit. Et on retrouve Emmanuel Langlois.
18: Le PSG qualifié pour la finale de la Ligue des champions de football. Les Parisiens écartent les Bavarois. Munich, après un match nul un partout, ils l'avaient emporté 5-4 la semaine dernière au match aller au Parc des Princes. Le Paris Saint-Germain qui fera donc le voyage à Budapest, en Hongrie, le 30 mai prochain pour une finale de Ligue des champions face aux Anglais d'Arsenal. Résultat logique, hein, Xavier Monferrand.
19: Ce soir, le PSG a été fort, plus fort que le Bayern. Ils ont mené très longtemps 1-0 et ce, dès la troisième minute, grâce à Ousmane Dembélé, le ballon d'or qui a ouvert le score pour le Paris Saint-Germain, qui a tenu ce score tout le match, jusque dans le temps additionnel. Le Bayern a longtemps déjoué, a trouvé le fond des filets à la 94e. Trop tard pour priver le PSG d'une deuxième finale d'affilée. Paris sera donc à Budapest face à Arsenal pour défendre son titre le 30 mai prochain.
18: Xavier Monferrand, envoyé spécial de France Info à Munich. Une collégienne de 14 ans tuée de plusieurs coups de couteau. Ça s'est passé tôt ce matin à Fère en Tardenois, un bourg de l'Aisne à l'ouest de Reims. Le suspect du meurtre est un homme de 23 ans, possiblement un ex-petit ami de la victime. Il a été arrêté. Le parquet annonce l'ouverture d'une enquête pour assassinat. Le juge d'application des peines lui a tranché. Nicolas Sarkozy obtient l'aménagement de sa peine de 6 mois d'emprisonnement ferme à laquelle il a été définitivement condamné dans l'affaire Big Malion sur les dépenses de sa campagne présidentielle en 2012. Cette décision permet à l'ex-chef de l'État d'échapper au port du bracelet électronique. La piste du lait infantile contaminé écartée comme cause du décès d'un bébé à Angers en décembre dernier. Le parquet privilégie désormais l'hypothèse d'une asphyxie du nourrisson. L'Argentine va elle envoyer prochainement des experts à Ushuaïa en terre de feu, d'où est parti le 1er avril dernier, le navire de croisière touché par un foyer d'antivirus. Les experts sont chargés de capturer et d'analyser des rongeurs en quête d'une possible présence du virus, annonce le ministère argentin de la Santé. Quant à l'évacuation des passagers du navire de croisière touché par l'épidémie et toujours au large du Cap-Vert, eh bien, elle débutera lundi prochain. Minuit, passé de 3 minutes sur France Info, la météo.
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18: Le temps de votre jeudi, nette amélioration, Patricia Charbonnier.
20: Le temps sera moins instable aujourd'hui avec le retour progressif des éclaircies, mais la matinée est encore très nuageuse et humide avec quelques pluies résiduelles ce matin sur la Bretagne ou encore sur le Grand Est et de nombreux brouillards. Et ces brouillards pourraient tarder à se dissiper entre le sud-ouest et le Val-de-Saône. Le temps est déjà très ensoleillé dans le sud-est et près des Pyrénées. Donc cet après-midi, l'amélioration va se confirmer avec le retour des éclaircies sur une bonne partie du pays. Les averses seront vraiment très localisées le long des frontières du nord, près des frontières de l'est, en montagne et sur la Bretagne avec des températures qui sont fraîches matin, notamment en Normandie, dans le Grand Est et le Centre-Val de Loire. Il fait seulement 3 degrés à Bourges, 4 à Reims. Les températures seront en hausse cet après-midi. Météo France prévoit jusqu'à 21 degrés à Ajaccio, 20 degrés à Bordeaux, 18 à Strasbourg et Paris, 17 à Brest et Lille et 16 degrés à Nancy.
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22: Le porte-avions français se positionne pour une sécurisation du passage stratégique quasi paralysé depuis 2 mois. Cette coalition maritime qui réunit des pays européens et asiatiques est emmenée par la France et la Grande-Bretagne. Elle veut rétablir la liberté de navigation dans le détroit. Et pour assurer cette liberté, les Européens avancent leurs pions, ou plutôt leurs navires. Bonsoir Eric Biegala.
23: Bonsoir Céline.
22: Le porte-avions Charles de Gaulle vient donc de prendre la direction du Golfe.
23: Oui, le Charles de Gaulle vient de quitter la zone dans laquelle il croisette en Méditerranée orientale. Il est en train de passer le canal de Suez et descend plein sud en mer Rouge et devrait se prépositionner en mer d'Arabie au sortir du détroit d'Ormuz et du golfe d'Oman. Objectif, être prêt à entrer en action avec ses moyens aériens et navals auxquels devraient venir s'ajouter d'autres bâtiments européens pour assurer la liberté de navigation dans le détroit. Les marines allemandes, britanniques et italiennes au moins devraient participer au futur dispositif. Alors, de quoi s'agit-il ? L'idée générale, souffle-t-on du côté de l'Elysée, c'est d'amener les belligérants, iraniens comme américains, à décorréler la liberté de navigation dans le détroit de leurs possibles négociations sur les autres sujets. Entendez, le nucléaire, les missiles balistiques, etc., etc. Les Européens proposent donc qu'iraniens comme américains lèvent leurs blocus respectifs du détroit d'Ormuz comme des ports iraniens et s'en remettent aux Européens et aux autres pays non belligérants pour assurer la sécurité dans le détroit. Alors à cet effet, la présence du groupe aéronaval français devrait pouvoir rassurer armateurs, assureurs et équipage l'équipage civil des navires coincés dans le golfe Persique, il y en a plus de 1500, pour leur permettre de transiter en confiance par le détroit. Le Charles de Gaulle devrait pouvoir être à pied d'œuvre en mer d'Arabie d'ici une grosse semaine, 10 jours à peu près.
22: Mais là, ça veut dire, Eric, que les Iraniens et les Américains doivent d'abord s'accorder avant que les Européens puissent intervenir à Hormuz.
23: Oui, c'est l'idée. Ils doivent s'accorder, mais pas entre eux. Ils doivent s'accorder chacun avec les Européens. La crédibilité des Européens pour assurer la sécurité sur Hormuz, reposant justement sur leur non-belligérance. Il s'agit donc de contraindre Américains comme Iraniens à renoncer à toute idée de contrôle de la zone et particulièrement de contrôle militaire. Alors pour les Américains, mettre un terme à leur blocus des ports iraniens, ça ne devrait pas leur coûter grand-chose, surtout si à la clé, il y a une véritable négociation qui s'engage avec le régime iranien. Quant à une levée du blocus iranien sur Hormuz, c'est aussi dans l'intérêt immédiat des Américains. L'interdiction du détroit entraîne mécaniquement une flambée des prix du pétrole qui gagne aussi les États-Unis où le prix du carburant à la pompe grimpe toujours. Pour les Iraniens, en revanche, ce sera un peu plus dur de lâcher leur mainmise sur la circulation dans le détroit d'Hormuz. À vrai dire, c'est leur principale carte maîtresse dans la négociation qui est censée s'engager avec les États-Unis. Et pour les Européens et les autres, il y a urgence à rétablir cette liberté de navigation avant même que ne s'engagent des négociations et de ne surtout pas devoir attendre que ces négociations aboutissent, ce qui pourrait prendre des semaines, voire des mois.
22: Éric Biegala, rédaction internationale de Radio France. Ça bouge donc du côté du détroit d'Hormuz, d'autant qu'on vient d'apprendre qu'un bateau de la compagnie française CMA-CGM avait réussi à franchir le passage aujourd'hui. Il était bloqué depuis le début de la guerre, le 28 février. Et c'est aussi un porte-conteneurs affrété par CMA-CGM qui a été visé hier par un tir de missile iranien. Des membres d'équipage des Philippins ont été blessés et évacués. Bonsoir Mathieu Lebrise.
0: Oui, bonsoir.
22: Vous êtes capitaine de navire, toujours en activité, président de l'Association française des capitaines de navire, dont des adhérents sont actuellement bloqués dans le détroit d'Hormuz, donc vous les connaissez bien. Est-ce que vous comprenez pourquoi ce navire CMA-CGM a voulu passer le détroit alors que l'Iran a menacé de tirer quiconque tenterait la traversée ?
0: Écoutez, je comprends pourquoi il a voulu partir. C'est déjà très très préoccupant pour les gens qui sont à bord de rester enfermés et un petit peu kidnappés. S'il a voulu tenter le coup, c'est probablement parce qu'il a vu qu'il y avait deux navires sous pavillon américain qui ont réussi à sortir, dont l'Alliance Fairfax et le CS Anterne, mais qui sont sortis, eux, sous grande protection américaine. Alors, au début, le projet Freedom, le projet américain de sortie humanitaire de tous les navires qui sont bloqués dans le golfe d'Oman, prévoyait qu'il y ait de nombreux navires qui sortent. Finalement, on en a eu deux. Il s'est peut-être dit, bon, j'ai des garanties suffisantes pour pouvoir m'extraire de là et pour pouvoir partir. Il a tenté et j'ai envie de vous dire, malheureusement, ça s'est pour lui mal fini. Mmh. Et j'espère vraiment que les marins qui sont à bord n'ont pas eu des blessures trop, trop graves.
22: Vous auriez tenté de passer en tant que capitaine ?
0: Alors, en tant que capitaine, vous avez plusieurs choses à prendre en compte et en considération. Vous avez évidemment la possibilité de sortir ou pas, les instructions que vous donne votre armateur. Là, un armateur comme CMA-CGM ou les armateurs français en général sont des gens qui sont sérieux. Donc, moi, en tant que capitaine, j'aurais eu tendance à prendre en compte ce qu'il me disait. Après, c'est de la responsabilité du capitaine de dire oui ou non, je tente. Là, il faut voir qu'il y a aussi plusieurs possibilités d'avoir d'énormes soucis en sortant, parce qu'il n'y a pas que l'aérien, il y a aussi, comme on a vu, notamment pour le CMA-CGM Everglade, les gardiens de la Révolution qui sont venus avec la fameuse flotte moustique tirer sur la passerelle. Et dans ces cas-là, évidemment, la navigation n'est pas possible. Et puis, il y a une troisième dynamique, c'est la dynamique qui est immergée, c'est-à-dire les mines. Finalement, cet endroit, est-ce qu'on peut y passer de manière raisonnable alors qu'on sait que les Iraniens ont déposé quelques mines ?
22: Mais ça veut dire que même aller sur le pont, c'est prendre un risque ?
0: Aller sur le pont, c'est prendre un risque. Quand vous passez cet endroit, il y a plein de petites pirogues qui passent partout. Alors, beaucoup avant passaient pour faire un petit peu de trafic, finalement, entre Oman et l'Iran. Mais vous n'êtes pas du tout à l'abri qu'une petite vedette des gardiens de de leur évolution aille se promener par là et vous tire dessus. Bon, là, en l'occurrence, venant de la CMA, comme il y a eu le Criby qui a réussi à sortir le 2 avril, il y a eu malheureusement l'Everglade et le Galapagos qui, eux, le 18 avril, n'ont pas pu passer. Bon, je suppose que CMA et leurs services internes avaient des garanties pour se dire qu'ils pouvaient tenter le coup.
22: Mmh. Est-ce que vous avez des nouvelles, Mathieu Lebris, des capitaines français et de leur équipage qui sont bloqués ?
0: Alors, pour ceux qui sont de nos membres et les nouvelles qu'on a reçues, on a surtout des nouvelles par rapport à comment ils vivent et comment ils le ressentent. Il y a beaucoup de marins qui sont à bord. Ils se demandent, un jour on leur dit, bon, on va tenter le coup, finalement non, on va peut-être pouvoir vous ravitailler, oui, ben non. Bon, au final, dans tout ça, les navires qui sont sous pavillon français s'en sortent bien. La CMA-CGM a les moyens d'envoyer sur place, ou même les autres armements français qui sont bloqués, moyens d'envoyer sur place suffisamment de nourriture, ou en tout cas soutien, et d'avoir pu organiser les relèves, notamment pour ceux qui, à un moment donné, arrivaient au bout de ce qu'ils pouvaient faire.
22: Oui, ça veut dire qu'on a le droit de demander de quitter le navire, hein, d'être rapatrié.
0: Alors, on a le droit de demander, au début, tout le monde a dit, et notamment ça, c'était un retour de nos membres, qu'ils étaient volontaires. Ils étaient surtout volontaires parce que le code de la marine marchande et leur conscience professionnelle faisaient qu'ils n'avaient pas envie d'abandonner leur navire. Après, il faut trouver quelqu'un d'autre pour pouvoir venir vous relever. Moi, personnellement, je ne sais pas si un marin, son épouse, serait forcément ravi de savoir qu'il part sur un théâtre d'opération où il y a vraiment des gros soucis militaires, alors que nous ne sommes que civils. Il y a ça à prendre en compte. Et derrière, donc, les relèves ont pu être faits pour, en tout cas, ce qu'on sait, des armateurs français. Mais il y a d'autres armateurs qui ont peut-être moins de possibilités de le faire, financières, ou qui n'ont pas forcément la volonté de le faire. Il y a d'autres marins de notre nationalité qui sont bloqués également et qui n'ont pas de relève. Et là, psychologiquement, pour certains, c'est compliqué.
22: Est-ce qu'on est formé, quand on est capitaine de navire ou même marin, à ce genre de situation de crise ?
0: Les marins ne sont pas préparés à subir ce type d'attaque. On est avant tout des civils, on est formé à la navigation, on est formé à la sécurité maritime classique, à la gestion des incendies, à des avaries, et comme vous l'avez indiqué, dans certains cas, à la piraterie. Mais on n'est absolument pas formé pour faire face à des attaques sophistiquées impliquant des missiles, des drones ou des mines navales. Dans le détroit d'Ormuz, la situation a profondément changé en quelques mois. Et même, je dirais qu'elle change presque en quelques jours. En 2-3 jours, vous voyez bien qu'on nous dit qu'on peut passer. Finalement, après, on ne peut plus. Puis finalement, ceux qui essaient de passer, ils se font quand même tirer dessus. Ceux à qui on a donné des gages, pareil. Donc, on ne sait absolument pas. Et on n'a absolument pas de gage de sortir. On n'est plus dans un simple environnement à risque, mais dans un espace qui est vraiment un espace de confrontation militaire. Les navires marchands, ils sont exposés à des menaces qui relèvent plus du militaire qu'un simple décalage majeur qu'il peut y avoir entre un petit problème de sûreté et une confrontation. Là, il y a vraiment une différence entre la réalité du terrain et la préparation des équipages. Alors, il y a des protocoles de sécurité qui existent, mais ils ont leurs limites. Ça a été pensé pour des risques comme la piraterie ou les accidents, mais pas pour des frappes qui sont rapides, imprévisibles et puis potentiellement massives. Les Iraniens peuvent très bien envoyer plusieurs drones sur un navire. Donc concrètement, un équipage civil, il n'a pas les moyens techniques ni les capacités opérationnelles pour se défendre face à ce type d'attaque.
22: Merci beaucoup pour vos précisions très intéressantes. Mathieu Lebris, merci d'avoir été en direct dans le 17-20 de France Info, capitaine de navire et président de l'Association française des capitaines de navire.
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5: Faut-il légaliser les tests ADN pour ceux qui souhaitent connaître leurs origines ? Ces tests à visée généalogique sont autorisés chez la plupart de nos voisins, mais interdits en France. Un texte examiné à partir d'aujourd'hui à l'Assemblée envisage de lever cette interdiction. On estime qu'1,5 million de Français ont déjà contourné la loi. Bonjour Julie-Marie Lecomte.
7: Bonjour.
5: Pour le choix de France Info, vous avez rencontré des Français adoptés, nés sous X ou d'un don de gamète dans le cadre d'une PMA. Et pour leur équilibre, l'accès aux origines est une question vitale.
7: Oui, mais depuis la loi de bioéthique de 2011 et l'interdiction de ces tests, c'est devenu très compliqué, témoigne Céline. Elle est née en 1982 au Sri Lanka. Elle a été adoptée un an plus tard. Elle a retrouvé sa mère biologique il y a seulement quelques années.
8: On a besoin de ce test ADN parce qu'il y a eu beaucoup de pratiques illégales dans le cadre des adoptions internationales.
4: et beaucoup de falsifications de papiers ou de présentations de fausses mères biologiques. Pour moi, c'était très important d'avoir une preuve scientifique, quelque chose qui atteste de la filiation pour pouvoir faire cette rencontre de manière sereine, parce que ça peut faire énormément de dégâts de rencontrer une famille qui n'est pas la sienne. La recherche des origines est déjà quelque chose qui touche à l'intime et qui remue énormément.
7: Et Céline décrit un parcours du combattant. Elle a demandé à des laboratoires français, reçu évidemment. Alors elle en a trouvé un aux Pays-Bas.
4: Ils ont réussi à m'envoyer les deux tests ADN pour ma mère biologique et pour moi, donc vierge. Et quand je l'ai renvoyé, on me l'a bloqué à la douane, on me l'a renvoyé plusieurs fois. À force, je me suis dit, il faut que tu enlèves le package du laboratoire et tu fais passer ces cotons-tiges comme un courrier lambda, et c'est ce que j'ai fait.
7: Et les cotons-tiges, vous les avez planqués ?
4: Ben, je les ai dissimulés dans des affaires de toilette et ça a fonctionné, mais je me sens pas bien de vous le raconter même. J'ai l'impression d'être une grande criminelle. J'ai l'impression que là, il y a des policiers qui vont arriver, qui vont me mettre 3 000 euros d'amende.
7: Céline trouve ça injuste parce qu'elle considère que l'accès aux origines devrait être un droit. Finalement, ça a pris 6 mois, mais elle a reçu les résultats juste avant que son avion ne décolle pour le Sri Lanka, où elle a retrouvé celle qui est bel et bien la femme qui l'a mise au monde.
5: Alors pour Céline, le test a validé ses recherches, mais souvent c'est plutôt le point de départ.
7: Oui, notamment pour les enfants nés dans le cadre d'une PMA avec don de gamètes. Depuis 2021, il n'y a plus de don anonyme. La loi prévoit que quand ils seront majeurs, ces enfants-là auront accès à l'identité du donneur. Ce qui ne règle rien pour tous ceux qui sont nés avant, comme Audrey, qui a 48 ans et qui est avocate.
6: J'ai appris à 29 ans que j'étais issue d'une PMA avec tiers de

0: retrouver des correspondances, des matchs.
1: J'ai retrouvé tout de suite une demi-sœur, d'ailleurs, dont j'avais été l'avocate 7 ans plus tôt. J'ai découvert qu'on était toutes les deux issues du même donneur. Et après, c'est une question de temps. Au début, moi, mon mari a retrouvé tout de suite ses origines. Il a fait le test, il a eu un match avec une londonienne. Et 11 heures plus tard, il avait un nom, une identité. Et Gérard, qui habite à 1h15 de chez nous, était hyper content d'être retrouvé. Mais moi aussi, j'ai fini un jour par gagner au loto génétique et j'ai eu ce fameux match qui m'a permis de remonter jusqu'à la piste de mon donneur. Bien qu'il soit décédé, sa famille m'a raconté toute son histoire. Je sais qu'il a joué dans certains films, donc ça me permet de le voir dans des films. Ça me permet aussi de comprendre sa personnalité, aussi de mieux comprendre parfois mes enfants. Et c'est marrant parce que moi, j'ai 3 enfants, mais je retrouve les traits de mon donneur aussi dans leur visage. Je me sens enfin ancrée. Maintenant, je marche sur mes 2 jambes.
2: Il faut quand même dire qu'à cette loterie génétique, tout le monde ne gagne pas.
0: Pour trouver des correspondances, il faut que beaucoup de gens aient fait le test et aient accepté de laisser leur ADN dans la base associée au test qu'on réalise. Dans le cas d'Élodie, qui est née sous X à Niort en 78, les résultats ont été décevants.
3: J'avais une forte correspondance avec le Portugal. Ça ne m'a pas appris concrètement voilà, qui étaient mes parents biologiques, puisque mon taux le plus fort ADN est de 0,4%. Et c'était l'arrière-cousine de l'arrière-cousine, voilà, difficilement exploitable.
0: Et elle s'est retrouvée totalement désemparée face à la liste de 4000 noms qui lui a été communiquée. Des gens qui partageaient très peu d'ADN avec elle.
3: Je ne suis pas généalogiste, je me suis un peu perdue, après le temps a passé. J'ai eu connaissance d'un détective privé spécialisé qui avait de forts pourcentages de réussite. Quand même, j'ai demandé un devis, c'était dans les 3000-4000 euros, donc je n'ai pas donné suite. Après, je ne ferme pas la porte, peut-être qu'un jour, effectivement, si rien ne fonctionne, pourquoi pas.
0: Pour l'instant, Élodie se fait accompagner par une généalogiste bénévole dans une association. Elle envisage un nouveau test pour avoir accès à des comparaisons dans une autre base de données.
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2: Bonjour Nicolas Taillard.
5: Bonjour.
2: Pour France Info Monde, on regarde ce matin vers l'Ukraine et la Russie, car la semaine est marquée par des appels à la trêve. Alors que Vladimir Poutine a réclamé une trêve vendredi et samedi, Volodymyr Zelensky lui a coupé l'herbe sous le pied en déclarant un cessez-le-feu en vigueur, théoriquement, depuis minuit.
5: Oui, mais si les attaques ukrainiennes se sont bien arrêtées depuis quelques heures, la Russie, elle n'a pas tenu compte de cette interruption des combats décidée de son côté par Kiev. Une attaque russe a été signalée dans la région de Zaporijjia. Des alertes ont également retenti dans la nuit dans 6 grandes régions de l'est du pays. Pour comprendre ce qui se joue ici, ce que cherche à montrer Volodymyr Zelensky, il faut d'abord rappeler que l'Ukraine subit ces derniers jours de violentes attaques quotidiennes sur ses grandes villes, avec notamment des bombes planantes redoutables qui visent des installations civiles et des quartiers résidentiels. Sans vous recenser l'ensemble des frappes, on peut revenir sur le très lourd bilan de la journée d'hier. L'Ukraine déplore au moins 28 morts suite à une série de bombardements. Or, ces frappes interviennent au moment où Moscou réclame un cessez-le-feu.
2: Un cessez-le-feu de la part de Vladimir Poutine, c'est étonnant. Pourquoi cette requête ?
5: Parce que le président russe se prépare aux cérémonies du 9 mai en Russie. C'est la date célébrant le jour de la victoire contre l'Allemagne nazie. Et chaque année, pour ce jour de la victoire, une grande parade est organisée à Moscou, sur la Place Rouge. C'est l'occasion pour Vladimir Poutine de compter ses soutiens, d'accueillir de grands dirigeants amis, de montrer la toute-puissance de son armée qui défile sur la Place Rouge. Sauf que l'organisation de cette parade militaire est entourée cette fois d'inquiétude et d'une forme de paranoïa, alors que des drones ukrainiens parviennent désormais régulièrement à voler jusqu'aux environs de la capitale russe. La peur d'une attaque forcément humiliante en pleine cérémonie est très présente. Les célébrations se feront donc dans un format réduit et Vladimir Poutine a réclamé ce cessez-le-feu les 8 et 9 mai pour limiter les risques et mettre l'Ukraine en position délicate en cas d'attaque.
2: Ce qui a donc poussé Volodymyr Zelensky à le prendre de court.
5: Nous considérons que la vie humaine est plus importante que toute célébration, a écrit le président ukrainien pour annoncer sa décision d'instaurer un cessez-le-feu dès hier soir minuit, manière de dire que si la Russie veut vraiment la paix, l'Ukraine y est prête sans attendre. Un habile renversement de la situation qui n'a pas convaincu le Kremlin, pris au piège de cette guerre des trêves. Après les frappes meurtrières d'hier, Zelensky a dénoncé le cynisme absolu de la Russie, frappant aveuglément au moment même où elle réclame un arrêt des hostilités pour ses festivités.
2: Cette paradoxale guerre des trêves, Nicolas Taillard pour France Info Monde.

0: Constance.
1: Et c'est l'heure de l'œil de Constance. Constance Villanova, ce matin, l'Internet Archive, sorte de bibliothèque d'Alexandrie de nos pages Internet, fête ses 30 ans ce mois-ci. Vous revenez sur cette folle aventure et sur un paradoxe. Ceux qui sauvegardent la mémoire du web sont aujourd'hui menacés par l'intelligence artificielle.
2: Des colonnes blanches, une façade solennelle. Bienvenue dans l'église désacralisée du Richmond à San Francisco. Sauf qu'à la place des bancs, des rangées de serveurs qui bourdonnent dans la pénombre, ce bâtiment abrite le siège de l'Internet Archive, l'organisation qui sauvegarde la mémoire mondiale d'Internet, toutes langues confondues. 30 ans ce mois-ci, né en mai 96, fondé par un ingénieur. Son idée, alors folle à l'époque, archiver le web comme on classe des livres. Son outil phare, c'est la Wayback Machine, une machine à voyager dans le temps. Des robots parcourent le web en permanence, prennent des instantanés, des captures d'écran et les conservent. 900 milliards de pages archivées. Vous tapez une adresse, vous choisissez une date, vous voyez le site tel qu'il existait ce jour-là.
3: Si vous vous rendez sur un site un jour et que vous y retournez le lendemain, la page peut être différente. C'est là où la Wayback Machine est utile. Nous gardons la trace de toutes les versions successives des pages web.
2: Utile, énormément. Avec l'administration Trump, des centaines de pages gouvernementales ont été effacées, données sur le climat, sur la santé, sur l'aide humanitaire internationale, sans l'Internet Archive envolé pour toujours.
1: Et en France, on archive aussi.
2: Oui, si Internet Archive s'occupe du web mondial, en France, on a nos petites spécialités 2.0. Un exemple récent, les Skyblogs. Si vous avez des enfants nés entre 90 et 2000, ils en ont eu un. Des millions de jeunes Français y racontaient leur vie, leurs poèmes de collège, leurs déclarations d'amour maladroite. Mon pseudo, c'était Stance Con du 91. Quand Skyblog ferme en 2023, c'est la BNF, la Bibliothèque Nationale de France, qui récupère 12 millions de blogs.
4: La vie sans les amis, ce serait comme une tartine sans Nutella. Ça, c'est de l'aphorisme.
5: Des chercheurs voudront comprendre tout un tas de contenus qui peuvent paraître frivoles ou anecdotiques pour nous au moment où on le collecte. Donc effectivement, une page de blog ou une vidéo TikTok a toute sa place à la BNF à côté d'un manuscrit enluminé du 9e siècle.
2: Un manuscrit enluminé, mon blog, vous imaginez. Sauf que l'Internet Archive est aujourd'hui attaqué de l'intérieur. Des centaines de médias bloquent désormais ces robots par peur que leurs archives servent à entraîner des intelligences artificielles. 30 ans à tout garder, sauf que personne n'avait prévu que l'intelligence artificielle viendrait se servir chez les médias comme dans un buffet. La mémoire du web est devenue une matière première.
1: Fanny est en train de chercher dans ses archives.
6: Oui, dans mes archives.
2: Simple Minds.
1: Bah oui, Simple Minds.
2: Don't you forget about me.
6: Les années 80.
1: On va pas oublier, en tout cas, Stance Con 91.
2: Du 91. C'est ma particule.
1: Bien sûr, évidemment.
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1: Il est minuit 30, le flash, Lucie Loconi. Un an après, les Parisiens joueront une deuxième finale de Ligue des Champions. Le Paris Saint-Germain a éliminé le Bayern Munich mercredi soir en Bavière lors de la demi-finale retour après un match nul, un but partout. Après avoir soulevé la coupe aux grandes oreilles l'année dernière, le PSG tentera d'aller chercher une deuxième étoile, un nouveau titre européen. La finale de la Ligue des Champions, ce sera le 30 mai face à Arsenal. Les équipes de France masculine et féminine de tennis de table qualifiées pour les quarts de finale des Mondiaux à Londres. Les Français l'ont emporté sur le Portugal 3-1 et les Françaises ont écrasé l'Italie sur le score de 3-0. Les Bleus, emmenés par les frères Lebrun, retrouveront vendredi soir soit l'Angleterre, soit le Brésil pour tenter de rallier le dernier carré. L'Argentine va envoyer prochainement des experts à Ushuaia. C'est depuis la Terre de Feu qu'est parti le navire touché par un foyer d'antivirus. Les experts vont capturer et analyser des rongeurs pour vérifier la présence ou non d'un virus. Le couple de Néerlandais décédé après être monté à bord avait voyagé entre le Chili, l'Uruguay et l'Argentine avant d'embarquer à Ushuaia. Le bateau de croisière rejoint les Canaries. Il doit accoster samedi au port de Granadilla sur l'île de Tenerife. L'évacuation des passagers doit commencer lundi prochain. En attendant, des voyageurs suspectés d'avoir contracté le virus ont été évacués ce mercredi à bord d'avions médicalisés en direction des Pays-Bas. Et deux autres personnes rentrées au Royaume-Uni après avoir séjourné sur le navire ont été priées de se confiner à leur retour. Un homme en garde à vue après la découverte du corps mercredi matin d'une collégienne dans la commune de Fère-en-Tardenois dans l'Aisne. L'adolescente a reçu plusieurs coups de couteau alors qu'elle se rendait à pied au collège. Les liens entre le suspect de 23 ans et la victime restent à déterminer. Il pourrait s'agir d'un ancien petit ami selon le parquet de Soissons. Au Moyen-Orient, Israël a mené mercredi soir une frappe sur la banlieue sud de Beyrouth au Liban. Ce bombardement a tué un commandant de haut rang du Hezbollah selon une source proche de ce mouvement pro-iranien. L'offensive a eu lieu dans un bastion du mouvement chiite. Cette frappe dans la capitale intervient alors qu'une trêve est toujours en cours. Combien de temps le détroit d'Ormuz va-t-il rester bloqué? Le président américain estime qu'un accord avec l'Iran est très possible. Il l'a déclaré auprès de journalistes dans le bureau ovale. Donald Trump affirme avoir eu mercredi de très bonnes discussions lors des dernières 24 heures. La compagnie aérienne à bas prix AirAsia vient de passer une commande record, 150 avions A220-300 auprès d'Airbus. C'est tout simplement la plus grosse commande jamais réalisée pour ce modèle. Avec cet investissement, AirAsia veut créer un vaste réseau mondial de vols à bas prix.
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3: Un an après, le PSG va donc vivre une deuxième finale de Ligue des Champions après avoir éliminé le Bayern Munich. Ce soir, un match nul un partout à l'Allianz Arena. Et il y avait eu, bien sûr, ce formidable match aller 5-4 au Parc des Princes. Avant de revenir sur ce match avec Bichente Lizarazu, Nathalie Yaneta, Xavier Monferrand, on va écouter très rapidement le président du Paris Saint-Germain, Nasser El Khelaïfi, qui vient de s'exprimer chez nos confrères de Canal+.
4: C'est notre rêve, on a la vérité, on a une équipe magnifique, jeune équipe, battre ensemble, on a la star, c'est l'équipe, tout le monde le battre. Regarde la dernière minute, Kvara, les morts, mais le cours, les battre, les voutillers sont même ici. Ça c'est le football, ça c'est Paris Saint-Germain, c'est DNA de Paris Saint-Germain.
5: Même Nasser il a changé dans son discours.
4: Non, c'est vrai, c'est magnifique, c'est parce que la vérité c'est ça, qu'est-ce qu'on veut nous. On a la meilleure coach au monde, la meilleure sport advisor, la meilleure supporter. Je veux vraiment cette supporter. J'ai attendu seulement notre supporter. C'est magnifique, c'est beau, parce que toujours le croit de nous. C'est la meilleure supporter, vraiment. Vraiment, c'est magnifique.
3: Voilà, c'est magnifique. Nasser El Khelaïfi, le président du PSG, sur Canal+. Est-ce qu'on a trop tendance à banaliser ce que vient de réaliser le Paris Saint-Germain, Bichente Lizarazu?
6: Vous trouvez qu'on banalise?
3: Non, mais tout à l'heure, on entendait avec Nathalie Yaneta, qui est toujours avec nous. Nathalie, hein, vous allez le confirmer.
7: Je suis là.
3: Et c'est vrai, hein, Nathalie, on a entendu tout à l'heure ce supporter parisien qui, finalement, ça devient une habitude et il ne faut pas s'habituer à ça, justement.
6: Non, on ne doit pas banaliser d'accéder en finale de la Ligue des Champions. On ne doit pas banaliser gagner la Ligue des Champions. Non, je crois que Ce qui est exceptionnel cette saison, puisqu'il faut quand même, j'aime bien refaire le scénario, c'est que, bon, d'abord, tu es champion d'Europe, tu as gagné la Ligue des Champions. Forcément, les statuts, ils changent. Donc, les joueurs peuvent peut-être à un moment donné s'enflammer un petit peu et tu peux avoir des conséquences l'année suivante. Ça n'a pas été le cas pour le Paris Saint-Germain. Les seules conséquences, c'est que comme il y a eu la Coupe du Monde des clubs, il y a eu beaucoup de blessures en début de saison, sur les 6 premiers mois. Le staff, je pense, du Paris Saint-Germain a fait un très bon boulot pour remettre en selle un peu tout le monde. Et puis finalement, pour le fameux Money Time, hein, le moment où les matchs de vérité arrivent, bah, tous les joueurs du Paris Saint-Germain sont arrivés à un très bon niveau physique pour être à nouveau très performants et arriver à battre les meilleures équipes. Et la meilleure équipe, on va dire, sur le plan de la forme et sur le plan de la saison, c'était le Bayern par rapport à ce qu'ils réalisaient en Ligue des Champions et en championnat. Et ils les ont éliminés. Ils les ont éliminés et il n'y a pas de... Le match aller, on sait ce que ça a été. Ça a été un match extraordinaire. Et au match retour, il y a eu beaucoup plus de contrôle et ils ont dominé le Bayern et ils ont mérité leur qualification en finale. Donc, il faut surtout pas banaliser. Moi, je trouve ce qui est exceptionnel, c'est justement de continuer à être performant, de continuer à avoir de l'exigence, de maintenir un niveau de jeu et d'intensité qui est énorme. Et bon, là, c'est sûr que c'est le mérite d'un Luis Enrique qui lâche pas l'affaire et de joueurs aussi qui ont faim encore et qui veulent encore gagner des titres.
3: Nathalie Yaneta.
0: Oui, parce que ce qu'on se disait en début d'émission, Bichène, c'est que gagner une Ligue des Champions, vous en avez gagné une avec le Bayern, c'est extrêmement difficile. Se qualifier sur deux finales de suite, c'est déjà être dans la cour des grands. Mais alors... imaginer potentiellement conserver son titre, cette récurrence-là, ça c'est quand même, évidemment qu'il est impossible de banaliser ça. C'est pas possible. C'est trop dur en fait de réaliser ce qu'il réalise.
6: Mais je pense que le Bichette Paris Saint-Germain, ouais, le Paris Saint-Germain, donc je pense qu'ils étaient en quête de performance régulière. C'est-à-dire quand tu veux t'inscrire parmi les grands clubs européens, il faut aller en demi-finale, en finale, puis à un moment donné ça passe. Paris, je crois, il y a eu la demi-finale avant la finale gagnée. Et là, c'est à nouveau une finale, donc c'est ça qui est intéressant, c'est que depuis qu'il y a eu le changement de projet, depuis qu'on est sur un Paris avec un état d'esprit beaucoup plus collectif, et puis un projet de jeu qui s'est aussi affiné avec un mélange de plein de séquences, de la possession, de la verticalité, des contre-attaques, et puis parfois même savoir défendre, eh bien, on a un Paris Saint-Germain qui est très, très efficace, très performant, et qui aujourd'hui fait partie des meilleures équipes européennes, et qui peut rivaliser avec n'importe qui, avec le Bayern, avec le Real Madrid, avec toutes les grandes équipes qui font l'histoire de la Ligue des Champions. Voilà, donc ça c'est
0: Michel,
6: très bien.
0: Mais j'ai une petite question, parce que en suivant ce que vous dites là, ils vont s'avancer, on le sait, c'est écrit là, comme ça, ça va s'écrire comme ça pendant 3 semaines avec un statut d'immense favori face à Arsenal. Ce statut-là, il est nouveau en finale, hein, évidemment, puisque l'année dernière, c'était la première finale. Même ça, maintenant que vous les connaissez bien, que vous les regardez jouer quasiment toutes les semaines, c'est un statut qu'ils vont absolument bien maîtriser et assumer ?
6: Pour l'instant, en tout cas, ils ont bien assumé. T'es quand même le champion d'Europe en titre, tout le monde veut ta peau. C'est plus une surprise. C'est plus... l'année dernière, voilà, tu pouvais peut-être penser qu'ils n'allaient pas réussir à aller au bout. Là, on sait que voilà, c'est le champion d'Europe en titre et tout le monde a voulu la peau du champion d'Europe et personne n'a réussi à la prendre. Alors, Arsenal, c'est une équipe pénible. Quand je dis pénible, c'est une équipe qui défend très très bien. C'est la meilleure équipe c'est la meilleure défense de la Ligue des Champions.
3: Exact.
6: Je pense que c'est la meilleure défense d'Europe si on additionne tout. C'est une équipe qui est très solide défensivement, qui est bien structurée. Moi, que je trouve pas du tout flamboyante en attaque. Il n'y a pas la qualité offensive Arsenal que tu as au Paris Saint-Germain. Au milieu de terrain, Rice est un excellent milieu de terrain, mais moi je trouve qu'à Paris, le milieu de terrain, ils en ont 3 ou 4 excellents. Si Ruiz en plus revient, bon voilà, Neves, Vitinha, Zaïre Emery, enfin, bref, en qualité pure, au milieu et en attaque, je les trouve supérieurs. Après, la défense, c'est la meilleure défense, on ne peut rien dire sur les statistiques, mais pour moi, Paris est au-dessus, Paris est plus fort. Après, c'est une finale avec un peu plus de pression. On ne l'a pas ressenti la saison dernière. Normalement, contre l'Inter, ça devait être un match pénible aussi.
0: Ils ont ça a été pénible, mais pour l'Inter, du coup.
6: Mais pour l'Inter. Donc voilà, en tout cas, pour moi, Paris est favori, Paris est supérieur et Paris doit s'imposer. Est-ce qu'ils vont être capables de tenir ce statut de favori? Bon, l'histoire, on ne peut pas la connaître à l'avance. Mais en tout cas, il y a, quoi qu'il arrive, il y a une récurrence de performance depuis 3 ans, au plus haut niveau. Et c'est ça qui est important, c'est de se maintenir tout le temps là et de continuer à gagner des titres. Parce que pour l'instant, Paris a gagné une seule Ligue des Champions et ils ont l'ambition d'en gagner plus.
3: Merci Bichente Lizarazu, un grand plaisir vraiment de vous retrouver en direct sur France Info, notre consultant champion du monde pour commenter cette qualification du Paris Saint-Germain pour la finale de la Ligue des Champions. Merci beaucoup Bichente Lizarazu.
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7: Fanny, combien les Français paient-ils de taxes foncières? La taxe foncière, on le rappelle, c'est cet impôt dont s'acquittent les propriétaires.
8: Eh bien écoutez, ils payent précisément en moyenne un peu plus de 1117 euros. Ce sont les chiffres de l'an dernier transmis par l'administration fiscale. Mais pour ces ménages, ces particuliers qui sont donc propriétaires, la note est toujours un peu plus salée puisqu'il y a 2 ans, on était plutôt autour de 1000 euros. Et si on remonte encore un peu plus loin, en 2020, avant le Covid, on était plutôt autour de 800 euros en moyenne par an pour cette taxe foncière. Donc en 5 ans seulement, le montant a augmenté de près de 35%.
7: Comment explique-t-on une telle augmentation?
8: Plusieurs raisons. D'abord, Jérôme, le montant de la taxe foncière est indexé sur l'inflation, c'est la règle. Plus précisément, les valeurs locatives cadastrales sont indexées sur l'inflation. Je vous passe le calcul assez complexe, mais l'an dernier, toutes les bases d'imposition foncière ont pris au moins 1,7%. Certaines années d'ailleurs, des années où il y avait une forte inflation, c'était même beaucoup plus. Et puis ensuite, les communes ont la liberté de voter une augmentation de la taxe foncière. L'an dernier, d'ailleurs, juste avant les élections municipales, elles ont fait attention à ne pas avoir la main trop lourde, mais ça n'a pas toujours été le cas. On se souvient, dans certaines villes, les montants des taxes foncières se sont parfois envolés. Remontés à 2023, 52% d'augmentation à Paris, 25% à Grenoble. Bon, il faut dire que la taxe foncière, c'est un impôt captif. Les collectivités savent que face à ces hausses, vous n'allez pas déménager comme ça, vous allez payer.
7: Et la fin de la taxe d'habitation, est-ce qu'elle a joué aussi sur ces hausses?
8: Probablement, parce que privée de la taxe d'habitation en 2023, certaines mairies se sont effectivement rabattues sur la taxe foncière, même si l'exécutif assure que les collectivités ont reçu une compensation à l'euro près. Mais c'est vrai que les taxes foncières, ça n'est pas rien dans le budget d'une commune, ça compte.
7: À quoi faut-il s'attendre cette année?
8: Probablement à des hausses, puisque l'inflation repart, ça sera donc automatique. Et puis il y a toujours ce problème du gouvernement d'actualiser les bases de calcul des taxes foncières pour mieux prendre en compte des éléments dits de confort, par exemple l'eau, l'électricité, bref, de remettre à niveau ces taxes foncières. Sébastien Lecornu avait voulu s'y atteler à l'automne dernier à ce projet, mais en plein débat budgétaire face à la levée de boucliers des mairies, il avait renoncé ou plutôt renvoyé le projet à des discussions au niveau local cette année. Alors cette actualisation promet d'augmenter de facto les montants des taxes foncières de plus de 7 millions de logements.
7: Votre chiffre du jour.
8: 90 millions de patients utilisateurs en Europe et bientôt encore un peu plus pour Doctolib, puisque la plateforme de réservation en ligne des rendez-vous médicaux traverse la Manche et s'installe au Royaume-Uni en rachetant Medicus, un logiciel de gestion des cabinets médicaux anglais.
7: Fanny Guinochet.
9: Bientôt chez vous.
7: ça se passe au bout du monde et ça nous concerne, c'est bientôt chez vous tous les jours. Ce matin en direct d'Asie, bonjour Yann Rousseau.
9: Bonjour.
7: Le débat sur la dépendance des plus jeunes au smartphone enfle partout dans le monde et la Corée du Sud est particulièrement inquiète. Des parlementaires coréens se demandent même s'il ne faudrait pas imposer des téléphones dépouillés aux enfants du pays.
10: Oui, hein, cette semaine, le grand syndicat coréen des enseignants a publié une nouvelle étude sur le temps passé par les jeunes sur leur téléphone. L'enquête montre que 49% des élèves de CM1 et de CM2 en Corée utilisent leur smartphone plus de 2 heures par jour après l'école. Chez les 6e, vous avez 16% qui déclarent qu'ils passent plus de 4 heures par jour sur leur appareil. Et beaucoup d'enfants reconnaissent que cette dépendance au smartphone pèse sur la qualité de leurs études et provoque des conflits avec leurs parents. Ces chiffres ont bien sûr relancé le débat politique sur la place des smartphones. Et des élus donc, de la commission d'éducation à l'Assemblée nationale suggèrent maintenant de créer une nouvelle gamme d'appareils pour les jeunes. Ils proposent en fait des smartphones dépouillés, c'est-à-dire des téléphones qui servent seulement à passer des appels ou des messages. Sur ces engins, on ne pourrait pas surfer sur les sites internet et bien sûr, on ne pourrait pas jouer ou aller sur les réseaux sociaux.
7: Alors ça nous intéresse ici en France parce qu'on a des chiffres même encore supérieurs à ceux que vous indiquez pour la Corée. Ce genre de smartphone, ça n'existe pas sur le marché ?
10: Alors, il n'y a pas encore d'appareil dépouillé imposé par le gouvernement coréen. Le ministère de l'Éducation explique que c'est un sujet compliqué, sensible. Aujourd'hui, les parents achètent toujours ce qu'ils veulent pour leur enfant, mais certaines sociétés proposent quand même ce qu'on appelle en Corée des gongchinpon, c'est-à-dire des téléphones de bons élèves. Ce sont des appareils qui ont été modifiés pas par les producteurs comme Samsung, mais par des revendeurs. Donc, ils brident les smartphones avec des logiciels pour empêcher un accès à Internet ou à certaines applications. Et donc, beaucoup de familles achètent ces téléphones pour bachoteurs qui ont aussi une fonction de surveillance. Les parents reçoivent une alerte si leur enfant est géolocalisé dans une zone où il n'est pas supposé aller.
7: D'autres pays d'Asie ont commencé à imposer ce genre de téléphone dépouillé aux enfants.
10: Alors, en Chine, le gouvernement a demandé à tous les fabricants de smartphones d'installer dans leurs appareils un mode d'utilisation pour les mineurs. Donc, les parents ont le choix de l'activer ou non, ce n'est pas obligatoire. Mais s'ils activent cette fonction, eh bien, automatiquement, il y a des restrictions sur le temps d'écran. C'est une heure par jour pour les moins de 16 ans, 2 heures pour les 16-18 ans. Et surtout, il n'est plus possible d'accéder à la moindre application entre 22h le soir et 6h du matin.
7: Ouais, je retiens l'expression coréenne, gongchinpon, le téléphone du bon élève. Merci Yann Rousseau.
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7: Bonjour Antoine Deyana.
12: Bonjour Jérôme.
7: Ce matin, vous nous parlez d'une carte du réseau ferré français qui circule beaucoup sur les réseaux sociaux.
12: Oui, sur X, elle dépasse déjà les 200 000 vues. Elle pointe le déclin de notre système ferroviaire qui serait dû, je cite, au capitalisme. Deux cartes de France sont mises côte à côte. D'un côté, le réseau ferré de 1930 en orange, extrêmement dense, maillé sur tout le territoire. De l'autre, le réseau de 2014, beaucoup plus clairsemé. La légende parle de 16 000 km de voies en moins. Ces cartes, elles reviennent régulièrement sur les réseaux, parfois relayées par des personnalités politiques de gauche comme l'insoumis Thomas Porte ou le communiste Fabien Roussel pour dénoncer la disparition progressive du rail en France.
7: Alors Antoine, est-ce que ces deux cartes sont authentiques ?
12: Oui, la carte de 1930 est une carte colorisée qui correspond au réseau de l'époque. La France comptait alors environ 63 000 km de voies au total, dont 42 000 de lignes principales, 21 000 de petites lignes secondaires. Et la carte de 2014 est juste aussi proche du réseau d'aujourd'hui qu'on peut consulter sur le site de la SNCF. On compte désormais 28 000 km de voies, donc le réseau s'est bien rétracté.
7: Alors les cartes sont donc correctes, mais c'est leur interprétation qui est trompeuse.
12: C'est ça, parce que dire que c'est la faute du capitalisme ou encore de la privatisation, c'est méconnaître le contexte historique. En 1930, le rail français était justement privé. 6 grandes compagnies se partageaient le territoire. La plus célèbre étant la PLM entre Paris, Lyon et Marseille. Et c'est l'État qui les nationalise en 1938 pour créer la SNCF.
7: Alors, qu'est-ce qui explique vraiment la fermeture de ces lignes ?
12: La voiture, principalement. Dès les années 30, les 21 000 km de petites lignes secondaires commencent à fermer, étouffées par l'automobile, bien avant la SNCF. Puis, pendant les 30 Glorieuses, c'est le grand réseau qui se rétracte sous le double effet de la voiture individuelle et de l'exode rural qui vide les campagnes. À noter quand même que le TGV mis en service en 1981 a contribué à élargir le réseau, mais c'est un investissement massif qui s'est souvent fait au détriment des petites lignes vieillissantes à l'entretien coûteux.
7: Merci Antoine Deyana.
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9: Bonjour Laure Calamy.
0: Bonjour.
9: Vous avez ce mélange rare de spontanéité, d'énergie brute et de précision dans le jeu. Vous êtes d'abord une présence, une voix, un rythme, une manière bien à vous d'habiter les silences comme des débordements. Révélé au grand public par la série 10%, où vous avez incarné l'inoubliable Noémie Leclerc. Vous êtes imposée depuis comme une figure incontournable du cinéma français. Votre César de la meilleure actrice pour Antoinette dans Les Cévennes, après lequel d'ailleurs vous êtes partie en courant sur un autre tournage, a confirmé ce que beaucoup savaient déjà. Vous êtes une interprète très juste. Capable de passer du comique au bouleversant, en un instant, vous explorez avec finesse les contradictions humaines, les fragilités, les élans. Aujourd'hui, vous revenez sur grand écran dans un nouveau film aux côtés de Vincent McCain, une œuvre qui interroge nos sentiments, nos attachements et cette grande question universelle, c'est quoi l'amour ? D'ailleurs, ça tombe bien, c'est le titre de ce film. Question simple pour commencer. Est-ce que, pour vous, aujourd'hui, vous savez répondre à cette question ?
0: Ah, de si rien. Je savais y répondre, c'est quoi l'amour ? Je sais pas, c'est complexe de répondre à ça. Disons que, dans le rapport amoureux, je pourrais dire c'est un trampoline. C'est vrai, on a l'impression que on peut sauter de plus en plus haut. Par contre, quand on vous enlève le trampoline...
9: Ça fait mal.
0: Ça fait très, très mal. Donc voilà, je pense que ça peut nous porter autant que nous ravager. Mais après, l'amour, il est protéiforme. Hein. L'amour filial, l'amour avec un animal, avec, je sais pas, dans des petites choses même. Je sais pas comment on s'accueille, comment on s'écoute, comment... Je sais pas, ça se niche partout, l'amour, et on en a besoin en ce moment. Hein.
9: Vous avez bien répondu, mais vous êtes quand même bien caché sur cette réponse. C'est quoi l'amour ? Raconte l'histoire de Marguerite, qui accepte la demande de nullité de mariage de son ex-mari. Qu'est-ce qui vous a touché dans cette idée d'accepter de défaire officiellement une histoire passée ?
0: Alors déjà, vous connaissiez, vous, cette histoire de procès en nullité ? Ça, j'ai trouvé ça extraordinaire. Bah, déjà, j'ai trouvé ce scénario extrêmement singulier, extrêmement original. Évidemment, c'est une matière, puisque donc Vincent McCain et moi, on est des ex. Voilà, on a refait nos vies. Enfin, moi, j'ai refait ma vie avec un certain Sofiane. Et Vincent, lui, a rencontré le personnage de Mélanie Thierry. Il veut se marier religieusement. Et pour divorcer religieusement, c'est pas si simple. En fait, il faut prouver qu'à l'époque de notre rencontre, il n'y avait pas d'amour. Alors là, évidemment, ça va être vertigineux pour eux. Parce que d'un coup, plus ils vont vouloir prouver ça, plus
9: ils vont être
0: troublés, ça va réactiver quelque chose, quoi. Voilà, et puis c'est un peu comme c'est leur jeunesse. C'est ça qui est beau et que je trouve qu'il est raconté très subtilement dans ce film, c'est qu'en fait, l'amour se transforme, il ne disparaît pas.
9: On comprend à quel point ça vous touche, à quel point par moment vous êtes vous-même, sans vivre un jeu de mots, sur la crête. J'ai l'impression que vous êtes un peu une funambule,
0: moment, ah, avec les émotions. Ça me plaît comme image, ouais, je pense que les actrices, les acteurs, on est un peu, oui, c'est ça, des acrobates, un peu des sentiments, puis qu'on cherche aussi à faire...
9: Un point d'équilibre.
0: La perte d'équilibre, ça on la recherche, se mettre à l'épreuve, enfin qu'il y ait quelque chose qui surgisse comme les derviches tourneurs, quoi. Il y a un truc qu'on a envie de faire surgir, des choses qu'on ne contrôle pas, quoi.
9: Collégienne, ouais, vous avez été touchée par le mutisme. Il y a un moment où vous aviez du mal à vous exprimer, enfin, c'était compliqué cette période-là.
0: Oui, il y a eu une année où je...
9: Le théâtre vous a permis de trouver votre voix et de reprendre le...
0: Oui, je pense que j'étais en manque de mots. C'est pour ça que c'est quelque chose qui a été salvateur. Hein. D'une certaine manière, je me rappelle d'ailleurs quand je passais très peu de casting, mais enfin parfois, je me rappelle d'un où, que j'avais passé, le type m'avait dit « Oui, enfin, calmez-vous, c'est pas une question de vie ou de mort, là. » Et pour moi, c'était quasi ça. Enfin, il y avait quelque chose où j'étais complètement tremblante. Si je méritais de vivre ou pas à travers le... Je sais pas, cette voix que j'allais pouvoir... C'était un peu comme une vocation, hein, moi aussi. Alors bon, j'aurais trouvé autre chose à faire hein, si j'avais pas réussi à pouvoir le faire. Mais ouais, pour moi, c'était quelque chose de cet ordre-là. Ouais.
9: Comment vous vivez cette ascension, le fait que vous soyez rentré dans les foyers des Français, que vous comptiez aujourd'hui dans ce paysage, que vous soyez une actrice qu'on a plaisir à retrouver sur grand écran ?
0: J'en suis très heureuse. Enfin, je veux dire, je vous dis, des fois, on peut avoir, comme tout le monde, hein, on a des petits moments de down. Puis des fois, dans la rue, il y a quelqu'un qui me dit d'un coup, je vous adore. Je me dis, c'est extraordinaire, c'est une comédie musicale. Quoi. D'un coup, les gens font, hey, je vous adore. Alors que qui a droit à ça ? Enfin, on a une chance extraordinaire. C'est assez merveilleux de ce point de vue. Enfin, je veux dire, j'en suis très heureuse le temps que ça durera, quoi.
9: La dernière image du film, c'est une photo de famille.
0: Ouais.
9: Vraiment, ça a été construit comme une photo de famille. Il y a effectivement des discours qui nous bouleversent, hein, qui nous prennent notre rythme, comme on dit.
0: Émouvant.
9: Qu'est-ce qu'elle raconte, cette image, selon vous, de la possibilité de recomposer sans effacer ?
0: Bah non, mais c'est exactement, vous l'avez très bien dit. C'est la, d'autres manières de faire famille. Et je trouve ça beau qu'on le montre dans ce film. C'est pas si souvent.
13: Et c'est la vie d'énormément de Françaises et Français.
9: Merci beaucoup, Laure Calamy, d'être passée dans le monde d'Élodie sur France Info. Le film C'est quoi l'amour ?
13: Très contente, Élodie, merci beaucoup.
9: C'est toujours un plaisir de vous avoir avec nous. Le film C'est quoi l'amour est actuellement à l'affiche, comme la trace discrète mais tenace qu'après une séparation, ça continue autrement. Merci beaucoup.
13: Merci.
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0: juste.
1: Il est 1h, le flash, lisons bourgeois. Une fois, c'est difficile, deux fois, c'est encore plus dur. Les mots ce mercredi soir du capitaine du PSG, Marquinhos, après la qualification pour une seconde finale consécutive de Ligue des Champions. Les footballeurs parisiens l'ont décroché avec un match nul, un partout face au Bayern Munich, mercredi soir sur la pelouse munichoise de l'Allianz Arena. Après le 5-4 à l'aller au Parc des Princes, cap maintenant vers Budapest le 30 mai pour la finale contre Arsenal. L'Argentine va retracer l'itinéraire des deux passagers du MV Ondus qui sont morts. Ce bateau de croisière touché par l'ontavirus, un virus respiratoire. Ce couple néerlandais avait voyagé plusieurs mois en Amérique du Sud avant d'embarquer. Des experts vont aussi être envoyés à Ushuaia, d'où le bateau est parti pour essayer de capturer des rongeurs porteurs du virus. Et pendant ce temps, le bateau vient de quitter le Cap-Vert où il attendait depuis dimanche. Il doit arriver samedi à Tenerife, aux Canaries. C'est de là-bas que les évacuations des passagers commenceront lundi. Une enquête pour assassinat ouverte dans l'Aisne après la mort ce mercredi matin d'une adolescente de 14 ans. Elle a reçu plusieurs coups à l'arme blanche, blessée au niveau du cou alors qu'elle allait à son collège à pied dans la commune de Fère en Tardenois. Le suspect du meurtre, un homme de 23 ans, est possiblement un ex-petit ami de la collégienne. Il est placé en garde à vue. Le bébé mort à Angers en décembre n'a pas été intoxiqué par du lait infantile. Le parquet écarte ce mercredi cette piste et privilégie plutôt celle de l'asphyxie. L'enfant avait bien consommé un lait de la marque rappelé car contaminé par la toxine céréulide. Mais les dernières analyses montrent que ça n'a pas de lien avec sa mort. Selon les derniers éléments, l'asphyxie était involontaire. La mère dormait dans le même lit que son nourrisson. Il était l'un des grands noms de la télévision, a reconnu ce mercredi soir Donald Trump en hommage au fondateur de CNN. Ted Turner est mort ce mercredi. Si Donald Trump n'était pas en accord avec les décisions éditoriales de la chaîne d'information en continu, c'est maintenant une famille jugée proche du président américain qui va en prendre le contrôle. Donald Trump qui augmente la pression sur l'Iran ce mercredi avec de nouvelles menaces de bombardement, alors que les espoirs de négociation renaissent pour mettre fin à la guerre au Moyen-Orient. Le porte-parole de la diplomatie iranienne se disant actuellement en train d'examiner la proposition américaine. La France se dit ce mercredi vivement préoccupée par la dégradation sans précédent de l'état de santé de la militante iranienne Narges Mohammadi, lauréate du prix Nobel de la paix en 2023. Elle est emprisonnée en Iran depuis décembre. Paris appelle les autorités iraniennes à prendre les mesures nécessaires à son rétablissement.
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2: Bonsoir et bienvenue sur France Info, à la radio et à la télé sur le canal 16 de la TNT. À la une, ce soir, l'Organisation Mondiale de la Santé veut rassurer. Pas de comparaison à ce stade avec le Covid, alors que 3 personnes sont mortes à bord d'un bateau de croisière. Un antivirus qui se transmet entre humains. Le navire doit accoster en Espagne dans les prochains jours. Sécuriser le détroit d'Ormuz, la France peut le faire, dit l'Élysée. Alors que le porte-avions Charles de Gaulle s'approche de la zone, quel message de la part de Paris dans le même temps? Toujours au Moyen-Orient, un nouvel espoir de discussion entre Iraniens et Américains d'après le site américain Axios. Et puis le PSG qui joue pour aller en finale de la Ligue des Champions de football. Coup d'envoi à 21h. Nous serons sur place à Munich à la fin de ces informés. Il y avait eu 9 buts à l'aller. Paris, au terme d'un match fou, l'avait emporté 5-4. Pour parler de tous ces sujets, bonsoir Elisabeth Pinault.
3: Bonsoir Victor.
2: Grand reporter de l'agence Reuters, correspondante pour Matignon et l'Élysée. Bonsoir Anne Le Gall.
4: Bonsoir.
2: Et bienvenue du service Sciences, Santé et Environnement de France Info. À vos côtés, Sylvain Courage. Bonsoir.
5: Bonsoir.
2: Directeur adjoint de la rédaction du Nouvel Obs. Bonsoir Benjamin Louis.
6: Bonsoir Victor.
2: Correspondant en France pour la RTS, la radio-télévision suisse. Et Vincent de Filigonde. Bonsoir.
7: Bonsoir Victor.
2: Chef du service Idées et Débats à la Croix. Direction Tenerife dans les Canaries pour le bateau de croisière qui vient de quitter sa zone de mouillage au large du Cap-Vert. Le débarquement des passagers en Espagne doit se faire dans les tout prochains jours. Depuis ce matin, on sait que la souche de l'antivirus qui a causé le décès de 3 personnes à bord de ce bateau se transmet entre humains. Anne Le Gall, où en est-on précisément à ce stade? Combien compte-t-on de personnes infectées?
3: Alors, selon le dernier bilan de l'OMS, il y a 8 cas qui se confirment. Donc, il y a eu les 3 personnes décédées, 3 personnes qui étaient sur le bateau qui ont été évacuées par avion médical aujourd'hui. Et puis, il y a toujours un patient qui reste hospitalisé en Afrique du Sud, à Johannesburg. Et puis, il y a aussi un cas à Zurich, un cas un petit peu particulier parce que c'est un passager qui a voyagé en Amérique du Sud et qui a fréquenté ce bateau fin avril, qui est rentré chez lui et il s'est présenté spontanément à l'hôpital de Zurich il y a quelques jours. Il a été pris en charge et il a été effectivement testé positif pour cet antivirus.
2: Rappelez-nous, Anne Le Gall, cet antivirus, de quoi est-ce qu'on parle précisément ?
3: Alors, les antivirus sont en général des virus transmis par des rongeurs. Donc, en général, on se contamine par des déjections, par exemple, en faisant du nettoyage via des poussières que l'on inhale. Donc ça, c'est le cas général. Il y a 38 sortes d'antivirus et il y en a une qui est aussi transmissible d'homme à homme.
2: Voilà,
3: et
2: c'est la souche-là,
3: voilà, la
2: fameuse des Andes.
3: Souche des Andes, qui effectivement a été détectée sur au moins un des passagers du navire. Donc ça voudrait dire que, alors sans doute qu'au départ, il y a un passager qui a été contaminé par des rongeurs, mais peut-être que par la suite, il y a eu des contaminations entre passagers sur le bateau. Et c'est vrai, quand on voit les conditions de voyage en croisière, voilà, on est sur un bateau, il y a moins d'aération, des couloirs étroits. Il y a aussi sans doute une population un peu plus âgée, un peu plus fragile. Tout ça explique des conditions possibles de contamination sur le bateau et tout ça explique les précautions sanitaires qui sont prises.
2: On ignore pour l'instant, Anne, si le virus est apparu, si la contamination s'est faite sur ce bateau ou avant.
3: Il y a quand même de fortes présomption qu'il y ait eu certains cas de contamination sur le bateau, mais compte tenu du délai d'incubation qui est assez long, c'est 1 à 6 semaines, on pense aussi, les autorités sanitaires pensent qu'il y a eu une contamination au départ à terre, à l'extérieur du bateau, sans doute via des rongeurs.
2: Ce qui sera sans doute à confirmer. Benjamin Louis, on évoquait ce cas à Zurich, vous travaillez pour la radio-télévision suisse, est-ce que vous avez des précisions sur ce patient hospitalisé?
4: Pas beaucoup plus que ce que vient de dire Anne Le Gall. C'est un monsieur qui effectivement a voyagé avec sa femme sur ce bateau de croisière. Il a embarqué le 1er avril en Argentine. Et d'ailleurs, on va y revenir parce que c'est sans doute à partir
2: le
4: de là...
2: Le bateau qui partait d'Ushuaïa.
4: Voilà, exactement. Et c'est à partir de la Patagonie qu'il y aurait eu la contamination originelle, au fond. Et puis, il en est redescendu le 24 avril à Sainte-Hélène. Il est rentré tranquillement avec sa femme chez lui en Suisse. Et il s'est présenté effectivement à l'hôpital universitaire pour dire qu'il avait des symptômes. Ils l'ont tout de suite mis à l'isolement. Sa femme aussi est à l'isolement. Et on apprend aussi ce soir qu'il y aurait une autre personne suisse qui serait cas contact, qui aurait voyagé sur l'avion. Le problème, c'est qu'en fait, on donne les nationalités, non pas les résidences dans les listes de passagers. Donc, il est possible qu'il y ait d'autres personnes qui vivent en France ou qui vivent en Suisse, qui ont voyagé, mais on ne peut pas encore le savoir. Et puis, donc, pour ce qui est de l'origine de la contamination, l'OMS a dit hier qu'il y a de grandes chances que ça se soit passé justement en Patagonie ou peut-être en Afrique du Sud, parce que c'était une croisière de personnes qui faisaient un peu d'aventure. Donc, ce n'est pas forcément des personnes âgées, mais c'était des personnes qui font du tourisme un peu, justement, sauvage. Ils faisaient de l'observation d'oiseaux en Patagonie, ils faisaient de l'observation d'animaux sauvages en Afrique du Sud. Et apparemment, ce serait là qu'il y aurait eu peut-être des contacts originels avec des rongeurs ou peut-être tout autre type d'espèce. Ça, on ne sait pas encore exactement d'où ça vient précisément, mais ça pose plein de questions, ça pose aussi des questions du surtourisme, enfin bref, je ne vais pas me lancer tout de suite, on en parle tout à l'heure.
2: On en parlera dans un instant, Sylvain Courage, on l'a dit, la durée d'incubation, elle est de 1 à 6 semaines, ça veut dire qu'il y a un risque de découvrir encore de nouveaux cas dans les semaines à venir.
5: Oui, alors je ne suis pas du tout médecin, mais j'imagine que ça ne facilite pas la définition de la population à risque, des cas contacts, et en plus c'est des gens qui ont voyagé, c'est aussi ça qui peut-être frappe les imaginaires, c'est qu'on a l'impression que au fur et à mesure de leur périple, il y a des cas qui se déclarent, enfin, il y a une espèce de dramaturgie, et évidemment, ça évoque, alors ça évoque le début du Covid, mais là aussi, l'OMS a rassurer, comme elle sait le faire, en expliquant que ça ne pouvait pas être identique à la pandémie qui a quand même mis le monde entier à l'arrêt et qui a causé tant de victimes.
2: Anne Le Gall.
3: Voilà, là où les données scientifiques sont quand même plutôt rassurantes, c'est que même si la transmission interhumaine existe, elle reste rare. En général, ça arrive entre patients et malades, par exemple, ou ça peut arriver avec un rapport entre des couples, un contact rapproché. A priori, j'entendais une épidémiologiste dire que le plus gros cluster existant, c'est 34 personnes contaminées à partir d'un même foyer. Donc ça, c'est quand même, ça reste assez petit comme cluster. Donc ça, c'est une donnée plutôt rassurante. Et c'est pour ça que l'OMS estime que pour l'instant, nous ne sommes pas dans une situation similaire à celle du début de la pandémie de Covid.
2: Le risque pour le reste du monde est faible. Voilà ce que dit le directeur général de l'OMS, Benjamin Louis.
4: Ouais, le docteur Tedros. Mais aussi, alors ça nous a permis de revoir des visages qu'on a beaucoup vus pendant le Covid, notamment l'épidémiologiste responsable des maladies émergentes, Maria van Kerkhove, qui a dû préciser quand elle est arrivée en salle de conférence de presse à Genève hier qu'elle ne venait pas pour parler du Covid, donc rassurez-vous. Et justement, elle se voulait rassurante parce que pour se contaminer avec cet antivirus, il faut quand même des contacts beaucoup plus rapprochés que ça n'était le cas lors du Covid, où lorsqu'on était dans la même pièce que quelqu'un et qu'on respirait le même air, on pouvait être contaminé de manière assez rapide. Là, en l'occurrence, c'est pas du tout ça. Il faut justement des contacts rapprochés. C'est pour ça qu'on soupçonne surtout des couples, en fait, qui étaient dans la même cabine sur le bateau de croisière, de s'être contaminés entre eux.
2: On a vu tout de même, Anne Le Gall, le médecin, par exemple, à bord de ce bateau, être contaminé aussi à son tour. Ça veut dire qu'il y a quand même des choses qui peuvent passer par l'air.
3: Voilà, c'est assez classique que le médecin soit contaminé par le patient. Il y a quelque chose de rassurant aussi, c'est que d'après les données que l'on a, la contamination se fait quand les patients sont symptomatiques, dans ce cas de l'antivirus. Mm-hmm. Pour le Covid, il pouvait y avoir des contaminations avec des personnes asymptomatiques. Donc les chaînes de contamination étaient quand même plus compliquées à remonter.
2: Voilà, terme qu'on a énormément entendu à l'époque, Vincent de Féligon.
6: Oui, la chance relative qu'on a, c'est que quand même, ça se passe sur un bateau. Et donc, effectivement, les cas sont déclarés sur un bateau. Et donc, tout ça est relativement circonscrit. Il semble qu'il y ait une soixantaine de personnes qui sont susceptibles d'avoir été contaminées. Mais pour l'instant, on n'en sait rien. On attend... On a encore quelques jours pour voir quels cas vont se déclarer vraiment.
2: Effectivement, et cette contamination en vase clos, c'est effectivement, comme vous dites, une chance pour l'instant en tous les cas. C'est ce que dit aussi Sylvie Briand, elle est chef scientifique à l'Organisation Mondiale de la Santé. Elle était tout à l'heure l'invitée de France Info. Elle estime aussi qu'on a beaucoup appris du Covid.
7: Je pense que le Covid nous a appris qu'il faut être rapide. Donc là, c'est le cas, il y a une détection très rapide. Donc on a la chance, entre guillemets, de faire que on arrive vraiment tout au début d'une transmission. Donc on a vraiment beaucoup d'opportunités de la stopper maintenant. Évidemment, après, quand on a des milliers de cas, comme c'était le cas à Wuhan, c'est beaucoup plus compliqué parce que là, ça échappe.
2: Benjamin Louis.
4: On a beaucoup appris du Covid, oui, mais on est dans une situation quand même particulière avec les États-Unis qui ont quitté l'OMS et qui étaient parmi les plus gros contributeurs, alors non seulement financiers, mais aussi scientifiques, de partage d'informations lorsqu'une situation comme celle-ci se présente. Et également l'Argentine qui a suivi, c'est quelque chose de politique, hein,
2: Javier Milei.
4: Qui a suivi Donald Trump dans sa sortie de l'OMS et qui est a priori le pays d'où serait venue la contamination. Donc, au fond, oui, ça n'a pas changé grand-chose dans l'évaluation actuelle, mais ça dit quand même des choses intéressantes sur comment est-ce que nous sommes prêts à faire face à une nouvelle éventuelle pandémie. Et alors, hasard du calendrier, parce que voilà, on ne pouvait pas prévoir qu'il allait y avoir cette crainte planétaire à ce moment-là, mais l'Assemblée mondiale de la santé commence dans 12 jours, à Genève justement, et il y a un traité mondial de préparation aux pandémies qui a été voté l'année dernière, il y a quasiment un an jour pour jour, et qui est bloqué. Et alors, on va voir si cette Assemblée mondiale de la santé, qui commence avec une actualité quand même un peu chaude, et ce sera dans tous les esprits, on va voir si ça va convaincre les États qui sont encore membres de l'OMS de débloquer ce traité mondial de préparation aux pandémies. Et on ne pouvait pas faire meilleure démonstration, meilleure CQFD, qu'on en a besoin.
2: Anne Le Gall.
3: Oui, parce que ce qui nous menace pour les décennies à venir, ce sont les zoonoses, ce sont les maladies qui proviennent de l'animal. On estime qu'il y a chaque année dans le monde 5 nouvelles maladies qui émergent à l'interface entre l'humain et les animaux, notamment à cause des pressions sur l'écosystème, à cause de l'urbanisation, à cause des voyages dans des zones sauvages. À cela se rajoute le changement climatique qui peut aussi modifier notre organisme et les zones d'installation de certaines espèces. Tout cela fait qu'on parle de plus en plus de cette interface homme-animal en matière de santé.
2: Cet antivirus d'ailleurs détecté à bord de ce bateau de croisière, il vient effectivement d'une origine animale, ce qui veut dire aussi que le corps humain n'y est par définition pas adapté ou mal adapté.
3: Alors, pour l'instant, il ne faudrait pas que ce virus mute. Alors, pour l'instant, c'est plutôt un avantage, c'est-à-dire que ce virus, normalement, se transmet de rongeur à rongeur. Il n'est pas très doué pour passer d'homme à homme, mais ça peut exister. Et malheureusement, le taux de mortalité quand un homme est infecté est élevé, puisque c'est entre 20 et 40% de mortalité. On n'a pas de traitement, on n'a pas de vaccin. C'est ce qui explique toutes les précautions actuelles.
4: Et justement, ouais, l'une des chefs épidémiologistes de l'OMS rappelait qu'il n'y a pas vraiment de traitement pour la maladie qui est causée par ce virus et en l'occurrence cette souche-là.
2: Il faut traiter les symptômes, mais pas la maladie.
4: Exactement.
2: Même.
4: Et c'est un peu comme, souvenez-vous, au début du Covid, on disait on ne peut rien faire, on peut juste intuber les gens ou les mettre sous respiration artificielle et puis ou les aider, leur donner de l'oxygène pour passer en fait, les mauvais moments. Donc pour l'instant, c'est vrai, c'est ça quand même le côté un peu inquiétant dans cette affaire, c'est qu'il n'y a pas de traitement. Pour l'instant, elle a bien précisé, pour l'instant, parce que j'imagine bien que ça va aussi sans doute accélérer un petit peu la recherche en ce sens.
2: Elisabeth Pinault, vous n'avez pas entendu encore sur le sujet.
8: En tout cas, beaucoup de choses ont été dites. Ce qu'on peut dire, c'est que malheureusement, l'exemple du Covid n'a pas permis de préparer mieux. Vous voyez, on aurait pu croire après la pandémie de Covid-19 que l'Organisation mondiale de la santé aurait plus de moyens pour travailler, que les chercheurs seraient encouragés parce qu'on savait que ça pourrait recommencer. Et on voit que non, ça se la politique, c'est plus du court terme et plus que jamais en ce moment que le long terme. Et puis, ça pose, on l'a dit aussi, des questions évidemment de lutte contre le réchauffement climatique, les questions sur tourisme. Et puis, bon, il y a quand même, si on veut voir le verre plein, il y a quand même un protocole qui s'est mis en place là quand même, avec une idée de vraiment d'agir très vite. Les différentes capitales, voilà, les Pays-Bas, l'Espagne se sont parlé pour voir qui allait pouvoir prendre en charge les malades et comment circonscrire cette maladie, cette épidémie, enfin ce foyer en tout cas. Et on peut aussi penser quand même que la bonne volonté et la raison peut aussi emporter pour que tout le monde s'entende, pour qu'on puisse agir rapidement et pour éviter que ça s'étende, bien entendu.
2: Venons-en maintenant à la situation au Moyen-Orient. La France affirme ce soir être prête et capable de sécuriser le détroit d'Ormuz. L'Élysée assure d'ailleurs que le franchissement aujourd'hui du

0: Izé a beaucoup communiqué, d'abord pour dire que le Charles de Gaulle allait sur zone. Il est en direction du golfe de Guinée actuellement. Il est passé déjà en mer Rouge. Et puis, ça vient appuyer la décision, en tout cas le choix franco-britannique de mettre en place une coalition multinationale dans lequel, pour protéger le détroit d'Ormuz, une quarantaine de pays pourraient se joindre à cette coalition. Et puis aujourd'hui, l'Élysée a donné une impulsion en disant qu'il souhaitait que le détroit d'Ormuz soit négocié à part, fasse l'objet d'une négociation à part, et que les États-Unis et l'Iran acceptent de laisser le détroit d'Ormuz de côté pour régler leurs autres différends et ainsi pouvoir libérer la cause de tant de bouleversements dans l'économie mondiale.
1: Et on va y revenir en détail. Père de Jong nous a rejoint en studio. Bonsoir. Bonjour. Merci d'être avec nous, ancien colonel des troupes de marine, vice-président de l'Institut Thémis dédié aux problématiques de paix et de sécurité. Je le disais, la France qui se dit prête et capable à sécuriser le détroit d'Ormuz avec l'envoi de ce porte-avions français Charles de Gaulle sur zone, comment on explique toutes ces manœuvres et peut-être le changement de ton de la France? Est-ce que c'est comme ça qu'il faut l'interpréter?
2: Mais vous savez, c'est tout à prendre de circonstances. Donc visiblement, le président de la République a choisi le bon moment. Pourquoi? Parce qu'on voit qu'il y a une espèce de discussion qui se met en place ou pas. Enfin, avec Trump, c'est toujours difficile de savoir. Mais on voit qu'il se passe des choses. Puis en fait, le président Trump a annoncé ce matin que l'opération Freedom, mais l'opération
1: Liberté.
2: Voilà, tout ça c'était terminé.
1: Des navires par l'armée américaine et suspendu.
2: Exactement, et tout allait bien, qu'on allait signer rapidement quelque chose. Donc il se passe quelque chose, personne ne sait exactement. Donc la France joue sa propre carte, puisqu'on a un dispositif qui est en place en Méditerranée depuis depuis deux mois, littéralement. Mm-hmm. Donc c'est le moment d'agir un petit peu. Donc en fait, on a passé le groupe aéronaval a passé le canal de Suez, il est rentré dans la mer Rouge, sachant que dans la mer Rouge, vous avez un dispositif européen qui s'appelle Aspides, et qui protège les bateaux européens qui passeraient contre les Houthis. Bon, on va dire que c'est une situation qui est arrêtée, mais n'empêche que ça existe. Deuxième point, on a quand même le port de Djibouti qui est très important. Donc j'imagine que ce bateau, le porte-avions qui transite depuis le mois de février, il y a peut-être des réparations, des changements, les avions, il y a peut-être des choses à faire en termes de logistique. Et puis, encore une fois, le Djibouti est en face de Bab el-Mandeb, le détroit, en face du Yémen. Donc c'est le moment ou jamais de le contrôler, de le passer et d'agir éventuellement dans l'océan Indien. Et ça, c'est très important parce que à deux niveaux. La première chose, c'est que dans l'océan Indien, la marine française sera obligée de se coordonner avec les Américains. Mm-hmm. Il n'y aura pas de choses bizarre l'une à côté de l'autre. Il faut une coordination, il y aura des avions, des bateaux, donc c'est automatique, les Français ont l'habitude, les Américains aussi, ça le fera. Et puis on peut imaginer que derrière tout ça, il y a un but politique, parce que c'est quand même, derrière une marine, il y a toujours un but politique, c'est pas de moi, c'est de Clausewitz. Hein. Et donc très concrètement, on sent que les Français sont prêts à jouer une carte diplomatique avec les pays du Moyen-Orient, parce que je me permets de vous rappeler qu'il y a quand même trois pays avec lesquels nous avons signé des accords de défense, qui sont le Qatar, Bahreïn et les Émirats. Donc tout ça fait qu'il y a une espèce d'environnement qui permet à la France de jouer une carte. Évidemment, on reste sur une posture défensive, hein, n'oublions pas, c'est très important. Ça a été rappelé, mais on se met en position. C'est du prépositionnement. Et enfin, chez les marins, on appelle ça de la gesticulation.
1: Benjamin Louis.
3: Non, clairement, il y a comme on dit au quai sur glace, il y a un momentum, il y a un truc qui se passe. Et donc, on voit qu'il n'y a pas que la France qui s'engouffre dans la brèche. Pour citer Reuters, je cite l'employeur de ma voisine, il a été confirmé cet après-midi qu'il y avait effectivement un projet de mémorandum, une page en fait, écrite par les Iraniens, d'accord pour mettre fin à la guerre avec les Américains. Et donc pour l'instant, ils attendent.
1: Le rapport, le site Axios,
3: c'est donc confirmé ensuite par Reuters, qu'on serait sur la voie d'un accord. Mais ce qui est quand même pas très clair, encore une fois, on a l'habitude avec Donald Trump, c'est que durant la journée, on a eu à peu près trois versions différentes. Il y a eu d'abord Marco Rubio qui a dit c'est terminé, Epic Fury, l'opération spéciale.
1: C'est ce qu'il a dit hier soir, le chef
3: terminé,
1: de la diplomatie américaine.
3: Il l'a dit hier soir, on est perdu dans les décalages horaires. Et puis ensuite ce matin, Donald Trump qui dit l'inverse, que Epic Fury va continuer encore pire, et puis cet après-midi encore une troisième version. Donc là encore, faisons quand même un peu attention parce que ça change même pas d'un jour à l'autre, ça change toutes les demi-heures.
0: Mais on l'a écrit beau souvent, hein, c'est à Reuters, il va y avoir un accord. Donald Trump dit on a un accord, ils sont prêts à négocier, les Iraniens sont prêts à négocier, on est proche d'un accord. On l'a écrit souvent, donc il faut être
1: parce
0: très prudent.
1: Parce que Donald Trump aussi répète souvent qu'ils n'ont jamais été aussi proches d'un accord. Vincent de Félégon.
4: Oui, ce qu'il y a, c'est que Donald Trump a vraiment intérêt à un accord. Donc effectivement, il pousse Alors, il y a de la gesticulation, comme vous disiez, il y a une espèce de cirque, et les Iraniens attaquent des pétroliers qui

0: veulent passer, enfin des bateaux qui veulent passer le détroit. Les Américains peuvent attaquer des bateaux, les Iraniens envoient des choses sur les pays voisins, mais en réalité, on sait très bien qu'il y a des négociations qui sont engagées par l'intermédiaire du Pakistan d'une part, et par l'intermédiaire de l'Arabie Saoudite, de l'Égypte, et d'un troisième pays du coin qui sont vraiment importants pour... Il y a des canaux de négociation, et du côté iranien, le pays quand même est dans une situation qui est très difficile, et effectivement, les hommes qui ont le pouvoir à l'heure actuelle, semble-t-il, au sein de l'Iran, qui sont le président du Parlement et le président de la République, sont à la recherche d'un accord. Donc effectivement, il y a des gens qui sont opposés au sein des les plus radicaux du régime sont opposés à un accord, mais et les royalistes qui pèsent pas grand-chose sont opposés à un accord. Les Israéliens voudraient pas d'un accord, mais du côté iranien comme du côté américain, on cherche un accord.
1: Et on reviendra sur cet accord pour revenir à la France. Elle propose aux États-Unis et à l'Iran de traiter la question d'Hormuz à part du reste du conflit et des négociations. C'est un intérêt commun, dit Paris, qui présente ses exigences pour lancer une mission multinationale de sécurisation de ce fameux détroit d'Hormuz. Père de Jong, est-ce que la France est en mesure aujourd'hui d'avoir de quelconques exigences envers Washington et Téhéran ?
2: On ne croit pas, mais vous savez, c'est comme au poker, avant la distribution des cartes. On en est là, donc il y a un paquet qui est en train de distribuer. On verra le jeu qu'on a dans le jeu, mais le problème, il faut avoir du jeu. Et le fait d'avoir un porte-avions, un groupe aéronaval et d'avoir une politique qui cherche à s'exprimer, ou une diplomatie qui cherche à s'inscrire dans une logique, je dirais, moyen-orientale, où il y a quand même des cartes à jouer, parce que le positionnement américain a comme été très...
1: Parce qu'on dit beaucoup que la France et les Européens sont des spectateurs qui ne peuvent pas faire grand-chose. Ils jouent un peu, ils prennent plus un rôle d'acteur finalement aujourd'hui.
2: Ils aimeraient bien, d'autant qu'on voit bien que la France a raté le coche du Liban. On aurait pu être plus proactif. Vous voyez, on était sur un modèle... On vous envoie des médicaments et des couvertures, ça ne suffit pas toujours. Et c'est vrai que moi, je pense qu'on a raté le coche du Liban. Et je pense que la République, enfin, le président de la République l'a fini par le sentir. Et on ne peut pas rester qu'un groupe aéronaval en Méditerranée à tourner autour de Chypre. Ça devait durer qu'un temps. Donc évidemment, soit on rentre à la maison, soit on fait quelque chose. Et je pense que le système français étant ce qu'il est, la conjoncture telle que vous l'évoquiez un instant avec le président Trump, les Iraniens, etc., fait qu'il y a comme une forme d'éclaircie. Je ne connais pas la fin de l'histoire, évidemment. Mais on se positionne. Et encore une fois, le fait que les Français le fassent. Moi, je pense que toujours... Moi, je suis un adepte du mouvement, et je pense que le fait de changer de rythme, le fait de prendre l'initiative, c'est toujours bon pour le système. Après, on verra comment les choses se mettent en place. Je ne suis pas sûr que Trump accepte de nous laisser un strapontin à la table des négociations, mais c'est un autre sujet.
1: Il y a l'idée aussi de joindre la parole aux actes. Sylvain Courage, il y avait eu il y a 3 semaines cette réunion à Paris de plusieurs dizaines de pays, de volontaires autour de la France. Cette fois, voilà,
3: après les paroles aux actes. Ce qui est assez habile, c'est qu'on sait que Donald Trump avait demandé l'aide de ses alliés, de l'OTAN pour sécuriser le détroit d'Hormuz. Et finalement, Emmanuel Macron le dit, je le fais, mais à mes conditions, et je le fais au moment où vous, les Américains, vous commencez à discuter la paix. C'est-à-dire, je le fais pas dans le contexte de la guerre, je le fais dans le contexte d'une pacification. Et du coup, c'est plutôt habile en termes de communication, quelle que soit la réponse de Trump, en fait. Parce qu'il pourra plus dire que les Français ne se sont pas mobilisés. Ils l'ont fait, et ils l'ont fait en cohérence avec les objectifs de pacification et dans l'idée d'améliorer les choses, et surtout en posant que le détroit d'Hormuz est une voie maritime internationale, qu'elle n'appartient ni aux Iraniens, ni aux Américains. C'est pour ça que Emmanuel Macron dit qu'il faut le sortir des négociations, parce que finalement ça regarde le monde entier, ça ne regarde pas uniquement l'Iran et les États-Unis.
1: Pardon, c'est Elisabeth Pinon.
4: Emmanuel Macron a tout à l'heure fait un message sur Twitter assez long, expliquant sa position, expliquant qu'il avait parlé avec le président iranien, qui n'a guère de poids dans les négociations, mais néanmoins, c'est quand même un axe diplomatique important. Et puis, il doit parler bientôt, il l'a dit, à Donald Trump. Alors, connaissant Donald Trump, on sait que... Sera-t-il impressionné par l'arrivée du plus grand bâtiment, du plus grand porte-avions européen dans les eaux de Mer Rouge, peut-être ?
3: Il va sûrement dire qu'il en a le plus grand.
4: Absolument. Voilà, c'est quand même un accord...
2: Entre les la longueur entre les porte-avions américains et les nôtres, mais ceci étant dit, la taille n'est pas importante. L'essentiel, c'est la Furia française, c'est ça.
4: En tout cas, c'est quand même un argument pour lui, et en effet, il faut essayer de convaincre les Américains, mais aussi les Iraniens. Et quand est-ce que les Iraniens vont abandonner le détroit d'Hormuz? On va dire c'est leur seul contrôle, c'est leur seul moyen de pression. Donc on a du mal à croire que les Iraniens vont dire d'accord, on laisse le détroit d'Hormuz de côté pour discuter. C'est quand même une grande force pour eux d'avoir
1: la mainmise sur le détroit.
4: La mainmise, voilà, c'est le mot que je cherchais. La mainmise sur ce détroit.
5: Benjamin. Vous disiez que Trump devait absolument faire bouger les choses. Là, il est sous pression, et on oublie juste de préciser qu'il va se rendre à Pékin dans quelques jours, la semaine prochaine. Les Chinois mettent une pression maximale parce qu'eux, ils ont vraiment, vraiment intérêt et envie que cette guerre se termine. Donc, je pense qu'il n'a pas très envie d'arriver dans une situation encore extrêmement floue et de n'avoir absolument rien à dire à ce sujet-là à Xi Jinping. Et puis, juste une autre petite chose quand même. Il va y avoir une résolution américaine au Conseil de sécurité des Nations Unies. Oh bah tiens, c'est marrant quand même finalement, ça nous sert à quelque chose le multilatéralisme. Et les Chinois, qui eux d'ailleurs sont devenus les nouveaux champions du multilatéralisme. Il y a peut-être aussi un lien, en l'occurrence, avec la visite de Donald Trump. Mais donc voilà, le Conseil de sécurité des Nations Unies, quand on ne sait plus trop quoi faire, eh ben finalement, ce n'est pas si inintéressant que ça.
1: Père de Jong, rapidement, il faut vraiment que les États-Unis aillent mal pour qu'ils se tournent aujourd'hui, les États-Unis de Donald Trump vers l'ONU.
2: Je ne pense pas qu'ils aillent très mal. Simplement, je pense que la situation pour eux, elle est difficilement compréhensible. Ils pensaient aller vite et c'est lent. Donc ça, c'est un vrai sujet. Trump est un homme qui est pressé, c'est un homme d'affaires. Il est pressé et ça ne fonctionne pas si vite qu'il veut. Donc il cherche des solutions. Donc c'est vrai que c'est assez erratique, puisque à 14h, il dit quelque chose, à 15h, il dit autre chose, et puis à 18h, son mise à défense dit autre chose. Ça, c'est très compliqué. Puis, n'oublions pas un dernier point qui est relativement important, c'est qu'il y a une coupe du monde de foot qui arrive mi-juin jusqu'à mi-juillet, et je vous promets que vous avez des milliards d'habitants qui vont de mondiaux entre guillemets qui vont gagner cette coupe du monde, et je sais par les Américains qu'ils peuvent pas se permettre d'avoir un truc raté, même si les matchs vont se diviser entre le Canada, le Mexique et les États-Unis. Et rappelons-nous un point très important, l'équipe iranienne va jouer aux États-Unis.
1: Allez, la suite des informés dans un instant.
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2: Il est 1h30, le flash Lison Bourgeois. Un an après, le PSG va vivre une deuxième finale de Ligue des Champions. Les footballeurs parisiens ont réussi l'exploit ce mercredi soir d'éliminer le Bayern Munich un partout. Après avoir gagné 5-4 à l'aller au Parc des Princes, les joueurs de Luis Enrique défendront donc leur titre suprême après l'avoir remporté l'an dernier. Tout se jouera en finale le 30 mai face à Arsenal à Budapest. Israël a mené ce mercredi soir une frappe sur la banlieue sud de Beyrouth, tuant un commandant du Hezbollah, alors que le président américain Donald Trump a affirmé voir de bonnes chances d'un accord de paix avec l'Iran. Une trêve est en vigueur depuis le 17 avril entre le Hezbollah et Israël. Emmanuel Macron s'est de nouveau entretenu avec le président iranien ce mercredi. Le président français a dit à son homologue sa vive préoccupation sur l'escalade en cours. Il a aussi condamné les frappes injustifiées contre les infrastructures civiles aux Émirats arabes unis et aussi celles visant plusieurs navires. Le gouvernement n'abandonne pas la réforme sur le travail des salariés du 1er mai, malgré la colère de l'opposition et celle des syndicats ces dernières semaines. Il reprend la main et a officialisé ce mercredi la proposition de son propre texte de sécurisation juridique. Un projet de loi pour autoriser les artisans, boulangers et fleuristes à faire travailler leurs salariés va être examiné par le Sénat le 16 juin, où l'adoption ne devrait pas poser de difficultés. On ne sait pas encore quand les députés l'examineront avant une entrée en vigueur voulue par le gouvernement en mai 2027. Un homme de 23 ans interpellé et placé en garde à vue dans l'Aisne ce mercredi soir après la mort d'une collégienne de 14 ans à Fère-en-Tardenois. Selon les premiers éléments de l'enquête, elle marchait à pied vers son collège lorsqu'elle a été blessée de plusieurs coups d'arme blanche au niveau du cou. Le parquet précise que l'homme arrêté pourrait être un ancien petit ami de l'adolescente. Le bateau de croisière, le MV Ondus, suspecté d'être un foyer d'antivirus, est en route vers Tenerife. Il devrait arriver aux Canaries samedi. L'évacuation des passagers commencera ensuite lundi. L'Argentine annonce ce mercredi soir qu'elle va envoyer des experts à Ushuaia pour capturer et analyser des rongeurs afin de détecter une possible trace de ce virus respiratoire. 3 passagers du MV Ondus sont morts ces derniers jours. Et puis les équipes de France masculine et féminine de tennis de table se sont qualifiées ce mercredi sans trembler pour les quarts de finale des Mondiaux à Londres. L'équipe masculine jouera la suite vendredi.
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3: Avec ce soir, Elisabeth Pinault, grand reporter de l'agence Reuters, correspondante pour Matignon, et l'Elysée. Père de Jong, ancien colonel des troupes de marine, vice-président de l'Institut Témise, dédié aux problématiques de paix et de sécurité. Sylvain Courage, directeur adjoint de la rédaction du Nouvel Obs. Benjamin Louis de la RTS, la radio-télévision suisse, correspondant en France. Et Vincent de Féligonde, chef du service ID et débat à La Croix. Nous parlions du détroit d'Ormuz, de la France prête à apporter son aide et sa force pour sécuriser ce détroit. Est-ce qu'il faut faire un lien, Père de Jong, avec ce navire de la CMA-CGM qui a été pris pour cible ?
4: Ah, c'est un vrai sujet, évidemment. Alors, on peut... C'est l'Élysée où les Français disent actuellement que les Français n'étaient pas visés dans le, n'étaient pas visés, mais en fait c'est quand même un Français qui a été visé, même s'il avait comment dire un drapeau de quel
5: Maltais,
4: voilà.
3: Donc l'équipage reconnaissait qu'elle était visée, ce serait rentré en guerre.
4: Oui, parce que ça ferait on les visait directement, et en fait les Français ont plutôt été profil bas depuis le début du conflit, donc on peut pas nous accuser de ça. Le problème, encore une fois, c'est que c'est malheureux, c'est qu'on voit bien que il y a une espèce de tentative pour percer le blocus, il y a une espèce de groupement de bateaux entre 10 et 10 bateaux qui ont essayé de sortir, et ça n'a pas fonctionné. Et d'ailleurs, ce que je pense très concrètement, c'est que les Américains ont débranché l'opération Freedom parce qu'ils ont réalisé que c'était littéralement impossible, en fait, de faire sortir 1000 bateaux dans les jours qui viennent ou dans les mois qui viennent. C'est impensable. Donc il faut trouver une autre solution, et j'imagine que les Iraniens leur ont laissé la possibilité, enfin, leur ont dit qu'il y avait une possibilité d'être moins agressif. Donc on va probablement vers un système plus léger, plus light, comme on dit. Mais encore une fois, je pense que Américains ont pris conscience que c'était impossible à faire. Il faut trouver des solutions. C'est pour ça que les Américains, lorsqu'on dit est-ce que c'est un échec ou pas, moi je ne crois pas. Vous dites, tant que c'est pas, tant que la distribution des cartes n'est pas terminée, qu'on n'a pas tourné la dernière carte, on ne peut pas savoir qui a gagné et qui a perdu. Donc il y a une espèce de débat qui se met en route. C'est vrai qu'avec les Américains, suivre la trace du raisonnement est parfois difficile. Celle des Iraniens est plus facile à comprendre. Mais il y a du mou et du dur. Je pense qu'au milieu, on va trouver la voie au milieu, probablement.
3: Alors on en a un petit peu parlé tout à l'heure. Le site américain Axios, proche de la Maison Blanche, évoque ce soir un protocole d'accord d'une page pour établir un cadre de négociation entre Américains et Iraniens et à terme mettre fin à la guerre. Est-ce qu'on est proche, Sylvain Courage, selon vous, de nouvelles discussions entre Iraniens et Américains?
0: Alors une page, c'est court. Alors, est-ce que c'est court parce que c'est clair ou est-ce que c'est court parce que c'est pas complet? Donc, faudrait vraiment connaître un peu les détails.
4: Ça dépend de la taille de la police aussi.
0: Oui, voilà. Non, mais je veux dire, au début, on était parti sur 10 conditions et on a bien vu que ces 10 conditions qui étaient édictées par les Iraniens étaient inacceptables par les Américains. Donc, peut-être que sur cette page, ils ont réussi à dégager des points de consensus ou en tout cas des zones de discussion.
3: Sont évoqués un moratoire sur l'enrichissement nucléaire, les États-Unis qui accepteraient de lever leurs sanctions, de débloquer des milliards de dollars aussi de fonds iraniens gelés, et puis enfin les deux parties lèveraient leurs restrictions chacune sur les droits d'homme.
0: Ça ressemble à un compromis.
3: Ça ressemble à un compromis, Benjamin.
5: Et visiblement, on parle plus de retirer l'uranium enrichi qui est présent en Iran dans une opération que Donald Trump, dans sa grande expérience en matière d'uranium, nous présentait comme très simple, qui est en fait un truc ultra compliqué, quasiment irréalisable. Et visiblement, ça ne figurerait pas. Mais encore une fois, c'est vrai, une page, c'est très court, donc c'est peut-être simplement un cadre pour ensuite aller dans les détails. Mais en l'occurrence, on va se retrouver avec quelque chose qui ressemble quand même pas mal à l'accord, il faut encore le redire, de 2015.
3: Le fameux accord sur le nucléaire que Donald Trump lui-même a détricoté à son arrivée pendant son premier mandat à la Maison-Blanche. Vincent de Féligonde, il y a un peu un côté, on le dit souvent dans les informés, tout ça pour ça, pour l'instant, après plus de deux mois.
6: C'est ça qui est incroyable, c'est qu'effectivement, ni les États-Unis ni l'Iran pensaient qu'Hormuz serait le point de cristallisation à l'heure actuelle du conflit. Donc tout ça est extrêmement étonnant. Et j'en discutais tout à l'heure avec Bernard Ourcade, qui est un des grands spécialistes français de l'Iran, et qui disait que finalement le détroit d'Hormuz pourrait devenir le nouveau nucléaire. C'est-à-dire qu'effectivement, pour les Iraniens, rebâtir un nucléaire, ça coûte extrêmement cher, c'est très compliqué, ça serait vraiment un effort considérable, alors qu'ils sont aperçus qu'avec le détroit d'Hormuz, ils disposent d'un moyen de chantage qui est pas cher, qui est extrêmement efficace, et donc ils vont négocier très durement pour essayer d'en tirer le plus possible. Et effectivement, il semble que les Iraniens disent: eh bien, désormais, on va dire que nos eaux territoriales vont jusqu'à la moitié du détroit d'Hormuz. De l'autre côté, Oman, c'est du côté d'Oman, et nous, on va faire payer pour le passage. Même si c'est interdit au plan dans le droit international, mais effectivement, il va bien falloir payer les réparations de l'Iran. L'Iran a notamment, par exemple, l'Iran avait 100 avions de ligne avant la guerre, et il y en a 60 qui ont été détruits ou abîmés. Et donc, effectivement, les frais de rebâtir l'Iran, ça va être extrêmement coûteux et il faut trouver de l'argent.
3: En rappelant, Père de Jong, que ce détroit d'Hormuz était libre de navigation avant le 28 février et le début de la guerre.
4: Oui, mais c'est vrai qu'en même temps, on ne peut pas accuser les Américains, puisque les premiers qui ont bloqué le Hormuz, ce sont les Iraniens. On l'oublie. Ce qui est assez intéressant, c'est qu'on voit qu'on va vers un changement stratégique dans le monde. C'est le retour de l'importance des mers et des détroits. Mm-hmm. Alors, les détroits, vous savez, ils sont gérés par la convention de Montego Bay de 94. Et donc théoriquement, les détroits n'appartiennent à personne si vous n'êtes pas propriétaire des deux bords. Ce qui est le cas des Iraniens. Le problème, c'est que cette stratégie iranienne de s'auto-approprier le détroit fait que... Et Malacca, on fait quoi? Que je sache, les Chinois ont un énorme problème avec la mer de Chine, pas seulement la mer de Chine, mais également la sortie de la mer de Chine. Il n'y a qu'une sortie, c'est l'étroit de la Sonde en Indonésie et l'étroit de Malacca. Donc demain matin, on dit, il n'y a pas de raison, on va prendre Malacca. Sachant qu'ils n'ont pas rien à voir, parce que c'est Singapour et c'est l'Indonésie. Tout ça, on va vers une restructuration des marines. Vous savez, c'est la doctrine de Mahon, l'amiral Mahon, qui disait qui tient les mers, tient les terres. Et c'est vrai que c'est moins destructeur en termes d'hommes, référence à la guerre en Ukraine, 1 million d'hommes de morts et blessés de chaque côté. Là, on va vers des guerres beaucoup plus light, beaucoup plus soft, beaucoup plus politiques. Et on vient vers les conflits de quelque part du 18e et début du 19e. C'est assez marrant, c'est une espèce de retour sur une situation antérieure, mais c'est comme ça.
3: Benjamin Louis.
5: Mais vous avez dit quand même une expression qui est fondamentale, Victor. C'est tout ça pour ça. Il ne faut quand même pas se lasser de rappeler l'absurde de la situation. On va se retrouver avec un accord, un pseudo-accord plus ou moins nucléaire, si tout se passe bien, qui ressemble à celui qui existait déjà en 2015, que Donald Trump a défait. On va se retrouver avec le détroit d'Hormuz, si tout va bien, débloqué, qui était débloqué avant que l'opération ne commence. On va se retrouver avec l'Iran qui ne sera pas débarrassé du régime de la République islamique, parce que de toute évidence, il n'y a pas eu le fameux régime change qui était annoncé par Donald Trump. Donc au fond, on est parti de zéro, on a fait un immense détour qui a coûté énormément en argent, en vie humaine de civils et en munitions et en matériel de guerre pour revenir au point de départ. Voilà. C'est absurde.
3: Je voudrais qu'on dise un mot des conséquences économiques de ce conflit. En France, une réunion avec les compagnies aériennes avait lieu en fin d'après-midi à Paris. Pas de risque de pénurie de kérosène, assure le ministre de l'économie, Roland Lescure.
7: A priori, il n'y a aucune crainte pour les mois qui viennent, mai, juin. Est-ce qu'il y a un risque au-delà ? Sans doute peu, parce qu'il n'y a pas de raison que l'adaptabilité qu'on a mis en œuvre depuis maintenant 3 mois soit interrompue. Si c'était le cas, évidemment, ce qu'on a dit, c'est qu'on avait des stocks stratégiques. Vous le savez, aujourd'hui, les stocks stratégiques ont été très peu utilisés.
3: Voilà, pas de risque de pénurie de kérosène. Elisabeth Pinault, le gouvernement continue quoi à rassurer? En clair, vous pourrez rouler cet été, vous pourrez prendre l'avion aussi.
8: Oui, enfin, tout ça sera quand même à très court terme. Hein. Il a dit pas de pénurie jusqu'à fin juin, c'est quand même le mois prochain. Donc le gouvernement continue de rester sur sa position, c'est-à-dire on aide, on cible des choses qui ne coûtent pas trop cher parce que la France n'a pas les moyens. On ignore les réclamations de la France insoumise qui veut privatiser Total, de Rassemblement national qui veut baisser le prix du carburant. Et on continue cette politique en espérant que la guerre ne dure pas trop longtemps. Et c'est tout l'objet d'ailleurs de ce qu'a prôné la France aujourd'hui via l'Élysée, c'est-à-dire laisser le détroit d'Hormuz hors du conflit. Ça, c'est pour l'instant un vieux pieu. Et en tout cas, pour l'instant, ça tient. En tout cas, le gouvernement ne veut pas affoler les Français qui déjà prennent nos précautions. Hein. On sait que la plupart comptent faire du camping cet été, font attention en prenant leur billet d'avion et font très attention en faisant le plein de leur voiture, bien entendu.
3: Avec de nouvelles mesures annoncées normalement en début de semaine prochaine, Sylvain Courage, de la part du gouvernement, il y a une nouvelle réunion demain soir d'ailleurs à Matignon.
0: Oui, c'est la politique des petits pas pour ne pas en faire de grands qui seraient très coûteux et montrer qu'on agit. Donc il y a une gestion de l'effort qui est assez savante de la part du Premier ministre. Est-ce que ça convainc les Français? Évidemment pas, qui ont bien compris qu'ils ne seraient pas aidés à la hauteur de ce qui a pu exister justement à la fin de la pandémie. Mais on a l'impression qu'il y a quand même une forme de résignation malgré tout, parce que on parlait de mouvements violents, on parlait de révolte pour l'instant.
3: Changement d'échelle, a dit hier Sébastien Lecornu. Oui. Faisant comprendre que voilà, il y aurait d'autres aides, on ne sait pas encore lesquelles.
0: Oui, changement d'échelle, mais jusqu'où? Enfin, le cadre budgétaire, il n'a pas dit qu'il allait le faire exploser. Donc, on va quand même rester dans des montants qui ne sont pas à la mesure des difficultés de pouvoir d'achat qui sont éprouvées par les Français.
3: Voilà ce que l'on pouvait dire ce soir dans Les Informés sur cette crise au Moyen-Orient et ses conséquences. Merci infiniment, Père de Jong, d'être venu ce soir nous rendre visite, ancien colonel des troupes de marine, vice-président de l'Institut Témis, dédié aux problématiques de paix et de sécurité.
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9: 3 morts et 8 cas suspects. L'antivirus commence à sérieusement inquiéter la planète alors que le navire de croisière où a été détecté un foyer d'infection est toujours au large. Il est censé accoster bientôt aux îles Canaries dans les prochains jours. Bonsoir Anne-Claude Crémieux.
10: Bonsoir.
9: Vous êtes professeure de maladies infectieuses à l'hôpital Saint-Louis à Paris, présidente également de la commission technique des vaccinations à la Haute Autorité de Santé. Alors, loin de moi l'idée d'inquiéter excessivement les gens qui nous écoutent, mais on n'a pas envie non plus d'être faussement rassurés. L'Organisation mondiale de la santé ne pense pas que la situation soit similaire à celle du début de la pandémie de Covid. Ne pense pas, ça veut dire qu'elle n'est pas vraiment certaine. Vous, professeur Crémieux, dites-vous que ce qui se passe actuellement, c'est comparable avec le début du Covid?
10: Alors, il faut être toujours très prudent, mais il y a quand même des différences déjà notables entre les deux situations. Qu'est-ce qu'on sait de l'antivirus et notamment du virus des Andes? C'est que certes, il est transmissible d'homme à homme, mais qu'il faut des contacts proches genre conjoint, personne dans la même famille ou personnel soignant au contact d'un patient, et que ces contacts doivent être avec une personne malade qui présente des symptômes. Ceci explique en partie que jusqu'à présent, les foyers ont été limités avec ce virus, et le plus gros foyer qu'on ait connu, c'est 34 personnes infectées au Brésil, dans les Andes. Mmh. Très différent, le Covid, qui, vous le savez, nous a totalement surpris par le fait que la transmission respiratoire était très efficace et qu'en plus, pouvait transmettre des personnes peu symptomatiques ou asymptomatiques qu'on ne pouvait pas repérer. C'est ce qu'on a appelé les chaînes invisibles qui ont expliqué largement la diffusion très rapide et totalement invisible au début de la pandémie.
9: Mais
10: donc
9: là
10: on
9: aussi,
10: est pas dans la même situation.
9: Là aussi, on entend par rapport à ce bateau des personnes asymptomatiques. Les mêmes mots reviennent en fait par rapport au Covid, alors qu'à contact, asymptomatique. C'est pour ça qu'on ne peut pas s'empêcher de faire ce parallèle. Et il y avait aussi eu un début. Au tout début de la pandémie, ça s'était aussi passé sur un navire de croisière.
10: Alors, deux choses. Non, à ce jour, les infections entraînent des symptômes. Alors, au début, ce n'est pas toujours facile à repérer. C'est ce qui est arrivé malheureusement pour ce premier patient qui ne savait pas qu'il était malade, mais 4 jours après son arrivée dans le bateau, il a développé une maladie. Et ceci en effet, à favoriser la transmission parce que on sait que c'est au début de la maladie qu'on est le plus contagieux. En plus, il avait une maladie grave, il a fait une infection très sévère et on sait que ce sont les malades les plus contagieux. Et comme personne ne savait qu'il était porteur de ce virus des Andes, bien sûr, il y a eu des transmissions. Donc, ça, c'est le premier facteur qui a favorisé. Le deuxième facteur, c'est qu'il est tombé malade dans un lieu clos qui est un navire et on le sait. Bien sûr, ça favorise aussi les transmissions quand on est très proche, dans des cabines. En particulier, la deuxième personne qui est tombée malade, c'est quand même sa conjointe qui dormait à côté. Donc, évidemment, mais à ce jour, si vous voulez, la présence de virus chez des personnes asymptomatiques, comme ce qu'on a vu pour le Covid, n'a pas été mise en évidence avec ce virus.
9: Donc soyons clairs, professeur Anne-Claude Crémieux, doit-on être inquiet par cette... Alors, je ne vais pas employer le mot d'épidémie, bien sûr que non, mais par ce foyer, en tout cas, de contamination qui pourrait potentiellement accroître.
10: Non, je crois qu'il faut être très réactif et il faut se féliciter que l'ensemble des pays et l'OMS le soient. Il faut garder la leçon du Covid. Hein. C'est que quand il y a des virus qui viennent du monde animal, il faut, si possible, ne pas les laisser rentrer. Et s'ils sont rentrés, il faut les arrêter très vite au moment où il y a très peu de contamination. Donc ça, c'est un principe de base. Encore une fois, aujourd'hui, ce qu'on peut penser, c'est que ce virus n'a pas des capacités nouvelles de transmission par rapport à ce qu'on connaît de lui, où il n'a jusqu'à présent que donné des chaînes de contamination courtes, mais il faut être extrêmement prudent, et c'est pour ça que le directeur général de l'OMS a raison de dire, à ce stade, en effet, on peut penser que il n'y a pas de risque, mais il a raison. Soyons prudents, ne soyons pas surpris si les choses sont différentes de ce qu'on a imaginé, et ça nous permet d'être encore plus réactifs.
9: Merci beaucoup Anne-Claude Crémieux pour votre intervention dans le 17-20 France Info, professeur de maladies infectieuses à l'hôpital Saint-Louis à Paris et présidente de la commission technique des vaccinations à la Haute Autorité de Santé.
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1: Il est 2h, le flash. Lison Bourgeois, la banlieue sud de la capitale libanaise, frappée par Israël ce mercredi. Un commandant du haut rang du Hezbollah a été tué. C'est la première fois que Beyrouth est bombardée depuis le début du cessez-le-feu. Et à l'est du Liban, 4 personnes ont été tuées dans des frappes israéliennes, selon le ministère libanais de la Santé. Alors que Donald Trump juge ce mercredi très possible, je cite, d'arriver à un accord avec l'Iran après la tenue, selon lui, de très bonnes discussion. Mais le président américain continue de menacer d'une reprise de bombardement. Emmanuel Macron s'est aussi entretenu ce mercredi avec le président iranien. Il a condamné les frappes injustifiées contre les infrastructures civiles des Émirats arabes unis. Le président français a aussi mis en avant l'utilité qu'aurait, selon lui, la mission multinationale que la France et le Royaume-Uni ont mise sur pied pour sécuriser la navigation dans le détroit d'Ormuz. Et le prépositionnement du porte-avions Charles de Gaulle s'inscrit dans ce contexte. Le navire de croisière MV Hondius, suspecté d'être un foyer d'antivirus, a quitté sa zone de mouillage au large du Cap-Vert pour prendre la direction de Tenerife. Il est attendu dans les Canaries samedi, avant l'évacuation de passagers lundi. Pendant ce temps, l'Organisation mondiale de la santé continue d'essayer de traquer le virus en retraçant le parcours de 2 des 3 passagers du bateau qui sont morts. Ce couple de Néerlandais avait en fait voyagé pendant plusieurs mois en Amérique du Sud avant de monter à bord. La piste du lait contaminé comme cause de la mort d'un bébé à Angers en décembre est écartée. Le parquet local privilégie l'hypothèse d'une asphyxie. Plusieurs lots de lait infantile ont été rappelés en fin et en début d'année après la détection d'une toxine. 3 décès de nourrissons avaient été signalés en France. Ils avaient tous consommé des laits rappelés. Le nourrisson d'Angers en faisait partie. La SNCF annonce une grève le 10 juin. Les 4 syndicats l'ont fait savoir ce mercredi. Ils s'opposent aux réorganisations du groupe et à la stratégie de créer des filiales. De quoi générer un mal-être chez les cheminots, selon les syndicats qui mettent en avant l'explosion du nombre d'accidents de travail, d'arrêts maladie ou même de suicides. Selon les chiffres des syndicats, il y a eu 13 cas de suicide dans les équipes de la SNCF en seulement quelques mois. Et puis Paris, encore en finale de la Ligue des Champions. Les footballeurs du PSG ont réussi mercredi soir à éliminer le Bayern Munich à l'Allianz Arena de Munich. 1-0 après une victoire 5-4 à l'aller au Parc.